de la fédération néerlandaise. Le défenseur ne s'est pas suffisamment remis d'une blessure à l'aine pour pouvoir participer à la Coupe du Monde dans le respect des consignes médicales. Il a donc été décidé en concertation avec le staff médical que Timber quitterait le stage de préparation de l'équipe nationale à New York après ce match contre l'Ouzbékistan. C'est vrai qu'il y avait une incertitude hein, qui existait depuis plusieurs semaines autour de l'état de forme du joueur d'Arsenal qui avait été blessé à une cheville mi-mars. Il avait fait son retour en finale de la Ligue des Champions d'ailleurs contre le PSG, il était entré à la 66e. C'est donc une autre blessure finalement qui le contraint à déclarer forfait. Et donc, on vous le rappelle, le sélectionneur Ronald Koeman qui a décidé de faire appel au défenseur de Sunderland, l'excellent Lucharel Gertruda, joueur de 26 ans, qui compte 20 sélections avec les Pays-Bas. Allez, c'est reparti, quasiment 10 minutes de jeu dans cette seconde période. Et le ballon récupéré avec Daniel Balen à l'entrée de la surface et la frappe derrière et le cadre se dérobe. Quelle occasion encore une fois pour Cody Gakpo après un travail remarquable du Romain Daniel Malen. On va revoir la conduite de balle impeccable de l'international néerlandais. Et à petite fausse piste, on l'a vu de Reinder, c'est derrière. La belle transmission là pour aller servir Cody Gakpo qui ne cadre pas. Une occasion de plus encore pour les Pays-Bas qui ont du mal à se montrer efficaces. On avait vu les stats à la mi-temps, ils étaient à 6 tirs après les 45 premières minutes, seulement un cadré. Les joueurs de Ronald Koeman. Oh, belle transmission avec cette frappe-là. C'était bien enchaîné avec cette tentative-là de Gakpo. Et le coup de sifflet derrière pour accorder cette fois-ci un coup franc. Hein. Pour l'Ouzbékistan, il va y avoir des changements, hein, évidemment, au cours de cette seconde période. Avec Brobet, hein, visiblement, qui va faire son apparition là dans quelques petites minutes, a priori. Et Malen qui a voulu servir l'un de ses coéquipiers. Et le bon retour derrière en défense là. Avec Jan-Paul Van Eyck, toujours en contrôle, cette formation néerlandaise. Regardez, hein, 66% de possession de balle hein, pour les joueurs de Ronald Koeman. Ballon sur la droite avec Dumfries. On repasse derrière Van Eyck, le défenseur de Brighton, qui n'a raté que deux matchs de championnat cette saison. Alors c'est vrai d'ailleurs, je l'avais pas encore signalé, c'est une sélection néerlandaise à forte consonance anglaise, si j'ose dire, puisque parmi les 26 joueurs convoqués par Ronald Koeman, il y en a 16 qui évoluent en première ligue. D'ailleurs, le forfait de Timber ne change rien parce qu'il évolue à Arsenal. Il est remplacé par un joueur qui joue également en première ligue, en l'occurrence Gertruda. Donc 16 sur 26 qui évolue dans le championnat anglais. Et là, on en voit beaucoup, évidemment, hein, sur le terrain avec Gakpo, avec Reinders, Gravenberg, Somerville, Van Dijk, enfin, quasiment les 11, hein, Van de Ven aussi, Verbruggen, Van Eyck. Ils sont rares, finalement, à ne pas jouer dans ce qui est pour certains le meilleur championnat du monde. Van Eyck, il n'est pas attaqué. Ballon difficile là. Ballon difficile à contrôler hein, pour Dommage.
Dommage, il a raté un petit peu sa course. Là, il s'est un petit peu enflammé à Bosbeck Feyzoulaev. Mais c'est bien. C'est bien, faut tenter des choses. Et puis, il a un profil qui peut déstabiliser les défenseurs néerlandais, qui sont des grands gabarits, qui ne sont pas forcément les plus rapides. Du haut de son 1m67, vous la rappelez, à Bosbeck Feyzoulaev. Le long ballon qui ne donnera rien. Regardez, on vous en parlait. Edgar Davids, qui a été international pendant de longues années. Quelle carrière d'Edgar Davids. Toujours avec ses lunettes noires. Ça, c'est vraiment sa marque de fabrique. Hein. Lui qui a eu, quand même, avec les Pays-Bas, 74 sélections entre 1994 et 2005, ancien joueur. Du Milan AC, de l'Ajax, de la Juve, du Barça, de l'Inter, de Tottenham, de Crystal Palace. Carrière exceptionnelle, on est heureux de le retrouver. Et qui a été l'adjoint de Louis van Gaal également, au sein de la sélection néerlandaise, hein. Edgar Davids. Et le bon pas de long, elle est remise. Oh, c'est bien fait là. Avec le centre, peut-être Seyfieff qui s'applique avec ce ballon dégagé de la tête par Van Dijk. Et les joueurs ouzbeks là qui s'enhardissent un petit peu. C'est vrai que les Pays-Bas, bon, voilà, contrôle encore une fois, contrôle ce match. Sans être étincelant, loin de là. Et Reinders n'a pas pu récupérer ce ballon. Oh, attention à ce ballon dans la surface de réparation. C'est bien fait de la part de Van Eyck. On prend un petit peu de risque avec cette relance là de Verbruggen. Allez, ballon sur le côté gauche là pour solliciter une nouvelle fois Cody Gakpo, et il va centrer dans la surface de réparation. La reprise. Comment a-t-il pu rater cela ? Crescenzio Somerville, là, parfaitement servi par Gakpo. Bon, il n'était pas loin de marquer son tout premier but. Hein. Tout premier but avec les Pays-Bas, le joueur de West Ham. On revoit encore une fois l'excellent travail de celui qui est sans doute le meilleur néerlandais. Hein. Sur la pelouse de l'Icahn Stadium, regardez le centre, il est parfait, la reprise. Ouais. Pas très très bien joué. Hein. Il n'a pas franchement repris ce ballon dans les meilleures conditions. Somerville. Bonne intervention. Ouais, récupération là avec De Jong, mais ça va revenir dans les pieds ouzbeks. Effectivement, bien fait. Mozgovoy qui est venu chipper ce ballon, et on le retrouve, le milieu de terrain de 27 ans. Ah.
Il va y avoir les changements. Alors on en parlait, Brian Brobet qui va rentrer dans quelques petites secondes. On l'avait vu tout à l'heure, effectivement, l'attaquant de Sunderland qui a évolué sous les ordres de Régis Lebris. Et le coup de sifflet là pour une faute sur Daniel Malen. Voilà les premiers changements à moins de 30 minutes de la fin de ce match entre les Pays-Bas et l'Ouzbékistan. La grande dernière avant cet événement que tout le monde attend dans la planète sport, dans la planète foot, la Coupe du Monde 2026, avec cette 12e participation pour les Pays-Bas, la toute première historique pour l'Ouzbékistan. Reinders qui est là pour aller frapper ce coup franc. Il y a Malen dans la surface de réparation, les montées également de Van Eck et de Van Dijk. C'est bien frappé, c'est dégagé. Il y a eu du grabuge dans la surface de réparation avec pas moins de 3 joueurs qui sont restés au sol. Et Chomorodov, oui, qui joue parfaitement le coup là avec Feizulaev. On va retrouver le joueur de la Roma sur sa droite désormais avec Ourounov. Est-ce qu'il va frapper dans la surface de réparation avec un centre peut-être? Ballon dans la surface, Virgil van Dijk qui met ce ballon en touche. Et un joueur resté au sol. On le voit en l'occurrence, Bart Verbruggen. Les premiers changements. On va suivre ces premiers changements avec l'entrée d'un attaquant. Hein. Regardez, Brian Brobet, voilà, qui remplace Daniel Malen. 12e sélection pour Brian Brobet. Ah, qui a fait une belle saison avec Sunderland qui a terminé dans le top 7 du championnat. C'est absolument incroyable. Ils sont d'ailleurs européens la saison prochaine, on vous le rappelle. Enfin, c'est quand même assez fou. On va revoir là cette tentative dans la surface de réparation d'Otabek Choukourov pour l'Ouzbékistan. Ah, Verbruggen, il s'est fait mal un petit peu tout seul là. Ah, on le voit, il s'est fait mal tout seul. Oh, on espère que les mauvaises nouvelles ne vont pas s'enchaîner quand même hein, pour les Pays-Bas. Il va sortir, on espère qu'il n'y a rien de grave et qu'il pourra tenir sa place dans 6 jours contre le Japon. Hein. Bart Verbruggen remplacé par Mark Flecken, le gardien de Leverkusen. Sa 12e cape, hein. comme Brian Brobet. Ah, le coup dur, hein. Le coup dur effectivement pour l'entraîneur, là, pour le sélectionneur, hein. Ronald Koeman, il avait fait attention pour ne pas être hors jeu. Il y aura un carton, hein. Un premier carton enfin sorti par l'arbitre de ce match. Alors pour qui on va le revoir là sur cette accélération de Reinders? Il ne joue pas du tout le ballon, il n'y a rien à dire, hein. C'est Achour Matov qui est averti. Somerville qui repasse derrière avec Frenkie de Jong. Le ballon aux abords de la surface de réparation.
Et la récupération là, c'est bien fait. Très bien fait de la part de Reinders avec De Jong. Gravenberg désormais. Et à 35 mètres du but, on a essayé de combiner là avec Brian Brombé dans la surface de réparation. Et la frappe quelques minutes après son entrée en jeu. Brian Brombé là qui marque le deuxième but des Pays-Bas, donc il ne sera pas validé. Il y a un drapeau qui s'était levé. On va le revoir. Oui, une faute commise peut-être. Ouais, il est bien en jeu. Ouais. Ouais, il est bien en jeu effectivement parce que le ballon est retouché. On va le voir par le joueur néerlandais derrière. Ses rentrées effectivement. Ça termine au fond des filets. Il n'est pas accordé ce but de Brian Brombé. Fraîcheur, j'en profite pour vous rappeler évidemment que Daniel Malen va se balader quelques instants. Il est sorti, on vous le rappelle, il y a quelques minutes. Il est sorti remplacé par Brombé. On espère, hein, c'est quand même la principale information. Mark Flecken qui a remplacé le gardien titulaire hein, des Pays-Bas, Bart Verbruggen. On espère évidemment qu'il n'y a pas de blessure grave, en tout cas qui pourrait faire manquer la compétition au gardien de Brighton, parce qu'il y a déjà suffisamment d'absents hein, aux Pays-Bas. On vous les rappelle, De Vrijs, Rutten, De Ligt, Xavi Simons et le dernier en date, Timber, touché à l'aine et remplacé par le défenseur de Sunderland, Gertruida. Alors on voit la tête qui n'est pas passée loin de Virgil van Dijk. Il aurait pu doubler la mise le joueur de Liverpool, marqué son 13e but en sélection. Gakpo qui a été bon également, le joueur de Liverpool, de même que Daniel Malen. On revoit le service de Malen pour Gakpo qui a raté le cadre juste derrière. Allez, De Jong qui sort. Troisième changement hein, effectué par Ronald Koeman. La sortie du joueur du Barça, remplacé par le numéro 16. Til Gustil, joueur de 28 ans, qui connaît aujourd'hui une 7e sélection. L'un des rares joueurs finalement de la sélection néerlandaise à évoluer aux Pays-Bas. C'est vrai qu'il n'y en a pas beaucoup. Il faut le reconnaître. Il n'y en a pas parmi les gardiens, il n'y en a pas parmi les défenseurs. Il y a donc Gustil, milieu de terrain du PSV. Et puis en attaque, l'attaquant de l'Ajax, l'expérimenté Wout Weghorst. Deux joueurs seulement évoluent en Eredivisie. Remplaçant là des Pays-Bas. Alors évidemment, on va pas tirer énormément d'enseignements de cette rencontre, mais c'est important de réagir pour le moment pour la sélection néerlandaise. Le ballon est sorti effectivement. Malgré le Draxter, Denzel Dumfries, difficile de tirer des enseignements.

ce tacle. Et les Ouzbeks qui conservent le ballon. Il y aura un coup franc. Oh, il y a eu un sacré choc là. Ouais, il y aura un carton. Il y aura un carton, me semble-t-il, là pour Somerville, pour cette faute là sur Cam Damoff. Qui est venu remplacer en début de seconde période. On n'avait même pas vu Austin Ourounov pour l'Ouzbékistan. Et il va prendre un jaune. C'est un arbitrage dans l'ensemble de qualité aujourd'hui. Hormis, il faut quand même le dire, ce pénalty qui était vraiment oublié là. Sur une faute grossière sur Daniel Malen dans la surface de réparation. Ouais, une semelle. La semelle effectivement de Crescencio Somerville. Ouais, le long ballon de Kuzanov. Ouais, ça ne donnera rien. Derrière avec Flecken, le long renvoi. On va rentrer dans le dernier quart d'heure de ce match avec une récupération néerlandaise. Ouais, bro, bah, il a été bien bougé, l'attaquant des Pays-Bas. Le ballon dans la profondeur, non, ça a été dégagé là par Choukourov. Le décalage sur la droite avec ce centre dans la surface de réparation là de Mickey Van de Ven. Il y a encore Brian Brobey là qui était bien placé, même s'il n'a pas pu couper la trajectoire de ce ballon, de ce très bon centre. On va le revoir. Le latéral gauche néerlandais là, regardez le décalage avec ce centre derrière. Sortie assez moyenne d'Utkir Youssoupov. Il n'arrive pas à le marquer. C'est vrai, il faut le dire. Ce deuxième but, les joueurs néerlandais, malgré la présence de grands talents, malgré quand même pas mal de tirs depuis le début de ce match. Au niveau des statistiques, on est désormais à 12 tirs pour les Pays-Bas. Sergeïev, ouais, numéro 21 qui vient remplacer le numéro 14, Eldor Shomurodov, le capitaine de cette sélection. C'est du poste pour poste. Hein. Sergeïev, qui est un attaquant, qui évolue à Persepolis, 83e sélection, il a marqué à 24 reprises. Oh, c'est bien fait avec ce ballon un petit peu trop appuyé, un petit peu trop profond. Dans la surface de réparation, justement, là pour le nouvel entrant, Igor Sergeïev, qui est un joueur de 33 ans. Puis un autre joueur qui est rentré, c'est le numéro 8. Hein. Yamshid Iskanderov. Alors, à la place de qui? On va vous le dire dans quelques petites secondes, parce que ça a été assez rapide. Ballon là, ouais, ça va être trop profond, même si l'intention était bonne d'aller servir Crescencio Somerville. Et on repasse derrière avec Flecken. Pour le moment, le gardien du Bayer Leverkusen, qui, on vous le rappelle, a remplacé Bart Verbruggen, qui est sorti malheureusement sur blessure. On espère qu'il n'y a rien de grave. Ballon pour Denzel Dumfries, qui touche ce ballon en dernière et qui n'est pas parvenu là, effectivement, à centrer dans

La surface de réparation. Un match intéressant quand même hein, pour Denzel Dumfries. Je parle de lui parce qu'il n'avait pas joué, il était suspendu contre la sélection algérienne il y a quelques jours. Sa 72e sélection aujourd'hui. Hein. À 30 ans, lui aussi fait partie des cadres hein, de cette sélection néerlandaise avec Van Dijk, avec évidemment Memphis Depay, Gakpo ou encore De Jong. Mais qui passait. Il y a de l'expérience. Il y a de l'expérience. C'est pas une équipe vieillissante pour autant. Mais beaucoup de joueurs expérimentés. Puis les jeunes pépites. Les jeunes pépites, ça va être intéressant évidemment de les suivre. Avec notamment Somerville. Ouais, le long ballon. Dans la surface de réparation. Ouais, pas d'exploit possible là pour le joueur ouzbek, en l'occurrence Nazrulaev. Capitaine évidemment depuis la sortie de Shomurodov pour l'Ouzbékistan. Et bien fait là Youssoupov. Elle n'aura pas pris de but, elle n'aura pas pris de but pour le moment, mais même s'il reste 10 minutes, elle est 15 avec le temps additionnel. Cette sélection ouzbek qui n'est pas ridicule, qui rivalise avec ses armes. Elles sont limitées évidemment par rapport aux armes dont dispose la sélection néerlandaise, mais il y a des choses intéressantes. Il y a une solidarité en défense, alors qu'il a mis les lunettes et la casquette. Hein. Dorénavant, Ronald Koeman. De Denzel Dumfries. Oh, qu'est-ce qu'il tente là? Bon, c'était compliqué. Très très compliqué. Il aurait pu faire mieux. Il aurait dû faire mieux. Hein. Clairement, Denzel Dumfries envoie toujours cette élégance chez Cody Gakpo. Ah, qui a été peut-être le joueur le plus rayonnant. Hein. Alors, il n'a pas fait non plus un match incroyable, et il est déjà l'unique buteur hein, de cette partie, le joueur de Liverpool. On vous le rappelle, son 20e but. Attention, Gakpo, justement dans la surface de réparation avec cette tête d'un défenseur ouzbek qui aurait pu tromper Outkir Youssoupov. Hein. La tête d'Ashour Matov. Il fait une bonne entrée, hein. Brian Brobe. On va voir ce bon ballon. Effectivement, sur la tête, ça passe pas très très loin quand même hein, du poteau gauche. Et le corner derrière qui va être frappé par Reinders. C'est Van Dijk qui est là, attention. Hein. Il en a marqué des buts avec les Pays-Bas de la tête. Évidemment, Van Dijk il était pas loin d'en mettre deux tout à l'heure. Le corner qui est pas très bien frappé et dégagé par la défense ouzbek. Attention à ce long ballon là. Oh, il y a une main peut-être. Il y a une main, semble-t-il, dans la surface de réparation. Elle n'a pas été signalée. Ouais, Gustil, effectivement. J'ai bien l'impression. Hein, on va certainement le revoir. Hein, toucher ce ballon de la main. Ça aurait pu permettre effectivement à l'Ouzbékistan là, d'obtenir un penalty. On va le revoir dans quelques instants. Alors que Reinders, hein, il perd le ballon. Récupération. Oh là là, il s'est fait mal également. Il s'est fait mal, le milieu de terrain néerlandais, décidément. Décidément, dernier match de préparation. On apprend aujourd'hui
L'absence pour la Coupe du Monde de Timber, la blessure il y a une quinzaine de minutes de Verbruggen, le gardien, et là Reinders qui est tombé au sol d'un coup. Alors revoit l'action de tout à l'heure, il touche la main, il touche le ballon de la main, là, il n'y a rien à dire. Une fois, deux fois d'ailleurs. Il s'est pris pour un volleyeur. C'est assez net quand même. Petite discussion là entre le capitaine néerlandais et Alyssa Fennington, l'arbitre de cette partie. Ouais, on va revoir, effectivement, on va revoir. Là, il y a une première main et la deuxième. Oh là là là là, le tout est de savoir. C'est effectivement cette main de Gustil et dans la surface de réparation ou pas. Alors là, c'est vraiment au millimètre. Ah non, elle l'est dans la surface, effectivement, cette main. Regardez, là, on reste vigilant quant à l'interprétation et la décision que va prendre effectivement l'arbitre de ce match. On lui parle dans l'oreillette et on va voir ce qu'elle va dire. Elle va aller voir les images. Oui. Elle va aller voir les images. Je vois pas comment elle pourrait ne pas accorder un pénalty à l'Ouzbékistan. Là, il y a effectivement une main. Alors c'est toujours la même discussion. Elle n'a pas fait. C'est pas forcément une main. Une main volontaire, mais on estime effectivement que la main est dégagée du corps. Et on revoit, hein. Ouais, tout d'abord, ouais, du bras là, puis après la main gauche là pour Gustil. Alors elle prend son temps. Elle prend son temps là, Alyssa Pennington. Et on attend la décision, hein, dans quelques instants de l'arbitre. Mais il devrait y avoir un pénalty après cette main. On la revoit une énième fois de Gustil. Hein, alors qu'on était allé chercher dans la profondeur Kamdamov. Ouais, il y aura bien un pénalty effectivement et un rouge, carton rouge pour Gustil. Alors là franchement je trouve ça quand même je trouve ça extrêmement sévère. C'est très très sévère, un carton rouge direct pour le jeune joueur néerlandais là, franchement, sur une main involontaire là. Il y a des drôles de choix de la part du corps arbitral ce soir, on va pas se mentir. Alors oui, il y a une main, effectivement, il a la main décollée du corps, mais ouais, un rouge là me semble quand même un peu sévère, d'autant plus dans un match amical. Après, c'est vrai, il est en position de dernier défenseur, si vous suivez le règlement à la lettre, bon, ce n'est pas non plus un scandale. Et donc les Pays-Bas qui vont terminer à 10, oh, c'est une fin de match, c'est une deuxième période d'ailleurs il ne va pas rester dans les annales là, avec la blessure de Verbruggen, peut-être l'égalisation, l'exclusion de Gustil. Il n'y a pas que des bonnes nouvelles qui s'enchaînent. Ah, ce ne sera pas un pénalty, c'est un coup franc. C'est un coup franc, il me semblait néanmoins que là, ouais, que la main elle était dans la surface de réparation. Ah, elle est revenue à la première main. Elle est revenue effectivement fort logiquement à la première main. Alyssa Pennington. Et donc alors là, ce coup franc, il y a du monde là, avec notamment Choukourov, il y a Mozgovoy, ou a priori le 6 ou le 7, ouais. Choukourov ou Mozgovoy, ouais, ce sera pour Choukourov, ouais, c'est largement au-dessus du but gardé par Mark Flecken. Ouais, ce n'était pas un pénalty effectivement.
on a considéré la première main, hein, semble-t-il. Alors c'est vrai qu'on nous a montré d'ailleurs. Ouais, alors ça c'est la deuxième effectivement. Mais il y a une, ouais, il y a une première main. Ouais, le rouge reste, à mon sens, quand même sévère. Hein. Il est surpris. On sent qu'il est surpris. Gusti, ouais, même Ronald Koeman. C'est vrai que c'est un match amical. Bon, alors après, c'est toujours pareil. Le règlement, on a le droit aussi, évidemment, de le respecter à la lettre. Ouais, on va rentrer dans la dernière minute là du temps réglementaire. Seyfiev avec le relais de Iskanderov qui repasse derrière. Ils ont la possession forcément dans ces dernières minutes. Ce sont des séquences de jeu que l'on n'a pas beaucoup eues, hein. Clairement, avec les Pays-Bas qui ont quand même assez nettement dominé la rencontre et qui ont eu le ballon dans les pieds, ça c'est le moins qu'on puisse dire. Allez, avec ce centre derrière, la bonne sortie de Mark Flecken. Ce serait une remise en jeu derrière pour l'Ouzbékistan. Il s'agit de rester vigilant, appliqué là pour les Pays-Bas. Alors 5 minutes, ouais. 5 minutes dans le temps additionnel, 5 minutes pour essayer de s'offrir un match nul prestigieux quand même, hein, contre les Pays-Bas, outsider de la Coupe du Monde pour l'Ouzbékistan à quelques jours de débuter la première Coupe du Monde dans l'histoire du pays. Chourmatov. Ce ballon, ouais, finalement récupéré par les Pays-Bas là à l'instant avec Denzel Dumfries. Ah, il n'est pas beaucoup passé, hein, dans son couloir. L'interiste, champion évidemment aux côtés de Marcus Thuram et de Lautaro Martinez, meilleur buteur de Serie A cette saison, on vous le rappelle. Choukourov sur le côté gauche avec Nazroulayev. Oui, il est bon ce centre dans la surface de réparation. Et le danger qui est écarté. Choukourov, ouais, va centrer à son tour dans la surface. Encore un dégagement d'un défenseur. La frappe derrière repoussée par Van Eck. Ouais, c'est le feu là, hein, dans la surface de réparation néerlandaise. Attention à ce ballon avec l'égalisation dans les dernières secondes de l'Ouzbékistan, en supériorité numérique avec ce but inscrit par Igor Sergeyev. Il poussait depuis de longues minutes les hommes de Fabio Cannavaro. Ils sont récompensés avec ce but de Sergeyev. Un but partout entre les Pays-Bas et l'Ouzbékistan. Et avec ce 25e but en sélection pour l'attaquant de Persepolis. On ira regarder, il a pris son temps. Le joueur de l'Ouzbékistan, alors il y a de la réussite quand même. Derrière, il faut la placer. Il l'a placé parfaitement d'ailleurs. Hein. Igor Sergeyev, plat du pied imparable pour venir battre le remplaçant de Bart Verbruggen, Mark Flecken. Et peut-être que les Pays-Bas vont entamer leur Coupe du Monde sans victoire en match de préparation. Hein. Défaite contre l'Algérie. Et ce match nul qui est en train de se profiler face à l'Ouzbékistan. Alors, on va pas dire que c'est un match nul pour le moment qui est conforme à la physionomie de ce match, puisqu'il y a quand même eu beaucoup plus d'occasions pour les Pays-Bas, mais il fallait aussi être efficace, ils ne l'ont pas été. Alors, faut-il s'en inquiéter? Sans doute pas. Depay aussi va revenir. Mais c'est vrai que le trio devant, Malen, Kakpo et Somerville, s'est créé des occasions, mais sans être extrêmement réaliste, c'est le moins qu'on puisse dire. Il reste 2 minutes là pour essayer d'arracher la victoire pour les Pays-Bas. Allez, 1 minute 40. Désormais dans ce temps additionnel, un but partout
entre les Pays-Bas et l'Ouzbékistan avec cette égalisation de Sergueïev qui a répondu à Cody Gakpo. Buteur sur pénalty, Gakpo, c'est mieux comme c'est dit comme cela. Et la passe en profondeur, Reinders sur le côté gauche. Il y a Brobe là, qui s'est proposé dans la surface de réparation, la reprise. Et derrière ce ballon qui ne rentre pas, le sauvetage in extremis du Mancunien. Kuzanov de l'ancien Lensois là, impérial, et derrière une possibilité de frappe, non, parce que ce ballon il est dégagé. Ils sont dominateurs dans ces dernières minutes, même s'ils sont à 10 là. Oh, attention à la transmission de Gravenberg, il y aura peut-être une dernière opportunité obtenir une victoire qui serait une victoire extraordinaire dans l'histoire de l'Ouzbékistan, même si voilà, c'est un match de préparation, c'est un match amical, mais néanmoins ce serait une énorme sensation. Un joueur de l'Ouzbékistan qui est resté au sol. Et derrière, c'est bien fait. Il y a un coup de sifflet. Effectivement, il y a un joueur ouzbek qui est blessé. Il y avait un drapeau également qui s'est levé. Oh, on voit on a revu là le sauvetage. Regardez Gakpo, hein, encore une fois, avec cet excellent centre au deuxième poteau pour Denzel Dumfries qui dévie Brobe qui passe à 3 cm de marquer un nouveau but en sélection. Ah, ça illustre quand même un petit peu, encore une fois, hein, j'insiste là-dessus, le manque de réalisme de la sélection néerlandaise. Parce qu'il y a, ouais, semble-t-il, des crampes là. Pour le joueur ouzbek, c'est pas forcément bon signe. Alors que la Coupe du Monde n'a pas encore démarré. Attention à ce ballon dans la surface avec la frappe là. La frappe de Somerville. Ah, il a essayé d'arracher le succès dans les dernières secondes là. Crescenzio Somerville. On va le revoir là sur ce long ballon. Ah, la déviation de la tête de Denzel Dumfries, elle est absolument parfaite. Regardez derrière. Magnifique parade, hein, de Youssoupov. La dernière chance pour les Pays-Bas, la voici. Avec cet ultime corner sans doute pour Reinders. Plus de 5 minutes. Dans le temps additionnel, Reinders, corner sortant avec la tête d'un joueur ouzbek et un coup de sifflet. Il y a une pénalty là, il y a une faute ouzbek, j'ai l'impression, dans la surface de réparation. Ouais, il y a une faute d'un joueur ouzbek, j'ai l'impression. Alors que décide là Alissa Pennington? Alors, il y a complètement une faute. Il y a complètement une faute, effectivement, sur Jan-Paul Van Eyck. Ouais, Fabio Cannavaro un petit peu énervé. Et il y a bien un penalty. Effectivement, pour les Pays-Bas, le deuxième. Décidément, une histoire de penalty. Hein. Ce lundi, dans ce match entre la sélection néerlandaise et l'Ouzbékistan, et une possibilité de doubler. Hein. Pour Cody Gakpo, vraiment là dans les toutes dernières secondes, hein, plus de 7 minutes dans le temps additionnel. On prend les mêmes et on recommence avec le joueur de Liverpool qui va défier Ouktir Youssoupov. Allez, Gakpo pour offrir la victoire aux Pays-Bas. Le contre-pied parfait, le doublé. Pour le joueur de Liverpool, les Pays-Bas ont souffert dans ces dernières minutes, mais auront manifestement le dernier mot avec ce doublé du meilleur joueur néerlandais ce lundi, Cody Gakpo, qui va offrir la victoire aux Pays-Bas, 2-1 pour les hommes de Ronald Koeman. Contre-pied parfait, regardez. Alors pour quelle raison, je sais pas. Alors est-ce que c'est parce qu'il marque un temps d'arrêt que Youssoupov, regardez là, est tout colère, si vous me permettez l'expression. En tout cas, ce but il est bien validé, hein, pour l'international de 27 ans, 21e but en sélection.
21 buts en 50 caps hein, pour Gakpo. Doublé sur penalty. Ça n'a pas dû lui arriver souvent. Et là, il va rester 15 secondes hein, normalement. Regardez, on est dans la 99e minute du temps additionnel. Je ne sais même pas si on va rejouer alors que Fabio Cannavaro est en pleine discussion avec l'un des assistants de Madame Pennington. Et ouais, c'en est terminé. On ne va pas rejouer effectivement. Et la victoire des Pays-Bas. Alors, c'est pas très clair. C'est un petit peu confus comme fin de rencontre. Mais ce sont bien les Pays-Bas qui s'impose contre l'Ouzbékistan. 2-1, doublé de Gakpo au 32e et 98e minute. Sergeïev avait égalisé à la 92e. Les Pays-Bas qui débuteront leur Coupe du Monde contre le Japon le 14 juin, en restant donc sur une victoire dans ce dernier match de préparation.

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0: Soir, Lille, dernier match de préparation en vue de la Coupe du Monde après une défaite à Nantes jeudi dernier contre la Côte d'Ivoire. Il fallait une réaction, la réaction a eu lieu. 3-1, c'est un succès contre l'Irlande du Nord. Des Bleus, le buteur ne cherchait pas. Il joue au Bayern Munich, c'est un triplé de Michael Olysee. Attention, présentation du casting. Johan Micou est dans la place, c'est le président de l'équipe du soir. Nicolas Villas, Hugo Guillemet, Ludovic Obraniak et Dave Apadou. Bonsoir messieurs.
1: Bonsoir.
0: Oh là là là là,
2: les gars, ça va envoyer gros ce soir.
0: Autre voix, Léna Mouillet, bonsoir.
3: Bonsoir mémé. Oh, vous me répondez pas?
1: Bonsoir.
4: Bonsoir.
5: Ah, t'as parlé de la mémé.
3: Je veux pas le savoir, Dave.
6: T'as dit bonsoir.
1: Ah, ce soir, ça va être...
0: Léna, je me mets en congé pour l'instant, puisque nous allons aller voir cette action moi qui m'a fait et qui vous a certainement fait lever du canapé. On est à la 75e minute, on roupille un petit peu du côté de Lille. Bam.
6: Déjà vu.
0: Non, on dit... déjà vu.
6: Ouais, déjà vu.
0: Déjà vu. On passe à autre chose.
6: Ouais.
0: Ouais.
1: Non, c'est beau. Non,
6: mais ce qui est fou, c'est que les gardiens, à un moment donné, les gardiens, ils vont savoir qu'il fait ça ou quoi.
1: Non, mais quand
6: chaque fois qu'il rentre à l'intérieur comme ça, il enroule.
1: Il faut la choper quand
2: c'est
1: même.
2: C'est très rare.
6: C'est très rare qu'il ferme le pied.
0: Après, c'est un but.
6: Il est magnifique, bien sûr qu'il est magnifique.
0: C'est un but.
6: Je veux dire, à un moment donné, regardez, il ne voit pas les matchs.
7: Mais t'as joué en Allemagne, t'as pris des buts d'Arjen Robben un peu, toi. Quand tu
6: ouais, mais Arjen Robben, t'étais capable de faire les deux.
7: Ah, mais il en mettait beaucoup
6: pour
7: de défense aussi.
6: Lui, pour le moment, chaque fois que je les ai vus, c'est enroulé dans cette zone. Mmh. Je n'ai pas vu un en
7: vrai. Autant il pousse le ballon et à un moment, quand tu crois qu'il va frapper, il le pousse une troisième fois.
6: Et il le fait, ça. Et tu sais qu'il se met là pour enrouler, quoi.
0: Excusez-moi, Jo.
6: Mais c'était magnifique.
0: Non, pardon, excusez-moi,
6: j'ai blasé.
0: Pardonnez-moi, mais on a...
6: C'est des cotillons, j'ai brûlé de suite.
0: Jo, on a un spécialiste sur le plateau qu'on paye une blinde de l'enrouler pied gauche.
7: Voilà.
0: Ludovic Obraniak.
6: Mais gaucher toute sa carrière. C'est à la fin de sa carrière qu'il a su qu'il était droitier.
7: J'ai regardé le match avec Ludo, il m'a dit, j'en ai mis 1000 comme ça.
6: Mais à l'entraînement.
0: Ludo.
8: Ouais, ouais.
0: Ludo. Non, mais.
1: Classique.
0: Ouais, non, mais c'est
1: un classique.
0: C'est un pur bonheur.
8: Le gaucher qui
0: bonheur,
8: va chercher mais... à droite, qui va s'ouvrir l'angle sur son pied gauche. Et puis, on a une. Enfin, il y a chez les gauchers ce truc un peu spécifique de l'ouverture de hanche par rapport au droitier. Ce qui fait qu'on a plus de facilité à aller chercher ses enroulés lucarnes opposées.
1: Je te confirme.
8: Voilà, après, il a dû regarder quelques vidéos.
6: Il y a des
8: vidéos,
6: droitiers
8: quelques même, vidéos à l'époque. En fait, c'était à Lille. Il a dû en voir quelques-unes.
0: D'accord. Okay. Ah, c'est... Non, on va passer.
1: C'est le FC Bouvard ce soir.
0: Freiner, mon Ludo. Quelques stats comme ça nous parviennent, parce qu'on est aussi au pays des stats. 17 sélections pour Olysee, 7 buts. 7 buts, c'est le même total qu'Ousmane Dembélé, mais avec 59 sélections. Ce but-là, là, ce petit coup de canon, ce triplé, est-ce qu'on va dire ça a un peu sauvé le match de l'oubli? On se souviendra. Tiens, premier triplé de l'Olysee, on lui souhaite qu'il en met. Voilà ce que c'est. Parce que les matchs vont s'enchaîner, puis il y a le Sénégal le 16 juin, donc là, ce soir...
1: C'est un peu lui qui sauve le match tout court, de toute façon, ouais. Globalement. D'ailleurs, tout à l'heure, on en discutera un petit peu pour voir où en est l'équipe de France et ce qu'on, comment on voit son envol vers les États-Unis. Là, mais ce soir, il n'y a pas grand-chose d'autre à sauver que effectivement sa performance devant le but. Bon, peut-être Désiré Doué aussi. On en discutera. Mais franchement, c'est lui qui ce soir illumine le parce que son deuxième but, il est beau aussi. Hein,
8: ouais.
1: Parce que la frappe là, juste après rebond sur le ballon mal repoussé.
8: Comment il a fait jouer les autres aussi.
1: Oui, bien sûr. Non, mais il y a ça. Oui, parce qu'il aurait pu avoir une paire de passes décisives aussi pour Kylian Mbappé notamment. Donc non, mais en ce moment il est dans un état de confiance. Je trouve il y a une espèce de relâchement, tranquillité, c'est fou.
7: Ce qui est impressionnant, c'est que c'est lui qui ressort avec le triplé, alors que c'est lui qui a le plus respecté le jeu parmi les quatre joueurs offensifs. Les autres, on les a vus.
1: Doué
7: a fait un bon match.
0: Doué dans son registre,
7: il a beaucoup porté le ballon. Il a parfois même un petit peu ralenti le jeu, mais c'est son registre.
2: Ouais, mais
7: c'est son style. Mais Olysee, il a toujours fait ce qu'il fallait faire.
1: Oui.
7: Toujours.
1: Il compris même servir les partenaires pour
7: Bien sûr, tu as dit une paire de passes dés, c'était même 3 ou 4. Hein.
0: La France a-t-elle fait le plein de confiance ce soir? Ce sera la question générale, c'est une question un peu rituelle. Ils vont s'envoler pour une Coupe du Monde, un voyage au Ballon Rond, au pays du Ballon Rond, donc la question traditionnelle, oui, non, machin. Et Mbappé a-t-il fait un très mauvais match ce soir? Dembélé, le ballon d'or avec ce jeu de mots qui n'appartient qu'à nous. Au top pour affronter le Sénégal, est-ce qu'il y a un doute? On est un peu inquiet. Encore un but encaissé par les Bleus. Bon sang de bonsoir, ça fait le cinquième match d'affilée. On fera un constat qui, je l'espère, restera à l'amiable. Et puis on reviendra aussi sur Mbappé, j'avais oublié, parce que confidence de Dembélé ce matin dans le journal par Loïc Tanzi. Dembélé demande à son capitaine, hey, réveille-toi, faut défendre. Est-ce que vous l'avez vu ce soir dans l'application défensive. Joe Castaldi, bonsoir.
6: C'est pas le seul qui lui a dit.
0: Bonsoir Joe.
2: Bonsoir Mémé, bonsoir à tous. Là,
0: ça va?
2: Très bien, et vous?
0: Ouais, j'ai, c'est une impression de téléspectateur. J'ai l'impression que le public lillois était endormi ce soir. Tu as réveillé un peu en deuxième mi-temps, mais endormi globalement, non? Non, je.
2: Oui, c'était pas une ambiance folichonne. Après, faut dire que par moments, ce match a été un peu soporifique. Les Irlandais sont pas sortis, ça manquait de vitesse dans les transmissions du jeu de l'équipe de France. Donc, c'est assez compréhensible, mais effectivement, ça a rien à voir avec l'ambiance nantaise.
0: Merci, Joe. On vous retrouve dans quelques minutes. Vous m'avez dit que vous aurez tous les joueurs de l'équipe de France et ça va se succéder. Donc, j'espère que vous allez tenir enfin votre promesse. oui, voilà. Filmez-le bien. Voilà. Il est là. Il est en direct. Léla Mounier, un long résumé vous est proposé. Si vous avez raté le match, vous allez avoir les meilleures actions.
3: Soyez bien attentifs. On commence à la 9e minute. Récupération de Tchouaméni. Doué porte le ballon. Frappe à l'entrée de la surface, c'est raté, dans les mains du gardien. Et 15e minute, déjà de l'espace dans le dos de la défense française. Kelly frappe à côté. 20e tentative de Tchouaméni, la frappe sur le poteau. Et dans la continuité de cette action, le but de Mbappé, Doué hors jeu, c'est refusé. 40e situation pour l'Irlande du Nord, Kelly dans le dos de la défense. Bon retour de Saliba. Et le but des Bleus, il est là. Upamecano, très long transversal. Doué passe en retrait pour Dembélé. Le tir contré. Olise est conclu.
6: Il est là, en jeu.
3: Au retour des vestiaires, centre de Gusto, qui vient remplacer Koundé. C'est repoussé. Théo Hernandez à l'affût, repoussé en catastrophe encore. Et Olise pour le doubler.
2: Il a raison, il a encore ce
6: truc. Il apprend. Je suis sûr.
3: Et Désiré Doué pour Hernandez.
1: Regarde ça, Désiré.
3: Et la reprise ratée de Kylian Mbappé.
1: C'est pas de chance.
3: Perte de Cherki au milieu de terrain. Upamecano perd son duel. Kelly pour conclure. 5 matchs d'affilée où les Bleus encaissent un but. Et Olise, inarrêtable, sa spéciale. Il repique dans l'axe.
0: À l'ange.
3: Là-bas, l'effleure le poteau. Son 7e but. En bleu, score final 3-1.
1: Une Obraniaque,
0: ouais. Non, c'est marrant parce que c'est vrai que Joe,
6: ça s'appelle comme ça,
0: Joe me le rappelait là, lors de la séance des tirs au but entre PSG et Arsenal. Vous nous disiez que les gauchers avaient un problème d'ouverture de hanche. Et là, c'est toujours un gaucher, mais là, il y a l'ouverture de hanche. Vous ne seriez pas en train de nous enfumer sur les ouvertures de hanche des gauchers?
2: Non, je n'ai pas dit ça.
0: Alors, j'ai pas compris.
2: J'ai dit en moment de stress. Au moment de stress intense.
6: Ah, là, ça bloque.
0: Ça bloque.
7: Ouais. C'est compliqué, les gauchers. C'est...
0: Hein. Vous êtes comment, là? T'as tenu la hanche, là, pour voir s'il est stressé un petit peu.
2: Là, elle est ouverte. Elle est ouverte aux 4 mois.
0: Sale. La France a-t-elle fait le plein de confiance ce soir? Ayez confiance. Oui ou non, les gars?
1: Ah, je croyais qu'on faisait un petit habillage.
0: Oh, ben là, comme ça, non. Là, c'est là. Ah ouais. Non, mais là, on ne fait pas l'habillage.
1: T'as plus envie de bosser, quoi.
0: Pas tout à fait. Nicolas Villas, qu'est-ce que vous répondez? Plein de confiance ou pas?
4: Pas plein, quand même, non.
0: Non, mais le plein de confiance.
4: Pas le plein de confiance. Enfin, Dave le disait, Olise finalement te sauve un peu le match. T'as quand même pas mal d'incertitudes défensives. Et pourtant, enfin, tout à l'heure on en parlait un peu dans la rédac. On s'interrogeait sur le choix de l'adversaire de ce soir. Et en vrai, t'es Deschamps, tu te dis, jouer contre une équipe à bloc bas, assez physique, pourquoi pas? C'est une configuration qui peut arriver en Coupe du Monde. Et même comme ça, t'arrives à te faire prendre en compte. Kelly, il a failli marquer en première période. Ouais. Ils ont eu 2-3 occasions quand même, ce qui peut arriver dans un match. Hein. Mais t'es quand même pas totalement rassuré. Et moi, je trouve qu'il y a encore des incertitudes. Hein. Les postes de latéraux, c'est pas folichon. Même le milieu de terrain, hein. Moi, le double pivot Tchouaméni-Rabiot, moi, j'ai l'impression, enfin, moi, je vois beaucoup Rabiot en vrai dans ce double pivot. Hein. Et puis devant, bah, écoute. Kylian Mbappé, encore, il n'a pas brillé ce soir. Dembélé a du mal à trouver sa place. Michael Olise, première période. Après, c'est un peu tout le monde, mais c'est un peu le mec qui a survolé avec Doué. Doué, quand même, le premier quart d'heure a été difficile pour lui aussi. Donc, je sais pas, moi, j'ai quand même beaucoup d'incertitudes encore.
2: C'est un peu le souci, c'est que c'est supposé être
1: un peu l'argument, tu sais, ton argument de vente, quoi. C'est ton quatuor, que le monde entier nous envie, etc. En plus, t'as même une deuxième unité. Si jamais les quatre font pas l'affaire.
0: T'as changeons.
1: Non, mais c'est pas ça. J'ai trouvé Mbappé en grande difficulté, ouais. Technique. Dembélé mais invisible, perdu sur le terrain. C'est-à-dire que ce truc où on essaye de le mettre un peu en électron libre et tout, alors que à Paris, il a son rôle de faux neuf.
4: Je l'ai trouvé vraiment, même fermé, moi, tu sais, au niveau du visage, pour l'expression.
1: Exactement, moi, j'ai trouvé effectivement fermé, pas enthousiaste, perdu, pas disponible, moi,
8: je pense,
1: trop peu.
8: Je pense très prudent. Il est sorti crampé et pas très bien de la finale.
4: Alors, il y a aussi le truc,
8: c'est qu'il n'est pas totalement péter, dans ses petits souliers. Et je pense qu'il est très, enfin, il marche sur des œufs.
1: Oui, mais je trouve même pas que ses déplacements soient trouvés par.
6: Je veux dire, il n'est pas libéré.
8: Si
6: tu contrôles un peu tes courses, tout ça, t'es pas libéré à jouer comme
1: donc
6: tu peux le faire au PSG.
1: Donc, moi, je trouve ça quand même un petit peu préoccupant s'il est un petit peu en train de marcher sur des œufs, sachant qu'en plus il a des antécédents, ce garçon, sur un peu.
6: Après, tu dis.
1: Et effectivement, tout est venu quasiment de Olise. Alors quand on t'explique que c'est quand même une attaque à quatre têtes où un peu tout le monde peut faire jouer avec tout le monde, c'est un petit peu ce qu'on croit. Doué, c'est vrai. Moi, j'ai trouvé pas trop mal. Mais malgré tout, ça tient surtout sur un joueur.
0: On a regardé quelques positionnements là à la mi-temps de ce quatuor là que le monde nous envie. Ouais. C'est en fait un quatuor en lit superposé. C'est-à-dire que vous avez Doué et Mbappé, premier lit superposé, on va dire plutôt à gauche de la surface de réparation, un peu sur un côté, pas ailier, hein, peu à gauche. Et puis de l'autre côté, on a le deuxième lit superposé.
1: Olise Dembélé,
0: personne au centre. Alors évidemment, ce sont les positions moyennes, mais on voit qu'il y a une sorte d'embouteillage et on voit que ces joueurs qui sont plutôt brillants, lorsqu'on les aligne, on voit leur carrière, on se dit, quelle attaque de feu. Moi,
4: quand tu regardes les stats, tu as eu un Tchouaméni qui, mine d'eux, a pas mal participé, notamment aux actions offensives.
1: Il a récupéré pas mal de ballons.
4: Non, et même devant, là, il a été assez présent aussi.
7: Mais là, le positionnement moyen, il est quand même problématique, parce que ça montre qu'il n'y a quasiment jamais aucun dépassement de fonction.
8: Et personne dans l'axe.
7: Tu as quasiment le positionnement en fait, du début du match sur le papier. Et tu as deux joueurs dans l'axe qui décrochent.
0: Désiré Doué en direct avec Giovanni.
2: Bonsoir Désiré, c'était la dernière grande répétition avant la Coupe du Monde. Comment vous jugez votre performance et notamment avec les quatre joueurs offensifs dont on parle beaucoup?
9: Bonsoir. Ouais, c'était un bon match. Voilà, c'était le dernier de préparation. On a su gagner ce soir. On s'est créé vraiment pas mal d'occasions, donc ça c'est super. Après, il y a toujours des choses à améliorer, des choses à corriger, notamment sur le plan défensif où je pense qu'on peut faire mieux à certains moments. Mais dans l'ensemble, on retient du positif quand même de ce match-là. C'est très bien.
2: Quand vous parlez de l'aspect défensif, c'est la réaction peut-être à la perte, sortir plus pressé directement?
9: Oui, c'est un peu de tout. Il y a de ça, il y a aussi le pressing, la façon dont on va aller récupérer les ballons haut. Des fois, on est un petit peu désorganisé, mais voilà, on commence à trouver nos automatismes ensemble. On s'entend très bien sur le terrain, donc il faut qu'on continue comme ça.
2: Sur la liberté que le coach vous donne, juste là, on va pas parler trop fort. Parfois, est-ce que vous vous sentez perdu ou vous êtes très content d'avoir tous les quatre cette forme de liberté, de pouvoir permuter énormément?
9: Non, je trouve ça super. Moi, en plus, quand tu joues avec des joueurs de telle qualité, c'est incroyable. Franchement, c'est les meilleurs joueurs du monde. Donc, c'est un plaisir de jouer. Et surtout, je pense qu'on se comprend bien aussi sur le terrain. On sait que quand il y en a un qui change de position, l'autre, il prend automatiquement sa place sur le terrain. Donc, je pense que ça va amener beaucoup de dangers sur les prochains matchs.
2: Un mot pour qualifier le troisième de Michael Olise. Vous étiez sur le banc à ce moment-là, à côté d'Ousmane. C'était pas mal, non?
9: Incroyable. C'est ça, spécial. Incroyable. Et bravo à lui. Triplé comme ça. C'est le premier de sa carrière, je crois. On est très, très content pour lui. Il est incroyable.
2: Merci Désiré.
0: Merci avec cette illustration à la pas le même, il est un peu en pilote automatique. Ce que j'ai vu pendant la première période contre la Côte d'Ivoire, donc, mais il y avait Cherki et Olise. Est-ce que finalement ce quatuor-là, il s'anime en tout cas avec deux faiseurs de jeu? Et il faut enlever soit Dembélé, soit Mbappé, mais il faut rajouter Cherki. Pour avoir, on va dire, une production offensive. Hein. Moi, je vous donne ce contrat-là.
1: Sur les quatre périodes, c'est la première contre la Côte d'Ivoire dans la configuration que vous avez citée. Et bien sûr, et c'est vrai que Cherki et Olise connectent avec les autres, visiblement dans cette configuration, bien mieux que Ousmane Dembélé.
0: Dembélé,
6: il connecte aussi. C'est lui qui fait la connexion aussi à Paris, je trouve.
1: Je parle dans cette configuration en équipe de France, je n'ai pas dit dans l'absolu.
6: Un autre milieu. Mais en équipe de France, il a pu le faire par période. Alors pas ce soir.
1: Ah oui.
6: Mais peut-être parce qu'il a. Pour moi, il n'est pas encore prêt.
0: Ah, il n'est pas prêt.
1: Non, mais Compte tenu de... On peut poser maintenant le truc. On parle d'un ballon d'or, qui est peut-être même un des favoris à sa propre succession. On parle de ça quand même.
10: Ouais.
1: Est-ce que sur les deux années où, là, où les 18 mois où il vole un peu au-dessus du truc, est-ce qu'en équipe de France, tu vois la restitution de ça? Moi, pas du tout.
7: Mais non, mais c'est...
1: Moi, je le trouve très, très loin.
6: Il est positionné.
1: Alors voilà, voilà.
6: On en arrive. Mis voilà. Même, dans la même position qu'il
7: même
6: est
7: le plan de jeu
6: effectué au PSG.
1: Oui, mais donc, mais on peut continuer d'expliquer. Non, mais est-ce que du coup, il est aujourd'hui le plus pertinent dans ce, oui, dans ce système?
7: On peut
1: de
7: aussi
1: jeu.
7: Arrêter de tourner autour du pot pendant 10 000 ans et dire que
8: ça,
7: là, depuis,
8: ça devrait être le 9 de l'équipe de France.
7: Voilà, ça devrait être le 9 de l'équipe de France, puisqu'il est ballon d'or en jouant numéro 9. Ça, c'est la première chose. La deuxième chose, c'est que Olysée, on l'a vu faire un match bon, un match pas bon quand il jouait numéro 10 en équipe de France. Depuis qu'il joue à droite, c'est un match bon. Ouais. Et donc, bah, Dembélé, peut-être qu'à un moment, on va se dire, et si on le faisait, c'est quand même le ballon d'or, et si on le faisait jouer au poste où il joue 50 matchs
1: oui,
7: dans la saison.
1: Il n'a pas l'air parti pour Didier Deschamps, il n'a pas l'air parti.
7: Non, non. Je sais, mais nous, non, on est là pour dire ce qui serait peut-être mieux pour nous.
1: Alors, non, mais moi, je pense que la réflexion la plus, la plus
8: complète. Bah, faut enlever Mbappé.
7: Tu prends les joueurs les uns après les autres, c'est les mêmes.
8: Non, faut le mettre à gauche.
1: Non, mais disons pas des trucs qui vont pas arriver. Faut enlever Mbappé, on sait très bien.
7: Non, c'est pas
1: le mettre à gauche. Et on sait très bien qu'il est numéro 9. Est-ce qu'avec Mbappé numéro 9 dans cette équipe de France, où est-ce que tu mets Dembélé pour que ce soit pertinent? Aujourd'hui, tu le mets pas.
7: Ah, tu mets pas du tout.
8: Donc tu sors le ballon d'or.
6: Donc tu sors pas Mbappé. Donc tu sors un Dembélé, c'est faisable, ça, par contre.
1: Mais parce que tu sais très bien que Mbappé va pas sortir.
7: Donc, mais donc pourquoi tu peux pas le mettre à gauche?
6: Tu dis que tu peux sortir de Dembélé.
1: Aujourd'hui, il est moins pertinent que Cherki, par exemple. Aujourd'hui.
6: D'accord.
1: Dans ce système, tu trouves pas?
4: Oui, mais
6: je sais pas, moi, c'est
7: Dembélé.
6: Je suis pas d'accord avec toi.
1: Mais dis-moi. Est-ce que tu vois de l'équipe de France?
6: Je suis pas d'accord avec toi, c'est que tu dis Mbappé, arrêtons de parler de ça parce que ça se fera pas. Mais par contre, que Dembélé, qui va peut-être être double ballon d'or, lui, ça peut le sortir.
1: Mais moi, je pense que dans la tête de Deschamps, s'il y en a un des deux.
4: Et moi, je crois pas, Dave.
1: Le plus inamovible, c'est Mbappé.
4: Mais Dave.
1: Dans la tête de Deschamps, c'est pas.
4: Mais Dave, tu l'as expliqué toi-même tout à l'heure. C'est-à-dire que là, parce que là, on va faire une analyse sur. On fait des analyses sur des matchs amicaux où, en plus, les mecs s'envolent demain. La première chose qu'ils veulent pas, c'est surtout se péter. Oui. Enfin, c'est surtout la préoccupation première. Et tu l'as dit toi-même, je pense que parmi ceux qui ont le plus peur de se péter par rapport à ce qu'ils ont vécu ces derniers mois, c'est Ousmane Dembélé.
1: Et ça tiendrait si pendant 18 mois. Ousmane Dembélé, il avait été très, très
4: fort. Moi, ce que je pense. Et c'est l'info d'ailleurs aussi de Loïc, qu'il a révélé là il y a quelques heures, c'est qu'en gros, Dembélé, il prend aussi une épaisseur dans le lead de l'équipe de France aussi, dans le vestiaire. Moi, je pense que Deschamps, il se dit, autant je suis d'accord avec toi sur Mbappé est intouchable, mais je suis persuadé que Deschamps se dit exactement la même de Dembélé aujourd'hui.
10: Ah ben moi, j'en suis Dembélé sur son positionnement.
4: Sauf que lui, il veut le voir titulaire au Mondial et donc à 100% physiquement. Et Dembélé, ce qu'il voulait, c'était surtout pas se péter aujourd'hui. Et Deschamps voulait pas qu'il se pète non plus. Donc.
10: Dembélé sur son positionnement. Léna, il est revenu sur TF1.
11: Bilan positif. On a retrouvé un peu de rythme. On a très bien négocié ce deuxième match. Je me suis senti très bien. Je suis content de l'animation. On dézone beaucoup avec les autres. On joue comme ça depuis mars. On essaie d'être prêt pour le Sénégal.
1: Ils sont tous contents, quoi.
10: Oui,
1: ils ont ressenti qu'ils sont déjà dans l'avion.
6: Non,
10: ils sont déjà dans l'avion.
6: Non, mais quand tu fais ces matchs de préparation, t'as qu'une idée en tête, c'est de ne pas te blesser. Ouais, donc là, le contrat est rempli, ils ne sont pas blessés, ils ont mis 3-1, ils ont mis 3 buts.
10: Merci, au revoir.
6: Oui, et puis là, ça y est, le Mondial va être lancé.
1: Mais moi, ça me préoccupe quand même que depuis 18 mois où Dembélé, il survole l'Europe en club, tu n'as rien de tout ça en équipe de France. Ça me préoccupe.
7: Mais c'est normal.
1: Comment c'est normal?
7: Mais parce que Dembélé en équipe de France ne joue pas dans les meilleures dispositions.
10: Giovanni.
1: Donc, qu'est-ce qu'on fait pour la Coupe du Monde?
10: Giovanni, justement, il va vous le dire pour la Coupe du Monde. Il va vous refaire le fond de l'œil.
6: Tu dois faire un choix que tu ne feras jamais.
10: Giovanni, prenez la main parce que sinon ça.
2: Non mais Ouais. Non mais déjà, je peux vous assurer que dans l'esprit du sélectionneur, Ousmane Dembélé est indispensable. Je pense que Dave, quand tu dis qu'on a trop peu vu Ousmane Dembélé aussi performant qu'au PSG, c'est qu'il a pas mal manqué de rassemblement, il a pas mal été touché. D'ailleurs, cette saison, même à Paris, je rappelle qu'il a disputé que 10 matchs, il a débuté que 10 matchs de Ligue 1, donc il y a une forme de gestion. Pour aller dans le sens, je crois que c'était Johan et Ludo qui disaient ça très clairement, vu des tribunes ce soir, on a eu l'impression de Ousmane Dembélé qui se gérait physiquement, pas encore assuré à 100%, mais pas du tout visage fermé. On l'a croisé dans les couloirs, il était en train de courir, tout sourire, tout va bien. Et pour ce qui est du positionnement, je vous invite quand même, messieurs, à regarder, puisqu'on est toujours dans la comparaison avec le PSG, son positionnement sur les 6 derniers mois. Alors oui, la position de départ est faux numéro 9, mais il a passé pas mal de temps également sur le côté droit. Il a un rôle très libre. Donc je pense qu'il faut que ça s'anime, mais vous tirez des conclusions, et notamment Dave, très très hâtive en fait.
1: Pas de conclusion, Giovanni.
10: Vous interrogez.
1: Je te dis juste que ça fait 18 mois qu'il est hyper fort et hyper décisif avec...
2: En plus,
1: poussons le truc. Dembélé, il n'est pas en équipe de France depuis 18 mois, en plus, en l'occurrence. Non. Il est en équipe de France depuis quasiment 10 ans. C'est-à-dire qu'on peut le retourner en long, en large, en travers. Tu n'as pas de séquence de référence avec Ousmane Dembélé. Moi, ça me pose problème parce qu'en club, il est quasi le meilleur joueur du monde. Donc, il y a un problème avec ce Delta. Si ça ne vous pose pas de questions, moi, je veux bien, mais...
6: T'as répondu.
7: Bah oui, mais on te répond à ta question, Dembélé.
1: Mais oui, mais qu'est-ce qu'on fait? En fait, c'est ça.
7: On le fait jouer à son poste.
1: Mais ça n'arrivera pas.
7: Non, mais pourquoi ça n'arrivera pas? Parce que Deschamps, sa priorité, c'est quand même d'avoir un équilibre dans son équipe. Il y a quelque chose qui est factuel. C'est que les deux joueurs qui ont la plus grande capacité à répéter les efforts, qui sont dans le groupe numéro 1 quand il y a les tests Cooper, etc., c'est Olise et Doué. Oui. Donc ça, c'est les deux mecs qu'il va mettre sur les côtés.
1: Okay.
7: Pour moi, avec les quatre joueurs qu'on a vus ce soir, tu mets Doué un peu dans l'axe, comme il le fait souvent au PSG, dans un milieu à 3, etc. Okay. Tu mets Mbappé à gauche, tu mets Dembélé à sa place aussi,
1: mais moi, je suis
7: plus proche de Doué.
6: Mais tu ne pourras pas jouer comme ça. Tu ne peux plus jouer.
7: Ça n'arrivera pas, d'accord, mais nous, on est sur un plateau. On n'est pas là pour dire qu'est-ce que va faire Deschamps. On dit qu'est-ce qu'on aimerait qu'il fasse.
1: Oui, mais une fois qu'on a dit ça, sur le fait qu'on est sûr que Deschamps va laisser Mbappé en pointe, quid de Dembélé, en fait, pour qu'il devienne le joueur qu'on envoie en club?
6: Mais c'est ça qu'on remet en question, en fait. C'est intouchable de mettre Mbappé dans l'axe. Voilà.
1: C'est ça qu'on remet en question, bien sûr. Mais en l'état, on est en train de perdre Dembélé.
7: Le match de ce soir, contre l'Irlande du Nord, il nous permet de remettre en question le positionnement de Mbappé dans l'axe. Voilà. Donc on le fait.
12: Non, mais Dembélé, attendons de voir le match contre le Sénégal.
7: Bien sûr.
12: On se le dit, on a sur l'émission d'hier, ce match-là, on en a parlé, Johan en remet une couche là-dessus. La priorité, c'est surtout de ne pas se péter de 5 jours avant le départ. Donc tu as bien vu que cette équipe-là, elle a géré les affaires courantes, elle a fait ce qu'elle avait à faire. Vous l'avez vu sur les duels ou pas Mécano, sur les deux duels qu'il perd, je peux vous dire qu'il n'y va pas à 100% parce qu'il sait très bien que... Donc, en fait, c'est le match auquel on s'attendait. Il n'y avait pas non plus... Après, sur le sort de Dembélé, c'est un garçon qui a joué il n'y a même pas une semaine une finale de Ligue des Champions et qui est sorti sur complètement rincé. Donc là, on décide de lui faire 60 minutes, ce qui est plutôt une bonne idée, et que lui se dise, écoute, là, la compétition, c'est le match du Sénégal pour moi qui va compter. Que là, je me gère un peu et que je...
4: Dave, il a une vision plus globale. Ça,
1: mais oui, parce qu'en fait, le truc, ce serait juste ce soir, il s'est préservé.
12: Attends, juste, attendons de voir contre le Sénégal.
1: Mais, bien sûr, on peut. Non, mais on peut continuer d'attendre de voir. Moi, je veux bien qu'on attende de voir, et j'espère que je me trompe. Non, mais c'est pas ça.
4: Non, mais toi, tu l'enlèves, toi.
1: Je dis juste. Non, c'est pas que je l'enlève. Je dis juste.
12: Tu te poses la question.
1: Aujourd'hui, vu les choix de Deschamps, j'ai l'impression qu'en fait, c'est Dembélé le sacrifice.
7: T'as dit un truc, Dave, t'as dit Cherki est plus pertinent que Dembélé
1: dans ce système.
10: Au top contre le Sénégal, Dembélé, est-ce que vous avez un doute? Donc là, on ne peut pas savoir. Là, Ludovic, vous le souhaitez.
12: Moi, je pense qu'il sera très bon contre le Sénégal et qu'il va passer un autre calibre quand on va rentrer dans le vif du sujet.
10: Moi, je me souviens, en 2018, quand Deschamps démarre la compétition...
1: Il est titulaire,
10: Dembélé est titulaire contre l'Australie.
4: Ouais, mais c'est pas le Dembélé d'aujourd'hui, c'est pas le Dembélé
12: d'il y a deux ans.
10: Ça veut dire que le gars a déjà vécu une Coupe du Monde en la démarrant, on va dire, dans la peau d'un titulaire et en vivant une sorte de petit déclassement.
12: Non, mais il joue arrière. Il a joué arrière droit toute la Coupe du Monde.
10: Oui, mais vous tombez dessus, j'ai pas fini mon truc. C'est que 8 ans après, le mec est prêt. Le mec mentalement dit, là c'est pas
12: bien. Il y a eu l'impact de Luis Enrique maintenant. C'est un joueur complètement différent. Donc on va voir là. Moi je suis persuadé qu'il répondra présent.
10: Dave, vous avez un doute. Mais moi c'est vrai que la dernière partie de saison du Paris Saint-Germain, je vois souvent Dembélé se toucher l'arrière de la cuisse.
1: Moi je trouve qu'il est sur des œufs à chaque fois.
10: J'ai une référence sur un programme qu'on cite souvent, c'est sur YouTube The Bridge, là, l'émission on va dire présentée par Chouamani. Dembélé disait à chaque match de reprise, je ne sprinte jamais à fond. Je me tais, je me gère. Et donc là, ce soir, j'avais moins l'impression de revoir ce qu'il nous disait.
1: Ouais, ça corrobore ce truc-là. Mais moi,
12: quel était l'intérêt de sprinter à fond ce soir?
1: Bien sûr.
12: Gérer les affaires courantes sans forcer. Alors après, oui.
1: C'est juste que même dans sa période de splendeur, j'ai pas de référence en équipe de France, ce qui est un problème.
10: C'est vrai.
1: C'est-à-dire qu'il y a un truc qui ne se passe pas en équipe de France par rapport aux joueurs qu'il est.
12: Ça arrive.
1: Ça va arriver. Non, mais ce que je veux dire, c'est qu'aujourd'hui, là, on lance la pièce.
10: Dave, ça arrive.
1: Ah, ça arrive.
10: Dave, ça arrive, ça va arriver. On vous dit, on sera là le 16 juin.
12: Mais oui.
10: Et on sera vraiment là.
6: Et tu penses à quoi, toi?
1: De quoi?
6: S'il n'arrive pas à être performant en équipe de France, ça te fait penser à quoi?
1: Comment tu l'expliques?
6: Comment tu l'expliques, en fait?
1: Parce qu'il est très mal utilisé. Il n'est pas à son poste. Il est, tu le sens, comment dire,
6: moi, il y a deux ans et demi avec le PSG, t'es moins performant.
1: De quoi?
6: T'es moins performant avec le PSG, il y a deux ans et demi.
1: Il y a deux, pourquoi?
6: Deux ans et demi, trois ans, il était moins performant. Ah, il y avait Mbappé pas là, en train de se dire, il va être ballon d'or.
1: C'était pas du tout le même joueur. Voilà. Mais ce que depuis
6: donc il y a un même joueur qui est associé à lui. Pendant ces périodes-là.
10: Ah! Eh bien, oui, on va passer à Mbappé, mes amis.
6: Mais donc, on va passer un jour, il va falloir vraiment, vraiment poser cette question.
1: La preuve, c'est que le choix, on le fait pas en faveur de Dembélé, qui est vraiment performant en tant que neuf, appelle ça. Je suis d'accord avec
6: ça. Je pense qu'il est un vrai joueur d'équipe, lui. Un vrai joueur collectif.
1: Oui, ça
4: il y en a d'autres en équipe de France qui arrivent quand même à se révéler alors que Mbappé est là, tu vois. Mbappé, il vampirise pas non plus tout le monde. Il y a des joueurs qui arrivent quand même à être bons
10: avec lui. Là, ils sont dans la même zone, 9-10, Mbappé décroche beaucoup.
4: Alors, en revanche, après qu'on parle du positionnement...
10: Ils vampirisent beaucoup l'espace.
4: Je vous avoue, juste une parenthèse, parce que j'ai lu ça tout à l'heure. Moi, j'attends avec impatience la saison prochaine au Real, puisque je disais qu'apparemment, là, vous avez vu, le Real va peut-être recruter Julian Alvarez, là, les fameux 150 millions. J'ai un doute que l'Atlético lâche partir Julian Alvarez. Et Mourinho aurait dit, si on le prend l'année prochaine, on gagne tout. On met Mbappé à gauche et Julian Alvarez dans l'axe, le problème, il est réglé. Donc, on va voir comment ça va être géré.
10: Vinicius est d'accord ou pas? Vinicius est vendu.
4: Alors attends, parce que Vinicius, non, il est vendu. Il contrat 2027. Ouais. Ça fait un an et demi que la prolongation n'est pas faite. Oui. Ça va être l'un des dossiers de l'été, l'un des dossiers de José aussi durant l'été.
10: Oui, ben d'accord.
4: José, c'est un copain.
10: Je vois ça. Justement, président, on va parler de Mbappé. Voilà, ce soir, a-t-il fait ce soir un très mauvais match? Je demande l'habillage. Ah, vous mettez la musique du MVP, vous? A-t-il fait un très mauvais match, Ludo?
13: Il a fait un très mauvais match.
10: Il a fait un 2 bis. Nico?
4: Ah ouais, il n'a pas été bon.
10: Ah, il n'a pas été bon. Hugo?
14: Oui.
10: Oui. Jo, vous êtes le seul à pouvoir sauver le kick ce soir.
6: Pas certain.
10: Ta carrière internationale est entre vos mains.
6: Je suis le peuple.
10: Ouais. Il gamberge ou pas? S'il force? Ou alors il digère sa préparation,
1: je le trouve en poteau techniquement. À contre-temps, je ne parle même pas de ses déplacements qui sont. Alors, si, il y a quelques appels qui sont bons, mais alors la finition, elle est

0: Bon, parce que oui. si on part du principe que ce match, tout le monde a géré, on peut évaluer que lui aussi n'a pas donné le match. Mais par contre, il s'est retrouvé dans beaucoup de situations où techniquement, il a manqué énormément de choses. On a rigolé comme ça sur l'expression, mais c'est un match à ne surtout pas montrer dans les écoles de foot. Parce qu'il a tout raté. Les frappes, les remises, le timing. Il était à l'envers.
1: La fameuse phrase de Thierry Henry, reste dans ta zone, voilà. Fais ce que tu sais faire finalement. Et sur ce match-là, il a eu quand même beaucoup d'occasions. Il a été trouvé 7-8 fois dans la surface quand même.
2: C'est le joueur qui a touché plus de ballons dans la surface.
1: Voilà. Mais à chaque fois qu'Olysée a la balle face au jeu, Mbappé, mais vas-y, pars tout droit, il va te la donner.
2: Et d'ailleurs,
1: quand il l'a fait, pas forcément des longs appels de 20 mètres, mais des appels de 4-5 mètres, il a fait la différence.
3: Petit appel en oblique, ça suffit.
1: Il a fait la différence et il avait le ballon. Après, comme il est en difficulté ce soir dans la finition, il a raté ses occasions, mais il va pas être en difficulté comme il a été ce soir à tous les matchs.
3: Non, c'est vrai.
1: Et donc, en jouant dans son registre, c'est-à-dire ne pas décrocher sans arrêt, attendre que les joueurs comme Olysée aient la balle et puis partir derrière la défense,
0: Mais il y a un truc chez lui où il ne veut plus jouer dans son registre-là, ou qu'à moitié.
1: Mais c'est le problème depuis des années avec Mbappé, qui ne veut plus jouer dans son registre, je suis d'accord avec toi.
4: Il est lassé de ses qualités, c'est fou ça. On fait la synthèse avec vous, Jo. Joue dans ton registre, appelle, enfin, c'est les choses que vous avez dit, répétées à chaque fois, c'est vrai, vous dites... J'ai l'impression toujours de dire les mêmes choses avec le Kix.
5: Ben, c'est un peu ça. Après, on me parle qu'il est super intelligent, qu'il a une vision des choses vachement au-dessus de tous. Mmh. Par contre, là-dessus, il ne change pas, quoi. C'est-à-dire que moi, le meilleur Mbappé que j'ai pu voir, c'était celui de Monaco, qui prenait les espaces, qui à chaque fois, bon, il joue à deux, mais à chaque fois qu'il y avait la possibilité de faire mal à l'adversaire et de prendre cet espace-là, il le faisait de manière extraordinaire.
4: À la Coupe du Monde 2018, il était pas mal non plus, là, sur son côté droit. Non,
5: c'était la période où il le prenait, ouais. Et donc, tu vois, on parlait tout à l'heure de Ronaldo, le Brésilien. Il avait beaucoup d'autres qualités, mais vraiment au-dessus de la norme. Mais en revanche, cette qualité-là, il l'a gardée tout au long de sa carrière. C'est-à-dire que quand il avait la possibilité de prendre l'espace et qu'un coéquipier lui donne, il le faisait tout le temps. Et moi, ce que je trouve qu'il a perdu, alors est-ce que le passage, on parlait de qu'il avait croisé Neymar, ça lui avait fait peut-être trop mal.
4: Souvent, c'est ce qu'on a dit. Ouais. Souvent,
5: mais parce que c'est pas Neymar en fait. Ben non, il faut lui dire clairement. Ça peut. Alors peut-être que
4: ça va le
5: froisser. On n'ose pas lui dire. Tu n'es pas Neymar en fait. Tu es un joueur d'espace. Tu es fantastique quand tu prends la profondeur. Tu vas à une vitesse incroyable. Alors même là, il faut qu'il ait... Parfois, il a 2-3 mètres, il part 2-3 mètres trop tôt. Alors,
0: j'irais même jusqu'à dire, s'il revenait à gauche, enfin, s'il avait gardé cette place à gauche, parce que cette place de numéro 9, elle est simplement là où, en fait, il s'est forcé à se mettre là pour défendre le moins possible.
4: Alors, on l'a vu sur les positionnements moyens, il n'occupe pas cette zone-là.
0: Si ces deux dernières années, il les avait passées à gauche, je suis sûr que l'orientation de sa carrière aurait peut-être pas été la même.
5: Mais il veut pas faire les efforts.
2: Et pourquoi l'orientation de sa carrière?
0: C'est-à-dire que
2: l'orientation de sa carrière, il est au Real, il est titulaire. Il a les titres qui manquent. Je te dis pas, mais
4: c'est quand même beaucoup.
2: Mais il n'y a pas d'orientation de carrière. Je veux dire, il pouvait pas faire mieux que ce qu'il a fait en orientation de carrière.
4: Oui, en orientation, mais non. On voit bien qu'il y a un virage que tu veux dire.
2: Juste un truc. Mais
0: son ambition de carrière.
2: Mais pour vous, mais moi je pense qu'il en a de l'ambition. Mais pour vous, parce que moi je persiste à croire que Mbappé, c'est un mec qui est profondément intelligent. Et je pense que il a parfaitement conscience de ce qui se passe, qu'il y a d'autres mecs qui brillent en ce moment en équipe de France et que finalement, lui, il commence à être un peu le gars dont on parle moins, qu'on veut même plus voir titulaire, d'ailleurs, pour certains. Et surtout, moi, ce que je me dis, c'est que Mbappé, à chaque fois qu'il a eu soit des prises de position, alors qu'elles soient d'ailleurs plus ou moins explicites, hein, des prises de parole avant les grosses compètes, il a toujours répondu présent. Moi, j'enterrerai jamais ce mec-là.
4: Et ça tombe bien, c'est un mondial. Parce qu'à l'Euro, on l'oublie, mais au mondial...
0: Nico, personne n'a envie de l'enterrer. On essaie tous de se dire que finalement, il aurait de multiples possibilités et il serait bien meilleur quand il a un tout petit peu plus d'espace pour lui. C'est-à-dire quand il a les 2-3 mètres pour pouvoir fixer, provoquer. D'ailleurs, toutes les actions où il s'est passé un peu quelque chose ce soir, il est où? Il est plutôt côté gauche. Toutes les actions où il a fait un...
2: C'est lui qui choisit, au fait.
0: C'est
2: lui qui choisit.
4: Un peu, on a l'impression. Giovanni, le match de Mbappé vu du stade, c'est aussi critique. C'est voilà, il a raté son match. Bon, c'est pas arrivé dans tous les matchs, mais vous l'avez trouvé nul.
3: Non, mais déjà, j'ai trouvé que techniquement, parfois, c'était vraiment extrêmement compliqué pour rester poli. Et en fait, il y a quelque chose qui me frustre énormément avec Mbappé, c'est que je trouve qu'il subit, en fait, les situations là où Michael

0: Que l'Olysée, Désiré Doué ou Ousmane Dembélé sont constamment en mouvement, de telle sorte quand ils reçoivent le ballon, eh ben ils sont tout de suite dans une animation, dans quelque chose de créé. En fait, Mbappé subit beaucoup de choses. Et si on m'explique que ce soir, Dembélé a encore passé largement à côté, qu'il est mal utilisé, alors que je l'ai vu décrocher, essayer de faire des choses, bah moi, le match de Mbappé m'inquiète beaucoup plus, puisqu'au final, il subit le jeu de son équipe, je ne trouve pas connecté avec ses partenaires, et sa grande force, normalement, c'est de mettre des pions, et il a tout raté. Donc, à mon sens, ce soir, celui qui doit le plus nous inquiéter, c'est plus le capitaine des Bleus que Ousmane Dembélé, mais forcément, Dev manque un peu de courage. S'attaquer à Ousmane Dembélé, c'est plus facile qu'au capitaine des Bleus.
1: Vous êtes
2: on peut répondre à l'artiste.
1: Allez-y, allez-y, il est chaud. Là, regardez, il rigole. Là, bon, il y a la petite marionnette.
2: Il a disparu de l'écran.
1: Non.
2: Il fait les choses dans l'ordre. Quand on parle de Dembélé, on parle de Dembélé. Quand on attaque Mbappé, on attaque Mbappé. Je suis à peu près celui-ci qui est le plus sévère.
3: Un peu d'anarchie, monsieur le professeur.
2: Tu le couvres sans cesse.
1: Oui, il le cajole.
2: Vous, j'en parle même pas. Giovanni, on sait très bien, mais plus sérieusement, moi je trouve que l'inquiétude avec Dembélé, c'est que Dembélé c'est le ballon d'or, c'est-à-dire qu'on sait que potentiellement c'est souvent le meilleur joueur du monde, en tout cas sur la séquence. Mbappé, ça fait longtemps que je trouve que ce n'est pas ça. C'est Hugo qui disait que si on regarde la saison du Real, en fait, t'as un peu le prolongement de ça en ce moment en équipe de France.
1: Surtout
2: la deuxième
1: partie. Vous pouvez nous le dire, il ne sera pas dans les 30 cette année au Ballon d'Or.
4: Non,
1: vous pouvez
4: nous le dire. Tous les matchs où Mbappé ne marque pas cette saison au Real, c'est les mêmes matchs que ce soir.
2: Exactement. Voilà. Non, mais c'est ça. Et il est là le truc. Alors que

0: Dans quelques minutes, si vous croisez Mbappé, vous lui dites, hein, il a été nul. Reprends-toi, Kylian. Ouais. Allez, à tout de suite.
1: On va avoir le courage. On va avoir le courage, tiens.
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0: Chiffres nous arrivent sur cette victoire de la France. La France qui s'impose 3-1 donc contre l'Irlande du Nord. Entre Dembélé et Mbappé, combien de passes échangées? La réponse est
4: 1.
0: 4.
4: Ah ouais.
5: D'ailleurs, qui est qui? On sait qui a donné à qui?
0: Non. C'est un total, on a remarqué, on aurait pu
4: regarder.
0: Énorme,
4: ouais, on a, alors qu'ils sont censés être les deux plus axiaux, donc les deux plus proches l'un de l'autre, quoi, théoriquement. Théoriquement.
0: Voilà.
4: Bah non.
0: Ouais.
4: Non, mais
5: ils se connaissent pas bien, ils n'ont pas souvent.
0: Conversation. Conversation. Mbappé, il a Dembélé. Et Dembélé, 3. Voilà. Et ça fait 4. 3 + 1, 4. Merci beaucoup. Le débit était bizarre? Ouais. On parle dans l'oreillette. Voilà. Et conversation ultra intéressante à la pause, parce qu'on parlait du cas Mbappé. Mbappé est finalement le jeu collectif, la connexion avec ses partenaires, ses courses. C'est. Quand on voit Dembélé, on va dire un peu sur la rue tout ça, et voilà. Au Paris Saint-Germain, on sait que ça compense, on sait que finalement c'est le diable de Tasmanie. Avec Mbappé, le mouvement est difficilement organisable.
4: Parce que tu ne gagnes pas Mbappé tel que tu pourrais imaginer qu'il soit, et tu perds Dembélé. Et en fait, tu as deux pertes, ouais. Moi je trouve. C'est vrai?
6: Oui, tu as les deux qui sont pénalisés au final.
4: Je crois que Jo disait, finalement, tu n'as pas un quatuor, tu as un 3+1.
0: Qu'est-ce qu'on fait? On les ramène à la maison? On reprend Giroud et Griezmann?
7: C'est surtout dommage.
4: Choix à faire.
7: On pointait un peu les responsabilités, mais c'est dommage que les sélectionneurs s'en aperçoivent pas non plus. C'est quelqu'un qui connaît le football.
5: Je pense qu'il le voit.
7: Il devrait favoriser
0: son capitaine.
7: Ce qui est le mieux pour l'équipe, pour l'équipe de France.
0: Ouais.
7: Pas ce qui est le mieux pour Kylian Mbappé.
4: Oui, mais dans
0: ça sera peut-être un des feuilletons. C'est la dernière Coupe du Monde.
4: Depuis presque 10 ans maintenant.
5: Non, mais après c'est vrai que Deschamps a toujours été quand même proche des gens qui ont un peu le pouvoir. Donc je le vois pas d'un coup arriver. Et je pense que c'est aussi très difficile. Non, mais c'est aussi très difficile en tant que sélectionneur de prendre cette décision-là en disant
0: c'est son capitaine.
5: C'est ou ça ou rien, quoi.
0: Ouais.
5: Mais après, moi, la décision, je le ferai comme vous avez dit, parce qu'il ne veut plus jouer à gauche. Mm-hmm. C'est où tu joues à gauche, ou tu vas sur le banc. Mm-hmm. Mais après, il faut y aller, il faut le faire.
0: Ouais, là, il faut
5: aller. Et puis, tu sais que tu peux avoir aussi... voilà, ça va partir dans tous les sens.
0: Ça va.
5: Donc, c'est savoir comment ça va
0: évoluer. Petite, on en a parlé avec Hugo hier. Pardon, Hugo, je vous coupe, mais petite indiscrétion de Loïc Tanzi, qui nous parle d'une conversation entre Ousmane Dembélé et son capitaine Kylian Mbappé. Dembélé lui demande aujourd'hui une implication, on va dire, un peu plus ténue, un peu plus soutenue, au niveau du repli défensif. Est-ce que ce soir, à la lecture de ça, vous avez vu le match? Bon, j'ai déjà une réponse. J'ai vu faire un attaque.
7: Non, mais on l'a.
0: Et ça donnait une frappe de Maxence Lacroix. Non, mais
4: sur un ballon qu'il a récupéré.
7: En fait, tu joues très haut, donc t'as pas eu à faire un énorme travail pour les replis défensifs. En tout cas,
0: sur les
7: premières minutes, si la discussion avait fait réellement effet, je l'ai vu perdre 3-4 ballons tout de suite d'entrée et il marchait en laissant passer le courant qui partait de l'autre côté. Donc non, je suis pas sûr. Il y a son ego. Vous imaginez, pour lui, il devrait être Dembélé en fait. Pour lui, dans sa tête, il devrait être Dembélé. Il devrait avoir de Ligue des Champions, il devrait être Ballon d'Or. Donc que ça soit Dembélé qui lui dise ça, vous imaginez son ego?
5: Compliqué. C'est même pas les replis défensifs, c'est qu'en fait, il l'a pas naturellement.
0: Non.
5: Ce que fait Dembélé au PSG, c'est-à-dire le premier attaquant qui va presser, mettre une panique dans l'adversaire.
7: Ça s'apprend.
5: Et tout le monde suit. Ça, il l'a pas. Il ne sait pas le faire, je n'ai jamais vu le faire.
8: Non, c'est pas donc, savoir. Où, n'importe qui sait faire ça, c'est, il ne veut
4: il
8: pas.
4: Ne le veut
8: faire.
4: Pas.
5: Ouais, mais t'as des, oui, t'en as qui l'ont. Oui, mais, ça se travaille, je suis d'accord.
7: Tu peux au moins essayer.
5: Tu peux imposer un
8: c'est
5: peu.
8: C'est pas un
5: ce
8: truc de talent, ça. C'est pas un truc. Voilà.
5: Non, mais c'est un réflexe.
8: Non, mais l'apprendre à n'importe
7: qui. Dembélé savait pas le faire, il sait le faire.
0: Giovanni Castaldi, sur ce match sans ballon de Mbappé, à la lecture des informations communiquées par Loïc Tanzi. Vous avez regardé le match d'Mbappé avec ce regard-là, là, avec ce fil rouge-là?
9: Totalement, parce que ça me voilà, c'était quelque chose, je pense, qui est attendu de la part de Kylian Mbappé, dans le sens où Désiré Doué, Olise et Ousmane Dembélé, trois ont joué le jeu. Et en fait, ce qui m'a frappé, c'est qu'il y a deux séquences. Une fois, c'est sur un pressing de Michael Olise et une fois, c'est sur Ousmane Dembélé. Le ballon revient très, très vite et en fait, il n'est pas en situation d'enchaîner l'action puisqu'il est arrêté et donc il subit ce type de situation. C'est pour ça que on peut faire tous les débats de la terre sur l'utilisation d'Mbappé. Je pense que son principal défaut, c'est qu'il marche 80% du temps et du coup il subit constamment les actions au lieu d'être en mouvement, de faire des appels à vide, de se tenir prêt, de se repositionner. Il y a eu combien de hors-jeu ce soir également. Voilà, c'est un joueur qui doit, ça paraît bateau, hein, mais il doit se remettre à jouer à vide et courir. Et vu du stade, la pression globale, c'est qu'il subit toutes ses actions puisqu'il n'est pas en mouvement.
0: Qui peut le plus, peut le moins. Hugo, vous me dites, ça, c'est pas une question de talent, ça, de courir, d'aller harceler l'adversaire, ça, c'est une volonté.
8: Non, c'est une question d'envie, d'abnégation et surtout, bon, d'intelligence. Moi, je suis d'accord avec tout ce qui a été dit. Je pense qu'Mbappé est intelligent. Mmh. Et ce qui m'interroge, c'est qu'il n'est pas compris qu'en fait, il a un ADN de jeu. Qui fait que s'il continue à jouer comme ça, il faut que l'équipe joue pour lui en fait, pour que ça fonctionne. Et là, il n'est pas tout seul devant, c'est-à-dire qu'il a le ballon d'or, il a Doué qui est un des meilleurs joueurs de moins de 25 ans dans le monde, il a Olise qui est peut-être le meilleur joueur du monde actuellement, ils sont tous à côté de lui. Et tous, eux, ils ont compris comment on joue au foot depuis 2020, 2021, 2022, que malgré l'immense talent que tu peux avoir offensivement, tu dois quand même être constamment en mouvement, faire des efforts, etc.
0: On se connecte ça aujourd'hui. On se connecte du côté de Lille parce que je crois que
6: c'est le Real.
8: Non, le
6: Real avec Arbeloa, c'est ce qu'il disait. D'ailleurs, Arbeloa le disait, je veux pas qu'il défende.
8: Le seul depuis 5 ans qui a joué comme ça, il a le droit, c'est Messi, c'est le meilleur de tous les temps.
0: On se connecte au stade de Pierre Mauroy du côté de Lille, un visiteur du soir. Giovanni reçoit. Didier Deschamps. Dans quelques minutes, l'interview du sélectionneur. Oui. Il a gagné, il a le sourire, à tout de suite.
7: Joanne, vous voulez poser.
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0: Deux passes D à 3 buts à 1 pour la France à Lille. Les Bleus peuvent voyager, on va dire, avec un peu plus de sérénité. Donc, pour la Coupe du Monde qui démarre pour eux le 16 juin contre le Sénégal. Il y a quelques minutes, une interview de Giovanni Castaldi avec Didier Deschamps à Lille. Nous allons y aller et avoir le compte rendu de cette interview. On y va. Il y a quelques minutes, Didier Deschamps a rencontré Giovanni. On y va. C'est parti.
9: Bonsoir Didier, c'était le dernier match de préparation avant la Coupe du Monde. Quel bilan vous faites de cette rencontre? Vous êtes satisfait? Ça vous a confirmé votre 11 pour le Sénégal?
10: Satisfié, c'est toujours bien de gagner, de marquer 3 buts. Évidemment, on va avoir des adversaires qui n'ont pas ce profil-là de bloc bas très serré,
9: là, très dense.
10: Oui, très très bas. À la fin, on a fini, on était dans les 20 mètres. Donc, mais après, libre à eux, ils jouent avec leurs moyens aussi. C'est bien qu'on ait marqué 3 buts. Après, on est rentré un peu au petit trot. On n'a pas mis assez d'intensité, même si je comprends les joueurs aussi, je les connais. Un à se dire que de toute façon, au moment où on note, on fera la différence. Et puis, parce qu'ils savent très bien que notre rendez-vous, c'est le 16. Mais il faudra beaucoup plus de beaucoup de choses de par l'adversaire qu'on aura, le Sénégal, le 16. Quoi.
9: Concernant le match de votre capitaine, comment vous le jugez? Est-ce que vous êtes satisfait de sa production?
10: Il a beaucoup tenté, il n'a pas eu l'efficacité, mais bon, il m'avait dit qu'il a gardé pour les États-Unis, donc on en aura besoin là-bas. Quoi. Non, je ne vais pas m'inquiéter. Après, je connais Kylian, voilà, et les autres joueurs d'ailleurs. Il dépendra des autres joueurs. Il a eu quelques situations qu'il aurait pu évidemment faire la différence. Michael les a fait à lui tout seul. On aura besoin de tout le monde, que ce soit Kylian, ceux qui n'ont pas commencé aujourd'hui, ceux qui seront menés à rentrer avec des options différentes. J'aurai besoin de tout le groupe.
9: Et pour conclure sur l'utilisation de Ousmane Dembélé, on l'a vu ce soir très axial. Votre volonté, c'est vraiment de partir comme ça avec Michael à droite, quelqu'un sur la gauche, bon, sans doute Désiré, et beaucoup de liberté pour Ousmane dans le cœur du jeu.
10: Oui, après c'est une reprise pour Ousmane avec tout ce qu'il a eu, saison compliquée au PSG, la finale, sa blessure, même s'il a bien récupéré, mais il y a fatigue psychologique aussi, en étant au cœur du jeu, face à un bloc bas, il y a moins d'efforts, alors que Michael, lui, il a une capacité à faire plus d'efforts, mais même s'il a la possibilité, la liberté de pouvoir permuter aussi... Ousmane, c'est un petit galop de reprise pour lui. Mais on aura besoin, Ousmane, comme les autres joueurs, ceux qui commenceront et ceux qui seront amenés à rentrer à leur meilleur niveau.
9: Merci beaucoup Didier. Merci. Bon mondial.
0: Merci Giovanni, merci Didier. Bah écoutez, les matchs s'enchaînent et l'important c'est le 16. Donc on a démarré un petit peu au petit trot. Je connais les joueurs, peur de la blessure, et puis ils savaient qu'ils allaient faire la différence. Et puis les questions étaient posées sur Dembélé et Mbappé. Mbappé, il a beaucoup tenté. Voilà, je ne vais pas m'inquiéter, il en garde pour les États-Unis. Vous avez relevé autre chose, non, par rapport à ça, par rapport à Mbappé?
4: Non, après il... comment dire, là on est dans des réponses de management, c'est-à-dire que
0: oui.
4: Il est là pour essayer de donner le plus de confiance.
0: Etc. De communicant. Le management, c'est ce qui doit sortir à un moment et ce qui va se poser la question de sortir ou pas Kylian Mbappé.
4: Vous avez la réponse, vous savez très bien. Donc,
0: Voilà,
4: ça il ne le fera pas.
0: Sauf blessure.
4: Oui.
0: Le gars est blessé. Non, mais je ne lui souhaite pas une blessure. Sauf blessure,
4: c'est une façon de présenter les choses, quand même.
0: C'est pas limite.
11: Ouais, si.
0: Sauf blessure.
4: Oui, frère.
0: Le mec est là, il n'est pas connecté. Bah, écoutez, moi, je fais le résumé. Je vous écoute, mes petits. Vous pensez que je suis un petit zébule comme ça?
4: Personne ne parle de blessure et personne ne l'a souhaité.
0: Je ne souhaite pas. Faut-il souhaiter la blessure? C'est pas ma question.
4: Mais non, oui.
0: Il n'est pas connecté à ses copains. Ça voilà, va. Il ne fait pas les efforts. Ouais. On lui parle et ça ne bouge pas.
7: Y a un chef qui doit en tirer les conséquences.
0: Bah, le chef, il a nommé capitaine.
7: Un chef, c'est fait pour cheffer.
11: Ouais, mais est-ce que tu les tires après deux matchs amicaux? C'est ça le truc.
8: Mais c'est pas tirer des conséquences, c'est aussi
0: c'est
8: des
0: pas les deux matchs amicaux.
8: Sur la manière dont tu joues, etc. Là, les deux compétitions où l'équipe de France est allée très très loin, 2018-2022, les deux Coupes du Monde, il y avait une équipe de France avec un milieu à trois qui laissait volontiers le ballon à l'adversaire, même dans des matchs parfois comme la Pologne, etc.
4: C'est un des plus bas comment dire,
8: vainqueurs avec la plus basse possession.
4: Voilà.
8: Bien sûr.
4: 30%.
8: Et avec un bloc médian, voire parfois bas, pour générer. C'était très intelligent, avoir des espaces.
7: D'abord, bien défendre. Un joueur extraordinaire qui prenait la profondeur à
8: bien sûr. Et Mbappé a fait des Coupes du Monde extraordinaires en termes de statistiques et en termes de danger sur l'adversaire, etc. Là, on est dans une configuration où l'équipe de France, visiblement, va jouer pour dominer les matchs avec beaucoup de joueurs offensifs qui savent tenir le ballon comme Olise, Dembélé, Doué, qui sont habitués à le faire en club. Et là, la place d'Mbappé, pour moi, elle est plus aussi évidente. En tout cas, elle est évidente parce que c'est le capitaine et le meilleur buteur bientôt de l'histoire de l'équipe de France. Mais
7: l'équipe de Mbappé n'existe plus.
8: Voilà, non. Voilà,
7: je sens qu'il y a aujourd'hui d'autres joueurs qui émergent et qui prennent le leadership. Par exemple,
0: au Portugal... Souvent, il y a un débat qui traverse. Est-ce que la sélection portugaise joue mieux sans Ronaldo? Est-ce qu'on en est là?
8: On a quelqu'un sur le plateau.
0: Est-ce qu'on en est là aujourd'hui? Est-ce qu'on est là aujourd'hui avec Mbappé, l'équipe de France? C'est tout.
5: Je rajoute un truc, c'est qu'on se pose la question depuis 3-4 ans.
0: Avec Ronaldo?
5: Oui.
0: Oh bah oui.
5: Non. Donc depuis qu'il a
11: 36. Tu te la poses moins alors.
5: Non, mais depuis qu'il a 36, 37, 38 ans quoi.
11: Non, bah là, le truc c'est que.
5: On se posait pas la question quand il avait 28 ans quoi, tu vois par exemple.
0: Non. Bah non.
11: Non, mais en fait, tout est une question de contexte. C'est-à-dire qu'il y a deux ans, il y avait un vrai débat au Portugal autour de ça. Et le truc, c'est que c'est pareil. Tu le compares à qui? il y a deux ans, Gonçalo Ramos jouait beaucoup plus que maintenant. Il y avait d'autres joueurs qui étaient performants.
4: Il n'y a personne d'autre derrière.
11: Bah, le truc, il est là. C'est que tu as un Gonçalo Ramos qui a beau dire.
0: Non, moi, je sais que votre tropisme pour le football portugais. Mais
11: tu poses des questions, je réponds.
0: Non, mais c'était un éclairage pour revenir sur la question.
4: Répondre aux questions qu'on connaît bien.
0: Mais non, mais.
11: Bien sûr.
0: Mais Nicolas.
11: Je vais y aller.
0: Mais.
4: T'as essayé un truc de répondre à une question qu'on t'a posée.
0: Mais non, mais restez. La question, c'était un exemple de Cristiano et le Portugal. Mais moi, ce soir, j'ai envie de vous entendre sur Mbappé et l'équipe de France, les gars. La Coupe du Monde, elle va démarrer là, dans moins de 15 jours, les petits.
4: En l'état, dans cette disposition, on a un vrai problème. Pour moi, on a un vrai problème. Avec Mbappé en neuf, tu perds Dembélé. Or, Dembélé est pour moi, aujourd'hui, ton meilleur joueur depuis un an et demi. Quoi. En valeur absolue, j'entends. Pas en équipe de France. Mm. Mais parce qu'en équipe de France, il n'est jamais dans la disposition où il est en mesure d'être le meilleur joueur du monde. Le problème, et pour moi, il est là à l'impasse, c'est qu'on... On sait que Deschamps ne fera pas ce choix-là. Donc, quid de
11: Deschamps. Mais juste, je peux ou pas?
4: Non, mais t'as raison de demander.
11: Du coup, je prends mon temps. Non, en revanche, là où j'aime bien l'analogie avec Ronaldo, c'est que finalement, à l'âge qu'a Mbappé aujourd'hui, Ronaldo a commencé à se réinventer. Peut-être même un peu plus tard encore. C'est-à-dire, Ronaldo, par exemple, en équipe nationale, il n'a jamais marqué autant de buts que sur les 10 dernières années. Roberto Martinez, c'est le sélectionneur avec lequel il a le plus gros ratio de buts en temps de jeu. Et Mbappé... je ne sais pas si c'est inconscient ou pas chez lui. On sait que Ronaldo, c'était son idole. Et il essaye d'être l'ailier qui était Ronaldo et de devenir le buteur qui est devenu Cristiano Ronaldo.
8: Alors, puis je peux te faire une parenthèse ?
11: Vas-y.
8: Ronaldo, il a travaillé sur un domaine qui est fondamental, surtout quand tu te rapproches du but. C'est le jeu aérien. Et Mbappé, il a ses raisons. Mais Mbappé, tu ne le verras jamais mettre une tête.
11: Mais alors après, moi, je te dis simplement que l'analogie.
8: C'est un but sur deux.
11: Mais t'as raison. Moi, je te dis pas que Mbappé est aussi performant que Ronaldo. Je te dis juste que on a l'impression qu'il essaye de suivre le même chemin, c'est-à-dire le mec qui était à gauche, qui rebascule dans l'axe. Mais force est de constater que pour l'instant, ça fonctionne pas de la même façon.
4: Mais là, est-ce qu'aujourd'hui Mbappé est ce joueur qui sublime les autres, c'est-à-dire qui te les rend meilleurs par sa présence, par ses déplacements, par sa connexion.
7: C'est Olysée.
4: Exactement.
5: Non, mais ça n'a jamais été le cas.
4: Non, mais ce que je veux dire, c'est qu'il te donnait une confiance, Mbappé, avant. C'est-à-dire qu'à défaut d'être ton...
0: Il mettait la panique dans les défenses, adverses. Il y avait ce truc-là. Ces accélérations...
4: Il y avait une espèce de truc où la finalité, tu sais, en lui donnant dans de bonnes conditions, c'est terminé pour un adversaire, surtout avec le style de jeu un peu restrictif qu'avait Didier Deschamps. Mais aujourd'hui, dans cette idée un peu même beaucoup plus ambitieuse, demi-terrain adverse, une animation, des connexions, moi je le trouve perdu.
0: Pardon, mais là, j'ai relu les petites histoires des matchs d'avant, le match d'avant des grandes compétitions. La question qu'on évoque ce soir, là, voilà, comme ça, l'équipe de France serait-elle meilleure sans Mbappé? Est-ce qu'elle va traverser le début de ce mondial? Il va falloir que Deschamps règle cette question. C'est son dernier tournoi, mes petits. C'est son dernier tournoi. Est-ce que c'est cette question-là qui va...
7: Elle n'est pas meilleure sans Mbappé. On dit qu'elle pourrait être meilleure si la configuration était différente. C'est-à-dire s'il acceptait d'offrir un tout petit peu de générosité sur son côté gauche. Oui, mais
0: on va pas se laisser balader.
7: Le capitaine, ça doit avoir un sens du sacrifice, ça doit avoir aussi... Il est intelligent, donc il voit bien qu'il se passe des choses, que Olysée est en train de prendre le lead à l'intérieur du jeu.
0: Ça fait depuis le début de sa carrière, Ludo, qu'on lui dit Bruno,
7: il est jamais trop tard. Et je pense que si... Il avait
4: raison. Là, tu fais un vœu pieux.
11: Mais c'est un vœu pieux, mon
0: cher. Vous voyez, Ludo, je vous écoute, mais à un moment.
5: Non, mais il n'a pas fait depuis 11 ans, il va le faire en 8 jours.
11: Oui, on disait que Dembélé, ce serait toujours le mec qui boufferait des pizzas et qui arriverait en retard à l'entraînement. Il y a un mec qui a réussi à le métamorphoser. Là où je suis d'accord avec.
0: La métamorphose était un peu amorcée. Un peu amorcée au Barça. Non, je m'étais fait un peu engueuler parce qu'il paraît qu'il avait un cuistot et tout ça. Il avait mis un peu d'ordre dans sa vie.
11: Dembélé
5: est beaucoup plus généreux depuis le début de sa carrière.
11: Mais moi, ce que je veux dire par là, c'est que
5: travailler avec les autres pour les autres.
11: Là, au moins, et c'est ce que disait Hugo tout à l'heure, là, au moins, je crois en l'intelligence de Mbappé, c'est que lui, il doit bien voir qu'il n'a pas réussi son match, il n'est pas d'aime, il le voit qu'il n'a pas été performant aujourd'hui, qu'il n'avait pas forcément été très bon face à la Côte d'Ivoire, même si je trouve qu'il avait été quand même plus performant que ce soir. Et que si là, tu es dans une grosse compétition, il a déjà 27 ans, il sait qu'il y a une Coupe du Monde à aller chercher, il a un rêve de ballon d'or.
7: C'est le moment jamais.
11: Mais bien sûr, il va se dire bon, gars, il y a un moment, tu peux avoir une conversation, t'as un mec qui est ballon dans ta team et te dire...
4: Nico, je pense qu'il est construit comme ça parce qu'il est conforté par ça. Il est conforté par quoi? Par ses statistiques qui disent qu'il a raison. Il est conforté par quoi?
11: Mais il les a pas les stats, Dev.
8: C'est tout?
4: Non, mais d'une manière générale, on va pas... il se remet pas en cause sur deux matchs. Et il est conforté aussi par... Attends, juste, je finis. Vas-y. Il est conforté, et ça, c'était très intéressant d'entendre son père, qui disait, tu sais, quand on parlait du PSG avec Vara, etc., il dit non, mais nous, ça n'a jamais été question.
11: Et tu crois pas que lui,
4: son père, qui est un peu son mentor,
8: ça n'a jamais été question que quoi, il disait
4: que de faire des retours défensifs, ce n'est pas Kylian, il ne le fera pas.
11: Mais Dev, et il n'a pas aucun intérêt à le faire. Et tu crois pas que ça le pèse, lui, mais peut-être même d'ailleurs son proche entourage, qu'on se dise. Souvent l'argument qui revient constamment, les deux Ligues des Champions que le PSG a gagné sans lui, les deux Ligues des Champions que le Real n'a pas gagné avec lui, tu crois pas qu'à un moment il se dit à mon âge,
4: non.
11: Va peut-être bah, moi je suis pas sûr de ça,
4: il aurait peut-être réagi avant, non,
11: comment,
4: non. Pourquoi il réagirait maintenant,
11: je sais pas, mais peut-être qu'il y a besoin que quelqu'un aille le voir, type un sélectionneur qui en plus maintenant
0: est en mode
11: révérence, enfin plutôt fin de parcours, et de lui dire de toute façon il a plus rien à perdre, Deschamps, voilà, bah, de lui dire écoute, tu vois bien que ça marche pas, on a un autre gars qui est Ballon d'Or, je lui ai demandé de prendre le lead de l'équipe et de lui dire bah il y a un moment, va peut-être falloir faire ça plutôt que ça. Et lui, s'il est intelligent et il l'est, il peut entendre ça. Je suis désolé. Mais à un moment, il faut que quelqu'un aille le voir et lui dise aussi. Hein.
5: Et Luis Enrique est allé le voir. Hein. Il lui a dit il faut que tu changes ton attitude, que tu joues différemment.
11: Après, Luis Enrique, le contexte était différent, Jo.
8: En le valorisant.
11: Il y avait l'histoire de la fin de contrat, il y avait autre chose.
5: Tu es un super joueur. Montrer des exemples avec des très très grands
8: joueurs. Jordan.
5: Qui était Jordan. Ça fait 2 ans et demi, ça n'a pas bougé.
11: Oui, mais il y avait l'histoire de la fin de contrat aussi. Il y avait autre chose, il y avait encore.
5: Ça change rien, ça.
11: Mais si ça change,
5: par rapport à ton attitude, ça change rien.
11: Mais ça change.
4: Il ne l'a pas appliqué.
11: Le quoi ?
4: Ce que dit Johan, c'est qu'indépendamment de Luis Enrique, qu'il le fasse sous ses ordres ou pas, c'est que derrière, ça
11: l'a pas fait. Mais au Real, enfin, et là pour
4: il
11: n'a
4: pas eu Arbeloa pendant 2 ans.
11: Ouais. Mais non, il n'a pas eu pendant 2 ans.
0: Alors, il l'a mis sur le banc, il a dit qu'il était quatrième attaquant. Le mec a vraiment changé.
11: Mais justement, donc c'est bien ce que je dis. Donc la preuve que on n'est pas du tout dans la même hiérarchie.
0: Non. Bon, en tout cas, voilà. Mbappé, je pense que ça ne va pas être la première fois, la dernière fois qu'on va vous en parler parce que je souffre d'une Mbappose. À qui la faute ?
5: Je ne pas qu'il y ait une connexion avec. Excuse-moi, je finis juste. Une connexion avec les 3 autres.
11: Si.
5: Et pas avec lui.
11: Et bien justement, et moi je crois
5: donc,
11: en son intelligence.
5: Et donc tu trouves qu'il a évolué là ?
11: Non, mais putain, mais tu fais exprès de ne pas comprendre. Je ne te dis pas qu'il a évolué. Je fais le même constat que toi. Je me projette dans l'avenir en me disant c'est
0: ça
11: un garçon
0: changer.
11: Intelligent qui se rend compte de ce qui se passe. Et peut-être que si quelqu'un va le voir, type un sélectionneur, et lui dit bon, bah écoute, c'est pas foufou.
0: Bon. Okay.
11: Peut-être qu'il pourrait évoluer, je sais
0: l'émission
11: pas.
0: Est rediffusée, les mecs, on va pas...
8: Est-ce qu'il est en capacité de jouer dans ces systèmes-là, avec, dans des espaces si réduits ? Est-ce qu'il est en capacité de le faire ? C'est ça ce qu'il faut savoir.
4: C'est ça,
0: 2018-2022. Ce sera un débat qu'on aura. Giovanni, on va parler du jeu défensif des Bleus, qui ont une nouvelle fois pris un but, ou encaissé un but. Giovanni, vous êtes là, hein ?
4: Il est revenu.
12: Oui, je suis là.
0: Ça
12: oui,
0: fait 10 ans que vous participez à l'équipe du soir et enfin vous avez une info. C'est à vous, Giovanni.
4: La violence.
12: Hier soir, Mémé, je vous ai donné le 11 de l'équipe de France comme avant-hier, puis j'ai reçu aucune félicitation de votre part, Olivier Ménard.
0: Excuse-moi.
12: Didier Deschamps, excellent en management. Vous piochez un peu. Simplement pour vous dire quand même aujourd'hui sur la sortie de William Saliba à la pause, à noter quand même l'entrée de Maxence Lacroix. Ça dit quelque chose quand même de la hiérarchie des défenseurs centraux. Dans l'esprit au début du sélectionneur, c'était tout de même Ibrahima Konaté, le remplaçant naturel de la paire Saliba ou Pamecano. Ce soir, la tendance, c'est quand même Maxence Lacroix qui a grimpé fort dans cette hiérarchie. C'est une info qui peut paraître anodine, mais William Saliba est touché légèrement au dos. On sait qu'il souffre, donc ça sera peut-être un point durant la compétition.
0: Konaté reste quand même avec le groupe, quand même Deschamps lui a pas donné congé.
12: Mais c'est pas possible. Mais bien sûr que oui, c'est pas ce que je vous dis. Vous êtes incorrigible.
0: Didier a une poigne de fer, c'est son dernier tournoi. Didier va péter les plombs. À qui la faute à présent ? 64e minute. Le passeur irlandais, c'est Che Charles. Le buteur, c'est John Patrick Kelly. Mais attention, il y a des embrouilles. J'accuse ce soir.
4: Pour changer.
0: Cherki ou pas Mécano, Tchouaméni digne. Si vous voyez évidemment un autre Français susceptible d'avoir été à la faute, qui a provoqué ce but, on va évidemment revoir ce but. Perte de balle de Ryan Cherki. Un duel d'Upamecano. Et puis au centre, voilà. Bon, la croix qui est là, mais qui ouvre un peu. Digne qui ne resserre pas. Ça, c'est important de resserrer quand on est face au jeu. Ça, je l'ai appris de mon voisin président de l'équipe du soir.
5: D'où il revient, Digne. Il est 30 mètres derrière.
0: 30.
5: Il arrive à la fin de l'action, presque. Et ce qui est étonnant, c'est la croix.
0: À qui la faute ?
5: La croix, en fait, moi, je n'avais pas vu Tchouaméni.
0: Ouais.
5: Mais il y a Tchouaméni qui, quand même, empêche le centre en retrait.
0: Ouais.
5: Et la croix prend cette option-là aussi. Mmh. Presque du centre en retrait plutôt que de.
4: Donc, la ligne de passe.
0: Donc, mauvaise communication entre la croix et Tchouaméni. Enfin,
8: c'est dur, là. C'est la croix qui est derrière Tchouaméni.
5: Ouais, donc c'est la croix qui doit se gérer par rapport à Tchouaméni, je pense.
0: Ou pas Mécano, je ne sais plus qui m'a dit. Si, c'est vous, Ludo. C'est un match de préparation. Oui. Normalement, il arrache tout. Enfin, il arrache tout. Il arrache le ballon, surtout.
7: On parle des pseudo-coupables. Moi, le coupable sur lequel je vais mettre une option, c'est Cherki.
0: Ouais.
7: Autant on adore, et c'est bien, quand c'est bien, il faut le dire. Autant là.
0: Roulette cacahuète,
7: là. Il fait une entrée en dilettante où il fait.
0: C'est vrai que cette zone-là.
7: Il joue un peu trop à la cool. Perd ce ballon et après Upamecano il est deux fois au contact, il a pas de chance, il a deux contrôles défavorables. La croix, ça va extrêmement vite, il peut pas savoir vraiment ce qui se passe dans son dos, donc il fait un choix, il anticipe.
0: Ludo, quand Cherki perd le ballon, il perd dans le camp de l'Irlande. Oui, là, ils sont quand même là, c'est pas le...
7: Oui, enfin, s'il le perd pas, il n'y a pas de transition.
0: Le Valence de Magnetta, vous voyez, là.
13: Le souci, c'est qu'Hector Cuper. Non, mais il récupère un ballon de récupération, justement.
7: Trois touches tranquilles.
13: Exactement. Parce qu'en fait, le jeu s'ouvre devant lui. En fait, normalement, là, il doit chercher vite, puisque c'est un ballon de récupération. Et là, il fait trois touches. Évidemment, ça se ferme un peu. Et derrière, il fait une passe en retrait très molle. Qui évidemment met en danger. Mais par contre, je pense que
0: qui peut le plus, peut le moins, Cherki, il perd la balle. Faut qu'il y aille un peu plus aussi. On va les réveiller ce soir.
13: Oui. Non, mais qui doit aller plus?
0: Cherki.
13: Mais Cherki, il est rentré.
8: Il a attendu 3 heures là avant de.
0: Ouais. Là, regardez là. Là, il demande aux copains de se dépasser.
5: Non, mais il y va quand même.
0: Non, il y va sans y aller.
8: À partir de là, c'est.
0: Il y va sans y aller. Rayou, on l'aime bien. Rayou, vas-y.
8: Oui, celui qui est sur la photo quand même deux fois, c'est Upamecano.
13: Parce que déjà, la première n'est pas bonne, son intervention.
8: Ah, la première, c'est vrai que c'est un compte favorable pour l'Irlandais. La deuxième, il se positionne mal pour
5: Non, mais il doit servir de son corps pour.
8: Ouais, voilà, il doit
7: tacle glisser.
5: Là, il va juste sur le ballon et en fait, il est projeté,
8: juste
5: il perd l'équilibre.
8: Sur le ballon, forcément, il perd l'équilibre.
0: Il est facile, il croit qu'il l'a.
5: Non,
0: un petit coup d'épaule, petit truc.
5: Il a pas de bol, avec l'autre pied.
8: Son équilibre, il doit être plus en arrière, en fait, au moment du. Je sais pas. Après, la croix, on le voit bien prendre les infos, tout ça, j'ai du mal à incriminer la croix.
11: Après, il couvre quand même.
0: Bon, c'est le cinquième match consécutif où les Bleus encaissent un but. Petite sonnette d'alarme. Côte d'Ivoire, hein, jeudi dernier. Colombie-Brésil, à chaque fois un but. Le redoutable Azerbaïdjan, un but.
11: Oh hein, oui, c'est vrai,
0: un but dans les gencives, voilà. Le dernier clean sheet, c'était contre l'Ukraine, donc 4-0. Le jeu défensif, c'est... Vous avez tiré une petite sonnette d'alarme là sur... Alors, est-ce que c'était...
7: Je peux continuer à la tirer, si vous voulez.
0: Ah ouais.
7: Bah, Théo Hernandez ce soir encore en énorme.
0: Bah, j'ai trouvé qu'il avait plus de jus, moi là.
8: Première action.
13: Dans un sens.
0: Oui.
7: Attendez, le petit Kelly, il joue en Ligue 1,
0: ouais.
7: En 3e division anglaise.
0: Bon,
7: on a vu que lui, enfin en tout cas, on l'a vu beaucoup trop par rapport au temps de possession des Nord-Irlandais, par rapport au peu d'incursions dans le camp français. Chaque fois, la scène de crime, elle était plutôt côté gauche.
0: Ouais.
13: En première période, sur le renversement
7: là,
13: de jeu.
7: Là, regardez, là encore.
13: Il était très suspect.
7: Là, il y a Rabiot qui est dans le coup aussi, mais il prend aucune info. C'est-à-dire qu'il n'est concerné que sur le jeu vers l'avant. Ouais. Tout ce qui se passe dans son dos défensivement, c'est...
0: Bon, les défenseurs sont pas...
7: Non, c'est pas... Les latéraux, c'est compliqué.
0: Les latéraux, les défenseurs, c'est pas notre
7: Koundé est vraiment pas dans son assiette.
0: Dans ce tournoi.
7: Ouais. Vraiment pas dans son assiette, Koundé. Honnêtement, je comprends pas qu'il tente pas... Alors, même si Gusto fait une très bonne tout de suite.
8: Bah, boum, oui. Pourquoi on parle tout de suite de Zaire Emery? Parce que Gusto, là, il fait une bonne entrée.
7: Ouais.
8: Mais on parle de.
7: Ouais,
8: de...
7: mais ça, son match.
8: Gusto, comme s'il était
7: son,
8: pas là.
7: Son match, là, et ses performances à droite m'ont tellement marqué qu'honnêtement, j'aurais juste voulu voir.
8: Ouais, mais dans le contexte du PSG.
7: Je paierais pour voir.
8: Dans le contexte du PSG.
13: Je pense quand même que tu as intérêt à ce que ça lui aille bien. Ouais. Parce que cette charnière.
7: Ah, bah oui.
13: Ou pas Mécano, que ce soit avec Konaté ou même la Croix, je pense que tu perds plusieurs niveaux. Par rapport à ce que t'apporte Saliba, même encore ce soir, hein, même avec son dos où à mon avis il a dû jouer en contrôle, et tu vois qu'il te récupère des coups, etc. Je trouve que la connexion entre les deux est meilleure. Si jamais il doit être absent, là tu vas avoir un gros problème derrière.
0: On passe aux notes, mes amis. Giovanni, la note d'Aurélien Tchouaméni, quelqu'un qu'on a souvent du mal, ou moi personnellement, du mal à avoir son rayonnement. Ce soir, je l'ai vu frapper. Aurélien, vous lui mettez combien, mon cher Joe? Et puis les chroniqueurs sont là avant.
9: Ce soir je lui mets 7, j'ai vraiment aimé son match, j'ai trouvé que l'attitude était excellente, il a eu des bonnes réactions à la perte, offensivement il s'est montré, c'est parfois le reproche qu'on lui fait en équipe de France avec cette frappe sur le poteau, ce qu'il n'avait pas fait face à la Côte d'Ivoire, c'était les transversales, il en a tenté 2 ou 3 ce soir, donc j'ai été pleinement rassuré ce soir par Aurélien Tchouaméni.
0: Ok, et face à un bus, Nord-Irlandais, ouais, vous l'avez vu, tu vois. Ouais, tu, bah, tu...
5: Tout à l'heure, on a parlé des millions. Si, j'ai entendu dire qu'on a beaucoup vu Rabiot.
0: Ouais.
5: Moins de Tchouaméni, je trouve.
13: Ah ouais alors, comme, alors que sur tous les ballons un peu où il dégageait vers le milieu ou en passe longue comme ça, moi je trouve qu'il en a intercepté un maximum, il a gagné.
0: Il sauve des coups,
11: il a tous ses duels.
0: Il sauve des coups.
8: Il était très dominant.
13: Non, non, non, non, c'était quand il avance sur le joueur pour devancer la relance adverse.
7: Il y a l'action où Doué doit décaler peut-être Mbappé tout de suite.
13: Oui, quand il la récupère là, voilà.
7: Il y a la frappe sur le poteau.
13: Oui.
0: Mais moi c'est un rôle qui m'aura intéressé parce que là on vient de parler du niveau général des défenseurs, notamment des latéraux. Oui, mais est-ce qu'il a un œil comme ça pour compenser, pour couper
7: dans un match comme ça, c'est normal. Vous avez les quatre attaquants et vous avez une équipe qui joue dans ses 20 mètres. Donc vous n'allez pas rajouter encore du monde. C'est-à-dire que là, tu as tes deux milieux qui viennent à tour de rôle. Il y en a un qui reste quand même au cas où parce que...
0: Et puis
7: tu laisses les artistes, ceux qui sont censés créer, faire des choses, faire leur taf. En fait.
8: Il a été dominant.
7: Et toi, tu es là. Okay. Et les ballons qui sont ressortis, il a remis de la vitesse. Ouais. Sur le but, c'est lui qui met la frappe. Il y a un but refusé tout de suite. Il a fait un match.
13: Il a gagné des duels de la tête.
7: C'est pas le match de l'année.
8: Il a été dominant, mais après, c'est ce qu'on attend de lui parce que... Il a été plaque tournante, mais en face, c'est l'Irlande du Nord. Tu as parlé d'un joueur qui est en Ligue 1. Tous les autres, ils sont quasiment tous en Championship. Ouais. Il y en a peut-être deux en Première Ligue. Donc, on n'attendait pas moins de Tchouaméni.
0: On évoque souvent l'équipe de France avec ses stars, là, cette traction avant, avec les stars qu'on empile et tout ça. Le milieu de terrain, là, ça vaut quoi Tchouaméni, c'est le Real, c'est un club... ça vaut quoi dans la hiérarchie des milieux ?
13: Non, mais il est un de ceux. Alors, en plus, moi, je n'ai pas toujours été tendre avec Tchouaméni. Pour le coup, cette saison, dans une saison qui a été un enfer pour le Real, honnêtement, il a fait plutôt une bonne saison. Je trouve que souvent, il a été.
8: Même quand il jouait derrière.
13: Oui, exactement. Il a été un de ceux qui.
0: Vous le classez où dans les grands milieux de terrain là, européens ?
8: Tchouaméni.
0: Non, mais j'ai du. Non, mais je pas le mal. Hein. Jette un voile public comme vous dites. Mais
13: ça dépend parce que dans les
0: j'ai du mal à le classer. J'ai du mal à voir ses forces.
13: Qui sont plus des faiseurs de jeu déguisés en milieu.
0: Pas lui.
13: Mais non, pas lui. Lui, il est plus défensif.
0: Alors qu'il a une belle passe longue.
13: Oui. Et une belle frappe d'ailleurs, on a vu.
0: Oui,
13: belle
0: frappe
13: en 2022.
5: C'est plus un joueur défensif, tu dis.
13: Hein.
8: Ah oui.
5: Donc,
0: un genre d'équilibre
5: défensivement, non. Comme un milieu défensif mais dans l'histoire du football, tu dis le premier Tchouaméni.
13: Pas dans l'histoire.
5: Non, mais
13: on parle là.
5: Non, mais là, tu me dis, c'est pas un joueur
13: relayeur. Dans l'histoire du football français, c'est pas celui qui
0: est. Non, mais il est pas relayeur.
5: C'est pas un joueur relayeur, comme tu as cité d'autres milieux. Je suis d'accord. Mais défensivement, c'est pas. Pour moi, c'est pas.
0: C'est pas un monstre.
5: Donc c'est quoi alors?
7: Progresse.
5: C'est quoi ses qualités alors?
7: Bah, il est top.
13: Il est un bon joueur.
7: Il est top 10 et plus entre la 5e et la 10e place.
0: Les gars, c'est quoi son
5: point?
8: Des milieux,
5: des milieux. En Europe?
0: Non. Les gars, c'est quoi son point fort?
7: Des milieux de son style, hein.
0: Les gars, c'est
7: qui sont des mecs?
8: Non,
7: sont,
8: son point fort.
0: Les gars, son point fort, les gars. Comme un tennisman, vous pensez là, mec, paf, un grand service, un grand quoi. Tchouaméni, c'est quoi son point fort?
13: Il est bon dans beaucoup de choses, mais excellent nulle part. Non, mais je crois que c'est un peu ça l'idée.
8: Si, il est complet et
0: oui, complet.
8: Surtout, c'est un joueur. Peut-être que son point fort, c'est d'être, de savoir rester en place au milieu et d'être. Très solide au duel, il sort souvent avec le ballon.
7: Très bonne frappe de balle aussi quand on
8: d'accord. Il a une bonne frappe, mais il sort très souvent avec le ballon. Mais après, c'est vrai qu'à son poste.
0: Joueur d'équilibre.
5: Joueur d'équilibre. C'est ce que j'allais dire. Mais de compenser d'aller sur les côtés, tout ça. Est-ce que vous le voyez faire ça?
13: Ah non, mais c'est pas N'Golo Kanté.
8: Non, mais il faut lui adjoindre.
5: Pas jusque-là, mais je veux dire. Parce qu'avec cette défense, où on se pose des questions sur la défense, deux milieux, il ne faut pas un peu les aider. Et avec les quatre devant, bien sûr, mais ces deux-là, à un moment donné, il va falloir qu'ils soient vraiment très performants pour pouvoir exister dans les matchs.
13: Parce qu'en fait, tu les trouves trop monorhythmiques, les deux.
5: Je sais pas, j'arrive.
8: Rabiot est quand même un peu plus créatif.
5: Rabiot, il a quand même.
11: Moi, je pense que Tchouaméni, c'est un peu son style. C'est-à-dire qu'il dégage une espèce d'image un peu parfois
13: volante,
11: alors qu'il l'est pas. Moi, je trouve qu'au contraire, il fait preuve de pas mal d'activité. Encore, ça a été le cas aujourd'hui. Il a été hyper présent dans les duels. Et d'ailleurs, au-delà même des stats, mais les stats le prouvent aussi. Je crois que c'est le joueur qui a gagné le plus de duels ce soir, par exemple. Et qui en a disputé le plus aussi.
0: Je vois pas un mec tout arraché.
11: Non, mais c'est pas
0: grave. On dit même à chaque fois.
11: Mais des fois, t'as besoin de mecs comme ça qui brillent pas forcément. Ouais. Et qui, voilà, ils font un peu le taf de l'ombre.
7: Non, mais c'est vrai que sur la récupération de balles, c'est une brutasse. Je veux dire, s'il forçait un tout petit peu son agressivité et un tout petit peu sa nature, pour être dans la récupération de balles, il pourrait être vraiment quelqu'un d'intéressant.
11: Bah, moi, je trouve, et Dave le disait tout à l'heure, alors ok, c'est dans la saison blanche du Real, mais il a fait une grosse saison.
7: Non, il a fait une saison correcte.
0: Oui,
11: ah, il a fait une saison correcte.
0: Les gars, moi, je m'en fous. Je veux qu'il soit bon, qu'il soit brillant, qu'on le voit, qu'on ne soit pas à la loupe en train de chercher les qualités. Ça fait 10 minutes qu'on est là, on est en train de dire figure Germany.
7: C'est dur d'exister, en fait.
0: Ouais.
7: C'est dur de sortir du lot.
0: Oui, mais non, dans ce match de soir, mais en général, oui, Tchouaméni, j'élargissais.
8: On n'est pas en train de vous dire que c'est Pedri ou que c'est Enzo Fernandez. Hein.
0: Non.
8: On est très loin de ça.
13: Non, mais en fait, je pense que le malentendu, il vient de là aussi. C'est-à-dire que comme on a été habitué à avoir des joueurs un peu superlatifs dans ce secteur de jeu, tu vois, je repense à Pogba il y a 5-6 ans qui était monstrueux. Ouais. Effectivement, si tu mets Tchouaméni à côté, oui, c'est sûr qu'il il va prendre plusieurs vitesses.
11: Non, mais là où ça jure, c'est que tu vois, même un Manu Koné, dans son style, il a une activité.
7: C'est un meilleur récupérateur.
11: Et c'est vrai que ça, finalement, ça en dégage plus. Mais en fait, ce qui est fou d'ailleurs, c'est de se dire il y avait une telle hype autour de Manu Koné, qui finalement, maintenant, a disparu. Et là, on revient à ce double pivot.
13: Et la blessure lui a pas rendu service.
11: Non, on est d'accord, mais après, il y a des explications. Ouais. Mais c'est vrai que de revenir à ce double pivot, où finalement, Rabiot était un joueur qui était quasiment ailié à un temps, et qui là revient à ce poste quasi de récupérateur avec un Tchouaméni. Et pour en revenir à la question que posait Mémé, c'est vrai qu'aujourd'hui, quand tu compares à d'autres milieux de terrain, parmi les prétendants, on va pas. Mais tu regardes par exemple l'Espagne, je sais pas, même l'Angleterre, le Portugal. C'est vrai que tu fais le comparatif juste sur le poste du milieu. Tu dis.
7: Mais les deux ont un énorme.
8: Bah, tu regardes Rice, par exemple. Ouais, c'est Rice dans ton équipe.
0: Oh non, pas le joueur d'Arsenal.
13: Alors, qu'est-ce qui se passe?
0: Giovanni Castaldi, il est l'heure de se quitter. Je vais vous libérer, errer dans la belle ville et la belle cité lilloise.
11: C'est vrai que c'est une belle ville.
0: Bonsoir, Giovanni.
5: Bon, lundi, hein, ça bouge.
0: Lundi?
12: Merci, Mémé.
0: Merci,
12: et merci pour vos nombreux compliments. Hein. C'est gentil. Ça fait plaisir de travailler dans ces conditions.
0: Bah, vous êtes quand même. Je souligne votre info, je vous dis, voilà, enfin, voilà, je désespérais, c'est
13: faire connaissance avec Giovanni.
0: Giovanni, bravo pour votre compo, bravo pour votre travail. Vous embrasse, non, mais il faut dire des compliments, voilà, ils sont là.
13: Ça va
0: voilà,
13: boucher,
0: Giovanni, vous êtes impeccable et vous allez faire, vous, une grande Coupe du Monde. Ah ouais. On vous embrasse, Giovanni, bon voyage. Le Minuit Info, Léna Mounier. Qu'est-ce que j'apprends? Dernière minute à la Coupe du Monde, un arbitre?
14: Un arbitre somalien, oui. Omar Abdulkadir Artan, il était prévu pour la Coupe du Monde, a été refusé à la frontière et la FIFA confirme qu'il ne participera pas au Mondial.
11: Ah oui,
14: donc
11: retour
14: à la maison.
11: C'est confirmé en plus.
14: C'est confirmé.
8: Et franchement, ce qui se passe depuis 2-3 jours, ça commence à tomber là.
11: Les
8: fort,
11: images
8: sont
11: incroyables.
8: Parce que les délégations commencent à arriver sur place en fait. C'est une honte absolue. Franchement, s'il y avait eu le quart de ça sur le Qatar, à juste titre.
13: En Russie,
8: à juste titre, on en aurait parlé.
0: Iran qualifié pour la Coupe du Monde. Iran a un match aux États-Unis.
8: Ils devront faire l'aller-retour dans la journée.
0: Dans la journée.
8: Ouais, et le match, il n'est pas assez.
0: Camp de base Mexique. Dans la journée, tu joues, tu repars, tu machins, tu voilà.
8: Il y a une sélection que je vais suivre aussi aux États-Unis et l'Irak.
0: Ouais.
8: Le photographe officiel de la délégation, donc, qui avait un visa pour les États-Unis, une accréditation aussi de la FIFA. Pour la Coupe du Monde, il a été refoulé à l'atterrissage, à la frontière.
7: On a les raisons.
8: La star de l'Irak, l'attaquant Hussein, a été interrogé sur une chaise en plastique pendant 7 heures. Donc, c'est une honte absolue. En fait, l'Irak n'a plus de photographe officiel.
0: L'info, c'est Omar Abdulkadir Artan, donc, qui avait tous ses papiers en règle.
8: C'est le meilleur arbitre
0: de la Coupe du Monde, meilleur arbitre africain.
13: Mais il a raison.
0: Donc, refusé d'entrer sur le territoire et reparti chez lui.
13: La levée de bouclier que ce serait, si on voyait ces images dans d'autres pays qui ont organisé la Coupe du Monde, notamment les deux dernières, que ce soit au Qatar ou en Russie. Mais je veux dire, t'aurais des assos, t'aurais t'aurais des campagnes de presse pour dire que c'est une honte.
8: Mais on va voir comment ça se passe. Il y a 48 équipes, ça veut dire 48 sélectionneurs, ça veut dire autant de joueurs qui viendront en conf et tout. Je pense que ça peut tourner beaucoup autour de ça.
7: Même parce l'arrivée du Sénégal, elle a été...
13: pareil.
8: Mais cet arbitre, il a 33 ans. C'est le meilleur arbitre africain.
13: Ouais.
8: C'est le moment, c'est le summum de sa carrière, etc. Tout est en règle. Il a son visa, il a son accréditation. Et ce qui se passe, c'est tout simplement du racisme. Il est refoulé à la frontière parce qu'il est somalien et parce que la Somalie est inscrite sur une liste de pays.
13: Oui, ils ont une liste.
8: Où ils veulent pas d'entrants.
11: Mais Hugo, toi, tu es en train de dire peut-être que les joueurs et tous les sélectionneurs, ils vont s'exprimer. Enfin, et moi, je reviens à ce que tu disais. Mais il y a 4 ans, il y avait appel au boycott des mois avant. Alors pour d'autres raisons qui étaient totalement légitimes. Mais là, attends, on parle d'une Coupe du Monde où le président de la FIFA remet un trophée. Enfin, c'est-à-dire, le foot a toujours été été politisé. Hein. C'est pas la question. Il y a déjà des fédés qui ont commencé, je pense à la Norvège notamment, qui ont demandé d'ailleurs aux tribunaux de retirer ce trophée de la paix. Mais c'est complètement lunaire, quoi.
0: Mais j'ai
11: la grande
0: nouvelle.
11: Fête du football, il dit l'autre.
0: J'ai une bonne nouvelle parce que dans quelques minutes, notre sauveur du foot français, Michel Platini, contre-attaque. Ah. Et pour celui qui, vous le saurez, juste après la pause, par la voix de Léna Mounier. A tout de suite.
14: Je vous attends.
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0: Minuit Info, Léna Mounier, Platini, contre-attaque.
14: Michel Platini porte plainte contre le président de la FIFA, Gianni Infantino. Une plainte pour trafic d'influence et dénonciation calomnieuse à 3 jours du mondial. Gianni Infantino a été l'homme de confiance de Michel Platini, alors président de l'UEFA. Entre 2009 et 2015, l'actuel patron du football mondial était secrétaire général de l'UEFA, son premier ministre en quelque sorte.
0: Rappelons que depuis le 25 mars 2025, Michel Platini a été acquitté. Les 1,8 million perçus sont bien des salaires concernant ses missions effectuées pour la FIFA dirigée par Sepp Blatter et pas des pots de vin. Il l'avait dit à la sortie du tribunal, la persécution est terminée. Regardez une interview à la sortie du tribunal, il va tout vous expliquer, il va peut-être permettre de comprendre aujourd'hui finalement ce qui poursuit de Gianni Infantino. Je vais y arriver.
15: Qui dit que la persécution de la FIFA et de quelques procureurs suisses, quelques procureurs fédéraux, depuis 10 ans, maintenant est totalement terminée. Et donc je suis soulagé, j'ai retrouvé mon honneur et je peux être plus tranquille maintenant. Non, mais moi je suis tranquille depuis le début. Je la connais l'histoire. L'histoire, c'est pas, y a pas de paiement bidon, il y a pas de corruption, rien du tout. C'est le temps pour pas que je sois président et que je dégage de la FIFA. Donc c'est pas, on la connaît tous l'histoire. Même les journalistes la connaissent, mais souvent ils veulent pas trop la raconter. C'est pas facile de s'attaquer à la FIFA, à ses commissions, à la justice suisse, à la Suisse. C'est pas facile. Il faut du temps, il faut de l'argent, il faut beaucoup de choses. Donc on va réfléchir tranquillement.
16: Pour une action en justice, vous allez porter
15: ça ? On va réfléchir tranquillement. Aujourd'hui, je savoure le moment présent et je suis heureux que vous soyez là.
0: Voilà, aujourd'hui, c'était le 25 mars 2025. On l'a appris aujourd'hui, Michel Platini a porté plainte contre le président Gianni Infantino. La suite du journal, le tennis change de couleur de cour. Adieu l'ocre de la terre battue, bonjour le gazon.
14: On est à Sertogenbosch, aux Pays-Bas, et on va commencer avec Hugo Humbert, 33e mondial, le français plus à l'aise sur l'herbe. Victoire face au Suédois, Immer, 6-4, 6-3, en 1 heure de chrono. Qualification sans problème pour les 8e.
5: J'adore.
14: Et le Messin, en 8e, va affronter son compatriote, Benjamin Bonzi, 95e mondial, lui aussi qualifié, face à Bernard Tomic. Logique respectée, l'Australien est 194e mondial. On vous a sélectionné une belle balle de match. Victoire 6-7, 6-2, 7-5.
0: Un point sur le classement ATP. On guettait aujourd'hui les Ferrand-Longuerros et on n'a pas été déçus.
14: Avec un bond de Moïse Kouamé, 102 places, éliminé au 3e tour de Roland-Garros face à Tabilo. Il passe de 318e à 216 mondial. Arthur Fils sort du top 20, 21e mais toujours numéro 1 français devant Rinderknecht et Humbert. Pas d'effet Roland-Garros pour le lauréat. Zverev toujours 3e. Et un effet Roland par contre chez les dames. Dégringolade pour Loïse Boisson. Elle perd 112 places, sortie dès le premier tour. Elle se retrouve 155e. Elle était 43e avant Roland. Diane Paris, nouvelle numéro 1 française, plus 37 places. Elle est désormais 55e. Et un mot sur la lauréate Mira Andreeva, 6e, plus 2 places. Et la finaliste Chwalinska gagne 92 places. Elle est désormais 21e.
17: On l'a bien prononcé.
14: Merci.
5: Non, on a Ludo.
0: Chwalinska.
14: Chwalinska.
0: Chwalinska.
14: Falinska. On n'a pas entendu son nom. Falinska.
0: Le Dauphiné, maintenant, c'est un autre nom. C'est pas français. C'est le Tour Auvergne-Rhône-Alpes. Deuxième étape aujourd'hui. Alex Baudin, le français, toujours en jaune.
14: On est au 12e kilomètre de l'arrivée. Première échappée du Danois, du vainqueur. Seuls Clément Braz, Afonso et Raúl García Pierna suivent. Et un kilomètre après, nouvelle attaque, celle-là n'est pas suivie. Et il s'impose en solitaire, 40 secondes d'avance sur un Français, Henri-François Aquin. Et au général, Alex Baudin, toujours leader, 32 secondes d'avance. On ne vous a pas donné de nouvelles de Paul Sexas parce qu'étape plutôt tranquille pour le Français. Il pointe au 15e rang du général à 44 secondes du leader. Mais on l'attend demain sur le contre-la-montre par équipe. Le premier grand rendez-vous des favoris. Profil de l'étape, 28,4 km de côte, départ et arrivée à Perreux.
0: Du basket à présent, Monaco est en finale du championnat. Un succès ce soir à Nanterre.
14: Pourtant, les Monégasques ont pris le bouillon en début de rencontre, 21-8. Mais Eli Okobo sonne la révolte. Pour remonter avec un gros 3 points au buzzer, 24-17 à la fin du premier quart-temps. Le Français, meilleur marqueur du match, 24 points. Et finalement, large victoire, 89-78. Les Monégas vont disputer pour la 5e année de suite la finale du championnat de France, soit face à Paris, soit face à Cholet. Objectif, un 3e titre.
0: Passons à NBA. New York San Antonio, les Knicks mènent 2-0 dans cette finale.
14: Oui, c'est le 3e match entre les Knicks et les Spurs. Le premier match à domicile au Madison Square Garden. Deux ambiances. Le président Donald Trump sera de la partie. Donc un dispositif de sécurité draconien. Des barrières ont été installées partout. Mais heureusement, pendant ce temps-là, un peu de poésie à New York, à quelques heures du match. Le plus important de sa carrière, Victor Wembanyama, aperçu en train de dessiner une statue dans un parc new-yorkais. À ses côtés, sa grande sœur, Eve Wembanyama. Sa manière de se préparer.
17: Pour les matchs, tu faisais ça un peu,
5: ouais. Pour ici.
0: Il gribouillait plutôt sur le terrain, si vous voulez. Événement ce week-end.
5: Ouais, non,
18: mais t'es tranquille. Il a aucune sensibilité artistique.
14: Vous n'allez pas commenter, Jo.
0: Événement ce week-end sur la chaîne.
14: Oui, pour vous faire patienter avant les 24 heures du Mans, chaque jour, un zoom sur une écurie. Ce soir, c'est Toyota, le roi déchu. Victor Coudreau et Thibaut Villemain nous ont proposé un sujet.
19: Ferrari's first overall win at Le Mans since 1965.
20: We did it! We won Le Mans again! Again! We won Le Mans again!
19: Heading to the line, it will be a third straight win for Ferrari at Le Mans.
21: Trois ans que Ferrari gagne, trois ans donc que Toyota perd. Une éternité pour la référence absolue dans la catégorie reine entre 2018 et 2022. Le constructeur japonais a enchaîné les déconvenues ces trois dernières éditions.
19: Any hope of a decent finish has long gone. They're down way out of the top 10.
22: Faut être objectif et puis assez réaliste. Je pense qu'on n'a pas été assez bon les deux dernières années. Donc on travaille dur pour essayer de rattraper un petit peu Ferrari qui était la référence au Mans durant trois ans maintenant. On essaye d'optimiser ce qu'on a et j'espère maintenant que voilà, au Mans on sera capable de se battre vraiment aux avant-postes.
23: La plus grosse évolution sur la voiture, c'est le nouveau package aéro qui intègre aussi une identité stylistique très différente de la version précédente. L'objectif du nouveau package aéro, c'est de rendre la voiture plus facile à exploiter dans toutes les conditions, plus constante.
21: David Fleury est optimiste, Toyota va mieux. Au 6h d'Imola, manche d'ouverture de la campagne en cours, Toyota l'a emporté. À Spa, ce fut plus compliqué. Reste à savoir si la Hypercar Nippon saura se remettre au niveau à temps. Car chez Toyota, gagner Le Mans n'est plus un rêve. C'est devenu une nécessité.
0: Un petit message parce que vous allez dire que Joan Micou ne tient jamais ses promesses. Un grand bonsoir à Alex le Portugais qui nous regarde tous les soirs. Oui. Alex,
5: j'adore l'émission, c'est un grand fan. Donc
0: voilà, bah voilà.
5: Bon anniversaire.
0: Comment on dit, on est en retard, faut rendre l'antenne en portugais.
24: Ai, te fudir.
0: Allez, à demain, salut.

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0: Bonsoir Lille, dernier match de préparation en vue de la Coupe du Monde après une défaite à Nantes jeudi dernier contre la Côte d'Ivoire. Il fallait une réaction, la réaction a eu lieu. 3 buts à 1, c'est un succès contre l'Irlande du Nord. Des Bleus, le buteur ne cherchait pas. Il joue au Bayern Munich, c'est un triplé de Michael Olysee. Attention, présentation du casting. Johan Micou est dans la place, c'est le président de l'équipe du soir. Nicolas Villas, Hugo Guillemet, Ludovic Obraniak et Dave Apadou. Bonsoir messieurs.
1: Bonsoir. Salut.
0: Oh là là là là,
2: les gars. Il y a du gaz.
3: Ça va envoyer gros ce soir.
0: Autre voix, Léna Mounier, bonsoir.
4: Bonsoir Mémé. Vous me répondez pas?
0: Bonsoir.
5: T'as parlé qu'à Mémé.
4: Je veux pas le savoir, Dave.
6: T'as dit bonsoir.
7: Ce soir, ça va être...
0: Léna, je me mets en congé pour l'instant, puisque nous allons aller voir cette action moi qui m'a fait et qui vous a certainement fait lever du canapé. On est à la 75e minute, on roupille un petit peu du côté de là. Bam.
6: Déjà vu.
0: Non, on dit... déjà vu.
6: Ouais, déjà vu.
0: Déjà vu. On passe à autre chose.
6: Ouais.
0: Ouais.
6: Non, c'est bon. Non, mais ce qui est fou, c'est que les gardiens, ils vont savoir qu'il fait ça ou pas. Non, mais chaque fois qu'il rentre à l'intérieur comme ça, il enroule.
3: Il faut la choper quand
6: c'est
3: même.
6: C'est très rare qu'il ferme le pied.
0: C'est un but.
6: Il est magnifique, bien sûr qu'il est magnifique.
0: C'est un but.
6: Je veux dire, à un moment donné, regardez, il ne voit pas les matchs.
8: Mais tu as joué en Allemagne, tu as pris des buts d'Ariane Robben un peu, toi. Quand tu
6: ouais, mais Ariane Robben, tu capable de faire les deux.
8: Ah, mais il en mettait beaucoup
6: pour
8: de temps aussi.
6: Lui, pour le moment, chaque fois que je les ai vus, c'est enroulé dans cette zone. Mm-hmm. Je n'ai pas vu un enroulé.
8: Autant il pousse le ballon et à un moment, quand tu crois qu'il va frapper, il le pousse une troisième fois.
6: Et il le fait, ça. Tu sais qu'il se met là pour enrouler, quoi.
0: Excusez-moi, Jo.
6: Mais c'était magnifique.
0: Non, pardon, excusez-moi,
6: j'ai blasé.
0: Pardonnez-moi, mais on a.
6: C'est des cotillons, j'ai brûlé de suite.
0: Jo, on a un spécialiste sur le plateau qu'on paye une blinde de l'enrouler pied gauche.
8: Voilà.
0: Ludovic Obraniak.
6: Il est gaucher toute sa carrière.
8: C'est
6: à la fin de sa carrière qu'il a su qu'il était droitier.
8: J'ai regardé le match avec Ludo, il m'a dit j'en ai mis 1000 comme ça.
6: Mais à l'entraînement.
0: Ludo.
9: Ouais, ouais.
0: Ludo, non mais,
9: ouais,
0: non, mais c'est un classique,
9: le gaucher,
0: pur bonheur,
9: le gaucher
0: pur
9: qui
0: bonheur,
9: va chercher mais... à droite, qui va s'ouvrir l'angle sur son pied gauche, et puis on a une, enfin, il y a chez les gauchers ce truc un peu spécifique de l'ouverture de hanche par rapport au droitier, ce qui fait qu'on a plus de facilité à aller chercher ses enroulés lucarnes opposées.
0: Je te confirme.
9: Voilà, après il a dû regarder quelques vidéos, à l'époque, c'était à Lille. Il a dû en voir quelques-unes.
0: D'accord. Non, on va passer.
5: C'est le FC ce soir.
0: Freiner, mon Ludo. Quelques stats comme ça nous parviennent, parce qu'on est aussi au pays des stats. 17 sélections pour Olysee, 7 buts. 7 buts, c'est le même total qu'Ousmane Dembélé, mais avec 59 sélections. Ce but-là, là, ce petit coup de canon, ce triplé, est-ce qu'on va dire ça a un peu sauvé le match de l'oubli? On se souviendra. Tiens, premier triplé de l'Olysee, on lui souhaite qu'il en met. Voilà ce que c'est. Parce que les matchs vont s'enchaîner, puis il y a le Sénégal le 16 juin, donc là, ce soir...
10: C'est un peu lui qui sauve le match tout court, de toute façon, globalement. D'ailleurs, tout à l'heure, on en discutera un petit peu pour voir où en est l'équipe de France et ce qu'on... comment on voit son envol vers les États-Unis. Là, mais ce soir, il n'y a pas grand-chose d'autre à sauver que, effectivement, sa performance devant le but. Bon, peut-être Désiré Doué aussi. On en discutera. Mais franchement, c'est lui qui, ce soir, illumine le... Parce que son deuxième but, il est beau aussi. Hein.
9: Ouais.
10: Parce que la frappe, là, juste après rebond sur le ballon mal repoussé.
9: Comment il a fait jouer les autres aussi.
10: Oui, bien sûr. Non, mais il y a ça. Oui, parce qu'il aurait pu avoir une paire de passes décisives aussi pour Kylian Mbappé, notamment. Donc, mais en ce moment, il est dans un état de confiance. Mmh. Je trouve qu'il y a une espèce de relâchement.
8: Ce qui est impressionnant,
10: il est d'une tranquillité, c'est fou.
8: Ce qui est impressionnant, c'est que c'est lui qui ressort avec le triplé, alors que c'est

0: Monde, un voyage au Ballon Rond, au pays du Ballon Rond, donc la question traditionnelle, oui, non, machin. Et Mbappé a-t-il fait un très mauvais match ce soir? Dembélé, le Ballon d'Or avec ce jeu de mots qui n'appartient qu'à nous. Au top pour affronter le Sénégal, est-ce qu'il y a un doute? On est un peu inquiet. Encore un but encaissé par les Bleus. Bon sang de bonsoir, ça fait le cinquième match d'affilée. On fera un constat qui, je l'espère, restera à l'amiable. Et puis on reviendra aussi sur Mbappé, j'avais oublié, parce que confidence de Dembélé ce matin dans le journal par Loïc Tanzi, Dembélé demande à son capitaine, hey, réveille-toi, faut défendre. Est-ce que vous l'avez vu ce soir dans l'application défensive. Joe Castaldi.
1: On va lui répéter
2: bonsoir.
1: Peut-être.
2: C'est pas le seul qui lui a dit.
0: Bonsoir Joe.
3: Bonsoir Mémé, bonsoir à tous.
0: Là, ça va?
3: Très bien et vous?
0: Ouais. J'ai, c'est une impression de téléspectateur. J'ai l'impression que le public lillois était endormi ce soir. Tu as réveillé un peu en deuxième mi-temps, mais endormi globalement, non? Non, je.
3: Oui, c'était pas une ambiance folichonne. Après, faut dire que par moments, ce match a été un peu soporifique. Les Irlandais sont pas sortis, ça manquait de vitesse dans les transmissions du jeu de l'équipe de France. Donc, c'est assez compréhensible, mais effectivement, ça a rien à voir avec l'ambiance nantaise.
0: Merci, Joe. On vous retrouve dans quelques minutes. Vous m'avez dit que vous aurez tous les joueurs de l'équipe de France et ça va se succéder. Donc, j'espère que vous allez tenir enfin votre promesse. oui, voilà. Filmez-le bien. Voilà. Il est là. Il est en direct. Léla Mounier, un long résumé vous est proposé. Si vous avez raté le match, vous allez avoir les meilleures actions.
4: Soyez bien attentifs. On commence à la 9e minute. Récupération de Tchouaméni. Doué porte le ballon.
2: Et l'oubli.
4: Frappe à l'entrée de la surface, c'est raté, dans les mains du gardien. Et 15e minute, déjà de l'espace dans le dos de la défense française. Kelly frappe à côté. 20e tentative de Tchouaméni, la frappe sur le poteau. Et dans la continuité de cette action, le but de Mbappé, Doué hors jeu, c'est refusé. 40e situation pour l'Irlande du Nord, Kelly dans le dos de la défense. Bon retour de Saliba. Et le but des Bleus, il est là. Upamecano, très long transversal. Doué passe en retrait pour Dembélé. Le tir contré. Olise conclu.
2: Il est là.
4: Au retour des vestiaires, centre de Gusto, qui vient remplacer Koundé. C'est repoussé. Théo Hernandez à l'affût, repoussé en catastrophe encore. Et Olise pour le doubler.
5: Il a raison, il a encore
2: ce qu'il apprend. Je suis sûr.
4: Et Désiré Doué pour Hernandez.
5: Désiré.
4: Et la reprise ratée de Kylian Mbappé.
5: C'est pas de chance.
4: Perte de Cherki au milieu de terrain. Upamecano perd son duel. Kelly pour conclure. 5 matchs d'affilée où les Bleus encaissent un but. Et Olise, inarrêtable, sa spéciale. Il repique dans l'axe.
0: À l'ange.
4: Là-bas, l'effleure le poteau. Son 7e but. En bleu, score final 3-1.
6: Une Obraniak.
0: Une Obraniak, ouais. Non, c'est marrant parce que c'est vrai que Joe.
2: Ça s'appelle comme ça.
0: Joe me le rappelait là, lors de la séance des tirs au but entre PSG et Arsenal. Okay. Vous nous disiez que les gauchers avaient un problème d'ouverture de hanche. Et là, c'est toujours un gaucher, mais là, il y a l'ouverture de hanche. Vous seriez pas en train de nous enfumer sur les ouvertures de hanche des gauchers?
5: Non, j'ai pas dit ça.
0: Alors j'ai pas compris.
5: J'ai dit en moment de stress. Au moment de stress intense.
2: Ah, là, ça bloque.
5: Ah,
7: bloque. Ouais. C'est compliqué, les gauchers. C'est... Ouais.
0: Mais d'être comment, là? T'as lui la hanche, là, pour voir s'il est stressé un petit peu.
6: Là,
0: stressé
6: un peu.
5: Le petit là, elle est ouverte aux quatre bras.
6: Sale.
0: La France a-t-elle fait le plein de confiance ce soir? Ayez confiance. Oui ou non, les gars?
6: Ah, je croyais qu'on faisait un petit habillage.
0: Oh, bah là, comme ça, non, là, c'est là. Non, mais là, on ne fait pas l'habillage.
6: T'as plus envie de bosser, quoi.
0: Hein?
5: Pas tout à fait.
0: Nicolas Villas, qu'est-ce que vous répondez? Plein de confiance ou pas?
8: Pas plein, quand même, non.
0: Non, mais le plein de confiance.
8: Ah non, pas le plein de confiance. Enfin, Dave le disait, Olise finalement te sauve un peu le match. T'as quand même pas mal d'incertitudes défensives. Et pourtant, enfin, tout à l'heure on en parlait un peu dans la rédac. On s'interrogeait sur le choix de l'adversaire de ce soir. Et en vrai, t'es Deschamps, tu te dis jouer contre une équipe bloc bas, assez physique, pourquoi pas? Ça, c'est une confédération qui peut arriver en Coupe du Monde. Et même comme ça, t'arrives à te faire prendre en compte. Kelly, il a failli marquer en première période. Ouais. Ils ont eu 2-3 occasions quand même, ce qui peut arriver dans un match. Hein. Mais t'es quand même pas totalement rassuré. Et moi, je trouve il y a encore des incertitudes. Hein. Les postes de latéraux, c'est pas folichon. Même le milieu de terrain. Hein. Moi, le double pivot Tchouaméni-Rabiot. Moi, j'ai l'impression. Enfin, moi, je vois beaucoup Rabiot en vrai dans ce double pivot. Hein. Et puis devant, bah, écoute. Kylian Mbappé encore, il a pas brillé ce soir. Dembélé a eu du mal à trouver sa place. Michael Olise, première période, après c'est un peu tout le monde, mais c'est un peu le mec qui a survolé avec Doué. Doué, quand même, le premier quart d'heure a été difficile hein, pour lui aussi. Hein. Donc.

0: Je sais pas, moi j'ai quand même beaucoup d'incertitudes encore.
1: C'est un peu le souci, c'est que c'est supposé être un peu l'argument, tu sais, ton argument de vente, quoi. C'est ton quatuor que le monde entier nous envie, etc. En plus, t'as même une deuxième unité. Si jamais les quatre font pas l'affaire.
2: T'as changeons.
1: Non, mais c'est pas ça. J'ai trouvé Mbappé en grande difficulté technique. Dembélé n'est invisible, perdu sur le terrain. C'est-à-dire que ce truc où on essaye de le mettre un peu en électron libre et tout, alors que à Paris, il a son rôle de faux neuf.
0: Je l'ai trouvé vraiment même fermé, moi, tu sais, au niveau du visage.
1: Exactement,
0: dans l'expression.
1: Exactement. Moi, j'ai trouvé effectivement fermé, pas enthousiaste, perdu, pas disponible,
3: moi, je pense trop peu. Je pense très prudent. Il est sorti crampé et pas très bien de la finale.
0: Alors, il y a aussi le truc,
3: c'est qu'il n'est pas totalement dans ses petits souliers. Et je pense qu'il est très, enfin, il marche sur des œufs.
1: Oui, mais je trouve même pas que ses déplacements soient trouvés par.
4: Il n'est pas libéré. Si tu contrôles un peu tes courses, tout ça, t'es pas libéré à jouer comme tu peux le faire au PSG.
1: Donc, moi, je trouve ça quand même un petit peu préoccupant s'il est un petit peu en train de marcher sur des œufs, sachant qu'en plus il a des antécédents, ce garçon, sur un peu. Et effectivement, tout est venu quasiment de Olise. Alors quand on t'explique que c'est quand même une attaque à quatre têtes où un peu tout le monde peut faire jouer avec tout le monde, c'est un petit peu ce qu'on croit. Doué, c'est vrai. Moi j'ai trouvé pas trop mal. Mais malgré tout, ça tient surtout sur un joueur.
2: On a regardé quelques positionnements là à la mi-temps de ce quatuor là que le monde nous envie. C'est en fait un quatuor en lit superposé. En lit superposé, c'est-à-dire que vous avez Doué et Mbappé, premier lit superposé, on va dire plutôt à gauche de la surface de réparation, un peu sur un côté, pas lié, peu à gauche. Et puis de l'autre côté, on a le deuxième lit superposé.
1: Olise Dembélé,
2: personne au centre. Alors évidemment, ce sont des positions moyennes, mais on voit qu'il y a une sorte d'embouteillage et on voit que ces joueurs qui sont plutôt brillants, lorsqu'on les aligne, on voit leur carrière, on se dit, quelle attaque de feu. Moi,
0: quand tu regardes les stats, tu as eu un Tchouaméni qui, mine d'eux, a pas mal participé, notamment aux actions offensives.
1: Il a récupéré pas mal de ballons.
0: Non, et même devant, il a été assez présent aussi.
5: Le positionnement moyen, il est quand même problématique, parce que ça montre qu'il n'y a quasiment jamais aucun dépassement de fonction.
3: Et personne dans l'axe.
5: Tu as quasiment le positionnement en fait, du début du match sur le papier. Et tu as deux joueurs dans l'axe qui décrochent.
2: Désiré Doué en direct avec Giovanni.
6: Bonsoir Désiré, c'était la dernière grande répétition avant la Coupe du Monde. Comment vous jugez votre performance et notamment avec les quatre joueurs offensifs dont on parle beaucoup?
7: Bonsoir. Ouais, c'était un bon match. Voilà, c'était le dernier de préparation. On a su gagner ce soir. On s'est créé vraiment pas mal d'occasions, donc ça c'est super. Après, il y a toujours des choses à améliorer, des choses à corriger, notamment sur le plan défensif où je pense qu'on peut faire mieux à certains moments. Mais dans l'ensemble, on retient du positif quand même de ce match-là. C'est très bien.
6: Quand vous parlez de l'aspect défensif, c'est la réaction peut-être à la perte, sortir plus pressé directement?
7: Oui, c'est un peu de tout. Il y a de ça, il y a aussi le pressing, la façon dont on va aller récupérer les ballons haut. Des fois, on est un petit peu désorganisé, mais voilà, on commence à trouver nos automatismes ensemble. On s'entend très bien sur le terrain, donc il faut qu'on continue comme ça.
6: Sur la liberté que le coach vous donne, juste là, on ne va pas parler trop fort. Parfois, est-ce que vous vous sentez perdu ou vous êtes très content d'avoir tous les quatre cette forme de liberté, de pouvoir permuter énormément?
7: Non, je trouve ça super. Moi, en plus, quand tu joues avec des joueurs de telle qualité, c'est incroyable. Franchement, c'est les meilleurs joueurs du monde. Donc, c'est un plaisir de jouer. Et surtout, je pense qu'on se comprend bien aussi sur le terrain. On sait que quand il y en a un qui change de position, l'autre, il prend automatiquement sa place sur le terrain. Donc, je pense que ça va amener beaucoup de dangers sur les prochains matchs.
6: Un mot pour qualifier le troisième de Michael Olise. Vous étiez sur le banc à ce moment-là, à côté d'Ousmane. C'était pas mal, non?
7: Incroyable. C'est ça, spécial. incroyable. Et bravo à lui. Triplé comme ça. C'est le premier de sa carrière, je crois. On est très, très content pour lui. Il est incroyable.
6: Merci Désiré.
2: Merci avec cette illustration à la pas le même, il est un peu en pilote automatique. Moi ce que j'ai vu pendant la première période contre la Côte d'Ivoire, donc, mais il y avait Cherki et Olise. Est-ce que finalement ce quatuor là, il s'anime en tout cas avec deux faiseurs de jeu, et il faut enlever soit Dembélé soit Mbappé, mais il faut rajouter Cherki pour avoir, on va dire, une production offensive. Hein. Moi, je vous donne ce contrat-là.
1: Sur les quatre périodes, c'est la première contre la Côte d'Ivoire dans la configuration que vous avez citée. Et bien sûr, et c'est vrai que Cherki et Olise connectent avec les autres, visiblement dans cette configuration, bien mieux que Ousmane Dembélé.
2: Dembélé,
4: 5, il connecte aussi. C'est lui qui fait la connexion aussi à Paris, je trouve.
1: Je parle dans cette configuration en équipe de France, je n'ai pas dit dans l'absolu.
4: Avec un autre milieu. Mais en équipe de France, il a pu le faire par période. Alors pas ce soir, Ah oui. Mais peut-être parce qu'il a. Moi, pour moi, il n'est pas encore prêt.
1: Ah, il n'est pas prêt. Compte tenu de. On peut poser maintenant le truc. On parle d'un ballon d'or, qui est peut-être même un des favoris à sa propre succession. On parle de ça quand même.
8: Ouais.
1: Est-ce que sur les deux années où là, où les 18 mois où il vole un peu au-dessus du truc, est-ce qu'en équipe de France, tu vois la restitution de ça? Moi, pas du tout.
5: Mais non, mais c'est.
1: Moi, je le trouve très très
4: est-ce
1: loin.
4: Qu'il est positionné.
1: Alors voilà. Voilà.
4: Est-ce
1: on
4: qu'il
1: en arrive,
4: est mis
1: voilà.
4: même, dans la même position que
5: même le plan de jeu
4: au PSG.
1: Oui, mais donc, mais on peut continuer d'expliquer. Non, mais est-ce que du coup, il est aujourd'hui le plus pertinent dans ce, dans ce système
5: on peut
1: de
5: aussi
1: jeu.
5: Arrêter de tourner autour du pot pendant 10 000 ans et dire que
3: ça
5: là depuis
3: ça devrait être le 9 de l'équipe de
5: depuis,
3: France.
5: Voilà, ça devrait être le 9 d'équipe de France parce qu'il est ballon d'or en jouant numéro 9, ça, c'est la première chose. La deuxième chose, c'est que Olise, on l'a vu faire un match bon, un match pas bon quand il jouait numéro 10 en équipe de France. Depuis qu'il joue à droite, c'est un match bon. Ouais. Et donc Dembélé, peut-être qu'à un moment on va se dire et si on le faisait, c'est quand même le ballon d'or, et si on le faisait jouer au poste où il joue 50 matchs dans la saison.
1: Il n'a pas l'air parti pour Didier Deschamps, n'a pas l'air parti.
5: Je sais, mais nous, on est là pour dire ce qui serait peut-être le mieux pour nous.
1: Non, mais moi, je pense que la réflexion la plus, plus
8: concrète. Faut enlever Mbappé.
5: Tu prends les joueurs les uns après les autres,
4: c'est pas
5: les
4: mêmes. Non, mais à gauche.
1: Non, mais disons pas des trucs qui vont pas arriver. Faut enlever Mbappé, on sait très bien.
5: Non, tu prends Mbappé à gauche.
1: Et si tu mets Mbappé numéro 9, est-ce qu'avec Mbappé numéro 9 dans cette équipe de France, où est-ce que tu mets Dembélé pour que ce soit pertinent? Aujourd'hui, tu le mets pas.
5: Ah, mais pas du tout.
4: Ah, donc tu sors le ballon d'or.
8: Ah, ouais, donc tu sors le ballon d'or.
4: Donc tu sors pas Mbappé. Donc tu sors un Dembélé, c'est faisable, ça, par contre.
1: Mais parce que tu sais très bien que Mbappé va pas sortir.
5: Donc, mais tu, donc pourquoi toi, tu peux pas le mettre à gauche?
4: Tu dis que tu peux sortir de Dembélé.
1: Aujourd'hui, de il est moins pertinent que Cherki, par exemple. Aujourd'hui.
4: D'accord.
1: Dans ce système, tu trouves pas?
4: Oui, mais. Oui, bah, je sais pas, moi, c'est. Je suis pas d'accord avec toi.
1: Mais
4: moi,
1: non, mais vas-y, explique-moi. Non, mais vas-y, dis-moi. Ce que tu vois de l'équipe de France.
4: Je suis pas d'accord avec toi, c'est que tu dis Mbappé, arrêtons de parler de ça, parce que ça se fera pas. Mais par contre, que Dembélé, qui va peut-être être double ballon d'or, lui, ça peut le sortir.
1: Mais moi, je pense que dans la tête de Deschamps, s'il y en a un des deux. Qui est le,
0: moi, je crois pas, Dave,
1: le plus inamovible, c'est Mbappé.
0: Mais Dave,
1: dans la tête de Deschamps,
0: Dave,
1: c'est pas.
0: Mais Dave, tu l'as expliqué toi-même tout à l'heure. C'est-à-dire que là, parce que là, on va faire une analyse sur, on fait des analyses sur des matchs amicaux où, en plus, les mecs s'envolent demain. La première chose qu'ils veulent pas, c'est surtout c'est se péter. Oui. Enfin, c'est surtout la préoccupation première. Et tu l'as dit toi-même. Je pense que parmi ceux qui ont le plus peur de se péter par rapport à ce qu'ils ont vécu ces derniers mois, c'est Ousmane Dembélé.
1: Et ça tiendrait si pendant 18 mois, Ousmane Dembélé, il avait été très très.
0: Moi, ce que je pense, et c'est l'info d'ailleurs aussi de Loïc, enfin qu'il a révélé là il y a quelques heures, c'est qu'en gros, Dembélé, il prend aussi une épaisseur dans le lead de l'équipe de France aussi, dans le vestiaire. Moi, je pense que Deschamps, il se dit, autant je suis d'accord avec toi sur Mbappé est intouchable, mais je suis persuadé que Deschamps se dit exactement la même de Dembouz aujourd'hui.
8: Ah ben moi, j'en suis Dembélé sûr. Sur son
0: sauf
8: positionnement.
0: Que lui, il veut le voir titulaire au mondial et donc à 100% physiquement. Et Dembélé, ce qu'il voulait, c'était surtout pas se péter aujourd'hui. Et Deschamps voulait pas qu'il se pète non plus. Donc.
8: Dembélé sur son positionnement. Léna, il est revenu sur TF1.
9: Bilan positif. On a retrouvé un peu de rythme. On a très bien négocié ce deuxième match. Je me suis senti très bien. Je suis content de l'animation. On dézone beaucoup avec les autres. On joue comme ça depuis mars. On essaie d'être prêt pour le Sénégal.
1: Ils sont tous contents, quoi.
8: Oui,
1: ils ont ressenti.
4: Non, mais c'est ce que dit Nicolas.
8: Ils sont déjà dans l'avion.
4: Non, mais quand tu fais ces matchs de préparation, t'as qu'une idée en tête, c'est de ne pas te blesser. Donc là, le contrat est rempli, ils ne sont pas blessés, ils ont gagné 3-1, ils ont mis 3 buts.
8: Merci, au revoir.
4: Oui, et puis là, ça y est, le mondial va être lancé.
1: Mais moi, ça me préoccupe quand même que depuis 18 mois où Dembélé il survole l'Europe en club, tu n'as rien de tout ça en équipe de France. Ça me préoccupe.
5: Attends, mais c'est normal.
1: Normal.
5: Mais parce que Dembélé en équipe de France ne joue pas dans les meilleures dispositions.
8: Giovanni.
1: Donc, qu'est-ce qu'on fait pour la Coupe du Monde?
8: Giovanni, justement, il va vous le dire pour la Coupe du Monde. Il va vous refaire le fond de l'œil.
4: Tu dois faire un choix que tu ne feras jamais. En fait.
8: Giovanni, prenez la main parce que sinon ça.
10: Non mais Ouais. Non mais déjà, je peux vous assurer que dans l'esprit du sélectionneur, Ousmane Dembélé est indispensable. Je pense que Dave, quand tu dis qu'on a trop peu vu Ousmane Dembélé aussi performant qu'au PSG, c'est qu'il a pas mal manqué de rassemblement, il a pas mal été touché. D'ailleurs, cette saison, même à Paris, je rappelle qu'il a disputé que 10 matchs, il a débuté que 10 matchs de Ligue 1, donc il y a une forme de gestion. Pour aller dans le sens, je crois que c'était Johan et Ludo qui disaient ça très clairement, vu des tribunes ce soir, on a eu l'impression de Ousmane Dembélé qui se gérait physiquement, pas encore rassuré à 100%, mais pas du tout visage fermé. On l'a croisé dans les couloirs, il était en train de courir, tout sourire, tout va bien. Et pour ce qui est du positionnement, je vous invite quand même, messieurs, à regarder, puisqu'on est toujours dans la comparaison avec le PSG, son positionnement sur les 6 derniers mois. Alors oui, la position de départ est faux numéro 9, mais il a passé pas mal de temps également sur le côté droit. Il a un rôle très libre. Donc je pense qu'il faut que ça s'anime, mais vous tirez des conclusions, et notamment Dave, très très hâtive en fait.
1: pas de conclusion, Giovanni.
5: Vous vous interrogez.
1: Je te dis juste que ça fait 18 mois qu'il est hyper fort et hyper décisif avec...
10: En plus,
1: poussons le truc. Dembélé, il n'est pas en équipe de France depuis 18 mois, en plus, en l'occurrence. Non. Il est en équipe de France depuis quasiment 10 ans. C'est-à-dire qu'on peut le retourner en long, en large, en travers. Tu n'as pas de séquence de référence avec Ousmane Dembélé. Moi, ça me pose problème parce qu'en club, il est quasi le meilleur joueur du monde. Donc, il y a un problème avec ce Delta. Si ça ne vous pose pas de questions, moi, je veux bien, mais...
4: T'as répondu.
5: Bah oui, mais on te répond à ta question, Dave.
1: Mais oui, mais qu'est-ce qu'on fait? En fait, c'est ça.
5: On le fait jouer à son poste.
1: Mais ça n'arrivera pas.
5: Non, mais pourquoi ça n'arrivera pas? Parce que Deschamps, sa priorité, c'est quand même d'avoir un équilibre dans son équipe. Il y a quelque chose qui est factuel. C'est que les deux joueurs qui ont la plus grande capacité à répéter les efforts, et qui sont dans le groupe numéro 1 quand il y a les tests Cooper, etc., c'est Olise et Doué. Oui. Donc ça, c'est les deux mecs qu'il va mettre sur les côtés.
1: Okay.
5: Pour moi, avec les quatre joueurs qu'on a vus ce soir, tu mets Doué un peu dans l'axe, comme il le fait souvent au PSG, dans un milieu à 3, etc. Okay. Tu mets Mbappé à gauche, tu mets Dembélé à sa place aussi,
1: mais moi, je suis
5: plus proche de Doué.
4: Mais tu ne pourras pas jouer comme ça. Tu ne peux plus jouer.
5: Ça n'arrivera pas, d'accord. Mais nous, on est sur un plateau. On n'est pas là pour dire qu'est-ce que va faire Deschamps. On dit qu'est-ce qu'on aimerait qu'il fasse.
1: Oui, mais une fois qu'on a dit ça,
5: oui,
1: sur le fait qu'on est sûr que Deschamps va laisser Mbappé en pointe, quid de Dembélé, en fait, pour qu'il devienne le joueur qu'on en voit en club?
4: Mais c'est ça qu'on remet en question, en fait.
5: Mais
4: c'est-à-dire que c'est intouchable de mettre Mbappé dans l'axe. Voilà.
1: C'est ce qui va se passer, bien sûr. Mais en l'état, on est en train de perdre Dembélé.
5: Le match de ce soir, contre l'Irlande du Nord, il nous permet de remettre en question le positionnement de Mbappé dans l'axe. Voilà. Donc on le fait.
3: Non, mais Dembélé, attendant de voir le match contre le Sénégal, on se le dit, on a sur l'émission d'hier, ce match-là, on en a parlé, et Johan en remet une couche là-dessus. La priorité, c'est surtout de ne pas se péter de 5 jours avant le départ. Donc tu as bien vu que cette équipe-là, elle a géré les affaires courantes, elle a fait ce qu'elle avait à faire. Vous l'avez vu sur les duels ou pas Mécano, sur les deux duels qu'il perd, je peux vous dire qu'il n'y va pas à 100% parce qu'il sait très bien que... Donc, en fait, c'est le match auquel on s'attendait. Il n'y avait pas non plus... Après, sur le sort de Dembélé, c'est un garçon qui a joué il n'y a même pas une semaine une finale de Ligue des Champions et qui est sorti sur complètement rincé. Donc là, on décide de lui faire 60 minutes, ce qui est plutôt une bonne idée, et que lui se dise, écoute, là, la compétition, c'est le match du Sénégal pour moi qui va compter. Que là, je me gère un peu et que je...
0: Oui, mais Dave, il a une vision plus globale. Ça,
1: mais oui, parce qu'en fait, le truc, ce serait juste ce soir, il s'est préservé.
3: Attends, juste, attendons de voir contre le Sénégal.
1: Mais bien sûr, on peut continuer d'attendre de voir. Moi, je veux bien qu'on attende de voir et j'espère que je me trompe.
11: Je n'attends pas.
1: Non, mais c'est pas ça.
0: Mais toi, tu l'enlèves, toi.
1: Je dis juste. Non, c'est pas que je l'enlève. Je dis juste
3: que. Tu te poses la question.
1: Aujourd'hui, vu les choix de Deschamps, j'ai l'impression qu'en fait, c'est Dembélé le sacrifice.
5: T'as dit un truc, Dave, t'as dit Cherki est plus pertinent que Dembélé
1: dans ce système.
11: Au top contre le Sénégal, Dembélé, est-ce que vous avez un doute? Donc là, on peut pas savoir. Là, Ludovic, vous le souhaitez.
3: Moi, je pense qu'il sera très bon contre le Sénégal et qu'il va passer un autre calibre quand on va rentrer dans le vif du sujet.
11: Moi, je me souviens, en 2018, quand Deschamps démarre la compétition...
1: Il est titulaire.
11: Dembélé est titulaire contre l'Australie.
0: Ouais, mais c'est pas le Dembélé d'aujourd'hui, c'est pas le
3: Dembélé d'il y a deux ans.
11: Ça veut dire que le gars a déjà vécu une Coupe du Monde en la démarrant, on va dire, dans la peau d'un titulaire et en vivant une sorte
0: non,
11: de
0: petit déclassement. Non, mais il avait un autre statut.
3: Enfin, il joue arrière. Il a joué arrière-droit toute la Coupe du Monde.
11: Oui, mais vous me tombez dessus, j'ai pas fini mon truc. C'est que 8 ans après, le mec est prêt. Le mec mentalement dit, là, c'est pas
3: du monde. Il y a eu l'impact de Luis Enrique maintenant. C'est un joueur complètement différent. Donc on va voir là. Moi, je suis persuadé qu'il répondra présent.
11: Dave, vous avez un doute. Mais moi, c'est vrai que la dernière partie de saison du Paris Saint-Germain, je vois souvent Dembélé se toucher l'arrière de la cuisse.
0: Moi, je trouve qu'il est sur des œufs à chaque fois.
11: J'ai une référence sur un programme qu'on cite souvent, c'est sur YouTube, The Bridge, l'émission, on va dire, présentée par Tchouaméni. Dembélé disait, à chaque match de reprise, le match de reprise, Je ne sprinte jamais à fond. Je me tais, je me gère. Et donc là, ce soir, j'avais moins l'impression de revoir ce qu'il nous disait.
0: Ouais, ça corrobore ce truc-là. Mais moi,
3: quel était l'intérêt de sprinter à fond ce soir?
1: Bien sûr.
3: Ils ont géré les affaires courantes sans forcer. Alors après, oui.
1: C'est juste que même dans sa période de splendeur, j'ai pas de référence en équipe de France, ce qui est un problème.
11: C'est vrai.
1: C'est-à-dire qu'il y a un truc qui ne se passe pas en équipe de France par rapport aux joueurs qu'il est.
3: Ça arrive. Ça va arriver.
1: Non, mais ce que je veux dire, c'est qu'aujourd'hui, là, on lance la pièce.
11: Dave, ça arrive.
1: Ah, ça arrive.
11: Dave, ça arrive, ça va arriver. On le dit. On sera là le 16 juin.
3: Mais oui.
11: Et on sera vraiment là.
4: Et tu penses à quoi, toi?
1: De quoi?
4: S'il n'arrive pas à être performant en équipe de France, ça te fait penser à quoi?
1: Comment tu l'expliques?
4: Comment tu l'expliques en fait?
1: Parce qu'il est très mal utilisé. Non. Il n'est pas à son poste. Il est. Tu le sens. Comment dire?
4: Il y a deux ans et demi avec le PSG, t'es moins performant.
1: De quoi?
4: T'es moins performant avec le PSG. Il y a deux ans et demi.
1: Il y a deux. Pourquoi?
4: Deux ans et demi, trois ans, il était moins performant. Ah, il y avait Mbappé pas là en train de se dire. Il est ballon d'or.
1: C'était pas du tout le même joueur. Voilà. Mais ce que je, depuis
4: dix. Donc il y a un même joueur qui est associé à lui pendant ces périodes-là.
1: Ah.
5: On va passer à Mbappé, mes amis.
1: Mais donc,
4: un jour, il va falloir vraiment, poser cette question.
1: La preuve, c'est que le choix, on le fait pas en faveur de Dembélé, qui est vraiment performant en tant que neuf, appelle ça. Je suis d'accord avec
4: ça. Je pense que c'est un vrai joueur d'équipe. Vrai joueur collectif.
0: Oui, ça d'accord. Il y en a d'autres en équipe de France qui arrivent quand même à se révéler alors que Mbappé est là, tu vois. Genre Mbappé, il ne vampirise pas non plus tout le monde. Il y a des joueurs qui arrivent quand même à être bons avec lui.
3: Là, ils sont dans la même zone, 9-10, Mbappé décroche beaucoup.
0: Alors, en revanche, après qu'on parle du positionnement...
3: Ils se vampirisent beaucoup l'espace.
0: Je vous avoue, juste une parenthèse, parce que j'ai lu ça tout à l'heure. Moi, j'attends avec impatience la saison prochaine au Real, puisque je disais qu'apparemment, là, vous avez vu, le Real va peut-être recruter Julian Alvarez, là, les fameux 150 millions. J'ai un doute que l'Atlético lâche partir Julian Alvarez. Et Mourinho aurait dit, si on le prend, l'année prochaine, on gagne tout. On met Mbappé à gauche et Julian Alvarez dans l'axe, c'est le problème, il est réglé. Donc, on va voir comment ça va être géré cette histoire.
5: Vinicius, c'est d'accord ou pas? Vinicius est vendu.
0: Alors attends, parce que Vinicius, non, il est vendu, il contrat 2027, ça fait un an et demi que la prolongation n'est pas faite, ça va être l'un des dossiers de l'été, l'un des dossiers de José aussi durant l'été.
8: Oui, ben d'accord.
0: José,
8: vois ça. Justement, président, on va parler de Mbappé. Voilà, ce soir, a-t-il fait, ce soir, un très mauvais match? Je demande l'habillage. Ah, vous mettez la musique du MVP, vous? A-t-il fait un très mauvais match, Ludo?
3: Il a fait un très mauvais match.
8: Il a fait un 2 bis. Nico?
0: Ah ouais, il n'a pas été bon.
8: Ah, il n'a pas été bon. Hugo?
5: Oui.
8: Oui. Jo, vous êtes le seul à pouvoir sauver le kick ce soir.
3: Je suis pas certain.
8: Il va sauver sa carrière internationale entre vos mains.
4: Je suis le peuple.
8: Ouais. Il gamberge ou pas? S'il force? Non,
0: je sais
8: sur
0: pas.
8: Sur ses frappes, ou alors il digère sa préparation, on va tout expliquer.
1: Techniquement, à contre-temps, je parle même pas de ses déplacements qui sont. Alors si, il y a quelques appels qui sont bons, mais alors la finition, elle est catastrophique ce soir.
8: Oh, c'est pas des Lyonis, ça, hein. Ils sont pas le truc.
1: Non, mais je suis d'accord, bien sûr. Mais je veux dire, il fait quelques bonnes courses.
5: Ce soir, mais t'as regardé vraiment de près la saison du Real?
1: Ouais, bien sûr.
5: Des matchs comme ça, t'en as vu? Il y en a énormément.
1: Ouais, bien sûr. Non, je suis d'accord.
5: Et on voit, si on suit un peu de loin la saison, 50 buts.
0: Ouais. Mais la diff, elle est là, c'est qu'il marque.
5: Mais dans le jeu, la sensibilité.
1: La deuxième partie de saison, ça ressemble beaucoup à ça. Hein.
5: Et la sensibilité au ballon, surtout, ce dont tu parlais techniquement, elle est catastrophique.
1: Ah oui.
5: Je suis d'accord.
8: J'ai trouvé un peu empoté ce soir.
1: Oui, empoté.
8: On parle de Mbappé.
3: Bah, surtout techniquement. Il y a eu deux, trois appels tranchants, mais c'est surtout techniquement. Parce que si on part du principe que ce match, tout le monde a géré, on peut évaluer que lui aussi a pas donné le match. Mais par contre, il s'est retrouvé dans beaucoup de situations où techniquement, il a manqué énormément de choses. On a rigolé comme ça sur l'expression, mais c'est un match à ne surtout pas montrer dans les écoles de foot. Parce qu'il a tout raté. Les frappes, les remises, le timing. Ouais. Et il était à l'envers.
5: La fameuse phrase de Thierry Henry, reste dans ta zone, voilà. Fais ce que tu sais faire finalement. Et sur ce match-là, il a eu quand même beaucoup d'occasions. Il a été trouvé 7-8 fois dans la surface quand même.
0: C'est le joueur qui a touché plus de ballons dans la surface.
5: Voilà. Mais à chaque fois qu'Olysée a la balle face au jeu, Mbappé, mais vas-y, pars tout droit, il va te la donner.
0: Et d'ailleurs,
5: quand il l'a fait, pas forcément des longs appels de 20 mètres, mais des appels de 4-5 mètres, il a fait la différence.
1: Petit appel en oblique, ça suffit.
5: Il a fait la différence et il avait le ballon. Après, comme il est en difficulté ce soir dans la finition, il a raté ses occasions, mais il va pas être en difficulté comme il a été ce soir à tous les matchs.
1: Non, c'est vrai.
5: Et donc, en jouant dans son registre, c'est-à-dire ne pas décrocher sans arrêt, attendre que les joueurs comme Olysée aient la balle et puis partir derrière la défense,
3: Mais il y a un truc chez lui où il ne veut plus jouer dans son registre-là. Ou qu'à moitié.
5: Mais c'est le problème depuis des années avec Mbappé qui ne veut plus jouer dans son registre. Oui, je suis d'accord avec toi.
8: Il est lassé de ses qualités, c'est fou ça. On fait la synthèse avec vous, Jo. Joue dans ton registre, appelle. Enfin, c'est des choses que vous avez dit, répétées à chaque fois, c'est vrai. J'ai l'impression toujours de dire les mêmes choses avec le Kix.
4: Ben, c'est un peu ça. Après, on me parle qu'il est super intelligent, qu'il a une vision des choses vachement au-dessus de tous. Par contre, là-dessus, il ne change pas, quoi. C'est-à-dire que moi, le meilleur Mbappé que j'ai pu voir, c'était celui de Monaco, qui prenait les espaces, qui à chaque fois, bon il joue à deux, mais à chaque fois qu'il y avait la possibilité de faire mal à l'adversaire et de prendre cet espace-là, il le faisait de manière extraordinaire.
8: À la Coupe du Monde 2018, il était pas mal non plus là sur son côté droit. Non, mais,
4: c'était la période où il le prenait, ouais.
8: Ouais.
4: Et donc, tu vois, on parlait tout à l'heure de Ronaldo, le Brésilien.
8: Mmh.
4: Il avait beaucoup d'autres qualités, mais vraiment au-dessus de la norme. Mais en revanche, cette qualité-là, il l'a gardée tout au long de sa carrière. C'est-à-dire que quand il avait la possibilité de prendre l'espace et qu'un coéquipier lui donne, il le faisait tout le temps. Et moi, ce que je trouve qu'il a perdu, alors est-ce que le passage, on parlait de qu'il avait croisé Neymar, ça lui avait fait peut-être trop mal.
8: Souvent, c'est ce qu'on a dit. Ouais. Souvent,
4: mais parce que c'est pas Neymar en fait. Ben non, il faut lui dire clairement. Ça peut. Alors peut-être que ça.
8: Ça va le froisser.
4: On n'ose pas lui dire. Mm-hmm. Tu n'es pas Neymar en fait.
8: Mm-hmm.
4: Tu es un joueur d'espace. Tu es fantastique quand tu prends la profondeur. Tu vas à une vitesse incroyable. Alors même là, il faut qu'il ait. Parfois, il a 2-3 mètres, il part 2-3 mètres trop tôt. Alors,
3: j'irais même jusqu'à dire, s'il revenait à gauche, enfin, s'il avait gardé cette place à gauche, parce que cette place de numéro 9, elle est simplement là où, en fait, il s'est forcé à se mettre là pour défendre le moins possible.
8: Bah, on l'a vu sur le positionnement moyen, il n'occupe pas cette zone-là.
3: Si ces deux dernières années, il les avait passées à gauche, je suis sûr que l'orientation de sa carrière aurait peut-être pas été la même.
4: Mais il ne veut pas faire les efforts.
0: Pourquoi l'orientation de sa carrière ?
3: C'est-à-dire que.
0: L'orientation de sa carrière, il est au Real, il est titulaire. Il a les titres qui manquent, je ne te dis pas.
8: Mais c'est quand même.
0: Il est construit. Non, mais il n'y a pas d'orientation de carrière. Je veux dire, il ne pouvait pas faire mieux que ce qu'il a fait en orientation de carrière.
8: Oui, en orientation, mais.
0: Non,
8: on voit bien que tu veux dire.
0: Juste un truc, mais
3: son ambition de carrière.
0: Mais pour vous, moi je pense qu'il en a de l'ambition. Mais pour vous, parce que moi je persiste à croire que Mbappé, c'est un mec qui est profondément intelligent. Et je pense qu'il a parfaitement conscience de ce qui se passe, qu'il y a d'autres mecs qui brillent en ce moment en équipe de France et que finalement, bah lui, il commence à être un peu le gars dont on parle moins, qu'on veut même plus voir titulaire, d'ailleurs, pour certains. Et surtout, moi, ce que je me dis, c'est que Mbappé, à chaque fois qu'il a eu soit des prises de position, alors qu'elles soient d'ailleurs plus ou moins explicites, hein, des prises de parole avant les grosses compètes, il a toujours répondu présent. Moi, j'enterrerai jamais ce mec-là.
8: Et ça tombe bien, c'est un mondial. Parce qu'à l'Euro, on l'oublie, mais au mondial,
3: je suis persuadé.
8: Mais
3: Nico, personne n'a envie de l'enterrer. On essaie tous de se dire que finalement, il aurait de multiples possibilités et il serait bien meilleur quand il a un tout petit peu plus d'espace pour lui. C'est-à-dire quand il a les 2-3 mètres pour pouvoir fixer, provoquer. D'ailleurs, toutes les actions où il s'est passé un peu quelque chose ce soir, il est où ? Il est plutôt côté gauche. Hein. Toutes les actions
0: où il a fait un truc. C'est lui qui choisit, au fait ?
8: C'est
0: lui qui choisit.
8: Un peu, on a l'impression. Giovanni, le match de Mbappé vu du stade, c'est aussi critique. C'est voilà, il a raté son match. Bon, c'est pas arrivé dans tous les matchs, mais vous l'avez trouvé nul.
12: Non, mais j'ai trouvé que techniquement, parfois, c'était vraiment extrêmement compliqué pour rester poli. Et en fait, il y a quelque chose qui me frustre énormément avec Mbappé, c'est que je trouve qu'il subit, en fait, les situations là où Michael Olivier, Désiré Doué ou Ousmane Dembélé sont constamment en mouvement. De telle sorte, quand ils reçoivent le ballon, eh ben, ils sont tout de suite dans une animation, dans quelque chose de créé. En fait, Mbappé subit beaucoup de choses. Et si on m'explique que ce soir, Dembélé a encore passé largement à côté, qu'il est mal utilisé, alors que je l'ai vu décrocher, essayer de faire des choses, bah, moi, le match de Mbappé m'inquiète beaucoup plus, puisqu'au final, il subit le jeu de son équipe. Je ne trouve pas connecté avec ses partenaires. Et sa grande force, normalement, c'est de mettre des pions. Et il a tout raté. Donc, à mon sens, ce soir, celui qui doit le plus nous inquiéter, c'est plus le capitaine des Bleus que Ousmane Dembélé, mais forcément, Dev manque un peu de courage. S'attaquer à Ousmane Dembélé, c'est plus facile qu'au capitaine des Bleus.
8: Allez-y, il est chaud. Là, regardez, il rigole. Là, bon, on a la petite marionnette.
13: Il a disparu de l'écran.
8: Non.
13: Fais les choses dans l'ordre. Quand on parle de Dembélé, on parle de Dembélé. Quand on attaque Mbappé, on attaque Mbappé. Je suis à peu près celui-ci qui est le plus sévère.
0: Un peu d'anarchie, monsieur le professeur.
13: Qui le couvre sans cesse.
8: Oui, le cajole.
13: Vous, j'en parle même pas, Giovanni. On sait très bien. Mais non, mais plus sérieusement, moi, je trouve que l'inquiétude avec Dembélé, c'est que Dembélé, c'est le ballon d'or. C'est-à-dire qu'on sait que potentiellement, c'est souvent le meilleur joueur du monde, en tout cas sur la séquence. Mbappé, ça fait longtemps que je trouve que ce n'est pas ça. Et c'est Hugo qui disait, que si on regarde la saison du Real, en fait, t'as un peu le prolongement de ça en ce moment en équipe de France, surtout la deuxième partie.
8: Vous pouvez nous le dire, il ne sera pas dans les 30 cette année au Ballon d'Or.
5: Non, mais,
8: nous le dire.
5: Tous les matchs où Mbappé ne marque pas cette saison au Real, c'est les mêmes matchs que ce soir.
13: Exactement. Voilà. Non, mais c'est ça. Et il est là le truc. Alors que Dembélé, il y a un vrai delta entre sa production en club et sa production en sélection. Mais ça, faut regarder les matchs, Giovanni.
14: Quand Dave Apadou s'énerve, le plateau vacille et la régie finale me demande de passer la pub. Le plateau est en train de flamber. Dans quelques minutes, si vous croisez Mbappé, vous lui dites, hein, il a été nul. Reprends-toi, Kylian. Ouais. Allez, à tout de suite.
13: On va avoir le courage. On va avoir le courage, tiens.
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0: Bonsoir Lille, dernier match de préparation en vue de la Coupe du Monde après une défaite à Nantes jeudi dernier contre la Côte d'Ivoire. Il fallait une réaction, la réaction a eu lieu. 3-1, c'est un succès contre l'Irlande du Nord. Des Bleus, le buteur ne cherchait pas. Il joue au Bayern Munich, c'est un triplé de Michael Olysee. Attention, présentation du casting. Johan Micou est dans la place, c'est le président de l'équipe du soir. Nicolas Villas, Hugo Guillemet, Ludovic Obraniak et Dave Apadou. Bonsoir messieurs.
1: Bonsoir. Salut mec.
0: Oh là là là là,
2: les gars. Il y a du gaz.
3: Ça va envoyer gros ce soir.
0: Autre voix, Léna Mounier, bonsoir.
4: Bonsoir mémé. Vous me répondez pas?
0: Bonsoir.
5: T'as parlé qu'à mémé.
4: Je veux pas le savoir, Dave.
6: T'as dit bonsoir.
7: Ah, ce soir, ça va être...
0: Léna, je me mets en congé pour l'instant, puisque nous allons aller voir cette action moi qui m'a fait et qui vous a certainement fait lever du canapé. On est à la 75e minute, on roupille un petit peu du côté de là. Bam.
6: Déjà vu.
0: Non, on dit... déjà vu.
6: Ouais, déjà vu.
0: Déjà vu. On passe à autre chose.
6: Ouais.
0: Ouais.
6: Ah, c'est beau. Non, mais ce qui est fou, c'est que les gardiens, ils vont savoir qu'il fait ça ou pas.
0: Non, mais quand
6: chaque fois qu'il rentre à l'intérieur comme ça, il enroule.
3: Il faut la choper quand
8: c'est
3: même.
8: C'est très rare.
6: C'est très rare qu'il ferme le pied.
0: C'est un but.
6: Il est magnifique, bien sûr qu'il est magnifique.
0: C'est un but.
6: Je veux dire, à un moment donné, regardez, il ne voit pas les matchs.
8: Mais t'as joué en Allemagne, t'as pris des buts d'Arjen Robben un peu, toi. Quand tu
6: ouais, mais Arjen Robben, t'étais capable de faire les deux.
8: Ah, mais il en mettait beaucoup
6: pour
8: de
6: moment,
8: aussi.
6: Lui, pour le moment, chaque fois que je les ai vus, c'est enroulé dans cette zone. Mm-hmm. Je n'ai pas vu un enroulé.
8: Autant il pousse le ballon et à un moment, quand tu crois qu'il va frapper, il le pousse une troisième fois.
6: Et il le fait, ça. Tu sais qu'il se met là pour enrouler, quoi.
0: Excusez-moi, Jo.
6: Mais c'était magnifique.
0: Non, pardon, excusez-moi,
6: j'ai blasé.
0: Pardonnez-moi, mais on a
6: lancé des cotillons, j'ai brûlé dessus.
0: Jo, on a un spécialiste sur le plateau qu'on paye une blinde de l'enrouler pied gauche.
8: Voilà.
0: Ludovic Obraniak.
6: C'est à la fin de sa carrière qu'il a su qu'il était droitier.
8: J'ai regardé le match avec Ludo, il m'a dit j'en ai mis 1000 comme ça.
6: Mais à l'entraînement.
0: Ludo.
9: Ouais, ouais.
0: Ludo, c'est un bonheur.
9: Le gaucher qui va chercher à droite, qui va s'ouvrir l'angle sur son pied gauche. Et puis, on a une. Il y a chez les gauchers ce truc un peu spécifique de l'ouverture de hanche par rapport au droitier, ce qui fait qu'on a plus de facilité à aller chercher ses enroulés lucarnes opposées.
7: Je te confirme.
9: Voilà, après, il a dû regarder quelques vidéos.
6: Il y a des droitiers
9: quelques vidéos à l'époque. C'était à Lille. Il a dû en voir quelques-unes.
0: D'accord. Non, on va passer.
7: C'est le FC ce soir.
0: Freiner mon Ludo. Quelques stats comme ça nous parviennent, parce qu'on est aussi au pays des stats. 17 sélections pour Olysee, 7 buts. 7 buts, c'est le même total qu'Ousmane Dembélé, mais avec 59 sélections. Ce but-là, là, ce petit coup de canon, ce triplé, est-ce qu'on va dire ça a un peu sauvé le match de l'oubli? On se souviendra. Tiens, premier triplé d'Olysee, on lui souhaite qu'il en met. Voilà ce que c'est. Parce que les matchs vont s'enchaîner, puis il y a le Sénégal le 16 juin, donc là, ce soir...
7: C'est un peu lui qui sauve le match tout court, de toute façon, globalement. D'ailleurs, tout à l'heure, on en discutera un petit peu pour voir où en est l'équipe de France et ce qu'on... comment on voit son envol vers les États-Unis. Mais ce soir, il n'y a pas grand-chose d'autre à sauver que, effectivement, sa performance devant le but. Bon, peut-être Désiré Doué aussi. On en discutera. Mais franchement, c'est lui qui, ce soir, illumine le... Parce que son deuxième but, il est beau aussi. Hein.
9: Ouais.
7: Parce que la frappe, là, juste après rebond sur le ballon mal repoussé.
9: Comment il a fait jouer les autres aussi.
7: Oui, bien sûr. Non, mais il y a ça. Oui, parce qu'il aurait pu avoir une paire de passes décisives aussi pour Kylian Mbappé, notamment. Donc, mais en ce moment, il est dans un état de confiance. Mmh. Je trouve qu'il y a une espèce de relâchement.
8: Ce qui est impressionnant, c'est d'une tranquillité,
7: c'est fou.
8: Ce qui est impressionnant, c'est que c'est lui qui ressort avec le triplé, alors que c'est lui qui a le plus respecté le jeu parmi les quatre joueurs offensifs.
7: Ouais.
8: Les autres, on les a vus.
7: Doué
8: a fait un bon match.
0: Doué dans son registre.
8: De percussion. Il a beaucoup porté le ballon. Il a parfois même un petit peu ralenti le jeu, mais c'est son registre.
3: Ouais, mais c'est son style, ouais.
8: C'est son style, mais. Olysee, il a toujours fait ce qu'il fallait faire.
7: Oui.
8: Toujours.
7: Il s'est même servir les partenaires pour
8: Bien sûr, tu as dit une paire de passes dés, c'était même 3 ou 4. Hein.
0: La France a-t-elle fait le plein de confiance ce soir? Ce sera la question générale, c'est une question un peu rituelle. Ils vont s'envoler pour une Coupe du Monde, un voyage au Ballon Rond, au pays du Ballon Rond, donc la question traditionnelle, oui, non, machin. Et Mbappé a-t-il fait un très mauvais match ce soir? Dembélé, le ballon d'or avec ce jeu de mots qui n'appartient qu'à nous, au top pour affronter le Sénégal. Est-ce qu'il y a un doute? On est un peu inquiet. Encore un but encaissé par les Bleus. Bon sang de bonsoir. Ça fait le cinquième match d'affilée. On fera un constat qui, je l'espère, restera à l'amiable. Et puis, on reviendra aussi sur Mbappé. J'avais oublié parce que confidence de Dembélé ce matin dans le journal par Loïc Tanzi. Dembélé demande à son capitaine, Réveille-toi, faut défendre. Est-ce que vous l'avez vu ce soir dans l'application défensive? Joe Castaldi.
6: Bonsoir. C'est pas le seul qui lui a dit.
0: Bonsoir Joe.
3: Bonsoir Mémé, bonsoir à tous.
0: Ça va?
3: Très bien, et vous?
0: Ouais, j'ai, c'est une impression de téléspectateur. J'ai l'impression que le public lillois était endormi ce soir. Tu as réveillé un peu en deuxième mi-temps, mais endormi globalement, non?
3: C'était pas une ambiance folichonne. Après, faut dire que par moments, ce match a été un peu soporifique. Les Irlandais sont pas sortis, ça manquait de vitesse dans les transmissions du jeu de l'équipe de France. Donc c'est assez compréhensible, mais effectivement, ça a rien à voir avec l'ambiance nantaise.
0: Merci, Joe. On vous retrouve dans quelques minutes. Vous m'avez dit que vous aurez tous les joueurs de l'équipe de France et ça va se succéder. Donc, j'espère que vous allez tenir enfin votre promesse. oui, voilà. Filmez-le bien. Voilà, il est là, il est en direct. Léla Mounier, un long résumé vous est proposé. Si vous avez raté le match, vous allez avoir les meilleures actions.
4: Soyez bien attentifs. On commence à la 9e minute. Récupération de Tchouaméni. Doué porte le ballon. Frappe à l'entrée de la surface, c'est raté dans les mains du gardien. Et 15e minute, déjà de l'espace dans le dos de la défense française. Kelly frappe à côté. 20e tentative de Tchouaméni, la frappe sur le poteau. Et dans la continuité de cette action, le but de Mbappé, Doué hors jeu, c'est refusé. 40e situation pour l'Irlande du Nord, Kelly dans le dos de la défense. Bon retour de Saliba. Et le but des Bleus, il est là. Upamecano, très long transversal. Doué passe en retrait pour Dembélé. Le tir contré. Olise est conclu.
6: Il est là, en jeu.
4: Au retour des vestiaires, centre de Gusto, qui vient remplacer Koundé. C'est repoussé. Théo Hernandez à l'affût, repoussé en catastrophe encore. Et Olise pour le doubler.
3: Il a raison, il a encore ce
6: truc qu'il apprend. Je suis sûr.
4: Et Désiré Doué pour Hernandez.
7: Regarde ça, Désiré.
4: Et la reprise ratée de Kylian Mbappé.
7: C'est pas de chance.
4: Perte de Cherki au milieu de terrain. Upamecano perd son duel. Kelly pour conclure. 5 matchs d'affilée où les Bleus encaissent un but. Et Olise, inarrêtable, sa spéciale. Il repique dans l'axe.
0: À l'ange.
4: Là-bas, l'effleure le poteau. Son 7e but. En bleu, score final 3-1.
5: Une Obraniak.
0: Une Obraniak, ouais. Non, c'est marrant parce que c'est vrai que Joe,
6: ça s'appelle comme ça,
0: Joe me le rappelait là, lors de la séance des tirs au but entre PSG et Arsenal. Vous nous disiez que les gauchers avaient un problème d'ouverture de hanche. Et là, c'est toujours un gaucher, mais là, il y a l'ouverture de hanche. Vous ne seriez pas en train de nous enfumer sur les ouvertures de hanche des gauchers?
8: Non, je n'ai pas dit ça.
0: Alors, j'ai pas compris.
8: J'ai dit en moment de stress. Au moment de stress intense.
6: Ah, là, ça bloque.
8: Ouais, ça bloque.
0: Ah, la bloque.
8: Ouais, c'est compliqué, les gauchers. C'est...
0: Hein, vous êtes comment, là? Tâtez-lui la hanche, là, pour voir s'il est stressé un petit peu.
7: Il est stressé un peu, là.
8: Le petit là, elle est ouverte aux 4 mois.
7: Sale.
0: La France a-t-elle fait le plein de confiance ce soir? Ayez confiance. Oui ou non, les gars?
7: Ah, je croyais qu'on faisait un petit habillage.
0: Oh, bah là, comme ça, non. Là, c'est là. Ah, ouais. Non, mais là, on fait pas l'habillage.
7: T'as plus envie de bosser, quoi.
0: Hein?
8: Pas tout à fait.
0: Nicolas Villas, qu'est-ce que vous répondez? Plein de confiance ou pas?
10: Pas plein, quand même, non.
0: Non, mais le plein de confiance.
10: Pas le plein de confiance. Enfin, Dave le disait, Olise finalement te sauve un peu le match. T'as quand même pas mal d'incertitudes défensives. Et pourtant, enfin, tout à l'heure on en parlait un peu dans la rédac. On s'interrogeait sur le choix de l'adversaire de ce soir. Et en vrai, t'es Deschamps, tu dis jouer contre une équipe à bloc bas, assez physique, pourquoi pas? Ça, c'est une configuration qui peut arriver en Coupe du Monde. Et même comme ça, t'arrives à te faire prendre en compte. Kelly, il a failli marquer en première période. Ouais. Ils ont eu 2-3 occasions quand même, ce qui peut arriver dans un match. Hein. Mais t'es quand même pas totalement rassuré. Et moi, je trouve qu'il y a encore des incertitudes. Hein. Les postes de latéraux, c'est pas folichon. Même le milieu de terrain. Hein. Moi, le double pivot Tchouaméni-Rabiot, moi j'ai l'impression. Enfin, moi, je vois beaucoup Rabiot en vrai dans ce double pivot. Hein. Et puis devant, bah écoute. Kylian Mbappé encore, il n'a pas brillé ce soir. Dembélé a du mal à trouver sa place. Michael Olise, première période. Après, c'est un peu tout le monde, mais c'est un peu le mec qui a survolé avec Doué. Doué, quand même, le premier quart d'heure a été difficile pour lui aussi. Donc, je sais pas, moi, j'ai quand même beaucoup d'incertitudes encore.
7: C'est un peu le souci, c'est que c'est supposé être un peu l'argument, tu sais, ton argument de vente, quoi. C'est ton quatuor, que le monde entier nous envie, etc. En plus, t'as même une deuxième unité. Si jamais les quatre font pas l'affaire.
0: Ah, changeons.
7: Non, mais c'est pas ça. J'ai trouvé Mbappé en grande difficulté technique. Dembélé n'est invisible, perdu sur le terrain. C'est-à-dire que ce truc où on essaye de le mettre un peu en électron libre et tout, Alors qu'à Paris, il a son rôle de faux neuf.
10: Je l'ai trouvé vraiment même fermé, moi, tu sais, au niveau du visage.
7: Exactement,
10: dans l'expression.
7: Exactement. Moi, j'ai trouvé effectivement fermé, pas enthousiaste, perdu, pas disponible, trop peu.
11: Je pense très prudent. Il est sorti crampé et pas très bien de la finale.
10: Alors il y a aussi le truc,
11: c'est qu'il n'est pas totalement péter, dans ses petits souliers. Et je pense qu'il est très, enfin, il marche sur des œufs.
7: Oui, mais je trouve même pas que ses déplacements soient trouvés par.
6: Il n'est pas libéré.
11: Si
6: tu contrôles un peu tes courses, tout ça, t'es pas libéré à jouer comme
7: donc
6: tu peux
7: c'est,
6: le faire
7: c'est,
6: au PSG.
7: Donc c'est non, moi je trouve ça quand même un petit peu préoccupant s'il est un petit peu en train de marcher sur des œufs, sachant qu'en plus il a des antécédents, ce garçon, sur un peu.
10: Après,
7: et effectivement, tout est venu quasiment de Olise. Alors quand on t'explique que c'est quand même une attaque à quatre têtes où un peu tout le monde peut faire jouer avec tout le monde, c'est un petit peu ce qu'on croit. Doué, c'est vrai, moi j'ai trouvé pas trop mal. Mais malgré tout, ça tient surtout sur un joueur.
0: On a regardé quelques positionnements là, à la mi-temps de ce quatuor là que le monde nous envie. Ouais. C'est en fait un quatuor en lit superposé. En lit superposé, c'est-à-dire que vous avez Doué et Mbappé, premier lit superposé, on va dire plutôt à gauche de la surface de réparation, un peu sur un côté, pas ailier, peu à gauche. Et puis de l'autre côté, on a le deuxième lit superposé.
7: Olise Dembélé,
0: personne au centre. Alors évidemment, ce sont des positions moyennes, mais on voit qu'il y a une sorte d'embouteillage et on voit que ces joueurs qui sont plutôt brillants, lorsqu'on les aligne, on voit leur carrière, on se dit, quelle attaque de feu. Moi,
10: quand tu regardes les stats, tu as eu un Tchouaméni qui, mine d'eux, a pas mal participé, notamment aux actions offensives.
7: Il a récupéré pas mal de ballons.
10: Non, et même devant, là, il a été assez présent aussi.
8: Mais le positionnement moyen, il est quand même problématique, parce que ça montre qu'il n'y a quasiment jamais aucun dépassement de fonction.
11: Et personne dans l'axe.
8: Tu as quasiment le positionnement en fait, du début du match sur le papier. Et tu as deux joueurs dans l'axe qui décrochent.
0: Désiré Doué en direct avec Giovanni.
3: Bonsoir Désiré, c'était la dernière grande répétition avant la Coupe du Monde. Comment vous jugez votre performance et notamment avec les quatre joueurs offensifs dont on parle beaucoup ?
12: Bonsoir. Ouais, c'était un bon match. Voilà, c'était le dernier de préparation. On a su gagner ce soir. On s'est créé vraiment pas mal d'occasions, donc ça c'est super. Après, il y a toujours des choses à améliorer, des choses à corriger, notamment sur le plan défensif où je pense qu'on peut faire mieux à certains moments. Mais dans l'ensemble, on retient du positif quand même de ce match-là. C'est très bien.
3: Quand vous parlez de l'aspect défensif, c'est la réaction peut-être à la perte, sortir plus pressé directement?
12: Oui, c'est un peu de tout. Il y a de ça, il y a aussi le pressing, la façon dont on va aller récupérer les ballons haut. Des fois, on est un petit peu désorganisé, mais voilà, on commence à trouver nos automatismes ensemble. On s'entend très bien sur le terrain, donc il faut qu'on continue comme ça.
3: Sur la liberté que le coach vous donne, juste là, on ne va pas parler trop fort. Parfois, est-ce que vous vous sentez perdu ou vous êtes très content d'avoir tous les quatre cette forme de liberté, de pouvoir permuter énormément ?
12: Non, je trouve ça super. Moi, en plus, quand tu joues avec des joueurs de telle qualité, c'est incroyable. Franchement, c'est les meilleurs joueurs du monde. Donc, c'est un plaisir de jouer. Et surtout, je pense qu'on se comprend bien aussi sur le terrain. On sait que quand il y en a un qui change de position, l'autre, il prend automatiquement sa place sur le terrain. Donc, je pense que ça va amener beaucoup de dangers sur les prochains matchs.
3: Un mot pour qualifier le troisième de Michael Olise. Vous étiez sur le banc à ce moment-là, à côté d'Ousmane. C'était pas mal, non ?
12: Incroyable. C'est ça, spécial. Incroyable. Et bravo à lui. Triplé comme ça. C'est le premier de sa carrière, je crois. On est très, très content pour lui. Il est incroyable.
3: Merci Désiré.
0: Merci avec cette illustration à la pas le même, il est un peu en pilote automatique. Ce que j'ai vu pendant la première période contre la Côte d'Ivoire, donc, mais il y avait Cherki et Olise. Est-ce que finalement ce quatuor-là, il s'anime en tout cas avec deux faiseurs de jeu, et il faut enlever soit Dembélé, soit Mbappé, mais il faut rajouter Cherki pour avoir, on va dire, une production offensive. Moi, je vous donne ce contrat-là.
7: Sur les quatre périodes, c'est la première contre la Côte d'Ivoire dans la configuration que vous avez citée. Et bien sûr, et c'est vrai que Cherki et Olise connectent avec les autres, visiblement dans cette configuration, bien mieux que Ousmane Dembélé.
0: Dembélé,
6: il connecte aussi. C'est lui qui fait la connexion aussi à Paris, je trouve.
7: Je parle cette configuration en équipe de France, je n'ai pas dit dans l'absolu.
6: Un autre milieu. Mais en équipe de France, il a pu le faire par période. Alors pas ce soir.
7: Ah oui.
6: Mais peut-être parce qu'il a. Pour moi, il n'est pas encore prêt.
7: Ah, il n'est pas prêt. On peut poser maintenant le truc. On parle d'un Ballon d'Or qui est peut-être même un des favoris à sa propre succession. On parle de ça quand même.
0: Ouais.
7: Est-ce que sur les deux années où là, enfin où les 18 mois où il vole un peu au-dessus du truc, est-ce qu'en équipe de France tu vois la restitution de ça? Moi, pas du tout.
8: Mais non, mais c'est.
7: Moi, je le trouve très très loin.
6: Il est positionné.
7: Alors voilà. Voilà.
6: Est-ce qu'il est mis dans la même position que
8: le plan de jeu effectué
6: au PSG?
7: Oui, mais donc, mais on peut continuer d'expliquer. Mais est-ce que du coup, il est aujourd'hui le plus pertinent dans ce système?
8: On peut aussi arrêter de tourner autour du pot pendant 10 000 ans et dire que.
11: Ça devrait être le 9 de l'équipe de France.
8: Voilà, ça devrait être le 9 de l'équipe de France, parce qu'il est ballon d'or en jouant numéro 9, ça, c'est la première chose. La deuxième chose, c'est que Olysée, on l'a vu faire un match bon, un match pas bon quand il jouait numéro 10 en équipe de France. Depuis qu'il joue à droite, c'est un match bon. Ouais. Et donc, bah, Dembélé, peut-être qu'à un moment, on va se dire, et si on le faisait, c'est quand même le ballon d'or, et si on le faisait jouer au poste où il joue 50 matchs dans la saison.
7: Il n'a pas l'air parti pour Didier Deschamps, il n'a pas l'air parti.
8: Je sais, mais nous, on est là pour dire ce qui serait
7: peut-être le mieux pour nous. Alors, non, mais moi, je pense que la réflexion la plus, la plus concrète.
0: Bah, faut enlever Mbappé.
8: Tu prends les joueurs les uns après les autres, c'est les mêmes.
7: Non, mais disons pas des trucs qui vont pas arriver. Faut enlever Mbappé, on sait très bien.
8: Non, tu vas le mettre à gauche.
7: Et on sait très bien. Est-ce qu'avec Mbappé numéro 9 dans cette équipe de France, ou est-ce que tu mets Dembélé pour que ce soit pertinent? Aujourd'hui, tu le mets pas.
10: Ah, tu ne mets pas du tout.
0: Donc tu sors le ballon d'or.
6: Tu ne sors pas Mbappé. Donc tu sors un Dembélé, c'est faisable, ça, par contre.
7: Mais parce que tu sais très bien que Mbappé ne va pas sortir.
8: Pourquoi tu ne peux pas le mettre à gauche?
6: Tu dis que tu peux sortir de Dembélé.
7: Aujourd'hui, il est moins pertinent que Cherki, par exemple. Aujourd'hui.
6: D'accord.
7: Dans ce système, tu trouves pas?
10: Oui, mais.
6: Je ne sais pas, moi, c'est Dembélé. Je ne suis pas d'accord avec toi.
7: Dis-moi. Ce que tu vois de l'équipe de France.
6: Je ne suis pas d'accord avec toi, c'est que tu dis Mbappé, arrêtons de parler de ça, parce que ça ne se fera pas. Oui. Mais par contre, que Dembélé, qui va peut-être être double ballon d'or, lui, ça peut le sortir.
7: Mais moi, je pense que dans la tête de Deschamps, s'il y en a un des deux qui est le plus inamovible, c'est Mbappé.
10: Mais Dave,
7: dans la tête de Deschamps, c'est pas.
6: Mais Dave, tu l'as expliqué
10: toi-même tout à l'heure. C'est-à-dire que là, parce que là, on va faire une analyse sur. On fait des analyses sur des matchs amicaux où, en plus, les mecs s'envolent demain. La première chose qu'ils veulent pas, c'est se péter. Oui. Enfin, c'est surtout la préoccupation première. Et tu l'as dit toi-même, je pense que parmi ceux qui ont le plus peur de se péter par rapport à ce qu'ils ont vécu ces derniers mois, c'est Ousmane Dembélé.
7: Et ça tiendrait si pendant 18 mois. Ousmane Dembélé, il avait été très, très
10: fort. Et c'est l'info d'ailleurs aussi de Loïc, qu'il a révélé là il y a quelques heures, c'est qu'en gros, Dembélé, il prend aussi une épaisseur dans le lead de l'équipe de France aussi, dans le vestiaire. Moi, je pense que Deschamps, il se dit, autant je suis d'accord avec toi sur Mbappé est intouchable, mais je suis persuadé que Deschamps se dit exactement la même de Dembouz aujourd'hui.
0: Moi, j'en suis Dembélé sur son positionnement.
10: Sauf que lui, il veut le voir titulaire au Mondial et donc à 100% physiquement. Et Dembélé, ce qu'il voulait, c'était surtout pas se péter aujourd'hui. Et Deschamps voulait pas qu'il se pète non plus. Donc.
0: Dembélé sur son positionnement. Léna, il est revenu sur TF1.
13: Bilan positif. On a retrouvé un peu de rythme. On a très bien négocié ce deuxième match. Je me suis senti très bien. Je suis content de l'animation. On dézone beaucoup avec les autres. On joue comme ça depuis mars. On essaie d'être prêt pour le Sénégal.
7: Ils sont tous contents, quoi.
0: Oui, ils ont ressenti.
6: Non, mais c'est ce que dit Nicolas.
0: Ils sont déjà dans l'avion.
6: Non, mais quand tu fais ces matchs de préparation, t'as qu'une idée en tête, c'est de ne pas te blesser. Le contrat est rempli, ils ne sont pas blessés, ils ont mis 3-1, ils ont mis 3 buts.
0: Merci, au revoir.
6: Oui, et puis là, ça y est, le Mondial va être lancé.
7: Mais moi, ça me préoccupe quand même que depuis 18 mois où Dembélé, il survole l'Europe en club, tu n'as rien de tout ça en équipe de France. Ça me préoccupe.
8: Mais c'est normal. Mais parce que Dembélé en équipe de France ne joue pas dans les meilleures dispositions.
0: Giovanni.
7: Donc, qu'est-ce qu'on fait pour la Coupe du Monde?
0: Giovanni, justement, il va vous le dire pour la Coupe du Monde. Il va vous refaire le fond de l'œil.
6: Tu dois faire un choix que tu ne feras jamais.
0: Giovanni, prenez la main parce que sinon ça.
3: Déjà, je peux vous assurer que dans l'esprit du sélectionneur, Ousmane Dembélé est indispensable. Je pense que Dave, quand tu dis qu'on a trop peu vu Ousmane Dembélé aussi performant qu'au PSG, c'est qu'il a pas mal manqué de rassemblement, il a pas mal été touché. D'ailleurs, cette saison, même à Paris, je rappelle qu'il a disputé que 10 matchs, il a débuté que 10 matchs de Ligue 1, donc il y a une forme de gestion. Pour aller dans le sens, je crois que c'était Johan et Ludo qui disaient ça très clairement, vu des tribunes ce soir, on a eu l'impression de Ousmane Dembélé qui se gérait physiquement, pas encore assuré à 100%, mais pas du tout visage fermé. On l'a croisé dans les couloirs, il était en train de courir, tout sourire, tout va bien. Et pour ce qui est du positionnement, je vous invite quand même, messieurs, à regarder, puisqu'on est toujours dans la comparaison avec le PSG, son positionnement sur les 6 derniers mois. Alors oui, la position de départ est faux numéro 9, mais il a passé pas mal de temps également sur le côté droit. Il a un rôle très libre. Donc je pense qu'il faut que ça s'anime, mais vous tirez des conclusions, et notamment Dave, très très hâtive en fait.
7: Pas de conclusion, Giovanni.
0: Vous interrogez.
7: Je te dis juste que ça fait 18 mois qu'il est hyper fort et hyper décisif avec...
3: En plus,
7: poussons le truc. Dembélé, il n'est pas en équipe de France depuis 18 mois en plus, en l'occurrence. Non. Il est en équipe de France depuis quasiment 10 ans. C'est-à-dire qu'on peut le retourner en long, en large, en travers. Tu n'as pas de séquence de référence avec Ousmane Dembélé. Moi, ça me pose problème parce qu'en club, il est quasi le meilleur joueur du monde. Donc, il y a un problème avec ce Delta. Si ça ne vous pose pas de questions, moi, je veux bien, mais...
6: T'as répondu.
8: Bah oui, mais on te répond à ta question, Dembélé.
7: Mais oui, mais qu'est-ce qu'on fait? En fait, c'est ça.
8: On le fait jouer à son poste.
7: Mais ça n'arrivera pas.
8: Non, mais pourquoi ça n'arrivera pas? Parce que Deschamps, sa priorité, c'est quand même d'avoir un équilibre dans son équipe. Il y a quelque chose qui est factuel. C'est que les deux joueurs qui ont la plus grande capacité à répéter les efforts, qui sont dans le groupe numéro 1 quand il y a les tests Cooper, etc., c'est Olise et Doué. Oui. Donc ça, c'est les deux mecs qu'il va mettre sur les côtés.
7: Okay.
8: Pour moi, avec les quatre joueurs qu'on a vus ce soir, tu mets Doué un peu dans l'axe, comme il le fait souvent au PSG, dans un milieu à 3, etc. Okay. Tu mets Mbappé à gauche, tu mets Dembélé à sa place aussi,
7: mais moi, je suis
8: plus proche de Doué.
6: Mais tu ne pourras pas jouer comme ça.
8: Ça n'arrivera pas, d'accord, mais nous, on est sur un plateau. On n'est pas là pour dire qu'est-ce que va faire Deschamps. On dit qu'est-ce qu'on aimerait qu'il fasse.
7: Oui, mais une fois qu'on a dit ça, sur le fait qu'on est sûr que Deschamps va laisser Mbappé en pointe, quid de Dembélé, en fait, pour qu'il devienne le joueur qu'on envoie en club.
6: Mais c'est ça qu'on remet en question, en fait. C'est intouchable de mettre Mbappé dans l'axe. Voilà.
7: C'est ça qu'on remet en question, bien sûr. Mais en l'état, on est en train de perdre Dembélé.
8: Le match de ce soir, contre l'Irlande du Nord, il nous permet de remettre en question le positionnement de Mbappé dans l'axe. Voilà. Donc on le fait.
11: Non, mais Dembélé, attendant de voir le match contre le Sénégal, on se le dit, on a sur l'émission d'hier, ce match-là, on en a parlé, Johan en remet une couche là-dessus. La priorité, c'est surtout de ne pas se péter de 5 jours avant le départ. Donc tu as bien vu que cette équipe-là, elle a géré les affaires courantes, elle a fait ce qu'elle avait à faire. Vous l'avez vu sur les duels ou pas Mécano, sur les deux duels qu'il perd, je peux vous dire qu'il n'y va pas à 100% parce qu'il sait très bien que... Donc, en fait, c'est le match auquel on s'attendait. Il n'y avait pas non plus... Après, sur le sort de Dembélé, c'est un garçon qui a joué il n'y a même pas une semaine une finale de Ligue des Champions et qui est sorti sur complètement rincé. Donc là, on décide de lui faire 60 minutes, ce qui est plutôt une bonne idée, et que lui se dise, écoute, là, la compétition, c'est le match du Sénégal pour moi qui va compter. Que là, je me gère un peu...
10: Dave, il a une vision plus globale. Ça,
7: mais oui, parce qu'en fait, le truc, ce serait juste ce soir, il s'est préservé.
11: Attendons de voir contre le Sénégal.
7: Mais bien sûr, on peut continuer d'attendre de voir. Moi, je veux bien qu'on attende de voir, et j'espère que je me trompe.
14: Je n'attends pas.
7: Non, mais c'est pas ça.
10: Mais toi, tu l'enlèves, toi.
7: Je dis juste, non, c'est pas que je l'enlève. Je dis juste
11: que
7: aujourd'hui, vu les choix de Deschamps, j'ai l'impression qu'en fait, c'est Dembélé le sacrifice.
8: T'as dit un truc, Dave. T'as dit Cherki est plus pertinent que Dembélé
7: dans ce système.
14: Au top contre le Sénégal, Dembélé, est-ce que vous avez un doute? Donc là, on ne peut pas savoir. Là, Ludovic, vous le souhaitez.
11: Moi, je pense qu'il sera très bon contre le Sénégal et qu'il va passer un autre calibre quand on va rentrer dans le vif du sujet.
14: Moi, je me souviens, en 2018, quand Deschamps démarre la compétition...
7: Il est titulaire.
14: Dembélé est titulaire contre l'Australie.
10: Oui, mais ce n'est pas le Dembouche d'aujourd'hui. C'est pas le Dembouche d'il y a deux ans.
14: Ça veut dire que le gars a déjà vécu une Coupe du Monde en la démarrant, on va dire, dans la peau d'un titulaire et en vivant une sorte de
10: petit déclassement.
11: Il a joué arrière-droit toute la Coupe du Monde.
14: Oui, mais vous me tombez dessus. J'ai pas fini mon truc. C'est que 8 ans après, le mec est prêt. Le mec mentalement dit, là, c'est pas
11: bien. Il y a eu l'impact de Luis Enrique maintenant. C'est un joueur complètement différent. Donc on va voir là. Moi, je suis persuadé qu'il répondra présent.
14: Dave, vous avez un doute. Mais moi, c'est vrai que la dernière partie de saison du Paris Saint-Germain, je vois souvent Dembélé se toucher l'arrière de la cuisse.
10: Moi, je trouve qu'il est sur des œufs à chaque fois.
14: J'ai une référence sur un programme qu'on cite souvent, c'est sur YouTube, The Bridge, là, l'émission, on va dire, présentée par Chouamani. Dembélé disait, à chaque match de reprise, le match de reprise, je ne sprinte jamais à fond. Je me tais, je me gère. Et donc là, ce soir, j'avais moins l'impression de revoir ce qu'il nous disait.
10: Ouais, ça corrobore ce truc-là. Mais moi,
11: quel était l'intérêt de sprinter à fond ce soir?
10: Bien sûr.
11: Gérer les affaires courantes sans forcer. Alors après, oui.
7: C'est juste que même dans sa période de splendeur, j'ai pas de référence en équipe de France, ce qui est un problème.
14: C'est vrai.
7: C'est-à-dire qu'il y a un truc qui ne se passe pas en équipe de France par rapport aux joueurs qu'il est.
11: Ça arrive.
7: Ça va arriver. Non, mais ce que je veux dire, c'est qu'aujourd'hui, là, on lance la pièce.
14: Dave, ça arrive.
7: Ah, ça arrive.
14: Dave, ça arrive, ça va arriver. On vous dit, on sera là le 16 juin.
11: Mais oui.
14: Et on sera vraiment là.
6: Et tu penses à quoi, toi?
15: De quoi ?
6: S'il n'arrive pas à être performant en équipe de France, ça te fait penser à quoi ?
15: Comment tu l'expliques ?
6: Comment tu l'expliques, en fait ?
15: Parce qu'il est très mal utilisé. Il n'est pas à son poste. Il est, tu le sens, comment dire,
6: moi, il y a deux ans et demi avec le PSG, t'es moins performant.
15: De quoi ?
6: T'es moins performant avec le PSG, il y a deux ans et demi.
15: Il y a deux... Pourquoi ?
6: Deux ans et demi, trois ans, il était moins performant.
14: Ah, il y avait Mbappé,
6: pas là, en train de se dire...
15: Oui, il était, ballon d'or, mais c'était pas du tout le même joueur. Voilà. Mais ce que je, depuis
6: donc, il y a un même joueur qui est associé à lui, pendant ces périodes-là.
14: Ah ! Eh bien, oui, on va passer à Mbappé, mes amis.
6: Mais donc, on va passer un jour, il va falloir vraiment, vraiment poser cette question.
15: La preuve, c'est que le choix, on le fait pas en faveur de Dembélé, qui est vraiment performant en tant que neuf, appelle ça. Je suis d'accord avec ça.
6: Et qui, je pense, est un vrai joueur d'équipe. Un vrai joueur collectif.
15: Oui,
10: il y en a d'autres en équipe de France qui arrivent quand même à se révéler alors que Mbappé est là, tu vois. Genre Mbappé, il vampirise pas non plus tout le monde. Il y a des joueurs qui arrivent quand même à être bons
11: avec lui. Ils sont dans la même zone, 9-10, Mbappé décroche beaucoup.
10: Alors en revanche, après qu'on parle du positionnement...
11: Ils vampirisent beaucoup l'espace.
10: Je vous avoue, juste une parenthèse, parce que j'ai lu ça tout à l'heure. Moi, j'attends avec impatience la saison prochaine au Real, puisque je disais qu'apparemment, là, vous avez vu, le Real va peut-être recruter Julian Alvarez, là, les fameux 150 millions. J'ai un doute que l'Atlético lâche partir Julian Alvarez. Et Mourinho aurait dit, si on le prend, l'année prochaine, on gagne tout. On met Mbappé à gauche et Julian Alvarez en l'axe, le problème, il est réglé. Donc on va voir comment ça va être géré, cette histoire.
14: Vinicius, c'est d'accord ou pas? Vinicius est vendu.
10: Alors attends, parce que Vinicius, non, il est vendu, il contrat 2027, ça fait un an et demi que la prolongation n'est pas faite, ça va être l'un des dossiers de l'été, l'un des dossiers de José aussi durant l'été. Hein.
14: Oui, bah d'accord.
10: José, c'est un copain.
14: Je vois ça. Justement, Président, on va parler de Mbappé. Voilà, ce soir, a-t-il fait, ce soir, un très mauvais match? Je demande l'habillage. Ah, vous mettez la musique du MVP, vous? A-t-il fait un très mauvais match?

0: pas des Lyonis, hein. Ils sont pas le truc.
1: Non, mais je suis d'accord, bien sûr. Mais je veux dire, il fait quelques bonnes courses.
2: Mais t'as regardé vraiment de près la saison du Real?
1: Ouais, bien sûr.
2: Des matchs comme ça, t'en as vu?
1: Ouais.
2: Il y en a énormément.
1: Ouais, bien sûr. Non, je suis d'accord.
2: Et on voit, si on suit un peu de loin la saison, 50 buts.
3: Ouais. La diff, elle est là, c'est qu'il marque.
2: Mais dans le jeu, la
1: deuxième partie de saison, ça ressemble beaucoup à ça. Hein.
2: Et la sensibilité au ballon, surtout, ce dont tu parlais techniquement, elle est catastrophique.
1: Ah oui,
2: je suis d'accord.
0: J'ai trouvé un peu empoté ce soir.
1: Ouais, empoté.
0: On parle de Mbappé.
4: Bah, surtout techniquement. Non, il y a eu 2-3 appels tranchants, mais c'est surtout techniquement. Parce que si on part du principe que ce match, tout le monde a géré, on peut évaluer que lui aussi n'a pas donné le match. Mais par contre, il s'est retrouvé dans beaucoup de situations où techniquement, il a manqué énormément de choses. On a rigolé comme ça sur l'expression, mais c'est un match à ne surtout pas montrer dans les écoles de foot. Parce qu'il a tout raté. Frappes, les remises, le timing. Il était à l'envers.
2: La fameuse phrase de Thierry Henry, reste dans ta zone, voilà. Fais ce que tu sais faire finalement. Et sur ce match-là, il a eu quand même beaucoup d'occasions. Il a été trouvé 7-8 fois dans la surface quand même.
3: C'est le joueur qui a touché plus de ballons dans la surface.
2: Voilà. Mais à chaque fois qu'Olysée a la balle face au jeu, Mbappé, mais vas-y, pars tout droit, il va te la donner.
3: Et d'ailleurs,
2: quand il l'a fait, pas forcément des longs appels de 20 mètres, mais des appels de 4-5 mètres, il a fait la différence.
1: Petit appel en oblique, ça suffit.
2: Il a fait la différence et il avait le ballon. Après, comme il est en difficulté ce soir dans la finition, il a raté ses occasions, mais il va pas être en difficulté comme il a été ce soir à tous les matchs.
1: Non, c'est vrai.
2: Et donc, en jouant dans son registre, c'est-à-dire ne pas décrocher sans arrêt, attendre que les joueurs comme Olysée aient la balle et puis partir derrière la défense,
4: Mais il y a un truc chez lui où il ne veut plus jouer dans son registre-là. Ou qu'à moitié.
2: Mais c'est le problème depuis des années avec Mbappé qui ne veut plus jouer dans son registre. Oui, je suis d'accord avec toi.
0: Il est lassé de ses qualités, c'est fou ça. On fait la synthèse avec vous, Jo. Joue dans ton registre, appelle. Enfin, c'est des choses que vous avez dit, répétées à chaque fois, c'est vrai. J'ai l'impression toujours de dire les mêmes choses avec le Kicks.
5: Ben, c'est un peu ça. Après, on me parle qu'il est super intelligent, qu'il a une vision des choses vachement au-dessus de tous. Mais par contre, là-dessus, il ne change pas, quoi. C'est-à-dire que moi, le meilleur Mbappé que j'ai pu voir, c'était celui de Monaco, qui prenait les espaces, qui, à chaque fois, il joue à deux, mais à chaque fois qu'il y avait la possibilité de faire mal à l'adversaire et de prendre cet espace-là, il le faisait de manière extraordinaire.
0: À la Coupe du Monde 2018, il était pas mal non plus, là, sur son côté droit.
5: C'était la période où il le prenait, ouais. Et donc, tu vois, on parlait tout à l'heure de Ronaldo, le Brésilien. Il avait beaucoup d'autres qualités, mais vraiment au-dessus de la norme. Mais en revanche, cette qualité-là, il l'a gardée tout au long de sa carrière. C'est-à-dire que quand il avait la possibilité de prendre l'espace et qu'un coéquipier lui donne, il le faisait tout le temps. Et moi, ce que je trouve qu'il a perdu, alors est-ce que le passage, on parlait de qu'il avait croisé Neymar, ça lui avait fait peut-être trop mal.
0: Souvent, c'est ce qu'on a dit. Ouais. Souvent,
5: mais parce que c'est pas Neymar en fait. Ben non, il faut lui dire clairement. Ça peut. Alors peut-être que ça. On n'ose pas lui dire. Tu n'es pas Neymar en fait. Tu es un joueur d'espace. Tu es fantastique quand tu prends la profondeur. Tu vas à une vitesse incroyable. Alors même là, il faut qu'il ait. Parfois, il a 2-3 mètres, il part 2-3 mètres trop tôt. Alors,
4: calme. J'irais même jusqu'à dire, s'il revenait à gauche, enfin, s'il avait gardé cette place à gauche, parce que cette place de numéro 9, elle est simplement là où, en fait, il s'est forcé à se mettre là pour défendre le moins possible.
0: On l'a vu sur le positionnement moyen, il n'est pas, il occupe pas cette zone-là.
4: Si ces deux dernières années, il les avait passées à gauche, je suis sûr que l'orientation de sa carrière aurait peut-être pas été la même.
5: Mais il veut pas faire les efforts.
3: Et pourquoi l'orientation de sa carrière?
4: C'est-à-dire que
3: l'orientation de sa carrière, il est au Real, il est titulaire. Il a les titres qui manquent. Je te dis pas, mais
0: c'est quand même beaucoup.
3: Mais il y a pas d'orientation de carrière. Je veux dire, il pouvait pas faire mieux que ce qu'il a fait en orientation de carrière.
0: Oui, en orientation, mais non. On voit bien qu'il y a un virage que tu veux dire. On voit bien.
3: Juste un truc, mais
0: son ambition de carrière.
3: Mais pour vous, mais moi je pense qu'il en a de l'ambition. Mais pour vous, parce que moi je persiste à croire que Mbappé c'est un mec qui est profondément intelligent. Et je pense que il a parfaitement conscience de ce qui se passe, qu'il y a d'autres mecs qui brillent en ce moment en équipe de France et que finalement, lui, il commence à être un peu le gars dont on parle moins, qu'on veut même plus voir titulaire, d'ailleurs, pour certains. Et surtout, moi, ce que je me dis, c'est que Mbappé, à chaque fois qu'il a eu soit des prises de position, alors qu'elles soient d'ailleurs plus ou moins explicites, des prises de parole avant les grosses compètes, il a toujours répondu présent. Moi, j'enterrerai jamais ce mec-là.
0: Et ça tombe bien, c'est un mondial. Parce qu'à l'Euro, on l'oublie, mais au mondial,
3: je suis persuadé.
4: Mais Nico, personne n'a envie de l'enterrer. On essaie tous de se dire que finalement, il aurait de multiples possibilités et il serait bien meilleur quand il a un tout petit peu plus d'espace pour lui. C'est-à-dire quand il a les 2-3 mètres pour pouvoir fixer, provoquer. D'ailleurs, toutes les actions où il s'est passé un peu quelque chose ce soir, il est où ?

0: Il est plutôt côté gauche. Hein. Toutes les actions.
1: Moi, Ludo, la question, c'est lui qui choisit, au fait.
0: C'est
1: lui qui choisit.
2: Un peu, on a l'impression.
3: Bah, attendez, non, moi, je sais pas.
2: Giovanni,
3: pas
2: là, je pas, Giovanni le match, soir, oui. Giovanni, le match de Mbappé vu du stade, c'est aussi critique. C'est voilà, il a raté son match. Bon, c'est pas arrivé dans tous les matchs, mais vous l'avez trouvé nul.
4: Non, mais j'ai trouvé que techniquement, parfois, c'était vraiment extrêmement compliqué pour rester poli. Et en fait, il y a quelque chose qui me frustre énormément avec Mbappé, c'est que je trouve que il subit, en fait, les situations là où Michael Olise, Désiré Doué ou Ousmane Dembélé sont constamment en mouvement. De telle sorte quand ils reçoivent le ballon, et ben ils sont tout de suite dans une animation, dans quelque chose de créé. En fait, Mbappé subit beaucoup de choses. Et si on m'explique que ce soir Dembélé a encore passé largement à côté, qu'il est mal utilisé, alors que je l'ai vu décrocher, essayer de faire des choses, bah moi le match de Mbappé m'inquiète beaucoup plus, puisqu'au final il subit le jeu de son équipe. Je le trouve pas connecté avec ses partenaires et sa grande force normalement c'est de mettre des pions et il a tout raté. Donc à mon sens ce soir celui qui doit le plus nous inquiéter c'est plus le capitaine des Bleus que Ousmane Dembélé, mais forcément, Dev manque un peu de courage. S'attaquer à Ousmane Dembélé, c'est plus facile qu'au capitaine des Bleus.
2: Vous êtes
5: un mec qui reste l'artiste.
2: Allez-y, allez-y, il est chaud. Là, regardez, il rigole. Là, bon, on regarde la petite marionnette.
5: Il a disparu de l'écran.
2: Non.
5: On fait les choses dans l'ordre. Quand on parle de Dembélé, on parle de Dembélé. Quand on attaque Mbappé, on attaque Mbappé. Je suis à peu près celui-ci qui est le plus sévère.
3: Un peu d'anarchie, monsieur le professeur.
5: Tu le couvres sans cesse.
2: Oui, il le cajole.
5: Vous, j'en parle même pas. Giovanni, on sait très bien, mais plus sérieusement, moi je trouve que l'inquiétude avec Dembélé, c'est que Dembélé c'est le ballon d'or, c'est-à-dire qu'on sait que potentiellement c'est souvent le meilleur joueur du monde, en tout cas sur la séquence qui est Mbappé, ça fait longtemps que je trouve que ce n'est pas ça. C'est Hugo qui disait que si on regarde la saison du Real, en fait, t'as un peu le prolongement de ça en ce moment en équipe de France,
2: surtout
5: la deuxième
2: partie. Vous pouvez nous le dire, il ne sera pas dans les 30 cette année au Ballon d'Or.
6: Tous les matchs où Mbappé ne marque pas cette saison au Real, c'est les mêmes matchs que ce soir.
5: Exactement. Voilà. Non, mais c'est ça. Et il est là le truc. Alors que Dembélé.

0: Dans quelques minutes, si vous croisez Mbappé, vous lui dites, hein, il a été nul. Reprends-toi, Kylian. Ouais. Allez, à tout de suite.
1: On va avoir le courage. On va avoir le courage, tiens.
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0: Bonsoir Lille, dernier match de préparation en vue de la Coupe du Monde après une défaite à Nantes jeudi dernier contre la Côte d'Ivoire. Il fallait une réaction, la réaction a eu lieu. 3-1, c'est un succès contre l'Irlande du Nord. Des Bleus, le buteur ne cherchait pas. Il joue au Bayern Munich, c'est un triplé de Michael Olysee. Attention, présentation du casting. Johan Micou est dans la place, c'est le président de l'équipe du soir. Nicolas Villas, Hugo Guillemet, Ludovic Obraniak et Dave Apadou. Bonsoir messieurs.
1: Bonsoir. Salut.
0: Oh là là là là,
2: les gars. Il y a du gaz.
3: Ça va envoyer gros ce soir.
0: Autre voix, Léna Mouillet, bonsoir.
4: Bonsoir Mémé. Oh, vous me répondez pas?
0: Bonsoir.
5: T'as parlé de Mémé.
4: Je veux pas le savoir, Dave.
6: T'as dit bonsoir.
7: Ah, ce soir, ça va être...
0: Léna, je me mets en congé pour l'instant, puisque nous allons aller voir cette action, moi qui m'a fait et qui vous a certainement fait lever du canapé. On est à la 75e minute, on roupille un petit peu du côté de là. Bam.
6: Déjà vu.
0: Non, on dit... déjà vu.
6: Ouais, déjà vu.
0: Déjà vu. On passe à autre chose.
6: Ouais.
0: Ouais.
6: Non, c'est beau. Non, mais ce qui est fou, c'est que les gardiens, ils vont savoir qu'il fait ça ou pas. Non, comme chaque fois qu'il rentre à l'intérieur comme ça, il enroule.
3: Il faut la choper quand
6: c'est
3: même.
6: C'est très rare qu'il ferme le pied.
0: C'est un but.
6: Il est magnifique, bien sûr qu'il est magnifique.
0: C'est un but.
6: Je veux dire, à un moment donné, regardez, il ne voit pas les matchs.
8: Mais tu as joué en Allemagne, tu as pris des buts d'Ariane Robben un peu, toi. Quand tu
6: ouais, mais Ariane Robben, tu capable de faire les deux.
8: Ah, mais il en mettait beaucoup
6: pour
8: de défense aussi.
6: Lui, pour le moment, chaque fois que je les ai vus, c'est enroulé dans cette zone. Mmh. Je n'ai pas vu un enroulé.
8: Autant il pousse le ballon et à un moment, quand tu crois qu'il va frapper, il le pousse une troisième fois.
6: Et il le fait, ça. Tu sais qu'il se met là pour enrouler, quoi.
0: Excusez-moi, Jo.
6: Mais c'était magnifique.
0: Non, pardon, excusez-moi,
6: j'ai blasé.
0: Pardonnez-moi, mais on a...
6: C'est des cotillons, j'ai brûlé de suite.
0: Jo, on a un spécialiste sur le plateau qu'on paye une blinde de l'enrouler pied gauche.
8: Voilà.
0: Ludovic Obraniak.
6: Il est gaucher toute sa carrière.
8: C'est
6: à la fin de sa carrière qu'il a su qu'il était droitier.
8: J'ai regardé le match avec Ludo, il m'a dit, j'en ai mis 1000 comme ça.
6: Mais à l'entraînement.
0: Ludo.
9: Ouais, ouais.
0: Ludo, non mais,
9: ouais,
0: mais c'est un, non mais c'est
9: un gaucher
0: bonheur,
9: le gaucher qui va chercher à droite, qui va s'ouvrir l'angle sur son pied gauche, et puis on a une, enfin, il y a chez les gauchers ce truc un peu spécifique de l'ouverture de hanche par rapport au droitier, ce qui fait qu'on a plus de facilité à aller chercher ses enroulés lucarnes opposées. Donc,
7: je te confirme.
9: Voilà. Après il a dû regarder quelques
6: vidéos. Il y a des
9: vidéos,
6: droitiers
9: quelques vidéos à l'époque. En fait, c'était à Lille. Il a dû en voir quelques-unes.
0: D'accord. Okay. Ah. Non, on va passer.
7: C'est le FC ce soir.
0: Freiner, mon Ludo. Quelques stats comme ça nous parviennent, parce qu'on est aussi au pays des stats. 17 sélections pour Olysee, 7 buts. 7 buts, c'est le même total qu'Ousmane Dembélé, mais avec 59 sélections. Ce but-là, là, ce petit coup de canon, ce triplé, est-ce qu'on va dire ça a un peu sauvé le match de l'oubli? On se souviendra. Tiens, premier triplé de l'Olysee, on lui souhaite qu'il en met. Voilà ce que c'est. Parce que les matchs vont s'enchaîner, puis il y a le Sénégal le 16 juin, donc là, ce soir...
7: C'est un peu lui qui sauve le match tout court, de toute façon, globalement. D'ailleurs, tout à l'heure, on en discutera un petit peu pour voir où en est l'équipe de France et ce qu'on... comment on voit son envol vers les États-Unis. Mais ce soir, il n'y a pas grand-chose d'autre à sauver que, effectivement, sa performance devant le but. Bon, peut-être Désiré Doué aussi. On en discutera. Mais franchement, c'est lui qui, ce soir, illumine le... Parce que son deuxième but, il est beau aussi. Hein.
9: Ouais.
7: Parce que la frappe, là, juste après rebond sur le ballon mal repoussé.
9: Comment il a fait jouer les autres aussi.
7: Oui, bien sûr. Non, mais il y a ça. Oui, parce qu'il aurait pu avoir une paire de passes décisives aussi pour Kylian Mbappé, notamment. Donc, mais en ce moment, il est dans un état de confiance. Mmh. Je trouve qu'il y a une espèce de relâchement.
8: Ce qui est impressionnant, c'est d'une tranquillité,
7: c'est fou.
8: Ce qui est impressionnant, c'est que c'est lui qui ressort avec le triplé, alors que c'est lui qui a le plus respecté le jeu parmi les quatre joueurs offensifs.
9: Ouais.
8: Les autres, on les a vus.
9: Doué
8: a fait un bon match.
0: Doué dans son registre.
8: Il a beaucoup porté le ballon. Il a parfois même un petit peu ralenti le jeu, mais c'est son registre.
3: Ouais, mais c'est son style, ouais.
8: C'est son style, mais. Olysee, il a toujours fait ce qu'il fallait faire.
9: Oui.
8: Toujours.
7: Il compris même... servir les partenaires pour
8: Bien sûr, tu as dit une paire de passes dés, c'était même 3 ou 4. Hein.
0: La France a-t-elle fait le plein de confiance ce soir? Ce sera la question générale, c'est une question un peu rituelle. Ils vont s'envoler pour une Coupe du Monde, un voyage au Ballon Rond, au pays du Ballon Rond, et donc la question est traditionnelle, oui, non, machin. Et Mbappé a-t-il fait un très mauvais match ce soir? Dembélé, le ballon d'or avec ce jeu de mots qui n'appartient qu'à nous. Au top pour affronter le Sénégal, est-ce qu'il y a un doute? On est un peu inquiet. Encore un but encaissé par les Bleus. Bon sang, bonsoir. Ça fait le cinquième match d'affilée. On fera un constat qui, je l'espère, restera à l'amiable. Et puis, on reviendra aussi sur Mbappé. J'avais oublié parce que confidence de Dembélé ce matin dans le journal par Loïc Tanzi. Dembélé demande à son capitaine « Hey, réveille-toi, faut défendre. » Est-ce que vous l'avez vu ce soir dans l'application défensive. Joe Castaldi,
6: bonsoir. C'est pas le seul qui lui a dit.
0: Bonsoir Joe.
1: Bonsoir Mémé, bonsoir à tous.
0: Ça va?
1: Très bien, et vous?
0: Ouais, j'ai, c'est une impression de téléspectateur. J'ai l'impression que le public lillois était endormi ce soir. Tu as réveillé un peu en deuxième mi-temps, mais endormi globalement, non? Non, je.
1: Oui, c'était pas une ambiance folichonne. Après, faut dire que par moments, ce match a été un peu soporifique. Les Irlandais sont pas sortis, ça manquait de vitesse dans les transmissions du jeu de l'équipe de France. Donc, c'est assez compréhensible, mais effectivement, ça a rien à voir avec l'ambiance nantaise.
0: Merci, Joe. On vous retrouve dans quelques minutes. Vous m'avez dit que vous aurez tous les joueurs de l'équipe de France et ça va se succéder. Donc, j'espère que vous allez tenir enfin votre promesse. oui, voilà. Filmez-le bien. Voilà. Il est là. Il est en direct. Léla Mounier, un long résumé vous est proposé. Si vous avez raté le match, vous allez avoir les meilleures actions.
4: Soyez bien attentifs. On commence à la 9e minute. Récupération de Tchouaméni. Doué porte le ballon.
6: Et l'oubli.
4: Frappe à l'entrée de la surface, c'est raté, dans les mains du gardien. Et 15e minute, déjà de l'espace dans le dos de la défense française. Kelly frappe à côté. 20e tentative de Tchouaméni, la frappe sur le poteau. Et dans la continuité de cette action, le but de Mbappé, Doué hors jeu, c'est refusé. 40e situation pour l'Irlande du Nord, Kelly dans le dos de la défense, bon retour de Saliba. Et le but des Bleus, il est là. Upamecano, très long transversal. Doué passe en retrait pour Dembélé. Le tir contré. Olise est conclu.
6: Il est là, en jeu.
4: Au retour des vestiaires, centre de Gusto, qui vient remplacer Koundé. C'est repoussé. Théo Hernandez à l'affût, repoussé en catastrophe encore. Et Olise pour le doubler.
5: Il a raison, il a encore ce
6: truc. Qu'il apprend. Je suis sûr.
4: Et Désiré Doué pour Hernandez.
5: Regarde ça, Désiré.
4: Et la reprise ratée de Kylian Mbappé.
5: C'est pas de chance.
4: Perte de Cherki au milieu de terrain. Upamecano perd son duel. Kelly pour conclure. 5 matchs d'affilée où les Bleus encaissent un but. Et Olise, inarrêtable, sa spéciale. Il repique dans l'axe.
0: À l'ange.
4: Là-bas, l'effleure le poteau. Son 7e but. En bleu, score final 3-1.
10: Une Obraniak.
0: Une Obraniak, quoi. Non, c'est marrant parce que c'est vrai que Joe.
6: Ça s'appelle comme ça.
0: Joe me le rappelait là, lors de la séance des tirs au but entre PSG et Arsenal. Vous nous disiez que les gauchers avaient un problème d'ouverture de hanche. Et là, c'est toujours un gaucher, mais là, il y a l'ouverture de hanche. Vous ne seriez pas en train de nous enfumer sur les ouvertures de hanche des gauchers?
5: Non, je n'ai pas dit ça.
0: Ah, alors j'ai pas compris.
5: J'ai dit en moment de stress. Au moment de stress intense.
6: Ah, là, ça bloque.
5: Ouais, ça bloque.
0: Ah, la bloque.
8: Ouais, c'est compliqué, les gauchers. C'est...
0: Hein, vous êtes comment, là? T'as lui la hanche, là, pour voir s'il est stressé un petit peu.
10: Il est stressé un peu. Là,
5: le petit là elle est ouverte aux 4 mois.
10: Sale.
0: La France a-t-elle fait le plein de confiance ce soir? Ayez confiance. Oui ou non, les gars?
10: Ah, je croyais qu'on faisait un petit habillage.
0: Oh, bon, là, comme ça, non. Là, c'est là. Ah, ouais. Non, mais là, on fait pas l'habillage.
10: T'as plus envie de bosser, quoi.
0: Hein?
5: Pas tout à fait.
0: Nicolas Villas, qu'est-ce que vous répondez? Plein de confiance ou pas?
3: Pas plein, quand même, non.
0: Non, mais le plein de confiance.
3: Ah non, pas le plein de confiance. Enfin, Dave le disait, Olise finalement te sauve un peu le match, t'as quand même pas mal d'incertitudes défensives. Et pourtant, enfin, tout à l'heure on en parlait un peu dans la rédac, on s'interrogeait sur le choix de l'adversaire de ce soir. Et en vrai, t'es Deschamps, tu te dis, jouer contre une équipe à bloc bas, assez physique, pourquoi pas, ça, c'est une configuration qui peut arriver en Coupe du Monde. Et même comme ça, t'arrives à te faire prendre en compte, Kelly il a failli marquer en première période, ils ont eu 2-3 occasions quand même, ce qui peut arriver dans un match, hein. Mais t'es quand même pas totalement rassuré. Et moi je trouve qu'il y a encore des incertitudes, hein. Les postes de latéraux, c'est pas folichon, même le milieu de terrain, hein. Moi le double pivot Tchouaméni-Rabiot, moi j'ai l'impression, enfin moi je vois beaucoup Rabiot en vrai dans ce double pivot. Hein. Et puis devant, bah écoute... Kylian Mbappé encore, il n'a pas brillé ce soir. Dembélé a eu du mal à trouver sa place. Michael Olise, première période, après c'est un peu tout le monde, mais c'est un peu le mec qui a survolé avec Doué. Doué, quand même, le premier quart d'heure a été difficile pour lui aussi. Hein. Donc je sais pas, moi j'ai quand même beaucoup d'incertitudes encore.
5: C'est un peu le souci, c'est que c'est supposé être
7: un peu l'argument, tu sais, ton argument de vente, quoi. C'est ton quatuor que le monde entier nous envie, etc. En plus, t'as même une deuxième unité. Si jamais les quatre font pas l'affaire.
0: Bah, changeons.
7: Non, mais c'est pas ça. J'ai trouvé Mbappé en grande difficulté, technique. Dembélé n'est invisible, perdu sur le terrain. C'est-à-dire que ce truc où on essaye de le mettre un peu en électron libre et tout, alors qu'à Paris, il a son rôle de faux neuf.
3: Je l'ai trouvé vraiment même fermé, moi, tu sais, au niveau du visage, dans l'expression.
7: Exactement, moi, j'ai trouvé effectivement fermé, pas enthousiaste, perdu, pas disponible, moi,
5: pense,
7: trop peu.
5: Je pense très prudent. Il est sorti crampé et pas très bien de la finale.
3: Alors, il y a aussi le truc,
5: c'est qu'il n'est pas totalement péter, dans ses petits souliers. Et je pense qu'il est très, enfin, il marche sur des œufs.
7: Oui, mais je trouve même pas que ses déplacements soient trouvés par.
6: Il n'est pas libéré.
5: Si
6: tu contrôles un peu tes courses, tout ça, t'es pas libéré à jouer comme
7: donc
6: tu peux
7: c'est,
6: le faire
7: c'est,
6: au PSG.
7: Donc c'est non, moi je trouve ça quand même un petit peu préoccupant s'il est un petit peu en train de marcher sur des œufs, sachant qu'en plus il a des antécédents, ce garçon, sur un peu. Et effectivement, tout est venu quasiment de Olise. Alors quand on t'explique que c'est quand même une attaque à quatre têtes où un peu tout le monde peut faire jouer avec tout le monde, c'est un petit peu ce qu'on croit. Doué, c'est vrai, moi j'ai trouvé pas trop mal. Mais malgré tout, ça tient surtout sur un joueur.
0: On a regardé quelques positionnements là, à la mi-temps, de ce quatuor là que le monde nous envie. Ouais. C'est en fait un quatuor en lit superposé. En lit superposé, c'est-à-dire que vous avez Doué et Mbappé, premier lit superposé, on va dire plutôt à gauche de la surface de réparation, un peu sur un côté, pas ailier, hein, peu à gauche. Et puis de l'autre côté, on a le deuxième lit superposé.
7: Olise Dembélé,
0: personne au centre. Alors évidemment, ce sont les positions moyennes, mais on voit qu'il y a une sorte d'embouteillage et on voit que ces joueurs qui sont plutôt brillants, lorsqu'on les aligne, on voit leur carrière, on se dit, quelle attaque de feu. Moi,
3: quand tu regardes les stats, tu as eu un Tchouaméni qui, mine d'eux, a pas mal participé, notamment aux actions offensives.
7: Il a récupéré pas mal de ballons.
3: Non, et même devant, là, il a été assez présent aussi.
8: Mais là, le positionnement moyen, il est quand même problématique, parce que ça montre qu'il n'y a quasiment jamais aucun dépassement de fonction.
5: Et personne dans l'axe.
8: Tu as quasiment le positionnement en fait, du début du match sur le papier. Et tu as deux joueurs dans l'axe qui décrochent.
0: Désiré Doué en direct avec Giovanni.
11: Bonsoir Désiré, c'était la dernière grande répétition avant la Coupe du Monde. Comment vous jugez votre performance et notamment avec les quatre joueurs offensifs dont on parle beaucoup ?
12: Bonsoir. Ouais, c'était un bon match. Voilà, c'était le dernier de préparation. On a su gagner ce soir. On s'est créé vraiment pas mal d'occasions, donc ça c'est super. Après, il y a toujours des choses à améliorer, des choses à corriger, notamment sur le plan défensif où je pense qu'on peut faire mieux à certains moments. Mais dans l'ensemble, on retient du positif quand même de ce match-là. C'est très bien.
11: Quand vous parlez de l'aspect défensif, c'est la réaction peut-être à la perte, sortir plus pressé directement?
12: Oui, c'est un peu de tout. Il y a de ça, il y a aussi le pressing, la façon dont on va aller récupérer les ballons haut. Des fois, on est un petit peu désorganisé, mais voilà, on commence à trouver nos automatismes ensemble. On s'entend très bien sur le terrain, donc il faut qu'on continue comme ça.
11: Sur la liberté que le coach vous donne, juste là, on ne va pas parler trop fort. Parfois, est-ce que vous vous sentez perdu ou vous êtes très content d'avoir tous les quatre cette forme de liberté, de pouvoir permuter énormément ?
12: Non, je trouve ça super. Moi, en plus, quand tu joues avec des joueurs de telle qualité, c'est incroyable. Franchement, c'est les meilleurs joueurs du monde. Donc, c'est un plaisir de jouer. Et surtout, je pense qu'on se comprend bien aussi sur le terrain. On sait que quand il y en a un qui change de position, l'autre, il prend automatiquement sa place sur le terrain. Donc, je pense que ça va amener beaucoup de dangers sur les prochains matchs.
11: Un mot pour qualifier le troisième de Michael Olise. Vous étiez sur le banc à ce moment-là, à côté d'Ousmane. C'était pas mal, non ?
12: Incroyable. C'est ça, spécial. Incroyable. Et bravo à lui. Triplé comme ça. C'est le premier de sa carrière, je crois. On est très, très content pour lui. Il est incroyable.
11: Merci Désiré.
0: Merci avec cette illustration à la 60. Pas le même, il est un peu en pilote automatique. Moi ce que j'ai vu pendant la première période contre la Côte d'Ivoire, donc, mais il y avait Cherki et Olise. Est-ce que finalement ce quatuor-là, il s'anime en tout cas avec deux faiseurs de jeu, et il faut enlever soit Dembélé, soit Mbappé, mais il faut rajouter Cherki pour avoir, on va dire, une production offensive. Hein. Moi, je vous donne ce contrat-là.
7: Sur les quatre périodes, c'est la première contre la Côte d'Ivoire dans la configuration que vous avez citée. Et bien sûr, et c'est vrai que Cherki et Olise connectent avec les autres, visiblement dans cette configuration, bien mieux que Ousmane Dembélé.
0: Dembélé,
6: 5, il connecte aussi. C'est lui qui fait la connexion aussi à Paris, je trouve.
7: Je parle cette configuration en équipe de France, je n'ai pas dit dans l'absolu.
6: Avec un autre milieu. Mais en équipe de France, il a pu le faire par période. Alors pas ce soir.
13: Ah oui. Mais peut-être parce qu'il a. Moi, pour moi, il n'est pas encore prêt.
7: Ah, il n'est pas prêt. Compte tenu de. On peut poser maintenant le truc. On parle d'un ballon d'or, qui est peut-être même un des favoris à sa propre succession. On parle de ça quand même.
0: Mmh, ouais.
7: Est-ce que sur les deux années où là, ou les 18 mois où il vole un peu au-dessus du truc, est-ce qu'en équipe de France, tu vois la restitution de ça? Moi, pas du tout.
8: Mais non, mais c'est.
7: Moi, je le trouve très, très
13: est-ce
7: loin.
13: Qu'il est positionné.
7: Alors voilà, voilà.
13: Est-ce qu'il est mis dans la même position que
8: le plan de jeu
13: effectué au PSG?
7: Oui, mais donc, on peut continuer d'expliquer. Non, mais est-ce que du coup, il est aujourd'hui le plus pertinent dans ce système?
8: On peut
7: de
8: aussi
7: jeu.
8: Arrêter de tourner autour du pot pendant 10 000 ans et dire que
5: ça, ça devrait être le 9 de l'équipe de France.
8: Voilà, ça devrait être le 9 de l'équipe de France, puisqu'il est ballon d'or en jouant numéro 9, ça, c'est la première chose. La deuxième chose, c'est que Olise, on l'a vu faire un match bon, un match pas bon quand il jouait numéro 10 en équipe de France. Depuis qu'il joue à droite, c'est un match bon. Ouais. Et donc, Dembélé, peut-être qu'à un moment, on va se dire, et si on le faisait, c'est quand même le ballon d'or, et si on le faisait jouer au poste où il joue 50 matchs dans la saison.
7: Il n'a pas l'air parti pour Didier Deschamps, il n'a pas l'air parti.
8: Ah bah non. Je sais, mais nous, on est là pour dire ce qui serait
7: ça, peut-être le mieux pour nous. Alors, non, mais moi, je pense que la réflexion la plus, la plus
5: concrète. Bah, faut enlever Mbappé.
8: Tu prends les uns après les autres, c'est les mêmes.
7: Non, mais disons pas des trucs qui vont pas arriver. Faut enlever Mbappé, on sait très bien
8: que c'est pas
7: le numéro 9. Est-ce qu'avec Mbappé numéro 9 dans cette équipe de France, où est-ce que tu mets Dembélé pour que ce soit pertinent? Aujourd'hui, tu le mets pas.
8: Ah, tu ne mets pas du tout.
5: Donc tu sors le ballon d'or.
13: Donc tu ne sors pas Mbappé. Donc tu sors un Dembélé, c'est faisable, ça, par contre.
7: Mais parce que tu sais très bien que Mbappé va pas sortir.
8: Donc, mais
13: tu dis que tu peux sortir de Dembélé.
7: Aujourd'hui, il est moins pertinent que Cherki, par exemple. Aujourd'hui.
13: D'accord.
7: Dans ce système, tu trouves pas?
13: Oui, mais je sais pas. Moi, c'est Dembélé. Je suis pas d'accord avec toi.
7: Mais dis-moi. Ce que tu vois de l'équipe de France.
13: Je suis pas d'accord avec toi, c'est que tu dis Mbappé. Arrêtons de parler de ça parce que ça se fera pas. Mais par contre, que Dembélé, qui va peut-être être double ballon d'or, lui, ça peut. On peut le.
7: Mais moi, je pense que dans la tête de Deschamps, s'il y en a un des deux. Le plus inamovible, c'est Mbappé.
3: Mais Dave,
7: dans la tête de Deschamps,
3: Dave,
7: c'est pas.
3: Mais Dave, tu l'as expliqué toi-même tout à l'heure. C'est-à-dire que là, parce que là, on va faire une analyse sur. On fait des analyses sur des matchs amicaux où, en plus, les mecs s'envolent demain. La première chose qu'ils veulent pas, c'est se péter. Oui. Enfin, c'est surtout la préoccupation première. Et tu l'as dit toi-même. Je pense que parmi ceux qui ont le plus peur de se péter par rapport à ce qu'ils ont vécu ces derniers mois, c'est Ousmane Dembélé.
7: Et ça tiendrait si pendant 18 mois. Ousmane Dembélé, il avait été très, très
3: fort. Et c'est l'info d'ailleurs aussi de Loïc, qu'il a révélé là il y a quelques heures, c'est qu'en gros, Dembélé, il prend aussi une épaisseur dans le lead de l'équipe de France aussi, dans le vestiaire. Moi, je pense que Deschamps, il se dit, autant je suis d'accord avec toi sur Mbappé est intouchable, mais je suis persuadé que Deschamps se dit exactement la même de Dembouz aujourd'hui.
5: Dembélé sur son positionnement.
3: Sauf que lui, il veut le voir titulaire au Mondial et donc à 100% physiquement. Et Dembélé, ce qu'il voulait, c'était surtout pas se péter aujourd'hui. Et Deschamps voulait pas qu'il se pète non plus. Donc.
5: Dembélé sur son positionnement. Léna, il est revenu sur TF1.
14: Bilan positif. On a retrouvé un peu de rythme. On a très bien négocié ce deuxième match. Je me suis senti très bien. Je suis content de l'animation. On dézone beaucoup avec les autres. On joue comme ça depuis mars. On essaie d'être prêt pour le Sénégal.
7: Ils sont tous contents, quoi.
5: Oui,
7: ils ont ressenti qu'ils sont déjà
13: dans l'avion. Non, mais quand tu fais ces matchs de préparation, t'as qu'une idée en tête, c'est de ne pas te blesser. Le contrat est rempli, ils ne sont pas blessés, ils ont mis 3 buts.
5: Merci, au revoir.
13: Oui, et puis là, ça y est, le Mondial va être lancé.
7: Mais moi, ça me préoccupe quand même que depuis 18 mois où Dembélé il survole l'Europe en club, tu n'as rien de tout ça en équipe de France. Ça me préoccupe.
8: Mais c'est normal.
7: Mais parce que
8: Dembélé en équipe de France ne joue pas dans les meilleures dispositions.
5: Giovanni.
7: Donc, qu'est-ce qu'on fait pour la Coupe du Monde?
5: Giovanni, justement, il va vous le dire pour la Coupe du Monde. Il va vous refaire le fond de l'œil.
13: Tu dois faire un choix que tu ne feras jamais.
5: Giovanni, prenez la main parce que sinon ça.
11: Déjà, je peux vous assurer que dans l'esprit du sélectionneur, Ousmane Dembélé est indispensable. Je pense que Dave, quand tu dis qu'on a trop peu vu Ousmane Dembélé aussi performant qu'au PSG, c'est qu'il a pas mal manqué de rassemblement, il a pas mal été touché. D'ailleurs, cette saison, même à Paris, je rappelle qu'il a disputé que 10 matchs, il a débuté que 10 matchs de Ligue 1, donc il y a une forme de gestion. Pour aller dans le sens, je crois que c'était Johan et Ludo qui disaient ça très clairement, vu des tribunes ce soir, on a eu l'impression de Ousmane Dembélé qui se gérait physiquement, pas encore assuré à 100%, mais pas du tout visage fermé. On l'a croisé dans les couloirs, il était en train de courir, tout sourire, tout va bien. Et pour ce qui est du positionnement, je vous invite quand même, messieurs, à regarder, puisqu'on est toujours dans la comparaison avec le PSG, son positionnement sur les 6 derniers mois. Alors oui, la position de départ est faux numéro 9, mais il a passé pas mal de temps également sur le côté droit. Il a un rôle très libre. Donc je pense qu'il faut que ça s'anime, mais vous tirez des conclusions, et notamment Dave, très très hâtive en fait.
7: Pas de conclusion, Giovanni.
9: Vous vous interrogez.
7: Je te dis juste que ça fait 18 mois qu'il est hyper fort et hyper décisif avec...
1: En plus,
7: poussons le truc. Dembélé, il n'est pas en équipe de France depuis 18 mois, en plus, en l'occurrence. Non. Il est en équipe de France depuis quasiment 10 ans. C'est-à-dire qu'on peut le retourner en long, en large, en travers. Tu n'as pas de séquence de référence avec Ousmane Dembélé. Moi, ça me pose problème parce qu'en club, il est quasi le meilleur joueur du monde. Donc, il y a un problème avec ce Delta. Si ça ne vous pose pas de questions, moi, je veux bien, mais...
13: T'as répondu.
8: Oui, mais on te répond à ta question, Dembélé.
7: Mais oui, mais qu'est-ce qu'on fait?
8: En fait, c'est ça. On le fait jouer à son poste.
7: Mais ça n'arrivera pas.
8: Non, mais pourquoi ça n'arrivera pas? Parce que Deschamps, sa priorité, c'est quand même d'avoir un équilibre dans son équipe. Il y a quelque chose qui est factuel. C'est que les deux joueurs qui ont la plus grande capacité à répéter les efforts, qui sont dans le groupe numéro 1 quand il y a les tests Cooper, etc., c'est Olise et Doué. Oui. Donc ça, c'est les deux mecs qu'il va mettre sur les côtés.
7: Okay.
8: Pour moi, avec les quatre joueurs qu'on a vus ce soir, tu mets Doué un peu dans l'axe, comme il le fait souvent au PSG, dans un milieu à 3, etc. Okay. Tu mets Mbappé à gauche, tu mets Dembélé à sa place aussi,
7: mais moi, je suis
8: plus proche de Doué.
13: Mais tu ne pourras pas jouer comme ça.
8: Ça n'arrivera pas, d'accord, mais nous, on est sur un plateau. On n'est pas là pour dire qu'est-ce que va faire Deschamps. On dit qu'est-ce qu'on aimerait qu'il fasse.
7: Oui, mais une fois qu'on a dit ça, sur le fait qu'on est sûr que Deschamps va laisser Mbappé en pointe, quid de Dembélé, en fait, pour qu'il devienne le joueur qu'on envoie en club.
13: Mais c'est ça qu'on remet en question, en fait.
8: Mais
13: c'est intouchable de mettre Mbappé dans l'axe. Voilà.
7: C'est ce qui va se passer, bien sûr. Mais en l'état, on est en train de perdre Dembélé.
8: Le match de ce soir, contre l'Irlande du Nord, nous permet de remettre en question le positionnement de Mbappé dans l'axe. Voilà. Donc on le fait.
9: Non, mais Dembélé, attendons de voir le match contre le Sénégal. On se le dit, on a sur l'émission d'hier, ce match-là, on en a parlé, et Johan en remet une couche là-dessus. La priorité, c'est surtout de ne pas se péter de 5 jours avant le départ. Donc tu as bien vu que cette équipe-là, elle a géré les affaires courantes, elle a fait ce qu'elle avait à faire. Vous l'avez vu sur les duels ou pas Mécano, sur les deux duels qu'il perd, je peux vous dire qu'il n'y va pas à 100% parce qu'il sait très bien que... Donc, en fait, c'est le match auquel on s'attendait. Il n'y avait pas non plus... Après, sur le sort de Dembélé, c'est un garçon qui a joué il n'y a même pas une semaine une finale de Ligue des Champions et qui est sorti sur complètement rincé. Donc là, on décide de lui faire 60 minutes, ce qui est plutôt une bonne idée, et que lui se dise, écoute, là, la compétition, c'est le match du Sénégal pour moi qui va compter. Que là, je me gère un peu...
3: Il a une vision plus globale. Ça,
7: mais oui, parce qu'en fait, le truc, ce serait juste ce soir, il s'est préservé.
9: Attends, juste, attendons de voir contre le Sénégal.
7: Mais bien sûr, on peut continuer d'attendre de voir. Moi, je veux bien qu'on attende de voir, et j'espère que je me trompe.
15: Je t'attends pas.
7: Non, mais c'est pas ça.
3: Je dis juste que
9: te pose la question.
7: Aujourd'hui, vu les choix de Deschamps, j'ai l'impression qu'en fait, c'est Dembélé le sacrifice.
8: T'as dit un truc, t'as dit Cherki est plus pertinent que Dembélé
7: dans ce système.
16: Au top contre le Sénégal, Dembélé, est-ce que vous avez un doute? Donc là, on ne peut pas savoir. Là, Ludovic, vous le souhaitez.
9: Moi, je pense qu'il sera très bon contre le Sénégal et qu'il va passer un autre calibre quand on va rentrer dans le vif du sujet.
16: Moi, je me souviens, en 2018, quand Deschamps démarre la compétition...
7: Il est titulaire.
16: Dembélé est titulaire contre l'Australie.
3: Oui, mais ce n'est pas le Dembouche d'aujourd'hui. C'est pas le Dembélé
9: d'il y a deux ans.
16: Ça veut dire que le gars a déjà vécu une Coupe du Monde en la démarrant, on va dire, dans la peau d'un titulaire et en vivant une sorte de
3: petit déclassement.
9: Il a joué arrière-droit toute la Coupe du Monde.
16: Oui, mais vous tombez dessus. Je n'ai pas fini mon truc. C'est que 8 ans après, le mec est prêt. Le mec mentalement dit, là c'est pas
9: bien. Il y a eu l'impact de Luis Enrique maintenant. C'est un joueur complètement différent. Donc on va voir là. Moi je suis persuadé qu'il répondra présent.
16: Dave, vous avez un doute. Mais moi c'est vrai que la dernière partie de saison du Paris Saint-Germain, je vois souvent Dembélé se toucher l'arrière de la cuisse.
7: Moi je trouve qu'il est sur des œufs à chaque fois.
16: J'ai une référence sur un programme qu'on cite souvent, c'est sur YouTube The Bridge, l'émission on va dire présentée par Chouamy. Dembélé disait à chaque match de reprise, le match de reprise, Je ne sprinte jamais à fond. Je me tais, je me gère. Et donc là, ce soir, j'avais moins l'impression de revoir ce qu'il nous disait.
7: Ouais, ça corrobore ce truc-là. Mais moi,
9: quel était l'intérêt de sprinter à fond ce soir?
7: Bien sûr.
9: Gérer les affaires courantes sans forcer. Alors après, oui.
7: C'est juste que même dans sa période de splendeur, j'ai pas de référence en équipe de France, ce qui est un problème.
16: C'est vrai.
7: C'est-à-dire qu'il y a un truc qui ne se passe pas en équipe de France par rapport aux joueurs qu'il est.
9: Ça arrive.
7: Non, mais ce que je veux dire, c'est qu'aujourd'hui, là, on lance la pièce.
16: Ça arrive. On vous dit, on sera là le 16 juin.
9: Mais oui.
16: Et on sera vraiment là.
13: Et tu penses à quoi, toi?
7: De quoi ?
13: S'il n'arrive pas à être performant en équipe de France, ça te fait penser à quoi ?
7: Comment tu l'expliques ?
13: Comment tu l'expliques, en fait ?
7: Parce qu'il est très mal utilisé. Il n'est pas à son poste. Il est, tu le sens, comment dire,
13: moi, il y a deux ans et demi avec le PSG, t'es moins performant.
7: De quoi ?
13: T'es moins performant avec le PSG, il y a deux ans et demi.
7: Il y a deux... Pourquoi ?
13: Deux ans et demi, trois ans, il était moins performant.
16: Ah, il y avait Mbappé pas là,
13: en train de se dire...
7: Oui, mais c'était pas du tout le même joueur. Voilà. Mais ce que je, depuis
13: donc, il y a un même joueur qui est associé à lui, pendant ces périodes-là.
7: Ah !
16: Eh bien, oui, on va passer à Mbappé, mes amis.
13: Mais donc, on va passer un jour, il va falloir vraiment, vraiment poser cette question.
7: La preuve, c'est que le choix, on le fait pas en faveur de Dembélé, qui est vraiment performant en tant que neuf, appelle ça. Je suis d'accord avec
13: ça. Je pense que c'est un vrai joueur d'équipe. Un vrai joueur collectif.
7: Oui, ça va y
3: avoir. Il y en a d'autres en équipe de France qui arrivent quand même à se révéler, alors que Mbappé est là, tu vois. Genre Mbappé, il vampirise pas non plus tout le monde. Il y a des joueurs qui arrivent quand même.
16: Là, ils sont dans la même zone, 9-10. Mbappé décroche beaucoup.
3: Alors en revanche, après qu'on parle du positionnement,
16: ils vampirisent beaucoup l'espace.
3: Je vous avoue, juste une parenthèse, parce que j'ai lu ça tout à l'heure. Moi, j'attends avec impatience la saison prochaine au Real, puisque je disais qu'apparemment, là, vous avez vu, le Real va peut-être recruter Julian Alvarez, là, les fameux 150 millions. J'ai un doute que l'Atlético lâche partir Julian Alvarez. Et Mourinho aurait dit, si on le prend l'année prochaine, on gagne tout. On met Mbappé à gauche et Julian Alvarez dans l'axe. Le problème, il est réglé. Donc, on va voir comment ça va être géré. Dans l'esprit,
16: Vinicius, c'est d'accord ou pas? Vinicius est vendu.
3: Alors attends, parce que Vinicius, non, il est vendu, il contrat 2027, ça fait un an et demi que la prolongation n'est pas faite, ça va être l'un des dossiers de l'été, l'un des dossiers de José aussi durant l'été. Hein.
16: Oui, bah d'accord.
3: José, c'est un copain.
16: Je vois ça. Justement, Président, on va parler de Mbappé. Voilà, ce soir, a-t-il fait, ce soir, un très mauvais match? Je demande l'habillage. Ah, vous mettez la musique du MVP, vous? A-t-il fait un très mauvais match, Ludo?
15: Il a fait un très mauvais match.
16: Il a fait un 2 bis. Nico?
3: Ah ouais, il n'a pas été bon.
16: Ah, il n'a pas été bon. Hugo?
17: Oui.
16: Oui. Jo, vous êtes le seul à pouvoir sauver le kick ce soir.
18: Défends-le,
16: sa carrière internationale est entre vos mains.
13: Je suis le peuple.
16: Ouais. Il gamberge ou pas? S'il force? Ou alors il digère sa préparation, on va tout expliquer.
7: Techniquement, à contre-temps, je ne parle même pas de ses déplacements qui sont... Alors si, il y a quelques appels qui sont bons, mais alors la finition, elle est catastrophique ce soir.
16: Oh, c'est pas des Lyonis, hein. Ils sont pas le truc.
7: Non, mais je suis d'accord, bien sûr. Il fait quelques bonnes courses.
19: T'as regardé vraiment de près la saison du Real?
7: Ouais, bien sûr.
19: Des matchs comme ça, t'en as vu? Il y en a énormément.
7: Ouais, bien sûr. Non, je suis d'accord.
19: Et on voit, si on suit un peu de loin la saison, 50 buts.
3: Ouais. La diff, elle est là, c'est qui marque.
19: Dans le jeu, la sensibilité.
7: La deuxième partie de saison, ça ressemble beaucoup à ça. Hein.
19: Et la sensibilité au ballon, surtout, ce dont tu parlais techniquement, elle est catastrophique.
7: Ah oui.
19: Je suis d'accord.
16: J'ai trouvé un peu empoté ce soir.
7: Oui, empoté.
16: On parle de Mbappé.
15: Bah, surtout techniquement. Non, il y a eu 2-3 appels tranchants, mais c'est surtout techniquement. Parce que si on part du principe que ce match, tout le monde a géré, on peut évaluer que lui aussi n'a pas donné le match. Mais par contre, il s'est retrouvé dans beaucoup de situations où techniquement, il a manqué énormément de choses. On a rigolé comme ça sur l'expression, mais c'est un match à ne surtout pas montrer dans les écoles de foot.
19: Parce qu'il a
15: tout raté. Les frappes, les remises,
7: le
15: timing. Il était à l'envers.
19: La fameuse phrase de Thierry Henry, reste dans ta zone, voilà. Fais ce que tu sais faire finalement. Et sur ce match-là, il a eu quand même beaucoup d'occasions. Il a été trouvé 7-8 fois dans la surface quand même.
3: C'est le joueur qui a touché plus de ballons dans la surface.
19: Voilà. Mais à chaque fois qu'Olise a la balle face au jeu, Mbappé, mais vas-y, pars tout droit, il va te la donner.
3: Et d'ailleurs,
19: quand il l'a fait, pas forcément des longs appels de 20 mètres, mais des appels de 4-5 mètres, il a fait la différence.
7: Petit appel en oblique, ça suffit.
19: Il a fait la différence et il avait le ballon. Après, comme il est en difficulté ce soir dans la finition, il a raté ses occasions, mais il va pas être en difficulté comme il a été ce soir à tous les matchs.
7: Non, c'est vrai.
19: Et donc, en jouant dans son registre, c'est-à-dire ne pas décrocher sans arrêt, attendre que les joueurs comme Olise aient la balle et puis partir derrière la défense,
15: Il y a un truc chez lui où il ne veut plus jouer dans son registre-là, ou qu'à moitié.
19: Mais c'est le problème depuis des années avec Mbappé, qui ne veut plus jouer dans son registre. Oui, je suis d'accord avec toi.
16: Il est lassé de ses qualités, c'est fou ça. On fait la synthèse avec vous, Jo. Joue dans ton registre, appelle. Enfin, c'est les choses que vous avez dit, répétées à chaque fois. C'est vrai, vous dites. J'ai l'impression toujours de dire les mêmes choses avec le kick.
13: Ben, c'est un peu ça. Après, on me parle qu'il est super intelligent, qu'il a une vision des choses vachement au-dessus de tous. Mais par contre, là-dessus, il ne change pas, quoi. C'est-à-dire que moi, le meilleur Mbappé que j'ai pu voir, c'était celui de Monaco, qui prenait les espaces, qui à chaque fois, bon, il joue à deux, mais à chaque fois qu'il y avait la possibilité de faire mal à l'adversaire et de prendre cet espace-là, il le faisait de manière extraordinaire.
16: À la Coupe du Monde 2018, il était pas mal non plus, là, sur son côté droit. Alors, hein,
13: c'était la période où il le prenait, ouais. Et donc, tu vois, on parlait tout à l'heure de Ronaldo, le Brésilien. Il avait beaucoup d'autres qualités, mais vraiment au-dessus de la norme. Mais en revanche, cette qualité-là, il l'a gardée tout au long de sa carrière. C'est-à-dire que quand il avait la possibilité de prendre l'espace et qu'un coéquipier lui donne, il le faisait tout le temps. Et moi, ce que je trouve qu'il a perdu, alors est-ce que le passage, on parlait de qu'il avait croisé Neymar, ça lui avait fait peut-être trop mal.
16: Souvent, c'est ce qu'on a dit. Ouais. Souvent,
13: mais parce que c'est pas Neymar, en fait. Ben non, il faut lui dire clairement, ça peut. Alors peut-être que ça. On n'ose pas lui dire. Tu n'es pas Neymar, en fait. Tu es un joueur d'espace, tu es fantastique quand tu prends la profondeur, tu vas à une vitesse incroyable. Alors même là, il faut qu'il ait. Parfois, il a 2-3 mètres, il part 2-3 mètres trop tôt. Alors, calme.
15: J'irais même jusqu'à dire, s'il revenait à, enfin, s'il avait gardé cette place à gauche, parce que cette place de numéro 9, elle est simplement là où en fait, il s'est forcé à se mettre là pour défendre le moins possible.
16: Bah, on l'a vu sur le positionnement moyen, il n'est pas, il occupe pas cette zone-là.
15: Ces deux dernières années, il les avait passées à gauche. Je suis sûr que l'orientation de sa carrière aurait peut-être pas été la même.
13: Mais il veut pas faire les efforts.
3: Pourquoi l'orientation de sa carrière?
15: C'est-à-dire que
3: l'orientation de sa carrière, il est au Real, il est titulaire. Il a les titres qui manquent. Je te dis pas, mais
16: il est construit.
15: C'est quand même beaucoup.
3: Mais il y a pas d'orientation de carrière. Je veux dire, il pouvait pas faire mieux que ce qu'il a fait en orientation de carrière.
16: Oui, en orientation, mais non. On voit bien qu'il y a un virage que tu veux dire.
3: Juste un truc. Mais
15: son ambition de carrière.
3: Mais pour vous, mais moi je pense qu'il en a de l'ambition. Mais pour vous, parce que moi je persiste à croire que Mbappé c'est un mec qui est profondément intelligent. Et je pense que il a parfaitement conscience de ce qui se passe, qu'il y a d'autres mecs qui brillent en ce moment en équipe de France et que finalement, bah lui, il commence à être un peu le gars dont on parle moins, qu'on veut même plus voir titulaire, d'ailleurs, pour certains. Et surtout, moi, ce que je me dis, c'est que Mbappé, à chaque fois qu'il a eu soit des prises de position, alors qu'elles soient d'ailleurs plus ou moins explicites, hein, des prises de parole avant les grosses compètes, il a toujours répondu présent. Moi, j'enterrerai jamais ce mec-là.
16: Et ça tombe bien, c'est un mondial. Parce qu'à l'Euro, on l'oublie, mais je suis persuadé...
15: Nico, personne n'a envie de l'enterrer. On essaye tous de se dire que finalement, il aurait de multiples possibilités et il serait bien meilleur quand il a un tout petit peu plus d'espace pour lui, c'est-à-dire quand il a les 2-3 mètres pour pouvoir fixer, provoquer. D'ailleurs, toutes les actions où il s'est passé un peu quelque chose ce soir, il est où? Il est plutôt côté gauche. Toutes les actions
3: où il a fait un... C'est lui qui choisit, au fait.
15: C'est
3: lui qui choisit.
16: Un peu, on a l'impression. Giovanni, le match de Mbappé vu du stade, c'est aussi critique. Voilà, il a raté son match. C'est pas arrivé dans tous les matchs, mais vous l'avez trouvé nul.
17: Non, mais j'ai trouvé que techniquement, parfois, c'était vraiment extrêmement compliqué pour rester poli. Et en fait, il y a quelque chose qui me frustre énormément avec Mbappé, c'est que je trouve qu'il subit en fait les situations là où Michael Olise, Désiré Doué ou Ousmane Dembélé sont constamment en mouvement. De telle sorte, quand ils reçoivent le ballon, eh ben, ils sont tout de suite dans une animation, dans quelque chose de créé. En fait, Mbappé subit beaucoup de choses. Et si on m'explique que ce soir, Dembélé a encore passé largement à côté, qu'il est mal utilisé, alors que je l'ai vu décrocher, essayer de faire des choses, moi, le match de Mbappé m'inquiète beaucoup plus, puisqu'au final, il subit le jeu de son équipe. Je ne trouve pas connecté avec ses partenaires. Et sa grande force, normalement, c'est de mettre des pions. Et il a tout raté. Donc, à mon sens, ce soir, celui qui doit le plus nous inquiéter, c'est plus le capitaine des Bleus que Ousmane Dembélé, mais forcément, Dave manque un peu de courage. S'attaquer à Ousmane Dembélé, c'est plus facile qu'au capitaine des Bleus.
16: Vous êtes
18: pour un mec qui reste à l'artiste, là. Hein, un mec qui reste à l'artiste.
16: Allez-y, il est chaud. Là, regardez, il rigole. Là, on est à la petite marionnette.
18: Il a disparu de
16: l'écran. Non.
18: Les choses dans l'ordre. Quand on parle de Dembélé, on parle de Dembélé. Quand on attaque Mbappé, on attaque Mbappé. Je suis à peu près celui-ci qui est le plus sévère.
16: Un peu d'anarchie, monsieur le professeur.
18: Qui le couvre sans cesse.
16: Oui, il le cajole.
18: Vous, j'en parle même pas. Ah, Giovanni, on sait très bien, mais plus sérieusement, moi je trouve que l'inquiétude avec Dembélé, c'est que Dembélé c'est le ballon d'or, c'est-à-dire qu'on sait que potentiellement c'est souvent le meilleur joueur du monde, en tout cas sur la séquence. Mbappé, ça fait longtemps que je trouve que ce n'est pas ça. Et c'est Hugo qui disait que si on regarde la saison du Real, En fait, t'as un peu le prolongement de ça en ce moment en équipe de
16: il
18: France. Surtout
16: pas,
18: la deuxième
16: vous pouvez nous le dire, il sera pas dans les 30 cette année au Ballon d'Or.
19: Non,
16: vous nous le dire.
19: Tous les matchs où Mbappé ne marque pas cette saison au Real, c'est les mêmes matchs que ce soir.
18: Exactement. Voilà. Non, mais c'est ça. Et il est là le truc. Alors que Dembélé, il y a un vrai delta entre sa production en club et sa production en sélection. Mais ça, faut regarder les matchs, Giovanni.
20: Quand Dave Apadou s'énerve, le plateau vacille et la régie finale me demande de passer la pub. Le plateau est en train de flamber. Dans quelques minutes, si vous croisez Mbappé, vous lui dites, hein, il a été nul. Reprends-toi, Kylian. Ouais. Allez, à tout de suite.
18: On va avoir le courage, tiens.
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20: Chiffres nous arrivent sur cette victoire de la France. La France qui s'impose 3-1 donc contre l'Irlande du Nord. Entre Dembélé et Mbappé, combien de passes échangées? La réponse est
3: 1.
20: 4.
3: Ah ouais.
13: Merde, qui? On sait qui a donné à qui?
20: Non. C'est un total, on a remarqué, on aurait pu regarder.
3: Énorme, ouais, on a alors qu'ils sont censés être les deux plus axiaux, donc ouais. Les deux plus proches l'un de l'autre, quoi, théoriquement. Théoriquement.
20: Voilà.
3: Bah non.
20: Ouais.
13: Non, mais ils se connaissent pas bien, ils n'ont pas souvent.
20: Conversation. Conversation. Mbappé, il a Dembélé. Et Dembélé, 3. Voilà. Et ça fait 4. 3+1, 4. Merci beaucoup. Le débit était bizarre? Ouais. On parle dans l'oreillette. Voilà. Et conversation ultra intéressante à la pause, parce qu'on parlait du cas Mbappé. Mbappé est finalement le jeu collectif, la connexion avec ses partenaires, ses courses. C'est quand on voit Dembélé, on va dire un peu sur la route tout ça, et voilà. Au Paris Saint-Germain, on sait que ça compense, on sait que finalement c'est le diable de Tasmanie. Avec Mbappé, le mouvement est difficilement organisable.
3: Parce que tu gagnes pas Mbappé tel que tu pourrais imaginer qu'il soit, et tu perds Dembélé. Et en fait, t'as deux pertes, moi, je trouve. C'est vrai.
24: Oui, t'as les deux qui sont pénalisés, au final.
3: Je crois que Joe disait, finalement, t'as pas un quatuor, t'as un 3+1.
20: Qu'est-ce qu'on fait? On les ramène à la maison? On reprend Giroud et Griezmann?
15: Non, c'est surtout dommage.
18: Il y a des choix à faire.
15: On pointait un peu les responsabilités, mais c'est dommage que les sélectionneurs s'en aperçoivent pas non plus. C'est quelqu'un qui connaît le football,
13: Je pense qu'il le voit.
15: Il devrait favoriser
20: son capitaine.
15: Ce qui est le mieux pour l'équipe, pour l'équipe de France.
20: Ouais.
15: Pas ce qui est le mieux pour Kylian Mbappé.
3: Oui, mais dans son esprit,
20: ça sera peut-être un feuilleton, c'est sa dernière Coupe du Monde
3: depuis presque 10 ans maintenant.
13: Non, mais après c'est vrai que Deschamps a toujours été quand même proche des gens qui ont un peu le pouvoir. Donc je le vois pas d'un coup arriver. Et je pense que c'est aussi très difficile. Non, mais c'est aussi très difficile en tant que sélectionneur de prendre cette décision-là en disant
20: c'est son capitaine.
13: C'est ou ça ou rien, quoi. Mais après, moi, la décision, je le ferai comme vous avez dit, parce qu'il ne veut plus jouer à gauche. C'est où tu joues à gauche, où tu vas sur le banc. Mais après, il faut y aller, il faut le faire.
20: Ouais, là, il faut. Là, faut
13: et puis, tu sais que tu peux avoir aussi. Voilà, ça va partir dans tous les sens.
20: Ça. Ah, ça va.
13: Donc, c'est savoir comme ça va
20: petite. On en a parlé avec Hugo hier. Pardon, Hugo, je vous coupe, mais petite indiscrétion de Loïc Tanzi, qui nous parle d'une conversation entre Ousmane Dembélé et son capitaine Kylian Mbappé. Dembélé lui demande aujourd'hui une implication, on va dire, un peu plus ténue, un peu plus soutenue, au niveau du repli défensif. Est-ce que ce soir, à la lecture de ça, vous avez vu le match? Bon, moi, j'ai déjà une réponse. J'ai vu faire un tac.
15: Non, mais on l'a.
20: Et ça donnait une frappe de Maxence Lacroix. Non, mais
3: sur un ballon qu'il a récupéré.
15: En fait, tu joues très haut, donc t'as pas eu à faire un énorme travail pour les replis défensifs. En tout cas, sur les premières minutes, si la discussion avait fait réellement effet, je l'ai vu perdre moi 3-4 ballons tout de suite d'entrée et il marchait en laissant passer le courant qui partait de l'autre côté. Donc non, je suis pas sûr. Et puis il y a son ego. Vous imaginez, pour lui, il devrait être Dembélé en fait. Pour lui, dans sa tête, il devrait être Dembélé. Il devrait avoir de Ligue des Champions, il devrait être Ballon d'Or. Donc que ça soit Dembélé qui lui dise ça, vous imaginez son ego?
13: C'est compliqué. C'est même pas les replis défensifs, c'est qu'en fait, il l'a pas naturellement. Non. Ce que fait Dembélé au PSG, c'est-à-dire le premier attaquant qui va presser et mettre une, tu vois, et mettre une panique dans l'adversaire.
2: Ça s'apprend.
13: Et tout le monde suit. Ça, il l'a pas. Il ne sait pas le faire, je ne l'ai jamais vu le faire.
19: Non, c'est pas donc, ça. Ou n'importe qui sait faire ça, il ne veut
2: il
19: pas.
2: Ne le veut pas.
13: Ouais, mais t'en as qui l'ont. Ça se travaille, je suis d'accord.
2: Tu peux au moins essayer.
13: Tu peux imposer un
19: c'est
13: peu.
19: C'est pas un truc de talent, ça. C'est pas un truc. Voilà.
13: Non, mais c'est un réflexe.
19: Non, mais l'apprendre à n'importe
2: qui. Dembélé savait pas le faire, il sait le faire.
20: Giovanni Castaldi, sur ce match sans ballon de Mbappé, la lecture des informations communiquées par Loïc Tanzi. Vous avez regardé le match d'Mbappé avec ce regard-là, là, avec ce fil rouge-là ?
4: Totalement, parce que ça me voilà, c'était quelque chose, je pense, qui est attendu de la part de Kylian Mbappé, dans le sens où Désiré Doué, Olise et Ousmane Dembélé, trois ont joué le jeu. Et en fait, ce qui m'a frappé, c'est qu'il y a deux séquences. Une fois, c'est sur un pressing de Michael Olise, et une fois, c'est sur Ousmane Dembélé. Le ballon revient très très vite, et en fait, il n'est pas en situation d'enchaîner l'action puisque il est arrêté et donc il subit ce type de situation. C'est pour ça que on peut faire tous les débats de la terre sur l'utilisation d'Mbappé. Je pense que son principal défaut, c'est qu'il marche 80% du temps et du coup il subit constamment les actions au lieu d'être en mouvement, de faire des appels à vide, de se tenir prêt, de se repositionner. Il y a eu combien de hors-jeu ce soir également. Voilà, c'est un joueur qui doit, ça paraît bateau, hein, mais il doit se remettre à jouer à vide et courir. Et vu du stade, la pression globale, c'est qu'il subit toutes ses actions puisqu'il n'est pas en mouvement.
20: Qui peut le plus, peut le moins. Hugo, vous me dites, ça, c'est pas une question de talent, ça, de courir, d'aller harceler l'adversaire, ça, c'est une volonté.
19: Non, c'est une question d'envie, d'abnégation et surtout d'intelligence. Moi, je suis d'accord avec tout ce qui a été dit, je pense qu'Mbappé est intelligent. Et ce qui m'interroge, c'est qu'il n'est pas compris qu'en fait, il a un ADN de jeu qui fait que s'il continue à jouer comme ça, il faut que l'équipe joue pour lui en fait, pour que ça fonctionne. Et là, il n'est pas tout seul devant, c'est-à-dire qu'il a le ballon d'or, il a Doué qui est un des meilleurs joueurs de moins de 25 ans dans le monde, il a Olise qui est peut-être le meilleur joueur du monde actuellement, ils sont tous à côté de lui. Et tous, eux, ils ont compris comment on joue au foot depuis 2020, 2021, 2022, que malgré l'immense talent que tu peux avoir offensivement, tu dois quand même être constamment en mouvement, faire des efforts, etc.
20: On se connecte du côté de Lille parce que je pense que
24: c'est le Real.
19: Non, le seul
24: Real avec Arbeloa, c'est ce qui. D'ailleurs, Arbeloa le disait, je veux pas qu'il
19: le seul depuis 5 ans qui a joué comme ça. Il a le droit, c'est Messi, c'est le seul de tous les temps.
20: On se connecte au stade de Pierre Mauroy du côté de Lille, un visiteur du soir. Giovanni reçoit. Didier Deschamps. Dans quelques minutes, l'interview du sélectionneur. Oui. Il a gagné. Il a le sourire. À tout de suite.
2: Joanne, vous déposez.
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2: Deux passes D à
20: 3 buts à 1 pour la France à Lille. Les Bleus peuvent voyager, on va dire, avec un peu plus de sérénité. Donc, pour la Coupe du Monde qui démarre pour eux le 16 juin contre le Sénégal. Il y a quelques minutes, une interview de Giovanni Castaldi avec Didier Deschamps à Lille. Nous allons y aller et avoir le compte rendu de cette interview. On y va. Il y a quelques minutes, Didier Deschamps a rencontré Giovanni. On y va. C'est parti.
4: Bonsoir Didier, c'était le dernier match de préparation avant la Coupe du Monde. Quel bilan vous faites de cette rencontre ? Vous êtes satisfait ? Ça vous a confirmé votre 11 pour le Sénégal ?
0: Satisfait, c'est toujours bien de gagner, de marquer 3 buts. Dans un, évidemment, on va avoir des adversaires qui n'ont pas ce profil-là de bloc bas très serré,
5: là, très dense.
0: Oui, très très bas. À la fin, on a fini, on était dans les 20 mètres. Donc, mais après, libre à eux, ils jouent avec leurs moyens aussi. C'est bien qu'on ait marqué 3 buts. Après, on est rentré un peu au petit trot, on n'a pas mis assez d'intensité, même si je comprends les joueurs aussi, je les connais. Un à se dire que de toute façon, au moment où on note, on fera la différence, et puis parce qu'ils savent très bien que notre rendez-vous, c'est le 16. Mais il faudra beaucoup plus de beaucoup de choses. De par l'adversaire qu'on aura, le Sénégal, le 16. Quoi.
11: Concernant le match de votre capitaine, comment vous le jugez? Est-ce que vous êtes satisfait de sa production?
0: Il a beaucoup tenté, il n'a pas eu l'efficacité, mais bon, il m'avait dit qu'il a gardé pour les États-Unis, donc on en aura besoin là-bas. Quoi. Non, je ne vais pas m'inquiéter. Après, je connais Kylian. Et les autres joueurs d'ailleurs, il dépendra des autres joueurs. Il a eu quelques situations qu'il aurait pu faire la différence. Michael les a fait à lui tout seul. On aura besoin de tout le monde, que ce soit Kylian, ceux qui n'ont pas commencé aujourd'hui, ceux qui seront menés à rentrer avec des options différentes. J'aurai besoin de tout le groupe.
11: Et pour conclure sur l'utilisation de Ousmane Dembélé, on l'a vu ce soir très axial. Votre volonté, c'est vraiment de partir comme ça avec Michael à droite, quelqu'un sur la gauche, bon, sans doute désiré, et beaucoup de liberté pour Ousmane dans le cœur du jeu.
0: Oui, après c'est une reprise pour Ousmane avec tout ce qu'il a eu, saison compliquée au PSG, la finale, sa blessure, même s'il a bien récupéré, mais il y a fatigue psychologique aussi, en étant au cœur du jeu. Face à un bloc bas, il y a moins d'efforts, alors que Michael, lui, il a une capacité à faire plus d'efforts, mais même s'il a la possibilité, la liberté de pouvoir permuter aussi. Ousmane, c'est un petit galop de reprise pour lui, mais on aura besoin, Ousmane, comme les autres joueurs, ceux qui commenceront et ceux qui seront amenés à rentrer à leur meilleur niveau.
11: Merci beaucoup Didier, merci. Bon mondial.
20: Merci Giovanni, merci Didier. Écoutez, les matchs s'enchaînent et l'important c'est le 16. Donc on a démarré un petit peu au petit trot. Je connais les joueurs, peur de la blessure, et puis ils savaient qu'ils allaient faire la différence. Et puis les questions étaient posées sur Dembélé et Mbappé. Mbappé, il a beaucoup tenté. Je ne vais pas m'inquiéter, il en garde pour les États-Unis. Vous avez relevé autre chose, non, par rapport à ça, par rapport à Mbappé?
12: Non, après il... Comment dire, là, on est dans des réponses de management, c'est-à-dire que
20: oui.
12: Il part, il est là pour essayer de donner le plus de confiance.
20: Et de communicant. Le management, c'est ce qui doit sortir à un moment, est-ce qu'il va se poser la question de sortir ou pas Kylian Mbappé?
12: Vous avez la réponse, vous savez très bien. Donc,
20: Voilà,
12: ça, il ne le fera pas.
20: Sauf blessure.
12: Oui.
20: Le gars est blessé. Non, mais je ne lui souhaite pas une blessure. Sauf blessure,
18: c'est une façon de présenter les choses, quand même.
5: Quand même. Hein.
20: C'est pas limite.
5: Si.
20: Sauf blessure.
5: Oui,
20: le mec est là, il n'est pas connecté. Écoutez, moi, je fais le résumé. Je vous écoute, mes petits. Vous pensez que je suis un petit zébulon comme ça?
18: Personne ne parle de blessure et personne ne l'a souhaité.
20: Je ne souhaite pas. Faut-il souhaiter la blessure? C'est pas ma question.
12: Mais non, oui.
20: Il n'est pas connecté à ses copains. Ça voilà, va. Il ne fait pas les efforts. Ouais. On lui parle et ça ne bouge pas.
14: Il y a un chef qui doit en tirer les conséquences.
20: Le chef, il a nommé capitaine.
14: Un chef, c'est fait pour cheffer.
5: Est-ce que tu les tires après deux matchs amicaux? C'est ça le truc.
25: Mais c'est pas tirer des conséquences. C'est aussi
20: les deux matchs amicaux.
25: Sur la manière dont tu joues, etc. Là, les deux compétitions où l'équipe de France est allée très très loin, 2018-2022, les deux Coupes du Monde, il y avait une équipe de France avec un milieu à trois qui laissait volontiers le ballon à l'adversaire, même dans des matchs parfois comme la Pologne, etc.
12: C'est un des plus
25: vainqueurs avec la plus basse possession.
12: Voilà.
25: Bien sûr.
12: 30%.
25: Et avec un bloc médian, voire parfois bas, pour générer. C'était très intelligent, avoir des espaces.
14: D'abord, bien défendre. Un joueur extraordinaire qui prenait la profondeur à
25: bien sûr. Et Mbappé a fait des Coupes du Monde extraordinaires en termes de statistiques et en termes de danger sur l'adversaire, etc. Là, on est dans une configuration où l'équipe de France, visiblement, va jouer pour dominer les matchs avec beaucoup de joueurs offensifs qui savent tenir le ballon comme Olise, Dembélé, Doué, qui sont habitués à le faire en club. Et là, la place d'Mbappé, pour moi, elle est plus aussi évidente En tout cas, elle est évidente parce que c'est le capitaine et le meilleur buteur bientôt de l'histoire de l'équipe de France. Mais
14: l'équipe de Mbappé n'existe plus.
25: Voilà, non. Voilà,
14: tu sens qu'il y a aujourd'hui d'autres joueurs qui émergent et qui prennent le leadership, par exemple.
20: Très bien. Au Portugal, souvent, il y a un débat qui traverse. Est-ce que la sélection portugaise joue mieux sans Ronaldo? Est-ce qu'on en est là?
25: On a quelqu'un sur le plateau.
20: Est-ce qu'on en est là aujourd'hui? Est-ce qu'on est là aujourd'hui avec Mbappé, l'équipe de France? C'est tout.
13: Je rajoute un truc, c'est qu'on se pose la question depuis 3-4 ans.
20: Avec Ronaldo?
13: Oui.
20: Oh bah oui.
13: Donc depuis qu'il a 36...
24: Tu te la poses moins alors.
13: Non, mais depuis qu'il a 36, 37, 38 ans.
24: Non, bah là, le truc, c'est que
13: par exemple... On se posait pas la question quand il avait 28 ans, quoi, tu vois, par exemple.
20: Non. Bah non.
24: Non, mais en fait, tout est une question de contexte. C'est-à-dire qu'il y a 2 ans, il y avait un vrai débat au Portugal autour de ça. Et le truc, c'est que c'est pareil. Tu le compares à qui? Il y a 2 ans, Gonçalo Ramos jouait beaucoup plus que maintenant. Il y avait d'autres joueurs qui étaient performants.
14: Il n'y a personne d'autre derrière.
24: Bah, le truc, il est là. C'est que tu as un Gonçalo Ramos qui a beau le dire.
20: Non, moi, je sais que votre tropisme pour le football portugais. Mais
24: moi,
20: le football
24: des questions, je réponds.
20: Non, mais c'était un éclairage pour revenir sur la question.
18: Répondre aux questions.
20: Mais Nicolas.
24: Je vais y aller.
20: Mais non, mais.
18: T'as essayé un truc de répondre à une question qu'on t'a posée.
20: Mais non, mais restez. La question, c'était un exemple de Cristiano et le Portugal. Mais moi, ce soir, j'ai envie de vous entendre sur Mbappé et l'équipe de France, les gars. La Coupe du Monde, elle va démarrer, là, dans moins de 15 jours, les petits.
18: En l'état, dans cette disposition, on a un vrai problème. Pour moi, on a un vrai problème. Avec Mbappé en 9, tu perds Dembélé. Or, Dembélé est, pour moi, aujourd'hui, ton meilleur joueur depuis un an et demi, quoi. En valeur absolue, j'entends. Pas en équipe de France. Mm. Mais parce qu'en équipe de France, il n'est jamais dans la disposition où il est en mesure d'être le meilleur joueur du monde. Le problème, et pour moi, il est là à l'impasse, c'est qu'on... On sait que Deschamps ne fera pas ce choix-là. Donc, quid de
24: Deschamps? Mais juste, je peux ou pas?
18: Non, mais t'as raison de demander.
24: Du coup, je prends mon temps. Non, en revanche, là où j'aime bien l'analogie avec Ronaldo, c'est que finalement, à l'âge qu'a Mbappé aujourd'hui, Ronaldo a commencé.

0: de suivre le même chemin, c'est-à-dire le mec qui était à gauche, qui rebascule dans l'axe, mais force est de constater que pour l'instant, ça ne fonctionne pas de la même façon.
1: Mais là, est-ce qu'aujourd'hui, Mbappé est ce joueur qui sublime les autres, c'est-à-dire qui te les rend meilleurs par sa présence, par ses déplacements, par sa connexion?
2: C'est Olysée.
1: Exactement.
3: Non, mais ça, ça n'a jamais été le cas.
1: Non, mais ce que je veux dire, c'est qu'il te donnait une confiance, Mbappé, avant. C'est-à-dire qu'à défaut d'être ton...
4: Il mettait la panique dans les défenses adverses. Il y avait ce truc-là. Ces accélérations...
1: Il y avait une espèce de truc où la finalité, tu sais, en lui donnant dans de bonnes conditions, c'est terminé pour un adversaire, surtout avec le style de jeu un peu restrictif qu'avait Didier Deschamps. Mais aujourd'hui, dans cette idée un peu, même beaucoup plus ambitieuse, demi-terrain adverse, une animation, des connexions, moi je le trouve perdu.
4: Pardon, mais là, j'ai relu les petites histoires des matchs d'avant, le match d'avant des grandes compétitions. La question qu'on évoque ce soir, là, voilà, comme ça, l'équipe de France serait-elle meilleure sans Mbappé? Est-ce qu'elle va traverser le début de ce mondial? Il va falloir que Deschamps règle cette question. C'est son dernier tournoi, mes petits. C'est son dernier tournoi. Est-ce que c'est cette question-là
2: qu'on évoque ce soir, meilleure sans Mbappé. On dit qu'elle pourrait être meilleure si la configuration était différente. C'est-à-dire s'il acceptait d'offrir un tout petit peu de générosité sur son côté. Oui, mais
4: on va pas se laisser balader.
2: Le capitaine, ça doit avoir un sens du sacrifice, ça doit avoir aussi. Il est intelligent, donc il voit bien qu'il se passe des choses, que Olysée est en train de prendre le lead à l'intérieur du jeu.
4: Ça fait depuis le début de sa carrière, Ludo, qu'on lui dit.
2: Il n'est jamais trop tard. Et je pense que si. Il avait
5: raison. Là, tu fais un vœu pieux.
0: Mais c'est un vœu pieux, mon sait jamais.
4: Vous voyez, Ludo, je vous écoute, mais à un moment.
3: Non, mais il n'a pas fait depuis 11 ans, il va le faire en 8 jours.
0: Oui, on disait que Dembélé, ce serait toujours le mec qui boufferait des pizzas et qui arriverait en retard à l'entraînement. Il y a un mec qui a réussi à le métamorphoser. Là où je suis d'accord avec
4: la métamorphose était un peu amorcée. Un peu amorcée au Barça. Pardon. Non, je m'étais fait un peu engueuler parce qu'il paraît qu'il avait un cuistot et tout ça. Il avait mis un peu d'ordre dans sa vie.
0: Dembélé
3: est beaucoup plus généreux depuis le début de sa carrière.
0: Et moi, ce que je veux dire par là, c'est que.
3: Il travaille avec les autres pour les autres.
0: Là, au moins, et c'est ce que disait Hugo tout à l'heure, là, au moins, je crois en l'intelligence de Mbappé, c'est que lui, il doit bien voir qu'il n'a pas réussi son match, il n'est pas d'aime, hein, il le voit qu'il n'a pas été performant aujourd'hui, qu'il n'avait pas forcément été très bon face à la Côte d'Ivoire, même si je trouve qu'il avait été quand même plus performant que ce soir. Et que si là, tu es dans une grosse compétition, il a déjà 27 ans, il sait qu'il y a une Coupe du Monde à aller chercher, il a un rêve de ballon d'or.
2: C'est le moment jamais.
0: Mais bien sûr, il va se dire jamais. Bon, gars, il y a un moment, tu peux avoir une conversation, tu as un mec qui est ballon d'or dans ta team et te dire.
1: Nico, je pense qu'il est construit comme ça parce qu'il est conforté par ça. Il est conforté par quoi? Par ses statistiques qui disent qu'il a raison. Il est conforté par quoi?
0: Mais là, il les a pas, les stats, Dev.
1: C'est tout? Non, mais d'une manière générale, il se remet pas en cause sur deux matchs. Et il est conforté aussi par la... Attends, juste, je finis. Vas-y. Il est conforté, et ça, c'était très intéressant d'entendre son père, qui disait, tu sais, quand on parlait du PSG avec Vara, etc., il dit non, mais... Nous, ça n'a jamais été question.
0: Et tu crois pas que lui.
1: Son père, qui est un peu son mentor.
6: Ça n'a jamais été question que quoi, il disait
1: De faire des retours défensifs, ce n'est pas Kylian, il ne le fera pas.
0: Mais Dev, et tu crois pas que ça le pèse, lui, mais peut-être même d'ailleurs son proche entourage, qu'on se dise, souvent l'argument qui revient constamment, les deux Ligues des Champions que le PSG a gagné sans lui, les deux Ligues des Champions que le Real n'a pas gagné avec lui, tu crois pas qu'à un moment il se dit, à mon âge, je suis pas sûr de ça.
1: Il aurait peut-être réagi avant, non?
0: Comment?
1: Pourquoi il réagirait maintenant?
0: Je sais pas, mais peut-être qu'il y a besoin que quelqu'un aille le voir, type un sélectionneur qui en plus maintenant
4: est en mode
0: révérence, enfin plutôt fin de parcours, et de lui dire, de toute façon il a plus rien à perdre Deschamps, de lui dire, écoute, tu vois bien que ça marche pas, on a un autre gars qui est ballon d'or, je lui ai demandé de prendre le lead de l'équipe et de lui dire, il y a un moment, va peut-être falloir faire ça plutôt que ça, et lui s'il est intelligent, et il l'est, il peut entendre ça, je suis désolé, mais à un moment il faut quelqu'un aller le voir et lui dise aussi.
3: Et Luis Enrique est allé le voir. Il lui a dit, il faut que tu changes ton attitude, que tu joues différemment.
0: Après, Luis Enrique, le contexte était différent un jour.
6: En le valorisant.
0: Il y avait l'histoire de la fin de contrat, il y avait autre chose.
3: Tu es un super joueur, montrer des exemples avec des très très grands
6: joueurs. Jordan.
3: Qui était Jordan. Et ça fait 2 ans et demi, ça n'a pas bougé.
0: Oui, mais il y avait l'histoire de la fin de contrat aussi. Il y avait autre chose qui. Il y avait encore.
3: Ça change rien, ça.
0: Mais si ça change.
3: Par rapport à ton attitude, ça change rien.
1: Mais ça change. Il ne l'a pas appliqué.
0: Le quoi?
1: Ce que dit Johan, c'est qu'indépendamment de Luis Enrique, qu'il le fasse sous ses ordres ou pas, c'est que derrière, ça
0: l'a pas fait. Mais au Real, enfin, et là pour
1: lui. Il n'a pas eu Arbeloa pendant 2 ans. Ouais.
0: Mais il n'a pas eu pendant 2 ans.
4: Alors, il l'a mis sur le banc, il a dit qu'il était quatrième attaquant. Le mec a vraiment changé.
0: Mais justement, donc c'est bien ce que je dis. Donc la preuve que on n'est pas du tout dans la même hiérarchie.
4: Non. Bon, en tout cas, voilà. Mbappé, je pense que ça ne va pas être la première fois, la dernière fois qu'on va vous en parler parce que je souffre d'une Mbappose.
3: Je ne pense pas qu'il y ait une connexion avec les trois autres
0: si.
3: Et pas avec lui.
0: Et bien justement, et moi

0: je crois
1: donc,
0: en son intelligence.
1: Et tu trouves qu'il a évolué là ?
0: Non, mais putain, mais tu fais exprès de pas comprendre. Je te dis pas qu'il a évolué. Je fais le même constat que toi. Je me projette dans l'avenir en me disant, c'est
2: ça
0: un garçon
2: changer.
0: Intelligent qui se rend compte de ce qui se passe. Et peut-être que si quelqu'un va le voir, type un sélectionneur, lui dit, bon bah écoute, c'est pas foufou.
1: Bon. Okay.
0: Peut-être qu'il pourrait évoluer.
1: L'émission est rediffusée, les mecs, on va pas.
3: Est-ce qu'il est en capacité de jouer dans ces systèmes-là, avec dans des espaces si réduits ? Est-ce qu'il est en capacité de le faire ? C'est ça qu'il faut savoir.
0: C'est ça.
1: Ce sera 2018-2022. Ce sera un débat qu'on aura. Giovanni, on va parler du jeu défensif des Bleus, qui ont une nouvelle fois pris un but, encaissé un but. Giovanni, vous êtes là, hein ?
4: Il est revenu.
5: Oui, je suis là.
1: Ça fait 10 ans que vous participez à l'équipe du soir et enfin vous avez une info. C'est à vous, Giovanni.
4: La violence.
5: Et hier soir, Mémé, je vous ai donné le 11 de l'équipe de France, comme avant-hier, puis j'ai reçu aucune félicitation de votre part, Olivier Ménard.
1: Excusez-moi.
5: Didier Deschamps, excellent en management, vous piochez un peu. Simplement pour vous dire quand même, aujourd'hui, sur la sortie de William Saliba à la pause, à noter quand même l'entrée de Maxence Lacroix, ça dit quelque chose quand même de la hiérarchie des défenseurs centraux. Dans l'esprit, au début du sélectionneur, c'était tout de même Ibrahima Konaté, le remplaçant naturel de la paire Saliba ou Pamecano. Ce soir, la tendance, c'est quand même Maxence Lacroix qui a grimpé fort dans cette hiérarchie. C'est une info qui peut paraître anodine, mais William Saliba est touché légèrement au dos. On sait qu'il souffre, donc ça sera peut-être un point durant la compétition.
1: Konaté reste quand même avec le groupe, quand même. Deschamps ne lui a pas donné congé.
5: Mais c'est pas possible. Mais bien sûr que oui, c'est pas ce que je vous dis. Vous êtes incorrigible.
1: Didier a une poigne de fer, c'est son dernier tournoi. Didier va péter les plombs. À qui la faute à présent ? 64e minute. Le passeur irlandais, c'est Chi Charles. Le buteur, c'est John Patrick Kelly. Mais attention, il y a des embrouilles. J'accuse ce soir.
4: Pour changer.
1: Cherki ou Pamecano, Tchouaméni digne. Si vous voyez évidemment un autre Français susceptible d'avoir été à la faute, qui a provoqué ce but, on va évidemment revoir ce but. Perte de balle de Ryan Cherki. Un duel d'où Pamecano. Et puis au centre, voilà. Bon, la croix qui est là, mais qui ouvre un peu. Digne qui ne resserre pas. Ça, c'est important de resserrer quand on est face au jeu. Ça, je l'ai appris de mon voisin président de l'équipe du soir.
6: D'où il revient, Digne. Il est 30 mètres derrière.
1: 30.
6: Il arrive à la fin de l'action, presque. Et ce qui est étonnant, c'est la croix.
1: À qui la faute ?
6: La croix, en fait, moi, je n'avais pas vu Tchouaméni.
1: Ouais.
6: Mais il y a Tchouaméni qui, quand même, empêche le centre en retrait.
1: Ouais.
6: Et la croix prend cette option-là aussi. Mmh. Presque du centre en retrait plutôt que de.
1: Donc,
6: la ligne de passe.
1: Donc, mauvaise communication entre la croix et Tchouaméni. Enfin,
3: c'est dur, là. C'est la croix qui est derrière Tchouaméni.
6: Ouais, donc c'est la croix qui doit se gérer par rapport à Tchouaméni, je pense.
1: Ou Pamecano, je ne sais plus qui m'a dit. Si, c'est vous, Ludo. C'est un match de préparation. Normalement, il doit. Il arrache tout. Enfin, il arrache tout. Et il arrache le ballon, surtout.
7: On parle des pseudo-coupables. Moi, le coupable sur lequel je vais mettre une option, c'est Cherki.
1: Ouais.
7: Autant on adore, et c'est bien, quand c'est bien, il faut le dire, autant là...
1: Roulette cacahuète, là
7: il fait une entrée en dilettante, où il fait...
1: C'est vrai que cette zone-là...
7: Il joue un peu trop à la cool, perd ce ballon, et après, ou pas Mécano, il est deux fois au contact, il n'a pas de chance, il a deux contrôles défavorables. La croix, ça va extrêmement vite. Il peut pas savoir vraiment ce qui se passe dans son dos, donc il fait un choix, il anticipe.
1: Ouais, bon. Ludo, quand Cherki perd le ballon, il perd dans le camp de l'Irlande. Ils sont quand même. Là, c'est pas le.
7: Oui, enfin, s'il le perd pas, il y a pas de transition.
1: Non,
7: oui,
1: voilà. C'est pas le Valence de Magnetta, vous voyez là. C'est pas.
8: On peut y aller quoi. Le souci sur l'action de Cherki. Le souci, c'est
1: Hector récupère.
8: Non, mais il récupère un ballon de récupération, justement.
7: Trois touches tranquilles.
8: Exactement. Parce qu'en fait, le jeu s'ouvre devant lui. En fait, normalement, là, il doit chercher vite puisque c'est un ballon de récupération. Et là, il fait trois touches. Évidemment, ça se ferme un peu. Et derrière, il fait une passe en retrait très molle qui, évidemment, met en danger. Mais par contre, je pense que
1: qui peut le plus, peut le moins, Cherki, il perd la balle. Faut qu'il y aille un peu plus aussi. On va les réveiller ce soir.
8: Oui. Non, mais qui doit aller plus
1: Cherki.
8: Mais Cherki, il est rentré.
3: Il a attendu 3 heures là avant de.
1: Ouais. Là, regardez là. Là, il demande aux copains de se déplacer.
6: Non, mais il y va quand même.
1: Non, il y va sans y aller.
3: À partir de là,
1: il y va sans y aller. Rayou, on l'aime bien. Rayou, vas-y.
3: Celui qui est sur la photo quand même deux fois, c'est Upamecano.
8: Parce que déjà, la première, elle n'est pas bonne, son intervention.
3: Ah, la première, c'est vrai que c'est un compte favorable pour l'Irlandais. La deuxième, il se positionne mal pour
6: Non, mais il doit se servir de son corps pour.
3: Ouais, voilà, il doit
7: tacle glisser.
6: Là, il va juste sur le ballon et en fait, il est projeté,
3: juste
6: il perd l'équilibre.
3: Ballon, forcément, il perd l'équilibre.
1: Il est facile, il croit qu'il l'a.
6: Non, mais.
1: Non, un petit
6: après,
1: coup d'épaule, petit truc.
6: Il a pas de bol, avec l'autre pied.
3: Mais son équilibre, il doit être plus en arrière, en fait, au moment du. Je sais pas. Après, bon. Lacroix, on le voit bien prendre les infos, tout ça, j'ai du mal à incriminer Lacroix. Parce
0: après,
3: que...
0: il couvre quand même. Hein.
1: Bon, c'est le cinquième match consécutif où les Bleus encaissent un but. Petite sonnette d'alarme. Côte d'Ivoire, hein, jeudi dernier. Colombie-Brésil, à chaque fois un but. Le redoutable Azerbaïdjan, un but.
0: Oh oui, hein, vrai,
1: et un but dans les gencives, voilà. Le dernier clean sheet, c'était contre l'Ukraine, donc 4-0. Le jeu défensif, c'est... Vous avez tiré une petite sonnette d'alarme là sur... Alors, est-ce que c'était...
7: Je peux continuer à la tirer, si vous voulez.
1: Ah ouais?
7: Ah bah, Théo Hernandez ce soir encore en énorme.
1: Bah, j'ai trouvé qu'il avait plus de jus, moi là.
3: Première action
8: dans un sens.
1: Oui, dans un sens.
7: Attendez, le petit Kelly, il joue en League One,
1: ouais.
7: En troisième division anglaise.
1: Bon,
7: on a vu que lui, enfin en tout cas, on l'a vu beaucoup trop par rapport au temps de possession des Nord-Irlandais, par rapport au peu d'incursions dans le camp français. Chaque fois, la scène de crime, elle était plutôt côté gauche.
1: Ouais.
8: En première période, sur le renversement
7: là,
8: de jeu,
7: là, regardez, là encore,
8: il est très suspect.
7: Là, il y a Rabiot qui est dans le coup aussi, mais il ne prend aucune info. C'est-à-dire qu'il n'est concerné que sur le jeu vers l'avant. Ouais. Tout ce qui se passe dans son dos défensivement, c'est...
1: Bon, les défenseurs ne sont pas...
7: Non, c'est pas... Les latéraux, c'est compliqué.
1: Les latéraux, les défenseurs, c'est pas
7: notre Koundé n'est vraiment pas dans son assiette.
1: Dans ce tournoi.
7: Ouais. Vraiment pas dans son assiette, Koundé. Honnêtement, je comprends pas qu'il tente pas... Alors, même si Gusteau fait une très bonne tout de suite.
3: Bah, boom, oui. Pourquoi on parle tout de suite de Zaire Emery? Parce que Gusteau, là, il fait une bonne entrée.
7: Ouais.
3: Non, mais on parle de.
7: Ouais,
3: de...
7: mais ça, son match.
3: Gusteau, comme s'il était pas là.
7: Son match, là, et ses performances à droite m'ont tellement marqué qu'honnêtement, j'aurais juste voulu voir.
3: Ouais, mais dans le contexte du PSG.
7: Je paierai pour voir.
3: Dans le contexte du PSG.
8: Je pense quand même que tu as intérêt à ce que ça lui aille bien. Ouais. Parce que cette charnière.
7: Ah, bah oui.
8: Ou pas Mécano, que ce soit avec Konaté ou même Lacroix, je pense que tu perds plusieurs niveaux. Par rapport à ce que t'apporte Saliba, même encore ce soir, hein, même avec son dos où à mon avis il a dû jouer en contrôle, et tu vois qu'il te récupère des coups, etc. Je trouve que la connexion entre les deux est meilleure. Si jamais il doit être absent, là tu vas avoir un gros problème derrière.
1: On passe aux notes, mes amis. Giovanni, la note d'Aurélien de Tchouaméni, quelqu'un qu'on a souvent du mal, ou moi personnellement, du mal à avoir son rayonnement. Ce soir, je l'ai vu frapper. Aurélien, vous lui mettez combien, mon cher Joe? Et puis les chroniqueurs sont là, bon...
2: Ouais, Ce soir je lui mets 7, j'ai vraiment aimé son match, j'ai trouvé que l'attitude était excellente, il a eu des bonnes réactions à la perte, offensivement il s'est montré, c'est parfois le reproche qu'on lui fait en équipe de France avec cette frappe sur le poteau, ce qu'il n'avait pas fait face à la Côte d'Ivoire, c'était les transversales, il en a tenté 2 ou 3 ce soir, donc j'ai été pleinement rassuré ce soir par Aurélien Tchouaméni.
1: Ok, et face à un bus nord-irlandais, ouais, vous l'avez vu toi. Ouais, tu sais,
6: tout à l'heure, on a parlé des millions. Si, j'ai entendu dire qu'on a beaucoup vu Rabiot.
1: Ouais.
6: Moins de choix, minimum, je trouve.
8: Ah ouais. Alors que sur tous les ballons un peu où il dégageait vers le milieu ou en passe longue comme ça, moi je trouve qu'il en a intercepté un maximum. Ouais. Il a gagné.
1: Il sauve des coups. Il
3: était très dominant.
8: Non, c'était quand il avance sur le joueur pour devancer la relance adverse.
7: Il y a l'action où Doué doit décaler peut-être Mbappé tout de suite.
8: Oui. Quand il la récupère là, voilà.
7: Il y a la frappe sur le poteau.
8: Oui.
1: Mais moi c'est un rôle qui m'aura intéressé parce que là on vient de parler du niveau général des défenseurs, notamment des latéraux. Oh. Oui, mais est-ce qu'il a un œil un peu comme ça pour compenser, dans ce rôle-là, vous l'avez vu dans un match
7: comme ça, c'est normal. Vous avez les 4 attaquants et vous avez une équipe qui joue dans ses 20 mètres. Donc vous n'allez pas rajouter encore du monde. C'est-à-dire que là, tu as tes 2 milieux qui viennent à tour de rôle. Il y en a un qui reste quand même au cas où parce que...
1: Et puis
7: tu laisses les artistes, ceux qui sont censés créer, faire des choses, faire leur taf. En fait.
3: Il a été dominant.
7: Et toi, tu es là. Okay. Et les ballons qui sont ressortis, il a remis de la vitesse.
1: Ouais.
7: Sur le but, c'est lui qui met la frappe. Il y a un but refusé tout de suite. Il a fait un match.
8: Il a gagné des duels de la tête.
7: C'est pas le match de l'année.
3: Mais après, c'est ce qu'on attend de lui parce que... Il a été plaque tournante, mais en face, c'est l'Irlande du Nord.
8: Hein,
3: t'as parlé d'un joueur qui est en Ligue 1. Tous les autres, ils sont quasiment tous en Championship.
7: Ouais.
3: Il y en a peut-être 2 en Première Ligue. Donc, on attendait pas moins de Tchouaméni.
1: On évoque souvent l'équipe de France avec ses stars, là, cette traction avant, avec les stars qu'on empile et tout ça. Le milieu de terrain, là, ça vaut quoi? Tchouaméni, c'est le Real, c'est un club... mais... Ça vaut quoi dans la hiérarchie des milieux ?
8: Non, mais il est un de ceux. Alors, en plus, moi, je n'ai pas toujours été tendre avec Tchouaméni. Pour le coup, cette saison, dans une saison qui a été un enfer pour le Real, honnêtement, il a fait plutôt, lui, une bonne saison. Je trouve que souvent, il a été.
3: Même quand il jouait derrière.
8: Ouais, exactement. Il a été un de ceux qui.
1: Vous le classez où dans les grands milieux de terrain européens ?
3: Tchouaméni.
1: Non, mais j'ai du. Non, mais je pas de mal, hein. Jette un voile public, comme vous dites. Mais
8: ça dépend parce que dans les
1: j'ai du mal à le classer, j'ai du mal à voir ses forces.
8: Des relayeurs qui sont plus un peu des faiseurs de jeu déguisés en milieu.
1: Pas lui ?
8: Mais non, pas lui. Lui, il est plus défensif.
1: Alors qu'il a une belle passe, longue.
8: Oui. Et une belle frappe, d'ailleurs, on a vu.
1: Oui,
8: belle frappe. En 2022,
6: c'est plus un joueur défensif, tu dis ?
8: Hein ?
3: Ah oui. Tchouaméni.
6: Et donc,
1: un joueur d'équilibre
6: défensivement, non, comme un milieu défensif. Non, mais dans l'histoire du football, tu dis premier Tchouaméni.
8: Pas dans l'histoire.
6: Non, mais
8: on parle là.
6: Non, mais là, tu veux dire,
8: même dans l'histoire du football français, c'est pas celui qui
1: est. Non, mais il est pas relayeur.
6: C'est pas un joueur relayeur, comme tu as cité d'autres milieux. Je suis d'accord. Mais défensivement, c'est pas. Pour moi, c'est pas.
1: C'est pas un monstre.
6: Donc c'est quoi alors?
7: Progresse.
6: C'est quoi ses qualités alors?
7: Bah, il est top.
8: Il est un bon joueur.
7: Il est top 10 et plus entre la 5e et la 10e place.
1: Les gars, c'est quoi son
3: point? Des milieux,
6: en Europe?
1: Non. Les gars, c'est quoi son point? C'est quoi son point fort?
7: Des milieux de son style, hein.
1: Les gars, c'est
7: qui sont les mecs?
3: Non,
7: sont,
3: son point fort.
1: Les gars, son point fort, les gars. Comme un tennisman, vous pensez là, mec, paf, un grand service, un grand quoi. Tchouaméni, c'est quoi son point fort?
8: Il est bon dans beaucoup de choses, mais excellent nulle part. Non, mais je crois que c'est un peu ça l'idée.
3: Si, il est complet et.
1: Oui, il est complet.
3: Surtout, c'est un joueur. Peut-être que son point fort, c'est d'être, de savoir rester en place au milieu et d'être. Très solide au duel, il sort souvent avec le ballon.
7: Très bonne frappe de balle aussi quand on
3: est. Il a une bonne frappe, mais il sort très souvent avec le ballon. Mais après, c'est vrai qu'à son poste.
1: Joueur d'équilibre.
6: Joueur d'équilibre. C'est ce que j'allais dire. Mais de compenser sur les côtés, tout ça. Ah. Est-ce que vous le voyez
8: Ah non, mais c'est pas N'Golo Kanté. Hein.
3: Non, mais il faut lui adjoindre.
6: Pas jusque-là, mais je veux dire. Parce qu'avec cette défense, où on se pose des questions sur la défense, deux milieux, il ne faut pas un peu les aider. Et avec les quatre devant, bien sûr, mais ces deux-là, à un moment donné, il va falloir qu'ils soient vraiment très performants pour pouvoir exister dans les matchs. À
8: Qu'en fait, tu les trouves pour l'équipe de France. Tu les trouves trop monorythmiques, les deux?
6: Je sais pas, j'arrive.
3: Rabiot est quand même un peu plus créatif.
6: Rabiot, il a quand même.
0: Moi, je pense que Tchouaméni, c'est un peu son style. C'est-à-dire qu'il dégage une espèce d'image un peu parfois
8: lente,
0: alors qu'il l'est pas. Moi, je trouve qu'au contraire, il fait preuve de pas mal d'activité. Encore, ça a été le cas aujourd'hui. Il a été hyper présent dans les duels. Et d'ailleurs, au-delà même des stats, mais les stats le prouvent aussi. Je crois que c'est le joueur qui a gagné le plus de duels ce soir, par exemple. Et qui en a disputé le plus aussi.
1: C'est marrant, je vois pas un mec tout arraché.
0: Non, mais c'est pas grave.
1: Vous voyez, on dit même à chaque fois, c'est.
0: Des fois, t'as besoin de mecs comme ça qui brillent pas forcément. Ouais. Et qui, voilà, ils font un peu le taf de l'ombre.
7: Non, mais c'est vrai que sur la récupération de balles, c'est une brutasse. Je veux dire, s'il forçait un tout petit peu son agressivité et un tout petit peu sa nature, pour être dans la récupération de balles, il pourrait être vraiment quelqu'un d'intéressant.
0: Moi, je trouve, et Dave le disait tout à l'heure, alors ok, c'est dans la saison blanche du Real, mais il a fait une grosse saison.
7: Non, il a fait une saison correcte.
1: Oui,
0: il a fait une saison correcte.
1: Les gars, moi, je m'en fous. Je veux qu'il soit bon, qu'il soit brillant, qu'on le voit, qu'on soit pas à la loupe en train de chercher les qualités. Ça fait 10 minutes qu'on est là, on est en train de dire
7: vidéo de Germany. C'est dur d'exister, en fait.
1: Ouais.
7: C'est dur de sortir du lot.
1: Oui, mais dans ce match de soir, mais en général, Tchouaméni, j'élargissais.
3: On n'est pas en train de dire que c'est Pedri ou que c'est Enzo Fernandez.
1: Non.
3: On est très loin
8: Non, mais en fait, je pense que le malentendu, il vient de là aussi. C'est-à-dire que comme on a été habitué à avoir des joueurs un peu superlatifs dans ce secteur de jeu, tu vois, je repense à Pogba il y a 5-6 ans qui était monstrueux. Ouais. Effectivement, si tu mets Tchouaméni à côté, oui, c'est sûr qu'il il va prendre plusieurs vitesses.
0: Non, mais là où ça jure, c'est que tu vois, même un Manu Koné, dans son style, il a une activité.
7: C'est un meilleur, meilleur récupérateur.
0: Et c'est vrai que ça, finalement, ça en dégage plus. Mais en fait, ce qui est fou d'ailleurs, c'est de se dire il y avait une telle hype autour de Manu Koné, qui finalement, maintenant, a disparu. Et là, on revient à ce double pivot.
8: La blessure lui a pas rendu service.
0: Non, on est d'accord, mais après, il y a des explications. Ouais, ouais. Mais c'est vrai que de revenir à ce double pivot, où finalement, Rabiot était un joueur qui était quasiment ailier à un temps, et qui là revient à ce poste quasi de récupérateur avec un Tchouaméni. Et pour en revenir à la question que posait Mémé, c'est vrai qu'aujourd'hui, quand tu compares à d'autres milieux de terrain, parmi les prétendants, on va pas. Mais tu regardes par exemple l'Espagne, je sais pas, même l'Angleterre, le Portugal. C'est vrai que tu fais le comparatif juste sur le poste du milieu. Tu dis.
7: Mais les deux ont un énorme.
3: Tu regardes Rice, par exemple. Rice dans ton équipe.
1: Oh non, pas le joueur d'Arsenal.
8: Alors, qu'est-ce qui se passe?
1: Giovanni Castaldi, il est l'heure de se quitter. Je vais vous libérer, errer dans la belle ville et la belle cité lilloise.
0: C'est vrai que c'est une belle ville.
1: Bonsoir, Giovanni.
6: Bonsoir, lundi, ça bouge.
1: Lundi?
5: Merci, Mémé.
1: Merci,
5: et merci pour vos nombreux compliments. C'est gentil. Ça fait plaisir de travailler dans ces conditions.
1: Je vous aime quand même. Je souligne votre info, je vous dis, voilà, enfin, voilà, je désespérais, c'est
8: Bagné. Il va faire connaissance avec Giovanni.
1: Giovanni, bravo pour votre compo, bravo pour votre travail, vous embrasse. Non, mais il faut dire des compliments, voilà, ils sont là.
8: Ça va
1: voilà,
8: boucher,
1: Giovanni, vous êtes impeccable et vous allez faire, vous, une grande Coupe du Monde. On vous embrasse, Giovanni, bon voyage. Le Minuit Info, Léna Mounier. Qu'est-ce que j'apprends ? Dernière minute à la Coupe du Monde, un arbitre ?
9: Un arbitre somalien, oui. Omar Abdulkadir Artan, il était prévu pour la Coupe du Monde, a été refusé à la frontière et la FIFA confirme qu'il ne participera pas au Mondial.
0: Ah oui,
9: donc
0: retour à la maison. C'est confirmé en plus.
9: C'est confirmé.
3: Franchement, ce qui se passe depuis 2-3 jours, ça commence à tomber là.
8: Les
3: fort,
8: images,
3: parce que,
8: elles sont incroyables.
3: Parce que les délégations commencent à arriver sur place en fait. C'est une honte absolue. Franchement, s'il y avait eu le quart de ça sur le Qatar, à juste titre, on en aurait parlé.
1: Iran qualifié pour la Coupe du Monde. Iran a un match aux États-Unis.
3: Ils devront faire l'aller-retour dans la journée.
1: Dans la journée.
3: Et le match, il est pas assez.
1: Camp de base Mexique. À la journée, tu joues, tu repars, tu machins, tu vois là.
3: Il y a une sélection que je vais suivre aussi aux États-Unis, l'Irak.
1: Ouais.
3: Le photographe officiel de la délégation, qui avait un visa pour les États-Unis, une accréditation aussi de la FIFA. Pour la Coupe du Monde, il a été refoulé à l'atterrissage, à la frontière.
6: On a les raisons.
3: La star de l'Irak, l'attaquant Hussein, a été interrogé sur une chaise en plastique pendant 7 heures. Donc c'est une honte absolue. En fait, l'Irak n'a plus de photographe officiel. Là,
1: l'info, c'est Omar Abdulkadir Artan, donc qui avait tous ses papiers en règle.
3: C'est
1: arbitre,
3: le meilleur arbitre
1: de la Coupe du Monde, meilleur arbitre africain.
8: Il a raison.
1: Donc refusé d'entrer sur le territoire et reparti chez lui.
8: La levée de bouclier que ce serait si on voyait ces images. Dans d'autres pays qui ont organisé la Coupe du Monde, notamment les deux dernières, qui sont au Qatar ou en Russie. Mais je veux dire, t'aurais des assos, t'aurais des campagnes de presse pour dire que c'est une honte.
3: Mais on va voir comment ça se passe. Il y a 48 équipes, ça veut dire 48 sélectionneurs, ça veut dire autant de joueurs qui viendront en conf et tout. Je pense que ça peut tourner beaucoup autour de ça.
6: Même l'arrivée du Sénégal, elle a été...
8: Pareil.
3: Mais cet arbitre, il a 33 ans. C'est le meilleur arbitre africain.
8: Ouais.
3: C'est le moment, c'est le summum de sa carrière, etc. Tout est en règle. Il a son visa, il a son accréditation. Ce qui se passe, c'est tout simplement du racisme. Il est refoulé à la frontière parce qu'il est somalien et parce que la Somalie est inscrite sur une liste de pays où ils veulent pas d'entrants.
0: Mais Hugo, toi t'es en train de dire peut-être que les joueurs et tout, les sélectionneurs, ils vont s'exprimer. Enfin, et moi je reviens à ce que tu disais. Mais il y a 4 ans, il y avait appel au boycott des mois avant. Alors pour d'autres raisons qui étaient totalement légitimes. Mais là, attends, on parle d'une Coupe du Monde où le président de la FIFA remet un trophée. Été politisé, c'est pas la question. Il y a déjà des fédés qui ont commencé, je pense à la Norvège notamment, qui ont demandé d'ailleurs aux tribunaux de retirer ce trophée de la paix. Mais c'est complètement lunaire quoi.
1: Mais la grande fête
0: du football, il dit l'autre.
1: J'ai une bonne nouvelle parce que dans quelques minutes, notre sauveur du foot français, Michel Platini, contre-attaque.
0: Ah.
1: Et pour celui qui, vous le saurez, juste après la pause, par la voix de Léna Mounier. A tout de suite.
9: Je vous attends.
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1: Minuit Info, Léna Mounier, Platini, contre-attaque.
9: Michel Platini porte plainte contre le président de la FIFA, Gianni Infantino. Une plainte pour trafic d'influence et dénonciation calomnieuse à 3 jours du mondial. Gianni Infantino a été l'homme de confiance de Michel Platini, alors président de l'UEFA. Entre 2009 et 2015, l'actuel patron du football mondial était secrétaire général de l'UEFA, son premier ministre en quelque sorte.
1: Rappelons que depuis le 25 mars 2025, Michel Platini a été... acquitté. Les 1,8 million perçus sont bien des salaires concernant ses missions effectuées pour la FIFA dirigée par Sepp Blatter et pas des pots de vin. Il l'avait dit à la sortie du tribunal, la persécution est terminée. Regardez une interview à la sortie du tribunal, il va tout vous expliquer, il va peut-être permettre de comprendre Aujourd'hui, finalement, ce qui poursuite de Gianni Infantino. Je vais y arriver.
12: Qui dit que la persécution de la FIFA et de quelques procureurs suisses, quelques procureurs fédéraux, depuis 10 ans, maintenant est totalement terminée. Et donc, je suis soulagé, j'ai retrouvé mon honneur et je peux être plus tranquille maintenant. Non, mais moi, je suis tranquille. Depuis le début, je la connais, l'histoire. L'histoire, c'est pas, il n'y a pas de paiement bidon, il n'y a pas de corruption, rien du tout. C'est le temps pour pas que je sois président et que je dégage de la FIFA. Donc, c'est pas, on la connaît tous, l'histoire. Même les journalistes la connaissent, mais souvent, ils veulent pas trop la raconter. C'est pas facile de s'attaquer à la FIFA, à ses commissions, à la justice suisse, à la Suisse. C'est pas facile. Il faut du temps, il faut de l'argent, il faut beaucoup de choses. Donc on va réfléchir tranquillement.
13: Pour une action en justice, vous allez porter ça ?
12: On va réfléchir tranquillement. Aujourd'hui, je savoure le moment présent et je suis heureux que vous soyez là.
1: Voilà, aujourd'hui, c'est le 25 mars 2025. On l'a appris aujourd'hui, Michel Platini a porté plainte contre le président Gianni Infantino. La suite du journal, le tennis change de couleur de cour. Adieu l'ocre de la terre battue, bonjour le gazon.
9: On est à Sertogenbosch, aux Pays-Bas, et on va commencer avec Hugo Humbert, 33e mondial, le Français plus à l'aise sur l'herbe. Victoire face au Suédois Immer, 6-4, 6-3, en 1 heure de chrono. Qualification sans problème pour les 8e.
14: J'adore.
9: Et le Messin, en 8e, va affronter son compatriote, Benjamin Bonzi, 95e mondial, lui aussi qualifié, face à Bernard Tomic. Logique respectée, l'Australien est 194e mondial. On vous a sélectionné une belle balle de match. Victoire 6-7, 6-2, 7-5.
1: Un point sur le classement ATP. On guettait aujourd'hui les Ferrand-Longuerros et on n'a pas été déçus.
9: Avec un bond de Moïse Kouamé, 102 places, éliminé au 3e tour de Roland-Garros face à Tabilo. Il passe de 318e à 216 mondial. Arthur Fils sort du top 20, 21e mais toujours numéro 1 français devant Rinderknecht et Humbert. Pas d'effet Roland-Garros pour le lauréat. Zverev toujours 3e. Et un effet Roland par contre chez les dames. Dégringolade pour Loïse Boisson. Elle perd 112 places, sortie dès le premier tour. Elle se retrouve 155e. Elle était 43e avant Roland. Diane Paris, nouvelle numéro 1 française, plus 37 places. Elle est désormais 55e. Et un mot sur la lauréate Mira Andreeva, 6e, plus 2 places. Et la finaliste Chwalinska gagne 92 places. Elle est désormais 21e.
15: On l'a bien prononcé.
9: Merci.
16: Demande à Ludo.
1: Chwalinska.
9: Chwalinska.
15: Chwalinska.
9: Falinska. On n'a pas entendu son nom. Falinska.
1: C'est clair. Le Dauphiné, maintenant, c'est un autre nom. C'est pas français. C'est le Tour Auvergne-Rhône-Alpes. Deuxième étape aujourd'hui. Alex Baudin, le français, toujours en jaune.
9: On est au 12e kilomètre de l'arrivée. Première échappée du Danois, du vainqueur. Seuls Clément Braz, Afonso et Raoul Garcia Pierna suivent. Et un kilomètre après, nouvelle attaque. Celle-là n'est pas suivie. Et il s'impose en solitaire, 40 secondes d'avance sur un Français, Henri-François Aquin. Et au général, Alex Baudin, toujours leader, 32 secondes d'avance. On ne vous a pas donné de nouvelles de Paul Sexas parce qu'étape plutôt tranquille pour le Français. Il pointe au 15e rang du général à 44 secondes du leader. Mais on l'attend demain sur le contre-la-montre par équipe. Le premier grand rendez-vous des favoris, profil de l'étape, 28,4 km de côte, départ et arrivée à Perreux.
1: Du basket à présent, Monaco est en finale du championnat. Un succès ce soir à Nanterre.
9: Pourtant, les Monégasques ont pris le bouillon en début de rencontre, 21-8. Mais Eli Okobo sonne la révolte pour remonter avec un gros 3 points au buzzer, 24-17 à la fin du premier quart-temps. Le Français, meilleur marqueur du match, 24 points. Et finalement, large victoire, 89-78. Les Monégasques vont disputer pour la 5e année de suite la finale du championnat de France, soit face à Paris, soit face à Cholet. Objectif, un 3e titre.
1: Passons à NBA, New York San Antonio. Les Knicks mènent 2-0 dans cette finale.
9: Oui, c'est le 3e match entre les Knicks et les Spurs. Le premier match à domicile au Madison Square Garden. Deux ambiances. Le président Donald Trump sera de la partie. Donc un dispositif de sécurité draconien. Des barrières ont été installées partout. Mais heureusement, pendant ce temps-là, un peu de poésie à New York, à quelques heures du match. Le plus important de sa carrière, Victor Wembanyama, aperçu en train de dessiner une statue dans un parc new-yorkais. À ses côtés, sa grande sœur, Eve Wembanyama. Sa manière de se préparer.
15: Pour les matchs, tu faisais ça un peu.
16: Ouais, pas pour ici.
1: Il gribouillait plutôt sur le terrain, si vous voulez. Événement ce week-end. 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
9: Oui, pour vous faire patienter avant les 24 heures du Mans, chaque jour un zoom sur une écurie. Ce soir, c'est Toyota, le roi déchu. Victor Coudreau et Thibaut Villemain nous ont proposé un sujet.
14: Ferrari's first overall win at Le Mans since 1965.
15: We did it! We won Le Mans again! Again! We won Le Mans again!
14: Heading to the line, it will be a third straight win for Ferrari at Le Mans.
16: Trois ans que Ferrari gagne, trois ans donc que Toyota perd. Une éternité pour la référence absolue dans la catégorie Rennes entre 2018 et 2022. Le constructeur japonais a enchaîné les déconvenues ces trois dernières éditions.
14: Any hope of a decent finish has long gone. They're down way out of the top 10.
17: Faut être objectif et puis assez réaliste. Je pense qu'on n'a pas été assez bon les deux dernières années. Donc on travaille dur pour essayer de rattraper un petit peu Ferrari qui était la référence au Mans durant trois ans maintenant. On essaye d'optimiser ce qu'on a et j'espère maintenant que voilà, au Mans on sera capable de se battre vraiment aux avant-postes.
18: La plus grosse évolution sur la voiture, c'est le nouveau package aéro qui intègre aussi une identité stylistique très différente de la version précédente. L'objectif du nouveau package aéro, c'est de rendre la voiture plus facile à exploiter dans toutes les conditions, plus constante.
16: David Fleury est optimiste, Toyota va mieux. Aux 6h d'Imola, manche d'ouverture de la campagne en cours, Toyota l'a emporté. À Spa, ce fut plus compliqué. Reste à savoir si la hypercar Nippon saura se remettre au niveau à temps. Car chez Toyota, gagner Le Mans n'est plus un rêve. C'est devenu une nécessité.
1: Un petit message parce que vous allez dire que Joan Micou ne tient jamais ses promesses. Un grand bonsoir à Alex le Portugais qui nous regarde tous les soirs. Oui. Alex,
19: j'adore l'émission, c'est un grand fan. Donc
1: voilà, bah voilà.
19: Bon anniversaire.
20: Parabéns, pas. Alex, c'est meu.
1: Comment on dit? Comment on dit? On est en retard, faut rendre l'antenne en portugais.
20: Ai, te fuder.
1: Allez, à demain, salut.

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6: Maintenant, on passe aux fentes. 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

0: bonsoir Lille. Dernier match de préparation en vue de la Coupe du Monde après une défaite à Nantes jeudi dernier contre la Côte d'Ivoire. Il fallait une réaction. La réaction a eu lieu. 3 buts 1, c'est un succès contre l'Irlande du Nord. Des Bleus, le buteur ne cherchait pas. Il joue au Bayern Munich, c'est un triplé de Michael Olise. Attention, présentation du casting. Johan Micou est dans la place, c'est le président de l'équipe du soir. Nicolas Villas, Hugo Guillemet, Ludovic Obraniak et Dave Apadou. Bonsoir messieurs.
1: Bonsoir. Salut, mec.
0: Oh là là là là,
2: les gars, ça va envoyer gros ce soir.
0: Autre voix, Léna Mounier, bonsoir.
3: Bonsoir Mémé. Vous me répondez pas?
4: Bonsoir.
5: Bonsoir.
6: T'as parlé de Mémé.
3: Je veux pas le savoir, Dave.
7: T'as dit bonsoir.
4: Ah, ce soir, ça va être.
0: Léna, je me mets en congé pour l'instant, puisque nous allons aller voir cette action, moi qui m'a fait, qui vous a certainement fait lever du canapé. On est à la 75e minute, on roupille un petit peu du côté de Lila. Bam.
7: On a déjà vu.
0: Non, on dit... déjà vu.
7: On a déjà vu.
0: On a déjà vu. On passe à autre chose.
7: Ouais.
4: Non, mais c'est beau.
7: Non, mais ce qui est fou, c'est que les gardiens, à un moment donné, les gardiens, ils vont savoir qu'il fait ça ou pas. Non, mais comme chaque fois qu'il rentre à l'intérieur comme ça, il enroule.
4: Il faut la choper quand
7: c'est
4: même.
7: Très rare. C'est très rare qu'il ferme le pied.
0: C'est un but.
7: Il est magnifique, bien sûr qu'il est magnifique.
0: C'est un but.
7: Je veux dire, à un moment donné, regardez, il ne voit pas les matchs.
8: Mais tu as joué en Allemagne, tu as pris des buts d'Arjen Robben un peu, toi. Quand tu
7: ouais, mais Arjen Robben, tu étais capable de faire les deux.
8: Ah, mais il en mettait beaucoup
7: pour
8: de défense aussi.
7: Lui, pour le moment, chaque fois que je les ai vus, c'est enroulé dans cette zone. Je n'ai pas vu un enroulé.
8: Autant il pousse le ballon et à un moment, quand tu crois qu'il va frapper, il le pousse une troisième fois.
7: Et il le fait, ça. Tu sais qu'il se met là pour enrouler, quoi.
0: Excusez-moi, Jo.
7: Mais c'était magnifique.
0: Non, pardon, excusez-moi,
7: j'ai vraiment été blasé.
0: Pardonnez-moi, mais on a.
7: C'est des cotillons, j'ai brûlé de suite.
0: Jo, on a un spécialiste sur le plateau, qu'on paye une blinde de l'enrouler pied gauche.
8: Voilà.
0: Ludovic Obraniak.
7: Il a été gaucher toute sa carrière.
8: J'ai regardé le match.
7: C'est à la fin de sa carrière qu'il a su qu'il était droitier.
8: J'ai regardé le match avec Ludo, il m'a dit j'en ai mis 1000 comme ça.
7: Mais à l'entraînement.
0: Ludo.
9: Ouais, ouais.
0: Ludo, non mais,
4: ah ouais,
0: non mais c'est le gaucher bonheur,
9: le gaucher qui
0: bonheur,
9: va chercher mais... à droite, qui va s'ouvrir l'angle sur son pied gauche, et puis on a une, enfin, il y a chez les gauchers ce truc un peu spécifique de l'ouverture de hanche par rapport au droitier, ce qui fait qu'on a plus de facilité à aller chercher ses enroulés lucarnes opposées. Donc,
4: je te confirme.
9: Voilà, après il a dû regarder quelques
7: vidéos. Ouais, il y a des droitiers
9: quand même, quelques vidéos à l'époque. En fait, c'était à Lille. Il a dû en voir quelques-unes.
0: D'accord. Okay. Ah. Non, on va passer.
4: C'est le FC ce soir.
0: Freiner mon Ludo. Quelques stats comme ça nous parviennent, parce qu'on est aussi au pays des stats. 17 sélections pour Lisé, 7 buts. 7 buts, c'est le même total qu'Ousmane Dembélé, mais avec 59 sélections. Ce but-là, là, ce petit coup de canon, ce triplé, est-ce qu'on va dire que ça a un peu sauvé le match de l'oubli? On se souviendra. Tiens, premier triplé de Lisé, on lui souhaite qu'il en met. Voilà ce que c'est. Parce que les matchs vont s'enchaîner, puis il y a le Sénégal le 16 juin, donc là, ce soir...
4: C'est un peu lui qui sauve le match tout court, de toute façon, ouais. Globalement. D'ailleurs, tout à l'heure, on en discutera un petit peu pour voir où en est l'équipe de France et ce qu'on...
0: Ouais.
4: Comment on voit son envol vers les États-Unis. Là. Mais ce soir, il n'y a pas grand-chose d'autre à sauver que, effectivement, sa performance devant le but. Bon, peut-être Désiré Doué aussi. On en discutera. Mais franchement, c'est lui qui, ce soir, illumine le... Parce que son deuxième but, il est beau aussi. Hein.
9: Ouais.
4: Parce que la frappe, là, juste après rebond sur le ballon mal repoussé.
9: Comment il a fait jouer les autres aussi.
4: Oui, bien sûr. Non, mais il y a ça. Oui, parce qu'il aurait pu avoir une paire de passes décisives aussi pour Kylian Mbappé, notamment. Donc, non, mais en ce moment, il est dans un état de confiance. Je trouve qu'il y a une espèce de relâchement.
8: Ce qui est impressionnant, c'est d'une tranquillité,
4: c'est fou.
8: Ce qui est impressionnant, c'est que c'est lui qui ressort avec le triplé, alors que c'est lui qui a le plus respecté le jeu parmi les quatre joueurs offensifs.
4: Ouais.
8: Les autres, on les a vus.
9: Doué
8: a fait un bon match.
0: Doué dans son registre.
8: Doué dans son registre, il a beaucoup porté le ballon. Il a parfois même un petit peu ralenti le jeu, mais c'est son registre.
2: Ouais, mais c'est son style, ouais.
8: C'est son style, mais. Olise, il a toujours fait ce qu'il fallait faire.
4: Oui.
8: Toujours.
4: Il compris même... servir les partenaires pour les
8: bien sûr, tu as dit une paire de passes dés, c'était même 3 ou 4. Hein.
0: La France a-t-elle fait le plein de confiance ce soir? Ce sera la question générale, c'est une question un peu rituelle. Ils vont s'envoler pour une Coupe du Monde, un voyage au ballon rond, au pays du ballon rond, donc la question est traditionnelle, oui, non, machin. Et Mbappé a-t-il fait un très mauvais match ce soir? Dembélé, le ballon d'or avec ce jeu de mots qui n'appartient qu'à nous, au top pour affronter le Sénégal, est-ce qu'il y a un doute? On est un peu inquiet. Encore un but encaissé par les Bleus, bon sang de bonsoir, ça fait le cinquième match d'affilée. On fera un constat qui, je l'espère, restera à l'amiable, et puis on reviendra aussi sur Mbappé, j'avais oublié, parce que confidence de Dembélé ce matin dans le journal par Loïc Tanzi, Dembélé demande à son capitaine, Réveille-toi, faut défendre. Est-ce que vous l'avez vu ce soir dans l'application défensive? Joe Castaldi.
4: On va lui répéter
7: bonsoir.
4: Peut-être.
7: C'est pas le seul qui lui a dit.
0: Bonsoir Joe.
5: Bonsoir Mémé, bonsoir à tous.
0: Là, ça va?
5: Très bien, et vous?
0: Ouais, j'ai, c'est une impression de téléspectateur. J'ai l'impression que le public lillois était endormi ce soir. Tu as réveillé un peu en deuxième mi-temps, mais endormi globalement, non? Non, je.
5: Oui, c'était pas une ambiance folichonne. Après, faut dire que par moments, ce match a été un peu soporifique. Les Irlandais sont pas sortis, ça manquait de vitesse dans les transmissions du jeu de l'équipe de France. Donc, c'est assez compréhensible, mais effectivement, ça a rien à voir avec l'ambiance nantaise.
0: Merci, Joe. On vous retrouve dans quelques minutes. Vous m'avez dit que vous aurez tous les joueurs de l'équipe de France et ça va se succéder. Donc, j'espère que vous allez tenir enfin votre promesse. oui, voilà. Filmez-le bien. Voilà, il est là, il est en direct. Léla Mounier, un long résumé vous est proposé. Si vous avez raté le match, vous allez avoir les meilleures actions.
6: Soyez bien attentifs. On commence à la 9e minute. Récupération de Tchouaméni. Doué porte le ballon.
7: Il oublie.
6: Frappe à l'entrée de la surface, c'est raté, dans les mains du gardien. Et 15e minute, déjà de l'espace dans le dos de la défense française.
0: Ouverture de...
6: Kelly frappe à côté. 20e tentative de Tchouaméni, la frappe sur le poteau. Et dans la continuité de cette action, le but de Mbappé, Doué hors jeu, c'est refusé. 40e situation pour l'Irlande du Nord, Kelly dans le dos de la défense. Bon retour de Saliba. Et le but des Bleus, il est là. Upamecano, très long transversal. Doué passe en retrait pour Dembélé. Le tir contré. Olise conclu.
7: Il est là. Bonjour.
6: Au retour des vestiaires, centre de Gusto, qui vient remplacer Koundé. C'est repoussé. Théo Hernandez à l'affût, repoussé en catastrophe encore. Et Olise pour le doubler.
2: Il a raison, il est encore sur
7: tout. Il apprend. Je suis sûr.
6: Et Désiré Doué pour Hernandez.
4: Ça regarde ça, Désiré.
6: Et la reprise ratée de Kylian Mbappé.
4: C'est pas de chance.
6: Perte de Cherki au milieu de terrain. Upamecano perd son duel. Kelly pour conclure. 5 matchs d'affilée où les Bleus encaissent un but. Et Olise, inarrêtable, sa spéciale. Il repique dans l'axe.
0: À l'ange.
6: Là-bas, l'effleure le poteau. Son 7e but. En bleu, score final 3-1.
4: Une Aubragnac.
0: Une Aubragnac, ouais. Non, c'est marrant parce que c'est vrai que
7: Joe. Ça s'appelle comme ça.
0: Joe me le rappelait lors de la séance des tirs au but entre PSG et Arsenal. Okay. Vous nous disiez que les gauchers avaient un problème d'ouverture de hanche. Et là, c'est toujours un gaucher, mais là, il y a l'ouverture de hanche. Vous ne seriez pas en train de nous enfumer sur les ouvertures de hanche des gauchers?
2: Non, je n'ai pas dit ça.
0: Alors, je n'ai pas compris.
2: J'ai dit en moment de stress. Au moment de stress intense.
7: Ah, là, ça bloque.
2: Ouais. Ça bloque.
0: Ah, là, bloque.
8: Ouais. C'est compliqué, les gauchers. C'est...
0: Ouais. Vous êtes comment, là? T'as tenu la hanche, là, pour voir s'il est stressé un petit peu.
4: Là,
0: stressé
4: un peu.
2: Le petit blanc, elle est ouverte aux 4 mois.
4: Sale.
0: La France a-t-elle fait le plein de confiance ce soir? Ayez confiance. Oui ou non, les gars?
4: Ah, je croyais qu'on faisait un petit habillage.
0: Oh, bah ben là, comme ça, non. Là, c'est là. Ah, ouais. Non, mais là, on fait pas l'habillage.
4: T'as envie de bosser, quoi.
7: Pas tout à fait.
0: Nicolas Villas, qu'est-ce que vous répondez? Plein de confiance ou pas?
2: Pas plein, quand même, non.
0: Non, mais le plein de confiance.
2: Non, pas le plein de confiance. Enfin, Dev le disait, Olise finalement te sauve un peu le match, t'as quand même pas mal d'incertitudes défensives. Et pourtant, enfin, tout à l'heure, on en parlait un peu dans la rédac, on s'interrogeait sur le choix de l'adversaire de ce soir. Et en vrai, t'es Deschamps, tu te dis, jouer contre une équipe à bloc bas, assez physique, pourquoi pas, ça, c'est une configuration qui peut arriver en Coupe du Monde. Et même comme ça, t'arrives à te faire prendre en compte. Kelly, il a failli marquer en première période. Ouais. Ils ont eu 2-3 occasions quand même, ce qui peut arriver dans un match. Hein. Mais t'es quand même pas totalement rassuré. Et moi, je trouve, il y a encore des incertitudes. Hein. Les postes de latéraux, c'est pas folichon. Même le milieu de terrain. Hein. Moi, le double pivot, Tchouaméni Rabiot. Moi, j'ai l'impression, enfin, moi, je vois beaucoup Rabiot en vrai dans ce double pivot. Hein. Et puis devant, bah, écoute, Kylian Mbappé encore, il n'a pas brillé ce soir. Dembélé a du mal à trouver sa place. Michael Olise, première période, enfin, après c'est un peu tout le monde, mais c'est un peu le mec qui a survolé avec Doué. Doué, quand même, le premier quart d'heure a été difficile hein, pour lui aussi. Hein. Donc, je sais pas, moi j'ai quand même beaucoup d'incertitudes encore.
4: Hein. C'est un peu le souci, c'est que c'est supposé être un peu l'argument, tu sais, ton argument de vente, quoi. C'est ton quatuor que le monde entier nous envie, etc. En plus, tu as même une deuxième unité. Si jamais les quatre font pas l'affaire.
0: Bah, changeons.
4: Non, mais c'est pas ça. J'ai trouvé Mbappé en grande difficulté, technique. Dembélé, mais invisible, perdu sur le terrain. C'est-à-dire que ce truc où on essaye de le mettre un peu en électron libre et tout, alors que à Paris, il a son rôle de faux neuf.
2: Je l'ai trouvé vraiment même fermé, moi, tu sais, au niveau du visage,
4: exactement,
2: dans l'expression.
4: Exactement, moi, j'ai trouvé effectivement fermé, pas enthousiaste, perdu, pas disponible, moi, trop peu.
9: Je pense très prudent. Il est sorti crampé et pas très bien de la finale.
2: Alors il y a aussi le truc,
9: il
2: n'est
9: pas totalement dans ses petits souliers. Et je pense qu'il est très, enfin, il marche sur des œufs.
4: Oui, mais je trouve même pas que ses déplacements soient trouvés par.
7: Je veux dire, il n'est pas libéré. Si tu contrôles un peu tes courses, tout ça, t'es pas libéré à jouer comme tu peux le faire au PSG.
4: Donc moi, je trouve ça quand même un petit peu préoccupant s'il est un petit peu en train de marcher sur des œufs, sachant qu'en plus il a des antécédents, ce garçon, sur un peu. Et effectivement, tout est venu quasiment de Olise. Alors quand on t'explique que c'est quand même une attaque à quatre têtes où un peu tout le monde peut faire jouer avec tout le monde,
9: ouais, doué,
4: c'est un petit peu ce qu'on croit. Doué, c'est vrai, moi j'ai trouvé pas trop mal. Mais malgré tout, ça tient surtout sur un joueur.
0: On a regardé quelques positionnements là, à la mi-temps de ce quatuor là que le monde nous envie. Ouais. C'est en fait un quatuor en lit superposé. En lit superposé, c'est-à-dire que vous avez Doué et Mbappé, premier lit superposé, on va dire plutôt à gauche de la surface de réparation, un peu sur un côté, pas lié, peu à gauche. Et puis de l'autre côté, on a le deuxième lit superposé.
4: Olise,
0: Dembélé, personne au centre. Alors évidemment, ce sont les positions moyennes, mais on voit qu'il y a une sorte d'embouteillage et on voit que ces joueurs qui sont plutôt brillants, lorsqu'on les aligne, on voit leur carrière, on se dit, quelle attaque de feu. Moi,
2: quand tu regardes les stats, tu as eu un Tchouaméni qui, mine d'eux, a pas mal participé, notamment aux actions offensives.
4: Il a récupéré pas mal de ballons.
2: Non, et même devant, il a été assez présent aussi.
8: Le positionnement moyen, il est quand même problématique, parce que ça montre qu'il n'y a quasiment jamais aucun dépassement de fonction.
9: Et personne dans l'axe.
8: Tu as quasiment le positionnement en fait, du début du match sur le papier. Et tu as deux joueurs dans l'axe qui décrochent.
0: Désiré Doué en direct avec Giovanni.
5: Bonsoir Désiré, c'était la dernière grande répétition avant la Coupe du Monde. Comment vous jugez votre performance et notamment avec les quatre joueurs offensifs dont on parle beaucoup ?
10: Bonsoir. Ouais, c'était un bon match. Voilà, c'était le dernier de préparation. On a su gagner ce soir. On s'est créé vraiment pas mal d'occasions, donc ça c'est super. Après, il y a toujours des choses à améliorer, des choses à corriger, notamment sur le plan défensif où je pense qu'on peut faire mieux à certains moments. Mais dans l'ensemble, on retient du positif quand même de ce match-là. C'est très bien.
5: Quand vous parlez de l'aspect défensif, c'est la réaction peut-être à la perte, sortir plus pressé directement?
10: Oui, c'est un peu de tout. Il y a de ça, il y a aussi le pressing, la façon dont on va aller récupérer les ballons haut. Des fois, on est un petit peu désorganisé, mais voilà, on commence à trouver nos automatismes ensemble. On s'entend très bien sur le terrain, donc il faut qu'on continue comme ça.
5: Sur la liberté que le coach vous donne, juste là, on ne va pas parler trop fort. Parfois, est-ce que vous vous sentez perdu ou vous êtes très content d'avoir tous les quatre cette forme de liberté, de pouvoir permuter énormément ?
10: Non, je trouve ça super. Moi, en plus, quand tu joues avec des joueurs de telle qualité, c'est incroyable. Franchement, c'est les meilleurs joueurs du monde. Donc, c'est un plaisir de jouer. Et surtout, je pense qu'on se comprend bien aussi sur le terrain. On sait que quand il y en a un qui change de position, l'autre, il prend automatiquement sa place sur le terrain. Donc, je pense que ça va amener beaucoup de dangers sur les prochains matchs.
5: Un mot pour qualifier le troisième de Michael Olise. Vous étiez sur le banc à ce moment-là, à côté d'Ousmane. C'était pas mal, non ?
10: Incroyable. C'est ça, spécial. Incroyable. Et bravo à lui. Triplé comme ça, c'est le premier de sa carrière, je crois. On est très, très content pour lui. Il est incroyable.
5: Merci Désiré.
0: Merci avec cette illustration à la 60. Pas le même, il est un peu en pilote automatique. Moi, ce que j'ai vu pendant la première période contre la Côte d'Ivoire, donc, mais il y avait Cherki et Olise. Est-ce que finalement, ce quatuor-là, il s'anime en tout cas avec deux faiseurs de jeu. Et il faut enlever soit Dembélé, soit Mbappé, mais il faut rajouter Cherki. Pour avoir, on va dire, une production offensive. Hein. Moi, je vous donne ce contrat-là.
4: Sur les quatre périodes, c'est la première contre la Côte d'Ivoire dans la configuration que vous avez citée. Et bien sûr, et c'est vrai que Cherki et Olise connectent avec les autres, visiblement dans cette configuration, bien mieux que Ousmane Dembélé.
0: Dembélé,
7: 5, il connecte aussi. C'est lui qui fait la connexion aussi à Paris. Je trouve.
4: Je parle dans cette configuration en équipe de France, j'ai pas dit dans l'absolu.
7: Un autre milieu. Mais en équipe de France, il a pu le faire par période. Alors, pas ce soir.
4: Ah oui.
7: Mais peut-être parce qu'il a. Pour moi, il n'est pas encore prêt.
4: Ah, il n'est pas prêt. Compte tenu de. On peut poser maintenant le truc. On parle d'un ballon d'or qui est peut-être même un des favoris à sa propre succession. On parle de ça quand même.
0: Ouais.
4: Est-ce que sur les deux années où là, où les 18 mois où il vole un peu au-dessus du truc, est-ce qu'en équipe de France tu vois la restitution de ça? Moi, pas du tout.
8: Mais non, mais c'est
4: moi, je le trouve très très
7: est-ce
4: loin.
7: Qu'il est positionné.
4: Alors voilà, voilà.
7: Est-ce on qu'il en est mis voilà. Même, dans la même position que
8: même le plan de jeu, le plan de jeu
7: au PSG.
4: Oui, mais donc, mais on peut continuer d'expliquer. Non, mais est-ce que du coup, il est aujourd'hui le plus pertinent dans ce, oui, dans ce système?
8: On peut aussi arrêter de tourner autour du pot pendant 10 000 ans et dire que
9: ça, là, ça devrait être le 9 de l'équipe de
8: depuis,
9: France.
8: Voilà, ça devrait être le 9 de l'équipe de France parce qu'il est ballon d'or en jouant numéro 9. Ça, c'est la première chose. La deuxième chose, c'est que Olysée, on l'a vu faire un match bon, un match pas bon quand il jouait numéro 10 en équipe de France. Depuis qu'il joue à droite, c'est un match, bon, un match bon, un match bon, un match bon. Et donc, bah, Dembélé, peut-être qu'à un moment, on va se dire, et si on le faisait, c'est quand même le ballon d'or, et si on le faisait jouer au poste où il joue 50 matchs
4: oui,
8: dans la saison.
4: Il n'a pas l'air parti pour est... Didier Deschamps, n'a pas l'air parti.
8: Non, je sais, mais nous, non, on est là pour dire ce qui serait
4: possible. Ça, je suis d'accord. Non, mais. Alors, non, mais moi, je pense que la réflexion la plus. La plus
9: concrète. Faut enlever Mbappé.
8: Tu prends les joueurs les uns après les autres,
9: c'est pas ça. Non, faut le mettre à gauche.
4: Non, mais disons pas des trucs qui vont pas arriver. Il faut enlever Mbappé, on sait très bien.
8: Non, tu peux le mettre à gauche.
4: Et on sait très bien que c'est numéro 9. Est-ce qu'avec Mbappé, numéro 9 dans cette équipe de France, où est-ce que tu mets Dembélé pour que ce soit pertinent? Aujourd'hui, tu le mets pas.
8: Non, ah, mais pas du tout.
9: Ah, donc tu
8: pas
9: sors le ballon d'or. Donc tu sors le ballon d'or.
7: Donc non, mais tu sors pas Mbappé. Donc tu sors un Dembélé, c'est faisable, ça, par contre.
4: Mais parce que tu sais très bien que Mbappé va pas sortir.
8: Donc, mais donc, pourquoi tu peux pas le mettre à gauche?
7: Tu dis que tu peux sortir de Dembélé.
4: Aujourd'hui, de il est moins pertinent que Cherki, par exemple. Aujourd'hui.
7: D'accord.
4: Dans ce système, tu trouves pas?
7: Oui, mais. Je sais pas, moi, c'est un Dembélé. Je suis pas d'accord avec toi.
4: Non, mais vas-y, explique-moi. Non, mais vas-y, dis-moi. Ce que tu vois de l'équipe de France.
7: Non, je suis pas d'accord avec toi, c'est que tu dis Mbappé, arrêtons de parler de ça, parce que ça se fera pas. Mais par contre, que Dembélé, qui va peut-être être double ballon d'or, lui, ça peut le sortir.
4: Mais moi, je pense que dans la tête de Deschamps, s'il y en a un des deux. Qui est le plus inamovible, c'est Mbappé.
2: Mais Dave,
4: dans la tête de Deschamps, c'est pas
2: Mbappé. Mais Dave, tu l'as expliqué toi-même tout à l'heure. C'est-à-dire que là, parce que là, on va faire une analyse sur. On fait des analyses sur des matchs amicaux où, en plus, les mecs s'envolent de main. La première chose qu'ils veulent pas, c'est surtout se péter. Oui. Enfin, c'est surtout la préoccupation première. Et tu l'as dit toi-même, je pense que parmi ceux qui ont le plus peur de se péter par rapport à ce qu'ils ont vécu ces derniers mois, c'est Ousmane Dembélé.
4: Et ça tiendrait si pendant 18 mois. Ousmane Dembélé, il avait été très, très
2: fort. Moi, ce que je pense. Et c'est l'info d'ailleurs aussi de Loïc, qu'il a révélé là il y a quelques heures, c'est qu'en gros, Dembélé, il prend aussi une épaisseur dans le lead de l'équipe de France aussi, dans le vestiaire. Moi, je pense que Deschamps, il se dit, autant je suis d'accord avec toi sur Mbappé est intouchable, mais je suis persuadé que Deschamps se dit exactement la même de Dembouz aujourd'hui.
11: Ah ben moi, j'en suis Dembélé sur son positionnement.
2: Sauf que lui, il veut le voir titulaire au Mondial et donc à 100% physiquement. Et Dembélé, ce qu'il voulait, c'était surtout pas se péter aujourd'hui. Et Deschamps voulait pas qu'il se pète non plus. Donc.
9: Dembélé sur son positionnement, Léna, il est revenu sur TF1.
12: Bilan positif, on a retrouvé un peu de rythme, on a très bien négocié ce deuxième match. Je me suis senti très bien, je suis content de l'animation. On dézone beaucoup avec les autres, on joue comme ça depuis mars. On essaie d'être prêt pour le Sénégal.
4: Ils sont tous contents, quoi.
9: Oui,
4: ils ont ressenti qu'ils
7: sont. Non, mais c'est ce que dit Nicolas.
9: Ils sont déjà dans l'avion.
7: Non, mais quand tu fais ces matchs de préparation, t'as qu'une idée en tête, c'est de ne pas te blesser. Donc là, le contrat est rempli, ils ne sont pas blessés, ils ont mis 3-1, ils ont mis 3 buts.
9: Merci, au revoir.
7: Oui, et puis là, ça y est, le Mondial va être lancé. Et,
4: mais moi, ça me préoccupe quand même que depuis 18 mois où Dembélé, il survole l'Europe en club, tu n'as rien de tout ça en équipe de France. Ça me préoccupe.
8: Mais c'est normal.
4: Comment c'est normal?
8: Mais parce que Dembélé en équipe de France ne joue pas dans les meilleures dispositions.
9: Giovanni.
4: Donc, qu'est-ce qu'on fait pour la Coupe du Monde?
9: Giovanni, justement, il va vous le dire pour la Coupe du Monde. Il va vous refaire le fond de l'œil.
7: Tu dois faire un choix que tu ne feras jamais.
9: Giovanni, prenez la main parce que sinon ça.
13: Ouais. Non mais déjà, je peux vous assurer que dans l'esprit du sélectionneur, Ousmane Dembélé est indispensable. Je pense que Dave, quand tu dis qu'on a trop peu vu Ousmane Dembélé aussi performant qu'au PSG, c'est qu'il a pas mal manqué de rassemblement, il a pas mal été touché. D'ailleurs, cette saison, même à Paris, je rappelle qu'il a disputé que 10 matchs, il a débuté que 10 matchs de Ligue 1, donc il y a une forme de gestion. Pour aller dans le sens, je crois que c'était Johan et Ludo qui disaient ça très clairement, vu des tribunes ce soir, on a eu l'impression de Ousmane Dembélé qui se gérait physiquement, pas encore rassuré à 100%. Mais pas du tout visage fermé. On l'a croisé dans les couloirs, il était en train de courir, tout sourire, tout va bien. Et pour ce qui est du positionnement, je vous invite quand même, messieurs, à regarder, puisqu'on est toujours dans la comparaison avec le PSG, son positionnement sur les 6 derniers mois. Alors oui, la position de départ est faux numéro 9, mais il a passé pas mal de temps également sur le côté droit. Il a un rôle très libre. Donc je pense qu'il faut que ça s'anime, mais vous tirez des conclusions, et notamment Dave, très très hâtive en fait.
4: pas de conclusion, Giovanni.
0: Vous vous interrogez.
4: Je te dis juste que ça fait 18 mois qu'il est hyper fort et hyper décisif avec...
13: En plus,
4: poussons le truc. Dembélé, il n'est pas en équipe de France depuis 18 mois, en plus, en l'occurrence. Non. Il est en équipe de France depuis quasiment 10 ans. C'est-à-dire qu'on peut le retourner en long, en large, en travers. Tu n'as pas de séquence de référence avec Ousmane Dembélé. Moi, ça me pose problème parce qu'en club, il est quasi le meilleur joueur du monde. Donc, il y a un problème avec ce Delta. Si ça vous pose pas de questions, moi, je veux bien, mais...
7: T'as répondu.
8: Bah oui, mais on te répond à ta question, Dave.
4: Mais oui, mais qu'est-ce qu'on fait? En fait, c'est ça.
8: On le fait jouer à son poste.
4: Mais ça n'arrivera pas.
8: Non, mais pourquoi ça n'arrivera pas? Parce que Deschamps, sa priorité, c'est quand même d'avoir un équilibre dans son équipe. Il y a quelque chose qui est factuel. C'est que les deux joueurs qui ont la plus grande capacité à répéter les efforts, qui sont dans le groupe numéro 1 quand il y a les tests Cooper, etc., c'est Olise et Doué. Oui. Donc ça, c'est les deux mecs qui va mettre

0: Ah, vous mettez la musique de, du MVP, vous ? A-t-il fait un très mauvais match, Ludo ?
1: Il a fait un très mauvais match.
0: Il a fait un 2 bis. Nico ?
2: Ah ouais, il n'a pas été bon.
0: Ah, il n'a pas été bon. Hugo ?
3: Oui.
0: Oui. Jo, vous êtes le seul à pouvoir sauver le kick. Ce sera le
4: défends-le.
0: Sa carrière internationale est entre vos mains.
3: Je suis le peuple.
0: Ouais. Il gamberge ou pas ? S'il force ? Non ?
2: Je sais
0: sur
2: pas.
0: Ses frappes, sur, ou alors il digère sa préparation, on va aller, on
5: je
0: va
5: le trouve
0: tout
5: en poste techniquement.
0: Ouais.
5: Il joue à contre-temps, je parle même pas de ses déplacements qui sont. Alors si, il y a quelques appels qui sont bons, mais alors la finition, elle est catastrophique ce soir.
0: Oh, c'est pas des Lyonis, hein. Ils sont pas le truc.
5: Non, mais je suis d'accord, bien sûr. Mais je veux dire, il fait quelques bonnes courses.
6: Mais t'as regardé vraiment de près la saison du Real ?
5: Ouais, bien sûr.
6: Des matchs comme ça, t'en as vu ? Ouais. Il y en a énormément.
5: Ouais, bien sûr. Non, je suis d'accord.
6: Et on voit, si on suit un peu de loin la saison, 50 buts.
2: Ouais. La diff, elle est là, c'est qui marque.
6: Mais dans le jeu, la
5: deuxième
6: sensibilité,
5: partie de saison, ça ressemble beaucoup à ça. Hein.
6: Et la sensibilité au ballon, surtout, ce dont tu parlais techniquement, ouais. elle est catastrophique.
5: Ah oui.
6: Je suis d'accord.
0: J'ai trouvé un peu empoté ce soir.
5: Oui, empoté.
0: On parle de Mbappé.
1: Bah, surtout techniquement. Il y a eu 2-3 appels tranchants, mais c'est surtout techniquement. Parce que si on part du principe que ce match, tout le monde a géré, on peut évaluer que lui aussi n'a pas donné le match. Mais par contre, il s'est retrouvé dans beaucoup de situations où techniquement, il a manqué énormément de choses. On a rigolé comme ça sur l'expression, mais c'est un match à ne surtout pas montrer dans les écoles de foot. Parce qu'il a tout raté. Les frappes, les remises, le timing. Il était à l'envers.
6: La fameuse phrase de Thierry Henry, reste dans ta zone, voilà. Fais ce que tu sais faire finalement. Et sur ce match-là, il a eu quand même beaucoup d'occasions. Il a été trouvé 7-8 fois dans la surface quand même.
2: C'est le joueur qui a touché plus de ballons dans la surface.
6: Voilà. Mais à chaque fois qu'Olysée a la balle face au jeu, Mbappé, mais vas-y, pars tout droit, il va te la donner.
2: Et d'ailleurs,
6: quand il l'a fait, pas forcément des longs appels de 20 mètres, mais des appels de 4-5 mètres, il a fait la différence.
5: Petit appel en oblique, ça suffit.
6: Il a fait la différence et il avait le ballon. Après, comme il est en difficulté ce soir dans la finition, il a raté ses occasions. Mais il va pas être en difficulté comme il a été ce soir à tous les matchs.
5: Non, c'est vrai.
6: Et donc, en jouant dans son registre, c'est-à-dire ne pas décrocher sans arrêt, attendre que les joueurs comme Olysée aient la balle et puis partir derrière la défense,
1: Mais il y a un truc chez lui où il ne veut plus jouer dans son registre-là. Ou qu'à moitié.
6: Mais c'est le problème depuis des années avec Mbappé qui ne veut plus jouer dans son registre. Oui, je suis d'accord avec toi.
0: Il est lassé de ses qualités, c'est fou ça. On fait la synthèse avec vous, Jo. Joue dans ton registre, appelle. Enfin, c'est les choses que vous avez dit, répétées. À chaque fois, c'est vrai. J'ai l'impression toujours de dire les mêmes choses avec le kick.
3: Ben, c'est un peu ça. Après, on me parle qu'il est super intelligent, qu'il a une vision des choses vachement au-dessus de tous. Mais par contre, là-dessus, il ne change pas, quoi. C'est-à-dire que moi, le meilleur Mbappé que j'ai pu voir, c'était celui de Monaco, qui prenait les espaces, qui, à chaque fois, bon, il joue à deux, mais à chaque fois qu'il y avait la possibilité de faire mal à l'adversaire et de prendre cet espace-là, il le faisait de manière extraordinaire.
0: À la Coupe du Monde 2018, il n'était pas mal non plus, là, sur son côté droit.
3: C'était la période où il le prenait, ouais. Et donc, tu vois, on parlait tout à l'heure de Ronaldo, le Brésilien. Il avait beaucoup d'autres qualités, mais vraiment au-dessus de la norme. Mais en revanche, cette qualité-là, il l'a gardée tout au long de sa carrière. C'est-à-dire que quand il avait la possibilité de prendre l'espace et qu'un coéquipier lui donne, il le faisait tout le temps. Et moi, ce que je trouve qu'il a perdu, alors est-ce que le passage, comme on parlait de qu'il avait croisé Neymar, ça lui avait fait peut-être trop mal.
0: Souvent, c'est ce qu'on a dit. Ouais.
3: Mais parce que c'est pas Neymar en fait. Ben non, il faut lui dire clairement, ça peut. Alors peut-être que
0: ça
3: on n'ose pas lui dire. Tu n'es pas Neymar en fait. Tu es un joueur d'espace. Tu es fantastique quand tu prends la profondeur. Tu vas à une vitesse incroyable. Alors même là, il faut qu'il ait. Parfois, il a 2-3 mètres, il part 2-3 mètres trop tôt.
1: J'irais même jusqu'à dire, s'il revenait à gauche, enfin, s'il avait gardé cette place à gauche, parce que cette place de numéro 9, elle est simplement là où en fait, il s'est forcé à se mettre là pour défendre le moins possible.
0: Alors, on l'a vu sur les positionnements moyens, il n'est pas, il occupe pas cette zone-là.
1: Ces deux dernières années, il les avait passées à gauche. Je suis sûr que l'orientation de sa carrière aurait peut-être pas été la même.
3: Mais il veut pas faire les efforts.
2: Et pourquoi l'orientation de sa carrière ?
1: C'est-à-dire que
2: l'orientation de sa carrière, il est au Real, il est titulaire. Il a les titres qui manquent. Je te dis pas, mais
0: c'est quand même beaucoup.
2: Mais il n'y a pas d'orientation de carrière. Je veux dire, il pouvait pas faire mieux que ce qu'il a fait en orientation de carrière.
0: Oui, en orientation, mais non. On voit bien qu'il y a un virage que tu veux dire.
2: Juste un truc, mais
0: son ambition de carrière.
2: Mais pour vous, mais moi je pense qu'il en a de l'ambition. Mais pour vous, parce que moi je persiste à croire que Mbappé c'est un mec qui est profondément intelligent. Et je pense que

0: a parfaitement conscience de ce qui se passe, qu'il y a d'autres mecs qui brillent en ce moment en équipe de France et que finalement, bah lui, il commence à être un peu le gars dont on parle moins ou qu'on veut même plus voir titulaire, d'ailleurs, pour certains. Et surtout, moi, ce que je me dis, c'est que Mbappé, à chaque fois qu'il a eu soit des prises de position, alors qu'elles soient d'ailleurs plus ou moins explicites, hein, des prises de parole avant les grosses compètes, il a toujours répondu présent. Moi, j'enterrerai jamais ce mec-là.
1: Et ça tombe bien, ça, mondial. Parce qu'à l'Euro, on l'oublie, mais au mondial...
2: Nico, personne n'a envie de l'enterrer. On essaie tous de se dire que finalement, il aurait de multiples possibilités et il serait bien meilleur quand il a un tout petit peu plus d'espace pour lui. C'est-à-dire quand il a les 2-3 mètres pour pouvoir fixer, provoquer. D'ailleurs, toutes les actions où il s'est passé un peu quelque chose ce soir, il est où? Il est plutôt côté gauche. Hein. Toutes les actions
0: où il a fait un... C'est lui qui choisit, au fait.
2: C'est
0: lui qui choisit.
1: Un peu, on a l'impression. Giovanni, le match de Mbappé vu du stade, c'est aussi critique. C'est voilà, il a raté son match. Bon, c'est pas arrivé dans tous les matchs, mais vous l'avez trouvé nul.
3: Non, mais j'ai trouvé que techniquement, parfois, c'était vraiment extrêmement compliqué pour rester poli. Et en fait, il y a quelque chose qui me frustre énormément avec Mbappé, c'est que je trouve que il subit, en fait, les situations là où Michael Olise, Désiré Doué ou Ousmane Dembélé sont constamment en mouvement. De telle sorte, quand ils reçoivent le ballon, eh ben, ils sont tout de suite dans une animation, dans quelque chose de créé. En fait, Mbappé subit beaucoup de choses. Et si on m'explique que ce soir, Dembélé a encore passé largement à côté, qu'il est mal utilisé, alors que je l'ai vu décrocher, essayer de faire des choses, bah, moi, le match de Mbappé m'inquiète beaucoup plus, puisqu'au final, il subit le jeu de son équipe. Je ne trouve pas connecté avec ses partenaires. Et sa grande force, normalement, c'est de mettre des pions. Et il a tout raté. Donc, à mon sens, ce soir, celui qui doit le plus nous inquiéter, c'est plus le capitaine des Bleus que Ousmane Dembélé, mais forcément, Dev manque un peu de courage. S'attaquer à Ousmane Dembélé, c'est plus facile qu'au capitaine des Bleus.
1: Vous êtes
4: un mec qui est l'artiste.
1: Allez-y, il est chaud. Là, regardez, il rigole. Là, bon, on a la petite marionnette.
4: Il a disparu de
1: l'écran. Non.
4: Voilà. Fais les choses dans l'ordre. Quand on parle de Dembélé, on parle de Dembélé. Quand on attaque Mbappé, on attaque Mbappé. Je suis à peu près celui-ci qui est le plus sévère.
5: Un peu d'anarchie, monsieur le professeur.
4: Tu le couvres sans cesse.
1: Oui, il le cajole.
4: Vous, j'en parle même pas. Giovanni, on sait très bien, mais plus sérieusement, moi je trouve que l'inquiétude avec Dembélé, c'est que Dembélé c'est le ballon d'or, c'est-à-dire qu'on sait que potentiellement c'est souvent le meilleur joueur du monde, en tout cas sur la séquence. Mbappé, ça fait longtemps que je trouve que ce n'est pas ça. C'est Hugo qui disait que si on regarde la saison du Real, en fait, t'as un peu le prolongement de ça en ce moment en équipe de France.
1: Pas,
4: la deuxième
1: vous pouvez nous le dire, il sera pas dans les 30 cette année au Ballon d'Or.
6: Non,
1: vous nous le dire.
6: Tous les matchs où Mbappé ne marque pas cette saison au Real, c'est les mêmes matchs que ce soir.
4: Exactement. Voilà. Non, mais c'est ça. Et il est là le truc. Alors que

0: deux passes D à mon
1: 3 buts 1 pour la France à Lille. Les Bleus peuvent voyager, on va dire, avec un peu plus de sérénité. Donc, pour la Coupe du Monde qui démarre pour eux le 16 juin contre le Sénégal. Il y a quelques minutes, une interview de Giovanni Castaldi avec Didier Deschamps à Lille. Nous allons y aller et avoir le compte rendu de cette interview. On y va. Il y a quelques minutes, Didier Deschamps a rencontré Giovanni. On y va ? C'est parti.
2: Bonsoir Didier, c'était le dernier match de préparation avant la Coupe du Monde. Quel bilan vous faites de cette rencontre ? Vous êtes satisfait ? Ça vous a confirmé votre 11 pour le Sénégal ?
3: Satisfié, c'est toujours bien de gagner, de marquer 3 buts. Dans un, évidemment, on va avoir des adversaires qui n'ont pas ce profil-là de bloc bas très serré,
2: là, très dense.
3: Oui, très très bas. À la fin, on a fini, on était dans les 20 mètres. Donc, mais après, libre à eux, ils jouent avec leurs moyens aussi. C'est bien qu'on ait marqué 3 buts. Après, on est rentré un peu au petit trot. On n'a pas mis assez d'intensité, même si je comprends les joueurs aussi, je les connais. Un à se dire que de toute façon, au moment où on note, on fera la différence. Et puis, parce qu'ils savent très bien que notre rendez-vous, c'est le 16. Mais il faudra beaucoup plus de beaucoup de choses de par l'adversaire qu'on aura, le Sénégal, le 16. Quoi.
2: Concernant le match de votre capitaine, comment vous le jugez ? Est-ce que vous êtes satisfait de sa production ?
3: Il a beaucoup tenté. Il n'a pas eu l'efficacité, mais bon. Il m'avait dit qu'il a gardé pour les États-Unis, donc on en aura besoin là-bas. Quoi. Non, je ne vais pas m'inquiéter. Après, je connais Kylian, et les autres joueurs d'ailleurs. Il dépendra des autres joueurs. Il a eu quelques situations qu'il aurait pu évidemment faire la différence. Michael les a fait à lui tout seul. On aura besoin de tout le monde, que ce soit Kylian, ceux qui n'ont pas commencé aujourd'hui, ceux qui seront menés à rentrer avec des options différentes. J'aurai besoin de tout le groupe.
2: Et pour conclure sur l'utilisation de Ousmane Dembélé, on l'a vu ce soir très axial. Votre volonté, c'est vraiment de partir comme ça avec Michael à droite, quelqu'un sur la gauche, bon, sans doute désiré, et beaucoup de liberté pour Ousmane dans le cœur du jeu.
3: Oui, après c'est une reprise pour Ousmane avec tout ce qu'il a eu, saison compliquée au PSG, la finale, sa blessure, même s'il a bien récupéré, mais il y a fatigue psychologique aussi, en étant au cœur du jeu, face à un bloc bas, il y a moins d'efforts, alors que Michael, lui, il a une capacité à faire plus d'efforts, mais même s'il a la possibilité, la liberté de pouvoir permuter aussi... Ousmane, c'est un petit galop de reprise pour lui. Mais on aura besoin, Ousmane, comme les autres joueurs, ceux qui commenceront et ceux qui seront amenés à rentrer à leur meilleur niveau.
2: Merci beaucoup Didier. Merci. Bon mondial.
1: Merci Giovanni, merci Didier. Écoutez, les matchs s'enchaînent et l'important c'est le 16. Donc on a démarré un petit peu au petit trot. Je connais les joueurs, peur de la blessure, et puis ils savaient qu'ils allaient faire la différence. Et puis les questions étaient posées sur Dembélé et Mbappé. Mbappé, il a beaucoup tenté. Je ne vais pas m'inquiéter, il en garde pour les États-Unis. Vous avez relevé autre chose, non, par rapport à ça, par rapport à Mbappé ?
4: Non, après il... comment dire, là on est dans des réponses de management, c'est-à-dire que
1: oui.
4: Il part... Il est là pour essayer de donner le plus de confiance.
1: Et de communicant. Le management, c'est ce qui doit sortir à un moment et ce qui va se poser la question de sortir ou pas Kylian Mbappé.
4: Vous avez la réponse, vous savez très bien. Donc,
1: Voilà,
4: ça, il ne le fera pas.
1: Sauf blessure.
4: Oui.
1: Le gars est blessé. Non, mais je ne lui souhaite pas une blessure. Sauf blessure,
4: c'est une façon de présenter les choses, quand même.
1: C'est pas limite.
5: Si.
1: Sauf blessure.
4: Oui, frère.
1: Le mec est là, il n'est pas connecté. Écoutez, moi, je fais le résumé. Je vous écoute, mes petits. Vous pensez que je suis un petit zébule comme ça ?
4: Personne ne parle de blessure et personne ne l'a souhaité.
1: Je ne souhaite pas. Faut-il souhaiter la blessure ? C'est pas ma question.
4: Mais non, oui.
1: Il n'est pas connecté à ses copains. Ça voilà, va. Il ne fait pas les efforts. Ouais. On lui parle et ça ne bouge pas.
6: Il y a un chef qui doit en tirer les conséquences.
1: Le chef, il a nommé capitaine.
6: Un chef, c'est fait pour cheffer.
5: Ouais, mais est-ce que tu les tires après deux matchs amicaux ? C'est ça le truc.
7: Mais c'est pas tirer des conséquences, c'est aussi
1: c'est
7: tirer
1: les deux matchs
7: sur la
1: amicaux.
7: Manière, sur la manière dont tu joues, etc. Là, les deux compétitions où l'équipe de France est allée très très loin, 2018-2022, les deux Coupes du Monde, il y avait une équipe de France avec un milieu à trois qui laissait volontiers le ballon à l'adversaire, même dans des matchs parfois comme la Pologne, etc.
4: C'est un des plus bas, comment dire,
7: vainqueurs avec la plus basse possession.
4: Voilà.
7: Bien sûr.
4: 30%.
7: Et avec un bloc médian, voire parfois bas, pour générer. C'était très intelligent, avoir des espaces.
6: Sauf que
7: d'abord bien défendre.
6: Un joueur extraordinaire qui prenait la profondeur à tous.
7: Bien sûr. Et Mbappé a fait des Coupes du Monde extraordinaires en termes de statistiques et en termes de danger sur l'adversaire, etc. Là, on est dans une configuration où l'équipe de France, visiblement, va jouer pour dominer les matchs avec beaucoup de joueurs offensifs qui savent tenir le ballon comme Olise, Dembélé, Doué, qui sont habitués à le faire en club. Et là, la place d'Mbappé, pour moi, elle est plus aussi évidente. Ouais. En tout cas, elle est évidente parce que c'est le capitaine et le meilleur buteur bientôt de l'histoire de l'équipe de France. Mais
6: l'équipe de Mbappé n'existe plus.
7: Voilà, non. Voilà,
6: tu sens qu'il y a aujourd'hui d'autres joueurs qui émergent et qui prennent le leadership, par exemple.
0: Au Portugal, souvent, il y a un débat qui traverse. Est-ce que la sélection portugaise joue mieux sans Ronaldo? Est-ce qu'on en est là?
7: On a quelqu'un sur le plateau.
0: Est-ce qu'on en est là aujourd'hui? Est-ce qu'on est là aujourd'hui avec Mbappé, l'équipe de France? C'est tout.
8: Je rajoute un truc, c'est qu'on se pose la question depuis 3-4 ans.
0: Avec Ronaldo?
8: Oui.
0: Oh, bah oui.
8: Donc depuis qu'il a 36.
5: Tu te la poses moins alors.
8: Non, mais depuis qu'il a 36, 37, 38 ans. Quoi.
5: Non, bah là, le truc, c'est
8: que. On se posait pas la question quand il avait 28 ans, quoi, tu vois, par exemple.
0: Non. Bah non.
5: Non, mais en fait, tout est une question de contexte. C'est-à-dire qu'il y a 2 ans, il y avait un vrai débat au Portugal autour de ça. Et le truc, c'est que c'est pareil. Tu le compares à qui? Il y a 2 ans, Gonçalo Ramos jouait beaucoup plus que maintenant. Il y avait d'autres joueurs qui étaient performants.
0: Il n'y a personne d'autre derrière.
5: Bah, le truc, il est là. C'est que tu as un Gonçalo Ramos qui a beau dire.
0: Non, moi, je sais que votre tropisme pour le football portugais. Mais
5: moi, tu poses des questions, je réponds.
0: Non, mais c'était un éclairage pour revenir sur la question.
4: Il répond aux questions. Il connaît bien
0: le Portugal,
5: bien sûr.
0: Mais Nicolas,
5: je vais y aller.
0: Mais
4: t'as essayé un truc de répondre à une question qu'on t'a posée.
0: Mais non, mais restez. La question, c'était un exemple de Cristiano et le Portugal. Mais moi, ce soir, j'ai envie de vous entendre sur Mbappé et l'équipe de France, les gars. La Coupe du Monde, elle va démarrer là dans moins de 15 jours, les petits.
4: En l'état, dans cette disposition, on a un vrai problème. Pour moi, on a un vrai problème. Avec Mbappé en 9, tu perds Dembélé. Or, Dembélé est pour moi aujourd'hui, ton meilleur joueur depuis un an et demi, quoi. En valeur absolue, j'entends. Pas en équipe de France. Mais parce qu'en équipe de France, il n'est jamais dans la disposition où il est en mesure d'être le meilleur joueur du monde. Le problème, et pour moi, il est là à l'impasse, c'est qu'on... On sait que Deschamps ne fera pas ce choix-là. Donc, quid de Deschamps?
5: Mais juste, je peux ou pas?
4: Non, mais t'as raison de demander.
5: Du coup, je prends mon temps. Non, en revanche, là où j'aime bien l'analogie avec Ronaldo, c'est que finalement, à l'âge qu'a Mbappé aujourd'hui, Ronaldo a commencé à se réinventer. Peut-être même un peu plus tard encore. C'est-à-dire, Ronaldo, par exemple, en équipe nationale, il n'a jamais marqué autant de buts que sur les 10 dernières années. Roberto Martinez, c'est le sélectionneur avec lequel il a le plus gros ratio de buts en temps de jeu. Et Mbappé... je sais pas si c'est inconscient ou pas chez lui. On sait que Ronaldo, c'était son idole. Et il essaye d'être l'ailier qui était Ronaldo et de devenir le buteur qui est devenu Cristiano Ronaldo.
7: Alors, puis je peux te faire une parenthèse?
5: Vas-y.
7: Ronaldo, il a travaillé sur un domaine qui est fondamental, surtout quand tu te rapproches du but. C'est le jeu aérien. Et Mbappé, il a ses raisons, mais Mbappé, tu le verras jamais mettre une tête.
5: Mais alors après, moi, je te dis simplement que l'analogie.
7: C'est un but sur deux.
5: Mais t'as raison. Moi, je te dis pas que Mbappé est aussi performant que Ronaldo. Je te dis juste que on a l'impression qu'il essaye de suivre le même chemin, c'est-à-dire le mec qui était à gauche, qui rebascule dans l'axe. Mais force est de constater que pour l'instant, ça fonctionne pas de la même façon.
4: Mais là, est-ce qu'aujourd'hui Mbappé est ce joueur qui sublime les autres, c'est-à-dire qui te les rend meilleurs par sa présence, par ses déplacements, par sa connexion?
6: C'est Olise.
4: Exactement.
8: Non, mais ça n'a jamais été le cas.
4: Non, mais ce que je veux dire, c'est qu'il te donnait une confiance, Mbappé, avant. C'est-à-dire qu'à défaut d'être ton...
6: Il mettait la panique dans les défenses, adverses. Il y avait ce truc-là. Ces accélérations...
4: Il y avait une espèce de truc où la finalité, tu sais, en lui donnant dans de bonnes conditions, c'est terminé pour un adversaire, surtout avec le style de jeu un peu restrictif qu'avait Didier Deschamps. Mais aujourd'hui, dans cette idée un peu, même beaucoup plus ambitieuse, demi-terrain adverse, une animation, des connexions, moi je le trouve perdu.
0: Pardon, mais là, j'ai relu les petites histoires des matchs d'avant, le match d'avant des grandes compétitions. La question qu'on évoque ce soir, là, voilà, comme ça, l'équipe de France serait-elle meilleure sans Mbappé? Est-ce qu'elle va traverser le début de ce mondial? Il va falloir que Deschamps règle cette question. C'est son dernier tournoi, mes petits. C'est son dernier tournoi. Est-ce que c'est cette question-là qui va...
6: Elle n'est pas meilleure sans Mbappé. On dit qu'elle pourrait être meilleur si la configuration était différente. C'est-à-dire s'il acceptait d'offrir un tout petit peu de générosité sur son côté gauche. Oui, mais
0: on va pas c'est un capi- balader,
6: le capitaine, le ça doit avoir un sens du sacrifice, ça doit avoir aussi. Il est intelligent, donc il voit bien qu'il se passe des choses, que Olise est en train de prendre le lead à l'intérieur du
0: ça
6: jeu.
0: Ça fait depuis le début de sa carrière, Ludo, qu'on lui dit.
6: Il est jamais trop tard. Et je pense que si. Il avait
9: raison. Là, tu fais un vœu pieux.
5: Mais c'est un vœu pieux, mon cher. Jamais.
0: Vous voyez, Ludo, moi, je vous écoute, mais à un moment.
8: Non, mais il n'a pas fait depuis 11 ans, il va le faire en 8 jours.
5: Oui, écoute, on disait que Dembélé, ce serait toujours le mec qui boufferait des pizzas et qui arriverait en retard à l'entraînement. Il y a un mec qui a réussi à le métamorphoser. Moi, tu vois, là où je suis d'accord avec.
0: La métamorphose était un peu amorcée. Un peu amorcée au Barça. Pardon. Non, je m'étais fait un peu engueuler parce qu'il paraît qu'il avait un cuistot et tout ça. Il avait mis un peu d'ordre dans sa vie.
5: Ça met de l'ordre dans sa vie.
8: Dembélé est beaucoup plus généreux depuis le début de sa carrière.
5: Mais moi, ce que je veux dire par là, c'est que
8: travailler avec les autres pour les autres.
5: Là, au moins, et c'est ce que disait Hugo tout à l'heure, là, au moins, je crois en l'intelligence de Mbappé, c'est que lui, il doit bien voir qu'il n'a pas réussi son match, il n'est pas d'aime, il le voit qu'il n'a pas été performant aujourd'hui, qu'il n'avait pas forcément été très bon face à la Côte d'Ivoire, même si je trouve qu'il avait été quand même plus performant que ce soir. Et que si là, tu es dans une grosse compétition, il a déjà 27 ans, il sait qu'il y a une Coupe du Monde à aller chercher, il a un rêve de ballon d'or.
6: C'est le moment jamais.
5: Mais bien sûr, il va se dire bon, gars, il y a un moment, tu peux avoir une conversation, t'as un mec qui est ballon dans ta team et te dire.
10: Nico, moi je pense qu'il est construit comme ça parce qu'il est conforté par ça. Il est conforté par quoi ? Par ses statistiques qui disent qu'il a raison. Il est conforté par quoi ?
5: Mais là, il les a pas les stats, Dev.
10: C'est tout ? Non, mais d'une manière générale, on va pas. Il se remet pas en cause sur deux matchs. Et il est conforté aussi par. Attends, juste, je finis. Vas-y. Il est conforté, et ça c'était très intéressant d'entendre son père qui disait, tu sais, quand on parlait du PSG avec Vara, etc., il dit non, mais. Nous, ça n'a jamais été question.
5: Et tu crois pas que lui,
10: son père qui est un peu son mentor.
7: Ça n'a jamais été question que quoi, il disait
10: que de faire des retours défensifs, ce n'est pas Kylian, il ne le fera pas.
5: Mais Dev, et tu crois pas que ça le pèse, lui, mais peut-être même d'ailleurs son proche entourage, qu'on se dise, souvent l'argument qui revient constamment, les deux Ligues des Champions que le PSG a gagné sans lui, les deux Ligues des Champions que le Real n'a pas gagné avec lui, tu crois pas qu'à un moment il se dit, à mon âge, moi je suis pas sûr de ça.
10: Il aurait peut-être réagi avant, non ?
5: Comment ?
10: Pourquoi il réagirait maintenant ?
5: Je sais pas, mais peut-être qu'il y a besoin que quelqu'un aille le voir, type un sélectionneur, qui en plus maintenant est en mode révérence, enfin plutôt fin de parcours, et de lui dire, de toute façon il a plus rien à perdre, Deschamps. Voilà, de lui dire, écoute, tu vois bien que ça marche pas. On a un autre gars qui est ballon d'or, je lui ai demandé de prendre le lead de l'équipe et de lui dire, bah, il y a un moment, va peut-être falloir faire ça plutôt que ça. Et lui, s'il est intelligent et il l'est, il peut entendre ça, je suis désolé. Mais à un moment, il faut que quelqu'un aille le voir et lui dise aussi.
8: Mais Luis Enrique est allé le voir. Il lui a dit, il faut que tu changes ton attitude, que tu joues différemment.
5: Après, Luis Enrique, le contexte était différent, Joe.
7: En le valorisant.
5: Il y avait l'histoire de la fin de contrat, il y avait autre chose.
8: Tu es un super joueur, montrer des exemples avec des très très grands
7: athlètes. Jordan.
8: Qui était Jordan. Ça fait 2 ans et demi, ça n'a pas bougé.
5: Oui, mais il y avait l'histoire de la fin de contrat aussi. Il y avait autre chose qu'il y avait encore.
8: Ça change rien, ça.
5: Mais si ça change.
8: Par rapport à ton attitude, ça change rien.
5: Mais ça change.
10: Il ne l'a pas appliqué.
5: Le quoi ?
10: Ce que dit Johan, c'est qu'indépendamment de Luis Enrique qu'il le fasse sous ses ordres ou pas, c'est que derrière, ça
5: l'a pas fait. Mais au Real, enfin, et là pour
10: lui. Il n'a pas eu Arbeloa pendant 2 ans.
5: Mais non, il n'a pas eu pendant 2 ans.
0: Il l'a mis sur le banc, il a dit qu'il était 4ème attaquant. Le mec a vraiment changé.
5: Mais justement, donc c'est bien ce que je dis. Donc la preuve que là, on n'est pas du tout dans la même hiérarchie.
0: Non. Bon, en tout cas, voilà. Mbappé, je pense que ça ne va pas être la première fois, la dernière fois qu'on va vous en parler parce que je pense que je souffre d'une Mbappose. À qui la faute ?
8: Je ne pas qu'il y ait une connexion avec. Excuse-moi, je finis juste. Une connexion avec les 3 autres.
5: Si.
8: Et pas avec lui.
5: Et bien justement, et moi je crois en son intelligence.
8: Et donc tu trouves qu'il a évolué là ?
5: Non, mais putain, mais tu fais exprès de pas comprendre. Je te dis pas qu'il a évolué, je fais le même constat que toi. Je me projette dans l'avenir en me disant, c'est un garçon intelligent qui se rend compte de ce qui se passe. Et peut-être que si quelqu'un va le voir, type un sélectionneur, lui dit, bon bah écoute, c'est pas foufou. Bon. Okay. Peut-être qu'il pourrait évoluer.
0: L'émission est rediffusée,
7: Capacité de jouer dans ces systèmes-là, avec dans des espaces si réduits. Est-ce qu'il est en capacité de le faire ? C'est ça qu'il faut savoir.
10: C'est ça.
0: Ce sera
10: 2022.
0: Ce sera un débat qu'on aura. Giovanni, on va parler du jeu défensif des Bleus, qui ont une nouvelle fois pris un but, encaissé un but. Giovanni, vous êtes là, hein ?
9: Il est revenu.
11: Oui, je suis là.
0: Ça fait 10 ans que vous participez à l'équipe du soir et enfin vous avez une info. C'est à vous, Giovanni.
9: La violence.
12: Et ah, hier, c'est du lancement. Et hier soir, Mémé, je vous ai. Hier soir, je vous ai donné le 11 de l'équipe de France, comme avant-hier, puis j'ai reçu aucune félicitation de votre part, Olivier Ménard.
0: Excusez-moi.
12: Didier Deschamps, excellent en management, vous piochez un peu. Simplement pour vous dire quand même, aujourd'hui, sur la sortie de William Saliba à la pause, à noter quand même l'entrée de Maxence Lacroix, ça dit quelque chose quand même de la hiérarchie des défenseurs centraux. Dans l'esprit, au début du sélectionneur, c'était tout de même Ibrahima Konaté, le remplaçant naturel de la paire Saliba ou Pamecano. Ce soir, la tendance, c'est quand même Maxence Lacroix qui a grimpé fort dans cette hiérarchie. C'est une info qui peut paraître anodine, mais William Saliba est touché légèrement au dos. On sait qu'il souffre, donc ça sera peut-être un point durant la compétition.
0: Konaté reste quand même avec le groupe, quand même Deschamps ne lui a pas donné congé.
12: Mais c'est pas possible. Mais bien sûr que oui, c'est pas ce que je vous dis. Vous êtes incorrigible.
0: Didier a une poigne de fer, c'est son dernier tournoi. Didier va péter les plombs. À qui la faute à présent? 64e minute. Le passeur irlandais, c'est Che Charles. Le buteur, c'est John Patrick Kelly. Mais attention, il y a des embrouilles. J'accuse ce soir.
10: Pour changer.
0: Cherki ou Pamecano, Tchouaméni digne. Si vous voyez évidemment un autre Français susceptible d'avoir été à la faute, qui a provoqué ce but, on va évidemment revoir ce but. Perte de balle de Ryan Cherki. Un duel d'Upamecano. Et puis au centre, voilà. Bon, la croix qui est là, mais qui ouvre un peu. Digne qui ne resserre pas. Ça, c'est important de resserrer quand on est face au jeu. Ça, je l'ai appris de mon voisin, président de l'équipe du soir.
8: D'où il revient, Digne. Il est 30 mètres derrière. Il arrive à la fin de l'action, presque. Et ce qui est étonnant, c'est la croix.
0: À qui la faute?
8: La croix, en fait, moi, je n'avais pas vu Tchouaméni. Mais il y a Tchouaméni qui, quand même, empêche le centre en retrait. Et la croix prend cette option-là aussi. Presque du centre en retrait plutôt que de.
0: Donc, la ligne de passe. Donc, mauvaise communication entre la croix et Tchouaméni. Enfin,
7: c'est dur, là. C'est la croix qui est derrière Tchouaméni.
8: Ouais, donc c'est la croix qui doit se gérer par rapport à Tchouaméni, je pense.
0: Upamecano, je ne sais plus qui m'a dit. Si, c'est vous, Ludo. C'est un match de préparation. Normalement, il doit. Il arrache tout. Enfin, il arrache tout. Et il arrache le ballon, surtout.
6: On parle des pseudo-coupables. Moi, le coupable sur lequel je vais mettre une option, c'est Cherki.
0: Ouais.
6: Autant on adore, et c'est bien, quand c'est bien, il faut le dire, autant là.
0: Roulette cacahuète,
6: là. Il fait une entrée en dilettante où il fait.
0: C'est vrai que cette zone-là.
6: Il joue un peu trop à la cool, perd ce ballon, et après, Upamecano, il est deux fois au contact, il n'a pas de chance, il a deux contrôlés favorables. La croix, ça va extrêmement vite. Il peut pas savoir vraiment ce qui se passe dans son dos, donc il fait un choix, il anticipe.
0: Ludo, quand Cherki perd le ballon, il perd dans le camp de l'Irlande. Là, c'est pas le...
6: Oui, enfin, s'il le perd pas, il n'y a pas de transition.
0: C'est pas le Valence de Magnetta, vous voyez là.
10: On peut y aller, quoi. Le souci sur l'action de Cherki. Le souci, c'est
0: Hector récupère.
10: Non, mais il récupère un ballon de récupération, justement.
6: Il fait trois touches tranquilles.
10: Exactement. Parce qu'en fait, le jeu s'ouvre devant lui. Mmh. En fait, normalement, là, il doit chercher vite puisque c'est un ballon de récupération. Mmh. Et là, il fait trois touches. Évidemment, ça se ferme un peu. Et derrière, il fait une passe en retrait très molle qui, évidemment, met en danger. Mais par contre, je pense que
0: qui peut le plus, peut le moins, Cherki, il perd la balle. Faut qu'il y aille un peu plus aussi. On va les réveiller ce soir.
10: Oui. Non, mais qui doit aller plus?
0: Cherki.
10: Cherki, il est rentré.
7: Il a attendu 3 heures là avant de.
0: Ouais. Là, regardez là. Là, il demande aux copains de se dépasser.
8: Non, mais il y va quand même.
0: Non, il y va sans y aller.
7: À partir de là, c'est.
0: Il y va sans y aller. Rayou, on l'aime bien. Rayou, vas-y.
7: Celui qui est sur la photo quand même deux fois, c'est Upamecano.
10: Parce que déjà, la première, elle n'est pas bonne, son intervention.
7: Ah, la première, c'est vrai que c'est un compte favorable pour l'Irlandais. La deuxième. Il se positionne mal pour.
8: Non, mais il doit se servir de son corps pour.
7: Ouais, voilà, il doit
6: tacle glisser.
8: Là, il va juste sur le ballon et en fait, il est projeté, il perd l'équilibre.
7: Forcément, il perd l'équilibre.
0: Il est facile, il croit qu'il l'a.
8: Non,
0: un petit coup d'épaule, petit truc.
7: Son équilibre, il doit être plus en arrière, en fait, au moment du. Je sais pas. Après, la croix, on le voit bien prendre les infos, tout ça, j'ai du mal à incriminer la croix.
5: Après, il couvre quand même.
0: Bon, c'est le cinquième match consécutif où les Bleus encaissent un but. Petite sonnette d'alarme. Côte d'Ivoire, jeudi dernier. Colombie-Brésil, à chaque fois un but. Le redoutable Azerbaïdjan, un but. Un but dans les gencives, voilà. Le dernier clean sheet, c'était contre l'Ukraine, donc 4-0. Le jeu défensif, c'est... Vous avez tiré une petite sonnette d'alarme, là, sur... Alors, est-ce que c'était...
6: Je peux continuer à la tirer, si vous
0: voulez. Ah ouais.
6: Ah bah, Théo Hernandez ce soir encore en énorme.
0: Bah, j'ai trouvé qu'il avait plus de jus, moi, là.
7: Ah, première action dans un sens.
0: Oui, dans un sens. Oui.
6: Attendez, le petit Kelly, il joue en Ligue 1, ouais. En 3e division anglaise. Mmh. Bon, on a vu que lui, enfin, en tout cas, on l'a vu beaucoup trop. Mmh. Par rapport au temps de possession des Nord-Irlandais, par rapport au peu d'incursions dans le camp français, chaque fois, la scène de crime, elle était plutôt côté gauche.
0: Oui.
10: En première période, sur le renversement
6: là,
10: de jeu.
6: Là, regardez, là encore.
10: Il est très suspect.
6: Là, il y a Rabiot qui est dans le coup aussi, mais il ne prend aucune info. C'est-à-dire qu'il n'est concerné que sur le jeu vers l'avant. Ouais. Tout ce qui se passe dans son dos défensivement, c'est.
0: Bon, les défenseurs ne sont pas.
6: Non, c'est pas. Les latéraux, c'est compliqué.
0: Les latéraux, les défenseurs, c'est pas
6: notre. Koundé n'est vraiment pas dans son assiette.
0: Dans ce tournoi.
6: Ouais. Vraiment pas dans son assiette, Koundé. Honnêtement, je ne comprends pas qu'il ne tente pas. Alors. Même si Gusteau fait une très bonne tout de suite.
7: Bah boom. Oui. Pourquoi on parle tout de suite de Zaïre Emery? Parce que Gusteau, là, il fait une bonne entrée.
6: Ouais, ouais, ouais.
7: Non, mais on parle de.
6: Ouais,
7: de...
6: mais ça, son match. Gusteau, comme s'il était pas là. Son match, là, et ses performances à droite m'ont tellement marqué qu'honnêtement, j'aurais juste voulu voir.
7: Ouais, mais dans le contexte du PSG.
6: Je paierais pour voir.
7: Dans le contexte du PSG.
10: Je pense quand même que tu as intérêt à ce que Saliba aille bien. Ouais. Parce que cette charnière.
6: Ah, bah oui.
10: Ou pas Mécano, que ce soit avec Konaté ou même la Croix, je pense que tu perds plusieurs niveaux. Par rapport à ce que t'apporte Saliba, même encore ce soir, même avec son dos où à mon avis il a dû jouer en contrôle, et tu vois qu'il te récupère des coups, etc. Je trouve que la connexion entre les deux est meilleure. Si jamais il doit être absent, là tu vas avoir un gros problème derrière.
0: On passe aux notes, mes amis. Giovanni, la note d'Aurélien de Tchouaméni, quelqu'un qu'on a souvent du mal, ou moi personnellement, du mal à avoir son rayonnement. Ce soir, je l'ai vu frapper. Aurélien, vous lui mettez combien, mon cher Joe? Et puis les chroniqueurs sont là avant. Ouais,
13: Ce soir, je lui mets 7. J'ai vraiment aimé son match. J'ai trouvé que l'attitude était excellente. Il a eu des bonnes réactions à la perte. Offensivement, il s'est montré. C'est parfois le reproche qu'on lui fait en équipe de France avec cette frappe sur le poteau. Ce qu'il n'avait pas fait face à la Côte d'Ivoire, c'était les transversales. Il en a tenté 2 ou 3 ce soir. Donc, j'ai été pleinement rassuré ce soir par Aurélien Tchouaméni.
0: Ok. Et face à un bus nord-irlandais, ouais, vous l'avez vu, toi.
14: Ouais. Bah, 7, tout à l'heure, on a parlé des millions. Si, j'ai entendu dire qu'on a beaucoup vu Rabiot.
0: Ouais.
14: Moins de Tchouaméni, je trouve.
10: Ah ouais. Alors que sur tous les ballons un peu où il dégageait vers le milieu ou en passe long comme ça, moi je trouve qu'il en a intercepté un maximum. Il a gagné.
0: Il sauve des coups.
7: Il était très dominant.
10: Non, c'était quand il avance sur le joueur pour devancer la relance adverse.
6: Il y a l'action où Doué doit décaler peut-être Mbappé tout de suite.
10: Oui. Quand il la récupère là, voilà.
6: Il y a la frappe sur le poteau.
10: Oui.
0: Mais moi c'est un rôle qui m'aura intéressé parce que là on vient de parler du niveau général des défenseurs, notamment des latéraux. Oui, mais est-ce qu'il a un œil un peu comme ça pour compenser, pour couper? Est-ce que dans ce rôle-là vous l'avez vu?
6: Dans un match comme ça, c'est normal. Vous avez les 4 attaquants et vous avez une équipe qui joue dans ses 20 mètres. Donc vous n'allez pas rajouter encore du monde. C'est-à-dire que là, tu as tes 2 milieux qui viennent à tour de rôle. Il y en a un qui reste quand même au cas où parce que
0: et puis
6: tu laisses les artistes ceux qui sont censés créer faire des choses faire leur taf en fait.
7: Il a été dominant,
6: et toi t'es là et les ballons qui sont sortis, il a remis de la vitesse sur le but, c'est lui qui met la frappe, il y a un but refusé tout de suite il a fait un match,
10: il a gagné des duels de la tête,
6: c'est pas le match de l'année
7: dominant, mais après c'est ce qu'on attend de lui parce que il a été plaque tournante, mais en face, c'est l'Irlande du Nord. Tu as parlé d'un joueur qui est en Ligue 1. Tous les autres, ils sont quasiment tous en Championship. Ouais. Il y en a peut-être 2 en Première Ligue. Donc, on attendait pas moins de Tchouaméni.
0: On évoque souvent l'équipe de France avec ses stars, là, traction avant, avec les stars qu'on empile et tout ça. Le milieu de terrain, là, ça vaut quoi? Tchouaméni, c'est le Real, c'est un club... ça vaut quoi dans la hiérarchie des milieux?
10: Non, mais il est un de ceux. Alors, en plus, moi, je n'ai pas toujours été tendre avec Tchouaméni. Pour le coup, cette saison, dans une saison qui a été un enfer pour le Real, honnêtement, il a fait plutôt, une bonne saison.
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0: On va en profiter pour bouger un peu.
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0: Et oui, bouger quelques minutes, c'est déjà se mettre en mouvement pour rester en bonne santé.
1: Alors levez-vous, on se retrouve dans un instant pour votre premier exercice.
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0: On commence par s'échauffer, faites rouler vos épaules vers l'arrière, puis vers l'avant. On mobilise le bassin. À tout de suite.
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1: On va muscler son dos, plier un peu les genoux et tirer les coudes vers le plafond. Si vous n'avez pas d'haltère, bien vous pouvez faire comme moi, utiliser des bouteilles.
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0: Allez, gardez le dos droit, fléchissez les genoux, descendez en douceur, puis remontez lentement. Et on tient bon. Je vous ai à l'œil.

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2: Allez, on continue, genoux au sol pour les pompes. On inspire en descendant lentement et on souffle. On remonte rapide.
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2: On termine par une relaxation. Vous allez inspirer sur 4 temps, expirer sur 6 temps, et ça va énormément vous détendre.

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0: Bonsoir, bonsoir Lille, dernier match de préparation en vue de la Coupe du Monde après une défaite à Nantes jeudi dernier contre la Côte d'Ivoire. Il fallait une réaction, la réaction a eu lieu. 3-1, c'est un succès contre l'Irlande du Nord. Des Bleus, le buteur ne cherchait pas. Il joue au Bayern Munich, c'est un triplé de Michael Olise. Attention, présentation du casting. Johan Micou est dans la place, c'est le président de l'équipe du soir. Nicolas Villas, Hugo Guillemet, Ludovic Obraniak et Dave Apadou. Bonsoir messieurs.
1: Bonsoir. Salut.
0: Oh là là là là,
2: les gars, ça va envoyer gros ce soir.
0: Autre voix, Léna Mounier, bonsoir.
3: Bonsoir Mémé. Oh, vous me répondez pas?
0: Bonsoir.
4: Bonsoir. Ah,
5: t'as parlé de Mémé.
3: Je veux pas le savoir, Dave.
6: T'as dit bonsoir.
4: Ah, ce soir, ça va être...
0: Léna, je me mets en congé pour l'instant, puisque nous allons aller voir cette action moi qui m'a fait et qui vous a certainement fait lever du canapé. On est à la 75e minute, on roupille un petit peu du côté de Lila. Bam.
6: Déjà vu.
0: Non, on dit... déjà vu.
6: Ouais, déjà vu.
0: Déjà vu. On passe à autre chose.
6: Ouais.
0: Ouais.
6: Non, c'est beau. Non, mais ce qui est fou, c'est que les gardiens, ils vont savoir qu'il fait ça ou pas. Non, mais chaque fois qu'il rentre à l'intérieur comme ça, il enroule.
2: Il faut la choper quand
6: c'est
2: même.
6: Très rare. C'est très rare qu'il ferme le pied.
0: C'est un but.
6: Il est magnifique, bien sûr qu'il est magnifique.
0: C'est un but.
6: Je veux dire, à un moment donné, regardez, il ne voit pas les matchs.
7: Mais tu as joué en Allemagne, tu as pris des buts d'Ariane Robben un peu, toi. Quand tu
6: ouais, mais Ariane Robben, tu étais capable de faire les deux.
7: Ah, mais il en mettait beaucoup
6: pour
7: de aussi.
6: Lui, pour le moment, chaque fois que je les ai vus, c'est enroulé dans cette zone. Mmh. Je n'ai pas vu un enroulé.
7: Autant il pousse le ballon et à un moment, quand tu crois qu'il va frapper, il le pousse une troisième fois.
6: Et il le fait, ça. Tu sais qu'il se met là pour enrouler, quoi.
0: Excusez-moi, Jo.
6: Mais c'était magnifique.
0: Pardonnez-moi, mais
6: on a lancé des cotillons, j'ai brûlé de suite.
0: Jo, on a un spécialiste sur le plateau qu'on paye une blinde de l'enrouler pied gauche.
7: Voilà.
0: Ludovic Obraniak.
6: Il est gaucher toute sa carrière. C'est à la fin de sa carrière qu'il a su qu'il était droitier.
7: J'ai regardé le match avec Ludo, il m'a dit j'en ai mis 1000 comme ça.
6: Mais à l'entraînement.
0: Ludo.
8: Ouais, ouais.
0: Ludo. Non, mais.
7: Ah ouais,
0: non, mais c'est
8: le gaucher.
0: Bonheur de
8: gauche qui va chercher à droite, qui va s'ouvrir l'angle sur son pied gauche. Et puis, on a une... Enfin, il y a chez les gauchers ce truc un peu spécifique de l'ouverture de hanche par rapport au droitier, ce qui fait qu'on a plus de facilité à aller chercher ses enroulés lucarne opposée.
4: Je te confirme.
8: Voilà, après, il a dû regarder quelques vidéos à l'époque.
0: Ah oui,
8: c'était à Lille. Il a dû en voir quelques-unes.
0: D'accord. Non, on va passer.
4: C'est le FC ce soir.
0: Freiner mon Ludo. Quelques stats comme ça nous parviennent, parce qu'on est aussi au pays des stats. 17 sélections pour Olise, 7 buts. 7 buts, c'est le même total qu'Ousmane Dembélé, mais avec 59 sélections. Ce but-là, là, ce petit coup de canon, est-ce triplé? Est-ce qu'on va dire ça a un peu sauvé le match de l'oubli? On se souviendra. Tiens, premier triplé d'Olise, on lui souhaite qu'il en met. Voilà ce que c'est. Parce que les matchs vont s'enchaîner, puis il y a le Sénégal le 16 juin, donc là, ce soir... Ouais,
4: c'est un peu lui qui sauve le match tout court, de toute façon, ouais. Globalement. D'ailleurs, tout à l'heure, on en discutera un petit peu pour voir où en est l'équipe de France et ce qu'on...
0: Ouais.
4: Comment on voit son envol vers les États-Unis. Là. Mais ce soir, il n'y a pas grand-chose d'autre à sauver que, effectivement, sa performance devant le but. Bon, peut-être Désiré Doué aussi, on en discutera, mais franchement, c'est lui qui, ce soir, illumine le... Parce que son deuxième but, il est beau aussi. Hein.
0: Ouais.
4: Parce que la frappe, là, juste après rebond sur le ballon mal repoussé.
8: Comment il a fait jouer les autres aussi.
4: Oui, bien sûr. Non, mais il y a ça, oui, parce qu'il aurait pu avoir une paire de passes décisives aussi pour Kylian Mbappé, notamment. Donc, non, mais en ce moment, il est dans un état de confiance. Je trouve qu'il y a une espèce de relâchement.
7: Ce qui est impressionnant,
4: il est d'une tranquillité, c'est fou.
7: Ce qui est impressionnant, c'est que c'est lui qui ressort avec le triplé, alors que c'est lui qui a le plus respecté le jeu parmi les quatre joueurs offensifs.
4: Ouais.
7: Les autres, on les a vus.
4: Ouais, Doué a fait un bon match.
7: Doué a fait un bon match.
0: Doué dans son registre.
7: De percussion. Il a beaucoup porté le ballon. Il a parfois même un petit peu ralenti le jeu, mais c'est son registre.
2: Mais c'est son style, ouais.
7: C'est son style, mais... Olise, il a toujours fait ce qu'il fallait faire.
4: Oui.
7: Toujours.
4: Il y compris servir les partenaires. Pour
7: bien sûr, tu as dit une paire de passes dés, c'était même 3 ou 4. Hein.
0: La France a-t-elle fait le plein de confiance ce soir? Ce sera la question générale, c'est une question un peu rituelle. Ils vont s'envoler pour une Coupe du Monde, un voyage au Ballon Rond, au pays du Ballon Rond, donc la question traditionnelle, oui, non, machin. Et Mbappé a-t-il fait un très mauvais match ce soir? Dembélé, le ballon d'or avec ce jeu de mots qui n'appartient qu'à nous. Au top pour affronter le Sénégal, est-ce qu'il y a un doute? On est un peu inquiet. Encore un but encaissé par les Bleus. Bon sang, bonsoir. Ça fait le cinquième match d'affilée. On fera un constat qui, je l'espère, restera à l'amiable. Et puis on reviendra aussi sur Mbappé. J'avais oublié parce que confidence de Dembélé ce matin dans le journal par Loïc Tanzi. Dembélé demande à son capitaine, Réveille-toi, faut défendre. Est-ce que vous l'avez vu ce soir dans l'application défensive? Joe Castaldi.
6: C'est pas le seul qui lui a dit.
0: Bonsoir Joe.
1: Bonsoir Mémé, bonsoir à tous.
0: Là, ça va?
1: Très bien, et vous?
0: Ouais, j'ai, c'est une impression de téléspectateur. J'ai l'impression que le public lillois était endormi ce soir. Tu as réveillé un peu en deuxième mi-temps, mais endormi globalement, non? Non, je.
1: Oui, c'était pas une ambiance folichonne. Après, faut dire que par moments, ce match a été un peu soporifique. Les Irlandais sont pas sortis, ça manquait de vitesse dans les transmissions du jeu de l'équipe de France. Donc, c'est assez compréhensible, mais effectivement, ça a rien à voir avec l'ambiance nantaise.
0: Merci, Joe. On vous retrouve dans quelques minutes. Vous m'avez dit que vous aurez tous les joueurs de l'équipe de France et ça va se succéder. Donc, j'espère que vous allez tenir enfin votre promesse. oui, voilà. Filmez-le bien. Voilà, il est là, il est en direct. Léla Mounier, un long résumé vous est proposé. Si vous avez raté le match, vous allez avoir les meilleures actions.
5: Soyez bien attentifs. On commence à la 9e minute. Récupération de Tchouaméni. Doué porte le ballon.
6: Et l'oublie.
5: Frappe à l'entrée de la surface, c'est raté, dans les mains du gardien. Et 15e minute, déjà de l'espace dans le dos de la défense française. Kelly frappe à côté. 20e tentative de Tchouaméni, la frappe sur le poteau. Et dans la continuité de cette action, le but de Mbappé, Doué hors jeu, c'est refusé. 40e situation pour l'Irlande du Nord, Kelly dans le dos de la défense, bon retour de Saliba. Et le but des Bleus, il est là. Upamecano, très long transversal. Doué passe en retrait pour Dembélé. Le tir contré. Olise conclu.
6: Il est là.
5: Au retour des vestiaires, centre de Gusto, qui vient remplacer Koundé. C'est repoussé. Théo Hernandez à l'affût, repoussé en catastrophe encore. Et Olise pour le doubler.
2: Il a raison, il a encore
6: ce qu'il apprend. Je suis sûr.
5: Et Désiré Doué pour Hernandez.
4: Ça regarde ça, Désiré.
5: Et la reprise ratée de Kylian Mbappé.
2: C'est pas de chance.
5: Perte de Cherki au milieu de terrain. Upamecano perd son duel. Kelly pour conclure. 5 matchs d'affilée où les Bleus encaissent un but. Et Olise, inarrêtable, sa spéciale. Il repique dans l'axe.
0: À l'ange.
5: Là-bas, effleure le poteau. Son 7e but. En bleu, score final 3-1.
4: Une Aubragnac.
0: Une Aubragnac, ouais. Non, c'est marrant parce que c'est vrai que Joe.
6: Ça s'appelle comme ça.
0: Joe me le rappelait là, lors de la séance des tirs au but entre PSG et Arsenal. Okay. Vous nous disiez que les gauchers avaient un problème d'ouverture de hanche. Et là, c'est toujours un gaucher, mais là, il y a l'ouverture de hanche. Vous seriez pas en train de nous enfumer sur les ouvertures de hanche des gauchers?
2: Non, j'ai pas dit ça.
0: Alors j'ai pas compris.
2: J'ai dit en moment de stress. Au moment de stress intense.
6: Ah, là, ça bloque.
7: Ah, la bloque. Ouais. C'est compliqué, les gauchers. C'est...
0: Vous êtes comment, là? T'as lui la hanche, là, pour voir s'il est stressé un petit peu.
6: Il est stressé un peu.
2: Là, le petit là, elle est ouverte aux quatre bras.
4: Sale.
0: La France a-t-elle fait le plein de confiance ce soir? Ayez confiance. Oui ou non, les gars?
4: Ah, je croyais qu'on faisait un petit habillage.
0: Oh, ben là, comme ça, non. Là, c'est là. Non, mais là, on ne fait pas l'habillage.
4: T'as plus envie de bosser, quoi.
6: Pas tout à fait.
0: Nicolas Villas, qu'est-ce que vous répondez? Plein de confiance ou pas?
2: Pas plein, quand même, non.
0: Non, mais le plein de confiance.
2: Ah non, pas le plein de confiance. Enfin, Dave le disait, Olise finalement te sauve un peu le match, t'as quand même pas mal d'incertitudes défensives. Et pourtant, enfin, tout à l'heure on en parlait un peu dans la rédac, on s'interrogeait sur le choix de l'adversaire de ce soir. Et en vrai, t'es Deschamps, tu te dis, jouer contre une équipe bloc bas, assez physique, pourquoi pas, c'est une configuration qui peut arriver en Coupe du Monde. Et même comme ça, t'arrives à te faire prendre en compte, Kelly, il a failli marquer en première période, ils ont eu 2-3 occasions quand même, ce qui peut arriver dans un match, hein. Mais t'es quand même pas totalement rassuré. Et moi, je trouve, il y a encore des incertitudes, hein. Les postes de latéraux, c'est pas folichon. Même le milieu de terrain, hein. Moi, le double pivot, Tchouaméni-Rabiot, moi, j'ai l'impression, enfin, moi, je vois beaucoup Rabiot, en vrai, dans ce double pivot. Hein. Et puis devant, bah, écoute, Kylian Mbappé encore, il a pas brillé ce soir. Dembélé a du mal à trouver sa place. Michael Olise, première période. Après, c'est un peu tout le monde, mais c'est un peu le mec qui a survolé avec Doué. Doué, quand même, le premier quart d'heure a été difficile, hein, pour lui aussi. Hein. Donc, je sais pas, moi, j'ai quand même beaucoup d'incertitudes encore.
4: Bah, hein. C'est un peu le souci, c'est que c'est supposé être un peu l'argument, tu sais, ton argument de vente, quoi. C'est ton quatuor que le monde entier nous envie, etc. En plus, t'as même une deuxième unité. Si jamais les quatre font pas l'affaire.
0: Bah, changeons.
4: Non, mais c'est pas ça. J'ai trouvé Mbappé en grande difficulté technique. Dembélé mais invisible, perdu sur le terrain. C'est-à-dire que ce truc où on essaye de le mettre un peu en électron libre et tout, Alors qu'à Paris, il a son rôle de faux neuf.
2: Je l'ai trouvé vraiment même fermé, moi, tu sais, au niveau du visage.
4: Exactement,
2: dans l'expression.
4: Moi, j'ai trouvé effectivement fermé, pas enthousiaste, perdu, pas disponible,
8: moi, je pense très prudent. Il est sorti crampé et pas très bien de la finale.
2: Alors, il y a aussi le truc,
8: il n'est pas totalement dans ses petits souliers. Et je pense qu'il est très, enfin, il marche sur des œufs.
4: Oui, mais je trouve même pas que ses déplacements soient trouvés par.
6: Je veux dire, il est pas libéré.
8: Si
6: tu contrôles un peu tes courses, tout ça, t'es pas libéré à jouer comme tu peux le faire au PSG.
4: Donc c'est moi je trouve ça quand même un petit peu préoccupant s'il est un petit peu en train de marcher sur des œufs, sachant qu'en plus il a des antécédents, ce garçon, sur un peu. Et effectivement, tout est venu quasiment de Olise. Alors quand on t'explique que c'est quand même une attaque à quatre têtes où un peu tout le monde peut faire jouer avec tout le monde, c'est un petit peu ce qu'on croit. Doué, c'est vrai, moi j'ai trouvé pas trop mal. Mais malgré tout, ça tient surtout sur un joueur.
0: On a regardé quelques positionnements là, à la mi-temps de ce quatuor là, que le monde nous envie. Ouais. C'est en fait un quatuor en lit superposé. En lit superposé, c'est-à-dire que vous avez Doué et Mbappé, premier lit superposé, on va dire plutôt à gauche de la surface de réparation, un peu sur un côté, pas lié, hein, peu à gauche. Et puis de l'autre côté, on a le deuxième lit superposé.
4: Olise Dembélé,
0: personne au centre. Alors évidemment, ce sont des positions moyennes, mais on voit qu'il y a une sorte d'embouteillage et on voit que ces joueurs qui sont plutôt brillants, lorsqu'on les aligne, on voit leur carrière, on se dit, quelle attaque de feu. Moi,
2: quand tu regardes les stats, tu as eu un Tchouaméni qui, mine deux, a pas mal participé, notamment aux actions offensives.
4: Il a récupéré pas mal de ballons.
2: Non, et même devant, il a été assez présent aussi.
7: Le positionnement moyen, il est quand même problématique, parce que ça montre qu'il n'y a quasiment jamais aucun dépassement de fonction.
8: Personne dans l'axe.
7: Tu as quasiment le positionnement en fait, du début du match sur le papier. Et tu as deux joueurs dans l'axe qui décrochent.
0: Désiré Doué en direct avec Giovanni.
1: Bonsoir Désiré, c'était la dernière grande répétition avant la Coupe du Monde. Comment vous jugez votre performance et notamment avec les quatre joueurs offensifs dont on parle beaucoup ?
9: Bonsoir. Ouais, c'était un bon match. Voilà, c'était le dernier de préparation. On a su gagner ce soir. On s'est créé vraiment pas mal d'occasions, donc ça c'est super. Après, il y a toujours des choses à améliorer, des choses à corriger, notamment sur le plan défensif où je pense qu'on peut faire mieux à certains moments. Mais dans l'ensemble, on retient du positif quand même de ce match-là. C'est très bien.
1: Quand vous parlez de l'aspect défensif, c'est la réaction peut-être à la perte, sortir plus pressé directement?
9: Oui, c'est un peu de tout. Il y a de ça, il y a aussi le pressing, la façon dont on va aller récupérer les ballons haut. Des fois, on est un petit peu désorganisé, mais voilà, on commence à trouver nos automatismes ensemble. On s'entend très bien sur le terrain, donc il faut qu'on continue comme ça.
1: Sur la liberté que le coach vous donne, juste là, on ne va pas parler trop fort. Parfois, est-ce que vous vous sentez perdu ou vous êtes très content d'avoir tous les quatre cette forme de liberté, de pouvoir permuter énormément?
9: Non, je trouve ça super. Moi, en plus, quand tu joues avec des joueurs de telle qualité, c'est incroyable. Franchement, c'est les meilleurs joueurs du monde. Donc, c'est un plaisir de jouer. Et surtout, je pense qu'on se comprend bien aussi sur le terrain. On sait que quand il y en a un qui change de position, l'autre, il prend automatiquement sa place sur le terrain. Donc, je pense que ça va amener beaucoup de dangers sur les prochains matchs.
1: Un mot pour qualifier le troisième de Michael Olise. Vous étiez sur le banc à ce moment-là, à côté d'Ousmane. C'était pas mal, non?
9: Incroyable. C'est ça, spécial. Incroyable. Et bravo à lui. Triplé comme ça. C'est le premier de sa carrière, je crois. On est très, très content pour lui. Il est incroyable.
1: Merci Désiré.
0: Merci avec cette illustration à la pas le même, il est un peu en pilote automatique. Ce que j'ai vu pendant la première période contre la Côte d'Ivoire, donc, mais il y avait Cherki et Olise. Est-ce que finalement ce quatuor-là, il s'anime en tout cas avec deux faiseurs de jeu. Et il faut enlever soit Dembélé, soit Mbappé, mais il faut rajouter Cherki. Pour avoir, on va dire, une production offensive. Hein. Moi, je vous donne ce contrat-là.
4: Sur les quatre périodes, c'est la première contre la Côte d'Ivoire dans la configuration que vous avez citée. Et bien sûr, et c'est vrai que Cherki et Olise connectent avec les autres, visiblement dans cette configuration, bien mieux que Ousmane Dembélé.
0: Dembélé,
6: 5, il connecte aussi. C'est lui qui fait la connexion aussi à Paris. Je trouve.
4: Et je parle dans cette configuration en équipe de France. J'ai pas dit dans l'absolu.
6: Un autre milieu. Mais en équipe de France, il a pu le faire par période. Alors, pas ce soir.
4: Ah oui.
6: Mais peut-être parce qu'il a. Pour moi, il n'est pas encore prêt.
4: Ah, il n'est pas prêt. Compte tenu de. On peut poser maintenant le truc. On parle d'un ballon d'or, qui est peut-être même un des favoris à sa propre succession. On parle de ça quand même.
0: Ouais.
4: Est-ce que sur les deux années où, là, où les 18 mois où il vole un peu au-dessus du truc, est-ce qu'en équipe de France, tu vois la restitution de ça? Moi, pas du tout.
7: Mais non, mais c'est.
4: Moi, je le trouve très, très loin.
6: Il est positionné
10: Alors voilà, voilà.
11: Est-ce
10: on
11: qu'il
10: en
11: est mis au même, dans la même position
7: que le plan de jeu
11: effectué au PSG.
10: Oui, mais donc, mais on peut continuer d'expliquer. Mais est-ce que du coup, il est aujourd'hui le plus pertinent dans ce, dans ce système?
7: On peut
10: de
7: aussi
10: jeu.
7: Arrêter de tourner autour du pot pendant 10 000 ans et dire que
8: ça, là, depuis, ça devrait être le 9 de l'équipe de
7: depuis,
8: France.
7: Voilà, ça devrait être le 9 d'équipe de France parce qu'il est ballon d'or en jouant numéro 9. Ça, c'est la première chose. La deuxième chose, c'est que Olise, on l'a vu faire un match bon, un match pas bon quand il jouait numéro 10 en équipe de France. Depuis qu'il joue à droite, c'est un match bon. Ouais. Et donc, bah, Dembélé, peut-être qu'à un moment, on va se dire, et si on le faisait, c'est quand même le ballon d'or, et si on le faisait jouer au poste où il joue 50 matchs dans la saison.
10: Il n'a pas l'air parti pour Didier Deschamps, il n'a pas l'air parti.
7: Je sais, mais nous, on est là pour dire ce qui serait peut-être le mieux pour nous.
10: Alors, non, mais moi, je pense que la réflexion la plus, plus
8: concrète... Faut enlever Mbappé.
7: Tu prends les joueurs les uns après les autres, c'est les mêmes.
11: Non, mais le mettre à gauche.
10: Non, mais disons pas des trucs qui vont pas arriver. Il faut enlever Mbappé, on sait très bien.
7: Non, tu peux le mettre à gauche.
10: Et on sait très bien qu'il est numéro 9. Est-ce qu'avec Mbappé numéro 9 dans cette équipe de France, où est-ce que tu mets Dembélé pour que ce soit pertinent? Aujourd'hui, tu le mets pas.
7: Ah, tu mets pas du tout.
8: Ah, donc tu sors le ballon d'or.
11: Ah ouais, tu sors pas Mbappé, donc tu sors un Dembélé, c'est faisable, ça, par contre.
10: Mais parce que tu sais très bien que Mbappé va pas sortir.
7: Donc, mais tu, donc pourquoi toi, tu ne peux pas le mettre à gauche?
11: Tu dis que tu peux sortir de Dembélé.
10: Aujourd'hui, de il est moins pertinent que Cherki, par exemple. Aujourd'hui.
11: D'accord.
10: Dans ce système, tu trouves pas?
11: Oui, mais. Oui, bah, je sais pas, moi, c'est. Je suis pas d'accord avec toi.
10: Mais
11: moi,
10: non, mais vas-y, Dave, dis-moi. Est-ce que tu vois de l'équipe de France?
11: Non, je suis pas d'accord avec toi, c'est que tu dis Mbappé, arrêtons de parler de ça, parce que ça se fera pas. Mais par contre, que Dembélé, qui va peut-être être double ballon d'or, lui, ça peut le sortir.
10: Mais moi, je pense que dans la tête de Deschamps, s'il y en a un des deux qui est le plus inamovible, c'est Mbappé.
2: Mais Dave,
10: dans la tête de Deschamps, c'est pas.
2: Mais Dave, tu l'as expliqué toi-même tout à l'heure. C'est-à-dire que là, parce que là, on va faire une analyse sur. On fait des analyses sur des matchs amicaux où, en plus, les mecs s'envolent de main. La première chose qu'ils veulent pas, c'est surtout c'est se péter. Oui. Enfin, c'est surtout la préoccupation première. Et tu l'as dit toi-même, je pense que parmi ceux qui ont le plus peur de se péter par rapport à ce qu'ils ont vécu ces derniers mois, c'est Ousmane Dembélé.
10: Et ça tiendrait si pendant 18 mois. Ousmane Dembélé, il avait été très, très.
2: Moi, ce que je pense. Et c'est l'info d'ailleurs aussi de Loïc, qu'il a révélé là il y a quelques heures, c'est qu'en gros, Dembélé, il prend aussi une épaisseur dans le lead de l'équipe de France aussi, dans le vestiaire. Moi, je pense que Deschamps, il se dit, autant je suis d'accord avec toi sur Mbappé est intouchable, mais je suis persuadé que Deschamps se dit exactement la même de Dembouz aujourd'hui.
12: Ah ben moi, j'en suis Dembélé sûr. Sur son
2: sauf que lui, il veut le voir titulaire au mondial et donc à 100% physiquement. Et Dembélé, ce qu'il voulait, c'était surtout pas se péter aujourd'hui. Et Deschamps voulait pas qu'il se pète non plus. Donc.
0: Dembélé sur son positionnement, Léna, il est revenu sur TF1.
13: Bilan positif, on a retrouvé un peu de rythme, on a très bien négocié ce deuxième match. Je me suis senti très bien, je suis content de l'animation. On dézone beaucoup avec les autres, on joue comme ça depuis mars. On essaie d'être prêt pour le Sénégal.
10: Ils sont tous contents, quoi.
0: Oui,
10: ils ont ressenti.
11: Non, mais c'est ce que dit Nicolas.
0: Ils sont déjà dans l'avion.
11: Non, mais quand tu fais ces matchs de préparation, t'as qu'une idée en tête, c'est de ne pas te blesser. Donc là, le contrat est rempli, ils ne sont pas blessés, ils ont mis 3-1, ils ont mis 3 buts.
0: Merci, au revoir.
11: Oui, et puis là, ça y est, le mondial va être lancé.
10: Mais moi, ça me préoccupe quand même que depuis 18 mois où Dembélé il survole l'Europe en club, tu n'as rien de tout ça en équipe de France. Ça me préoccupe.
7: Mais c'est normal.
10: Normal.
7: Mais parce que Dembélé en équipe de France ne joue pas dans les meilleures dispositions.
0: Giovanni.
10: Donc, qu'est-ce qu'on fait pour la Coupe du Monde?
0: Giovanni, justement, il va vous le dire pour la Coupe du Monde. Il va vous refaire le fond de l'œil.
11: Tu dois faire un choix que tu ne feras jamais.
0: Giovanni, prenez la main parce que sinon ça.
14: Non, mais déjà, je peux vous assurer que dans l'esprit du sélectionneur, Ousmane Dembélé est indispensable. Je pense que Dave, quand tu dis qu'on a trop peu vu Ousmane Dembélé aussi performant qu'au PSG, c'est qu'il a pas mal manqué de rassemblement, il a pas mal été touché. D'ailleurs, cette saison, même à Paris, je rappelle qu'il a disputé que 10 matchs, il a débuté que 10 matchs de Ligue 1, donc il y a une forme de gestion. Pour aller dans le sens, je crois que c'était Johan et Ludo qui disaient ça très clairement, vu des tribunes ce soir, on a eu l'impression de Ousmane Dembélé qui se gérait physiquement, pas encore rassuré à 100%, mais pas du tout visage fermé. On l'a croisé dans les couloirs, il était en train de courir, tout sourire, tout va bien. Et pour ce qui est du positionnement, je vous invite quand même, messieurs, à regarder, puisqu'on est toujours dans la comparaison avec le PSG, son positionnement sur les 6 derniers mois. Alors oui, la position de départ est faux numéro 9, mais il a passé pas mal de temps également sur le côté droit. Il a un rôle très libre. Donc je pense qu'il faut que ça s'anime, mais vous tirez des conclusions, et notamment Dave, très très hâtive en fait.
10: Pas oui, de conclusion, Giovanni.
0: Vous interrogez.
10: Je te dis juste que ça fait 18 mois qu'il est hyper fort et hyper décisif avec.
14: En plus,
10: poussons le truc. Dembélé, il n'est pas en équipe de France depuis 18 mois, en plus, en l'occurrence. Non. Il est en équipe de France depuis quasiment 10 ans. C'est-à-dire qu'on peut le retourner en long, en large, en travers. Tu n'as pas de séquence de référence avec Ousmane Dembélé. Moi, ça me pose problème parce qu'en club, il est quasi le meilleur joueur du monde. Donc, il y a un problème avec ce Delta. Si ça ne vous pose pas de questions, moi, je veux bien, mais.
11: T'as répondu.
7: Oui, mais on te répond à ta question, Dembélé.
10: Mais oui, mais qu'est-ce qu'on fait? En fait, c'est ça.
7: On le fait jouer à son poste.
10: Mais ça n'arrivera pas.
7: Non, mais pourquoi ça n'arrivera pas? Parce que Deschamps, sa priorité, c'est quand même d'avoir un équilibre dans son équipe. Il y a quelque chose qui est factuel. C'est que les deux joueurs qui ont la plus grande capacité à répéter les efforts, qui sont dans le groupe numéro 1 quand il y a les tests Cooper, etc., c'est Olise et Doué. Oui. Donc ça, c'est les deux mecs qui va mettre sur les côtés.
10: Okay.
7: Pour moi, avec les quatre joueurs qu'on a vus ce soir, tu mets Doué un peu dans l'axe, comme il le fait souvent au PSG, dans un milieu à 3, etc. Okay. Tu mets Mbappé à gauche, tu mets Dembélé à sa place aussi,
10: mais moi, je suis
7: plus proche de Doué.
11: Mais tu ne pourras pas jouer comme ça. Tu ne peux plus jouer.
7: Ça n'arrivera pas, d'accord, mais nous, on est sur un plateau. On n'est pas là pour dire qu'est-ce que va faire Deschamps. On dit qu'est-ce qu'on aimerait qu'il fasse.
10: Oui, mais une fois qu'on a dit ça, sur

0: il gamberge ou pas? S'il force? Non,
1: je sais
0: sur
1: pas.
0: Ses frappes, sur, ou alors il digère sa préparation, on va aller, on va
2: je le trouve
0: tout expliquer.
2: Techniquement, ouais. Ouh, alors. À contre-temps, je parle même pas de ses déplacements qui sont. Alors si, il y a quelques appels qui sont bons, mais alors la finition, elle est catastrophique ce soir.
0: Oh, c'est pas des Lyonis, hein. Ils sont pas le truc.
2: Non, mais je suis d'accord, bien sûr. Mais je veux dire, il fait quelques bonnes courses.
3: Mais t'as regardé vraiment de près la saison du Real?
2: Ouais, bien sûr.
3: Des matchs comme ça, t'en as vu?
2: Ouais.
3: Il y en a énormément.
2: Ouais, bien sûr. Non, je suis d'accord.
3: Et on voit, si on suit un peu de loin la saison, 50 buts.
4: Ouais. La diff, elle est là, c'est qu'il marque.
3: Mais dans le jeu, la sensibilité.
2: La deuxième partie de saison, ça ressemble beaucoup à ça. Hein.
3: Et la sensibilité au ballon, surtout, ce dont tu parlais techniquement, elle est catastrophique.
2: Ah oui.
3: Je suis d'accord.
0: Je l'ai trouvé un peu empoté ce soir.
2: Oui, empoté.
0: On parle de Mbappé.
1: Bah, surtout techniquement. Non, il y a eu 2-3 appels tranchants, mais c'est surtout techniquement. Parce que si on part du principe que ce match, tout le monde a géré, on peut évaluer que lui aussi n'a pas donné le match. Mais par contre, il s'est retrouvé dans beaucoup de situations où techniquement, il a manqué énormément de choses. On a rigolé comme ça sur l'expression, mais c'est un match à ne surtout pas montrer dans les écoles de foot. Parce qu'il a tout raté. Les frappes, les remises,
2: le
1: timing. Il était à l'envers.
3: La fameuse phrase de Thierry Henry, reste dans ta zone, voilà. Fais ce que tu sais faire finalement. Et sur ce match-là, il a eu quand même beaucoup d'occasions. Il a été trouvé 7-8 fois dans la surface quand même.
4: C'est le joueur qui a touché plus de ballons dans la surface.
3: Voilà. Mais à chaque fois qu'Olysée a la balle face au jeu, Mbappé, mais vas-y, pars tout droit, il va te la donner.
4: Et d'ailleurs,
3: quand il l'a fait, pas forcément des longs appels de 20 mètres, mais des appels de 4-5 mètres, il a fait la différence.
2: Petit appel en oblique, ça suffit.
3: Il a fait la différence et il avait le ballon.
2: Trouve,
3: après, comme il est en difficulté ce soir dans la finition, il a raté ses occasions, mais il va pas être en difficulté comme il a été ce soir à tous les matchs.
2: Non, c'est vrai.
3: Et donc, en jouant dans son registre, c'est-à-dire ne pas décrocher sans arrêt, attendre que les joueurs comme Olysée aient la balle et puis partir derrière la défense,
1: Mais il y a un truc chez lui où il ne veut plus jouer dans son registre-là. Ou qu'à moitié.
3: Mais c'est le problème depuis des années avec Mbappé qui ne veut plus jouer dans son registre. Oui, je suis d'accord avec toi.
0: Il est lassé de ses qualités, c'est fou ça. On fait la synthèse avec vous, Jo. Joue dans ton registre, appelle. Enfin, c'est les choses que vous avez dit, répétées à chaque fois, c'est vrai. J'ai l'impression toujours de dire les mêmes choses avec le Kicks.
5: Ben, c'est un peu ça. Après, on me parle qu'il est super intelligent, qu'il a une vision des choses vachement au-dessus de tous. Mais par contre, là-dessus, il ne change pas, quoi. C'est-à-dire que moi, le meilleur Mbappé que j'ai pu voir, c'était celui de Monaco, qui prenait les espaces, qui, à chaque fois, bon, il joue à deux, mais à chaque fois qu'il y avait la possibilité de faire mal à l'adversaire et de prendre cet espace-là, il le faisait de manière extraordinaire.
0: À la Coupe du Monde 2018, il était pas mal non plus, là, sur son côté droit.
5: C'était la période où il le prenait, ouais. Et donc, tu vois, on parlait tout à l'heure de Ronaldo, le Brésilien. Il avait beaucoup d'autres qualités, mais vraiment au-dessus de la norme. Mais en revanche, cette qualité-là, il l'a gardée tout au long de sa carrière. C'est-à-dire que quand il avait la possibilité de prendre l'espace et qu'un coéquipier lui donne, il le faisait tout le temps. Et moi, ce que je trouve qu'il a perdu, alors est-ce que le passage, comme on parlait de qu'il avait croisé Neymar, ça lui avait fait peut-être trop mal?
0: Souvent, c'est ce qu'on a dit. Ouais. Souvent,
5: mais parce que c'est pas Neymar en fait. Ben non, il faut lui dire clairement. Ça peut. Alors peut-être que ça.
0: On n'ose
5: pas lui dire. Tu n'es pas Neymar en fait. Tu es un joueur d'espace. Tu es fantastique quand tu prends la profondeur. Tu vas à une vitesse incroyable. Alors même là, il faut qu'il ait. Parfois, il a 2-3 mètres, il part 2-3 mètres trop tôt. Alors,
1: j'irais même jusqu'à dire, s'il revenait à gauche, enfin, s'il avait gardé cette place à gauche, parce que cette place de numéro 9, elle est simplement là où, en fait, il s'est forcé à se mettre là pour défendre le moins possible.
0: Bah, on l'a vu sur le positionnement moyen, il n'occupe pas cette zone-là.
1: Si ces deux dernières années, il les avait passées à gauche, je suis sûr que l'orientation de sa carrière aurait peut-être pas été la même.
5: Mais il veut pas faire les efforts.
4: Et pourquoi l'orientation de sa carrière?
1: C'est-à-dire que
4: l'orientation de sa carrière, il est au Real, il est titulaire. Il a les titres qui manquent. Je te dis pas, mais
0: c'est quand même beaucoup.
4: Mais il y a pas d'orientation de carrière. Je veux dire, il pouvait pas faire mieux que ce qu'il a fait en orientation de carrière.
0: Oui, en orientation, mais non. On voit bien qu'il y a un virage que tu veux dire. On voit bien.
4: Juste un truc, mais
0: son ambition de carrière.
4: Mais pour vous, mais moi je pense qu'il en a de l'ambition. Mais pour vous, parce que moi je persiste à croire que Mbappé c'est un mec qui est profondément intelligent. Et je pense que il a parfaitement conscience de ce qui se passe, qu'il y a d'autres mecs qui brillent en ce moment en équipe de France et que finalement, lui, il commence à être un peu le gars dont on parle moins, qu'on veut même plus voir titulaire, d'ailleurs, pour certains. Et surtout, moi, ce que je me dis, c'est que Mbappé, à chaque fois qu'il a eu soit des prises de position, alors qu'elles soient d'ailleurs plus ou moins explicites, hein, des prises de parole avant les grosses compètes, il a toujours répondu présent. Moi, j'enterrerai jamais ce mec-là.
0: Et ça tombe bien, c'est un mondial. Parce qu'à l'Euro, on l'oublie, mais au mondial...
4: Je suis persuadé...
1: Non, mais Nico, personne n'a envie de l'enterrer.

0: On essaie tous de se dire que finalement, il aurait de multiples possibilités et il serait bien meilleur quand il a un tout petit peu plus d'espace pour lui. C'est-à-dire quand il a les 2-3 mètres pour pouvoir fixer, provoquer. D'ailleurs, toutes les actions où il s'est passé un peu quelque chose ce soir, il est où? Il est plutôt côté gauche. Hein. Toutes les actions.
1: Mais moi, Ludo, la question, c'est lui qui choisit, au fait.
0: C'est
1: lui qui choisit.
2: Un peu, on a l'impression. Giovanni, le match de Mbappé vu du stade, c'est aussi critique. C'est voilà, il a raté son match. Bon, c'est pas arrivé dans tous les matchs, mais vous l'avez trouvé nul.
3: Non, mais j'ai trouvé que techniquement, parfois, c'était vraiment extrêmement compliqué pour rester poli. Et en fait, il y a quelque chose qui me frustre énormément avec Mbappé, c'est que je trouve qu'il subit, en fait, les situations là où Michael Olise, Désiré Doué ou Ousmane Dembélé sont constamment en mouvement. De telle sorte quand ils reçoivent le ballon, et ben ils sont tout de suite dans une animation, dans quelque chose de créé. En fait, Mbappé subit beaucoup de choses. Et si on m'explique que ce soir Dembélé a encore passé largement à côté, qu'il est mal utilisé, alors que je l'ai vu décrocher, essayer de faire des choses, bah moi le match de Mbappé m'inquiète beaucoup plus, puisqu'au final il subit le jeu de son équipe. Je le trouve pas connecté avec ses partenaires et sa grande force normalement c'est de mettre des pions et il a tout raté. Donc à mon sens ce soir, celui qui doit le plus nous inquiéter c'est plus le capitaine des Bleus que Ousmane Dembélé, mais forcément, Dev manque un peu de courage. S'attaquer à Ousmane Dembélé, c'est plus facile qu'au capitaine des Bleus.
2: Vous êtes
4: un mec qui reste artiste.
2: Allez-y, il est chaud. Là, regardez, il rigole. Là, bon, on a la petite marionnette.
4: Il a disparu de
2: l'écran. Non.
4: On fait les choses dans l'ordre. Quand on parle de Dembélé, on parle de Dembélé. Quand on attaque Mbappé, on attaque Mbappé. Je suis à peu près celui-ci qui est le plus sévère.
5: Un peu d'anarchie, monsieur le professeur.
4: Tu le couvres sans cesse.
2: Oui, il le cajole.
4: Vous, j'en parle même pas, Giovanni. On sait très bien. Mais non, mais plus sérieusement, moi, je trouve que l'inquiétude avec Dembélé, c'est que Dembélé, c'est le ballon d'or. C'est-à-dire qu'on sait que potentiellement, c'est souvent le meilleur joueur du monde. En tout cas, sur la séquence qui est Mbappé, ça fait longtemps que je trouve que ce n'est pas ça. C'est Hugo qui disait que si on regarde la saison du Real, en fait, t'as un peu le prolongement de ça en ce moment en équipe de France.
2: Pas,
4: la deuxième
2: vous pouvez nous le dire, il ne sera pas dans les 30 cette année au Ballon d'Or.
6: Tous les matchs où Mbappé ne marque pas cette saison au Real, c'est les mêmes matchs que ce soir.
4: Exactement. Voilà. Non, mais c'est ça. Et il est là, le truc. Alors que dès

0: 3 buts à 1 pour la France à Lille. Les deux peuvent voyager, on va dire, avec un peu plus de sérénité. Donc, pour la Coupe du Monde qui démarre pour eux le 16 juin contre le Sénégal. Il y a quelques minutes, une interview de Giovanni Castaldi avec Didier Deschamps à Lille. Nous allons y aller et avoir le compte-rendu de cette interview. On y va. Il y a quelques minutes, Didier Deschamps a rencontré Giovanni. On y va ? C'est parti.
1: Bonsoir Didier, c'était le dernier match de préparation avant la Coupe du Monde. Quel bilan vous faites de cette rencontre ? Vous êtes satisfait ? Ça vous a confirmé votre 11 pour le Sénégal ?
2: Satisfié, c'est toujours bien de gagner, de marquer 3 buts. Évidemment, on va avoir des adversaires qui n'ont pas ce profil-là de bloc bas très serré,
1: là, très dense.
2: Oui, très très bas. À la fin, on a fini, on était dans les 20 mètres. Mais après, libre à eux, ils jouent avec leurs moyens aussi. C'est bien qu'on ait marqué 3 buts. Après, on est rentré un peu au petit trot. On n'a pas mis assez d'intensité, même si je comprends les joueurs aussi, je les connais. Un à se dire que de toute façon, au moment où on fera la différence. Et puis, parce qu'ils savent très bien que notre rendez-vous, c'est le 16. Mais il faudra beaucoup plus de beaucoup de choses de par l'adversaire qu'on aura, le Sénégal, le 16.
1: Concernant le match de votre capitaine, comment vous le jugez ? Est-ce que vous êtes satisfait de sa production ?
2: Il a beaucoup tenté. Il n'a pas eu l'efficacité. Mais bon, il m'avait dit qu'il a gardé pour les États-Unis. Donc, on en aura besoin là-bas. Quoi. Non, je ne vais pas m'inquiéter. Après, je connais Kylian. Et les autres joueurs, d'ailleurs. Il dépendra des autres joueurs. Il a eu quelques situations qu'il aurait pu faire la différence. Michael les a fait à lui tout seul. On aura besoin de tout le monde, que ce soit Kylian, ceux qui n'ont pas commencé aujourd'hui, ceux qui seront menés à rentrer avec des options différentes. J'aurai besoin de tout le groupe.
1: Et pour conclure sur l'utilisation de Ousmane Dembélé, on l'a vu ce soir très axial. Votre volonté, c'est vraiment de partir comme ça avec Michael à droite, quelqu'un sur la gauche, bon, sans doute Désiré, et beaucoup de liberté pour Ousmane dans le cœur du jeu.
2: Oui, après c'est une reprise pour Ousmane avec tout ce qu'il a eu, saison compliquée au PSG, la finale, sa blessure, même s'il a bien récupéré, mais il y a fatigue psychologique aussi, en étant au cœur du jeu, face à un bloc bas, il y a moins d'efforts, alors que Michael, lui, il a une capacité à faire plus d'efforts, mais même s'il a la possibilité, la liberté de pouvoir permuter aussi... Ousmane, c'est un petit galop de reprise pour lui. Mais on aura besoin, Ousmane, comme les autres joueurs, ceux qui commenceront et ceux qui seront amenés à rentrer à leur meilleur niveau.
1: Merci beaucoup Didier. Merci. Bon mondial.
0: Merci Giovanni, merci Didier. Écoutez, les matchs s'enchaînent et l'important c'est le 16. Donc on a démarré à me tirer un petit peu au petit trot. Je connais les joueurs, peur de la blessure, et puis ils savaient qu'ils allaient faire la différence. Et puis les questions étaient posées sur Dembélé et Mbappé. Mbappé, il a beaucoup tenté. Je ne vais pas m'inquiéter, il en garde pour les États-Unis. Vous avez relevé autre chose, non, par rapport à ça, par rapport à Mbappé ?
3: Non, après il... Commentaire, là on est dans des réponses de management, c'est-à-dire que
0: oui.
3: Il est là pour essayer de donner le plus de confiance.
0: Et de communicant. Le management, c'est ce qui doit sortir à un moment, est-ce qu'il va se poser la question de sortir ou pas Kylian Mbappé ?
3: Vous avez la réponse, vous savez très bien. Donc,
0: Voilà,
3: ça il ne le fera pas.
0: Sauf blessure.
3: Oui.
0: Le gars est blessé. Non, mais je ne lui souhaite pas une blessure. Sauf blessure.
3: C'est une façon de présenter les choses quand même.
0: C'est pas limite. Sauf blessure.
3: Oui,
0: le mec est là, il n'est pas connecté. Écoutez, moi je fais le résumé. Je vous écoute, mes petits.
4: Personne ne parle de blessure et personne ne l'a souhaité.
0: Je ne souhaite pas. Faut-il souhaiter la blessure ? C'est pas ma question.
3: Mais non, oui.
0: Il n'est pas connecté à ses copains. Ça voilà, va. Il ne fait pas les efforts. Ouais. On lui parle et ça ne bouge pas.
5: Il y a un chef qui doit en tirer les conséquences.
0: Le chef, il a nommé capitaine.
5: Un chef, c'est fait pour cheffer.
6: Est-ce que tu les tires après deux matchs amicaux ? C'est ça le truc.
7: Mais c'est pas tirer des conséquences. C'est aussi
0: les deux matchs amicaux.
7: Sur la manière dont tu joues, etc. Là, les deux compétitions où l'équipe de France est allée très très loin, 2018-2022, les deux Coupes du Monde, il y avait une équipe de France avec un milieu à 3 qui laissait volontiers le ballon à l'adversaire, même dans des matchs parfois comme la Pologne, etc.
3: C'est un des plus gros, un des plus bas, comment dire,
7: vainqueur avec la plus basse possession.
3: Voilà.
7: Bien sûr.
3: 30%.
7: Et avec un bloc médian, voire parfois bas, pour générer. C'était très intelligent, avoir des espaces. D'abord bien défendre.
5: Un joueur extraordinaire qui prenait la profondeur à tous.
7: Bien sûr. Et Mbappé a fait des Coupes du Monde extraordinaire en termes de statistiques et en termes de danger sur l'adversaire, etc. Là, on est dans une configuration où l'équipe de France, visiblement, va jouer pour dominer les matchs avec beaucoup de joueurs offensifs qui savent tenir le ballon comme Olise, Dembélé, Doué, qui sont habitués à le faire en club. Et là, la place d'Mbappé, pour moi, elle est plus aussi évidente. En tout cas, elle est évidente parce que c'est le capitaine et le meilleur buteur bientôt de l'histoire de l'équipe de France. Mais
5: l'équipe de Mbappé n'existe plus.
7: Voilà, non. Voilà,
5: je sens qu'il y a aujourd'hui d'autres joueurs qui émergent et qui prennent le leadership. Par exemple,
4: au Portugal, souvent, il y a un débat qui traverse. Est-ce que la sélection portugaise joue mieux sans Ronaldo? Est-ce qu'on en est là?
7: On a quelqu'un sur le plateau.
4: Est-ce qu'on en est là aujourd'hui? Est-ce qu'on est là aujourd'hui avec Mbappé, l'équipe de France? C'est tout.
8: Je rajoute un truc, c'est qu'on se pose la question depuis 3-4 ans.
4: Avec Ronaldo?
8: Oui.
4: Oh bah oui.
8: Donc depuis qu'il
6: Tu te la poses moins alors.
8: Non, mais depuis qu'il a 36, 37, 38 ans. Quoi.
6: Non, bah là, le truc c'est
8: on
6: que
8: se posait
6: par exemple,
8: pas la question quand il avait 28 ans, quoi, tu vois, par exemple.
4: Non. Bah non.
6: Non, mais en fait, tout est une question de contexte. C'est-à-dire qu'il y a 2 ans, il y avait un vrai débat au Portugal autour de ça. Et le truc c'est que c'est pareil, tu le compares à qui? Il y a 2 ans, Gonçalo Ramos jouait beaucoup plus que maintenant. Il y avait d'autres joueurs qui étaient performants.
3: Il n'y a personne d'autre derrière.
6: Bah, le truc, il est là. C'est que tu as un Gonçalo Ramos qui a beau dire.
4: Non, je sais que votre tropisme pour le football portugais. Mais
6: moi, tu poses des questions, je réponds.
4: Non, mais c'était un éclairage pour revenir sur la question.
3: Il répond aux questions.
4: Mais non, mais.
6: Bien sûr.
4: Mais Nicolas.
6: Je vais y aller.
4: Mais.
3: T'as essayé un truc de répondre à une question qu'on t'a posée.
4: Mais non, mais restez. La question, c'était un exemple de Cristiano et le Portugal. Mais moi, ce soir, j'ai envie de vous entendre sur Mbappé et l'équipe de France, les gars. La Coupe du Monde, elle va démarrer là dans moins de 15 jours, les petits.
3: En l'état, dans cette disposition, on a un vrai problème. Pour moi, on a un vrai problème. Avec Mbappé en 9, tu perds Dembélé. Or, Dembélé est pour moi aujourd'hui, ton meilleur joueur depuis un an et demi, quoi. En valeur absolue, j'entends. Pas en équipe de France. Mais parce qu'en équipe de France, il n'est jamais dans la disposition où il est en mesure d'être le meilleur joueur du monde. Le problème, et pour moi, il est là à l'impasse, c'est qu'on. On sait que Deschamps ne fera pas ce choix-là. Donc, quid de Deschamps.
6: Mais juste, je peux ou pas?
3: Non, mais t'as raison de demander.
6: Du coup, je prends mon temps. Non, en revanche, là où j'aime bien l'analogie avec Ronaldo, c'est que finalement, à l'âge qu'a Mbappé aujourd'hui, Ronaldo a commencé à se réinventer. Peut-être même un peu plus tard encore. C'est-à-dire, Ronaldo, par exemple, en équipe nationale, il n'a jamais marqué autant de buts que sur les 10 dernières années. Roberto Martinez, c'est le sélectionneur avec lequel il a le plus gros ratio de buts en temps de jeu. Et Mbappé. Je ne sais pas si c'est inconscient ou pas chez lui. On sait que Ronaldo, c'était son idole. Et il essaye d'être l'ailier qui était Ronaldo et de devenir le buteur qui est devenu Cristiano Ronaldo.
7: Alors,
6: et
7: puis un peu Neymar aussi. Je peux te faire une parenthèse?
6: Vas-y.
7: Ronaldo, il a travaillé sur un domaine qui est fondamental, surtout quand tu te rapproches du but. C'est le jeu aérien. Et Mbappé, il a ses raisons. Mais Mbappé, tu ne le verras jamais mettre une tête.
6: Mais alors après, moi, je te dis simplement que l'analogie.
7: C'est un but sur deux.
6: Mais t'as raison. Moi, je te dis pas que Mbappé est aussi performant que Ronaldo. Je te dis juste que on a l'impression qu'il essaye de suivre le même chemin, c'est-à-dire le mec qui était à gauche, qui rebascule dans l'axe. Mais force est de constater que pour l'instant, ça fonctionne pas de la même façon.
3: Mais là, est-ce qu'aujourd'hui Mbappé est ce joueur qui sublime les autres, c'est-à-dire qui te les rend meilleurs par sa présence, par ses déplacements, par sa connexion?
5: C'est Olise.
3: Exactement.
8: Non, mais ça n'a jamais été le cas.
3: Non, mais ce que je veux dire, c'est qu'il te donnait une confiance, Mbappé, avant. C'est-à-dire qu'à défaut d'être ton.
4: Il mettait la panique dans les défenses adverses. Il y avait ce truc-là. Ces accélérations.
3: Il y avait une espèce de truc où la finalité, tu sais, en lui donnant dans de bonnes conditions, c'est terminé pour un adversaire, surtout avec le style de jeu un peu restrictif qu'avait Didier Deschamps. Mais aujourd'hui, dans cette idée un peu, même beaucoup plus ambitieuse, demi-terrain adverse, une animation, des connexions, moi je le trouve perdu.
4: Pardon, mais là, j'ai relu les petites histoires des matchs d'avant, le match d'avant les grandes compétitions. La question qu'on évoque ce soir, là, voilà, comme ça, l'équipe de France serait-elle meilleure sans Mbappé? Est-ce qu'elle va traverser le début de ce mondial? Il va falloir que Deschamps règle cette question. C'est son dernier tournoi, mes petits. C'est son dernier tournoi. Est-ce que c'est cette question-là qui va.
5: Elle n'est pas meilleure sans Mbappé. On dit qu'elle pourrait être meilleur si la configuration était différente. C'est-à-dire s'il acceptait d'offrir un tout petit peu de générosité sur son côté gaulois. Oui, mais
4: on va pas c'est un capi- balader,
5: le capitaine, ça doit avoir un sens du sacrifice, ça doit avoir aussi. Il est intelligent, donc il voit bien qu'il se passe des choses, que Olysée est en train de prendre le lead à l'intérieur du jeu.
4: Ça fait depuis le début de sa carrière, lui, donc on lui dit.
5: Mais il est jamais trop tard. Et je pense que si. Il avait
9: raison. Là, tu fais un vœu pieux. Là.
6: Mais c'est un vœu pieux, mon cher.
4: Vous voyez, Ludo, je vous écoute, mais à un moment.
8: Non, mais il n'a pas fait depuis 11 ans, il va le faire en 8 jours.
6: Oui, écoute, on disait que Dembélé, ce serait toujours le mec qui boufferait des pizzas et qui arriverait en retard à l'entraînement. Il y a un mec qui a réussi à le métamorphoser. Moi, tu vois, là où je suis d'accord avec.
4: La métamorphose était un peu amorcée. Un peu amorcée au Barça. Pardon. Non, je m'étais fait un peu engueuler parce qu'il paraît qu'il avait un cuistot et tout ça.
6: Bien sûr.
4: Il avait mis un peu d'ordre dans sa vie.
6: Ça met de l'ordre dans sa vie.
8: Dembélé est beaucoup plus généreux depuis le début de sa carrière.
6: Et moi, ce que je veux dire par là, c'est que
8: travailler avec les autres pour les autres.
6: Là, au moins, et c'est ce que disait Hugo tout à l'heure, là, au moins, je crois en l'intelligence de Mbappé. C'est que lui, il doit bien voir qu'il n'a pas réussi son match, il n'est pas Dembélé, hein, il le voit qu'il n'a pas été performant aujourd'hui, qu'il n'avait pas forcément été très bon face à la Côte d'Ivoire, même si je trouve qu'il avait été quand même plus performant que ce soir. Et que si là, tu es dans une grosse compétition, il a déjà 27 ans, il sait qu'il y a une Coupe du Monde à aller chercher, il a un rêve de ballon d'or.
5: C'est le moment jamais.
6: Mais bien sûr, il va se dire bon, bah, gars, il y a un moment, tu peux avoir une conversation, t'as un mec qui est ballon dans ta team et te dire...
10: Nico, moi je pense qu'il est construit comme ça parce qu'il est conforté par ça. Il est conforté par quoi ? Par ses statistiques qui disent qu'il a raison. Il est conforté par quoi ?
6: Mais là, il les a pas les stats, Dev.
10: C'est tout ? Non, mais d'une manière générale, il se remet pas en cause sur deux matchs. Et il est conforté aussi par... Attends, juste, je finis.
6: Vas-y.
10: Il est conforté, et ça, c'était très intéressant d'entendre son père, qui disait, tu sais, quand on parlait du PSG avec Vara, etc., il dit non, mais... Nous, ça n'a jamais été question.
6: Et tu crois pas que lui.
10: Son père, qui est un peu son mentor.
7: Ça n'a jamais été question que quoi, il disait
10: que, de faire des retours défensifs, ce n'est pas Kylian, il ne le fera pas.
6: Mais Dev, et tu crois pas que ça le pèse, lui, mais peut-être même d'ailleurs son proche entourage, qu'on se dise. Souvent l'argument qui revient constamment, les deux Ligues des Champions que le PSG a gagné sans lui, les deux Ligues des Champions que le Real n'a pas gagné avec lui, tu crois pas qu'à un moment il se dit à mon âge,
4: non.
6: Va peut-être bah moi je suis pas sûr de ça.
10: Il aurait peut-être réagi avant, non ?
6: Comment ?
10: Pourquoi il réagirait maintenant ?
6: Je sais pas, mais peut-être qu'il y a besoin que quelqu'un aille le voir, type un sélectionneur qui en plus maintenant est en mode révérence, enfin plutôt fin de parcours, et de lui dire de toute façon il a plus rien à perdre Deschamps. Voilà, bah, de lui dire écoute, tu vois bien que ça marche pas. On a un autre gars qui est ballon d'or, je lui ai demandé de prendre le lead de l'équipe et de lui dire, bah, il y a un moment, va peut-être falloir faire ça plutôt que ça. Et lui, s'il est intelligent, et il l'est, il peut entendre ça, je suis désolé. Mais à un moment, il faut quelqu'un aille le voir et lui dise aussi.
8: Hein. Mais Luis Enrique, t'allais le voir. Il lui a dit, il faut que tu changes ton attitude, que tu joues différemment.
6: Après, Luis Enrique, le contexte si était différent un jour.
7: En le valorisant.
6: Il y avait l'histoire de la fin de contrat, il y avait autre chose.
8: Tu es un super joueur, montrer des exemples avec des très très grands
7: joueurs. Jordan.
8: Qui était Jordan. Ça fait 2 ans et demi, ça n'a pas bougé.
6: Oui, mais il y avait l'histoire de la fin de contrat aussi. Il y avait autre chose qu'il y avait
8: ça
6: encore.
8: Changerait,
6: oui,
8: mais ça.
6: Mais si ça change.
8: Par rapport à ton attitude, ça change rien.
10: Mais ça change.
7: Il ne l'a pas appliqué.
10: Le quoi ? Ce que dit Johan, c'est qu'indépendamment de Luis Enrique qu'il le fasse sous ses ordres ou pas, c'est que derrière, ça
6: l'a pas fait. Mais au Real, enfin, et là pour
10: il
6: n'a
10: pas eu Arbeloa pendant 2 ans. Ouais.
6: Mais il n'a pas eu pendant 2 ans.
4: Il l'a mis sur le banc, il a dit qu'il était quatrième attaquant. Le mec a vraiment changé.
6: Mais justement, donc c'est bien ce que je dis. Donc la preuve que là, on n'est pas du tout dans la même hiérarchie.
4: Non. Bon, en tout cas, voilà. Mbappé, je pense que ça ne va pas être la première fois, la dernière fois qu'on va vous en parler parce que je pense que je souffre d'une Mbappose.
8: Je ne sens pas qu'il y ait une connexion avec... Excuse-moi, je finis juste. Une connexion avec les 3 autres.
6: Si.
8: Et pas avec lui.
6: Et bien justement, et moi je crois en son intelligence.
8: Et donc tu trouves qu'il a évolué là ?
6: Non, mais putain, mais tu fais exprès de pas comprendre. Je te dis pas qu'il a évolué. Je fais le même constat que toi. Je me projette dans l'avenir en me disant, c'est
4: ça
6: un garçon
4: changer.
6: Intelligent qui se rend compte de ce qui se passe. Et peut-être que si quelqu'un va le voir, type un sélectionneur, lui dit, bon bah écoute, c'est pas foufou.
4: Bon. Okay.
6: Peut-être qu'il pourrait évoluer.
4: L'émission est rediffusée, les mecs, on va pas.
7: Est-ce qu'il est en capacité de jouer dans ces systèmes-là, dans des espaces si réduits ? Est-ce qu'il est en capacité de le faire ? C'est ça qu'il faut savoir.
10: C'est ça.
4: Ce sera
10: 2022.
4: Ce sera un débat qu'on aura. Giovanni, on va parler du jeu défensif des Bleus qui ont une nouvelle fois pris un but, encaissé un but. Giovanni, vous êtes là, hein ?
9: Il est revenu.
11: Oui, je suis là.
4: Ça fait 10 ans que vous participez à l'équipe du soir et enfin vous avez une info. C'est à vous, Giovanni.
9: La violence.
12: Et ah, hier, c'est du lancement. Et hier soir, Mémé, je vous ai. Hier soir, je vous ai donné le 11 de l'équipe de France, comme avant-hier, puis j'ai reçu aucune félicitation de votre part, Olivier Ménard.
4: Excusez-moi.
12: Didier Deschamps, excellent en management, vous piochez un peu. Simplement pour vous dire quand même, aujourd'hui, sur la sortie de William Saliba à la pause, à noter quand même l'entrée de Maxence Lacroix, ça dit quelque chose quand même de la hiérarchie des défenseurs centraux. Dans l'esprit, au début du sélectionneur, c'était tout de même Ibrahima Konaté, le remplaçant naturel de la paire Saliba ou Pamecano. Ce soir, la tendance, c'est quand même Maxence Lacroix qui a grimpé fort dans cette hiérarchie. C'est une info qui peut paraître anodine, mais William Saliba est touché légèrement au dos. On sait qu'il souffre, donc ça sera peut-être un point durant la compétition.
4: Konaté reste quand même avec le groupe, quand même Deschamps ne lui a pas donné congé. Oh.
12: Mais c'est pas possible. Mais bien sûr que oui, c'est pas ce que je vous dis. Vous êtes incorrigible.
4: Didier a une poigne de fer, c'est son dernier tournoi. Didier va péter les plombs. À qui la faute à présent? 64e minute. Le passeur irlandais, c'est Chi Charles. Le buteur, c'est John Patrick Kelly. Mais attention, il y a des embrouilles. J'accuse ce soir.
13: Pour changer.
4: Cherki ou Pamecano, Tchouaméni digne. Si vous voyez évidemment un autre Français susceptible d'avoir été à la faute, qui a provoqué ce but, on va évidemment revoir ce but. Perte de balle de Ryan Cherki. Un duel d'Upamecano. Et puis au centre, voilà. Bon, la croix qui est là, mais qui ouvre un peu. Digne qui ne resserre pas. Ça, c'est important de resserrer quand on est face au jeu. Ça, je l'ai appris de mon voisin président de l'équipe du soir.
8: D'où il revient, Digne. Il est 30 mètres derrière. Il arrive à la fin d'action, presque. Et ce qui est étonnant, c'est la
4: croix. À qui la faute?
8: La croix. En fait, moi, je n'avais pas vu Tchouaméni. Mais il y a Tchouaméni qui, quand même, empêche le centre en retrait. Et la croix prend cette option-là aussi. Presque du centre en retrait plutôt que de.
4: Donc, la ligne de passe. Donc, mauvaise communication entre la croix et Tchouaméni. Enfin,
7: c'est dur, là. C'est la croix qui est derrière Tchouaméni.
8: Ouais, donc c'est la croix qui doit se gérer par rapport à Tchouaméni, je pense.
4: Ou pas Mécano, je ne sais plus qui m'a dit. Si, c'est vous, Ludo. C'est un match de préparation. Normalement, il doit. Il arrache tout. Enfin, il arrache tout. Et il arrache le ballon, surtout.
5: On parle des pseudo-coupables. Moi, le coupable sur lequel je vais mettre une option, c'est Cherki.
4: Ouais.
5: Autant on adore, et c'est bien, quand c'est bien, il faut le dire, autant là...
4: Roulette cacahuète, là
5: il fait une entrée en dilettante, où il fait...
4: C'est vrai que c'est
5: voilà, il joue un peu trop à la cool, perd ce ballon, et après, Upamecano, il est deux fois au contact, il n'a pas de chance, il a deux contre défavorables. La croix, ça va extrêmement vite. Il peut pas savoir vraiment ce qui se passe dans son dos, donc il fait un choix, il anticipe.
4: Ludo, quand Cherki perd le ballon, il perd dans le camp de l'Irlande. Oui, là, ils sont quand même. Là, c'est pas le.
5: Oui, enfin, s'il le perd pas, il y a pas de transition.
4: Non,
5: oui,
4: voilà. C'est pas le Valence de Magnetta, vous voyez là.
14: On peut y aller quoi. Le souci sur l'action de Cherki. Le souci, c'est
4: qu'il récupère.
14: Non, mais il récupère un ballon de récupération, justement.
5: Trois touches tranquilles.
14: Exactement. Parce qu'en fait, le jeu s'ouvre devant lui. En fait, il doit chercher vite puisque c'est un ballon de récupération. Et là, il fait trois touches. Évidemment, ça se ferme un peu. Et derrière, il fait une passe en retrait très molle qui, évidemment, met en danger. Mais par contre, je pense que
4: qui peut le plus, peut le moins, Cherki, il perd la balle. Faut qu'il y aille un peu plus aussi. On va les réveiller ce soir.
14: Oui. Non, qui doit aller plus?
4: Cherki.
14: Mais Cherki, il est rentré.
7: Il a attendu 3 heures là avant de.
4: Ouais. Là, regardez là. Là, il demande aux copains de se déplacer.
8: Non, mais il y va quand même.
4: Non, il y va sans y aller.
7: À partir de là,
4: il y va sans y aller. Rayou, on l'aime bien. Rayou, vas-y. Oui,
7: celui qui est sur la photo quand même deux fois, c'est Upamecano.
14: Parce que déjà, la première n'est pas bonne, son intervention.
7: Ah, la première, c'est vrai que c'est un compte favorable pour l'Irlandais. La deuxième. Il se positionne mal pour.
8: Non, mais il doit se servir de son corps pour.
7: Ouais, voilà, il doit
5: tacle glisser.
8: Là, il va juste sur le ballon et en fait, il est projeté,
7: juste
8: il perd l'équilibre.
7: Le ballon, forcément, il perd l'équilibre.
4: Il est facile, il croit qu'il l'a.
8: Non,
4: un petit après, coup d'épaule, petit
8: après,
4: truc.
8: Il a pas de bol, ouais, avec l'autre pied.
7: Son équilibre, il doit être plus en arrière, en fait, au moment du. Je sais pas. Après, bon. La croix, on le voit bien prendre les infos, tout ça, j'ai du mal à incriminer la croix.
14: Après, il couvre quand même.
4: Bon, c'est le cinquième match consécutif où les Bleus encaissent un but. Petite sonnette d'alarme. Côte d'Ivoire, hein, jeudi dernier. Colombie-Brésil, à chaque fois un but. Le redoutable Azerbaïdjan, un but.
14: Oh oui, hein,
4: et un but dans les gencives, voilà. Le dernier clean sheet, c'était contre l'Ukraine, donc 4-0. Le jeu défensif, c'est... Vous avez tiré une petite sonnette d'alarme, là, sur... Alors, est-ce que c'était...
7: Je
5: peux continuer à la tirer, si vous
4: voulez. Ah ouais.
5: Ah bah, Théo Hernandez ce soir encore en énorme.
4: Bah, j'ai trouvé qu'il avait plus de jus, moi, là.
7: Première action
14: dans un sens.
4: Oui, dans un sens.
5: Attendez, le petit Kelly, il joue en League One,
4: ouais.
5: En troisième division anglaise.
14: Bon,
5: on a vu que lui, enfin en tout cas, on l'a vu beaucoup trop par rapport au temps de possession des Nord-Irlandais, par rapport au peu d'incursions dans le camp français. Chaque fois, la scène de crime, elle était plutôt côté gauche.
4: Ouais.
14: En première période, sur le renversement
5: là,
14: de jeu,
5: là, regardez, là encore,
14: il est très suspect.
5: Là, il y a Rabiot qui est dans le coup aussi, mais il ne prend aucune info. C'est-à-dire qu'il n'est concerné que sur le jeu vers l'avant. Ouais. Tout ce qui se passe dans son dos défensivement, c'est...
4: Bon, les défenseurs ne sont pas...
5: Non, c'est pas... Les latéraux, c'est compliqué.
4: Les latéraux, les défenseurs, c'est pas
5: notre Koundé n'est vraiment pas dans son assiette.
4: Dans ce tournoi.
5: Ouais. Vraiment pas dans son assiette, Koundé. Honnêtement, je comprends pas qu'il tente pas... Alors, même si Gusteau fait une très bonne tout de suite.
7: Ah oui. Pourquoi on parle tout de suite de Zaire Emery? Parce que Gusteau, là, il fait une bonne entrée.
5: Ouais.
7: Non, mais on parle de.
5: Ouais,
7: de...
5: mais ça, son match.
7: Gusteau, comme s'il était pas là.
5: Son match, là, et ses performances à droite m'ont tellement marqué qu'honnêtement, j'aurais juste voulu voir.
7: Ouais, mais dans le contexte du PSG.
5: Je paierai pour voir.
7: Dans le contexte du PSG.
14: Je pense quand même que tu as intérêt à ce que ça lui aille bien. Ouais. Parce que cette charnière.
5: Ah bah oui.
14: Ou pas Mécano, que ce soit avec Konaté ou même Lacroix, je pense que tu perds plusieurs niveaux. Par rapport à ce que t'apporte Saliba, même encore ce soir, hein, même avec son dos où à mon avis il a dû jouer en contrôle, et tu vois qu'il te récupère des coups, etc. Je trouve que la connexion entre les deux est meilleure. Si jamais il doit être absent, là tu vas avoir un gros problème derrière.
4: On passe aux notes, mes amis. Giovanni, la note d'Aurélien de Tchouaméni, quelqu'un qu'on a souvent du mal, ou moi personnellement, du mal à avoir son rayonnement. Ce soir, je l'ai vu frapper. Aurélien, vous lui mettez combien, mon cher Joe? Et puis les chroniqueurs sont là, bon... Ouais.
13: Ce soir je lui mets 7, j'ai vraiment aimé son match, j'ai trouvé que l'attitude était excellente, il a eu des bonnes réactions à la perte, offensivement il s'est montré, c'est parfois le reproche qu'on lui fait en équipe de France avec cette frappe sur le poteau, ce qu'il n'avait pas fait face à la Côte d'Ivoire, c'était les transversales, il en a tenté 2 ou 3 ce soir, donc j'ai été pleinement rassuré ce soir par Aurélien Tchouaméni.
4: Ok, et face à un bus nord-irlandais, ouais, vous l'avez vu toi. Ouais, tu sais,
15: tout à l'heure, on a parlé des millions. J'ai entendu dire qu'on a beaucoup vu Rabiot.
4: Ouais.
15: Moins de choix minimum, je trouve.
14: Ah ouais. Alors que sur tous les ballons un peu où il dégageait vers le milieu ou en passe long comme ça, moi je trouve qu'il en a intercepté un maximum. Il a gagné.
4: Il sauve des coups.
7: Il était très dominant.
14: Non, c'était quand il avance sur le joueur pour devancer la relance adverse.
5: Il y a l'action où Doué doit décaler peut-être Mbappé tout de suite.
14: Oui. Quand il la récupère là, voilà.
5: Il y a la frappe sur le poteau.
14: Oui.
4: Mais moi c'est un rôle qui m'aura intéressé parce que là on vient de parler du niveau général des défenseurs, notamment des latéraux. Oui, mais est-ce qu'il a un œil comme ça pour compenser,
5: dans un match comme ça, c'est normal. Vous avez les 4 attaquants et vous avez une équipe qui joue dans ses 20 mètres. Donc vous n'allez pas rajouter encore du monde. C'est-à-dire que là, tu as tes 2 milieux qui viennent à tour de rôle. Il y en a un qui reste quand même au cas où parce que
4: et puis
5: tu laisses les artistes ceux qui sont censés créer faire des choses faire leur taf en fait.
7: Il a été dominant,
5: et toi t'es là et les ballons qui sont ressortis, il a remis de la vitesse sur le but, c'est lui qui met la frappe, il y a un but refusé tout de suite il a fait un match,
14: il a gagné des duels de la tête,
5: c'est pas le match de l'année
7: dominant, mais après c'est ce qu'on attend de lui parce que il a été plaque tournante, mais en face, c'est l'Irlande du Nord. Tu as parlé d'un joueur qui est en Ligue 1. Tous les autres, ils sont quasiment tous en Championship. Ouais. Il y en a peut-être 2 en Première Ligue. Donc, on n'attendait pas moins de Tchouaméni.
4: On évoque souvent l'équipe de France avec ses stars, là, traction avant, avec les stars qu'on empile et tout ça. Le milieu de terrain, là, ça vaut quoi? Tchouaméni, c'est le Real, c'est un club... ça vaut quoi dans la hiérarchie des milieux?
14: Non, mais il est un de ceux. Alors, en plus, moi, je n'ai pas toujours été tendre avec Tchouaméni. Pour le coup, cette saison, dans une saison qui a été un enfer pour le Real, honnêtement, il a fait plutôt, lui, une bonne saison.
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0: Lille, dernier match de préparation en vue de la Coupe du Monde après une défaite à Nantes jeudi dernier contre la Côte d'Ivoire. Il fallait une réaction, la réaction a eu lieu. 3 buts à 1, c'est un succès contre l'Irlande du Nord. Des Bleus, le buteur ne cherchait pas. Il joue au Bayern Munich, c'est un triplé de Michael Olysee. Attention, présentation du casting. Johan Micou est dans la place, c'est le président de l'équipe du soir. Nicolas Villas, Hugo Guillemet, Ludovic Obraniak et Dave Apadou. Bonsoir messieurs.
1: Bonsoir. Salut.
0: Oh là là là là,
2: les gars. Il y a du gaz.
3: Ça va envoyer gros ce soir.
0: Autre voix, Léna Mounier, bonsoir.
4: Bonsoir Mémé. Vous me répondez pas?
0: Bonsoir.
5: T'as parlé qu'à Mémé.
4: Je veux pas le savoir, Dave.
6: C'est vrai. T'as dit bonsoir.
7: Ah, ce soir, ça va être.
0: Léna, je me mets en congé pour l'instant, puisque nous allons aller voir cette action moi qui m'a fait et qui vous a certainement fait lever du canapé. On est à la 75e minute, on roupille un petit peu du côté de là. Bam.
6: Déjà vu.
0: Non, on dit... déjà vu.
6: Ouais, déjà vu.
0: Déjà vu. On passe à autre chose.
6: Ouais.
0: Ouais.
6: Non, c'est beau. Non, mais ce qui est fou, c'est que les gardiens, à un moment donné, les gardiens, ils vont savoir qu'il fait ça ou pas. Non, mais comme chaque fois qu'il rentre à l'intérieur comme ça, il enroule.
3: Il faut la choper quand
6: c'est
3: même.
6: C'est très rare. C'est très rare qu'il ferme le pied.
0: C'est un but.
6: Il est magnifique, bien sûr qu'il est magnifique.
0: C'est un but.
6: Je me dis à un moment donné, regardez, il ne voit pas les matchs.
8: Mais t'as joué en Allemagne, t'as pris des buts d'Ariane Robben un peu, toi. Quand tu
6: ouais, mais Ariane Robben, t'étais capable de faire les deux.
8: Ah, mais il en mettait beaucoup
6: pour
8: de
6: temps
8: aussi.
6: Lui, pour le moment, chaque fois que je les ai vus, c'est enroulé dans cette zone. Mm-hmm. Je n'ai pas vu un enroulé.
8: Autant il pousse le ballon et à un moment, quand tu crois qu'il va frapper, il le pousse une troisième fois.
6: Et il le fait, ça. Et tu sais qu'il se met là pour enrouler, quoi.
0: Excusez-moi, Jo.
6: Mais c'était magnifique.
0: Non, pardon, excusez-moi,
6: j'ai blasé.
0: Pardonnez-moi, mais on a.
6: C'est des cotillons, je les ai brûlés de suite.
0: Jo, on a un spécialiste sur le plateau qu'on paye une blinde de l'enrouler pied gauche.
8: Voilà.
0: Ludovic Obraniak.
8: J'ai regardé le match avec Ludo, il m'a dit j'en ai mis 1000 comme ça.
6: Mais à l'entraînement.
0: Ludo.
9: Ouais, ouais.
0: Ludo, c'est un
9: gaucher
0: bonheur.
9: Le gaucher qui
0: bonheur,
9: va chercher à droite, qui va s'ouvrir l'angle sur son pied gauche. Et puis, on a une. Enfin, il y a chez les gauchers ce truc un peu spécifique de l'ouverture de hanche par rapport au droitier, ce qui fait qu'on a plus de facilité à aller chercher ses enroulés lucarnes opposées.
7: Je te confirme.
9: Voilà, après, il a dû regarder quelques vidéos.
6: Il y a des droitiers
9: quelques vidéos à l'époque. En fait, c'était à Lille. Il a dû en voir quelques-unes.
0: D'accord. Non, on va passer.
7: C'est le FC Boulard, ce soir.
0: Freiner, mon Ludo. Quelques stats comme ça nous parviennent, parce qu'on est aussi au pays des stats. 17 sélections pour Olysee, 7 buts. 7 buts, c'est le même total qu'Ousmane Dembélé, mais avec 59 sélections. Ce but-là, là, ce petit coup de canon, ce triplé, est-ce qu'on va dire ça a un peu sauvé le match de l'oubli? On se souviendra. Tiens, premier triplé de l'Olysee, on lui souhaite qu'il en met. Voilà ce que c'est. Parce que les matchs vont s'enchaîner, puis il y a le Sénégal le 16 juin, donc là, ce soir...
7: C'est un peu lui qui sauve le match tout court, de toute façon, globalement. D'ailleurs, tout à l'heure, on en discutera un petit peu pour voir où en est l'équipe de France et ce qu'on... comment on voit son envol vers les États-Unis. Mais ce soir, il n'y a pas grand-chose d'autre à sauver que, effectivement, sa performance devant le but. Bon, peut-être Désiré Doué aussi. On en discutera. Mais franchement, c'est lui qui, ce soir, illumine le... Parce que son deuxième but, il est beau aussi. Hein.
9: Ouais.
7: Parce que la frappe, là, juste après rebond sur le ballon mal repoussé.
9: Comment il a fait jouer les autres aussi.
7: Oui, bien sûr. Non, mais il y a ça. Oui, parce qu'il aurait pu avoir une paire de passes décisives aussi pour Kylian Mbappé, notamment. Donc, mais en ce moment, il est dans un état de confiance. Je trouve qu'il y a une espèce de relâchement.
8: Ce qui est impressionnant, c'est une tranquillité,
7: c'est fou.
8: Ce qui est impressionnant, c'est que c'est lui qui ressort avec le triplé, alors que c'est lui qui a le plus respecté le jeu parmi les 4 joueurs offensifs.
7: Ouais.
8: Les autres, on les a vus.
7: Doué
8: a fait un bon match.
0: Doué dans son registre.
8: Il a beaucoup porté le ballon. Il a parfois même un petit peu ralenti le jeu, mais c'est son registre. C'est son style, mais. Olysee, il a toujours fait ce qu'il fallait faire.
7: Oui.
8: Toujours.
7: Il s'est même servir les partenaires pour
8: Bien sûr, tu as dit une paire de passes dés, c'était même 3 ou 4. Hein.
0: La France a-t-elle fait le plein de confiance ce soir? Ce sera la question générale, c'est une question un peu rituelle. Ils vont s'envoler pour une Coupe du Monde, un voyage au Ballon Rond, au pays du Ballon Rond, donc la question traditionnelle, oui, non, machin. Et Mbappé a-t-il fait un très mauvais match ce soir? Dembélé, le ballon d'or avec ce jeu de mots qui n'appartient qu'à nous, au top pour affronter le Sénégal, est-ce qu'il y a un doute? On est un peu inquiet. Encore un but encaissé par les Bleus, bon sang de bonsoir, ça fait le 5e match d'affilée. On fera un constat qui, je l'espère, restera à l'amiable, et puis on reviendra aussi sur Mbappé, j'avais oublié, parce que confidence de Dembélé ce matin dans le journal par Loïc Tanzi, Dembélé demande à son capitaine, Réveille-toi, faut défendre. Est-ce que vous l'avez vu ce soir dans l'application défensive? Joe Castaldi.
7: On va lui répéter peut-être.
6: C'est pas le seul qui lui a dit.
0: Bonsoir Joe.
1: Bonsoir Mémé, bonsoir à tous.
0: Là, ça va?
1: Très bien, et vous?
0: Ouais, j'ai, c'est une impression de téléspectateur. J'ai l'impression que le public lillois était endormi ce soir. Tu as réveillé un peu en deuxième mi-temps, mais endormi globalement, non? Non, je.
1: Oui, c'était pas une ambiance folichonne. Après, faut dire que par moments, ce match a été un peu soporifique. Les Irlandais sont pas sortis, ça manquait de vitesse dans les transmissions du jeu de l'équipe de France. Donc, c'est assez compréhensible, mais effectivement, ça a rien à voir avec l'ambiance nantaise.
0: Merci, Joe. On vous retrouve dans quelques minutes. Vous m'avez dit que vous aurez tous les joueurs de l'équipe de France et ça va se succéder. Donc, j'espère que vous allez tenir enfin votre promesse. oui, voilà. Filmez-le bien. Voilà. Il est là. Il est en direct. Léla Mounier, un long résumé vous est proposé. Si vous avez raté le match, vous allez avoir les meilleures actions.
4: Soyez bien attentifs. On commence à la 9e minute. Récupération de Tchouaméni. Doué porte le ballon.
6: Il oublie.
4: Frappe à l'entrée de la surface, c'est raté, dans les mains du gardien. Et 15e minute, déjà de l'espace dans le dos de la défense française. Kelly frappe à côté. 20e tentative de Tchouaméni, la frappe sur le poteau. Et dans la continuité de cette action, le but de Mbappé, Doué hors jeu, c'est refusé. 40e situation pour l'Irlande du Nord, Kelly dans le dos de la défense. Bon retour de Saliba. Et le but des Bleus, il est là. Upamecano, très long transversal. Doué passe en retrait pour Dembélé. Le tir contré. Olise est conclu.
6: Il est là, en jeu.
4: Au retour des vestiaires, centre de Gusto, qui vient remplacer Koundé. C'est repoussé. Théo Hernandez à l'affût, repoussé en catastrophe encore. Et Olise pour le doubler.
1: Il a raison, encore ce
6: truc qu'il apprend. Je suis sûr.
4: Et Désiré Doué pour Hernandez.
7: Regarde ça, Désiré.
4: Et la reprise ratée de Kylian Mbappé.
7: C'est pas de chance.
4: Perte de Cherki au milieu de terrain. Upamecano perd son duel. Kelly pour conclure. 5 matchs d'affilée où les Bleus encaissent un but. Et Olise, inarrêtable, sa spéciale. Il repique dans l'axe.
0: À l'anche.
4: Là-bas, l'effleure le poteau. Son 7e but. En bleu, score final 3-1.
7: Une Obraniak.
0: Une Obraniak, ouais. Non, c'est marrant parce que c'est vrai que
6: Joe. Ça s'appelle comme ça.
0: Joe me le rappelait là, lors de la séance des tirs au but entre PSG et Arsenal. Vous nous disiez que les gauchers avaient un problème d'ouverture de hanche. Et là, c'est toujours un gaucher, mais là, il y a l'ouverture de hanche. Vous ne seriez pas en train de nous enfumer sur les ouvertures de hanche des gauchers?
1: Non, je n'ai pas dit ça.
0: Ah, alors j'ai pas compris.
1: J'ai dit en moment de stress. Au moment de stress intense.
6: Ah, là, ça bloque.
1: Ouais, ça bloque.
0: Ah, la bloque.
8: Ouais. C'est compliqué, les gauchers. C'est...
0: Hein. Vous êtes comment, là? Tâtez lui la hanche, là, pour voir s'il est stressé un petit peu.
7: Il est stressé un peu. Là,
1: le petit là, elle est ouverte aux 4 mois.
7: Sale.
0: La France a-t-elle fait le plein de confiance ce soir? Ayez confiance. Oui ou non, les gars?
7: Ah, je croyais qu'on faisait un petit habillage.
0: Oh, bah ouais. Là, comme ça, non. Là, c'est là. Ah, ouais. Non, mais là, on fait pas l'habillage.
7: T'as envie de bosser, quoi.
0: Hein?
1: Pas tout à fait.
0: Nicolas Villas, qu'est-ce que vous répondez? Plein de confiance ou pas?
3: Pas plein, quand même, non.
0: Non, mais le plein de confiance.
3: Ah non, pas le plein de confiance. Enfin, Dave le disait, Olise finalement te sauve un peu le match, t'as quand même pas mal d'incertitudes défensives. Et pourtant, enfin, tout à l'heure on en parlait un peu dans la rédac, on s'interrogeait sur le choix de l'adversaire de ce soir. Et en vrai, t'es Deschamps, tu te dis, jouer contre une équipe à bloc bas, assez physique, pourquoi pas, ça, c'est une configuration qui peut arriver en Coupe du Monde. Et même comme ça, t'arrives à te faire prendre en compte, Kelly il a failli marquer en première période, ils ont eu 2-3 occasions quand même, ce qui peut arriver dans un match, hein. Mais t'es quand même pas totalement rassuré. Et moi je trouve qu'il y a encore des incertitudes, hein. Les postes de latéraux, c'est pas folichon, même le milieu de terrain, hein. Moi le double pivot Tchouaméni-Rabiot, moi j'ai l'impression, enfin moi je vois beaucoup Rabiot en vrai dans ce double pivot. Hein. Et puis devant, bah écoute... Kylian Mbappé, encore, il n'a pas brillé ce soir. Dembélé a eu du mal à trouver sa place. Michael Olise, première période. Après, c'est un peu tout le monde, mais c'est un peu le mec qui a survolé avec Doué. Doué, quand même, le premier quart d'heure a été difficile pour lui aussi. Donc, je sais pas, moi, j'ai quand même beaucoup d'incertitudes encore.
7: C'est un peu le souci, c'est que c'est supposé être un peu l'argument, tu sais, ton argument de vente, quoi. C'est ton quatuor que le monde entier nous envie, etc. En plus, tu as même une deuxième unité. Si jamais les quatre font pas l'affaire.
0: Bah, changeons.
7: Non, mais c'est pas ça. J'ai trouvé Mbappé en grande difficulté technique. Dembélé, mais invisible, perdu sur le terrain. C'est-à-dire que ce truc où on essaye de le mettre un peu en électron libre et tout, alors qu'à Paris, il a son rôle de faux neuf.
3: Je l'ai trouvé vraiment, même fermé, moi, tu sais, au niveau du visage, dans l'expression.
7: Exactement, moi, j'ai trouvé effectivement fermé, pas enthousiaste, perdu, pas disponible, trop peu.
9: Je pense très prudent. Il est sorti crampé et pas très bien de la finale.
3: Alors il y a aussi le truc,
9: c'est qu'il n'est pas totalement dans ses petits souliers. Et je pense qu'il est très, enfin, il marche sur des œufs.
7: Oui, mais je trouve même pas que ses déplacements soient trouvés par.
6: Il n'est pas libéré.
9: Si
6: tu contrôles un peu tes courses, tout ça, t'es pas libéré à jouer comme
7: tu peux le faire au PSG. Donc c'est non, moi je trouve ça quand même un petit peu préoccupant s'il est un petit peu en train de marcher sur des œufs, sachant qu'en plus il a des antécédents, ce garçon, sur un peu.
3: Après, tu dis.
7: Et effectivement, tout est venu quasiment de Olise. Alors quand on t'explique que c'est quand même une attaque à quatre têtes où un peu tout le monde peut faire jouer avec tout le monde, c'est un petit peu ce qu'on croit. Doué, c'est vrai, moi j'ai trouvé pas trop mal. Mais malgré tout, ça tient surtout sur un joueur.
0: On a regardé quelques positionnements là, à la mi-temps de ce quatuor là que le monde nous envie. Ouais. C'est en fait un quatuor en lit superposé. En lit superposé, c'est-à-dire que vous avez Doué et Mbappé, premier lit superposé, on va dire plutôt à gauche de la surface de réparation, un peu sur un côté, pas lié, hein, peu à gauche. Et puis de l'autre côté, on a le deuxième lit superposé.
7: Olise Dembélé,
0: personne au centre. Alors évidemment, ce sont les positions moyennes, mais on voit qu'il y a une sorte d'embouteillage et on voit que ces joueurs qui sont plutôt brillants, lorsqu'on les aligne, on voit leur carrière, on se dit, quelle attaque de feu. Moi,
3: quand tu regardes les stats, tu as eu un Tchouaméni qui, mine d'eux, a pas mal participé, notamment aux actions offensives.
7: Il a récupéré pas mal de ballons.
3: Non, et même devant, là, il a été assez présent aussi.
8: Mais là, le positionnement moyen, il est quand même problématique, parce que ça montre qu'il n'y a quasiment jamais aucun dépassement de fonction.
9: Et personne dans l'axe.
8: Tu as quasiment le positionnement en fait, du début du match sur le papier. Et tu as deux joueurs dans l'axe qui décrochent.
0: Désiré Doué en direct avec Giovanni.
1: Bonsoir Désiré, c'était la dernière grande répétition avant la Coupe du Monde. Comment vous jugez votre performance et notamment avec les quatre joueurs offensifs dont on parle beaucoup ?
5: Bonsoir. Ouais, c'était un bon match. Voilà, c'était le dernier de préparation. On a su gagner ce soir. On s'est créé vraiment pas mal d'occasions, donc ça c'est super. Après, il y a toujours des choses à améliorer, des choses à corriger, notamment sur le plan défensif où je pense qu'on peut faire mieux à certains moments. Mais dans l'ensemble, on retient du positif quand même de ce match-là. C'est très bien.
1: Quand vous parlez de l'aspect défensif, c'est la réaction peut-être à la perte, sortir plus pressé directement?
5: Oui, c'est un peu de tout. Il y a de ça, il y a aussi le pressing, la façon dont on va aller récupérer les ballons haut. Des fois, on est un petit peu désorganisé, mais voilà, on commence à trouver nos automatismes ensemble. On s'entend très bien sur le terrain, donc il faut qu'on continue comme ça.
1: Sur la liberté que le coach vous donne, juste là, on ne va pas parler trop fort. Parfois, est-ce que vous vous sentez perdu ou vous êtes très content d'avoir tous les quatre cette forme de liberté, de pouvoir permuter énormément ?
5: Non, je trouve ça super. Moi, en plus, quand tu joues avec des joueurs de telle qualité, c'est incroyable. Franchement, c'est les meilleurs joueurs du monde. Donc, c'est un plaisir de jouer. Et surtout, je pense qu'on se comprend bien aussi sur le terrain. On sait que quand il y en a un qui change de position, l'autre, il prend automatiquement sa place sur le terrain. Donc, je pense que ça va amener beaucoup de dangers sur les prochains matchs.
1: Un mot pour qualifier le troisième de Michael Olise. Vous étiez sur le banc à ce moment-là, à côté d'Ousmane. C'était pas mal, non ?
5: Incroyable. C'est ça, spécial. Incroyable. Et bravo à lui. Triplé comme ça, c'est le premier de sa carrière, je crois. On est très, très content pour lui. Il est incroyable.
1: Merci Désiré.
0: Merci avec cette illustration à la 60. Pas le même, il est un peu en pilote automatique. Ce que j'ai vu pendant la première période contre la Côte d'Ivoire, donc, mais il y avait Cherki et Olise. Est-ce que finalement ce quatuor-là, il s'anime en tout cas avec deux faiseurs de jeu. Et il faut enlever soit Dembélé, soit Mbappé, mais il faut rajouter Cherki. Pour avoir, on va dire, une production offensive. Hein. Moi, je vous donne ce contrat-là.
7: Sur les quatre périodes, c'est la première contre la Côte d'Ivoire dans la configuration que vous avez citée. Et bien sûr, et c'est vrai que Cherki et Olise connectent avec les autres, visiblement dans cette configuration, bien mieux que Ousmane Dembélé.
0: Dembélé,
6: il connecte aussi. C'est lui qui fait la connexion aussi à Paris. Je trouve.
7: Je parle dans cette configuration en équipe de France. J'ai pas dit dans l'absolu.
6: Un autre milieu. Mais en équipe de France, il a pu le faire par période. Alors pas ce soir.
7: Ah oui.
6: Mais peut-être parce qu'il a. Pour moi, il n'est pas encore prêt.
7: Ah, il n'est pas prêt. On peut poser maintenant le truc. On parle d'un Ballon d'Or qui est peut-être même un des favoris à sa propre succession. On parle de ça quand même.
0: Ouais.
7: Est-ce que sur les deux années où, là, où les 18 mois où il vole un peu au-dessus du truc, est-ce qu'en équipe de France, tu vois la restitution de ça? Moi, pas du tout.
8: Mais non, mais c'est
7: moi, je le trouve très, très loin.
6: Est-ce qu'il est positionné?
7: Alors voilà, voilà.
6: On en arrive. Est-ce qu'il est mis dans la même position qu'il
8: même
6: est
8: le plan de jeu
6: au PSG?
7: Oui, mais donc, mais on peut continuer d'expliquer. Non, mais est-ce que, du coup, il est aujourd'hui le plus pertinent dans ce, oui, dans ce système?
8: On peut
7: de
8: aussi
7: jeu.
8: Arrêter de tourner autour du pot pendant 10 000 ans et dire que
9: ça, là, depuis, ça devrait être le 9 de l'équipe de France.
8: Voilà, ça devrait être le 9 de l'équipe de France parce qu'il est ballon d'or en jouant numéro 9, ça, c'est la première chose. La deuxième chose, c'est que Olise, on l'a vu faire un match bon, un match pas bon quand il jouait numéro 10 en équipe de France. Depuis qu'il joue à droite, c'est un match bon. Ouais. Et donc, bah, Dembélé, peut-être qu'à un moment, on va se dire, et si on le faisait, c'est quand même le ballon d'or, et si on le faisait jouer au poste où il joue 50 matchs,
7: oui,
8: dans la saison.
7: Il n'a pas l'air parti pour Didier Deschamps, ouais.
8: Je sais, mais nous, on est là pour dire ce qui serait
7: ça, peut-être le mieux pour nous. Alors, non, mais moi, je pense que la réflexion la plus, la plus complète.
9: Bah, faut enlever Mbappé.
8: Tu prends les joueurs les uns après les autres, c'est les mêmes.
7: Non, mais disons pas des trucs qui vont pas arriver. Faut enlever Mbappé, on sait très bien
8: que c'est pas
7: Mbappé. Est-ce qu'avec Mbappé numéro 9 dans cette équipe de France, où est-ce que tu mets Dembélé pour que ce soit pertinent? Aujourd'hui, tu le mets pas.
8: Ah, je ne mets pas du tout.
9: Donc tu sors le ballon d'or.
6: Donc non, mais tu ne sors pas Mbappé. Donc tu sors un Dembélé, c'est faisable, ça, par contre.
7: Mais parce que tu sais très bien que Mbappé ne va pas sortir.
8: Donc, mais pourquoi tu ne peux pas le mettre à gauche?
6: Tu dis que tu peux sortir de Dembélé.
7: Aujourd'hui, il est moins pertinent que Cherki, par exemple. Aujourd'hui.
6: D'accord.
7: Dans ce système, tu trouves pas?
6: Oui, mais. Je ne sais pas, moi, c'est un Dembélé. Je ne suis pas d'accord avec toi.
7: Non, mais vas-y, dis-moi.
6: Mais
7: ce que tu vois de l'équipe de France.
6: Je ne suis pas d'accord avec toi, c'est que tu dis Mbappé, arrêtons de parler de ça, parce que ça ne se fera pas. Mais par contre, que Dembélé, qui va peut-être être double ballon d'or, lui, ça peut le sortir.
7: Mais moi, je pense que dans la tête de Deschamps, s'il y en a un des deux qui est le plus inamovible, c'est Mbappé.
3: Mais Dave,
7: dans la tête de Deschamps, c'est
3: pas Dave, tu l'as expliqué toi-même tout à l'heure. C'est-à-dire que là, parce que là, on va faire une analyse sur, on fait des analyses sur des matchs amicaux où, en plus, les mecs s'envolent demain. La première chose qu'ils veulent pas, c'est se péter. Oui. Enfin, c'est surtout la préoccupation première. Et tu l'as dit toi-même. Je pense que parmi ceux qui ont le plus peur de se péter par rapport à ce qu'ils ont vécu ces derniers mois, c'est Ousmane Dembélé.
7: Et ça tiendrait si pendant 18 mois, Ousmane Dembélé, il avait été très
3: Moi, ce que je pense, c'est l'info d'ailleurs aussi de Loïc, enfin, qu'il a révélé là il y a quelques heures, c'est qu'en gros, Dembélé, il prend aussi une épaisseur dans le lead de l'équipe de France aussi, dans le vestiaire. Moi, je pense que Deschamps, il se dit, autant je suis d'accord avec toi sur Mbappé est intouchable, mais je suis persuadé que Deschamps se dit exactement la même de Dembouz aujourd'hui.
9: Moi, j'en suis Dembélé sur son positionnement.
3: Sauf que lui, il veut le voir titulaire au Mondial et donc à 100% physiquement. Et Dembélé, ce qu'il voulait, c'était surtout pas se péter aujourd'hui. Et Deschamps voulait pas qu'il se pète non plus. Donc.
0: Dembélé sur son positionnement. Léna, il est revenu sur TF1.
4: Bilan positif. On a retrouvé un peu de rythme. On a très bien négocié ce deuxième match. Je me suis senti très bien. Je suis content de l'animation. On dézone beaucoup avec les autres. On joue comme ça depuis mars. On essaie d'être prêt pour le Sénégal.
7: Ils sont tous contents, quoi.
9: Oui,
6: ils ont ressenti qu'ils sont déjà dans l'avion. Mais quand tu fais ces matchs de préparation, t'as qu'une idée en tête, c'est de ne pas te blesser. Donc là, le contrat est rempli, ils ne sont pas blessés, ils ont mis 3-1, ils ont mis 3 buts.
9: Merci, au revoir.
6: Oui, et puis là, ça y est, le Mondial va être lancé.
7: Mais moi, ça me préoccupe quand même que depuis 18 mois où Dembélé, il survole l'Europe en club, tu n'as rien de tout ça en équipe de France. Ça me préoccupe.
8: Mais c'est normal.
7: Mais parce que
8: Dembélé en équipe de France ne joue pas dans les meilleures dispositions.
9: Giovanni.
7: Donc, qu'est-ce qu'on fait pour la Coupe du Monde?
9: Giovanni, justement, il va vous le dire pour la Coupe du Monde. Il va vous refaire le fond de l'œil.
6: Tu dois faire un choix que tu ne feras jamais.
9: Giovanni, prenez la main parce que sinon ça.
1: Déjà, je peux vous assurer que dans l'esprit du sélectionneur, Ousmane Dembélé est indispensable. Je pense que Dave, quand tu dis qu'on a trop peu vu Ousmane Dembélé aussi performant qu'au PSG, c'est qu'il a pas mal manqué de rassemblement, il a pas mal été touché. D'ailleurs, cette saison, même à Paris, je rappelle qu'il a disputé que 10 matchs, il a débuté que 10 matchs de Ligue 1, donc il y a une forme de gestion. Pour aller dans le sens, je crois que c'était Johan et Ludo qui disaient ça très clairement, vu des tribunes ce soir, on a eu l'impression de Ousmane Dembélé qui se gérait physiquement, pas encore assuré à 100%, mais pas du tout visage fermé. On l'a croisé dans les couloirs, il était en train de courir, tout sourire, tout va bien. Et pour ce qui est du positionnement, je vous invite quand même, messieurs, à regarder, puisqu'on est toujours dans la comparaison avec le PSG, son positionnement sur les 6 derniers mois. Alors oui, la position de départ est faux numéro 9, mais il a passé pas mal de temps également sur le côté droit. Il a un rôle très libre. Donc je pense qu'il faut que ça s'anime, mais vous tirez des conclusions, et notamment Dave, très très hâtive en fait.
7: Pas de conclusion, Giovanni.
0: Vous vous interrogez.
7: Je te dis juste que ça fait 18 mois qu'il est hyper fort et hyper décisif avec...
1: En plus,
7: poussons le truc. Dembélé, il n'est pas en équipe de France depuis 18 mois, en plus, en l'occurrence. Non. Il est en équipe de France depuis quasiment 10 ans. C'est-à-dire qu'on peut le retourner en long, en large, en travers. Tu n'as pas de séquence de référence avec Ousmane Dembélé. Moi, ça me pose problème parce qu'en club, il est quasi le meilleur joueur du monde. Donc, il y a un problème avec ce Delta. Si ça ne vous pose pas de questions, moi, je veux bien, mais...
6: T'as répondu.
8: Bah oui, mais on te répond à ta question, Dembélé.
7: Mais oui, mais qu'est-ce qu'on fait? En fait, c'est ça.
8: On le fait jouer à son poste.
7: Mais ça n'arrivera pas.
8: Non, mais pourquoi ça n'arrivera pas? Parce que Deschamps, sa priorité, c'est quand même d'avoir un équilibre dans son équipe. Il y a quelque chose qui est factuel. C'est que les deux joueurs qui ont la plus grande capacité à répéter les efforts, qui sont dans le groupe numéro 1 quand il y a les tests Cooper, etc., c'est Olise et Doué. Oui. Donc ça, c'est les deux mecs qu'il va mettre sur les côtés.
7: Okay.
8: Pour moi, avec les quatre joueurs qu'on a vus ce soir, tu mets Doué un peu dans l'axe, comme il le fait souvent au PSG, dans un milieu à 3, etc. Okay. Tu mets Mbappé à gauche, tu mets Dembélé à sa place aussi,
7: mais moi, je suis
8: plus proche de Doué.
6: Mais tu ne pourras pas jouer comme ça. Tu ne peux plus jouer.
8: Ça n'arrivera pas, d'accord, mais nous, on est sur un plateau. On n'est pas là pour dire qu'est-ce que va faire Deschamps. On dit qu'est-ce qu'on aimerait qu'il fasse.
7: Oui, mais une fois qu'on a dit ça, sur le fait qu'on est sûr que Deschamps va laisser Mbappé en pointe, quid de Dembélé, en fait?
0: Président, on va parler de Mbappé. Voilà, ce soir, a-t-il fait, ce soir, un très mauvais match? Je demande l'habillage.

0: appels qui sont bons, mais alors la finition, elle est catastrophique ce soir.
1: Oh, c'est pas des Lyonis, hein. Ils sont pas le truc.
0: Non, mais je suis d'accord, bien sûr. Mais je veux dire, il fait quelques bonnes courses.
2: Mais t'as regardé vraiment de près la saison du Real?
0: Oui, bien sûr.
2: Des matchs comme ça, t'en as vu?
0: Ouais.
2: Il y en a énormément.
0: Oui, bien sûr. Non, je suis d'accord.
2: Et on voit, si on suit un peu de loin la saison, 50 buts.
3: Oui, ouais, mais voilà, la diff, elle est là, c'est qui marque.
2: Mais dans le jeu, la sensibilité.
0: La deuxième partie de saison, ça ressemble beaucoup à ça. Hein.
2: Et la sensibilité au ballon, surtout, ce dont tu parlais techniquement, elle est catastrophique.
0: Ah oui.
2: Je suis d'accord.
1: J'ai trouvé un peu empoté ce soir.
0: Oui, empoté.
1: On parle de Mbappé.
4: Bah, surtout techniquement. Il y a eu 2-3 appels tranchants, mais c'est surtout techniquement. Parce que si on part du principe que ce match, tout le monde a géré, on peut évaluer que lui aussi n'a pas donné le match. Mais par contre, il s'est retrouvé dans beaucoup de situations où techniquement, il a manqué énormément de choses. On a rigolé comme ça sur l'expression, mais c'est un match à ne surtout pas montrer dans les écoles de foot.
2: Parce qu'il a
4: tout raté. Les frappes, les remises, le timing. Il était à l'envers.
2: La fameuse phrase de Thierry Henry, reste dans ta zone, voilà. Fais ce que tu sais faire finalement. Et sur ce match-là, il a eu quand même beaucoup d'occasions. Il a été trouvé 7-8 fois dans la surface quand même.
3: C'est le joueur qui a touché plus de ballons dans la surface.
2: Voilà. Mais à chaque fois qu'Olysé a la balle face au jeu, Mbappé, mais vas-y, pars tout droit, il va te la donner.
3: Et d'ailleurs,
2: quand il l'a fait, pas forcément des longs appels de 20 mètres, mais des appels de 4-5 mètres, il a fait la différence.
0: Petit appel en oblique, ça suffit.
2: Il a fait la différence et il avait le ballon.
0: Après,
2: comme il était en difficulté ce soir dans la finition, il a raté ses occasions, mais il va pas être en difficulté comme il a été ce soir à tous les matchs.
0: Non, c'est vrai.
2: Et donc, en jouant dans son registre, c'est-à-dire ne pas décrocher sans arrêt, attendre que les joueurs comme Olysée aient la balle et puis partir derrière la défense,
4: Mais il y a un truc chez lui où il ne veut plus jouer dans ce registre-là. Ou qu'à moitié.
2: Mais c'est le problème depuis des années avec Mbappé qui ne veut plus jouer dans son registre. Oui, je suis d'accord avec toi.
1: Il est lassé de ses qualités, c'est fou ça. On fait la synthèse avec vous, Jo. Joue dans ton registre, appelle. Enfin, c'est des choses que vous avez dit, répétées à chaque fois, c'est vrai. Vous dites... J'ai l'impression toujours de dire les mêmes choses avec le Kix.
5: Bah, c'est un peu ça. Après, on me parle qu'il est super intelligent, qu'il a une vision des choses vachement au-dessus de tous. Mais par contre, là-dessus, il ne change pas, quoi. C'est-à-dire que moi, le meilleur Mbappé que j'ai pu voir, c'était celui de Monaco, qui prenait les espaces, qui à chaque fois, bon, il jouait à deux, mais à chaque fois qu'il y avait la possibilité de faire mal à l'adversaire et de prendre cet espace-là, il le faisait de manière extraordinaire.
1: À la Coupe du Monde 2018, il était pas mal non plus, là, sur son côté droit. Oui,
5: c'était la période où il le prenait,
1: ouais.
5: Et donc, tu vois, on parlait tout à l'heure de Ronaldo, le Brésilien. Il avait beaucoup d'autres qualités, mais vraiment au-dessus de la norme. Mais en revanche, cette qualité-là, il a gardé tout au long de sa carrière. C'est-à-dire que quand il avait la possibilité de prendre l'espace et qu'un coéquipier lui donne, il le faisait tout le temps. Et moi, ce que je trouve qu'il a perdu, alors est-ce que le passage, on parlait de qu'il avait croisé Neymar, ça lui avait fait peut-être trop mal.
1: Souvent, c'est ce qu'on a dit. Ouais. Souvent,
5: mais parce que c'est pas Neymar en fait.
1: Ben non,
5: il faut lui dire clairement. Ça peut. Alors peut-être que
1: ça
5: on n'ose pas lui dire. Tu n'es pas Neymar en fait. Tu es un joueur d'espace. Tu es fantastique quand tu prends la profondeur. Tu vas à une vitesse incroyable. Alors même là, il faut qu'il ait... Parfois, il a 2-3 mètres, il part 2-3 mètres trop tôt. Alors,
4: j'irais même jusqu'à dire, s'il revenait à... Enfin, s'il avait gardé cette place à gauche, parce que cette place de numéro 9, elle est simplement là où, en fait, il s'est forcé à se mettre là pour défendre le moins possible.
1: On l'a vu sur le positionnement moyen, il n'occupe pas cette zone-là.
4: Ces deux dernières années, il les avait passées à gauche, je suis sûr que l'orientation de sa carrière n'aurait peut-être pas été la même.
5: Mais il ne veut pas faire les efforts.
3: Et pourquoi l'orientation de sa carrière ?
4: C'est-à-dire que...
3: L'orientation de sa carrière, il est au Real, il est titulaire. Titres qui manquent, je ne te dis pas.
1: Il est
3: construit. Il n'y a pas d'orientation de carrière. Je veux dire, il ne pouvait pas faire mieux que ce qu'il a fait en orientation de carrière.
1: Oui, en orientation, mais on voit bien qu'il y a un virage aujourd'hui.
3: Juste un truc. Mais
1: son ambition de carrière.
3: Mais pour vous, moi je pense qu'il en a de l'ambition. Mais pour vous, je persiste à croire que Mbappé, c'est un mec qui est profondément intelligent. Et je pense qu'il a parfaitement conscience de ce qui se passe, qu'il y a d'autres mecs qui brillent en ce moment en équipe de France et que finalement, lui, il commence à être un peu le gars dont on parle moins, qu'on veut même plus voir titulaire, d'ailleurs, pour certains. Et surtout, moi, ce que je me dis, c'est que Mbappé, à chaque fois qu'il a eu soit des prises de position, alors qu'elles soient d'ailleurs plus ou moins explicites, des prises de parole avant les grosses compètes, il a toujours répondu présent. Moi, j'enterrerai jamais ce mec-là.
1: Et ça tombe bien, c'est un mondial. Parce qu'à l'Euro, on l'oublie,
3: je suis persuadé.
4: Mais Nico, personne n'a envie de l'enterrer. On essaye tous de se dire que finalement, il aurait de multiples possibilités et il serait bien meilleur quand il a un tout petit peu plus d'espace pour lui, c'est-à-dire quand il a les 2-3 mètres pour pouvoir fixer, provoquer. D'ailleurs, toutes les actions où il s'est

0: toutes les actions où il s'est passé un peu quelque chose ce soir, il est où? Il est plutôt côté gauche. Hein. Toutes les actions.
1: Moi, Ludo, où il a la question, fait un c'est lui qui choisit, au fait.
0: C'est
1: lui qui choisit.
2: Un peu, on a l'impression.
0: Bah, attendez, non, moi, je sais pas.
2: Giovanni, le match de Mbappé vu du stade, c'est aussi critique. C'est voilà, il a raté son match. C'est pas arrivé dans tous les matchs, mais vous l'avez trouvé nul.
3: Non mais j'ai trouvé que techniquement parfois c'était vraiment extrêmement compliqué pour rester poli, et en fait il y a quelque chose qui me frustre énormément avec Mbappé, c'est que je trouve que il subit en fait les situations là où Michael Olise, Désiré Doué ou Ousmane Dembélé sont constamment en mouvement. De telle sorte quand ils reçoivent le ballon, eh ben ils sont tout de suite dans une animation, dans quelque chose de créé. En fait, Mbappé subit beaucoup de choses. Et si on m'explique que ce soir Dembélé a encore passé largement à côté, qu'il est mal utilisé, alors que je l'ai vu décrocher, essayer de faire des choses, bah moi le match de Mbappé m'inquiète beaucoup plus, puisqu'au final il subit le jeu de son équipe. Je le trouve pas connecté avec ses partenaires, et sa grande force normalement c'est de mettre des pions, et il a tout raté. Donc à mon sens ce soir, celui qui doit le plus nous inquiéter, c'est plus le capitaine des Bleus que Ousmane Dembélé, mais forcément, Dev manque un peu de courage. S'attaquer à Ousmane Dembélé, c'est plus facile qu'au capitaine des Bleus.
2: Vous êtes
4: pour un mec qui reste un artiste, là.
2: Hein?
4: Un mec qui reste un artiste.
2: Allez-y, allez-y, il est chaud. Là, regardez, il rigole. Là, bon, on est à la petite marionnette.
4: Il a disparu de l'écran.
2: Non.
4: Voilà. Les choses dans l'ordre. Quand on parle de Dembélé, on parle de Dembélé. Quand on attaque Mbappé, on attaque Mbappé. Je suis à peu près celui-ci qui est le plus sévère.
5: Un peu d'anarchiste, monsieur le professeur.
4: Qui le couvre sans cesse.
2: Oui, il le cajole.
4: Vous, j'en parle même pas. Ah, Giovanni, on sait très bien, mais plus sérieusement, moi je trouve que l'inquiétude avec Dembélé, c'est que Dembélé c'est le ballon d'or, c'est-à-dire qu'on sait que potentiellement c'est souvent le meilleur joueur du monde, en tout cas sur la séquence. Mbappé, ça fait longtemps que je trouve que ce n'est pas ça. C'est Hugo qui disait que si on regarde la saison du Real, en fait, t'as un peu le prolongement de ça en ce moment en équipe de France.
2: Sera pas,
4: la deuxième
2: vous pouvez nous le dire, il ne sera pas dans les 30 cette année au Ballon d'Or.
6: Tous les matchs où Mbappé ne marque pas cette saison au Real, c'est les mêmes matchs que ce soir.
4: Exactement. Voilà. Non, mais c'est ça. Et il est là, le truc. Alors que Dembélé.

0: deux passes D à mon
1: 3 buts 1 pour la France à Lille. Les Bleus peuvent voyager, on va dire, avec un peu plus de sérénité. Donc, pour la Coupe du Monde qui démarre pour eux le 16 juin contre le Sénégal. Il y a quelques minutes, une interview de Giovanni Castaldi avec Didier Deschamps à Lille. Nous allons y aller et avoir le compte-rendu de cette interview. On y va. Il y a quelques minutes, Didier Deschamps a rencontré Giovanni. On y va ? C'est parti.
2: Bonsoir Didier, c'était le dernier match de préparation avant la Coupe du Monde. Quel bilan vous faites de cette rencontre ? Vous êtes satisfait ? Ça vous a confirmé votre 11 pour le Sénégal ?
3: Satisfait, c'est toujours bien de gagner, de marquer 3 buts. Évidemment, on va avoir des adversaires qui n'ont pas ce profil-là de bloc bas très serré, bah, très dense. Oui, très très bas. À la fin, on a fini, on était dans les 20 mètres. Mais après, libre à eux, ils jouent avec leurs moyens aussi. C'est bien qu'on ait marqué 3 buts. Après, on est rentré un peu au petit trot. On n'a pas mis assez d'intensité, même si je comprends les joueurs aussi, je les connais. Un à se dire que de toute façon, au moment où on fera la différence. Et puis, parce qu'ils savent très bien que notre rendez-vous, c'est le 16. Mais il faudra beaucoup de choses de par l'adversaire qu'on aura, le Sénégal, le 16. Quoi.
2: Concernant le match de votre capitaine, comment vous le jugez ? Est-ce que vous êtes satisfait de sa production ?
3: Il a beaucoup tenté, il n'a pas eu l'efficacité, mais bon. Il m'avait dit qu'il a gardé pour les États-Unis, donc on en aura besoin là-bas. Quoi. Ouais. Non, je ne vais pas m'inquiéter. Après, je connais Kylian, et les autres joueurs d'ailleurs. Il dépendra des autres joueurs. Il a eu quelques situations qu'il aurait pu faire la différence. Michael les a fait à lui tout seul. On aura besoin de tout le monde, que ce soit Kylian, ceux qui n'ont pas commencé aujourd'hui, ceux qui seront menés à rentrer avec des options différentes. J'aurai besoin de tout le groupe.
2: Et pour conclure sur l'utilisation de Ousmane Dembélé, on l'a vu ce soir très axial. Votre volonté, c'est vraiment de partir comme ça avec Michael à droite, quelqu'un sur la gauche, sans doute Désiré, et beaucoup de liberté pour Ousmane dans le cœur du jeu.
3: Oui, après c'est une reprise pour Ousmane avec tout ce qu'il a eu, saison compliquée au PSG, la finale, sa blessure, même s'il a bien récupéré, mais il y a fatigue psychologique aussi, en étant au cœur du jeu, face à un bloc bas, il y a moins d'efforts, alors que Michael, lui, il a une capacité à faire plus d'efforts, mais même s'il y a la possibilité, la liberté de pouvoir permuter aussi... Ousmane, c'est un petit galop de reprise pour lui. Mais on aura besoin, Ousmane, comme les autres joueurs, ceux qui commenceront et ceux qui seront amenés à rentrer à leur meilleur niveau.
2: Merci beaucoup Didier. Merci. Bon mondial.
1: Merci Giovanni, merci Didier. Écoutez, les matchs s'enchaînent et l'important c'est le 16. Donc on a démarré un petit peu au petit trot. Je connais les joueurs, peur de la blessure, et puis ils savaient qu'ils allaient faire la différence. Et puis les questions étaient posées sur Dembélé et Mbappé. Mbappé, il a beaucoup tenté. Je ne vais pas m'inquiéter, il en garde pour les États-Unis. Vous avez relevé autre chose, non, par rapport à ça, par rapport à Mbappé ?
4: Non, après il... Commentaire, là on est dans des réponses de management, c'est-à-dire que
1: oui.
4: Il part, il est là pour essayer de donner le plus de confiance.
1: Et de communicant, le management c'est ce qui doit sortir à un moment, est-ce qu'il va se poser la question de sortir ou pas Kylian Mbappé ?
4: Vous avez la réponse, vous savez très bien. Donc,
1: Voilà,
4: ça il ne le fera pas.
1: Sauf blessure,
4: oui.
1: Le gars est blessé. Non, mais je ne lui souhaite pas une blessure. Sauf blessure,
4: c'est
1: non.
4: C'est une façon de présenter les choses, quand même.
5: Quand même. Hein.
1: C'est pas limite.
5: Ouais, si.
1: Sauf blessure.
4: Oui,
1: Le mec est là, il n'est pas connecté. Écoutez, moi, je fais le résumé. Je vous écoute, mes petits. Vous pensez que je suis un petit zélé comme ça ?
6: Personne ne parle de blessure et personne ne l'a souhaité.
1: Je ne souhaite pas. Faut-il souhaiter la blessure ? C'est pas ma question.
4: Mais non, oui.
1: Il n'est pas connecté à ses copains. Ça voilà, va. Il ne fait pas les efforts. On lui parle et ça ne bouge pas.
7: Il y a un chef qui doit en tirer les conséquences.
1: Le chef, il a nommé capitaine.
7: Un chef, c'est fait pour cheffer.
5: Ouais, mais est-ce que tu les tires après deux matchs amicaux ? C'est ça le truc.
8: Mais c'est pas tirer des conséquences, c'est aussi
1: les deux matchs amicaux.
8: Sur la manière dont tu joues, etc. Là, les deux compétitions où l'équipe de France est allée très très loin, 2018-2022, les deux Coupes du Monde, il y avait une équipe de France avec un milieu à trois qui laissait volontiers le ballon à l'adversaire, même dans des matchs parfois comme la Pologne, etc.
4: C'est un des plus gros, un des plus bas, comment dire,
8: vainqueur avec la plus basse possession.
4: Voilà.
8: Bien sûr.
4: 30%.
8: Et avec un bloc médian, voire parfois bas, pour générer. C'était très intelligent, avoir des espaces.
7: Sauf d'abord bien défendre. Joueur extraordinaire qui prenait la profondeur.
8: Bien sûr. Et Mbappé a fait des coupes du monde extraordinaires en termes de statistiques et en termes de danger sur l'adversaire, etc. Là, on est dans une configuration où l'équipe de France, visiblement, va jouer pour dominer les matchs avec beaucoup de joueurs offensifs qui savent tenir le ballon comme Olise, Dembélé, Doué, qui sont habitués à le faire en club. Et là, la place d'Mbappé, pour moi, elle est plus aussi évidente. Oui. En tout cas, elle est évidente parce que c'est le capitaine et le meilleur buteur bientôt de l'histoire de l'équipe de France. Mais
7: L'équipe de Mbappé n'existe plus.
8: Voilà, non. Voilà,
7: tu sens qu'il y a aujourd'hui d'autres joueurs qui émergent et qui prennent le leadership, par exemple.
0: Très bien. Au Portugal, souvent, il y a un débat qui traverse. Est-ce que la sélection portugaise joue mieux sans Ronaldo? Est-ce qu'on en est là?
8: On a quelqu'un sur le plateau.
0: Est-ce qu'on en est là aujourd'hui? Est-ce qu'on est là aujourd'hui avec Mbappé, l'équipe de France? C'est tout.
9: Je rajoute un truc, c'est qu'on se pose la question depuis 3-4 ans.
0: Avec Ronaldo?
9: Oui.
0: Oh, bah oui.
9: Donc depuis qu'il
5: Tu te la poses moins alors.
9: Non, mais depuis qu'il a 36, 37, 38 ans. Quoi.
5: Non, bah, le truc c'est
9: on
5: que
9: se par exemple. On pas la question quand il avait 28 ans, quoi, tu vois, par exemple.
0: Non. Bah non.
5: Non, mais en fait, tout est une question de contexte. C'est-à-dire qu'il y a deux ans, il y avait un vrai débat au Portugal autour de ça. Et le truc c'est que c'est pareil, tu le compares à qui? Il y a deux ans, Gonçalo Ramos jouait beaucoup plus que maintenant. Il y avait d'autres joueurs qui étaient performants.
0: Il n'y a personne d'autre derrière.
5: Bah, le truc, il est là, c'est que tu as un Gonçalo Ramos qui a beau dire.
0: Non, je sais que votre tropisme pour le football portugais.
5: Mais moi, tu poses des questions, je réponds.
0: Non, mais c'était un éclairage pour revenir sur la question.
4: Il répond aux questions qu'on
5: connaît bien. Mais non, mais. Bien sûr.
0: Mais Nicolas.
5: Je vais y aller.
0: Mais.
4: T'as essayé un truc de répondre à une question qu'on t'a posée.
0: Mais non, mais restez. La question, c'était un exemple de Cristiano et le Portugal. Mais moi, ce soir, j'ai envie de vous entendre sur Mbappé et l'équipe de France, les gars. La Coupe du Monde, elle va démarrer là, dans moins de 15 jours, les petits.
4: En l'état, dans cette disposition, on a un vrai problème. Pour moi, on a un vrai problème. Avec Mbappé en neuf, tu perds Dembélé. Or, Dembélé est pour moi, aujourd'hui, quand même ton meilleur joueur depuis un an et demi, quoi. En valeur absolue, j'entends. Pas en équipe de France. Mais parce qu'en équipe de France, il n'est jamais dans la disposition où il est en mesure d'être le meilleur joueur du monde. Le problème, et pour moi, il est là à l'impasse, c'est qu'on... On sait que Deschamps ne fera pas ce choix-là. Donc, quid de Dembélé?
5: Mais juste, je peux ou pas?
4: Non, mais t'as raison de demander.
5: Du coup, je prends mon temps. Non, en revanche, là où j'aime bien l'analogie avec Ronaldo, c'est que finalement, à l'âge qu'a Mbappé aujourd'hui, Ronaldo a commencé à se réinventer. Peut-être même un peu plus tard encore. C'est-à-dire, Ronaldo, par exemple, en équipe nationale, il n'a jamais marqué autant de buts que sur les 10 dernières années. Roberto Martinez, c'est le sélectionneur avec lequel il a le plus gros ratio de buts en temps de jeu. Et Mbappé... je ne sais pas si c'est inconscient ou pas chez lui. On sait que Ronaldo, c'était son idole. Et il essaye d'être l'ailier qui était Ronaldo et de devenir le buteur qui est devenu Cristiano Ronaldo.
8: Alors, je peux te faire une parenthèse?
5: Vas-y.
8: Ronaldo, il a travaillé sur un domaine qui est fondamental, surtout quand tu te rapproches du but. C'est le jeu aérien. Et Mbappé, il a ses raisons. Mais Mbappé, tu ne le verras jamais mettre une tête.
5: Mais alors après, moi, je te dis simplement que l'analogie.
8: C'est un but sur deux.
5: Mais t'as raison. Moi, je te dis pas que Mbappé est aussi performant que Ronaldo. Je te dis juste que on a l'impression qu'il essaye de suivre le même chemin, c'est-à-dire le mec qui était à gauche, qui rebascule dans l'axe. Mais force est de constater que pour l'instant, ça fonctionne pas de la même façon.
4: Mais là, est-ce qu'aujourd'hui Mbappé est ce joueur qui sublime les autres, c'est-à-dire qui te les rend meilleurs par sa présence, par ses déplacements, par sa connexion?
7: C'est Olise.
4: Exactement.
9: Non, mais ça, ça n'a jamais été le cas.
4: Non, mais ce que je veux dire, c'est qu'il te donnait une confiance, Mbappé, avant. C'est-à-dire qu'à défaut d'être ton...
7: Il mettait la panique dans les défenses adverses. Il y avait ce truc-là. Ces accélérations...
4: Il y avait une espèce de truc où la finalité, tu sais, en lui donnant dans de bonnes conditions, c'est terminé pour un adversaire, surtout avec le style de jeu un peu restrictif qu'avait Didier Deschamps. Mais aujourd'hui, dans cette idée un peu même beaucoup plus ambitieuse, demi-terrain adverse, une animation, des connexions, moi je le trouve perdu.
0: Pardon, mais là, j'ai relu les petites histoires des matchs d'avant, le match d'avant des grandes compétitions. La question qu'on évoque ce soir, là, voilà, comme ça, l'équipe de France serait-elle meilleure sans Mbappé? Est-ce qu'elle va traverser le début de ce mondial? Il va falloir que Deschamps règle cette question. C'est son dernier tournoi, mes petits. C'est son dernier tournoi. Est-ce que c'est cette question-là qui va...
7: Elle n'est pas meilleure sans Mbappé. On dit qu'elle pourrait être meilleur si la configuration était différente. C'est-à-dire s'il acceptait d'offrir un tout petit peu de générosité sur son côté. Oui, mais
0: on va pas c'est un
7: capitaine.
0: Balader,
7: le capitaine, ça doit avoir un sens du sacrifice, ça doit avoir aussi. Il est intelligent, donc il voit bien qu'il se passe des choses, que Olise est en train de prendre le lead à l'intérieur du jeu.
0: Ça fait depuis le début de sa carrière, Ludo, qu'on lui dit.
7: Mais il est jamais trop tard. Et je pense que si. Il avait
10: raison. Là, tu fais un vœu pieux. Là.
5: Mais c'est un vœu pieux, mon cher.
0: Moi, je vous écoute, mais à un moment.
9: Non, mais il a pas fait depuis 11 ans. Il va le faire en 8 jours.
5: Oui, on disait que Dembélé, ce serait toujours le mec qui boufferait des pizzas et qui arriverait en retard à l'entraînement. Il y a un mec qui a réussi à le métamorphoser. Moi, tu vois, là où je suis d'accord avec.
0: La métamorphose était un peu amorcée au Barça. Pardon. Non, je m'étais fait un peu engueuler parce qu'il paraît qu'il avait un cuistot et tout ça. Il avait mis un peu d'ordre dans sa vie.
5: Ça met de l'ordre dans sa vie.
9: Dembélé est beaucoup plus généreux depuis tout le début de sa carrière.
5: Mais moi, ce que je veux dire par là, c'est que
9: travailler avec les autres pour les autres.
5: Là, au moins, et c'est ce que disait Hugo tout à l'heure, là, au moins, je crois en l'intelligence de Mbappé, c'est que lui, il doit bien voir qu'il n'a pas réussi son match, il n'est pas d'aime, hein, il le voit qu'il n'a pas été performant aujourd'hui, qu'il n'avait pas forcément été très bon face à la Côte d'Ivoire, même si je trouve qu'il avait été quand même plus performant que ce soir. Et que si là, tu es dans une grosse compétition, il a déjà 27 ans, il sait qu'il y a une Coupe du Monde à aller chercher, il a un rêve de ballon d'or.
7: C'est le moment jamais.
5: Mais bien sûr, il va se dire bon, gars, il y a un moment, tu peux avoir une conversation, t'as un mec qui est ballon d'or dans ta team et te dire.
11: Nico, je pense qu'il est construit comme ça parce qu'il est conforté par ça. Il est conforté par quoi ? Par ses statistiques qui disent qu'il a raison. Il est conforté par quoi ?
5: Il les a pas les stats, Dev.
11: C'est tout ?
5: Non, mais d'une manière générale, il se remet pas en cause sur deux matchs.
11: Et il est conforté aussi par. Attends, juste, je finis. Vas-y. Il est conforté, et ça, c'était très intéressant d'entendre son père qui disait, tu sais, quand on parlait du PSG avec Vara, etc., il dit non, mais. Nous, ça n'a jamais été question.
5: Et tu crois pas que lui.
11: Donc, si tu veux, son père, qui est un peu son mentor.
8: Ça n'a jamais été question que quoi, il disait
11: de faire des retours défensifs, ce n'est pas Kylian, il ne le fera pas.
5: Mais Dev, et tu crois pas que ça le pèse, lui, mais peut-être même d'ailleurs son proche entourage, qu'on se dise. Souvent l'argument qui revient constamment, les deux Ligues des Champions que le PSG a gagné sans lui, les deux Ligues des Champions que le Real n'a pas gagné avec lui. Tu crois pas qu'à un moment il se dit à mon âge,
0: non.
5: Va peut-être bah moi je suis pas sûr de ça.
11: Il aurait peut-être réagi avant, non ?
5: Comment ?
11: Pourquoi il réagirait maintenant ?
5: Je sais pas, mais peut-être qu'il y a besoin que quelqu'un aille le voir, type un sélectionneur qui en plus maintenant est en mode révérence, enfin plutôt fin de parcours, et de lui dire de toute façon, il a plus rien à perdre, Deschamps. Voilà, de lui dire écoute, tu vois bien que ça marche pas. On a un autre gars qui est ballon d'or, je lui ai demandé de prendre le lead de l'équipe et de lui dire, bah, il y a un moment, va peut-être falloir faire ça plutôt que ça. Et lui, s'il est intelligent et il l'est, il peut entendre ça, je suis désolé. Mais à un moment, il faut que quelqu'un aille le voir et lui dise aussi.
9: Mais Luis Enrique est allé le voir. Il lui a dit, il faut que tu changes ton attitude, que tu joues différemment.
5: Après, Luis Enrique, le contexte si était différent, pas,
8: en le valorisant.
5: Il y avait l'histoire de la fin de contrat, il y avait autre chose.
9: Tu es un super joueur, montrer des exemples avec des très très grands
8: joueurs. Jordan.
9: Qui était Jordan. Et ça fait 2 ans et demi, ça n'a pas bougé.
5: Oui, mais il y avait l'histoire de la fin de contrat aussi. Il y avait autre chose qu'il y avait encore.
9: Ça change rien, ça.
5: Mais si ça change,
9: par rapport à ton attitude, ça change rien.
5: Mais ça change.
11: Il ne l'a pas appliqué.
5: Le quoi ?
11: Ce que dit Johan, c'est qu'indépendamment de Luis Enrique, qu'il le fasse sous ses ordres ou pas, c'est que derrière, ça
5: l'a pas fait. Il n'a pas
11: eu Arbeloa pendant 2 ans. Ouais.
5: Il n'a pas eu pendant 2 ans.
0: Alors, il l'a mis sur le banc, il a dit qu'il était quatrième attaquant. Le mec a vraiment changé.
5: Mais justement, donc c'est bien ce que je dis. Donc la preuve que on n'est pas du tout dans la même hiérarchie.
0: Non. Bon, en tout cas, voilà. Mbappé, je pense que ça va pas être la première fois, la dernière fois qu'on va vous en parler parce que je souffre d'une Mbappose.
9: Je ne sens pas qu'il y ait une connexion avec. Excuse-moi, je finis juste. Une connexion avec les 3 autres.
5: Si.
9: Et pas avec lui.
5: Et bien justement, et moi je crois en son intelligence.
9: Et donc tu trouves qu'il a évolué là ?
5: Non, mais putain, mais tu fais exprès de pas comprendre. Je te dis pas qu'il a évolué. Je fais le même constat que toi. Je me projette dans l'avenir en me disant c'est un garçon intelligent qui se rend compte de ce qui se passe. Et peut-être que si quelqu'un va le voir, type un sélectionneur, lui dit bon bah écoute, c'est pas foufou. Bon. Okay. Peut-être qu'il pourrait évoluer.
0: L'émission est rediffusée, les mecs, on va pas.
8: Est-ce qu'il est en capacité de jouer dans ces systèmes-là, dans des espaces si réduits ? Est-ce qu'il est en capacité de le faire ? C'est ça qu'il faut savoir.
11: C'est ça.
0: Ce sera un débat qu'on aura. Giovanni, on va parler du jeu défensif des Bleus qui ont une nouvelle fois pris un but, encaissé un but. Giovanni, vous êtes là, hein ?
10: Il est revenu.
12: Oui, je suis là. Oui,
0: ça fait 10 ans que vous participez à l'équipe du soir et enfin vous avez une info. C'est à vous, Giovanni.
10: La violence.
13: Et ah, hier, c'est du lancement. Et hier soir, Mémé, je vous ai. Hier soir, je vous ai donné le 11 de l'équipe de France, comme avant-hier, puis j'ai reçu aucune félicitation de votre part, Olivier Ménard.
0: Excusez-moi.
13: Didier Deschamps, excellent en management, vous piochez un peu. Non, simplement pour vous dire quand même, aujourd'hui, sur la sortie de William Saliba à la pause, à noter quand même l'entrée de Maxence Lacroix, ça dit quelque chose quand même de la hiérarchie des défenseurs centraux. Dans l'esprit, au début du sélectionneur, c'était tout de même Ibrahima Konaté, le remplaçant naturel de la paire Saliba ou Pamecano. Ce soir, la tendance, c'est quand même Maxence Lacroix qui a grimpé fort dans cette hiérarchie. C'est une info qui peut paraître anodine, mais William Saliba est touché légèrement au dos. On sait qu'il souffre, donc ça sera peut-être un point durant la compétition.
0: Konaté reste quand même avec le groupe, quand même. Deschamps ne lui a pas donné congé. Oh.
13: Mais c'est pas possible. Mais bien sûr que oui, c'est pas ce que je vous dis. Vous êtes incorrigible.
0: Didier a une poigne de fer, c'est son dernier tournoi. Didier va péter les plombs. À qui la faute à présent? 64e minute. Le passeur irlandais, c'est Chi Charles. Le buteur, c'est John Patrick Kelly. Mais attention, il y a des embrouilles. J'accuse ce soir.
14: Pour changer.
0: Cherki ou Pamecano, Tchouaméni digne. Si vous voyez évidemment un autre Français susceptible d'avoir été à la faute, qui a provoqué ce but, on va évidemment revoir ce but. Perte de balle de Ryan Cherki. Un duel d'ou Pamecano. Et puis au centre, voilà. Bon, la croix qui est là, mais qui ouvre un peu. Digne qui ne resserre pas. Ça, c'est important de resserrer quand on est face au jeu. Ça, je l'ai appris de mon voisin président de l'équipe du soir.
9: D'où il revient, Digne. Il est 30 mètres derrière. Il arrive à la fin d'action, presque. Et ce qui est étonnant, c'est la
0: croix. À qui la faute?
9: La croix, en fait, moi, je n'avais pas vu Tchouaméni. Mais il y a Tchouaméni qui, quand même, empêche le centre en retrait. Et la croix prend cette option-là aussi. Presque du centre en retrait plutôt que de.
0: Donc, mauvaise communication entre la croix et Tchouaméni. Enfin,
8: c'est dur, là. C'est la croix qui est derrière Tchouaméni.
9: Ouais, donc c'est la croix qui doit se gérer par rapport à Tchouaméni, je pense.
0: Ou pas Mécano, je ne sais plus qui m'a dit. Si, c'est vous, Ludo. C'est un match de préparation. Normalement, il doit. Il arrache tout. Enfin, il arrache tout. Il arrache le ballon, surtout.
7: On parle des pseudo-coupables. Moi, le coupable sur lequel je vais mettre une option, c'est Cherki.
0: Ouais.
7: Autant on adore, et c'est bien, quand c'est bien, il faut le dire, autant là...
0: Roulette cacahuète, là
7: il fait une entrée en dilettante, où il fait...
0: C'est vrai que cette zone-là...
7: Il joue un peu trop à la cool, perd ce ballon, et après, ou pas Mécano, il est deux fois au contact, il n'a pas de chance, il a deux contrôles favorables. La croix, ça va extrêmement vite. Il peut pas savoir vraiment ce qui se passe dans son dos, donc il fait un choix, il anticipe.
0: Ludo, quand Cherki perd le ballon, il perd dans le camp de l'Irlande. La transition, mais enfin. Là, c'est pas le...
7: Oui, enfin, s'il le perd pas, il n'y a pas de transition.
0: C'est pas le Valence de Magnetta, vous voyez, là.
14: On peut y aller, quoi. Le souci sur l'action de Cherki. Le souci, c'est
0: qu'il récupère.
14: Non, mais il récupère un ballon de récupération, justement.
7: Trois touches tranquilles.
14: Exactement. Parce qu'en fait, le jeu s'ouvre devant lui. Mmh. En fait, il doit chercher vite puisque c'est un ballon de récupération. Mmh. Et là, il fait trois touches. Évidemment, ça se ferme un peu. Et derrière, il fait une passe en retrait très molle qui, évidemment, met en danger. Mais par contre, je pense que
0: qui peut le plus, peut le moins, Cherki, il perd la balle. Faut qu'il y aille un peu plus aussi. On va les réveiller ce soir.
14: Oui. Non, qui doit aller plus?
0: Cherki.
14: Cherki, il est rentré.
8: Il a attendu 3 heures là avant de.
0: Là, regardez là. Il demande aux copains de se déplacer.
9: Non, mais il y va quand même.
0: Non, il y va sans y aller.
8: À partir de là, c'est.
0: Il y va sans y aller. Rayou, on l'aime bien. Rayou, vas-y.
8: Oui, celui qui est sur la photo quand même deux fois, c'est Upamecano.
14: Parce que déjà, la première n'est pas bonne, son intervention.
8: Ah, la première, c'est vrai que c'est un compte favorable pour l'Irlandais. La deuxième. Il se positionne mal pour.
9: Non, mais il doit se servir de son corps pour.
8: Ouais, voilà, il doit
7: tacle glisser.
9: Là, il va juste sur le ballon et en fait, il est projeté,
8: juste
9: il perd l'équilibre.
8: Le ballon, forcément, il perd l'équilibre.
0: Il est facile, il croit qu'il l'a.
9: Non, mais.
0: Non, un petit
9: après,
0: coup d'épaule, petit truc.
9: Il a pas de balle, avec l'autre pied.
8: Son équilibre, il doit être plus en arrière, en fait, au moment du. Je sais pas. Après, la croix, on le voit bien prendre les infos, tout ça, j'ai du mal à incriminer la croix.
5: Après, il court quand même.
0: Bon, c'est le cinquième match consécutif où les Bleus encaissent un but. Petite sonnette d'alarme. Côte d'Ivoire, jeudi dernier. Colombie-Brésil, à chaque fois un but. Le redoutable Azerbaïdjan, un but. Un but dans les gencives, voilà. Le dernier clean sheet, c'était contre l'Ukraine, donc 4-0. Le jeu défensif, c'est... Vous avez tiré une petite sonnette d'alarme là sur... Alors, est-ce que c'était...
7: Je peux continuer à la tirer, si vous
0: voulez. Ah ouais.
7: Ah bah, Théo Hernandez ce soir encore en énorme.
0: Bah, j'ai trouvé qu'il avait plus de jus, moi, là. Ah,
8: non, première action.
14: Dans un sens.
0: Oui, dans un sens. Eh oui, ouais.
7: Attendez, le petit Kelly, il joue en Ligue 1, ouais. En 3e division anglaise. Bon, on a vu que lui, enfin, en tout cas, on l'a vu beaucoup trop. Mmh. Par rapport au temps de possession des Nord-Irlandais, par rapport au peu d'incursions dans le camp français, chaque fois, la scène de crime, elle était plutôt côté gauche.
0: Ouais.
14: En première période, sur le renversement
7: là,
14: de jeu.
7: Et là, regardez, là encore.
14: Il était très suspect.
7: Là, il y a Rabiot qui est dans le coup aussi, mais il prend aucune info. C'est-à-dire qu'il n'est concerné que sur le jeu vers l'avant. Ouais. Tout ce qui se passe dans son dos défensivement, c'est.
0: Bon, les défenseurs sont pas.
7: Non, c'est pas. C'est, les latéraux, c'est compliqué.
0: Les latéraux, les défenseurs, c'est pas notre.
7: Koundé est vraiment pas dans son assiette.
0: Dans ce tournoi.
7: Ouais. Vraiment pas dans son assiette, Koundé. Honnêtement, je comprends pas qu'il tente pas. Alors. Même si Gusteau fait une très bonne tout de suite.
8: Bah, boum, oui. Pourquoi on parle tout de suite de Zaire Emery? Parce que Gusteau, là, il fait une bonne entrée.
7: Ouais.
8: Non, mais on parle de.
7: Ouais,
8: de...
7: mais ça, son match.
8: Gusteau, comme s'il était
7: son,
8: pas là.
7: Son match, là, et ses performances à droite m'ont tellement marqué qu'honnêtement, j'aurais juste voulu voir.
8: Ouais, mais dans le contexte du PSG.
7: Je paierais pour voir.
8: Dans le contexte du PSG.
14: Je pense quand même que tu as intérêt à ce que ça lui aille bien. Ouais. Parce que cette charnière.
7: Ah, bah oui.
14: Ou pas Mécano, que ce soit avec Konaté ou même Lacroix. Je pense que tu perds plusieurs niveaux. Par rapport à ce que t'apporte Saliba, même encore ce soir, hein, même avec son dos où, à mon avis, il a dû jouer en contrôle, et tu vois qu'il te récupère des coups, etc. Je trouve que la connexion entre les deux est meilleure. Si jamais il doit être absent, là, tu vas avoir un gros problème derrière.
0: On passe aux notes, mes amis. Giovanni, la note d'Aurélien de Tchouaméni, quelqu'un qu'on a souvent du mal, ou moi personnellement, du mal à avoir son rayonnement. Ce soir, je l'ai vu frapper. Aurélien, vous lui mettez combien, mon cher Joe? Et puis les chroniqueurs sont là avant.
13: Ce soir, je lui mets 7. J'ai vraiment aimé son match. J'ai trouvé que l'attitude était excellente. Il a eu des bonnes réactions à la perte. Offensivement, il s'est montré. C'est parfois le reproche qu'on lui fait en équipe de France avec cette frappe sur le poteau. Ce qu'il n'avait pas fait face à la Côte d'Ivoire, c'était les transversales. Il en a tenté 2 ou 3 ce soir. Donc, j'ai été pleinement rassuré ce soir par Aurélien Tchouaméni.
0: Ok. Et face à un bus nord-irlandais, vous l'avez vu, toi.
9: Ouais, tu sais, tout à l'heure, on a parlé des millions. J'ai entendu dire qu'on a beaucoup vu Rabiot.
0: Ouais.
9: Moins de Tchouaméni, je trouve.
14: Ah ouais. Alors que sur tous les ballons un peu où il dégageait vers le milieu ou en passe long comme ça, moi je trouve qu'il en a intercepté un maximum. Il a gagné.
0: Il sauve des coups.
8: Il était très dominant.
14: Non, c'était quand il avance sur le joueur pour devancer la relance adverse.
7: Il y a l'action où Doué doit décaler peut-être Mbappé tout de suite.
14: Oui. Quand il la récupère là, voilà.
7: Il y a la frappe sur le poteau.
14: Oui.
0: Mais moi c'est un rôle qui m'aura intéressé parce que là on vient de parler du niveau général des défenseurs, notamment des latéraux. Oui, mais est-ce qu'il a un œil comme ça pour compenser, pour couper?
7: Dans un match comme ça, c'est normal. Vous avez les 4 attaquants et vous avez une équipe qui joue dans ses 20 mètres. Donc vous n'allez pas rajouter encore du monde. C'est-à-dire que là, tu as tes 2 milieux qui viennent à tour de rôle. Il y en a un qui reste quand même au cas où parce que...
0: Et puis
7: tu laisses les artistes, ceux qui sont censés créer, faire des choses, faire leur taf. En fait.
8: Il a été dominant.
7: Et toi, tu es là. Okay. Et les ballons qui sont ressortis, il a remis de la vitesse. Ouais. Sur le but, c'est lui qui met la frappe. Il y a un but refusé tout de suite. Il a fait un match.
14: Il a gagné des duels de la tête.
7: C'est pas le match de l'année.
8: C'est ce qu'on attend de lui parce que il a été plaque tournante, mais en face, c'est l'Irlande du Nord. Tu as parlé d'un joueur qui est en Ligue 1. Tous les autres, ils sont quasiment tous en Championship. Il y en a peut-être 2 en Première Ligue. Donc, on n'attendait pas moins de Tchouaméni.
0: On évoque souvent l'équipe de France avec ses stars, là, cette traction avant, avec les stars qu'on empile et tout ça. Le milieu de terrain, là, ça vaut quoi? Tchouaméni, c'est le Real, c'est un club, ça vaut quoi dans la hiérarchie des milieux?
14: Non, mais il est un de ceux. Alors, en plus, moi, j'ai pas toujours été tendre avec Tchouaméni. Pour le coup, cette saison, dans une saison qui a été un enfer pour le Real, il a fait plutôt une bonne saison.
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4: Deux passes à
5: 3 buts à 1 pour la France à Lille. Les Bleus peuvent voyager, on va dire, avec un peu plus de sérénité. Donc, pour la Coupe du Monde qui démarre pour eux le 16 juin contre le Sénégal. Il y a quelques minutes, une interview de Giovanni Castaldi avec Didier Deschamps à Lille. Nous allons y aller et avoir le compte-rendu de cette interview. On y va. Il y a quelques minutes, Didier Deschamps a rencontré Giovanni. On y va. C'est parti.
6: Bonsoir Didier, c'était le dernier match de préparation avant la Coupe du Monde. Quel bilan vous faites de cette rencontre? Vous êtes satisfait? Ça vous a confirmé votre 11 pour le Sénégal?
7: Satisfait, c'est toujours bien de gagner, de marquer 3 buts. Évidemment, on va avoir des adversaires qui n'ont pas ce profil-là de bloc bas très serré,
6: bah, très dense.
7: Oui, très très bas. À la fin, on a fini, on était dans les 20 mètres. Donc, mais après, libre à eux, ils jouent avec leurs moyens aussi. C'est bien qu'on ait marqué 3 buts. Après, on est rentré un peu au petit trot. On n'a pas mis assez d'intensité, même si je comprends les joueurs aussi, je les connais. Un à se dire que de toute façon, au moment où on note, on fera la différence. Et puis, parce qu'ils savent très bien que notre rendez-vous, c'est le 16. Mais il faudra beaucoup plus de beaucoup de choses de par l'adversaire qu'on aura, le Sénégal, le 16. Quoi.
6: Concernant le match de votre capitaine, comment vous le jugez? Est-ce que vous êtes satisfait de sa production?
7: Il a beaucoup tenté. Il n'a pas eu l'efficacité, mais bon. Il m'avait dit qu'il a gardé pour les États-Unis, donc on en aura besoin là-bas. Quoi. Non, je ne vais pas m'inquiéter. Après, je connais Kylian, et les autres joueurs d'ailleurs. Il dépendra des autres joueurs. Il a eu quelques situations qu'il aurait pu évidemment faire la différence. Michael les a fait à lui tout seul. On aura besoin de tout le monde, que ce soit Kylian, ceux qui n'ont pas commencé aujourd'hui, ceux qui seront menés à rentrer avec des options différentes. J'aurai besoin de tout le groupe.
6: Et pour conclure sur l'utilisation de Ousmane Dembélé, on l'a vu ce soir très axial. Votre volonté, c'est vraiment de partir comme ça avec Michael à droite, quelqu'un sur la gauche, bon, sans doute désiré, et beaucoup de liberté pour Ousmane dans le cœur du jeu.
7: Oui, après c'est une reprise pour Ousmane avec tout ce qu'il a eu, saison compliquée au PSG, la finale, sa blessure, même s'il a bien récupéré, mais il y a fatigue psychologique aussi, en étant au cœur du jeu, face à un bloc bas, il y a moins d'efforts, alors que Michael, lui, il a une capacité à faire plus d'efforts, mais même s'il a la possibilité, la liberté de pouvoir permuter aussi... Ousmane, c'est un petit galop de reprise pour lui. Mais on aura besoin, Ousmane, comme les autres joueurs, ceux qui commenceront et ceux qui seront amenés à rentrer à leur meilleur niveau.
6: Merci beaucoup Didier. Merci. Bon mondial.
5: Merci Giovanni, merci Didier. Écoutez, les matchs s'enchaînent et l'important c'est le 16. Donc on a démarré un petit peu au petit trot. Je connais les joueurs, peur de la blessure, et puis ils savaient qu'ils allaient faire la différence. Et puis les questions étaient posées sur Dembélé et Mbappé. Mbappé, il a beaucoup tenté. Je ne vais pas m'inquiéter, il en garde pour les États-Unis. Vous avez relevé autre chose, non, par rapport à ça, par rapport à Mbappé?
8: Non, après il... Comment dire, là on est dans des réponses de management, c'est-à-dire que
5: oui.
8: Il part, il est là pour essayer de donner le plus de confiance.
5: Et de communicant, le management c'est ce qui doit sortir à un moment, et ce qui va se poser la question de sortir ou pas Kylian Mbappé.
8: Vous avez la réponse, vous savez très bien. Donc,
5: ouais.
8: Voilà, ça il ne le fera pas.
5: Sauf blessure,
8: oui.
5: Le gars est blessé, Non, non, mais je lui souhaite pas une blessure. Sauf c'est blessure,
8: c'est
5: non.
8: C'est une façon de présenter les choses, quand même.
4: Quand même. Hein.
5: Bah, c'est pas limite.
4: Ah, si, si.
5: Sauf blessure.
4: Oui, frère.
5: Le mec est là, il est pas connecté. Bah, écoutez, moi, je fais le résumé. Je vous écoute, mes petits. Vous pensez que je suis un petit zébulon comme ça.
8: Personne ne parle de blessure et personne ne l'a souhaité.
5: Je ne souhaite pas. Faut-il souhaiter la blessure? C'est pas ma question.
8: Mais non, oui.
5: Il est pas connecté à ses copains. Ça voilà. Va. Il fait pas les efforts. Ouais. On lui parle et ça bouge pas. Bah, voilà.
9: Il y a un chef qui doit en tirer les conséquences.
5: Bah, le chef, il a nommé capitaine.
9: Un chef, c'est fait pour cheffer.
4: Ouais, mais est-ce que tu les tires après deux matchs amicaux? C'est ça le truc.
10: Mais c'est pas tirer des conséquences. C'est aussi bah,
5: c'est
10: des
5: pas les deux matchs amicaux.
10: Sur la manière dont tu joues, etc. Là, les deux compétitions où l'équipe de France est allée très très loin, 2018-2022, les deux Coupes du Monde, il y avait une équipe de France avec un milieu à trois qui laissait volontiers le ballon à l'adversaire, même dans des matchs parfois comme la Pologne, etc.
8: C'est un des plus bas vainqueurs avec la plus basse possession. Voilà.
10: Bien sûr.
8: 30%.
10: Et avec un bloc médian, voire parfois bas, pour générer. C'était très intelligent, avoir des espaces.
9: Sauf que d'abord, bien un défendre. Joueur extraordinaire qui prenait la profondeur à
10: bien sûr. Et Mbappé a fait des Coupes du Monde extraordinaires en termes de bien statistiques sûr. Et en termes de danger sur l'adversaire, etc. Là, on est dans une configuration où l'équipe de France, visiblement, va jouer pour dominer les matchs avec beaucoup de joueurs offensifs qui savent tenir le ballon comme Olise, Dembélé, Doué, qui sont habitués à le faire en club. Et là, la place d'Mbappé, pour moi, elle est plus aussi évidente. Ouais. En tout cas, elle est évidente parce que c'est le capitaine et le meilleur buteur bientôt de l'histoire de l'équipe de France. Mais
9: l'équipe de Mbappé n'existe plus.
10: Voilà, non. Voilà,
9: tu sens qu'il y a aujourd'hui d'autres joueurs qui émergent et qui prennent le leadership, par exemple.
5: Très bien. Au Portugal, souvent, il y a un débat qui traverse. Est-ce que la sélection portugaise joue mieux sans Ronaldo? Est-ce qu'on en est là?
10: On a quelqu'un sur le plateau.
5: Est-ce qu'on en est là aujourd'hui? Est-ce qu'on est là aujourd'hui avec Mbappé, l'équipe de France? C'est tout.
11: Je rajoute un truc, c'est qu'on se pose la question depuis 3-4 ans.
5: Avec Ronaldo?
11: Oui.
5: Oh, bah oui. Non.
11: Donc depuis qu'il a 36.
4: Tu te la poses moins alors.
11: Non, mais depuis qu'il a 36, 37, 38 ans. Quoi.
4: Non, bah là, le truc, c'est
11: que. On se posait pas la question quand il avait 28 ans, quoi, tu vois, par exemple.
5: Non. Bah non.
4: Non, mais en fait, tout est une question de contexte. C'est-à-dire qu'il y a deux ans, il y avait un vrai débat au Portugal autour de ça. Et le truc, c'est que c'est pareil, tu le compares à qui? Il y a deux ans, Gonçalo Ramos jouait beaucoup plus que maintenant. Il y avait d'autres joueurs qui étaient performants.
8: Il n'y a personne d'autre derrière.
4: Bah, le truc, il est là, c'est que tu as un Gonçalo Ramos qui a beau dire.
5: Non, moi, je sais que votre tropisme pour le football portugais. Mais
4: moi, tu poses des questions, je réponds.
5: Non, mais c'était un éclairage pour revenir sur la question.
8: Répondre aux questions qu'on
4: connaît bien. Mais non, bien sûr.
5: Mais Nicolas,
4: je vais y aller.
5: Mais
8: t'as essayé un truc de répondre à une question qu'on t'a posée.
5: Mais non, mais restez. La question, c'était un exemple de Cristiano et le Portugal. Mais moi, ce soir, j'ai envie de vous entendre sur Mbappé et l'équipe de France, les gars. La Coupe du Monde, elle va démarrer là, dans moins de 15 jours, les petits.
8: En l'état, dans cette disposition, on a un vrai problème. Pour moi, on a un vrai problème. Avec Mbappé en 9, tu perds Dembélé. Or, Dembélé est, pour moi, aujourd'hui, ton meilleur joueur depuis un an et demi. Quoi. En valeur absolue, j'entends. Pas en équipe de France. Mais parce qu'en équipe de France, il n'est jamais dans la disposition où il est en mesure d'être le meilleur joueur du monde. Le problème, et pour moi, il est là à l'impasse, c'est qu'on... On sait que Deschamps ne fera pas ce choix-là. Donc, quid de Deschamps?
4: Mais juste, je peux ou pas?
8: Non, mais t'as raison de demander.
4: Du coup, je prends mon temps. Non, en revanche, là où j'aime bien l'analogie avec Ronaldo, c'est que finalement, à l'âge qu'a Mbappé aujourd'hui, Ronaldo a commencé à se réinventer. Peut-être même un peu plus tard encore. Ronaldo, par exemple, en équipe nationale, il n'a jamais marqué autant de buts que sur les 10 dernières années. Roberto Martinez, c'est le sélectionneur avec lequel il a le plus gros ratio de buts en temps de jeu. Et Mbappé... je sais pas si c'est inconscient ou pas chez lui. On sait que Ronaldo, c'était son idole. Et il essaye d'être l'ailier qui était Ronaldo et de devenir le buteur qui est devenu Cristiano Ronaldo.
10: Alors, puis je peux te faire une parenthèse?
4: Vas-y.
10: Ronaldo, il a travaillé sur un domaine qui est fondamental, surtout quand tu te rapproches du but. C'est le jeu aérien. Et Mbappé, il a ses raisons. Mais Mbappé, tu le verras jamais mettre une tête.
4: Mais alors après, moi, je te dis simplement que l'analogie.
10: C'est un but sur deux.
4: Mais t'as raison. Moi, je te dis pas que Mbappé est aussi performant que Ronaldo. Je te dis juste que on a l'impression qu'il essaye de suivre le même chemin, c'est-à-dire le mec qui était à gauche, qui rebascule dans l'axe. Mais force est de constater que pour l'instant, ça fonctionne pas de la même façon.
8: Mais là, est-ce qu'aujourd'hui Mbappé est ce joueur qui sublime les autres, c'est-à-dire qui te les rend meilleurs par sa présence, par ses déplacements, par sa connexion?
9: C'est Olise.
8: Exactement.
11: Non, mais ça n'a jamais été le cas.
8: Non, mais ce que je veux dire, c'est qu'il te donnait une confiance, Mbappé, avant. C'est-à-dire qu'à défaut d'être ton...
5: Il mettait la panique dans les défenses adverses. Il y avait ce truc-là. Ces accélérations...
8: Il y avait une espèce de truc où la finalité, tu sais, en lui donnant dans de bonnes conditions, c'est terminé pour un adversaire, surtout avec le style de jeu un peu restrictif qu'avait Didier Deschamps. Mais aujourd'hui, dans cette
12: dans cette idée un peu, même beaucoup plus ambitieuse, demi-terrain adverse, une animation, des connexions, moi je le trouve perdu.
13: Pardon, mais là, j'ai relu les petites histoires des matchs d'avant, le match d'avant des grandes compétitions. La question qu'on évoque ce soir, là, voilà, comme ça, l'équipe de France serait-elle meilleure sans Mbappé? Est-ce qu'elle va traverser le début de ce mondial? Il va falloir que Deschamps règle cette question. C'est son dernier tournoi, mes petits. C'est son dernier tournoi. Est-ce que c'est cette question-là qui va...
14: Elle n'est pas meilleure sans Mbappé. On dit qu'elle pourrait être meilleure si la configuration était différente. C'est-à-dire s'il acceptait d'offrir un tout petit peu de générosité sur son côté gauche. Oui, mais
13: on va pas balader.
14: Le capitaine, ça doit avoir un sens du sacrifice, ça doit avoir aussi. Il est intelligent, donc il voit bien qu'il se passe des choses, qu'Olysée est en train de prendre le lead à l'intérieur du jeu.
13: Ça fait depuis le début de sa carrière, lui, donc on lui dit.
14: Il est jamais trop tard. Et je pense que si il avait.
15: Raison, là, tu fais un vœu pieux.
4: Mais c'est un vœu pieux, mon cher.
13: Vous voyez, Ludo, moi je vous écoute, mais à un moment.
11: Non, mais il l'a pas fait depuis 11 ans, il va le faire en 8 jours.
4: On disait que Dembélé, ce serait toujours le mec qui boufferait des pizzas et qui arriverait en retard à l'entraînement. Il y a un mec qui a réussi à le métamorphoser. Là où je suis d'accord avec...
13: La métamorphose était un peu amorcée. Je m'étais fait un peu engueuler parce qu'il paraît qu'il avait un cuistot et tout ça.
4: Oui, bien sûr.
13: Il avait mis un peu d'ordre dans sa vie.
11: Dembélé est beaucoup plus généreux depuis le début de sa carrière.
4: Et moi, ce que je veux dire par là, c'est que...
11: travailler avec les autres pour les autres.
4: Là, au moins, et c'est ce que disait Hugo tout à l'heure, là, au moins, je crois en l'intelligence de Mbappé, c'est que lui, il doit bien voir qu'il n'a pas réussi son match, il n'est pas d'aime, hein, il le voit qu'il n'a pas été performant aujourd'hui, qu'il n'avait pas forcément été très bon face à la Côte d'Ivoire, même si je trouve qu'il avait été quand même plus performant que ce soir, et que si là, tu es dans une grosse compétition, il a déjà 27 ans, il sait qu'il y a une Coupe du Monde à aller chercher, il a un rêve de ballon d'or.
14: C'est le moment jamais.
4: Mais bien sûr, il va se dire, bon bah gars, il y a un moment, tu peux avoir une conversation, t'as un mec qui est ballon d'or dans ta team et te dire...
12: Nico, moi je pense qu'il est construit comme ça, parce qu'il est conforté par ça. Il est conforté par quoi? Par ses statistiques, qui disent qu'il a raison. Il est conforté par quoi?
4: Il les a pas les stats, Dev.
10: C'est tout?
12: Non, mais d'une manière générale, on va pas. Il se remet pas en cause sur deux matchs. Et il est conforté aussi par la... Attends, juste, je finis.
4: Vas-y.
12: Il est conforté, et ça, c'était très intéressant d'entendre son père, qui disait, tu sais, quand on parlait du PSG avec Vara, etc., il dit non, mais... Nous, ça n'a jamais été question.
4: Et tu crois pas que lui,
12: son père qui est un peu son mentor.
10: Ça n'a jamais été question que quoi, il disait
12: que de faire des retours défensifs, ce n'est pas Kylian, il ne le fera pas.
4: Mais Dev, et tu crois pas que ça le pèse, lui, mais peut-être même d'ailleurs son proche entourage, qu'on se dise, souvent l'argument qui revient constamment, les deux Ligues des Champions que le PSG a gagné sans lui, les deux Ligues des Champions que le Real n'a pas gagné avec lui, tu crois pas qu'à un moment il se dit, à mon âge,
12: il aurait peut-être réagi avant, non?
4: Comment?
12: Pourquoi il réagirait maintenant?
4: Je sais pas, mais peut-être qu'il y a besoin que quelqu'un aille le voir, type un sélectionneur qui en plus maintenant
13: est en mode
4: révérence, enfin plutôt fin de parcours, et de lui dire, de toute façon il a plus rien à perdre Deschamps, voilà, de lui dire, écoute, tu vois bien que ça marche pas, on a un autre gars qui est ballon d'or, je lui ai demandé de prendre le lead de l'équipe et de lui dire, il y a un moment, va peut-être falloir faire ça plutôt que ça, et lui s'il est intelligent et il l'est, il peut entendre ça, je suis désolé, mais à un moment il faut que quelqu'un aille le voir et lui dise aussi.
11: Et Luis Enrique est allé le voir. Il lui a dit, il faut que tu changes ton attitude, que tu joues différemment.
4: Après, Luis Enrique, le contexte était différent, Jo.
10: En le valorisant.
4: Il y avait l'histoire de la fin de contrat, il y avait autre chose.
11: Tu es un super joueur, montrer des exemples avec des très très grands
10: athlètes. Jordan.
11: Qui était Jordan. Et ça fait 2 ans et demi, ça n'a pas bougé.
4: Oui, mais il y avait l'histoire de la fin de contrat aussi. Il y avait autre chose, il y avait
11: ça
4: encore...
11: Ça change rien, ça.
4: Mais si, ça change.
11: Par rapport à ton attitude, ça change rien.
4: Mais ça change.
12: Il ne l'a pas appliqué.
4: Le quoi?
12: Ce que dit Johan, c'est qu'indépendamment de Luis Enrique, qu'il le fasse sous ses ordres ou pas, c'est que derrière, ça
4: l'a
12: Il n'a pas eu Arbeloa pendant 2 ans. Ouais. Hein.
4: Mais il n'a pas eu pendant deux ans.
13: Non, il l'a mis sur le banc, il a dit qu'il était quatrième attaquant. Le mec a vraiment changé.
4: Mais justement, donc c'est bien ce que je dis. Donc la preuve que on n'est pas du tout dans la même hiérarchie.
13: Non. Bon, en tout cas, voilà. Mbappé, je pense que ça va pas être la première fois, la dernière fois qu'on va vous en parler parce que je souffre d'une Mbappose.
11: Une connexion avec les 3 autres,
4: si,
11: mais pas avec lui.
4: Et bien justement, et moi je crois
11: donc,
4: en son intelligence.
11: Et donc tu trouves qu'il a évolué là?
4: Non, mais putain, mais tu fais exprès de pas comprendre. Je te dis pas qu'il a évolué, je fais le même constat que toi. Je me projette dans l'avenir en me disant, c'est
13: ça,
4: un garçon intelligent qui se rend compte de ce qui se passe. Et peut-être que si quelqu'un va le voir, type un sélectionneur, lui dit, bon bah écoute, c'est pas foufou.
13: Bon. Okay.
4: Peut-être qu'il pourrait évoluer.
13: L'émission est rediffusée, les mecs, on va pas.
10: Est-ce qu'il est en capacité de jouer dans ces systèmes-là, avec dans des espaces si réduits? Est-ce qu'il est en capacité de le faire? C'est ça ce qu'il faut savoir.
12: C'est ça.
13: Ce sera un débat qu'on aura. Giovanni, on va parler du jeu défensif des Bleus qui ont une nouvelle fois pris un but, encaissé un but. Giovanni, vous êtes là, hein?
15: Il est revenu.
16: Oui, je suis là.
13: Ça
16: oui,
13: fait 10 ans que vous participez à l'équipe du soir et enfin vous avez une info. C'est à vous, Giovanni.
14: La violence.
16: Et ah, hier, c'est du lancement. Et hier soir, Mémé, je vous ai. Hier soir, je vous ai donné le 11 de l'équipe de France, comme avant-hier, puis j'ai reçu aucune félicitation de votre part, Olivier Ménard.
13: Excusez-moi.
16: Didier Deschamps, excellent en management, vous piochez un peu. Simplement pour vous dire quand même, aujourd'hui, sur la sortie de William Saliba à la pause, à noter quand même l'entrée de Maxence Lacroix, ça dit quelque chose quand même de la hiérarchie des défenseurs centraux. Dans l'esprit, au début du sélectionneur, c'était tout de même Ibrahima Konaté, le remplaçant naturel de la paire Saliba ou Pamecano. Ce soir, la tendance, c'est quand même Maxence Lacroix qui a grimpé fort dans cette hiérarchie. C'est une info qui peut paraître anodine, mais William Saliba est touché légèrement au dos. On sait qu'il souffre, donc ça sera peut-être un point durant la compétition.
13: Konaté reste quand même avec le groupe, quand même Deschamps ne lui a pas donné congé.
16: Mais c'est pas possible. Mais bien sûr que oui, c'est pas ce que je vous dis. Vous êtes incorrigible.
13: Didier a une poigne de fer, c'est son dernier tournoi. Didier va péter les plombs. À qui la faute à présent? 64e minute. Le passeur irlandais, c'est Che Charles. Le buteur, c'est John Patrick Kelly. Mais attention, il y a des embrouilles. J'accuse ce soir.
14: Pour changer.
13: Cherki ou Pamecano, Tchouaméni digne. Si vous voyez évidemment un autre Français susceptible d'avoir été à la faute, qui a provoqué ce but, on va évidemment revoir ce but. Perte de balle de Ryan Cherki. Un duel d'Upamecano. Et puis au centre, voilà. Bon, la croix qui est là, mais qui ouvre un peu. Digne qui ne resserre pas. Ça, c'est important de resserrer quand on est face au jeu. Ça, je l'ai appris de mon voisin président ouais, de l'équipe du soir.
11: D'où il revient, Digne. Il est 30 mètres derrière. Il arrive à la fin de l'action, presque. Et ce qui est étonnant, c'est la
13: croix. À qui la faute
11: ouais, la croix, bah, en fait, moi, je n'avais pas vu Tchouaméni.
13: Ouais.
11: Mais il y a Tchouaméni qui, quand même, empêche le centre en retrait.
13: Ouais.
11: Et la croix prend cette option-là aussi. Mmh. Presque du centre en retrait plutôt que de.
14: Donc, la ligne de passe.
13: Donc, mauvaise communication entre la croix et Tchouaméni. Enfin,
10: c'est dur, là. C'est la croix qui est derrière Tchouaméni.
11: Ouais, donc, c'est la croix qui doit se gérer par rapport à Tchouaméni, je pense.
13: Ou pas Mécano, je ne sais plus qui m'a dit. Si, c'est vous, Ludo. C'est un match de préparation. Normalement, il arrache tout. Enfin, il arrache tout. Et il arrache le ballon, surtout.
14: On parle des pseudo-coupables. Moi, le coupable sur lequel je vais mettre une option, c'est Cherki.
13: Ouais.
14: Autant on adore, et c'est bien, quand c'est bien, il faut le dire, autant là...
13: Roulette cacahuète, là
14: il fait une entrée en dilettante, où il fait...
13: C'est vrai que cette zone-là...
14: Il joue un peu trop à la cool, perd ce ballon, et après, Upamecano, il est deux fois au contact, il n'a pas de chance, il a deux contrôlés favorables... La croix, ça va extrêmement vite. Il peut pas savoir vraiment ce qui se passe dans son dos, donc il fait un choix, il anticipe.
10: Ouais, mais bon.
13: Ludo, quand Cherki perd le ballon, il perd dans le camp de l'Irlande. Ouais, là, ils sont quand même. Oui, la transition. Mais enfin, là, c'est pas le...
14: Oui, enfin, s'il le perd pas, il y a pas de transition.
13: Non, non,
14: oui,
13: mais voilà. C'est pas le Valence de Magneta. Vous voyez là, c'est pas.
14: On peut y aller quoi. Le souci sur l'action de Cherki.
17: Le souci, c'est
13: qu'il récupère.
17: Non, mais il récupère un ballon de récupération, justement.
14: Il fait trois touches tranquilles.
17: Exactement. Parce qu'en fait, le jeu s'ouvre devant lui. Mmh. En fait, normalement, là, il doit chercher vite puisque c'est un ballon de récupération. Mmh. Et là, il fait trois touches. Évidemment, ça se ferme un peu. Et derrière, il fait une passe en retrait très molle qui, évidemment, met en danger. Mais par contre, je pense que
13: qui peut le plus, peut le moins, Cherki, il perd la balle. Faut qu'il y aille un peu plus aussi. On va les réveiller ce soir.
17: Oui. Non, qui doit aller plus
13: Cherki.
17: Mais Cherki, il est rentré.
10: Il a attendu 3 heures là avant de.
13: Ouais. Là, regardez là. Là, il demande aux copains de se déplacer.
11: Non, mais il y va quand même.
13: Non, il y va sans y aller.
10: À partir de là, c'est.
13: Il y va sans y aller. Rayou, on l'aime bien. Rayou, vas-y.
10: Oui, celui qui est sur la photo quand même deux fois, c'est Upamecano.
17: Parce que déjà, la première, elle n'est pas bonne son intervention.
10: Ah, la première, c'est vrai que c'est un compte favorable pour l'Irlandais. La deuxième. Il se positionne mal pour.
11: Non, mais il doit se servir de son corps pour.
10: Ouais, voilà, il doit
14: tacle glisser.
11: Là, il va juste sur le ballon et en fait, il est projeté, il perd l'équilibre.
10: Le ballon, forcément, il perd l'équilibre.
13: Il est facile, il croit qu'il l'a.
11: Non, mais.
13: Non, un petit coup d'épaule, petit truc.
11: Après, il a pas de bol. Avec
10: son équilibre, il doit être plus en arrière, en fait, au moment du. Je sais pas. Après, bon. La croix, on le voit bien prendre les infos, tout ça, j'ai du mal à incriminer la croix.
17: Après, il couvre quand même.
13: Bon, c'est le cinquième match consécutif où les Bleus encaissent un but. Petite sonnette d'alarme. Côte d'Ivoire, jeudi dernier. Colombie-Brésil, à chaque fois un but. Le redoutable Azerbaïdjan, un but.
17: Oh oui,
13: un but dans les gencives, voilà. Le dernier clean sheet, c'était contre l'Ukraine, donc 4-0. Le jeu défensif, c'est... Vous avez tiré une petite sonnette d'alarme là sur... Alors, est-ce que c'était...
14: Je peux continuer à la tirer, si vous voulez.
13: Ah ouais?
14: Ah bah, Théo Hernandez ce soir encore en énorme.
13: Bah, j'ai trouvé qu'il avait plus de jus, moi là.
10: Première action
17: dans un sens.
13: Oui, dans un sens. Oui,
14: ouais. Attendez, le petit Kelly, il joue en League One, ouais. En troisième division anglaise. Bon, on a vu que lui. En tout cas, on l'a vu beaucoup trop par rapport au temps de possession des Nord-Irlandais, par rapport au peu d'incursions dans le camp français. Chaque fois, la scène de crime, elle était plutôt côté gauche.
13: Ouais.
17: En première période, sur le renversement
14: là,
17: de jeu.
14: Là, regardez, là encore.
17: Il est très suspect.
14: Là, il y a Rabiot qui est dans le coup aussi, mais il prend aucune info. C'est-à-dire qu'il n'est concerné que sur le jeu vers l'avant. Ouais. Tout ce qui se passe dans son dos défensivement, c'est...
13: Bon, les défenseurs ne sont pas...
14: Non, c'est pas... Les latéraux, c'est compliqué.
13: Les latéraux, les défenseurs, c'est pas
14: notre Koundé n'est vraiment pas dans son assiette.
13: Dans ce tournoi.
14: Ouais. Vraiment pas dans son assiette, Koundé. Honnêtement, je comprends pas qu'il tente pas... Alors, même si Gusteau fait une très bonne tout de suite.
10: Ah oui. Pourquoi on parle tout de suite de Zaire Emery? Parce que Gusteau, là, il fait une bonne entrée.
14: Ouais.
10: Mais on parle de.
14: Ouais,
10: de...
14: mais ça, son match.
10: Gusteau, comme s'il était pas là.
14: Son match, là, et ses performances à droite m'ont tellement marqué qu'honnêtement, j'aurais juste voulu voir.
10: Ouais, mais dans le contexte du PSG.
14: Je paierai pour voir.
10: Dans le contexte du PSG.
17: Je pense quand même que tu as intérêt à ce que Saliba aille bien. Ouais. Parce que cette charnière.
14: Ah bah oui.
17: Ou pas Mécano, que ce soit avec Konaté ou même Lacroix, je pense que tu perds plusieurs niveaux. Par rapport à ce que t'apporte Saliba, même encore ce soir, même avec son dos où à mon avis il a dû jouer en contrôle, et tu vois qu'il te récupère des coups, etc. Je trouve que la connexion entre les deux est meilleure. Si jamais il doit être absent, là tu vas avoir un gros problème derrière.
13: On passe aux notes, mes amis. Giovanni, la note d'Aurélien de Tchouaméni, quelqu'un qu'on a souvent du mal, ou moi personnellement, du mal à avoir son rayonnement. Ce soir, je l'ai vu frapper. Aurélien, vous lui mettez combien, mon cher Joe? Et puis les chroniqueurs sont là avant.
18: Ce soir, je lui mets 7. J'ai vraiment aimé son match. J'ai trouvé que l'attitude était excellente. Il a eu des bonnes réactions à la perte. Offensivement, il s'est montré. C'est parfois le reproche qu'on lui fait en équipe de France avec cette frappe sur le poteau. Ce qu'il n'avait pas fait

0: peut-être Mbappé tout de suite.
1: Oui,
0: quand il,
1: récupère il la récupère là, voilà.
0: Il y a la frappe sur le poteau.
1: Oui.
2: Mais moi c'est un rôle qui m'aura intéressé parce que là on vient de parler du niveau général des défenseurs, notamment des latéraux. Oh. Oui, mais est-ce qu'il a un œil un peu comme ça pour compenser, pour couper? Est-ce que dans ce rôle-là vous l'avez vu?
0: Dans un match comme ça, c'est normal. Vous avez les quatre attaquants et vous avez une équipe qui joue dans ses 20 mètres. Donc vous n'allez pas rajouter encore du monde. C'est-à-dire que là, tu as tes deux milieux qui viennent à tour de rôle. Il y en a un qui reste quand même au cas où parce que...
2: Et puis
0: tu laisses les artistes, ceux qui sont censés créer, faire des choses, faire leur taf.
3: Il a été dominant.
0: Et toi, tu es là. Okay. Et les ballons qui sont ressortis, il a remis de la vitesse. Ouais. Sur le but, c'est lui qui met la frappe. Il y a un but refusé.
2: Ouais.
0: Tout de suite... Il a fait un match.
1: Il a gagné des duels de la tête.
0: C'est pas le match de l'année.
3: Dominant, mais après, c'est ce qu'on attend de lui parce que il a été plaque tournante, mais en face, c'est l'Irlande du Nord.
1: Hein,
3: t'as parlé d'un joueur qui est en Ligue 1. Tous les autres, ils sont quasiment tous en Championship. Ouais. Il y en a peut-être deux en Première Ligue. Donc, on attendait pas moins de Tchouaméni.
2: On évoque souvent l'équipe de France avec ses stars, là, traction avant, avec les stars qu'on empile et tout ça. Le milieu de terrain, là, ça vaut quoi? Tchouaméni, c'est le Real, c'est un club, ça vaut quoi dans la hiérarchie des milieux?
1: Non, mais il est un de ceux. Alors, en plus, moi, j'ai pas toujours été tendre avec Tchouaméni. Pour le coup, cette saison, dans une saison qui a été un enfer pour le Real, honnêtement, il a fait plutôt une bonne saison.
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2: Désiré, c'était la dernière grande répétition avant la Coupe du Monde. Comment vous jugez votre performance et notamment avec les quatre joueurs offensifs dont on parle beaucoup ?
3: Bonsoir. Ouais, c'était un bon match. Voilà, c'était le dernier de préparation. On a su gagner ce soir. On s'est créé vraiment pas mal d'occasions, donc ça c'est super. Après, il y a toujours des choses à améliorer, des choses à corriger, notamment sur le plan défensif où je pense qu'on peut faire mieux à certains moments. Mais dans l'ensemble, on retient du positif quand même de ce match-là. C'est très bien. En plus, quand tu joues avec des joueurs de telle qualité, c'est incroyable. Franchement, c'est les meilleurs joueurs du monde.
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9: On voit peu d'autres courses au monde à l'issue de laquelle on voit des pilotes pleurer juste devant l'arrivée, encore plus quand ils gagnent.
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11: On perd. On gagne tous ensemble.
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c'est un cérémonial durant lequel on sent la pression monter. Il y a plein de protocoles immuables qu'on retrouve tous les ans. Notamment cette année, Toyota, en tant que vainqueur sortant, est venu remettre en jeu son trophée. Il a utilisé d'ailleurs cette année une 94 CV sortie du musée, qui a terminé deuxième en 1994, qui a ramené le trophée. On aime toujours à dire que les 24 heures du Mans sont une vitrine technologique formidable pour les constructeurs. C'est la première course qui a vu de renommée mondiale, qui a vu un diesel s'imposer et la motorisation hybride en 2012. Et là, pour une fois, c'est l'ACO qui a pris les devants et c'est l'ACO qui essaie de montrer, regardez ce que nous faisons, c'est possible avec cet H24. Et qui sait, peut-être que le Mans sera encore la première course à permettre à un grand constructeur de jouer la gagne avec un groupe autopropulseur hydrogène, et là, j'ai envie de dire, le défi, il est encore plus costaud.

0: Dan, you nervous?
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2: It's okay.
1: It's all part of the experience.
2: Yeah, I don't like this part.
1: That's Le Mans, you know. 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
5: Moi j'ai confiance, ça n'est qu'une course de bagnole.
6: Je suis fier de toi.
7: So we'll have to be super careful at the start, protect our reserve. We just need to survive, okay, at the beginning, and the rest should be fine.
8: Pilote, démarrez vos moteurs.
9: J'ai plus du tout de formation. Oh.
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12: Deuxième tour formation.
13: Et en fait, t'as une partie des voitures qui sont parties non pas comme nous en pleu pluie, mais en pleu en semi-wake. C'est-à-dire que en pneu intermédiaire. Alors, ils vont gagner du temps peut-être à la fin quand si ça sèche. Par contre, au départ, ça va être très chaud. Tu vas voir quand ça va commencer à lever la pluie et tout, c'est...
14: Il va y avoir du carnage, hein.
15: Bah non.
13: J'espère que non, pas en personne, c'est tellement de boulot.
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0: Ouais, j'ai content de dormir pour la première fois, mon gamin. Ouais. Et tu vas avoir la piqûre, de toute façon, tu reviendras. T'es bien une fois. De toute façon, c'est où ça te plaît? Si ça te plaît pas, tu viens tout le temps. Si ça, après, tu viens tout le temps.
1: J'ai grandi sur le circuit. C'est comme si j'étais née là. Mes premières 24 heures, c'était avant ma naissance, dans le ventre de ma mère. J'étais déjà là. J'entendais déjà le bruit des voitures. C'est pour ça que maintenant, ça me berce. Pour voir un peu tous les côtés, je suis devenue secouriste. En plus, ça collait avec mon projet d'avenir puisque je veux devenir médecin. J'ai passé toute ma vie ici. C'est comme on connaît la maison de ses grands-parents. Bah, moi, je connais le circuit, quoi.
2: Going on. Yes, big accident, MP24, yellow label MP24.
3: Lumière médicale, 1027,
4: safety car has been deployed. Safety car has been deployed.
5: S'il y a la lumière qui s'allume, c'est que là, l'intervention est irrémédiable.
6: Je réponds tout de suite en fonction du bilan.
7: Il est sorti seul de la voiture, il marchait et puis après il s'est assis parce qu'il se plaignait du rachis cervical. C'est quand même un choc, hein, comme toutes ces sorties de route acidiques qui est fait. Et donc je pense qu'il n'a pas besoin, vu la violence du choc, d'un
8: CT scan. Donc bien reçu. On t'envoie l'ambulance.
5: Lorsque tu es dans le garage, que tu vois ta voiture, la première des choses, c'est de voir déjà ton coéquipier, comment il va.
9: He's all right, he's walking, that's the main thing, isn't it?
10: Yeah. That's the only thing, exactly.
5: C'est la pire des choses qu'un pilote peut vivre. Il ne domine plus rien.
11: Not a big thing.
12: Yeah. Well, don't worry about anything else.
13: Main thing is you're okay.
11: Oh, okay. Sorry.
12: Have they've explained to you they're going to take you to the hospital in town, yeah?
11: Yeah, but I don't think it's necessary.
12: But I think it's because of the data on the recorder in the car has indicated a very high impact. So it's part of the regulations, the FIA regulations, when they see high impact, they have to go through a certain procedure. So irrespective of whether how you feel.
5: C'est pas des moments sympas. C'est pas des moments sympas, ça fait aussi partie de la vie du pilote et il faut pas l'omettre.
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15: C'est la numéro 32.
16: He's not sure. We think it's left front and nose.
17: C'est bon,

0: Copy.
1: Engine off. Did you touch the wall?
0: No, I didn't touch the wall.
1: Copy. Tu regardes pour moi, voiture ok. Ok, juste des graviers, mais pas de soucis. Ça va pas.
2: Regardez bien, on va très très vite. On nettoie le pare-brise, le pilote Mathieu Maximière qui sort, Nicolas Lapierre qui prend place à bord de l'Alpine. L'Alpine est désormais à la 8e place du classement général et donc changement dans le top 3 et dans le podium provisoire de ces 24 heures du Mans, avec sur la 3e marche provisoire désormais la Glinkenhaus numéro 708 qui est 3e désormais du classement général. Quel fait de course incroyable.
3: On a Mathieu là qui est à nos côtés. Mathieu, qu'est-ce qui s'est passé? Sortie un peu étrange, hein, on avait la voiture décrochée d'un coup.
2: Chez Alpine.
4: Ouais, écoute, c'est assez tricky depuis 2-3 heures là. On a essayé de rester un peu longtemps en inter. Après on était en slick. Et avec les slicks, ça se passait plutôt bien, mais on a eu 2 slow zones à cet endroit là. Et c'est vrai que du coup ça s'est un peu refroidi mes pneus. Et en plus de ça, je le vois au ralenti que je joue vraiment là où il y a de l'eau. Malgré que je freine sur le sec, les pneus étaient sales et je l'ai perdu de l'arrière, j'ai même pas compris au frein, mais voilà, c'est entièrement ma faute. La course est encore longue. Faut move on maintenant et on va se concentrer sur la fin de course. On prend des risques, on doit les faire pousser, nous pas en faire. Là j'en ai fait une. Et écoute, la course n'est pas finie.
5: So Kevin Estra has just passed Jimmy Bruni down into the first chicane there.
6: Kevin, you're in 091, come the fifth lap. We can do another 2 more. Coach behind me, Molina, the other one. Molina, then Bamber. Bamber's a lap down.
7: A great battle here underway as well in GT Pro. And the pair of those, by the way, just 4.5 seconds back from the leader.
8: What's the plan, Stan, at Corvette Racing?
7: Who is, by the way, very close to Ricky Taylor.
8: And Jordan Taylor, both on track together.
7: Absolutely.
8: Not in the same car, not even racing in the same team. Jordan in a 63.
6: Fifth and last, driver change.
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10: It was the first race of the Corvette, the mid-engined Corvette C8R. They were supposed to be here last year because of the circumstances. They couldn't come this year. They came back in force with 2 cars and ready to win.

0: Dunlop, faut bien rester sur la ligne du Dunlop jusqu'au Terre Pro.
1: Ouais. Ok. La ligne qu'on voit pas, c'est ça?
0: Ouais, c'est ça.
2: Bon, bah, y'a là.
3: Ouais, ça va.
2: Non, c'est bien. En plus, on est sur la première page, on est 20e au général. En fonction des. Entre 17 et 19, c'est fabuleux.
4: Du Kessel Racing numéro 57.

0: Oh, 22 car. A quick half rotation there. It's going to just take the edge off that push. Fabio Scherer manages to get the car turned back around and will restart.
1: Change. Do it. Even if you get some points, you get points.
2: It's gonna be fucking ages. They have to change the complete battery and not the car. The complete. So it will take like an hour, 45 minutes. I mean, we have a lot of mechanics, but it's done. I mean, at this moment, every time that we pull into the garage, we are done. I mean, eventually we will go out just to finish. But that's it. Welcome to Le Mans.
3: Le rythme de Julien Canal est très impressionnant ici. On connaît bien cette route.
4: Il connaît bien, il a gagné trois victoires de catégorie à son compteur et on peut voir que Fabio Scherer n'est pas très loin. Il est 3,7 et même Ferdinand Huber sur la deuxième voiture du petit WRT. Donc là, vraiment, en LMP2, la bataille est absolument incroyable. On s'y attendait.
5: Disons que l'équipe WRT a affronté des courses très dures, des 24 heures du Nürburgring, des 12 heures de Bathurst, des 24 heures de Spa. WRT a tout gagné avec Audi en GT3. Il débarque comment ? Il découvre une nouvelle discipline, une nouvelle voiture. Mais au sein du team, il y a des gens qui connaissent l'épreuve par cœur. Vincent Voss en est l'exemple. Hein, il l'a fait à maintes reprises en tant que pilote.
6: On a l'ambition de la réussir, notre course. Mais et voilà, si ça ne vient pas cette année-ci, ça viendra.
7: Charles, don't fight Yifei, don't fight Yifei. Let's go together.
6: La levée du jour, le dimanche matin, c'est quelque chose qu'on a tous envie de voir et se retrouver en tête et attaquer la matinée, ce serait une bien belle réussite déjà.
8: WRT are a solid team, aren't they? I mean, they've come into this and they've just built their way up, haven't they, into P2? But this is the strongest showing I've seen them have in a big race.
9: To have two cars in the game where every other team that had two cars at the beginnings drop one at least out of it, then that is a big help. It's a safety net.

Il y a ce côté découverte et puis on a l'accès en fait. Il y a ce côté populaire aussi en même temps. C'est quelque chose qu'il faut faire au moins une fois dans sa vie, je pense.

0: a relaxed atmosphere. You can just go around, enjoy the cars, sit up here at the Tête Rouge or wherever you want to sit down, see it and from different angles all around the course, or almost all around the course. We come again and again and again because, yeah, it's such a nice place to be.
1: Okay, so box is left.
2: À 7h19 du matin, le directeur technique Pascal Vasselon a été averti par l'un de ses ingénieurs qu'il y avait un souci au niveau des data qui montrait que la pression de la pompe à essence allait en diminuant.
1: How many laps did we do? 7. We did 7 laps. So we're gonna stop every 7. Can you explain me a little bit or we cannot speak about it?
2: On connaissait le problème, le filtre à essence était encrassé, en revanche on ne connaissait pas la source. C'était un problème évolutif qui aurait contraint à un moment certainement la voiture à s'arrêter en piste. Personne dans l'équipe ne s'attendait à pouvoir encore jouer la gagne.
1: I have no power. Stand by.
3: Slow Toyota, slow trouble, and it's for number eight. Number eight Toyota has slowed right down, so Sebastian Buemi brings out the white flag, the slow-moving vehicle flag. Number eight Toyota slowly makes its way.
2: Comme ils voyaient que la voiture fonctionnait à nouveau en ressortant des stands, ils ont essayé de trouver comment reproduire sur la piste ce qui se passait durant le ravitaillement. Il a donc été demandé à Sébastien Buemi de faire tout. Des manips pour couper les pompes à essence sur la phase de freinage et la relancer en accélération.
1: Driver default 013 on and off. So it was my mistake or what? Was it my mistake? Seb, you're doing a good job. You're doing a good job to help us with this issue. So we still have 4 laps advantage, 4 laps ahead of the car in P3.

0: Ferrari qui fait le doublé GTE Pro, GTE AM, une fois de plus, quelques mois après avoir annoncé son retour dans la catégorie Rennes, c'était très fort.
1: Dave Corset, François Perraudeau, Niklas Nielsen, Alessio Rovera, une victoire off Corset. Robin Prince, mesdames et messieurs, Vincent Vos, this is a W-O-T victory!

0: Les vainqueurs en GTE Pro avec l'équipage de la Ferrari numéro 51 Prisma. Welcome the winners with Alessandro Pierre Guidoli, James Calano et comme Ludogar. Et c'est une victoire of course.
1: Ça a été compliqué celle-ci. Ça a été compliqué.
2: On dit
1: souvent c'est never give up, mais alors nous on l'a vécu aujourd'hui.
2: On est content de finir là où on finit après le premier tour.
3: Thanks, mate. Thanks. How many podiums did you stand on here?
4: I don't know.
3: A few.
4: Oh, yeah. I honestly done about 8 times.
3: Okay.
4: But, you know, because I was in the top 3, but yeah. I only won it 5 times.
3: Oh, that's nice.
4: You got a couple to go.
3: Yeah.

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0: depuis la fin de la saison dernière et depuis ce courant que je vais faire cette année la LMP2. Je me prépare tous les jours pour être en forme toute la saison et encore plus pour les 24 heures du Mans.
1: Une course mythique que je connais pas. Et ça a souvent été un petit peu on va dire la première discipline en toi qui me venait à l'esprit quand j'ai pensé à me reconvertir ou essayer de faire autre chose après mes 15 ans en rallye. Mais en tout cas, voilà, c'est avec grande fierté d'être au départ de cette course cette année.
2: Ladies and gentlemen, can you please find your number on the track, stay in your teams, face

0: My name's Louise Beckett, and I am the pit lane reporter for Le Mans and the WEC, which I've been doing since the championship started in 2012.
1: Good morning!
2: Morning!
1: Nice to see you!
2: How are you doing?
1: I'm well, thank you.
2: Good journey.
1: Hello. Yeah, it was good. Yeah. A bit delayed, but never mind.
3: Where's your jacket?
2: Sorry, sorry.
1: I've forgotten to pack it. Now I'm seeing you and yours, I'm thinking,
0: The WEC family is just that, and it is lovely to always get back together for each of our races, but particularly Le Mans, because it is such a big event. It's just such an emotional journey that we all go through. I think that's why it has a special place in our heart.
4: On est arrivé dès le départ de cette convergence, comment travailler ensemble, comment avoir des voitures à règlement commun, des voitures capables de rouler des deux côtés de l'Atlantique. Jim aujourd'hui est un artisan de ce rapprochement, de cette convergence, mais c'est aussi un ami pour moi. Je suis très fier, au nom de la CO, mais en mon nom aussi, de lui remettre ce spirit of Le Mans.
5: Most importantly, the friendship that we build and our trust in each other. Thank you.
6: C'est formidable d'être ensemble parce qu'il y a un mot qui doit être appliqué à cette réunion, à mon sens, c'est la passion. Nous sommes réunis aujourd'hui tous pour un motif de passion pour l'automobile et la course automobile.
7: To see you in the legacy that you have, all of you on stage, and to be here in front of all of you, my friends from America, where I started racing myself, in the dream to come here, to be standing here, to be part of the history, is remarkable.
8: Together we can solve a lot of things and create efficiencies for both of our racing groups and our teams and the various components of motorsports. Together we can really create an efficiency for everyone involved with sports car racing and endurance racing.
9: L'IMSA, qui est l'organisateur des courses d'endurance aux États-Unis, le WEC et l'ACO, qui eux organisent la partie mondiale de l'endurance, se sont réunis et ont fait un règlement commun qui permet à tout le monde de rouler avec les mêmes voitures dans le monde entier. Et grâce à ça, on a énormément d'Américains qui sont venus au Mans déjà cette année et qui viendront aussi en 2023.
10: Bonjour messieurs.
11: Bonjour. Est-ce que vous auriez l'accréditation pour Jules Benoît Cellulier, s'il vous plaît ?
10: Oui, tout à fait. Voilà.
11: Parfait, merci
10: bon
11: beaucoup.
10: Week-end à vous.
11: Merci à vous aussi.
10: Au revoir messieurs.
12: Je m'appelle Benoît Trelluyer, j'ai fait les 24 heures du Mans 12 fois et j'ai eu la chance de monter 3 fois sur la première marche du podium.
13: Tu te rappelles l'année où j'avais fait commentateur aussi? T'étais pas venu, je crois.
14: Non, j'étais pas venu.
13: Enfin, la dernière fois, c'est 2016 que t'es venu.
14: Ouais, ça doit être la dernière fois que t'as roulé, je pense.
13: Oui. Et on va traverser le petit village où vous prenez le bungalow. Et là, on est dans le parking où il y avait papy et mamie qui étaient avec le camping-car.
15: Welcome everyone to the race briefing. Now we are getting into the last few hours before the big race and the start of the big race. Pit lane opens very early, you know, at 1:15, close at 1:30.
16: Hey! Looks good! Bonjour! Ready?
17: Ça va bien?
16: Très bien. Très, très bien.
17: Super.
16: Yes!
13: Passe,
16: ouais.
13: Tu te rappelles, c'est là que tu dormais, t'avais l'entrée ici, t'avais un bungalow là.
18: T'es au fond, moi.
13: Exactement. Tombe pas, tombe pas.
19: Bon week-end.
20: Ouais, merci.
13: Bon Manu.
20: Comment tu vas?
13: T'as été?
21: On est ton grand.
13: Ouais, tu vas bien?
22: Salut,
13: ça va et toi?
23: Oh, petit Jules. Je me souviens de toi avec ta petite reproduction en Lego, l'Audi R8. Et tu jouais avec ta trottinette, tu faisais les courses, mais non, franchement, je t'aurais pas reconnu.
12: Bien sûr, c'est une course qui me tient vraiment à cœur, c'est quand même la course qui m'a vraiment révélé. Et de revivre les 24 heures du Mans avec lui, de l'intérieur, c'était vraiment sympathique. Et ça a d'ailleurs réveillé plusieurs souvenirs et envies chez lui.
3: Mais c'est un nouveau team. Mais je crois que c'est Préma en fait. Kubica de Letras et Colombo là, qui eux jouent la gagne.
18: LMP2 ça ?
3: Ouais, LMP2.
16: Ready ? It's okay, that's good, that's normal. Everyone's ready, I can tell.
1: Because everyone's nervous.
16: Yeah, that's a good thing. If you're not nervous, that means you missed something.
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22: Okay, so we go to the grid, straight to the grid.
24: Yeah, copy, straight to the grid, sounds good.

0: on rentre l'hydrogène d'un côté, de l'autre côté c'est l'air de l'atmosphère, ça produit instantanément de l'électricité. L'électricité, on la renvoie dans les moteurs électriques, et c'est comme ça qu'on fait avancer la voiture. Et le déchet, ben, c'est du H2O, c'est de l'eau.
1: Alors, chacun son truc avec tout ça. Moi je veux rentrer là-dedans, je rentre pas.
2: C'est pas possible. Donc en fait on a qu'une seule batterie tampon, disons, qui est assez légère, et on n'a pas des centaines de kilos de batterie quand la voiture
3: électrique. Ouais. Et là, c'est pour l'avenir quoi, effectivement. Là vous testez pour l'avenir, enfin, on va dire.
2: Exactement.
4: Ça, ah, j'aimerais bien savoir là, le bruit que ça fait, tout ça. Non, c'est hyper intéressant qu'ils testent des véhicules avec des
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6: Oui, Carlo.
7: Oh, monsieur le ministre.
6: Président.
7: Comment ça va?
6: Vous courez?
7: Avec vos lunettes, je ne vous reconnaissais pas. Non, malheureusement, non.
6: Vous ne pouvez pas tout faire.
8: Thank you, Richard. Thank you, Richard. The official photographer for that reason.
9: I didn't realize they put the sanctions up around the cars. It makes sense. But last year, there were so few fans. It was hard.
10: Yeah, that was a big difference.
9: Yeah.
10: Post-COVID.
9: Yeah, exactly, right? It feels nice. It feels normal again.
2: Where's the guy?
11: This thing,
2: the Mexican guy.
11: Standing there, drinking beers.
2: With a sombrero.
11: And there's a monkey.
2: Yeah.
12: I was like, just sweating, and I was like, yeah, I'll change it later. This is her first Le Mans, but I was pregnant with her last year on the grid. So I was like, oh, it's kind of like her second Le Mans. 1.5.
13: Yeah, I feel prepared. I feel ready. I'm
2: going
13: to have some fun.
2: That's all you can ask for.
13: Have a great
2: all
13: race. Right.
2: See ya.
14: That today's gonna be a good, good race. Can you feel it?
15: Now we've got these markers, right. So they tell you each time there's a Pullman.
16: Okay.
15: You've not seen that, don't know if you have. So that's the way that you can work out how to get to your pole position for each class.
17: Le GTE AM, ce sont les mêmes voitures qu'en GTE Pro. Par contre, elles doivent avoir au moins un an et être pilotées par au moins un pilote amateur.
18: In GT Pro, we've got Ferrari and Porsche, of course, always competing against each other, and we're joined by Corvette.
11: I feel ready.
19: So apparently, in the warm-up, Ferrari did the third best top speed of the weekend. It's good. We didn't do that.
20: Nope.
21: But what I'm really scared about is
22: the red car.
21: Yeah.
22: It's unbelievable they got the gain.
23: It's like they know how to do it.
22: If you look at the acceleration at top speed.
21: Yeah, exactly. In all the acceleration sectors, they are like already.
24: It was incredible.
25: Moi, je m'occupe des pneus.
26: Race day, we are on pole position for LMP2. So it's a very warm day today. So hopefully we have a good race. Keep your fingers crossed and hopefully see you in the end on the podium. Bye bye.
27: T'as droit de charger combien de fois sur une course?
28: En fait, ici on a, avec ces voitures-ci, on a droit à 14 trains de roue. C'est une fois toutes les heures et demie, une fois toutes les heures.
27: Ouais, d'accord.
21: Bad.
26: Bonne course.
29: That is my paddle teammate.
26: Yeah,
29: the champion.
26: Paddle champion.
29: Que je vais? Que je
27: vais?
26: Ik ben goed zwemmen, maar die al het beste staat dat ik heb gestaan. Voor zijn carrière. Schoop eens, dan zien we. Wens je zeer spas.
27: Moet er zien of wat.
26: Al dit is het alweer zien.
22: We are good now, I think.
30: La même taille que ma fille Vanina. Le même garde Marie.
2: How many times you did the race?
21: Once.
31: Pour moi, ça représente une grosse partie de ma carrière, puisque j'ai fait 10 participations aux 24 heures du Mans, dont 2 victoires en. Ce qu'on appelle aujourd'hui le LMP2.
32: 2002, 2003, I think.
0: 20 years ago.
31: Avec ce podium incroyable, avec ces 100 000 personnes en dessous, c'est quelque chose qu'on ne peut jamais oublier. Et maintenant, c'est une continuité fantastique avec mon fils Louis qui est ici pour sa troisième participation.
1: Yeah, we are hopefully this time we can share it. Yeah, reverse, but...
31: On était quasiment sûr que la victoire était acquise, hein, comme quoi il restait même pas deux minutes ou un demi-tour de course. Et là, ça a été assez terrible de voir cette voiture s'arrêter en direct sur l'écran. Louis, additionnel à la fatigue, etc., dans les minutes qu'on suivit, il était vraiment down. Il s'est encore un petit peu présent, je pense, mais les succès suivants ont effacé ça.
3: Robert. Ah,
4: l'équipe est super.
3: Bonjour.
4: If you are faster, be faster. We don't block. We just don't lose time to the
3: other. I trust you with that.
4: If I don't, I don't have to. We keep it. We go.
3: I understand.
4: I don't want to lose time for fighting.
3: But only if you give me one of your helmet rides.
4: Yeah, all right. But no, there's no point of.
3: I understand.
4: You move. I don't go.
3: Well, I understand.
4: Enjoy it.
5: You too. Wish you the best.
4: Oh, my end will be better than last year.
18: In the hypercar category, we have got Toyota, Glickenhaus, and Alpine all competing. 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
6: Okay, René, we have to box. We have to box this lap. We have a 1 minute stop and go for a collision on the start. With car 22, it's still a decision. You have to do it. Box, box.
7: La course est longue. C'est une course sprint maintenant, mais l'a commencé en étant stressé, en essayant de pas se faire doubler et de donner tout ce que t'as dès le premier virage, ça a jamais payé au moins, jamais. Et je peux comprendre la stratégie sur le papier, elle est géniale, c'est-à-dire que tu pars à bloc, t'essaies de mettre une bonne distance pour avoir un espace de confortable en cas de safety car. Mais bon, généralement, ça débouche jamais sur du bon.
6: Unfortunately, Rennie, we could not fight it. It is a steward's decision, even though we think it's not correct. Anyway, our job is to focus now and do everything to get back in front.
7: La voiture entre au stand, tu sais que tu vas repartir et t'as perdu toute chance. Si t'as perdu 4 tours, 5 tours, c'est mort. La course, elle est morte. Tu es surtout dans une catégorie où t'as beaucoup de concurrents à un bon niveau. Donc quand t'es en LMP1 dans la catégorie Rennes et que t'as que 4 voitures, tu dis tout peut arriver, tu repars, tu te craches dans les mains, tu te dis on peut y arriver.

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1: Des fois, je dis ce que je pense quand je vois des choses, mais c'est même pas des conseils, c'est mon ressenti ou mes remarques. Je pense qu'il a une équipe de... Il y a 25 personnes autour de lui, là, chez Préma. Ingénieur, analyste, etc., etc. Il a vraiment plus besoin de mes conseils. Il conduit certainement mieux que moi aujourd'hui. Non, conseil, c'est fini. Mais par exemple, je vais être là pour lui enlever tout ce qui est superflu pendant la semaine, pour faire attention qu'il ait à manger quand il a besoin de manger, qu'il puisse aller se reposer, etc. J'essaie de lui enlever un petit peu les petits soucis du quotidien pour que sa course soit plus facile, mais c'est tout.
2: Sur le dashboard, on a les pressions des pneus. Okay. Et tu vois que ça baisse, et au-dessus d'une certaine... On a une marge. Ouais. Et on sait qu'à partir de tant de pressions perdues, il faut qu'on roule à une certaine vitesse. Merci.
1: Quand il avait 3-4 ans, il m'accompagnait ici au Mans. Il faisait la nuit avec moi dans le motoro, mais il faisait plein de choses comme ça. J'ai des dizaines de photos où il jouait avec des pneus, avec des roues, où il est dans le box, etc. Donc je pense que oui, je lui ai imprimé dans le cerveau un peu cette ambiance.

0: Cette année, moi, ce que j'ai beaucoup aimé, quand même, c'est l'activation qu'il y a eu de la CO pour avoir des nouvelles animations pour les fans, comme la Fan Zone. Ça attire du monde, ça fait une bonne animation et je trouve ça vraiment sympa.
1: Petite frayeur quand même, c'est sur un downshift, tu vois, en fait. Dès que j'ai appelé David Dead, déjà, elle est pas rentrée. Et puis je suis parti en 3-6, quoi.
2: Ah ouais, elle est même pas rentrée.
1: Oui, elle est même pas rentrée.
2: Ah, d'accord.
1: Ah, je suis mal installé, c'est l'enfer.
2: Elle est mal installée.
1: Ah, l'enfer.
2: C'est depuis le début de la saison ou...
1: Ouais. On n'arrive pas à trouver un compromis entre les trois pilotes. Ouais, ça va être long. C'est des courses qui s'annoncent longues.
2: Ouais, il faut passer la nuit tranquillement.
3: Sebastien Ogier, I think now really starting to get used to this nighttime driving. After practice, he was saying that there is just no light at all. He's used to rally cars with massive light arrays on the front. It doesn't really work at the sort of speeds we're doing here, though.
4: On oscille entre 11 et 13.
5: Voiture.
4: Un rythme par rapport à ce qu'on fait autour de nous. C'est dans le rythme. Voilà, il y a 2, 3, les Jota et tout, des fois descendent en 34, tu vois, mais...
6: On m'a bien briefé sur le fait que c'est quand même une course qui se joue à l'usure beaucoup aussi sur 24 heures. Donc être performant sur un tour, c'est bien, mais surtout être régulier, ne pas faire d'erreur et être au bout. Voilà, en étant intelligent dans son approche, ça peut aussi être synonyme de bons résultats ici.
7: J'adore la nuit. Cette solitude, ce moment où tu as l'impression que tout se referme un petit peu et tout ce qu'il y a autour disparaît et c'est juste toi, la voiture et le circuit.
8: Oh, car off here. Porsche goes. Is that him, the barrier just before?
3: Yeah, right front puncture. It is Miguel Molina. Sparking as well. Has he taken the whole wheel off?
8: I wonder, you know, if he's hit the barrier, the safer barrier, yeah, on the first left-hander of the Porsche curves, because that is a lot of doubt, I think.
3: Wow.
8: It's great. More than just a puncture, no?
3: Yeah. Wow. That is a massive moment for Miguel Molina.
8: There's damage to the front splitter as well on the right-hand side.
3: The wheel was not rotating, that right front wheel either, and so that looks like suspension collapse.
8: Well, fingers crossed for them, it is just a puncture, but that has completely damaged the front splitter on the right-hand side as well. Driver change goes ahead as normal, but is this going to be just a routine pit stop? I think they're going to have to wheel that into the garage once this stop's done.
3: Well, Corvette have had issues now. They had that brake change just now on the 64 car. They had a little excursion because they had a bit of a clutch issue as well, I seem to think. So 63 is still healthy. Porsche have two healthy cars. That's why the wheel wasn't rotating. There was nothing left to rotate of it. There's not even a rim left on the inside. Are they just going to send him out to keep him on the lead lap?
8: They are.

0: la fin, là, c'était juste le trafic.
1: L'Alpine, elle pouvait prendre tout le mur. Incroyable, quoi. Hein,
0: il t'a même pas rattrapé.
1: Non, il t'a pas rattrapé, là. Vous faisait les mêmes temps. Bon, on va faire dodo. À demain. Un bisou, bébé.
2: Ça va aller dormir.
0: Ouais, venez.
2: Tu vas reposer toi aussi. Ça a été quand même.
0: Hein?
2: Ça a été
0: ouais, mais le dernier style, là, c'était chiant. Le mec, il... c'était moins vite. Ils font chier, ils sont un double.

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0: Oh, no, car 92.
1: Oh, this is big. This is our leader in Porsche in GT Pro. The front end is missing. Completely. Michael
0: right, here we go. Oh, there's a mistake.
1: Okay, he's come back. Gravel. Everything's fine. Car is still in one piece.
0: But
1: what's going to happen?
0: Hang on. Because
1: it's about to go bang, isn't it?
0: It was just the tyre go. He got a puncture through the gravel, probably, yeah? The puncture did all that?
2: En fait, tout s'arrache tout simplement parce que quand l'aile avant, par exemple, se lève, le vent s'engouffre et chasse le pare-choc, l'autre aile et le capot.
3: It's a split second to make a massive difference. You've come all this way, leading the race, looking quite safe, and then all of a sudden, you are pretty much out of the race.
2: Le problème des 24 heures du Mans actuel, c'est que avant, on savait qu'on pouvait perdre 20 minutes. En gros, aujourd'hui, c'est plus vrai parce que les voitures sont tellement fiables. Si on rentre la voiture au garage, c'est terminé. Le classement en général, on peut l'oublier. On aura simplement la chance de terminer éventuellement les 24 heures du Mans.
1: Opportunity for Ferrari, opportunity for Corvette.
0: A very early Christmas present.
4: Okay, Mike, we are currently P1, 26 seconds ahead. The slow zone was good for us this time.
5: Difficile de comprendre, mais entre un ingénieur et un pilote, c'est toujours les mêmes personnes qui se parlent et on a juste un interlocuteur qui est notre ingénieur responsable voiture. Donc on a toujours la même voix qui nous parle, donc on est habitué. Et des fois, on comprend le message après seulement quelques secondes. Parce qu'on chope deux, trois mots, on se dit « Ah voilà, c'est ça ». Parce qu'on connaît le contexte.
4: Hey, Alpha 66, SOC.
5: Avant, en fait, le pilote ajustait son pilotage pour pouvoir compenser certains problèmes. Ça pouvait être de l'usure des freins, l'usure moteur, boîte de vitesse, etc., etc. Maintenant, il y a des boutons partout dans le cockpit où on vous dit d'ajuster selon ce qu'ils ont à la télémétrie, ce qui se passe sur la voiture. On vous dit bah, ajuste ci, ajuste ça. Mais ça peut aller jusqu'à ajuster le réglage, le comportement de la voiture sur la récupération d'énergie. Ça peut jouer sur la balance de la voiture. Donc on peut légèrement ajuster un sous-virage, un survirage avec quelques réglages moteur ou frein, etc. Donc on a toujours quelque chose à faire parce qu'on essaie toujours d'optimiser les performances au maximum. Et c'est assez compliqué de changer avec tous les boutons qu'il y a sur le volant. À l'époque, nous, on avait plus de 160 fonctions sur le volant. Donc,
4: Error. Stop the car and power cycle. Five seconds.
0: Oh, no! A stricken Toyota.
1: Pachito Lopez stopped at the side of the circuit. The leading Toyota. 25 seconds up the road from Brendan Hartley at the moment. Control alt delete and off he goes again.
3: Is that his teammate just gone by?
0: No. Stopped again.
4: Do a power cycle again. Respect the 5 seconds.
5: En fait, c'est comme vous êtes sur un PC et vous faites contrôle alt sup. C'est un peu la même chose. C'est qu'il y a un petit bug et il y a quelque chose qui va pas bien. Et il peut y avoir des conflits dans l'électronique. Et du coup, il faut faire un reset. Donc tu t'arrêtes, tu éteins la voiture, tu fais une procédure et tu redémarres.
4: Okay, the box, stop the car in front of the garage and do another power cycle, but box.
5: Le fait de faire un reset, ça recalibre et ça vous permet de rouler, mais ça permet pas peut-être d'être performant parce que forcément, s'il y a un reset à faire, c'est qu'il y a un problème quelque part et ça risque de se reproduire.
1: Okay, what's going on here now? Is the car not safe?
0: Looks like he's having to recycle it again. All lights are off.
1: Where's his hybrid light to suggest whether the car
0: well,
1: is
0: that's what I mean.
1: Not?
0: Yeah, flashing red at the top there. That is the sign that there's an HV problem.
1: And now, parked up in pit lane, and the mechanics can't touch the car either.
6: Frustrating.
1: They can't do anything. They've got to rely on Pachito to cycle that car through, and presumably, he can't even get out, can he?
0: Right, he could get out.
7: He could jump out,
0: do the hybrid jump, they call it, where you can't be touching the ground and the car at the same time.
8: Lovely day. That would be nice. It would be amazing, yeah.
1: Right, now they're putting fuel in so that
0: they can finally touch the car.
1: But this car is going to go into the garage, isn't it? and they need to sort out whatever that issue that is, if they can.
0: No.
1: Oh, wow.
0: Off again.
1: So all it needed was a power cycle? A proper power cycle?
6: What was that, mate? What was that? Why it didn't work there?
4: We are investigating, Looks like we need more time to discharge, but now it should be fine.
5: Ils se battent avec la voiture sœur. Ils se disent, tu cherches toujours les bonnes raisons pour continuer et garder ta motivation, donc quelque part, ils disent, ça peut leur arriver aussi. Bon, t'as pas vraiment envie que ça leur arrive pour l'équipe, mais toi, t'as envie quand même d'être devant, quoi. Donc tu te dis, bon, ça peut peut-être leur arriver.
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1: We have a big mess of a Porsche running down the Mulsanne straight, and that is not going to get to the end of the lap. That, what on earth has happened? It's Brendan Eeb in Team Project One's
0: losing
1: 56,
0: fluid.
1: And the fluid is
0: that's
1: pouring
0: done,
1: out of that car.
7: Slow zone three applied.
1: And that is game over, I'm afraid. With all that fluid coming out of the car, with all that damage to the front end crash structure, Brendan Eeb and the 56 car is out of the race.
3: Oh dear me. Scary moments for the 77
9: as
3: well.
9: Wasn't just. Dramas all around. It's Francois Perraudeau. Getting the car turned back around.

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5: Désiré, c'était la dernière grande répétition avant la Coupe du Monde. 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
6: Bonsoir, bonsoir. Ouais, c'était un bon match, Voilà, c'était le dernier de préparation. On a su gagner ce soir. On s'est créé vraiment pas mal d'occasions, donc ça, c'est super. Après, il y a toujours des choses à améliorer, des choses à corriger, notamment sur le plan défensif où je pense qu'on peut faire mieux à certains moments. Mais dans l'ensemble, on retient du positif quand même de ce match-là. C'est très bien. En plus, quand tu joues avec des joueurs de telle qualité, c'est incroyable. Franchement, c'est les meilleurs joueurs du monde.
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0: Bonsoir, bonsoir à toutes et à tous. Ravi de vous accueillir pour suivre cette dernière grande répétition. C'est un grand moment, évidemment. L'équipe de France qui affronte l'Irlande du Nord. C'est le dernier match avant le début de cette grande Coupe du Monde, évidemment, qu'on attend impatiemment. Bonsoir, Pierre Boubi.
1: Bonsoir, Anthony. Bah, ravi de te retrouver ici. Un beau match préparatoire contre l'Irlande du Nord. On s'attend à un bon match. Moi, j'ai hâte que ça commence. C'est le dernier préparatif avant justement ce voyage aux États-Unis pour cette Coupe du Monde. On a une équipe qui a une belle allure, donc on va voir un petit peu comment ça va se dérouler. Ouais.
0: Ah, c'est aussi la dernière. C'est un événement. C'est aussi la dernière en France pour Didier Deschamps en tant que sélectionneur, la 91e pour lui au moment où les deux équipes rentrent sur cette pelouse du stade Pierre Mauroy de Lille.
1: Ouais, exactement, la dernière pour Didier Deschamps en France. Ouais, ça doit lui faire quelque chose aussi. Il y a ce stade qui célèbre l'équipe de France, qui sont conscients complètement de ce qu'a réalisé Didier Deschamps depuis toutes ces années. Et ce serait bien de finir sur une belle note justement avant de s'envoler pour les États-Unis. Déjà pour Didier Deschamps, et finir sur quelque chose de très positif avant d'entamer cette conquête pour la Coupe du Monde.
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0: On est presque sans voix, hein, Pierre. C'est une émotion vraiment immense que de vivre cette Marseillaise. On a vu presque les yeux embués aussi, hein, de Didier Deschamps. C'est un moment particulier, un dernier match de préparation à domicile avant de s'envoler pour le Mondial.
1: Ouais, il y a quelque chose, une énergie qui est très positive du côté de cette équipe de France. On le voit avec tout ce stade qui chante quasiment a cappella la Marseillaise. On voit le petit sourire de Kylian Mbappé, le capitaine de l'équipe de France aussi, qui savoure vraiment ce moment. Et on voit les joueurs ultra concentrés et concernés par rapport à cette atmosphère qui est en train de se créer. Il y a beaucoup d'attentes autour de l'équipe de France, mais ce public lillois pour l'instant est complètement au rendez-vous.
0: Et ils auront sans doute l'occasion, ces supporters, de briller beaucoup ce soir, de vibrer, parce qu'il y a une équipe alignée qui va ressembler, Didier Deschamps l'a évoqué, quasiment à celle qui devrait démarrer contre le Sénégal dans 8 jours. Il y a les retours des Parisiens,
1: bien sûr.
0: Désiré Doué, Dembélé, Saliba aussi derrière. Voilà les trois changements par rapport à l'équipe qui a été battue par la Côte d'Ivoire il y a 4 jours.
1: Exactement, ouais, c'est des signaux positifs. On voit que Didier Deschamps a envie de mettre en place quelque chose de très clair, avec beaucoup d'ambition dans son jeu. On le voit, il y a encore 4 éléments offensifs pour essayer de poser des problèmes. Et c'est vrai que on rentre dans le vif du sujet. C'est le dernier match, tout le monde est sur le pont. Il y a quasiment zéro blessé, si ce n'est Saliba, mais avec des bonnes nouvelles derrière, parce qu'il prépare son mondial en étant titulaire lors du dernier match de préparation. Donc ouais, beaucoup de signaux positifs. Maintenant, il faut essayer de trouver des repères et essayer d'être prêt et montrer qu'on est une équipe qui a beaucoup d'ambition dans ce tournoi.
0: Alors c'est un dernier match de préparation contre un adversaire qui est très loin au classement FIFA,
1: 70e nation, bien sûr.
0: Qui n'a pas réussi à se qualifier pour la Coupe du Monde, qui est absente de cette compétition depuis 40 ans maintenant, avec des joueurs qui évoluent tous en championship, en deuxième division anglaise. Finalement, l'homme le plus expérimenté, il est sur le banc, Michael O'Neill.
1: Exactement.
0: 106e sur le banc pour lui. C'est de très très loin le plus expérimenté parmi cette équipe, ce groupe de l'Irlande du Nord.
1: Bien sûr, non, mais ce sera... Après, faut, contre ce genre d'équipe, il faut réussir à se rendre le match facile. Et pour se rendre le match facile, il faut être très rigoureux, déjà avec le ballon, mettre beaucoup d'intensité, pardon. Et aussi avoir de la rigueur défensive, parce que mine de rien, ça reste une équipe nationale. Et c'est le genre d'équipe que l'équipe de France peut potentiellement aussi rencontrer pendant ce mondial.

0: parti un petit peu en avant sur le protocole.
1: Ce qui est intéressant de signaler, c'est déjà Michael Olise qui se situe sur le côté droit avec Ousmane Dembélé sous Kylian Mbappé. Après, c'est, rien n'est figé. Hein. On connaît l'équipe de France. On l'a vu sur la première mi-temps contre la Côte d'Ivoire. Il y a eu énormément de mouvements et énormément de compensations. On va voir comment tout ça va s'articuler.
0: Le coup d'envoi donné par l'équipe de France, dernier match de préparation au Mondial, à 8 jours de l'entrée en lice des Bleus face au Sénégal. L'équipe de France qui affronte l'Irlande du Nord, les Bleus qui sont emmenés par Mbappé, par Dembélé, par Doué qui sont de retour et évidemment par Michael Olise.

0: L'entame de match va être intéressante, hein, Pierre, parce que cette équipe de France, elle a besoin vraiment d'imposer tout de suite son rythme, son impact.
1: Ouais, c'est vraiment le maître mot d'essayer d'imposer des choses plutôt que d'essayer de prendre la température du match. C'est pas forcément une bonne chose. Il faut vraiment être tout de suite impactant dans les duels, mettre de l'intensité. La première réaction dès la perte de balle, on a vu tout de suite le côté gauche français aller presser, défendre en avançant pour aller poser des problèmes à cette équipe. Pour ne leur laisser une seule chance, c'est dégager le ballon pour pouvoir récolter les fruits avec les duels.
0: Ça avait été très bien fait contre la Côte d'Ivoire en première période. Ça avait été d'ailleurs la source de nombreuses occasions pour les Bleus. Hein. Ces transitions à la récupération haute.
1: Ouais, c'est quelque chose qui est de plus en plus maîtrisé. Le contre-pressing se fait de manière ordonnée, avec beaucoup de rigueur. Et puis beaucoup de. C'est une symphonie. Tout le monde le fait ensemble. Et à partir de ce moment-là, c'est vrai que si les Français n'y vont pas chacun leur tour, ça pose énormément de problèmes pour sortir le ballon. Il faut être très très doué techniquement. Ça peut devenir une de leurs forces, hein, vraiment, de ce contre-pressing et presser en même temps et de manière très intense.
0: Olise. Dembélé.
1: On le voit, Dembélé qui est complètement libre, qui dézone énormément à la manière de Ryan Cherki contre la Côte d'Ivoire.
0: On va avoir un duo de meneurs de jeu. Mbappé. Première faute sur Théo Hernandez, premier coup franc intéressant pour l'équipe de France.
1: Ah, ça fait mal ça.
0: On vient râper.
1: Ouais, sur le dessus de la chaussure, ça fait toujours mal. Ah, c'est leur manière aussi de montrer qu'ils ne sont pas là pour plaisanter, même s'ils ne sont pas qualifiés. Ils ont des choses aussi. C'est un beau challenge quand même d'affronter l'équipe de France en match amical, juste avant une Coupe du Monde. En étant.
0: Alors, on affronte un adversaire qui est potentiellement futur vainqueur, en tout cas un des candidats crédibles.
1: Quand on voit la joie qui a été diffusée aussi par les Ivoiriens, la victoire contre les Français.
0: Olise. Premier poteau écarté par la défense nord-irlandaise. Et le contre.
1: J'ai bien aimé le comportement de Kylian Mbappé à la perte au contre. C'était l'un des premiers à sprinter pour venir défendre.
0: Très bien donné, ça de la part de Kylian Mbappé. On est sorti très vite. Retour d'Aurélien Tchouaméni. Il faut bien se parler là-dessus. C'était pas un cadeau.

0: donner à Upamecano.
1: Non. Ils sont pas très bien compris. Je pense pas que le choix ait été de donner à Désiré Doué dans un premier temps, mais faut faire attention avec ce genre de décrochage de la part de Kylian Mbappé, parce que c'est un joueur qui aime beaucoup toucher le ballon aussi, mais n'est pas playmaker qui veut. C'est un rôle un peu à la Olise, à Cherki, à Dembélé. C'est ce genre de joueurs-là peuvent le faire.
0: Guillaume. Relance du gardien à la sortie. Magnifique. De Théo Hernandez qui a poursuivi son effort. Mbappé, ça manque un peu de vitesse là dans les prises de décision.

0: Olysée.
1: Elle a tenté de lui mettre entre les jambes.
0: Pour l'instant, il est serré de près, Michael Olysée, le long de la ligne.
1: Ah bah c'est le meilleur moyen de ne pas le laisser respirer. C'est sûr que si on le laisse contrôler dans un fauteuil et qu'il se met face au jeu, là ça devient très très compliqué. Ouais, tout le bloc irlandais qui est complètement resserré dans l'axe pour obliger à jouer sur le côté.
0: Olysée, oh là là, il est magnifique. Joué. Ce ballon de Michael Olysée. Corner pour l'équipe de France. Voilà de quoi il est capable, Michael Olysée.
1: Oh, l'appel d'Mbappé est remarquable aussi. Un appel, on appelle ça en banane aussi pour pouvoir justement se mettre en jeu et non hors jeu. Et le ballon de Michael Olysée, on le sait, hein, si, enfin, sur une phase arrêtée, il a un pied gauche qui est magnifique. Capable de mettre des ballons n'importe où. Faites les appels, le ballon arrivera quoi qu'il arrive.
0: Olysée pour frapper ce premier corner. Non, remis dans cette surface de réparation. Petite erreur de partie du corps là pour dégager.
1: Oh là là. Cette aisance technique.
0: Ouais,
1: c'est déconcertant. On a l'impression, il rend ça super facile.
0: Celui-là est joué à deux. On a souvent vu cette combinaison contre la Côte d'Ivoire.
1: Un peu trop, j'ai trouvé. Je trouve qu'on a quand même des joueurs de tête capables de faire les différences justement sur les coups de pied arrêtés. On a un peu trop usé justement de ces ballons à deux pour jouer au sol. Ça peut être une alternative, mais faut savoir profiter aussi de la taille qu'on a dans l'effectif français. Surtout qu'on a un tireur qui est loin d'être maladroit avec ses pieds.
0: Mbappé à l'opposé avec Doué.
1: Oh, bien joué.
0: La prise de balle est excellente. Hernandez, Kylian Mbappé. Il a tenté d'enrouler ce ballon, ça passe à côté.
1: Un bel enchaînement côté droit. Là. Le ballon donné par Désiré Doué était loin d'être évident, mais Koudé arrive à en faire bon usage. Derrière, l'enchaînement... l'enchaînement est intéressant de la part de Kylian Mbappé. Il enveloppe très vite, il sait déjà ce qu'il veut faire, mais son ballon ne tombe pas assez. Il a été contré? Non, je crois pas.
0: Hein. Non, il n'a pas réussi à prendre vraiment.
1: Il l'a pris trop flottante.
0: Du pied, ouais. Coup du pied.
1: Très bien joué de la part de
0: Kylian. Encore le pressing. Doué au sol.
1: Ouais.
0: Kylian Mbappé qui attendait ce ballon à gauche.
1: Ah, on peut pas forcément vouloir désirer une belle intervention de la part de Tchouaméni qui défend en avançant. Peut-être qu'il doit lui mettre dans un premier temps là quand il fait la différence. Après c'est trop tard, le défenseur l'oblige quasiment à frapper. Rater le timing pour pouvoir glisser à Mbappé qui l'aurait mis dans un fauteuil pour pouvoir finir. Ouais, c'est bien ce que font les Français.
0: Ils ont des intentions, les Nord-Irlandais, mais ça va être impossible pour eux de ressortir ce ballon. Normalement, il va falloir allonger.
1: C'est bien, hein, ils ressortent bien hein, les Irlandais. Parce que le pressing français était vraiment intéressant. Ah.
0: On peut avoir aussi cette envie de se projeter tout de suite à la récupération avec autant de garçons qui prennent la profondeur.
1: Ah oui.
0: On le voit pour l'instant sur ces 11 premières minutes. C'est peut-être un peu trop systématique finalement.
1: En fait, il y a ce réflexe à la récupération tout de suite de jouer vers l'avant. Évidemment, on a des flèches devant, il faut savoir les utiliser. Après, il faut savoir prendre
0: le. Dembélé, Olysée, Mbappé. C'est replacé. Doué en une touche. On n'a pas accompagné assez sur ce centre de Théo. Et pas de faute sur ce ballon récupéré par Désiré Doué à l'extérieur du pied.
1: C'est joli, mais c'était pas forcément bien joué. Il y avait peu de monde dans la surface de réparation. Peut-être là aussi, à la limite, où on manque un petit peu de déplacement dans les 16 mètres, dans la coordination des appels. Truc basique avec un appel au premier, l'auto deuxième, un en retrait. Là, vous voyez tout de suite,
0: il n'y a personne dans la surface. Petit pont, pas de faute.
1: On manque de présence dans la surface de réparation. Faut pas aussi hésiter pour Rabiot de se projeter et d'aller dans cette surface de réparation. La compensation sera faite. On a l'impression que ça, c'est bien établi et la rigueur est complètement comprise. Mais en avoir des joueurs qui bougent beaucoup, il faut absolument aussi de la présence dans la surface quand on arrive sur les côtés. Genre de choses qu'il fallait pas dire deux fois à Giroud, quoi.
0: Qui est pour l'instant toujours le meilleur buteur de l'équipe de France.
1: Et qui a prolongé à Lille d'ailleurs. Allez.
0: Dembélé. Mbappé. Kylian Mbappé.
1: Oh non! Pas mal de déchets techniques sur cette première mi-temps, enfin en tout cas ces premières 10 minutes de la part de Kylian Mbappé.
0: C'est aussi à ça que sert ce genre de match, une dernière préparation, c'est aussi pour retrouver un peu les automatismes avec ceux avec qui on va évoluer.
1: Ouais, il n'y a personne devant. Ousmane Dembélé entre trois Irlandais.
0: Coup franc sur la ligne médiane, ça devient une situation pour l'Irlande du Nord. Long ballon dans la surface de réparation, tête d'Aurélien Tchouaméni. Théo qui reste sur ses appuis, on va revenir à la faute. On a eu même plusieurs sur cette remontée de balle.
1: Mais ça fait plaisir de voir Théo Hernandez faire ses petits rushs quand même. On avait quand même pas mal de doutes par rapport à son domaine physique. Ce Théo Hernandez là nous manque un peu, faire ses montées comme il le faisait à Milan.
0: Donne sa pleine mesure en Arabie Saoudite à Al Hilal. Le petit pied de Karim Benzema notamment. L'équipe de France qui continue d'évoluer très haut sur la pelouse. Hein. Ces contre-pressing incessants pour l'instant qui sont la vraie réussite de ce premier quart d'heure.
1: Ouais, c'est bien ce que fait l'équipe de France. On a vu les lignes de passe trouvées par Michael Olise avec Kylian Mbappé. C'est très difficile, hein. C'est très resserré. Il faut avoir un œil et un pied particulier pour voir ces lignes de passe. Mais voilà, là, ça commence à se mettre en place.
0: Mbappé va faire ressortir et pourquoi pas la frappe à l'entrée de la surface. Tchouaméni qui a été contré par le capitaine Hume.

0: 근데
1: Saliba qui laisse passer Rabiot.
2: Bien joué, Rabiot. C'est bien joué. C'est bien joué, la défense irlandaise est bien en place. Il y a une opportunité de frapper, ça permet aussi aux porteurs de balles d'être serrés de la part des Nord-Irlandais. Ça permet aussi de faire sortir cette défense et de la faire bouger. Après, dans les fois suivantes, ça peut permettre aussi aux Français de trouver des passes différentes avec un bloc qui bouge d'une manière différente aussi du côté nord-irlandais pour pouvoir trouver les opportunités. Mais je peux vous dire que quand on est défenseur et que un joueur de l'équipe adverse frappe, on a la soufflante du gardien qui nous sort monter dessus. C'est à ce moment-là où derrière ça peut être intéressant pour les joueurs qui simulent une frappe. Mais ils sont pas si bas que ça, hein, les Nord-Irlandais. Ils arrivent à être en place, organisés.
1: C'est une équipe qui n'a pas été ridicule, hein, qui a failli se qualifier pour la Coupe du Monde, failli parce qu'elle a dû passer par les barrages. Elle a été éliminée par l'Italie en demi-finale de barrage, 2-0. C'est une équipe qui progresse, une sélection qui est très jeune, qui apprend.
2: Ah, bien joué, superbe.
1: Et voilà qui est bien fait, le dédoublement, centre détourné en corner.
2: Ouais, il ne peut pas la mettre en première intention ni en deuxième, étant donné qu'il n'y a pas forcément de monde français dans la surface de réparation. Bah c'est un vrai axe de progression qu'on doit avoir avec cette équipe. Quand on arrive à trouver les côtés, d'être tout de suite dans les 16 mètres pour pouvoir faire des courses et proposer des choses au centreur. Parce que là, c'est vraiment une question de timing. Théo Hernandez n'a pas pu faire grand-chose, étant donné que là, c'est complètement raté.
1: Centre gâché. Théo Hernandez justement.
2: Ben oui, il y a toujours encore cette coordination à trouver dans les 16 mètres à partir du moment où un joueur est en situation de centre. Il manque un petit peu de spontanéité de déplacement coordonné.
1: Doué. Ouais, un peu de réussite pour Mbappé. On revient sur Doué. Doué, Tchouaméni. Tchouaméni sur le poteau et derrière Doué qui remet à l'intérieur vers Kylian Mbappé. Ah. Le drapeau s'est levé, sans doute pour désirer Doué après la frappe sur le poteau.
2: À la France, il y a des joueurs qui ont une grosse frappe de balle. Il y en a vu Adrien Rabiot, Aurélien Tchouaméni. C'est ce dépassement de fonction qu'on attend aussi de leur part. Ah oui, il y a complètement jeu. C'était une belle frappe, hein. Et après l'intelligence, hein,
1: c'était bien fait.
2: L'intelligence de Désiré Doué, ouais. Aller chercher une vraie passe très très appuyée au sol. Il y en a beaucoup qui auraient été tentés de l'enrouler parce que ça faisait beau et élégant. Là, Désiré Doué va chercher l'efficacité avec ce centre à ras de terre.
1: Pas de 57e but pour l'instant pour Kylian Mbappé. Toujours dans le rétroviseur d'Olivier Giroud avec 56 réalisations pour l'instant. Rabiot. Très bien joué ça.
2: Non. Ah, c'est sévère. Il a les mains collées au corps.
1: Michael O'Neill qui a connu l'Euro 2016 sur le banc de l'Irlande du Nord, l'Euro 2016 en France. Ça reste un souvenir aussi très particulier pour cette sélection-là, de revenir sur le sol français. Saliba.
2: Ah, Théo Hernandez. Poussez-vous. Ces courses permettent quand même au bloc français de prendre 30-40 mètres directement avec ces courses. fait du bien un joueur comme ça quand même qui est capable
1: c'est,
2: de.
1: C'est difficile pour l'adversaire aussi. Hein. Quand on voit ce garçon n'être jamais fatigué et oui. repartir tout de suite dès la récupération en sprint.
2: Il est plus fatigant que fatigué.
1: Il est usant. C'est bien aussi hein, de voir ce genre de séquence où ils sont patients, les Bleus. Tchouaméni. Olise. Olise,
2: c'est pas grave.
1: Il amène au moins un peu de variété.
2: Ouais, c'est une prise d'initiative. Je trouve qu'il est souvent cantonné justement sur ce côté droit. Il reste énormément. Et on voit qu'on a du mal à trouver Dembélé quand même dans la, entre les lignes et dans l'axe du terrain. Au début, il dézonnait énormément. Il faut qu'on le trouve un peu plus, quitte même à décrocher et être un peu plus bas entre les deux milieux de terrain, que ce soit entre Rabiot et Tchouaméni, pour pouvoir justement ouvrir un petit peu et puis essayer de toucher le ballon, qu'ils prennent un petit peu de confiance, qu'ils sentent un petit peu la... Ah, c'est l'heure du cooling break.
1: Bruce Fletcher, faut s'y habituer. Il ira droit pendant tous les matchs de la Coupe du Monde. La Coupe du Monde, première et en seconde période.
2: Mais je trouve que la complémentarité qu'il y avait avec Cherki et Olise sur ce match contre, en première mi-temps contre les Ivoiriens était beaucoup plus significative que là avec Dembélé qui joue en 9,5. Mbappé qui décroche de temps en temps mais qui décroche peut-être même un peu trop. Justement,
1: si on veut amener un peu de nuance, c'est aussi la Côte d'Ivoire qui joue à 4 derrière. Mm-hmm. Ce soir, c'est un système en 3-4-3. Bon. On a compris que ça jouait à 5 derrière.
2: Bien sûr.
1: Et forcément, les espaces sont moins importants.
2: Dans l'axe. C'est pour ça que pour moi, en tout cas quand on a affaire à des équipes comme cela, je pense que c'est important que Dembélé se rapproche un petit peu de Michael Olise. Et là, il faut aller créer des deux contre un sur les côtés justement pour pouvoir créer un surnombre là où la défense irlandaise peut être en difficulté. Mais évidemment qu'être trouvé dans l'axe à la manière de Côte d'Ivoire n'est pas du tout la même chose. Mais c'est plus dans les déplacements combinés qu'on avait vu par rapport à ce match-là. Je trouve que Dembélé est pour moi encore un peu, pas timide, mais très difficile à trouver. Il faut qu'il se mette dans des zones pour pouvoir toucher le ballon et créer des choses proches de ses coéquipiers.
1: On a entendu Didier Deschamps appeler un joueur, je n'ai pas entendu lequel, mais
2: c'était
1: dire
2: Jules Koundé.
1: Ne reste pas sur la même ligne.
2: Exactement.
1: C'est exactement ça, c'est se déplacer en fonction des partenaires pour occuper toutes les zones.
2: En fait, Michael Olise était sur le côté, en bord de ligne de touche. Il demandait justement à Koundé de ne pas rester ligne de touche aussi, mais peut-être de rentrer dans l'axe pour pouvoir libérer l'espace pour toucher Michael Olise. C'est des placements qui ne sont pas pour lui, mais plus pour Michael Olise pour être libre. C'est pour attirer un défenseur et pouvoir être... laisser la possibilité à Michael Olise de toucher le ballon pour pouvoir créer des espaces derrière. C'est là où c'était intéressant justement, c'est où je trouvais qu'ils avaient progressé, où je pense que l'équipe de France a progressé, c'est ce jeu sans ballon, ces appels de balles pour créer des leurres et
1: le départ de Doué, le petit ballon en retrait avec Kylian Mbappé.
2: Ah,
1: le geste était très compliqué, la demi-volée, le ballon un petit peu derrière.
2: Il a voulu enchaîner un petit peu vite, la remise est belle. Le ballon est un petit peu haut. Elle est difficile à reprendre. Après, ça aurait pu se transformer en passe décisive pour Dembélé s'il y avait cru. Et c'est très bien joué de la part de Désiré Doué. On voit qu'il a essayé de s'appliquer avec son pied gauche pour pouvoir lui déposer le ballon. Après, techniquement, ça a un petit peu manqué. C'est là où il faut avancer.
1: Évidente. Ouais.
2: C'était plus visible pour le juge de touche plutôt que pour l'arbitre central. C'est bien la coordination de Koundé et Olise qui vont serrer dans le même timing.
1: Une équipe en tout cas qui veut prendre des risques à la relance, hein, qui veut avoir aussi un peu de maîtrise en face l'Irlande du Nord. Rabiot. Le voilà Ousmane Dembélé.
2: Ouais, il faut qu'il... faut qu'il décroche un peu plus et qu'on lui donne un peu plus le ballon pour qu'il
1: toucher, se mettre vraiment dans le rythme.
2: Il doit être un peu l'organisateur du jeu, il est capable de le faire. Regardez Koundé et Olise. Koundé doit être beaucoup plus large, beaucoup plus large. Ça ne fera pas forcément de disponibilité. Là, il doit s'écarter énormément.
1: Il va emmener avec lui le défenseur. Voilà.
2: Oh là là.
1: Et derrière, ça donne un peu d'espace à Olise. Rabiot. Allez, Dembélé du bout du pied. Mbappé. Upamecano. Oh oui, elle est très belle cette passe d'Upamecano. Dans la densité, il faut être parfait au contrôle.
2: Ouais. Après, c'est un ballon qui est difficile aussi, hein, avec un Nord-Irlandais au dos. Difficile à contrôler, tout le monde n'a pas les qualités techniques. Michael Olise, Désiré Doué, je ne vais pas tous les citer, mais vous savez de qui je parle.
1: En tout cas, nous, on les a pas.
2: Non, ça c'est sûr. Voilà, c'est ça qui est intéressant. Du mouvement. Koundé qui prend la profondeur pour Olise qui décroche.
1: On le voit bien sur ce plan large, hein. Tout de suite, les joueurs qui sont très très écartés sur les ailes. Cette défense à 5 qui est tirée, on ne peut pas sortir. Ça offre des espaces dans l'axe.
2: Mais c'est ce qu'ils veulent, les Nord-Irlandais, ils veulent que l'équipe de France joue dans l'axe. Donc si les Français n'écartent pas et prennent pas justement sur la ligne, quitte même à dézoner et proposer des choses différentes avec énormément de largeur, bah forcément bah les Nord-Irlandais vont être contents.
1: Dembélé, allez par-dessus avec Mbappé. Il avait armé pour enchaîner la demi-volée de derrière.
2: On l'a tous vu, hein. On l'a tous vu venir la demi-volée avec le contrôle.
1: Théo.
2: Ouais, complètement déséquilibré, c'est une frappe forcée.
1: Petit aveu d'impuissance aussi, hein.
2: Bien sûr.
1: On se heurte là une bonne défense, une bonne équipe, un bloc en place.
2: Petit sombrero.
1: Mais un petit peu à l'image de l'équipe de France dans ce premier acte, hein. Un petit peu emprunté,

0: Olise. Désiré Doué. Le centre de Désiré Doué. On n'a pas assez vu ce genre de séquence avec les ailiers qui débordent, qui viennent provoquer.
1: Ouais, il faut vraiment, c'est vraiment la chose à faire contre cette équipe, c'est vraiment insister sur les côtés pour créer des surnombres, voilà, un peu comme ici, faire des fausses pistes, beaucoup bouger, mais arrêter d'essayer de trouver tout le temps par l'axe.
0: Mbappé.
1: Ah, ils ne sont pas entendus. Mais c'est aussi jouer les automatismes et tout ça, ça se travaille aussi. Hein. Faut comprendre. Si c'est mal au gusto, je peux vous dire que le ballon il l'a, c'est sûr et certain. Mais après, c'est des compréhensions et des façons de procéder.
0: Ils sont habitués maintenant quand même à évoluer avec Koundé à ce poste-là.
1: Ouais, bien sûr. Mais Kylian Mbappé n'a pas l'habitude forcément de se retrouver dans ces séquences. Kylian Mbappé bouge beaucoup aussi là, donc je trouve que les déplacements ne sont pas forcément coordonnés. Je m'attends à ce que ce soit beaucoup plus fluide, en tout cas dans les déplacements. Mais il y a une vraie question à se poser, hein, parce que mine de rien, hein, Ryan Cherki apporte quelque chose quand même de différent dans cette équipe. Donc il y a des statuts, c'est évident. Après, il ne faut pas être...
0: En tout cas, sa présence contre la Côte d'Ivoire a été remarquée. Son absence pour l'instant est aussi remarquée.
1: C'est vrai. Je pense qu'on pourra le voir quelques minutes. On espère.
0: Ouais, ce coup franc qui est joué rapidement par les Nord-Irlandais. C'est une occasion gâchée. Alors on aura quelques changements, c'est sûr, mais pas autant que contre
1: non.
0: la Côte d'Ivoire.
1: Ça, c'est
0: et
1: sûr.
0: Didier Deschamps l'a très vite abordé ce sujet. On n'aura pas 5 ou 6 changements à la pause.
1: Là, contre la Côte d'Ivoire, on a bien compris que c'était un alignement des temps de jeu pour pouvoir faire en sorte que tout le monde soit à peu près à la même température.
0: Upamecano. Doué.
1: Là, c'est dans les transitions, il faut être beaucoup plus rapide, beaucoup plus efficace pour contourner ce bloc qui est très très compact. C'est dur.
0: Ouais, on en est réduit à devoir réussir un exploit individuel.
1: Ouais, ils se compliquent la vie. Ils veulent à tout prix passer par l'axe. C'est loin d'être la situation la plus simple. Et c'est surtout ce que les Nord-Irlandais attendent depuis le début. Bien joué, Olise, super.
0: Ouais, Michael Olise avec Dembélé. Accélération d'Ousmane Dembélé, le central opposé vers Désiré Doué. Le joueur du Paris Saint-Germain, Upamecano. Koundé.
1: Ah, dommage.
0: c'est vraiment intéressant hein, ce qu'ils sont capables de faire. Il y a de la personnalité. Hume. Un peu de réussite, le ballon qui reste dans les pieds des Nord-Irlandais. Peut-être une situation, la première du match.
1: Oh, bien joué, super.
0: C'est parfait, entre les lignes. Il a glissé autour de Saliba.
1: Très très bonne passe.
0: Couvert dans l'axe par Upamecano qui est derrière tout le monde.
1: Passe cachée comme ça là. Super retour. Hein. La part de Saliba.
0: Ouais, c'est pas hyper rassurant hein, ce premier acte. Doué.
1: Ah, mais il est seul. Il y a des prises à deux qui sont faites sur les côtés parce que c'est trop lent. Faut vraiment. La transmission pour moi elle est beaucoup trop lente et c'est beaucoup trop suffisant dans la rapidité de transmission pour pouvoir créer des décalages. Créer des décalages avec des passes de 10 mètres, c'est très compliqué. Et pour moi, il s'obstine un petit peu trop à vouloir jouer dans l'axe. Peut-être essayer de reculer d'un cran, les attirer pour pouvoir prendre de la profondeur derrière. Mais c'est vrai que à vouloir garder la possession, on se retrouve à jouer à 30 mètres, 40 mètres du but adverse. Et là, c'est compliqué. Peut-être essayer de faire un peu moins de pressing, reculer. Ah, l'appel contre appel là.
0: C'est pas du tout un cadeau ça vers Mike Maignan.
1: C'est un joueur de champ, Mike Maignan.
0: Oui, faute de Jules Koundé sur Devny.
1: Le ballon, oui, mais pas le bonhomme.
2: C'est pas Michael qui va prendre l'extérieur.
0: Ça sent la soufflante hein, quand même à la pause là.
1: Un petit peu.
0: C'est assez inhabituel de l'entendre autant.
1: Ouais, bien sûr. Après, c'est pas, on va pas critiquer ni l'attitude. Voilà, il y a du mouvement. Je disais tout à l'heure que c'était un petit peu lent dans les transmissions, mais c'est vrai que là c'est plus de l'ordre tactique en fait. Il s'obstine à faire des choses.
0: Ouais, le ballon excellent vers Désiré Doué. Dembélé au sol, ça va profiter derrière à Michael Olise. Une joie toute contenue.
1: Mesurée.
0: La France qui prend l'avantage, 43e minute, grâce à Michael Olise.
1: Avec un superbe ballon, je crois que c'est Upamecano qui met le ballon à Désiré Doué. Et voilà, c'est une équipe, enfin un peu de profondeur. Désiré Doué qui fait un contrôle remarquable et après l'intelligence de lui mettre un petit bonbon. De la réussite après pour Michael Olise, mais voilà, des bons déplacements. Et puis du monde dans la surface aussi, c'est ça qui est intéressant. Au moins, Désiré Doué, Ousmane Dembélé, Michael Olise et Kylian Mbappé sont tous les quatre dans la surface. Et là, on peut créer du danger. Mais voilà, ça part d'un long ballon. Dans la profondeur, chose que n'a absolument pas fait l'équipe de France depuis le début, étant donné qu'ils font de la possession avec un espèce de. Voilà, la position assez stérile, avec une espèce d'objectif de passer par l'axe, alors que c'est vraiment pas l'idée première à faire contre ce genre d'équipe. Peut-être que l'Irlande du Nord va se découvrir un petit peu. Vérification apparemment.
0: Peut-être vous voulez vérifier la position peut-être au départ de Désiré Doué. Cinquième but en équipe de France pour Michael Olise.
1: Pas le plus difficile.
0: Sa 16e cap ce soir. Voilà, relance. De Charles dans les pieds de Dembélé.
3: Oh là là.
1: Il avait un temps de retard pour la prendre du pied gauche, mais il l'a prise du pied droit. Des fois, c'est facile le foot. Hein.
0: Il est aussi récompensé de sa première période, hein, Michael Olysée. C'est peut-être le meilleur français.
1: C'est dur.
0: Hume. Jeu à 3 avec le départ dans le couloir de Devny. Et là, bon courage.
1: Très bien défendu. Ah, faut faire le tour de Pamecano. Hein. Quand il met son bras en opposition comme ça pour passer après, c'est compliqué. Hein.
0: Sachant que de l'autre côté, il y a la ligne de touche.
1: Oui.
0: 3 minutes de temps additionnel. Doué.
1: Ah, c'est dur.
0: Doué vers Dembélé. Le pressing de Michael Olysée.
1: Oh, bien joué.
0: Dommage, parce que la faute, elle est inutile là, pour Adrien Rabiot.
1: Ouais, c'est léger quand même.
0: Le petit nouveau de cette sélection, Robin Risser. Appelé comme troisième gardien. Un dernier coup franc peut-être pour l'Irlande du Nord. Devny. Nouveau ballon piqué dans cette surface. Il y avait une faute au départ, la petite poussette dans le dos.
1: On l'a tous vu. Il dit non quand même, mais... Bien sûr qu'il y a faute. Après,
0: en Angleterre, ça se siffle pas.
1: Non, bah je sais pas, peut-être pas, mais ça veut pas dire qu'il y a pas faute.
0: Un peu qui est logiquement refusé.
1: Oui.
0: À l'Irlande du Nord. Là, l'arbitre allemand. Ouais, pas de faute sur Koundé qui a été pris par trois adversaires. Le contre pour l'Irlande du Nord. On va entrer dans les toutes dernières secondes de ce temps additionnel.

0: Ça en est terminé de cette première période. L'équipe de France qui mène 1-0 grâce à Michael Olise dans les dernières minutes face à l'Irlande du Nord. C'est un moindre mal au vu de la difficulté globale de l'équipe de France pour l'instant.
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10: Et nous voici de retour à Lille, au stade Pierre-Mauroy. Les deux équipes qui sont également en train de revenir sur cette pelouse. L'équipe de France qui mène 1-0 à la pause contre l'Irlande du Nord. But de Michael Olise. Dernier match de préparation à la Coupe du Monde. Ça a été une première période un petit peu décevante de la part des Bleus. On a du changement avec l'entrée de Malo Augusto à la place de Jules Koundé. Ça peut être aussi un élément très important pour avoir un couloir un petit peu plus offensif.
11: Ouais, un petit peu. Ouais. C'est vrai que Jules Koundé a eu un peu de mal, surtout offensivement, à se situer sur le terrain. On entendait Didier Deschamps dire à Jules Koundé de ne pas se mettre sur les lignes de passe. Et c'est vrai qu'un Malo Augusto un peu plus offensif, capable de sentir un petit peu plus les bons coups offensivement pour apporter aussi sa qualité de pied, parce qu'il a une qualité de centre intéressante. Et puis l'entrée aussi de Maxence Lacroix, qui va prendre la place de William Saliba.
10: Est-ce que c'est une manière de le préserver un peu, William Saliba ? On sait qu'il était touché au dos, il avait été laissé tranquille contre la Côte d'Ivoire. Là, il a joué 45 minutes.
11: Oui, peut-être. Bon, il n'a pas eu grand-chose à faire, mais ce qu'il a fait, il l'a bien fait. Donc, je pense que c'est aussi pour le préserver et essayer de faire participer aussi Maxence Lacroix, qui a marqué aussi pas mal de points avec ses sélections.
10: Coup d'envoi de cette seconde période. L'équipe de France qui a besoin de se rassurer, a besoin d'élever un petit peu le niveau avec le ballon. De se mettre dans les meilleures conditions à 8 jours maintenant du coup d'envoi de cette Coupe du Monde.

0: Cette balle au Gusto qui est très très haut déjà sur le terrain. Il permet à Rabiot de décrocher.
1: Ah, c'est un vrai latéral de métier qui aime prendre le couloir débordé.
0: Il y a déjà plus de communion et de déplacement coordonné hein, entre le latéral et l'excentré. Après c'est les deux premières actions, on va pas s'emballer non plus, mais
1: Mbappé doué avec Kylian Mbappé, on va aller chercher à l'opposé Ousmane Dembélé. Forcément la réalisation qui vient appuyer sur Ryan Cherki. Attendez peut-être de le voir entrer en jeu tout de suite. Désiré Doué revient à l'intérieur. Mbappé, Olise qui se promène un peu partout sur le terrain, qui a laissé son aile droite à Dembélé.
0: Mais c'est bien, c'est important d'avoir du changement, des permutations. J'aimerais bien voir un Désiré Doué aussi, même s'il aime bien. Il a joué super.
1: La fin de corps avec Malo Gusto, le petit centre qui a été détourné, tête de Théo Hernandez, et derrière,
0: bien joué, superbe.
1: Et derrière la frappe puissante de l'inévitable Michael Olise.
0: Quand il y a un ballon qui traîne comme ça, qui arrive sur le pied gauche, quand c'est Michael Olise qui le reprend, forcément, il y a de grandes chances que ce soit cadré. Mais voilà, ça part d'un déplacement et d'un geste aussi de Malo Gusto, qui a cette faculté à prendre la profondeur et à se mettre dans des zones de centre. On connaît sa qualité de pied, il n'y avait pas forcément mieux à faire. Là, c'est la rapidité qui fait toute la différence. Et encore une fois, hein, il manque quand même quelqu'un entre la défense et le gardien de but. Et après, voilà, ça, c'est assez bien symbolisé. Le geste aller chercher au deuxième, le gardien qui est obligé de repousser, mais surtout le ballon qui rebondit. Alors là, il y a toute la spontanéité de Michael Olise derrière. Et après, la qualité technique avec Désiré Doué qui s'enlève, c'est parfait. Beaucoup de détermination dans sa frappe. Hein. Elle est magnifique.
1: Et c'est son premier doublé en sélection à Michael Olise, qui est incontestablement le meilleur joueur français ce soir.
0: Une très bonne rentrée dans la mi-temps aussi de Malo Gusto hein, sur les premiers ballons, les premiers appuis, la différence de mouvement, sa situation aussi sur le terrain pour pouvoir permettre aux Français de trouver des lignes différentes de passe.
1: Exceptionnel avec le Bayern. La prise de balle, elle est bonne. Un petit peu à titre individuel, si l'équipe de France va très loin, être aussi un candidat au Ballon d'Or, pourquoi pas, au vu de sa saison.
0: Ouais, c'est. Enfin, en termes. Je ne veux pas parler de ses passes ici, mais il ne faut pas oublier non plus ses buts. C'est une saison incroyable qu'il a fait du côté du Bayern.
1: Bayern qui a été champion d'Allemagne, qui a remporté la coupe, qui a été, et on le sait, on ne le sait que trop bien, éliminé par le Paris Saint-Germain en demi-finale de Ligue des Champions.
0: Avec un match incroyable.
1: Un match aller où il a marqué d'ailleurs Michael Olise.
0: Oh, c'est bien joué ça.
1: Et pourquoi pas, avec un peu d'espace pour les Nord-Irlandais. Bien joué, Gusto. Et le ballon de contre pour l'Irlande du Nord. Ils n'ont pas forcément les joueurs
0: bien joué.
1: Qui ont ces qualités-là, hein, ces qualités de contre-attaquant.
0: Le réalisateur a envie que...
1: Décidément.
0: Ouais, il y a Hutcher qui rentre. Hein.
1: C'est un appel de phare pour Didier Deschamps. Le centre dévié dans les gants de Mike Maignan. Rien à faire pour l'instant le gardien français. C'est le moment le plus chaud, son contrôle de la poitrine. Et la transversale vers Désiré Doué.

0: Ça devient difficile hein, quand même la sortie de balle pour les Nord-Irlandais. Donc, ouais, physiquement, mais... athlétiquement, les Français qui continuent d'aller chercher très haut.
1: Ben, c'est ça qui est intéressant, c'est qu'ils défendent vraiment en avançant. C'est-à-dire qu'à chaque fois qu'il y a un joueur qui décroche, il y a tout le temps quelqu'un qui suit et la moindre passe vers l'arrière fait monter le bloc de 5-10 mètres. Leur comportement aux Français est plutôt bon.
0: Kelly. Hume à l'intérieur. Il y a un peu d'espace pour frapper au but.
1: Ouais, un peu de liberté là quand même au milieu de terrain. Entre Tchouaméni et Rabiot, un peu trop de distance entre les deux.
0: Ça permet à Charles.

0: Rabiot, Doué. Désiré Doué qui met de la vitesse à chaque fois sur ses prises de balle, sur ses déviations. Théo Hernandez.
1: Oh, bien joué, dommage.
0: Vers Kylian Mbappé. Et le ballon qui a tout petit peu dans le dos du capitaine français.
1: Ouais, super mouvement entre Désiré Doué et Théo Hernandez. Désiré Doué qui a une qualité, il y avait peut-être en jeu. Et c'est vrai que Kylian Mbappé a un bon appel, mais il y a Olise derrière. Peut-être qu'il doit faire son appel, continuer, la laisser traîner pour que Olise puisse la reprendre sur son pied gauche. Elle est un peu derrière lui. C'est cette spontanéité qu'il faut essayer de trouver dans les déplacements, dans les derniers mètres.
0: Il est intéressant ce couloir gauche pour les Bleus. Hein. Théo Hernandez et Désiré Doué. Une vraie complémentarité, des garçons qui sont tout le temps dans le mouvement, dans l'animation ensemble.
1: Exactement. Il y a beaucoup de spontanéité dans leur échange. Et de la fluidité, c'est techniquement c'est très propre. À la conduite de balle qu'a Désiré Doué entre les joueurs dans l'Irlandais, il y a de la vitesse, il y a de la percussion, c'est très rapide. Ça permet de déstabiliser tout un bloc. Voilà, c'était pas un cadeau ça.
0: Ça y est, vous le réclamez, Pierre. Désiré Doué qui se promène aussi un petit peu comme Olise. Qui est de l'autre côté, là, qui est au pressing, qui chasse.
1: Il faut que Dembélé vienne se replacer sur le côté gauche pour que ce soit encore équilibré.
0: Mbappé. Qui a vu à l'intérieur, Théo Hernandez, ça s'est refermé, reste en maîtrise du ballon. Rabiot,
1: hors-jeu.
0: Peut-être une position de hors-jeu, on va laisser l'action se poursuivre. Kylian Mbappé n'avait de toute façon pas marqué, était effectivement signalé assez nettement en position de hors-jeu.
1: Assez nettement, après l'enchaînement est plutôt intéressant, ça va vite, c'est efficace, avec un peu de réussite pour les Nord-Irlandais.

0: va y avoir un petit peu de changement quand même.
1: Barcola, Lucas Digne. On l'avait aperçu derrière aussi.
0: Eh oui, je l'ai vu, bien sûr.
1: Cette fois, la réalisation qui nous garde un petit peu pour une surprise.

0: Tchouaméni. Là, là, il peut aller provoquer. Désiré Doué.
1: Ouais, c'est dur. Tout seul contre 3, il est parti un petit peu au feu pour aller provoquer. Il n'y a pas forcément énormément de mouvement. Pas Désiré Doué est capable d'éliminer 3 joueurs, mais peut-être pas tout le temps non plus. Et des fois, il faut savoir être mesuré.
0: Dembélé. Théo Hernandez qui a laissé le couloir à Désiré Doué qui est trouvé. Mbappé joue avec Tchouaméni. Mbappé et Hernandez.
1: C'est impossible pour Théo Hernandez de centrer en une. Il n'y a absolument personne qui coupe au premier poteau. Pourtant, il y a la possibilité, c'est le jeu.
0: Ouais, obstruction sur Théo Hernandez. Il a mis du temps à siffler. Monsieur Stegemann.
1: Ouais.
0: Dès le départ, il a senti. Sorti d'Ousmane Dembélé. Il aura eu une heure tranquille.
1: Ouais, une heure où il a essayé de prendre ses marques, d'essayer de toucher le ballon. Ça n'a pas toujours été une réussite, mais voilà, faut pas oublier non plus la saison qu'il vient de faire.
0: Une heure aussi pour Désiré Doué, qui lui a été un peu plus visible quand même. Vraie réussite dans son couloir gauche avec Théo Hernandez pour son premier ballon. Ryan Cherki qui est au coup franc. Aux côtés de Michael Olise. Ah, c'est tout le couloir gauche français qui a été remplacé. Ah, Cherki, Rabiot. Le ballon qui est remis dans les pieds de Kylian Mbappé. Et derrière,
1: bien joué, ça.
0: Avec le ballon qui traîne, surface de réparation, c'était Maxence Lacroix.
1: Avec une belle récupération d'Mbappé avec un tacle. On n'a pas l'habitude de le dire, donc on va le dire. Et le centre derrière, en retrait, Maxence Lacroix qui a un petit peu le corps en arrière et qui pas très bien situé au niveau de son corps, mal orienté. Qui lève le ballon parce que je pense qu'il voit le défenseur aussi tacler. Voir comment l'équipe de France va s'articuler avec ses changements.
0: Cherki qui était un peu trop nonchalant sur sa prise de balle. Et derrière, ça offre un contre à l'Irlande du Nord. Un gros duel et il s'est relevé très vite, Spencer. Le ballon au sol. Le centre et la réduction de l'écart. Le but inscrit par Kelly. L'Irlande du Nord ultra efficace. Et bienvenue sur le terrain, monsieur Ryan Cherki, parce qu'au départ...
1: Exactement. Un ballon perdu avec un petit peu trop de suffisance. Et après, derrière, il y a la progression des Nord-Irlandais avec une belle intervention d'Upamecano, mais pas assez déterminé. Et après, le centre, après, c'est efficace. Hein. Il y a les Nord-Irlandais qui vont vers leur but. Là, il doit être beaucoup plus pertinent dans son intervention. Après, c'est très bien joué de la part des Nord-Irlandais. Voilà, mais c'est le très haut niveau. Et on fait une demi-erreur, on peut être puni malgré... Un match où on se dit qu'on peut ne pas être en danger particulièrement.
0: C'est encore une excellente piqûre de rappel.
1: Oui, mais il ne faudrait pas que ça devienne une habitude.
0: Ça devienne une habitude.
1: Après, c'est plus des piqûres, ça devient des en intraveineuse après. Hein.
0: situation d'hors-jeu. Dommage parce qu'il avait fait l'effort, Lucas Digne.

0: Spencer. Et par-dessus, le départ de Kelly encore. Le duel avec Maxence Lacroix.
1: Qui passe le bras, Maxence Lacroix. Met son corps en opposition. Très bien défendu. Dégage une certaine puissance hein, quand même, Maxence Lacroix. Hein.
0: Avec là aussi beaucoup de facilité.
1: Ouais.
0: C'est un joueur qui est agréable à voir évoluer.
1: Élégant, la tête haute.
0: C'est aussi l'école socialienne hein, qui a souvent produit des excellents footballeurs. Olise avec Lucas Digne, Barcola, le 1-2, Lucas Digne. Mbappé, l'Irlande du Nord qui est à 10 sur cette séquence. Olise. Alors qui revient dans les pieds du joueur du Bayern, Gusto. Olise. Il adore ces situations de frappe enroulée. Mais quand il est un peu plus lancé, qu'il arrive vraiment avec le ballon entrée de surface.
1: Ouais, il avait déjà son idée à la réception de cette passe.
0: On voit le ballon perdu par Ryan Cherki, un peu de réussite.
1: Allez, deux interventions, hein, ratées d'Upamecano, la première et puis celle-ci. Celle-ci, elle est fatale. On aurait peut-être dû rester debout, l'accompagner jusqu'au côté gauche et la ligne de sortie de but. Peut-être pas dû se jeter. Upamecano va vite, quand il est arrivé à distance de son adversaire, il peut très bien continuer la course et l'enfermer au poteau de corner, ça aurait été beaucoup plus efficace. Là on sent qu'il a voulu marquer son autorité, mais finalement ça s'est retourné contre lui.

0: il discute beaucoup, Didier Deschamps. On le voit parler vraiment à chaque fois à tout le monde.
1: Là, mine de rien, il y a des réponses à trouver quand même. Parce que,
0: y a une... Est-ce qu'il y a encore des questions auxquelles l'équipe de France n'a pas répondu ? Sur des postes
1: Bah sur les postes à pourvoir, je pense que oui, même si Didier Deschamps a certaines certitudes par rapport au 11 qui va commencer contre le Sénégal, je pense qu'il n'a pas les réponses à toutes ces questions ce soir. Voilà, il y a encore des choses à travailler, il y a des mouvements à travailler, il y a des complémentarités à travailler. Encore une fois, je ne veux pas mettre sur le devant de la scène l'attitude, parce que je trouve que l'attitude des Français est plutôt bonne. C'est surtout dans les dispositifs tactiques pour essayer d'avoir des schémas préférentiels, essayer de s'adapter à une adversité comme les Nord-Irlandais, qui peut ressembler à des équipes que peuvent affronter la France. Voilà, il faut savoir répondre à différentes problématiques, et pour l'instant, on a du mal à répondre à celle-ci en tout cas.
0: On peut imaginer l'Irak qui sera le deuxième adversaire des Bleus. Un match un peu similaire avec une équipe qui va défendre très bas, à 5 derrière, possiblement.
1: Mais qui, elle, malgré tout, s'est qualifiée. Donc, je vais pas faire la langue de bois, mais les matchs en Coupe du Monde, c'est jamais simple. Hein. Quoi qu'il en soit, peu importe l'adversaire.
0: Et puis l'Irak vient quand même de faire match nul contre l'Espagne.
1: Bien sûr.
0: En préparation, un but partout. Et Luis de la Fuente, le sélectionneur espagnol, a dit qu'il avait été surpris, que ça avait été une vraie belle équipe. Ouais, Mbappé, la roulette. Et il a réussi à donner... Côté gauche, Kylian Mbappé, Barcola. Tchouaméni. La vitesse de Michael Olise. Canigne. C'est de la possession stérile pour l'instant.
1: Il y a très peu
0: de mouvement, on se passe la balle.
1: Pour réussir à créer des décalages et aller très vite d'un côté à l'autre pour pouvoir se retrouver avec des deux contre un ou des choses à faire là dans l'axe, c'est très très très bouché.
0: Là il y a un peu de vitesse. Lucas Digne. On va devoir refaire un tour.
1: Ouais, la réaction est très bonne par contre à la perte de balle.
0: Olise. Michael.
1: Oh là là là là!
0: Se cacher!
1: Oh non!
0: Vers Kylian Mbappé.
1: Quelle passe!
0: Et toujours pas de réussite pour le capitaine français.
1: Oh la passe, elle est difficile! Elle est parfaite! La passe d'Olise est fantastique! Ah, il doit faire mieux, Kylian Mbappé. Il doit finir. Il est obligé avec ce caviar donné par Olise. Son contrôle est bon derrière. Il doit finaliser sous la barre. Enfin, il doit marquer. Ça l'a réveillé.
0: Absolument partout.
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2: Le triplé pour le joueur du Bayern Munich.
1: On l'a retrouvé. Michael Olise, ça l'a chauffé. Là, il a fait une passe, il a commencé à retoucher un peu le ballon. Et on a l'habitude de le voir, on le sait qu'il est capable de faire ce genre de choses. Et rentre dans l'axe, on l'a vu 20 fois dans la saison ce but. Mais pff, qu'est-ce qu'il le maîtrise, c'est incroyable. Il vient caresser ce ballon à la fin. Mais c'est d'une efficacité, mais alors redoutable. Il est incroyable son but. Il a triplé, hein. Qu'est-ce qu'il est beau.
2: Et c'est évidemment son premier triplé en sélection à Michael Olise qui est en train de changer de dimension encore un peu plus avec l'équipe de France désormais.
1: On savait qu'il était très efficace dans l'axe en numéro 10 pour pouvoir distiller le jeu. Et après, voilà, on l'a vu souvent du côté du Bayern sur ce côté droit, maîtriser les choses. Mais alors, avec l'équipe de France, on avait rarement vu prendre autant d'impact dans un match et être aussi impactant dans son registre. Quel régal. Quel régal ce joueur.
2: Il est en train d'enfiler le costume de patron.
1: Ouais. Évidemment, de par sa personnalité, de par ses gestes, de par son charisme aussi sur le terrain, ce qui diffuse. Et encore une fois, il est exemplaire dans les efforts, au placement défensif. On l'a vu défendre à la place de Jules Koundé à un moment donné, quand Jules Koundé s'était projeté. Quel joueur. On est content qu'il ait choisi la France quand même. Hein. Oh, j'ai encore du mal à m'en remettre de ce but. Parce que quand il rentre dans l'intérieur, comme ça, on sait tous les deux qu'il est en train.
2: On l'a dit
1: on
2: juste
1: connaît
2: avant,
1: un peu l'issue.
2: On l'a dit juste avant, entrée de surface. Il était arrivé arrêté.
1: Il réglait la mire.
2: Là, quand il arrive lancé. Il rentre vraiment intérieur. C'est du Robben.
1: Ouais.
2: C'est du Robben, mais avec une zone qui est presque tout le temps la lucarne.
1: Non, mais c'est cette façon qu'il a de fouetter son ballon, de l'enrouler, de le caresser. C'est très efficace, mais c'est un geste qu'il maîtrise. Mais alors,
2: c'est pur, c'est élégant. C'est le football.
1: C'est beau ce que vous dites.
2: Ça reste moins beau que cette frappe de Michael Olise. Mais on aime le football, on aime le beau jeu, on aime le spectacle. Et c'est des joueurs comme ça qui nous font nous lever du canapé.

Il est passé, Kelly.

Ouais, c'est la nouvelle coqueluche. Hein. Olise qui a trouvé son public. Et le public qui a trouvé sa nouvelle idole, son nouveau joueur à adorer.

Long coup franc pour l'Irlande du Nord. Ballon récupéré au deuxième poteau. Ouais, demi-volé. Un peu fouetté. Et Mike Maignan qui se saisit du ballon sans problème.

0: Cherki revient sur Luc Cadigne. Mbappé avec Olysée. Olysée qui a vu à l'opposé Ryan Cherki tout seul. Cherki, il fait danser la défense nord-irlandaise. Upamecano qui est resté allongé dans la surface de réparation à l'opposé. Oula, ouais, qui a pris un coup dans la bouche.
1: Attention, le crochet. Je pensais qu'il allait frapper et finir. Ouais, petit coup de coude, j'ai l'impression. Pas volontaire, évidemment.
0: La Cliouche et Manu Koné qui vont faire leur entrée dans les 10 dernières minutes. Est-ce qu'on va voir la sortie d'Olysée pour une petite...
1: Je pense qu'il a bien travaillé. Ouais.

0: bien même aux petits soins, la gueule Olysée. On va revoir ces trois buts. Avec deux premiers buts qui sont quand même des buts d'attaquant. Il est dans la surface de réparation, bien placé, le bon geste. Troisième qui est dans un autre registre.
1: Ah, il a, si je dis pas de bêtises, il a mis 26 passes décisives, si je dis pas d'anneries sur sa saison, mais je crois qu'il a mis 17 buts, je crois une vingtaine de buts. Hein.
0: Deschamps qui a des choses à dire à Michael Olysée. Qui est évidemment l'homme du match de cette soirée, son premier triplé en sélection. Prestation extraordinaire.
1: Zéro émotion.
0: Merci, le travail est fait.
1: Beau boulot, on appelle ça du travail bien fait.
0: Il aura au moins répondu à une réponse s'il y avait une question autour de son cas. La réponse, elle est cinglante. Cadigne, l'équipe de France qui est à nouveau à 11 contre 11 avec le retour d'Upamecano. Ouais, la vitesse dans les petits espaces entre Cherki et Mbappé, Rabiot. Ryan Cherki. Connaît Mbappé avec un tir au sol d'Akliouche.
1: C'est dur. Jeu combiné comme ça, plein axe où il y a énormément de monde. Fini sur un pointu sur le reculoir.

0: bon match aussi d'Adrien Rabiot, ouais, hein, dans la récupération, les dans
1: deux,
0: le volume.
1: Les deux du milieu de terrain, hein, qui ont énormément travaillé. On les a vus frapper aussi de loin, apporter cette variété en première période quand l'équipe de France avait du mal à percuter.
0: Et Tchouaméni qui fait poteau aussi sur une de ses frappes.
1: Barcola. Cherki avec Akliouche.
0: Bien joué. Le public lillois se régale.
1: Il n'y a pas de position de hors-jeu. Avec le centre détourné en corner. C'est la traditionnelle. La traditionnelle Ola d'un match de l'équipe de France. Le corner frappé au deuxième poteau, capté par Mike Maignan, la relance rapide. Et le contre emmené par Ryan Cherki. Très bien joué à l'opposé. On va perdre un peu ce temps d'avance, mais le ballon est conservé.
0: Ah.
1: À Clioche. Mbappé, Kylian Mbappé. À la réussite qui n'aura pas été au rendez-vous non. Pour lui ce soir.
0: Même si l'enchaînement est plutôt bon, hein, il y a la rapidité, il sait où est placé le but. Après, c'est son mauvais pied, manque un petit peu de précision. Qu'on peut pas reprocher à Maxence Cacré de faire des passes appuyées. Ces passes, elles sont très très très appuyées. C'est des missiles.
1: Maxence Cacré.
0: Ah oui.
1: Maxence Lacroix.
0: Maxence Peut-être. Lacroix, pardon. J'ai dit Cacré. Eh oui.
1: Deux fois. C'est l'école lyonnaise, ça.
0: Peut-être, on va dire ça.
1: Cherki. On sort avec Akliouche. Mbappé va chercher Barcola. Bradley Barcola.
0: C'est bien joué, c'est le jeu. Il a réussi à se trouver une porte.
1: Barcola. Toujours une touche. Manu Koné. Mbappé, Akliouche. Ça retourne encore une fois dans le trafic avec Ryan Cherki.
0: Ouais, c'est petit. Elle a été contrée.
1: Elle a été touchée. Ce sera un corner. Il en avait besoin de ce rythme. N'Golo Kanté, ces 2 minutes là, elles vont faire du bien.
0: C'est vrai, étant donné que quand il joue, on a l'impression qu'il vient de rentrer à chaque fois tellement il est frais, ça va pas changer grand chose.
1: Akliouche, premier poteau. Pas de hors-jeu pour Kylian Mbappé. Mbappé seul face à 3 adversaires. Barcola. La dernière minute. Rien de Cherki dans la surface. Cherki. Ballon qui revient sur Akliouche, Barcola avec Lucas Digne. Et Lucas Digne réussit à remettre à nouveau ce ballon dans la surface de réparation. Les Nord-Irlandais qui sont complètement étouffés.
0: Ouais, ça ressemble plus à grand-chose.
1: On sent beaucoup de fatigue. Mbappé. Cherki, dans les toutes dernières secondes, ce sera la dernière possession. Upamecano. Cherki. Ryan Cherki. Le Cadigne, va falloir frapper au but. Ouais,
0: complètement à l'arrêt.
1: Et on en reste là pour cette toute dernière de l'équipe de France avant de rejoindre les États-Unis. Victoire 3 buts à 1 face à l'Irlande du Nord. Un triplé de Michael Olise qui aura été étincelant pour son premier triplé avec l'équipe de France.
0: Alors on va se rappeler de ce match de l'équipe de France via Michael Olise. Première mi-temps difficile, compliqué avec cette équipe nord-irlandaise en face, avec beaucoup de difficultés à se trouver. Et puis cet homme, Michael Olise, qui a su trouver des éclairs de génie, surtout sur son dernier but qui est fantastique. Un petit peu de maîtrise sur la deuxième, un peu mieux, mais voilà. On est loin d'avoir le match idéal référence avant de partir en Coupe du Monde. Mais j'espère qu'on le fera là-bas. C'est ce qu'on va espérer. Mais malgré tout, on termine ces matchs préparatoires avec une victoire, ce qui est très bien.
1: Et ce sera dans 8 jours maintenant le prochain rendez-vous pour l'équipe de France. L'entrée en lice au Mondial, ce France-Sénégal. Ça avance particulièrement alléchant. Merci à tous. Merci Pierre.
0: Merci Anthony.

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9: Go, go, go, go, go.
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12: Salut,
13: ça va?
12: Oui, t'es prêt?
13: Je suis prêt.
14: Ça va, Yiffé?
12: Ouais, impeccable.
14: Bon, pour la petite anecdote, on est dans l'enceinte même du circuit de Fiorano avec Yiffé, vainqueur sortant des 24 heures du Mans, qui nous emmène faire un petit tour dans la région.
12: Oui, autour de Maranello. Ici, Ferrari, c'est une religion.
14: Revenir aux 24 heures du Mans un an après ta victoire, on imagine que ça va être un peu spécial, non?
12: Donc, un an, c'est passé vite, hein. Je ne me rends même pas compte. Et c'était vraiment le jour meilleur de ma vie, gagner Le Mans avec Ferrari à 25 ans. La Chine, quand même, a 1,4 milliard de personnes, mais il n'y a jamais eu un tel succès dans le monde de course automobile. Je crois que l'interview que j'ai fait avec le CCTV, donc la télévision nationale de Chine, a été vue par plus de 160 millions de personnes.
14: Ah, quand même,
15: ouais. We did it again!
14: T'as gagné Le Mans, maintenant c'est quoi ton grand rêve?
12: Gagner une deuxième fois. Non, j'ai hâte de ce qui va se passer.
14: Merci, Yiffé.
12: Merci Thibaut, j'espère que ça t'a plu.
14: C'était super.
12: T'es pas fait peur?
14: Ça va.
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0: réagir sur toute l'actualité sportive dans la joie et la bonne humeur, bien sûr, et avec des stars en plateau, mes stars à moi. Ah bon, Pierre Boubi, oh, Julien Alliane, bonjour.
1: Mais quoi, elle a dit
2: quand on vient, ça va, Français?
0: On vient avec des lunettes comme ça, ah, oui, en plateau.
2: Ouais, mais là, je suis obligé et j'ai changé par rapport à hier, parce qu'hier, j'étais vraiment un peu à la plage. Donc.
0: Tu peux avoir une explication pour ceux qui étaient pas là hier?
2: Problème sur l'œil droit. J'ai pris une mouche ou du pollen en faisant du vélo.
0: Pas très médical comme explication.
1: Ah, oui.
2: Bah non, mais bon, je protège les téléspectateurs de.
0: Pour l'avoir vu en direct, vraiment, c'est mieux. Les lunettes, c'est vraiment.
2: Ça va, je suis pas bon non plus, on se détend.
1: L'œil est vilain.
2: Il est mieux qu'hier.
0: À Pascal Obispo qui sera dans l'équipe de Greg tout à l'heure, peut-être.
2: Je sais pas si c'est un compliment.
0: Je sais pas, mais il y a un truc, il y a des lunettes.
1: Je suis tombé pour elle. Ah oui.
0: J'espère que vous êtes en forme. On a plein de sujets croustillants, il n'y a pas que des lunettes. Il y a des renforts de qualité surtout pour vous accompagner et débattre avec vous. J'accueille tout d'abord le sportif du plateau. C'est Erwan Abotrette, journaliste first team, 1m96 de talent et il tient à ses 6 cm. Ça fait la diff, 6 cm, ça tombe bien, Erwan. Hein.
3: C'est clair.
0: Ça tombe bien.
3: En tout cas, il y aura Pascal Obispo tout à l'heure, mais oui, je suis très content de faire l'émission avec Elton John. Hein, je te dis tout de suite.
0: Ça tombe bien que tu sois là, Erwan. On a pas mal de basket au menu.
3: Ben voilà.
0: Avec la victoire au NBA. Est-ce qu'on a regardé ça en direct cette nuit?
3: Ben oui. Je débrief, la tête que j'ai. Évidemment que j'ai regardé la nuit.
0: D'où ces petits yeux. Bon. On reviendra sur ce match un petit peu plus tard. J'accueille notre prochaine recrue. Vous entendez déjà rigoler depuis tout à l'heure. Yoann Riou, notre journaliste globetrotter. Lui aussi, il a des nouvelles lunettes depuis son voyage à Budapest. Tu peux nous rejoindre, Yoann. Souvenez-vous.
2: Bien sûr.
0: Il y a 15 jours, peut-être. Il y a une semaine.
2: Ouais, il y a 15
0: 10
2: jours.
0: Quand il est parti faire son road trip.
4: Oui, extraordinaire.
0: À travers l'Europe, qu'est-ce qui s'est passé à un moment donné? Ben, il a voulu se baigner. Et là, c'était le drame. Qu'est-ce qu'il fait, Yo-Yo? Il va pas enlever ses lunettes quand même. Non, il les garde. Mais par contre,
4: le drame.
0: Plongé.
2: Ouais,
0: et là, c'est le drame.
4: Et j'étais vraiment pas bien parce que je vois pas à 2 mètres, tu me topes.
1: Et voilà,
0: il a perdu son.
4: Elle est vraiment tombée. Hein. C'est terrible. Bon, en tout cas, ici, on est plutôt au bistrot qu'au bispo.
2: Oh, oui. Il est content, ça va, bravo. Superbe.
4: Viens d'avoir l'idée.
2: Tu fais pas les grosses têtes, toi, par hasard.
0: Je lui prépare un avec une vidéo, du net et tout, il va complètement.
4: Non, les lunettes, c'était. Vous avez été très gentil avec eux.
0: T'as raté ton occasion. Le sommaire qui est dans le décor, regardez, on va revenir sur la première Ligue des Champions pour Metz Handball avec une championne d'Europe qui sera avec nous. Elles ont même volé la vedette au vainqueur de Roland Garros en couverture de l'équipe. Une pub qui fait beaucoup parler et on aura aussi des explications du journal sur ce choix. Victoire des Bleus hier soir pour le dernier match amical avant le Mondial et un triple buteur, c'est pas de Wemby dont je voulais parler, victoire des Bleus c'est du football, un triple buteur qui nous fascine, c'est Michael Olysée, un joueur à part, étrange, perturbant même, vous me direz si vous êtes sensible à sa différence. Et puis le voilà, le show Wemby qui continue après ses deux premiers matchs ratés, les Spurs ont battu les Knicks cette nuit et redonnent de l'espoir et du suspense dans cette finale NBA sous les yeux de Donald Trump. On aura aussi un petit jeu sur la spéciale de Michael Olysée, vous savez.
4: Ah, j'adore.
0: Et ben, on a des sportifs qui ont tous un geste signature reconnaissable, comme Juju quand il fait du kung-fu pendant la vie.
2: J'aime beaucoup ce jeu.
0: On a plein de gestes signature et je sais que ça va vous plaire. Mais d'abord, 16h48, déjà, est-ce que le sommaire vous plaît?
4: Oui, sujet de dingue.
0: Très bien. On va commencer par la nouvelle équipe championne d'Europe de hand, Metz Handball, parce qu'on n'en a pas beaucoup parlé hier, il y avait une grosse actu et on avait vraiment envie de leur tirer notre coup de chapeau. De toute façon, elles n'avaient pas le temps hier, elles faisaient la fête. Donc on en profite aujourd'hui et Juju, c'est immense qu'elles ont réalisé.
1: C'est même historique, Francette, puisque Metz a apporté à la France sa première Ligue des Champions féminine de handball. Metz entre dans le club très fermé des clubs français vainqueurs d'une Coupe d'Europe, Montpellier chez les garçons, la Ligue des Champions, 2 fois. Et puis OM Vitrolles aussi qui a remporté la Coupe des vainqueurs de Coupe. Les Messines, elles ont battu en finale les doubles tenantes du titre hongroise de Győr, c'était dimanche à Budapest. Il s'agissait de la première finale dans la compétition de Metz, qui avait buté auparavant 4 fois en demi-finale. Elles ont été reçues hier à l'hôtel de ville de Metz par le maire de la ville.
0: Classe.
1: Le trophée a aussi été présenté aux nombreux supporters réunis à Place d'Armes, que tu dois bien connaître,
2: bien
1: mon
2: sûr.
1: Pierrot. Ils étaient près d'un millier à poursuivre les festivités.
0: Alors, on a 2 Brestois en plateau. Désolé, les copains, mais là, sur ce coup, c'est Metz, hein, les meilleurs. Et on a la chance d'être avec l'une d'entre elles, Chloé Valentini, ailière gauche du club qui a peut-être une toute petite voix aujourd'hui. Déjà, on a vu Alison Pinault hier, c'était pas très frais. Chloé, est-ce que t'es présentable quand même? Ça va? Il y a un petit filet de voix ou pas?
5: Bonjour, un petit filet de voix.
0: Ça va, c'est parfait. Chloé, raconte-nous la fête, que ce soit la soirée du match ou alors hier, on a vu des images dans la ville avec les supporters, la présentation du trophée, tout ça. T'avais déjà vécu ça de manière aussi forte?
5: Non, forcément avec Metz, c'est la première fois. Après, en équipe de France, déjà pas mal, mais c'était juste extraordinaire de pouvoir présenter ce trophée à la ville.
0: La voix n'est pas tout à fait là.
2: Alors, Gérard Darmon, tu peux faire partir Gérard Darmon et nous en Chloé, par contre.
3: En tout cas, belle après-carrière, Patricia Casse. Hein.
5: Et on se moque pas.
0: Hein. Non, on a une championne, on se moque pas. Mais c'est bien que tu le rappelles, parce qu'avec l'équipe de France, Chloé, on rappelle, tu es championne olympique avec les Bleus, championne du monde, championne de France en club. Ça fait quoi de gagner cette toute première Ligue des Champions? C'est quoi comme émotion? C'est nouveau pour toi?
5: C'est franchement, je réalise même pas. Je crois que ça fait 5 fois que Metz va au Final Four. À chaque fois, on a été déçus. C'était la 4e fois pour moi. C'est la première fois qu'on revient en ayant fait un énorme résultat. C'est juste extraordinaire. Ça montre aussi que le club avance, grandit. Et c'est juste génial. Je vous avoue que c'est encore... j'ai encore pas les mots. Je suis encore sur mon petit nuage, je savoure chaque moment.
0: On le sent à ta voix et à ton sourire. Yoann Rioux.
4: Chloé, ce que vous avez fait, c'est absolument extraordinaire, au-delà de l'historique. Et ça a fait quoi mentalement dans le cœur de jouer vraiment en Hongrie contre Győr, le meilleur club féminin au monde, et dans cette arène, plus de 10 000 supporters, de jouer vraiment chez l'ennemi, l'adversaire, ça fait quoi? Ça excite ou ça inhibe?
5: Ben là, ça nous a pas du tout inhibé, hein, on va dire ce qui est. C'était franchement un de mes plus beaux matchs de ma carrière. C'était juste fabuleux. C'est une magnifique salle. C'est un week-end de dingue. Et franchement, toute l'équipe a répondu présente ce week-end. Je pense aussi au staff, à tout le club qui travaille depuis des années pour qu'on avance. Chaque détail cette année a vraiment fait la différence et je suis hyper heureuse qu'on ramène ce trophée à Metz.
2: Chloé, déjà félicitations. Moi, j'ai une question par rapport à l'effectif. Est-ce que ce qui a fait votre force, c'est vraiment justement d'être un effectif de copines, de bandes, et c'est ce qui a fait la différence sur ce match-là?
5: Ouais, clairement, franchement... C'était une année difficile, on a perdu certains matchs, on a perdu le titre de championne de France, donc franchement pas évident, mais tout ça nous a soudés. On a une équipe de dingue, on a aussi une équipe qui a beaucoup tourné comparée à d'autres équipes où elles comptent que sur 6-7 joueuses. Aujourd'hui à Metz Handball, il y a des joueuses de partout, tout le monde a amené sa pierre à l'édifice, et franchement c'est juste dingue.
0: Une dernière, et après on parle de la une de l'équipe, hein, qui a fait jaser.
3: Salut Chloé, tu parlais du fait que c'était le 5e Final Four de Metz. On sait que quand on enchaîne les Final Four et qu'on se casse souvent les dents sur la dernière marche ou l'avant-dernière marche, qu'est-ce qui a fait la différence là sur cette année-là? Le fait peut-être que vous ayez perdu le titre de champion de France, qu'il y avait une espèce de truc, on n'a plus rien à perdre?
5: C'est difficile de répondre à cette question. Je pense que vraiment, ça s'est joué sur toute la saison. Les années d'avant, on a des années très, très chargées. On joue pratiquement tout le temps en équipe nationale avec beaucoup de matchs le mercredi, le samedi en Ligue des Champions. Et cette année, on s'était dit qu'on voulait arriver les plus fraîches possibles au Final Four. Notre coach a aussi appris de ses erreurs et a su mettre à certains moments des joueuses au repos. Par exemple, la semaine avant le Final Four, on est parti à Plantuc jouer 4 jours et on a été 5 filles au repos, donc pas de déplacement, donc forcément beaucoup plus fraîche aussi physiquement pour ce Final Four.
0: On rappelle tout ça après une pause bébé, hein, Chloé qui est maman depuis moins d'un an. Juste, Chloé, j'espère que tu as encadré la une de l'équipe parce que c'est quand même historique. On va la revoir, c'était hier, lendemain de Roland-Garros. Ça fait plus de 20 ans que le journal L'Équipe met en couverture le vainqueur du tournoi parisien, mais pas cette année. Cette année, c'était pour vous. C'est un détail ou c'est vraiment une belle reconnaissance pour vous, les joueuses?
5: Je vous avoue que je fais pas trop attention à tout ça, mais faut le dire, c'est cool aussi de mettre du sport féminin en avant et qu'on passe avant Roland Garros, ça fait un petit show au cœur.
0: Eh ben c'est parfait, ça y est, il n'y a plus de voix, là il faut raccrocher. Merci beaucoup Chloé d'avoir été avec nous. Merci. Championne d'Europe avec Metz, bravo pour cette première Ligue des Champions. Ah oui. Qui en appellera d'autres, on l'espère. Bonnes vacances, repos mérité maintenant, c'est bon.
5: Merci beaucoup.
0: Merci. Elle est au bout de sa vie. Merci Chloé.
4: Merci.
0: On va revenir maintenant entre nous sur cette fameuse une qui fait débat, hein. On rappelle pour le contexte que Zverev, le vainqueur de Roland, a été accusé de violence conjugale par 2 compagnes, et même en interview, Juju, on l'a vu ce matin, le malaise est toujours présent,
1: hein. Oui, tendu le Sacha Zverev, d'abord questionné sur le sport sportif et la valeur de ce sacre, l'Allemand s'est ensuite refermé quand les questions évoquaient les deux affaires de violence conjugale. Lors de cette interview à l'Équipe, tout va vraiment se tendre quand le journaliste va lui faire part d'une réflexion. Quand ces derniers jours, en salle de presse notamment, il y a eu beaucoup de discussions sur la façon de traiter votre potentiel sacre, eu égard aux accusations de violence conjugale à votre encontre, il y a plusieurs années. Attendez, réponse de Zverev, attendez déjà, ce n'est pas ce genre d'interview. Alors tout de suite couper le joueur avant d'ajouter, ensuite vous savez qu'il a été prouvé que les accusations étaient fausses. La question ne concerne pas directement les accusations, relance alors le journaliste. Ce à quoi Zverev répond, c'est la deuxième fois que vous me posez une question là-dessus. J'ai fait tout ce que j'ai pu et mon innocence a été prouvée. Plus loin, le journaliste lui demande, mais quel va être votre programme des prochaines semaines? Réponse de Zverev, je ne sais pas, je pense qu'on devrait arrêter, c'est mieux, lâche-t-il dans un soupir vraiment agacé par les questions.
0: Mais il n'a pas apprécié Zverev. La une du journal qui, juste pour info, elle a fait plus de 2 millions de vues sur les réseaux sociaux, c'est plus que pour le sacre du PSG, c'est dire à quel point ça a marqué le public. Est-ce que ça vous a dérangé ou pas, ce choix de une? Peut-être que l'équipe a pris parti quelque part, on écoutera la rédaction de l'équipe dans un instant. Votre avis déjà, Pierre?
6: Moi, ça ne me choque pas du tout. Après, ce n'est pas parce qu'à chaque fois, depuis un nombre d'années, il y a le vainqueur de Roland-Garros qu'on doit absolument rester. Je ne suis pas sûr que...
0: C'est une tradition, quelque
6: part. Oui, c'est une tradition, mais la tradition veut aussi qu'il n'y a pas à chaque victoire à Roland-Garros aussi une bande de meufs qui arrivent à remporter une Coupe d'Europe. Donc là, l'événement, je trouve, est aussi grand. Aussi concernant parce que c'est les Françaises, parce que c'est Metz,
0: c'est
6: et
0: première.
6: Parce que c'est les femmes, et parce qu'il y a plein de choses à mettre en valeur. Et c'est vrai que c'était un peu symbolique aussi, mais je trouve que la une est géniale. Après, c'est un petit peu un concours de celui qui a la plus grosse pour savoir qui doit être en une. Là, franchement, la une, elle a de la gueule. C'est Zverev. Je ne suis pas convaincu qu'il y ait 8000 réunions aussi pour décider qu'est-ce qu'on doit mettre.
0: Non, mais c'est important le choix éditorial de la une.
6: C'est important le choix éditorial. Non, mais que ça fasse parler, c'est une chose. Mais c'est bien que ça fasse parler. Enfin, dire, le but, c'est ça. C'est que aussi mettre en valeur des nanas qui ont gagné une Coupe d'Europe, qui plus est le FC Metz, bah moi je trouve que c'est bien.
3: FC Metz. Hein.
0: Ouais. Pas ça, FC Metz.
3: FC Metz, ils sont pas en U. Le FC Metz, ils risquent pas d'être en U.
6: Metz en balle, pardon. Ouais.
1: On va écouter, si vous le voulez bien, Frédéric Galametz, qui est directrice de la rédaction déléguée. Et elle nous explique pourquoi ce sont les Messines qui ont fait la une lundi matin.
7: L'arbitrage n'est pas Zverev ou pas Zverev dans un premier temps. L'arbitrage, c'est qu'il y a un club français qui gagne un trophée. Ensuite, il y a effectivement... Ce qui concerne Zverev. Zverev, il a une histoire qui est clivante. Il a une histoire avec son diabète et il a une histoire aussi liée à son passé conjugal. L'équipe régulièrement s'intéresse et se soucie, voire parfois est alertée sur des sujets de violence sexuelle et sexiste. Donc ça fait aussi partie de la mission du journal. Un autre vainqueur n'aurait pas fait la une puisque les filles avaient toujours gagné la Ligue des champions féminines. Donc en l'occurrence, c'était ou Zverev ou Kobeli. Mais on a une équipe un club français qui a gagné un énorme trophée qu'aucun club français n'avait gagné. Donc la question ne se pose pas.
0: Merci à Colline Méran pour l'interview. Vous l'avez compris, même si ça avait été Kobeli, finalement, ça aurait été le même résultat. Est-ce que vous êtes d'accord avec ce choix? Est-ce que vous y avez vu un message, vous? Parce que je sais que, notamment du côté de la gente féminine, tout le monde a crié victoire et c'est un bel exemple.
3: Mais c'est intéressant d'entendre cette interview-là. C'est que le choix a été fait pour... les filles, de les mettre en avant, oui. Qui font quelque chose qui n'a jamais été réalisé dans le sport français. Parce que la question de se dire, si ça avait été Alcaraz qui avait gagné ou Sinner qui avait gagné, est-ce que finalement...
0: Là,
3: donc en fait, ce n'est pas le cas Zverev dont on va pouvoir parler si on veut, mais en tout cas, on met d'abord en avant, et je suis content d'entendre ça, qu'on met d'abord en avant un exploit dans le sport français et d'un sport qui nous rapporte souvent beaucoup de titres, que ce soit en club ou avec les équipes nationales. Donc évidemment qu'il faut mettre ces filles-là en avant, que l'histoire du FC Metz... Enfin, tiens, tu vois, tu me... que l'histoire des Messines
6: pour toi.
3: En handball, elle est magnifique. Et de toute façon, gagner une Ligue des Champions, peu importe le sport, c'est toujours génial. Donc, et puis, on est en France, mettons les Françaises qui brillent à l'international en avant. Donc, moi, je suis tout à fait OK avec la une.
0: Yo-Yo, on revient rapidement sur Zverev. Célébrer un athlète qui a des casseroles comme ça, qui a des dossiers, c'est toujours compliqué. Est-ce qu'on doit séparer l'homme du sportif? C'est la fameuse question. On est forcément touché et mal à l'aise quand même.
4: Oui, alors France, déjà, c'est important quand même de préciser, l'interview, elle fait quasiment de 10 pages.
0: Et
4: c'est très intéressant parce que l'auteur de l'interview, c'est Quentin Moinet, qui est une Rolls-Royce, extraordinaire journaliste, qui suit vraiment au quotidien, donc lui, quand il va dans des tournois où il n'y a aucun journaliste français, l'un des rares journalistes, il fait des enquêtes extraordinaires sur la santé mentale, sur les joueurs qui sont victimes de plein de problèmes. Et son interview, elle est admirable. favorable parce que c'est pas du tout un, comment dire, une interview putaclic. Non, mais pour le contexte, c'est pas une interview. La première question, vous avez été accusé de violence conjugale.
0: Il y a 10 questions avant.
4: Et sauf qu'à un moment donné, comme évidemment on est journaliste, on n'est pas attaché de presse, on n'est pas dans la directeur de la communication, il fait son métier. Et encore une fois, pendant 10 questions, il lui pose la question sur le tournoi, sur sa vie, sur son œuvre. Et à un moment donné, la question, il la pose en plus tranquillement. Et je trouve que l'échange, d'ailleurs, et c'est bien qu'il y ait un petit moment de tension aussi,
6: c'est ton côté journaliste qui pense ça, mais peut-être que ça a été défini aussi avant. On ne parle pas de ça. Là, le truc, c'est le sac, on parle uniquement de ça. Des fois, vous êtes journaliste, vous avez envie d'aller titiller là où vous allez pas aller.
0: Mais ça te gêne que le journaliste lui ait posé la question?
6: Non, c'est pas que ça me gêne. Je me dis que sa réaction par rapport au journaliste, moi, j'ai ressenti en la lisant, c'est que peut-être les choses ont été définies ou lui a senti que ça a dépassé aussi. Donc c'est pour ça qu'il
4: y a un arrêt. Il y a des membres de son entourage qui sont dans la voiture pendant l'interview, l'agent, et c'est l'agent qui intervient. Mais c'est pour vous dire encore que surtout, c'est que, mais encore une fois, qu'on est obligé de poser la question, même c'est même pas obligé, c'est qu'on pose la question. Alors, il a un passé, il a un passif, il y a eu cette histoire-là, et il n'est pas inquisiteur. Qu'Antoine Moinet, il pose la question, parce que durant plus le tournoi avançait, plus évidemment ça bruissait un petit peu de bruit. Comment on va traiter l'affaire s'il gagne?
0: On sentait très bien. Il y avait un vrai malaise.
4: Et qu'Antoine Moinet, il pose la question, et il a aucune question en disant, vous rendez compte, vous avez tapé vos compagnes, vous avez fait ça. Il n'est pas du tout. L'interview, c'est pas, je vous assure, un tribunal.
0: C'est pas un procès.
4: Et je trouve qu'à un moment donné, c'est important de dire aussi, c'est qu'on a le droit de dire que moi j'adore Roland Garros, que le tournoi a été très médiocre, ça a été un tournoi très maussade. On va pas s'exciter parce que non, mais
0: il y a eu. Alors, c'était non, hier ça. On repasse.
4: Non, mais c'est pour vous dire aussi que et la finale n'est pas légendaire. Non, mais ça entre aussi en ligne de compte. Si après, moi je dis là vraiment la question, si on avait une finale absolument extraordinaire qui aurait duré 6 heures, ou peut-être Koboli aurait. Moi je dis franchement, c'est peut-être non, mais le débat, moi j'aurais pas forcément mis le en une si on avait eu une finale de fou, parce que si Koboli avait gagné,
1: c'est historique ce qu'elles ont fait, Yo-Yo, donc forcément ça mérite la une. Ça n'avait jamais été fait dans l'histoire du
4: monde. Oui, parfois c'est à caviar ou caviar. Non, mais ce qu'ont fait les handballeuses, c'est absolument extraordinaire.
0: Le nombre de fois où il y a des sportifs qui font un truc historique, excuse-moi, elles ne sont pas en une, hein, parce qu'il y a le PSG.
4: Non, mais forcément, la une de l'équipe, c'est forcément sur un événement. Tu as aussi Adjar qui fait troisième, c'est extraordinaire à Monaco. Mais ce que je veux te dire aussi, c'est que, en plus, dans mon road trip, je suis passé en Hongrie, je suis passé à Győr. On a rencontré Atadou Sakho, qui nous a raconté ce que c'était Győr. C'est le meilleur club au monde de handball féminin.
1: C'est donc, la gardienne de.
4: Voilà. Le handball, là, Metz n'a pas gagné contre n'importe qui, n'a pas gagné n'importe où, dans un enfer sur terre, dans une salle extraordinaire. Qui est à côté du terrain de foot, en plus, où le Paris Saint-Germain a gagné. Donc, c'est pour te dire, mais c'est un débat formidable, mais il faut arrêter de dire, l'équipe, alors ils choisissent le féminisme, ils choisissent le wokisme, mais, ou alors ils choisissent.
0: Il y a quand même un message.
3: Non, mais ouais. Alors, il y a beaucoup de choses qui sont dites. Je pense qu'on.
6: De la part de Yo-Yo, ça m'étonnerait.
3: on digresse beaucoup, mais c'est passionnant. Mais pour revenir sur le cas Zverev, c'est très compliqué. De toute façon, le prisme qu'on a, en tout cas, moi, personnellement, que j'ai, c'est quand il y a une histoire de violence conjugale comme ça, c'est qu'on a envie de croire les victimes. C'est le prisme premier qu'on a. Après, il y a des enquêtes, il y a des choses, et il dit, j'ai été innocenté.
0: Non, ça n'est pas vrai, ça. Il n'a pas été innocenté, c'est juste que le procès a été arrêté parce qu'ils ont trouvé un accord. Mais dans ce cas, tu n'es ni coupable ni innocent, c'est juste on arrête.
3: Bon, il n'a pas été accusé.
0: Ben, il n'a pas été innocenté non plus.
3: D'accord, donc en fait, est-ce qu'après Roland Garros, et je ne suis pas là pour dire que Zverev est un bon gars, mais est-ce qu'après Roland Garros sur une victoire, est-ce qu'il est obligé, c'est une question que je pose, je n'ai pas la réponse, il est obligé de se justifier de cette histoire-là à ce moment-là?
0: Oui, c'est peut-être pas le moment, quoi.
3: En fait, c'est évidemment qu'on a envie de l'entendre là-dessus, parce que ça pose problème quand des gens qu'on regarde, qui sont autant mis en avant, peuvent avoir des histoires comme ça et peuvent être ce genre de personnes. Il faut évidemment couper, et on l'a vu, et on le voit encore aujourd'hui, pas que dans le sport, que des gens qui ont été des icônes nationales ou internationales se font rattraper. Mais est-ce que c'est le moment? C'est très dur de se positionner.
1: Tu sais que dans l'imaginaire collectif, le sportif, il doit donner l'exemple.
6: Ah, mais ça, c'est pas vrai, Juju.
1: C'est pas vrai, malheureusement.
3: Plus qu'un chanteur.
6: Moi, ça me fatigue.
1: Non, pas plus. C'est une personnalité publique, donc il se doit d'avoir un comportement exemplaire.
6: Donc il doit être irréprochable.
1: Là-dessus, oui.
6: Moi, je veux bien. Je veux bien tout entendre. Mais quand tu dis, ça a créé un malaise au sein de Roland. Mais alors qu'on l'autorise pas à faire Roland, en fait, mais qu'on choisisse.
3: Tu peux pas pas l'autoriser.
6: Exactement.
3: Il n'y a pas eu de procès, il n'y a pas eu de condamnation.
6: Donc à ce moment-là, qu'est-ce qu'on fait? Ça veut dire qu'en fait, dans l'imaginaire de tout le monde, on se dit que c'est un mauvais gars et en fait, on le boude tous et on le pointe du doigt. Enfin, il y a un contexte pour tout. Je trouve que aborder ce sujet-là le jour du sacre, où lui, ça reste un sportif de haut niveau.
4: Bien sûr.
6: C'est pas le moment de condamner l'homme à ce moment-là.
1: Le lendemain.
4: C'était une question. C'était pas un jugement.
6: Oui, mais si.
0: Et on va parler d'un autre scandale. Décidément, après la pub, on parlera. Vous savez qu'il y a le mondial quand même dans deux jours. Un nouveau scandale côté arbitre cette fois, avec un arbitre somalien écarté de la compétition à cause de sa nationalité. Le corps arbitral doit-il manifester son désaccord? Visiblement, ils ont un peu peur, nos arbitres. On vous explique tout dans quelques minutes.
6: Ils sont rentrés. Hein.
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24: C'est le grand monsieur d'hier soir, Michael Olise, auteur d'un triplé avec les Bleus, qui détonne avec sa personnalité atypique. Il ne célèbre pas ses buts, il sourit à peine, nonchalant, introverti. Et pourtant, une méga star, c'est pas incompatible. On va essayer de décortiquer le phénomène Olise. Est-ce que sa différence vous fascine? En tout cas, il ne laisse pas indifférent. Merci de nous rejoindre en direct dans l'équipe de choc. On rappelle pour ceux qui arriveraient maintenant que Pierre Boubi a un petit problème oculaire, hein, ça explique sa perte de lunettes. Non, il faut expliquer.
25: Je suis pas pirate non plus.
24: Non, mais les gens arrivent en cours d'émission, ils peuvent se dire,
25: il
24: se prend pourquoi
25: ouais, il a
24: là,
25: et puis après, est-ce que c'est grave?
24: Ça,
25: de toute façon, je me fais insulter tous les jours, c'est pas grave.
24: Justement,
26: on dirait un mauvais producteur de film.
24: Et peut-être
26: j'ai un truc pour, j'ai un scénar pour toi. J'ai un scénar pour toi.
24: Peut-être demain, il quittera ses lunettes. En attendant, 17h12, on va pas sur la planète foot, on va sur la planète mondiale.
27: Oh oui,
24: allez,
27: oui,
24: ça arrive.
27: Oui. Ouais. Des steps, là, parce qu'on est à J-2 du début de cette Coupe du Monde aux États-Unis, au Mexique ou encore au Canada. Mais nous, on va revenir sur le match des Bleus d'hier. Alors, Michael Olise, on vous le garde pour un petit peu plus tard, juste après la planète foot. Mais on va revenir sur le match de certains Bleus, notamment Ousmane Dembélé, positionné derrière l'attaquant, mais avec beaucoup, beaucoup de liberté. Ça a beaucoup permuté entre le quatuor offensif. Mais l'attaquant parisien a été le joueur qui a été le moins impactant, finalement, hier. Il a touché que 37 ballons durant la rencontre. Rarement dangereux, il a semblé même jouer avec retenue, Ousmane Dembélé. On va voir quelques séquences de jeu où il est parfois en difficulté, où il essaie de décrocher, d'animer le jeu, mais ça ne fonctionnait pas des masses autour de la prestation d'Ousmane Dembélé. Là, il est en position quasiment de latéral droit. Bon, il tente une passe, c'est difficile. On l'a senti, très timoré dans le jeu. Pourtant, après la rencontre, le sélectionneur Didier Deschamps n'a pas voulu accabler le Ballon d'Or 2025. Écoutez-le.
28: Oui, après, c'est une reprise pour Ousmane avec tout ce qu'il a eu, saison compliquée au PSG, la finale, sa blessure, même s'il a bien récupéré, mais il y a fatigue psychologique aussi, en étant au cœur du jeu, face à un bloc bas, il y a moins d'efforts. Alors, Ousmane, c'est un petit galop de reprise pour lui.
27: Un petit galop de reprise. Clairement, hier, il a raté son match, Erwan, Ousmane Dembélé.
26: Ouais, il a raté son match. Tu disais qu'il était sur la retenue par moment. Je peux le comprendre. Mmh. On se souvient qu'il avait fini crampé quand même en finale de Ligue des Champions. Ils ont quand même, sur les dernières semaines, que ce soit psychologiquement ou physiquement, il a laissé beaucoup de plumes. Il sait qu'il y a une Coupe du Monde qui arrive, qui va avoir un rôle important. J'ai du mal à m'inquiéter hier pour Ousmane Dembélé dans un match en plus où l'équipe de France a eu peu de rythme. Ousmane Dembélé, il fonctionne un petit peu quand il y a du rythme, de passes, d'échanges, en tout cas de combinaisons. Hier, il n'y a pas eu ça sur un bloc très bas de la part de l'Irlande du Nord. Donc Oui, c'est un petit match d'Ousmane Dembélé, mais il nous a quand même donné les garanties depuis un petit peu plus d'un an maintenant.
27: En club.
26: Oui.
27: Surtout
26: oui.
27: En club. Ouais, mais... On va le répéter, oui, en club, on ne joue pas de la même manière qu'en équipe de France. Mais il a changé de statut en club, Ousmane Dembélé. Pas encore avec les Bleus, j'ai envie de dire, Johan.
0: Oui, mais c'est déjà une expérience absolument extraordinaire. Et c'est vrai que, dans l'absolu, tu vois, il a marqué 7 buts en équipe de France et déjà au Lycée, à 7 aussi. Mais moi, j'en ai déjà parlé hier, mais pour moi, en 2018, le premier match de la Coupe du Monde en 2018, il est titulaire, tu sais, cette attaque à 3, là. Sûr. Et finalement, après, il avait payé un petit peu les pots cassés. Il avait été sacrifié par Deschamps, parce qu'il est titulaire contre l'Australie. Il disparaît en seconde période. Et après, on l'a quasiment plus revu, à part le troisième match et 2-3 minutes contre l'Uruguay. Et je trouve que son chemin, déjà, en équipe de France, il est énorme, parce qu'en 2022, il est pas décisif, mais il est présent, ouais. Il est au taquet, il joue pour les autres, il joue collectif. Et je pense quoi, 2018, ouais, 2022.
26: Il fait une première mi-temps de Coupe du Monde qui est catastrophique.
0: Ouais. Hein. Oui, mais c'est pour te dire, voilà. Et là, je trouve que là, justement, c'est plus le même homme depuis un an et demi, et même en équipe de France aussi, je pense que ça va venir naturellement. Mm. Sauf que là, hier, il y avait un avion à prendre demain, il n'avait pas envie de se blesser. Il y avait aussi, t'imagines, il se serait blessé hier, déchirure, élongation. Donc il fallait juste faire un petit galant d'entraînement. Mais je pense que ça sera aussi un des héros de ce mondial.
27: Pierrot, toi, t'es pas inquiet concernant le positionnement d'Ousmane Dembélé dans cette équipe? Son rayonnement à l'intérieur de ce groupe.
4: Le positionnement, ça me fait ni chaud ni froid. C'est un joueur qui peut bouger partout. C'est plus il est obligé aussi un peu de s'adapter par rapport à ce que fait Mbappé. Mais hier, faut pas oublier non plus qu'il joue contre une équipe où c'est quasiment un cercle autour de lui. Il joue en numéro 10 derrière Mbappé. Mm-hmm. Et c'est super compliqué de trouver des espaces. Alors c'est un joueur qui est doué. Tout le contexte qu'a expliqué Erwan et Yo-Yo. Tranquille, on va pas tout remettre en question alors qu'il vient de faire une année de Barjo, voire deux, sous prétexte contre l'Irlande du Nord, on l'a peut-être un peu moins vu. C'est pas très grave.
0: Mais moi, je suis pas inquiet du tout. Incisif, peut-être par rapport à Dembélé là où peut-être.
27: Moi, je trouve qu'il en a pas fait assez hier. Je trouve que on l'a testé dans un nouveau rôle, dans une position axiale qu'il connaît bien en club. Alors c'est pas la même façon de jouer, je le répète, que ce soit au PSG ou avec l'équipe de France. Mais c'est un joueur qui a changé de statut, qui a changé de dimension. Et hier, je l'ai pas vu. J'ai trouvé même par moment qu'il se cachait.
0: Et soit que c'est, ça m'a beau, un peu plus dérangé. Je crois que c'est beau justement parce que comme s'il ne voulait pas. En plus, c'est pas quelqu'un qui a la grosse tête. Lui, c'est l'inverse. Hein. Non, je trouve que c'est beau justement. Comme s'il voulait pas qu'on dise attendez lui, il a deux Ligues des Champions. Il veut pas montrer qu'il a le boulard. En plus, il l'a pas. Mais non, tu comprends aussi. C'est une nature aussi. C'est pas quelqu'un qui se met en avant, non?
4: C'est pas ça du tout. Enfin. Ce qui est sûr, c'est que Didier Deschamps va être ennuyé. Parce que la problématique de Kylian Mbappé, qui hier jouait numéro 9 à la base, mais finalement décrochait en tant que numéro 6 constamment. Donc, c'est ennuyeux. Peut-être que Dembélé aurait dû prendre justement ce rôle de numéro 9 et puis toi, va faire ce que tu veux. Mais il y a une osmose et une alchimie qui n'a pas prise. C'est ceux qui ont convaincu hier, moi, c'est Désiré Doué et Olise. Mais quand tu joues contre un bloc où, au milieu, ils sont tous regroupés, tu as un gros mur en face et puis finalement, ton but, c'est de rentrer dedans tout le temps. Il y a un problème. Il faut aussi que les joueurs ont une certaine réflexion sur le jeu en disant bah là, essayer d'aller plus à droite rapidement et puis à gauche rapidement pour essayer de trouver un contre eux.
26: Toi aussi, ils sont rapides apparemment.
27: Exactement.
4: J'explique les choses. Après, si vous ne voulez pas écouter, si tu veux, je réponds par oui ou non.
27: Non, je t'écoute, Pompier. Je t'écoute toujours. Oui. Toujours. Parlons de Kylian Mbappé maintenant. Kylian Mbappé, alors oui, hier, il a eu beaucoup de situations. Il a manqué d'efficacité. Mais j'aimerais aussi évoquer avec vous une déclaration. Vous lire une déclaration de la légende mexicaine, Hugo Sanchez. Pour moi, Mbappé est le meilleur attaquant du monde. Mbappé doit être soigné, protégé et choyé. Car il en a très peu comme lui dans le monde. Pierrot, est-ce qu'on...
4: Il est bloqué, lui aussi.
27: Attends, Pierrot, est-ce qu'on mesure la chance qu'on a d'avoir Kylian Mbappé
4: On mesure la chance qu'on a d'avoir Kylian Mbappé en équipe de France. Mais le moment où les divas, en fait... Le problème, c'est que tu as Messi et Ronaldo qui ont cassé le jeu. Où tout le monde s'est dit, en fait, il faut un mec et on fait tout autour. Alors qu'en fait... Tout le foot actuel de 2026 nous démontre qu'avoir une équipe est beaucoup plus compétitive. Donc, faut pas choyer Mbappé. Mbappé, c'est le capitaine, il est respectable, il est respecté. Maintenant, il a aussi un devoir et d'exemplarité sur le terrain. Et je vais pas inventer le football en disant ça, mais hier, moi, j'ai pas eu de problème d'attitude. Hein. Vraiment, c'est vraiment tactique où les solutions n'ont pas été trouvées par rapport à des problématiques. Mais j'ai vu un Mbappé qui a couru, j'ai vu un Olise qui a couru, Dembélé qui a couru. Ils n'ont pas trouvé les clés. Maintenant, ils finissent avec 3-1 et ils font quand même un match avec une victoire.
0: Ouais, mais justement, Julien, tu as choisi de parler d'un extrait de l'interview, mais dans d'autres moments de l'interview, il est plus sévère. Et il y a deux fois, comme dans deux moments d'interview, il parle de il faut qu'il fasse attention aux détails, aux petits détails, aux détails importants. Et donc, il insiste parce que comment tu te comportes avec tes coéquipiers. Je le répéterai toujours, Diego Maradona en 86, il est extraordinaire avec ses coéquipiers. les 2-3 saisons auparavant, par, tu vois, montrer à tes coéquipiers, te faire aimer par tes coéquipiers. Et pour l'instant, pour moi, Mbappé, on le voit au Real quand même, on l'a déjà vu en équipe de France.
4: En équipe de France, il n'y a pas de rejet d'Mbappé.
0: Non, je ne
4: fais pas
0: de...
4: dire un truc.
0: Non,
4: c'est
0: alors
4: pas
0: j'ai
4: vrai.
0: Pas dit Pierre, mais entre être rejeté et ne pas être parfaitement aimé, comment Messi, quand il gagne la Coupe du Monde, Messi, quand il gagne la Copa América, t'as vu
4: il
0: tous
4: est
0: les
4: aimé,
0: joueurs
4: Mbappé
0: pour
4: à l'extérieur.
26: Mais ce qui est intéressant, c'est qu'aujourd'hui, le statut de Kylian Mbappé, qui lui était promis après 2018, d'être le grand numéro 1 de cette équipe de France là, où tout doit graviter autour de lui, comme avec l'Argentine de Maradona en 86, même s'il y a lui et il y a une équipe de pompiers derrière quand même. Mais là, c'est pas du tout le cas. Là, il y a quand même des mecs qui ont émergé.
0: Oui, bah, bien sûr.
26: Dembélé, les Ballons d'Or. C'est pas le cas de Kylian Mbappé. Donc en fait, dans les échanges, même si les deux sont potes, je veux bien, à bout d'un moment, que tu veux dire, fais ci, fais ça, t'es sûr. Et derrière, on voit là, ce qui est en train de venir au Lycée. Donc en fait, il va aussi. Allez, c'est pas du football là, c'est plus de la vie, de la vie de groupe, de savoir au bout d'un moment, ben il y a pas une star et les autres, mais il y a des équipes qui marchent comme ça et c'est pas grave. Mais c'est peut-être que là, de partager un petit peu la lumière, le star
0: mais
26: system. Sur le terrain aussi, il faut que tout ça soit. Il y a pas d'ego qui prenne le dessus. J'ai pas eu l'impression hier de voir un Mbappé qui était dans un ego trip. J'ai plus vu un Mbappé qui avait envie de toucher le ballon parce que ça fait longtemps qu'il était pas sur le terrain.
27: Dernier aspect à aborder avec vous. J'ai été un peu gêné, moi, hier, par les prestations des latéraux, notamment des titulaires, Théo Hernandez ou encore Jules Koundé, hier, face à l'Irlande du Nord. Je trouvais qu'il y avait beaucoup, beaucoup d'approximations dans le jeu et peu de danger apporté par ces latéraux. Alors oui, sur cette séquence, c'est peut-être pas de sa faute, mais on a vu beaucoup, beaucoup, beaucoup de centres manqués, ratés de la part de Théo Hernandez, des tentatives de frappe lointaines qui sont allées dans la tribune de Pierre Morroy. Donc, hier, je me suis posé la question sur... Est-ce que Théo Hernandez doit être titulaire à la Coupe du Monde? Est-ce que Jules Koundé, pareil, doit démarrer le Mondial? Et j'en suis pas convaincu, moi, Johan.
0: Oui, moi, à gauche, Julien, je préfère déjà Lucas Digne. Parce que Lucas Digne, déjà, il vit une saison absolument incroyable à Aston Villa, même s'il y a une concurrence avec Madsen. Mais il a quand même joué plus souvent titulaire que Madsen. Et il est titulaire indiscutable pendant le parcours extraordinaire en Ligue Europa. Donc, Aston Villa a juste gagné une Ligue Europa. Et Digne a été fantastique. Oui, mais déjà, Hernandez, de le voir hier, franchement, je pensais pas qu'il était encore à ce niveau-là. Parce qu'il évolue quand même en Arabie Saoudite depuis longtemps. Mais Lucas Digne, c'est un gars ultra sérieux, qui est fiable, qui fait des passes d'aise, qui a marqué quand même pas mal de fois cette saison. Et pour moi, Lucas Digne, c'est très, très fort.
4: Hier, tu peux mettre Lucas Digne à la place d'Hernandez. Il ne peut pas faire les centres non plus. Hein.
0: Bien sûr. Enfin,
4: le problème qu'il y a eu hier, c'est qu'à chaque fois qu'Hernandez avait la possibilité de centrer en première intention, tu n'as personne dans la surface. Ouais. En fait, c'est là où on doit attendre un Kylian Mbappé, justement, dans ses 6 mètres, où il n'était jamais là. Il n'y a jamais un appel en premier poteau.
24: Tu vois, t'as des trucs à lui reprocher, finalement.
4: Non, mais évidemment, dans ce rôle-là...
26: On va pas découvrir qu'on n'est pas, on n'est pas
27: une équipe
26: où on va mettre de la tête.
4: Hein. Non, mais c'est pas...
26: On va pas le découvrir,
4: non, mais
26: ça.
4: Tu peux faire des centres aussi au sol. C'est possible. Il y a des buts, le but de... C'est Mbappé qui marque avec le centre de Doué où il est hors jeu dans un premier temps. Mais ça, c'est possible. Sauf que, à chaque fois qu'Hernandez, tu as mis les deux centres en premier sur ta vidéo, les deux premiers centres, il doit y avoir quelqu'un, en fait. Il ne peut pas centrer. Donc, moi, je veux bien, on peut mettre n'importe qui. À moins de mettre Rekoba ou David Beckham à gauche, je ne vois pas comment tu peux trouver des gens, en fait.
27: Un point maintenant sur l'un des grands favoris de ce mondial, c'est l'Espagne, qui l'a emporté contre le Pérou, son dernier match de préparation. Victoire 3-1, ça se passait au Mexique, avec l'ouverture du score de Mikel Oyarzabal. Oh, très, très joli but de la part de l'attaquant de la Real Sociedad. À la demi-heure de jeu, 2-0 maintenant, Ferran Torres sur le côté, là, qui va centrer pour qui? Pour Pedri, voilà, qui arrive lancé. Dans les 6 mètres. Et le troisième but espagnol, bon, ils vont être un petit peu aidés, les Espagnols. C'est le gardien contre son camp, voilà, qui l'a marqué. Yo-Yo, pour toi, est-ce que l'Espagne est le grand favori de ce mondial? On dit beaucoup que la France a une équipe incroyable, qu'on peut faire 27 équipes avec nos Bleus.
4: C'est vrai.
27: Mais l'Espagne, attention, champion d'Europe en titre. Yamal et Nico Williams n'ont pas joué hier, mais collectivement, ils me paraissent au-dessus.
0: Non, et puis déjà, on a les preuves, on a même 1000 preuves. Déjà, l'Euro, c'était pas il y a 100 ans, c'était il y a 2 ans. Et c'était un Euro, j'avais eu la chance de vivre le match contre la France, où la France avait été complètement bouffée par le talent collectif et individuel de l'Espagne. Et puis depuis 2 ans, ils ont confirmé. Et là, surtout, il y avait la peur féroce et sauvage que Yamal ne soit pas rétabli. Il est rétabli, il sera à la Coupe du Monde. Ils ont un entraîneur extraordinaire, ils ont un collectif. Et pourquoi pas une revanche, évidemment, la France et l'Espagne à ce mondial.
27: Toujours dans l'actu du mondial, l'arbitre somalien Omar Hartan n'arbitrera pas la compétition. L'officiel africain s'est vu refuser l'entrée sur le territoire américain à son arrivée à Miami après plus de 11 heures d'interrogatoire. Il a été renvoyé vers Istanbul. On rappelle que Omar Hartan a été élu meilleur arbitre africain de l'année 2025 par la CAF. Il avait obtenu son visa avec l'appui de l'ambassade somalienne. Aucune explication officielle n'a été communiquée par les autorités américaines. De son côté, la FIFA s'est couchée et a pris acte de la décision.
2: décision du gouvernement américain. L'arbitre somalien, lui, s'est confié à nos confrères du New York Times. Je suis vraiment, vraiment déçu. Je suis un arbitre essayant de vivre son plus grand rêve d'aller à la Coupe du Monde. J'avais les bons papiers, le bon visa, mais je pense qu'ils ont un problème avec mon pays. Effectivement, la Somalie fait partie des pays ciblés par Donald Trump, qui avait expliqué lors d'une prise de parole à la Maison Blanche que ce n'était même pas un pays et qu'il avait également qualifié ses habitants de déchets. Rien que ça. C'est honteux vraiment ce qu'a subi l'arbitre somalien, Arwan. C'est du racisme pur et dur. Je vois pas autre chose.
26: Primaire, voilà, exact. Du racisme primaire. C'est je suis le roi du monde, je fais ce que je veux. Tu rentres pas. Et honnêtement, justement, on sait que les Jeux Olympiques, les Coupes du Monde peuvent être un peu des moments où justement on oublie un petit peu tous ces trucs de géopolitique qui nous sortent par les yeux. Se donner un mois et demi un petit peu où justement tout le monde peut jouer avec tout le monde, peut arbitrer tout le monde. Et là, la Coupe du Monde, elle a pas commencé. Le message, il est catastrophique. Ouais. Mais en même temps, il est dans la lignée de ce que fait Pépère. Hein. Donc, il n'y a pas de problème. Hier, pour la petite info, il était au match 3 des finales NBA. Ouais. Parce qu'il était là, ils ont même fouillé les joueurs NBA à l'entrée de la salle. Ils ont fouillé les joueurs NBA à l'entrée de la salle. Donc, autant te dire qu'un arbitre somalien pour entrer aux États-Unis, malheureusement pour lui, c'était déjà joué d'avance. Ouais.
2: Alors, on a interrogé notre arbitre maison, Saïd Njimi, qui nous a répondu, qui nous a parlé de ce cas-là. Est-ce que les arbitres, finalement, doivent faire grève, doivent se manifester contre cette éviction de l'arbitre somalien? Écoutez-le au micro de Louis Pélissier.
3: Alors, ce qui n'est pas évident du tout, c'est que c'est la FIFA désigne. Donc, c'est elle, en fait, qui décide du choix de ses arbitres. Et à partir du moment où elle s'est rangée derrière la décision du gouvernement américain, il n'y a pas grand-chose à faire. Donc, ça veut dire que les autres arbitres, même si on apprécierait qu'il y ait au moins un petit mot d'une manière collective de leur part, à apporter au soutien de l'arbitre concerné, c'est pas simple du tout, parce que les arbitres qui voudraient s'offusquer ou le dire publiquement risqueraient eux aussi d'être remerciés, hein, puisque c'est la FIFA qui décide de qui arbitre, quand et comment. C'est pas évident du tout, surtout que les autres arbitres sont comme cet arbitre somalien. C'est parfois un aboutissement de carrière, donc je me mets à leur place, c'est pas évident du tout.
26: Je peux lui poser une autre question.
2: Pardon.
26: J'avais pas compris le précis.
2: Yo-Yo, est-ce que les arbitres doivent faire grève?
0: Non, mais alors déjà, évidemment. Mais surtout, c'est que la FIFA doit défendre ses hommes. Parce que l'arbitre, là, somalien, c'est un homme de la FIFA, c'est une âme de la FIFA. C'est quelqu'un qui fait partie du système de la FIFA. Tu te rends compte, la FIFA, non mais la FIFA ne protège même pas ses hommes, ne protège même pas. C'est ceux qui vont arbitrer.
26: La FIFA, ils ont remis un trophée de la paix à Donald Trump. Ouais. Qu'est-ce que tu crois qu'ils vont faire dans un cas comme ça?
0: C'est une dictature.
5: Parce que le mouvement arbitral fasse un...
0: Oui, et en plus...
5: Mais au moins un petit mot, un petit communiqué.
2: Mais ça sert à rien, le petit mot.
0: Évidemment, pourquoi? Finalement, lors du premier match, là, match ouverture, c'est jeudi soir.
5: Minute de silence. Finalement,
0: non, mais pas d'arbitre. Ah, le match ne va pas avoir lieu. Ah, ils sont où les arbitres? Non, mais pourquoi franchement,
26: ils ne le feront pas.
0: Je te suis dans ce mouvement.
2: Ouais. Vamos. Dernière image à vous montrer dans cette planète foot. Toujours, on va aller du côté des États-Unis pour voir comment les Sénégalais ont été accueillis en Caroline du Nord. Ils ont été contrôlés directement sur le tarmac. Voilà, dès leur sortie de l'avion.
5: Sur la chaise, là?
2: Oui, bien sûr. Alors. Par le bureau des douanes, la protection des frontières des États-Unis. Passé au détecteur, un par un, afin de vérifier s'ils ne transportaient pas quelconque objet illicite. À leur entrée sur le territoire américain. Moi, je me demande, à deux jours du mondial, comment on peut s'enthousiasmer pour cette compétition quand on voit comment certaines nations, je dis bien certaines nations, sont accueillies aux États-Unis.
0: Mais malheureusement, quand le ballon va commencer à rouler, on en parlera plus. Comme au Qatar. Tu vas voir, c'est malheureusement terrible, mais ça va être. Au Qatar, c'était la même chose. Hein. Et le coup d'envoi du premier match, on n'en parlait plus.
5: Bon courage, hein, en tout cas, à toutes les équipes qui vont devoir en passer par là. On garde un petit peu de temps, 17h28, parce qu'on va s'intéresser maintenant, et tu n'en as pas parlé tout à l'heure exprès, le héros de la soirée des Bleus hier, Michael Olise, qui s'apprête à disputer, vous le savez, sa toute première Coupe du Monde à 24 ans et qui s'est largement illustré sur ce match.
2: Pas content, triplé pour Michael Olise, son premier en carrière, si je ne dis pas de bêtises, son premier en équipe de France, ça c'est sûr. À la 43e, juste avant la pause, frappe contrée d'Ousmane Dembélé, il est à l'affût, tranquillou, pour marquer, pour ouvrir le score. Retour des vestiaires, bonne entame des Bleus, la pression des Bleus va être payant avec cette demi-volée de Michael Olise, donc doublé à la 49e minute. Et puis à la 74e, une spéciale Robben pour vous, ou une spéciale Olise maintenant. Voilà, son 7e but en 17 sélections. C'est autant qu'Ousmane Dembélé en 59 caps. Et pour le sélectionneur des Bleus, Olise, il continue sur sa lancée.
9: Michael est rayonnant de par la saison qu'il a réalisée au Bayern. Avec nous aussi, il a fait de très bonnes choses.
28: Il est en pleine confiance et voilà, il est tellement décisif. En plus de ça, pour un joueur offensif, il a une capacité à faire les efforts qui est assez remarquable. Donc, on aura besoin d'un Michael à ce niveau-là.
24: Et on aura un petit jeu sur la spéciale de Michael Olise juste après ce thème, donc restez bien avec nous. J'ai besoin de vous. Au-delà de son talent sur le terrain, on va revenir sur sa personnalité, qui est quand même pour le moins singulière. Trouvez-moi chacun un adjectif pour qualifier Michael Olise dans son attitude, vraiment. Moi, par exemple, tout de suite, je pense à nonchalant. Juju, tu penses à quoi ?
27: Génie.
24: Ouais.
1: Charismatique.
24: Ok.
0: C'est silence.
24: Silence.
0: C'est silence.
26: Un sceptique.
0: On en parlera.
26: Silencieux, du coup.
0: Mais on va en parler, ouais.
24: D'accord.
0: Silencieux.
24: J'ai pas compris, mais vas-y. Erwan.
26: Alors, passer en dernier, c'est pas simple. Doué.
24: Doué, ouais, ouais. Mais vous ne parlez pas de sa personnalité,
0: mais
24: là.
0: C'est ça.
24: Moi, je parle du côté un peu autiste, un peu dans sa bulle.
0: Mais pourquoi
24: peu...
0: il est...
26: Attention avec le choix des mots.
24: Non, mais c'est pas méchant, c'est qu'il est vraiment dans son monde. Mais
26: oui, il est dans son monde, ça change un peu. Moi, je trouve que c'est bien. Il en faut pas 11 comme ça. mais c'est vrai. Tu sais, vivre une équipe en cause de foot où t'as 24 mecs qui vont vivre pendant un mois, si t'as que des exubérants ou si t'as que des taiseux, l'expérience est compliquée. Je trouve qu'il amène quelque chose, un profil foot, évidemment, où il n'y a pas à débattre, mais même un profil, une personnalité un petit peu unique, et c'est plutôt bien. Alors j'imagine que sa double culture, le fait qu'il ne parle pas un français ultra fluide par moment, même s'il va progresser. Donc non, je trouve que ça le rend plutôt attachant. Ouais.
24: Il fascine même. Pourquoi tu dis silence alors son côté timide?
0: Parce qu'on vit dans une société
26: pas plus adjectif, par contre.
0: Par exemple,
24: silencieux, allez.
0: Non mais... Et moi, je comprends parfaitement pourquoi c'est devenu une star absolue. Pourquoi il n'y a plus de star quasiment aujourd'hui? Puisqu'on vit dans une société sur Instagram, et moi je participe au système, où on est comme des débiles, on mange à midi, je ne sais pas, une asperge. Ah, regardez, mes asperges.
24: Non, toi, tu manges pas des asperges.
0: Ou un steak haché. Et donc, en fait, il n'y a plus de star, puisque aujourd'hui, tout le monde raconte sa vie. Et lui, c'est extraordinaire, ce sont les silences. Donc, il ne parle pas déjà. Donc, c'est magnifique. Pourquoi on aimait autant le sport avant?
1: Pourquoi on aimait autant la presse?
0: Non, mais
1: dans le vestiaire, il parle.
0: J'ai aimé un moment extraordinaire, d'ailleurs, le protagoniste, quand tu es sur le tapis rouge avec lui pour la cérémonie de l'As de la Ligue 1, là.
1: Oui, c'est pas le très long d'ailleurs.
0: Michael, ça va? Oui. T'as fait une saison géniale? Oui. Ton jean est formidable? Oui. Et c'est ça qui est génial, parce que justement, par exemple, ce monde aujourd'hui, on vit dans un monde...
26: quand tu poses des questions, c'est pas génial.
24: Non mais pourquoi il
0: vous... Non mais parce qu'on vit dans un monde saturé où on parle trop, on montre trop, et lui justement, il ne parle pas, il ne montre rien, il ne dit rien, il se cache quand il arrive à Clairefontaine. Non, donc c'est du génie du marketing.
1: Il y a de ça, mais
24: il a pas les codes du footballeur en fait, classique entre guillemets.
1: Non, c'est pas ça, c'est qu'il veut pas les avoir. En fait, il a ses codes, ses propres code à lui. Il pompe ses idées sur personne. Il fait un clip sur son compte Instagram qui fait, je sais pas combien, qui est super bien fait, bien réalisé, mais pour rien. Juste parce qu'il est content de faire ça. Et en fait, il est passionnant parce que il a pas envie de, il est pas dans le paraître. Il est authentique et il est un peu dans son... le fait d'être uniquement avec sa personnalité et de ne pas avoir envie de copier les autres, ben je trouve que c'est ce qui fait qu'en fait, les gens vont un peu vers lui. Parce qu'ils sont fascinés et ça les... Oui. Ils aimeraient être comme lui. C'est-à-dire avoir cette capacité à assumer qui il est. Et s'il a envie de rien dire, il dit rien. S'il a envie de... Enfin, passer à la presse, c'est loin d'être une idée. C'est pas lui qui va prendre le micro. Ouais. Un, deux, un, deux, je peux parler.
27: Alors hier, donc, Michael Olise a marqué un triplé avec les Bleus. Et comment il a célébré ses buts? Il a fait un tour du terrain, il a enlevé son maillot, il s'est roulé par terre? Non, pas du tout. Froid, regardez comment il célèbre le premier but. Ok, ben j'ai marqué là. Là, je viens de marquer, d'ouvrir le score avec l'équipe de France. Un match important pour la préparation à la Coupe du Monde. Mais il n'y a aucune effusion.
24: Et même pas un sourire,
0: c'est comme Mario Balotelli, tu sais, cette phrase extraordinaire de Mario Balotelli.
27: Il est placide, il est
0: Est-ce que les facteurs fêtent chaque lettre qu'ils ont mis dans
1: Mais ça, c'est différent.
26: Vraiment comparer Mario Balotelli.
0: Balotelli a été éliminé à l'Euro 2012.
1: Yo-Yo, est-ce que tu l'as vu célébrer le titre de la Bundesliga?
24: Oui, justement.
1: Il prend le truc, il fait vas-y, c'est bon, ça me saoule.
0: C'est très intéressant ce que tu as dit, Pierre.
1: Ça s'intéresse pas.
0: Ce qui est magnifique, c'est qu'il ose assumer ce qu'il est. Il est, et d'ailleurs, merci d'être ce qu'il est, d'ailleurs, justement, dans ce monde où il faut toujours se suivre comme des moutons et tout.
1: Attends,
0: est-ce que tu as dit, c'est que c'est vrai qu'il est rare parce qu'il est différent, parce qu'il ne fait pas comme les autres, il ne fait pas

0: Bah, moi, ça me changerait d'avis de voir.
1: Et toi, France, pourquoi tu l'aimes concrètement, toi qui t'adores le sport? Moi, pourquoi lui, il te fait de l'effet?
0: Moi, j'aime bien son mimique avec les pieds sur l'entrée sur le terrain. Quand c'est débile, mais les mecs qui ont des tocs comme ça à la Nadal, bah, ils sont dans leur monde et j'aime bien. C'est fascinant, en fait. Tu te dis, mais qu'est-ce qui va dans sa tête? On l'a ou pas l'image?
2: Oui, je pense qu'on l'a. On doit l'avoir en régie. Effectivement, quand il arrive sur un terrain. Il reste pas diplôme, lui, à faire la reconnaissance terrain. Vous le voyez, tranquillou, avec là, Manu Koné, hop, un petit coup de claquette, attends, je teste.
1: Ah oui.
2: Et pas de problème.
3: Ce sera des 12.
2: Voilà, je reviens gentiment dans le vestiaire. Et il fait ça à chaque match. Ouais,
1: et Julien, ce qui est intéressant aussi, c'est que la personnalité hors norme, mais n'oublions pas hier. Il n'est pas avant-centre, il met 3 buts. Hein. Non, mais c'est ça aussi qui est extraordinaire, c'est qu'il met 3 buts. Il te fait une saison historique en Bundesliga, le nombre de records de passes, et il a totalement la tête du héros absolu de ce mondial. Il peut nous faire gagner une Coupe du Monde. Et surtout, ce qui est beau aussi, c'est la maturité. Il n'a pas 16 ans, il n'a pas 17 ans, il a 24 ans. Ouais. Il a eu un parcours en Angleterre. Et c'est vrai qu'on connaît très, très
2: bien. Tiré par Chelsea à 15 ans.
1: Voilà, et surtout, ce que j'adore, moi, c'est les mystères. Quand on ne connaît pas quelqu'un, quand on. C'est pas qu'il n'y a pas de zone d'ombre, c'est qu'on ne sait. Mais en même temps.
3: C'est ce qui crée aussi le fait qu'on le regarde.
1: Oui.
3: On n'arrive pas à comprendre comment il fonctionne.
1: Oui. Et même moi, j'ai même pas envie de savoir plus. J'ai même pas envie de savoir finalement.
3: Les journalistes,
1: j'ai envie de savoir.
2: Et moi, ce qui me fascine dans le jeu de Michael Olise, c'est que c'est un ailier qui fait des stats, mais qui est tourné vers les autres.
1: Ouais.
2: Donc, il va jamais jouer uniquement pour sa pomme. Mm. S'il y a une bonne passe à faire, il la fera. S'il y a un bon déplacement à faire, il le fera pour le coéquipier. Et ils sont pas tous comme ça dans cet univers de foot.
4: Il aime le foot dans le sens global du jeu, c'est-à-dire que il joue à l'instinct, c'est qu'il voit un mec ouvert, il voit un espace, il va mettre le ballon. Il est pas dans le calcul, mais c'est un peu la manière de son personnage. En fait, tout est simple, tout est sain.
2: Ouais.
4: En fait,
0: il a mis un triplé.
4: Alors attendez, ça au bout d'un moment, on va aussi. C'est un match amical contre une équipe. Minable.
0: Mais tu mets pas des triplés tous les jours dans ta vie.
1: Quand tu mettais 10 points avec l'étendard de Brest, t'étais heureux
4: Je sortais et je peux te dire que. Et c'est peut-être pour ça que je me trouve assez à côté de toi. Mais ce que je veux dire, c'est que ces mecs-là, ils passent leur saison à jouer des grands matchs de Ligue des Champions, des grands matchs de Bundesliga. Là, ils jouent l'Irlande du Nord, ils mettent un triplé. Certes, en fait, il est sûr de son fait. Ça me gêne un peu qu'on ait l'impression de dire que parce qu'il met un triplé comme il a mis hier, il faut qu'il célèbre absolument. Je pense que ce mec-là, son objectif, il est ailleurs, et on le sait tous, c'est d'être champion du monde. Tu verras que si la France est champion du monde et on croise les doigts pour ça, je pense qu'on aura un peu récus quelques courses. Je suis sûr que non.
0: Ce garçon est vraiment parfait parce qu'en plus, il a sa spéciale, vous savez, son fameux geste signature dont il nous a honoré sur le troisième but, qu'on va revoir. Et Pierrot, tu vas peut-être nous décortiquer la spéciale de Michael Olise.
3: C'est la spéciale d'un joueur excentré côté droit qui est gaucher, et là, cette faculté. De toute façon, dès qu'il a le ballon, il commence à rentrer dans l'axe, et là, c'est que dans la feinte, quand est-ce qu'il va déclencher, et à chaque foulée en fait on a l'impression qu'il est capable d'enrouler. Là t'as une première, il élimine un joueur, là il en fait encore une autre. Et ce qui est assez fascinant, moi ça m'a choqué quand j'ai vu le but. Alors je le
0: commentais aussi. Tu t'es levé ou pas?
3: Ouais, je me suis levé, mais c'est qu'il y a quand même un rebond et que le ballon est en train de rebondir. Donc la qualité technique pour aller chercher ce geste là avec le ballon qui rebondit, qui est loin d'être, c'est pas un billard hein, là où il est quand il frappe. Le ballon rebondit et il arrive à faire le geste impeccable. Mais c'est même pas, ce qui est hallucinant, c'est que c'est même pas une frappe forte. C'est une caresse, c'est délicat, c'est beau, c'est élégant.
0: C'est velouté.
3: Mais c'est doux, quoi. Je veux dire, il y a même pas de puissance dans son geste. Et c'est ça qui le rend admirable. Avec sa gestuelle et ce côté un peu élastique, où on a l'impression qu'il est complètement déséquilibré, on l'a vu faire à peu près 15 fois ce geste-là cette saison.
4: Il est très élégant quand même. Il a une élégance naturelle et ça rajoute à tout ce qu'on vient de dire quelque part. Oui. Ce côté un peu mystérieux, un peu discret. Mais tout ça est englobé par une élégance incroyable. Dès qu'il touche la balle, t'as l'impression que les nuages s'écartent, tu vois, les lumières. Non, mais exactement. Et ça, pour le coup, c'est l'apanaché de peu de joueurs.
1: Et Erwan, ce qui est magnifique, c'est, tu vois, il y a des très grands peintres, par exemple, qui n'ont jamais vendu un tableau de leur vivant. Et lui, c'est beau parce qu'il est différent. Picasso, notamment. Non, Van Gogh, par exemple, qui était en énorme difficulté de sa vie. Et donc.
0: C'est bien quand il essaie d'avoir des rêves, il se plante.
1: Non,
0: il y a une idée, mais.
1: J'étais sûr que quelqu'un allait me faire planter le truc. Non, et c'est beau que lui, qui est tellement différent, un homme différent, un joueur différent, il a du succès de son vivant et que ça arrive finalement.
0: Oh, heureusement.
4: Quand t'es footballeur, vaut mieux avoir du succès de ton vivant. Sinon, c'est relou.
0: Ah oui, c'est vrai, c'est complètement. Allez, 17h38. Et si on jouait maintenant avec les spéciales?
1: Oui.
0: Vous en connaissez forcément un autre spécial, des gestes signatures dans le foot et ailleurs. Attention, on ne parle pas que du foot. Petit jeu, je vais vous décrire une action. À vous de me trouver le champion qui est concerné. Exemple, si je vous dis Je suis un international français qui repique dans l'axe et enroule ma frappe en pleine lucarne. Je suis
3: Michael Olivier.
0: Voilà, okay. On a compris. Bravo. Okay. Le premier, on y va. Je suis une légende du foot à la retraite. Mon geste permettait d'éliminer mon adversaire en faisant un tour sur moi-même en touchant le ballon une fois avec chaque
3: Zidane.
4: Ah, oui, Zidane.
0: Zidane, je suis là,

0: Et la roulette, oh là bien là sûr, là qui là nous a tellement fait rêver. Vous êtes très bon. Prochain geste signature. Je suis un athlète et j'ai même donné mon nom à une technique qui a révolutionné.
1: C'est Thomas Fesbury.
2: Quelle année
1: Fesbury.
0: 67.
2: C'est vif, je suis bon. C'est 68 à Mexico.
0: Et son saut qui a changé la discipline. Avant, on sautait en ciseaux quand même.
3: Ouais. Pas fastoche. Yo-Yo a essayé là, son fut.
0: Le prochain. Je suis un grand attaquant de mon époque. Je rentrais dans l'axe pour enrouler mon ballon dans le
1: filet opposé.
0: Robin Thierry. International français. Je suis Thierry. Henri, bien sûr, et son enroulé magnifique. Autre geste signature, je suis un gaucher légendaire. Mon coup droit a fait des ravages sur la terre battue parisienne.
3: Ouais, mais je sais qu'il était expert là-dedans, donc je dis il va être placé.
0: Je suis Rafael Nadal et son fouetté, là, son coup droit à l'assaut là, qui était magnifique.
3: Calme-toi.
0: Et qui nous manque beaucoup. J'ai fait tomber mon micro.
1: Ah, oui.
0: J'ai donné mon nom à un geste bien connu dans le football.
1: Ah, la Panenka.
4: Non, pas ici, j'ai pas vu.
1: La Tchécoslovaquie, 76-76.
5: Merci, Antonin.
0: En général, les gardiens ne l'appréciaient pas. Il est maintenant largement répondu, bien sûr, Antonin Panenka.
3: J'adore.
0: Prochaine spéciale, mon geste signature a été fait en basket.
2: Karim Abdul-Jabbar.
0: Oh, laisse-moi décrire, non.
3: Quel tueur.
0: Je me rapproche du panier en me mettant dos à mon adversaire. Une fois près du cercle, je saute pour envoyer le ballon dans le panier en faisant un bras roulé. C'est bien défini.
2: Ouais, y a de ça,
0: je suis Karim Abdul-Jabbar, il y a de ça. Et son fameux, il a un nom quand même ce geste.
2: Le skyhook.
0: Skyhook. Ah. Eh oui, j'ai jamais entendu.
6: Comment ça s'écrit cette histoire?
0: Skyhook.
2: Et un hook comme Peter.
1: Comme le film.
2: Comme
1: le film. Ah, oui. Le ciel de bois.
0: Prochain geste signature. J'ai marqué des buts exceptionnels dans les années 80-90. Mon péché mignon, c'était les volets. J'ai remporté le ballon d'or en 80.
1: La papinade.
0: Je suis Jean-Pierre Papin et sa fameuse papinade. Ça, on s'est régalé.
6: Ah ouais.
0: Prochaine spéciale, j'ai marqué 77 fois dans cet exercice.
1: Oula.
0: Parfois de tout près, souvent de très loin. Je suis brésilien, j'ai fait les beaux jours de l'OL.
1: Juninho,
0: les coups francs. Le brésilien de l'OL avec ce fameux coup franc. 77, c'est incroyable comme chiffre. Il m'en reste deux petits. Geste signature. Attends, je suis un ancien international et sélectionneur algérien. Et j'ai donné mon
1: nom. Ah oui, la avec Porto contre le Bayern, c'est le final 87
0: de Ligue des Champions. Qu'on peut parfois appeler comme une talonnade, mais c'est pas une talonnade, je suis Rabah Madjer.
3: Heureusement qu'on a invité Wikipédia quand même.
0: Un petit dernier pour la route. Je suis la star de l'équipe de choc. Quand je cherche mes mots, je regarde soit au plafond pour voir les mouches voler. Je suis. Pierre Boubi. On a une vidéo, t'as pas besoin de m'imiter. Pierre Boubi et sa spéciale. Les yeux en l'air.
3: Arrête, ça c'est quand je faisais le pitre.
0: Tu nous l'as refait en direct?
3: C'est quand je cherche.
2: En fait, c'est pas Elton John, c'est Gilbert Montagnier.
0: C'était hier.
3: C'est hier, Gilbert Montagnier. C'est vrai? Oui, j'avais une lunette comme ça.
0: Ah. Allez, après la pub, on ira aux États-Unis, à New York même, pour le match 3 de la finale NBA au Madison Square Garden. Et alors qu'on n'y croyait plus vraiment, eh bien, Wemby a sonné le réveil des Spurs pour une victoire qui relance le suspense et on se met de nouveau à y croire. Et Erwan a tremblé. À tout de suite.
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8: Du nouveau pour le vélo. Terminé ces images de chute massive à l'arrivée. L'UCI va imposer une ligne droite d'au moins 200 mètres pour toutes les arrivées de course pour éviter ainsi le maximum d'incidents. Ça peut aussi rendre les fins de course ennuyeuses, à vous de me dire ça. On sera avec Pierre Roland en tout cas pour réagir à cette nouveauté. On rappelle que Pierre Boubi porte des lunettes pour un petit incident ophtalmo, mais qu'il est avec nous et il a un joli style avec des lunettes de soleil. Hommage à Pascal Obispo qui sera dans l'équipe de Greg peut-être. En attendant, 17h50, on va passer au match de la nuit en NBA, les copains. Match 3 de la finale, on rappelle, entre les Spurs qui étaient menés 2-0 par les Knicks. On n'y croyait plus beaucoup, faut l'avouer, Juju, et Wemby nous a redonné le sourire.
9: Oui, le français nous a redonné le sourire, mais juste avant de voir ce qui s'est passé dans son match de la nuit dernière, j'aimerais qu'on réécoute Wemby en veille de match, en conférence de presse, après ses deux premiers matchs en finale face à New York. Il avait dit qu'il avait progressé, qu'il avait compris certains messages. Écoutez-le, et qu'il était prêt surtout.
10: I think the key is
11: la clé pour gérer la pression, c'est de l'accepter. Prendre du recul, réaliser le chemin parcouru et ce qui nous attend. Simplement être à l'aise avec qui je suis, où je suis et ce que je fais. En fin de compte, c'est tout ce que je souhaite. Il n'y a donc aucune raison de trop y réfléchir. Je veux dire, je suis fait pour ça.
9: Je suis fait pour ça. Et quand Wemby annonce quelque chose, il faut le croire, vraiment. Parce que hier, il a été très, très important dans le succès des Spurs. Oui, San Antonio s'est imposé au Madison Square Garden, sous les yeux de Donald Trump, 115 à 111. Le Français a démarré en trombe, vraiment, claquant des gros dunks. Voilà, il est servi dans la peinture. Et voilà ce que ça donne quand Wemby est bien servi dans la peinture. Au total, il va inscrire 32 points, dont la moitié près du cercle. Ajouté à cela, 8 rebonds et 6 passes. Les Spurs ont quand même connu un gros trou d'air dans le deuxième quart-temps, mais se sont remis à l'endroit, dans le troisième, avant de connaître un money time franchement de haute volée. Brunson a redonné un peu d'espoir avant que De'Aaron Fox enfin endosse pleinement ses responsabilités et pour permettre aux Spurs de s'imposer et de revenir à 2-1 dans ses finales NBA.
8: Voilà. C'est extrêmement fort d'avoir fait ça. Ils étaient menés 2-0 à New York devant tous les supporters des Knicks. Il y avait une pression énorme sur les épaules de Wemby qui avait raté ces deux premiers matchs qu'il avait avoués. Alors, est-ce que tu t'attendais à ça, Erwan?
12: On va remettre le contexte. Victor, il avait raté ses deux premiers matchs. Il était à 29 points de moyenne.
8: Non, mais donc, pour lui, c'est un match raté.
12: Mais en tout cas, c'est vrai qu'il était perdant dans son duel avec Karl-Anthony Towns, qui est l'une des stars en face des Knicks. Donc, ils étaient menés 2-0 après deux défaites à domicile. Et c'est vrai que ce match 3 à New York, c'était quelque part un où on le prend, où c'est fini. Ouais. Parce qu'on connaît la règle quand tu es mené 3-0. Il n'y a aucune équipe depuis 80 piges qui est revenue d'un 3-0. Et ils l'ont fait, les Spurs, hier, et franchement, de fort belle manière. Ils ont, dès le début du match, ils ont mis une intensité, une pression défensive. Et tout de suite, on a vu que les Knicks, dès les premières attaques, d'ailleurs, ils perdent deux ballons. Brunson se dribble sur le pied, Michael Bridges met un ballon en touche parce qu'ils sont sur le reculoir. Ouais. Donc, et tout le match, ça a été un calvaire, l'attaque des Knicks. Le schéma défensif des Spurs a été magnifique avec Victor qui défendait sur Josh Hart, qui est le moins bon shooter, même s'il en a mis 4 tiers. Mais on s'est dit, s'il en met lui, on vit avec. Mais le reste, on ne va pas leur donner un lay-up, c'est-à-dire un tir près du cercle. Ouais. Et ils n'ont pas eu un tir près du cercle, les Knicks. Chaque attaque, c'était à la une comme ça. Ils faisaient ce bruit-là, vraiment. Et du coup, Et puis derrière, en attaque, oui, Victor a été magnifique. Servi proche du cercle, enfin, comme on a vu.
9: Voilà, il est injouable dans ces cas-là.
12: Il a trouvé un petit peu d'adresse. Ouais. Et puis, il a surtout gagné son duel avec Karl-Anthony Towns. Et quand Victor est dominant sur son match-up, eh ben, ça change tout.
8: On avait des doutes sur l'état physique des Spurs. Tu les as trouvés rassurants ou tu trouves quand même qu'ils tirent la langue?
12: Non, je sais, on verra le match 4. En fait, c'est tellement
8: fou. Plus il y a de matchs, plus ça va être difficile.
12: Ouais,
8: quoi.
12: Mais c'est tellement fou d'analyser cette équipe. Il y a déjà eu 7 matchs face à OKC ou dans la série face à OKC, on a eu l'impression qu'ils étaient parfois un petit peu à court physiquement. Et finalement, le match d'après, ils revenaient avec des jambes de feu. Là, ils font deux premiers matchs où on se dit, ils sont rattrapés par leur inexpérience à domicile. La pression est peut-être trop haute pour eux. Finalement, les finales, c'est un autre métier. Ouais. Ils arrivent à New York où il y a une attente, un public, une atmosphère incroyable, et ils font un match de papa. Et ils font un match de papa. Donc on se dit, mais comment tu peux être pris par l'inexpérience sur deux matchs à domicile, arriver à New York où tu as tout à perdre, et faire un match comme ça avec une expérience incroyable qu'ils ne sont pas censés avoir. C'est très dur d'analyser un petit peu les
13: Avec Spurs. L'expérience que tu as des playoffs en NBA, est-ce que tu penses que, étant donné le parcours des Knicks qui ont eu pour arriver en finale, quasiment une autoroute du bonheur où ils ont mis 4-0, là, c'est le premier petit grain de sable qui arrive et qui déraye un petit peu ce qu'ils ont l'habitude de faire. Est-ce que tu penses que ça peut planter une graine de doute dans leur tête?
12: Alors, c'est intéressant. Ils étaient sur 13 victoires d'affilée, les Knicks en playoff. Ils avaient gagné donc 4-2 face à Atlanta. T'as raison. Et deux fois, les sweeps après en demi en finale de conf. Parce que quelque part, mais c'est aussi ça qui est très, très dur dans des playoffs NBA, c'est que le momentum psychologique, il peut tourner à tout moment. Là, après avoir gagné deux matchs à San Antonio, t'as l'impression que les Knicks avaient pris, je pensais vraiment, un avantage, un ascendant psychologique monumental sur une jeune équipe. Là, le match qu'ils font hier, dans la manière, même si ça se joue quand même à la fin, dans l'impact physique. Alors, il y a toujours la question des arbitres qui laissent parfois beaucoup trop jouer. Il n'empêche que hier, les Spurs, ils ont dit, mais si vous voulez nous battre encore deux fois, voilà le combat qu'on va vous opposer. Bon, et à ce jeu-là, je pense que les Spurs ont repris quelque part l'ascendant psychologique.
8: On conclut avec les prochains matchs, Juju?
9: Alors, le match 4, il aura lieu dans la nuit de mercredi à jeudi, à 2h30 du matin. Le match 5, dans la nuit du 14 juin, si je dis
12: samedi
9: pas.
12: Samedi, dimanche.
9: Et puis, match 6-7, si nécessaire. Voilà, pour nous emmener dans les hautes sphères de la NBA. Moi, je veux voir un match 7.
12: Ouais. Oui, comme la saison dernière. Entre Indiana et OKC, on a vu un match 7 aussi.
9: Avec une blessure terrible d'Ali Burton.
8: Il est 17h55, on a le temps d'aller sur la planète sport avec des infos savoureuses. Vas-y,
9: Et on va démarrer avec du vélo, puisque l'Union cycliste internationale essaie de protéger les coureurs. Dans un ajout à son règlement des courses sur route, l'instance annonce une nouveauté importante. La ligne droite d'arrivée doit être aussi longue que possible, au moins 200 mètres. Ceci est particulièrement important pour les épreuves susceptibles de se terminer par un sprint massif. Et pour parler de tout ça, on a contacté notre spécialiste vélo, notre spécialiste maison, c'est Pierre Roland. Est-ce qu'il est avec nous, Pierre?
8: Je veux pas voir de palmiers ni de piscine, hein. Très bien.
14: Est-ce qu'il y a des gens?
8: Oh non! Mais arrête de nous narguer, c'est pas possible!
9: Salut,
12: Pierre. Mais ça paye autant le vélo?
9: Visiblement. Pierre Roland, ouais. Alors, plus sérieusement, Pierre, que penses-tu de cette nouvelle mesure? L'UCI essaie vraiment de protéger les coureurs, là?
14: C'est une réforme juste logique au final. Il y a rien d'extraordinaire à demander une ligne droite claire, nette et précise en cas d'arrivée au sprint. Il y a beaucoup de courses d'un jour, notamment en Belgique, où souvent on voyait de légères courbes dans le final et souvent c'est des sprints qui étaient redoutés par les coureurs et souvent il y avait des chutes.
13: Pierrot, moi j'ai une question, parce que le dernier virage reste le dernier virage. Moi je veux bien qu'on me dise qu'il y a un virage qui est un peu plus loin, mais qu'est-ce qui change sur le fait qu'il soit à plus de 200 mètres, à 100 mètres, à 300 mètres?
14: En fait, c'est pas tellement le dernier virage qui pose problème, c'est plutôt les courbes dans la dernière ligne droite. Et on a donné un chiffre, 200 mètres, forcément, dans l'idéal, il faudrait peut-être une ligne droite plus longue, mais en fait... Un virage à 200-300 mètres, c'est pas ce qui va créer la chute. Au contraire, ça va étirer le peloton. Mais en fait, c'est ces courbes dans la ligne droite finale qui posaient souvent problème, parce que il suffit que les coureurs soient un petit peu en décalé, en quinconce les uns des autres. Un petit écart de 20 cm va se répercuter comme 2-3 mètres, une vague, on appelle ça. Et ça, souvent, ça crée des chutes et ça envoie des coureurs dans les barrières. Mais il faut pas confondre un final sinueux, on va avoir un peloton étiré et au final on va avoir moins de grosses chutes massives, ces chutes très spectaculaire, enfin voilà, où il y a souvent de la casse. Et on se souvient de l'arrivée du Tour de France sur un circuit automobile. Vous connaissez la largeur d'un circuit automobile, et on a eu 3 chutes dans les 4 derniers kilomètres et des gros strikes. Donc la largeur de la route, les virages et autres n'influencent pas tellement sur ces grosses chutes, mais par contre ces courbes et autres, ça peut créer des vagues et faire de gros dégâts.
8: Une question qui va peut-être te rendre fou, mais ça ne va pas rendre les arrivées ennuyeuses. Alors, je ne veux pas enlever la sécurité des cyclistes, bien sûr, mais bon, on aura le temps de voir venir arriver, quoi.
14: Alors, non, en fait, parce qu'on va, quand même un petit peu sécuriser les arrivées. On ne pourra jamais éviter les chutes. On ne peut pas éviter les chutes dans le vélo. C'est quasiment impossible. Mais disons qu'on va s'éliminer peut-être un facteur ou deux de chute. Après, il y a d'autres éléments à prendre en compte. Je me souviens du Tour de la Provence il y a 2 ans. Il y avait un dos d'âne à 50 mètres de la ligne. Forcément, les coureurs se sont crachés. Donc voilà, il y a pas que les courbes et autres. Il y a encore pas mal de choses à peaufiner. Mais en attendant, c'est déjà un petit pas en avant. Mais j'ai hâte de voir sur le terrain comment ça se passe, parce qu'il y a des courses, ça fait des dizaines et des dizaines d'années qu'ils ont cette arrivée, qu'ils trouvent de nouvelles arrivées et autres. J'attends de voir comment ça va se mettre en place quand même.
8: Il va falloir que ça change, et ce, dès le 1er juillet. J'ai plein de mains qui se lèvent dans la foule. Yoann Riou.
15: Et Pierre, il y a le problème aussi, j'imagine, quand tu es à 3 km de l'arrivée, 2 km de l'arrivée, tout le monde va à 350 000 à l'heure. Il y a le problème aussi de ça. Souvent, les routes.
13: C'est un sacré vélo.
16: Ça va vite, hein.
15: Non, mais c'est vrai, non. C'est déjà, ça commence par là, non. À 3 km de l'arrivée, 2 km, quand c'est embouteillage.
8: De quoi, ça va trop vite?
15: Oui, ou que la route est mal foutue.
8: C'est quoi
15: la
8: question?
15: Ça veut dire, est-ce que le problème, c'est pas les 100, 200 derniers mètres, c'est plutôt déjà à 3 bornes de l'arrivée, 2 bornes de l'arrivée, 4 bornes de l'arrivée, qu'il faudrait améliorer les routes?
14: Il faut aussi, il y a des courses d'un jour où on a des sprints massifs, des courses qui sont dédiées aux sprinteurs. Et après, il y a des courses, comme les courses à étapes, où il y a des sprints un peu pour faire d'une ville à une autre ville. Et là, sur le dernier Tour d'Italie, moi, j'ai trouvé qu'on a été très intelligent du côté du Tour d'Italie. On n'a pas hésité à geler les temps. Un coup à 5 km, un coup à 3 km. Sur une arrivée dans une grande agglomération, on a même gelé les temps à plus de 15 km de l'arrivée. C'est-à-dire que les coureurs pas concernés par le sprint peuvent rester en retrait, vont être classés dans le temps du premier, et ça évite d'avoir des grimpeurs ou des coureurs du général en train de se mêler au sprint. Et à chaque fois que le Tour d'Italie a pris cette mesure au niveau des commissaires et des organisateurs, on n'a pas eu de chute. Donc ça joue énormément le fait déjà d'éliminer les coureurs qui n'ont rien à faire dans l'emballage final.
13: C'est nouveau ça, ou c'est un truc qui vient d'arriver dans le Giro, ou tu penses que ça peut se répercuter dans le Tour de France et les grands tours ?
14: Il faut absolument, pour moi, que ça se répercute le plus souvent possible. Une arrivée sinueuse, si déjà on élimine tous les coureurs grimpeurs, les coureurs qui n'ont rien à faire dans le sprint, qui ont juste peur de perdre 10 secondes sur le classement général et autres, déjà on élimine une partie des coureurs qui n'ont rien à faire avec les gros gabarits, à faire un sprint à 70 km/h, à venir justement prendre des risques, eux, dans le dernier virage ou dans les 3 derniers kilomètres, les 4 derniers kilomètres, venir faire l'intérieur, essayer de se replacer à tout prix, juste pour être classé dans le temps du premier. Donc pour moi, ça, c'est, on doit faire du cas par cas. Sur chaque étape, on doit déterminer, ok, là, c'est une arrivée au sprint, c'est le point dangereux, c'est 7 km. À 7 km, on gèle les temps, et comme ça, ça se passe. Moi, je suis convaincu que ça se passe beaucoup mieux.
12: Ouragan, Christina, ça se passe comment sur les côtes floridiennes?
8: Non, il y a Orléans.
14: J'ai pas entendu.
8: On a peur pour toi. On va te remercier parce que ton âme est toujours précieux. En revanche, tu vas rentrer chez toi parce qu'il y a un orage qui arrive et il y a les feuilles des palmiers qui vont se renverser. Donc retourne vite à la maison.
14: À l'intérieur, il y a du bruit aussi. Il y a de l'orage à l'intérieur aussi, c'est pour ça.
8: Je veux pas savoir ce qui se passe chez toi. Moi, écoute, c'est pas mon... Merci Pierrot, en tout cas, d'avoir été avec nous, et à très vite sur la chaîne L'Équipe. On reprend le fil de la planète sport. Ça t'a excité, la petite info de ce qu'il pourrait y avoir
13: sur le... C'est intelligent. Au moins, ces réunions servent à quelque chose. C'est bien.
16: Moment promo maintenant dans cette planète sport, puisque
13: 4 heures du Mans.
16: Exactement, c'est à la fin de la semaine. Pour vous mettre en appétit, je vous propose un sujet sur Alpine, l'écurie française qui vivra ses dernières 24 heures du Mans cette année. Sujet réalisé par Victor Coudreau et Thibaut Villemant.
17: Pour Alpine, cette 94e édition des 24 heures du Mans ressemble à celle de la dernière chance. Quelques mois après avoir annoncé l'arrêt de son programme hypercar à la fin de saison, Le constructeur français s'apprête à disputer sa dernière édition mensuelle avec la 424. Et forcément, l'envie de réussir y est encore plus forte.
18: Le Mans 2025, c'était un point un peu décevant. Satisfaisant sur la fiabilité, parce que les deux voitures ont rejoint l'arrivée sans aucun problème. Mais sur le point de vue de la performance, on a été un peu en dedans. Et clairement, tout le travail qui a été fait sur la voiture cet hiver, avec le nouveau kit aéro et toutes les évolutions qui ont pu être apportées, elles sont dans le sens d'améliorer la performance du Mans.
17: L'hiver a donc été consacré à corriger les faiblesses de l'an passé. Nouvelle évolution aérodynamique et travail important avec la nouvelle gamme de pneus Michelin.
18: Mais en tout cas, tous les éléments portent à nous laisser penser que ça ira mieux au Mans cette année.
17: Car malgré l'arrêt annoncé du programme, Alpine refuse de venir au Mans en simple figurant. L'objectif est clair, tenter quelque chose.
19: On n'aura pas de deuxième chance. All-in, de toute façon, c'est ce qu'on fait toujours un petit peu quand on arrive au Mans. Même si on a un beau championnat, on se rend bien compte. À l'heure actuelle, Le Mans reste, entre guillemets, quand même le monument du championnat.
18: C'est sûr que nous, on est dans une position de all-in, hein, clairement. On va y aller, on va se battre. Et en termes de stratégie, on va certainement prendre un peu plus de risques que ce qu'on avait pu faire l'an dernier. Et on va vraiment tout faire pour essayer de faire ce coup.
17: Comme au poker, Alpine fera tapis au Mans cette année, en espérant que la firme française ait une bonne main.
16: Merci beaucoup à Victor Coudreau pour ce sujet. 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
20: Qui c'est qui agite le drapeau?
16: Et c'est
13: Cavendish.
20: Qui met le vélo?
16: Ouais, je trouve ça.
13: L'île de Mans.
16: Moi, sexy.
20: Ah, bah, c'est pas mal.
13: Et encore des victoires sur le Tour de France.
20: Mais ça va être.
13: Mais toi, t'es fan de tout le monde aussi.
21: Ah, mais Cavendish, attends, j'étais à un mariage avec lui, donc.
13: Ah, bah alors.
16: C'est la famille.
21: Il était à un mètre.
13: Attends, voilà, on s'incline.
16: Bon, on va avancer dans cette planète sport pour parler un peu Betclic Elite, puisque Monaco s'est qualifié pour la finale du championnat de France. La Roca Team s'est imposée une troisième fois contre Nanterre hier. Victoire sans trembler, 89-78. Malgré un premier carton en faveur des Franciliens, les Monégasques ensuite ont été bien menés par le duo français. Mathieu Strazel, que vous voyez à l'image, 21 points à 4 sur 5 à 3 points. Il a ajouté 5 passes. Et puis Elie Okobo aussi, MVP de la saison régulière, termine lui meilleur marqueur de la rencontre avec 24 points. Monaco se qualifie pour sa 7e finale en 8 ans. Ils retrouveront soit Paris ou Cholet qui s'affrontent ce soir. Les Parisiens, champions en titre, mènent la série 2-1. Ils ne sont plus qu'à une victoire de la finale. Mon Erwan, tu me regardes avec des yeux un peu sévères. Du calme, tout va bien.
13: Des yeux d'amour.
16: Monaco a encore pu compter sur son duo français, Mathieu Strazel et Okobo. Moi, franchement, après la saison galère qu'ils ont vécue, les retards de salaire, les blessures, je ne pensais pas que le groupe allait rester uni et connecté, soudé pour aller chercher une énième finale de.
13: Ouais, mais dans cette équipe-là, il y a des compétiteurs, il y a des leaders, il y a des mecs qui jouent de l'Euroleague depuis pas mal de temps, qui vont assez loin dans cette compétition-là. Et puis, il y a l'envie de bien figurer. Il y a eu des matchs vilains où ils ont joué avec, avec des espoirs, où où c'était vraiment pas bien, mais finalement, là, il reste une dernière ligne droite. C'est une équipe qui a une revanche à prendre, ne l'oublions pas. L'année dernière, ils se sont fait attraper en finale au bout d'un match 5 assez exceptionnel face au Paris Basketball. Et ils sont emmenés surtout par deux arrières exceptionnels que sont Mathieu Strazel et Elie Okobo. Ils sont affreux, les deux. Hein.
16: Ouais.
13: Ils sont affreux. Moi, j'ai rarement vu un duo d'arrières français comme ça. Et puis, non, mais alors l'attitude, tout le monde dit qu'ils chantent, qu'ils sont irrespectueux. Non, c'est leur manière de s'exprimer sur le terrain. Moi, je les connais personnellement. C'est deux mecs adorables. Par contre, c'est des showman sur le terrain. Ouais. Et puis, ils sont showman sur le terrain, ils parlent un peu avec le public, avec les arbitres et les adversaires. Mais ce qu'ils font basketement parlant, c'est ça qu'il faut d'abord mettre en avant. On peut surtout mettre aussi le fait que Mike James ne jouera plus de la saison avec Monaco, qui est aussi sur les mêmes postes qu'eux. Et finalement, toutes les responsabilités, la création du jeu, leur revient. Et leur coach, Sergi Gladier, leur donne toutes les responsabilités et donne carte blanche à ces deux loubards-là. Mais c'est un calvaire à défendre. Honnêtement, moi, j'ai eu la chance de commenter le match 3. Ce que font Oli et Mathieu, là, sur ces playoffs-là, c'est extraordinaire.
20: Oli et Mathieu. Alors, tout le monde a les potes sportifs autour de ce plateau. C'est pas Cavendish.
13: Pas autant que toi, je te rassure.
16: Je sais pas ce que ça veut dire. Donc Erwan, pour toi, Monaco est le grand favori de ce championnat de France pour la finale.
13: C'est
16: quel que soit l'adversaire, Paris ou Cholet.
13: Alors on verra. Déjà, il faut que Paris se sorte du piège de Cholet. Alors ils ont récupéré l'avantage du terrain, mais Cholet est une équipe qui joue très très bien, qui est très bien coachée et qui est pas facile à manœuvrer. Ils sont quand même allés gagner le match 3 là-bas pour récupérer l'avantage du terrain. Est-ce que Cholet aura les ressources physiques et tactiques aussi pour battre Paris, s'offrir un match 5? Je sais pas. On a sans préférence, mais on a quand même envie d'une revanche entre Paris-Monaco. Monaco joue à 7-8. Il y a Johan Makoundou qui est arrivé, qui est exceptionnel aussi. Je ne sais pas qui serait favori. Okay. Sur le talent, je dirais quand même Monaco.
12: Mais on sait que Paris, avec leur style de jeu, il y a un peu plus de profondeur, peut aussi les embêter, donc ça promet.
15: Mais Cholet, c'est encore les brioches ou pas là? C'est pas pitch. Ah,
12: c'est pitch, tout à fait. Ouais.
19: C'est notre enfance, ça, quand même.
9: Oui, c'est notre enfance.
19: Bon, c'est la tienne.
9: Ouais. Du tennis, maintenant, pour terminer cette planète sport. Puisque ce soir, Serena Williams fait son grand retour à la compétition, 4 ans après son dernier match. La légende américaine va disputer un match de double au tournoi du Queens. Son retour à la compétition suscite admiration et interrogation. Cathy Boulter, qui est, elle, 73e mondiale, est impatiente de la revoir sur un court. Oui, elle trouve son retour inspirant, ma Française. Oui.
0: I think it's great to see that, you know, icons of the game can go and have a kid and come back and show that she's still an absolute legend. I think that's so special and so empowering for so many women. And I've always admired her, and to see her come back and do it now again is quite special. So I'll definitely be out there watching if I get a chance.
9: Yo-Yo, c'est un retour à la compétition qui t'inspire, toi aussi ?
15: Oui, parce que 44 ans, et je pense que c'est terriblement dur quand une sportive ou un sportif de haut niveau arrête sa carrière, l'après. Et donc, je pense que si elle est là, c'est que peut-être elle n'a pas trouvé mieux, qu'elle n'a pas trouvé l'adrénaline ailleurs.
20: Ça lui manquait, l'atmosphère me manquait.
15: Parce qu'il y a un moment donné, c'est tellement compliqué, la petite mort du champion ou de la championne. Et pour moi, je pense qu'elle doit penser à elle, parce qu'elle nous a tellement fait rêver, 23 tournois du Grand Chelem, superstar, iconique, et même au-delà du sport, hein, dans la vie, tellement un modèle, qu'il faut qu'elle pense à elle, il faut qu'elle soit égoïste, parce qu'elle nous a assez fait rêver. Et maintenant, c'est à nous de la regarder kiffer.
9: Oh là là,
20: c'est moi, j'ai un coup de gueule.
9: Ah oui, pourquoi Française?
15: Qu'est-ce qu'il y a à dire?
20: Ben, en fait, conférence de presse hier, 3h30 de retard, Madame Serena Williams. Donc, des gens sont venus de la planète entière, qui ont des journaux à faire, qui ont des plateaux télé à faire. 3h30 de retard pour 8 minutes de conf de presse où elle n'a absolument rien dit, en pleine finale de Roland-Garros, parce que c'était dimanche, du coup. Et je trouve ça irrespectueux.
19: Oui, Rihanna, donc,
20: ça peut être la plus grande. Même Madonna, elle ne met pas 2 heures de retard. 3h30 de retard.
12: Méfie-toi quand même.
20: Non, bah, j'ai fait tous mes concerts.
15: Franchement, je te comprends, mais
19: Rihanna, quand elle dit 19h30, elle n'arrive pas à 19h30.
20: Mais non, mais c'est pas possible, en fait. Alors, je comprends que je défende les journalistes ou quoi, mais on a un métier, respecte-nous. Ouais, tu peux avoir du retard. 3h30, yo-yo.
15: Moi, j'aurais attendu 4h. Non, mais franchement, c'est
20: pour 8 minutes. Parce que tu me dis une dinguerie, ok.
19: Tu viens pas alors.
15: C'est ça la différence. C'est ça les stars, justement. Les stars ne sont pas comme nous, les stars ne sont pas comme les autres.
20: Les stars ne
19: sont pas. Il arrive
12: non,
19: à l'heure.
12: Non, mais elle a raison, France. 3h30 de retard, ça fait pas sérieux. Ça fait vraiment pas sérieux.
20: T'as 1h30 de retard ou 2, bon.
12: C'est déjà énorme.
19: Un peu de stress, elle débarque dans le circuit.
12: Oh non, mais
15: je suis toujours corporel. Non,
20: mais France a tous ceux qui ont des journaux à faire, qui ont des lives, des directs. Ouais, on va faire le 20h.
15: Ouais, on vit de ces gens-là quand même. On est là aujourd'hui, on fait des plateaux grâce à ces champions.
20: Bah oui,
15: grâce à ces
20: gens énormes.
15: Moi, j'avoue que la politesse, pour moi, c'est pas ce que je demande aux champions. Moi, je demande.
12: Mais c'est pas ce que tu fais non plus. C'est pas ton rôle. Parce qu'à chaque fois qu'on doit aller au resto, il arrive tout le temps une demi-heure, une heure après.
15: Bah oui, mais bon.
20: Tu vois, le retard, il n'y a pas de problème. On a fait le tour.
9: On a fait le tour.
20: C'était passionnant, mon petit Juju. On va se retrouver demain à 16h45. Mais juste avant, est-ce que vous êtes tous fans de Pascal Obispo sur ce plateau?
9: Ah ouais, Lucie.
15: Tombez pour elle.
20: Lucie. Moi, j'avais si j'existe. Si j'existe. Bon, bref, Pascal, non, Greg Hacher, rejoins-nous en plateau.
12: Alors, appelle-moi Pascal, t'embête pas. Bonsoir, Français.
15: Vous l'attendez.
20: Non, mais attends, je pensais que t'allais nous amener Pascal.
12: Nous, on sera à l'heure. Hein.
20: Non, pas Pascal.
12: Serena.
20: Tu pouvais pas m'amener.
12: Tu pousses des coups de gueule, toi.
20: Pascalito en plateau, là, pour nous.
12: Pascalito, bah, je pense qu'il adore. Bah, là, je vais te dire, il est en train de travailler avec Santa cet après-midi. Il arrive.
20: Super mal.
12: Non, la chanteuse France. Et donc, j'en peux plus, je te jure.
20: Je sais pas qui c'est.
12: Non, mais tu te fous de moi.
15: Santa, la reine du télé.
12: C'est celle qui a vendu plus de disques l'an dernier.
20: Je suis très vieille, c'est pas grave.
12: Popcorn salé. Non, mais vraiment.
15: Dans les airs, et chante souvent le piano.
12: Bref, on va faire une émission de foot et en guest à partir de 19h. On aura un énorme fan de football, dont le papa était footballeur.
20: Ah bon?
12: Fan des
20: Girondins. Ah, je savais pas.
12: Pascal, qui est Girondin, évidemment. La vraie ville du sud-ouest. Et qui nous fera l'amitié d'être là à 19h. Il regarde l'émission régulièrement et il m'a dit, est-ce que je peux venir m'amuser avec vous?
20: Mais est-ce qu'il aura des lunettes aussi belles que Pierre Boubi?
12: Je pense qu'il aura ses lunettes. Écoute, on verra.
19: Il l'a perdu, je peux lui prêter.
12: Au cas où.
20: On a le temps pour le programme?
12: Oui. Pourquoi, comment Olysée va devenir la superstar des Bleus? Dembélé, Mbappé, on va se demander s'ils sont vraiment capables de briller ensemble. Et puis le pourquoi du soir, comme il adore les maillots de foot vintage et que j'adore les collections de cartes ou de maillots, on part sur collectionneur et foot, pourquoi on est tous fans.
20: Voilà.
12: Et on va voir les plus belles collections, apprendre tout ce qui se casse derrière ce business ou ce plaisir.
20: Très sympa ce petit programme, tout de suite dans l'équipe de Greg. Nous, on se retrouve demain 16h45 donc pour une nouvelle équipe de choc avec une nouvelle bande de foufous. La photo, on l'a fait pour Pierrot ou pas?
12: On joue pas.
20: Tu ne mets jamais des lunettes comme ça. Tu regardes la caméra, tu fais un grand sourire et on se quitte avec cette happy face. À demain.
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3: Bonsoir à toutes et à tous et bienvenue en direct sur la chaîne Équipe. Il est 18h20, plaisir de vous accueillir. On est tous fans de foot, évidemment, et on va vous le prouver ce soir. C'est l'équipe de Greg, saison 5, épisode 191, ça commence maintenant.

0: Bonsoir, à vous, plaisir de vous accueillir en ce mardi soir. Évidemment, clin d'œil à celui qui sera notre invité à partir de 19h, Pascal Obispo, grand fan de foot, et qui nous ferait le plaisir d'être avec nous pour parler football, bien sûr, pour nous parler de sa passion du ballon rond et parler musique aussi autour de la table. La musique, c'est sa passion, malheureusement, elle n'en vit pas. Camille Macquelle est avec nous. Bonsoir, Camille.
1: Bonsoir, Greg. Ça va ? Mieux pas que je chante.
0: Ouais, alors, moi, j'en sais pas. Ouais. On peut essayer. Il a tenté de chanter et il a très vite arrêté. Il a joué au foot. Il a bien fait. Olivier Rouillet, bonsoir.
2: Bonsoir, Greg. Excellent.
0: C'est vrai, hein, on fait ça. Benoît Trémoulin, il a même pas essayé. Le solfège, il s'est dit, c'est pour les autres. La chorale, c'est pour les autres. Donnez-moi un ballon. Bonsoir, Benoît.
3: Bonsoir, Greg. Mais par contre, je suis fan de Michael Olise.
0: Ouais, ça, je peux comprendre. Voilà. Ambre Godillon. Alors, elle a un très joli brin de voix, évidemment. Sauf quand elle s'énerve. Mais c'est pour ça qu'on l'aime. Bonsoir, Ambre. Comment ça va ?
4: Tenté de rester calme ce soir.
0: Vous êtes en forme ?
4: Ouais, vraiment.
0: Il est là, il fait le super sub, il vient travailler 40 minutes, il prend la pige la plus honteuse de l'histoire de l'équipe de Greg. Il sera remplacé par une légende de la chanson française, mesdames, messieurs, Olivier Bossard. Bonsoir Olivier.
5: Je laisserai ma place avec plaisir.
0: En trois pièces, bien sûr.
5: Évidemment.
0: Et il ne se rend pas compte peut-être encore, Pascal Obispo qui sera avec nous, mais il aura la chance, l'honneur, l'avantage, le privilège d'être assis à côté de Raphaël Sebaoun.
1: Et ça. Olivier.
0: Bonsoir Raphaël.
6: Bonsoir.
0: Allez, voici le sommaire de votre émission. De quoi allons-nous parler ce soir ? Regardez. Au programme, on se demande si on est prêt pour le mondial. Alors hier, c'était je joue, mais bon, faut pas que je me blesse quand même. Pourquoi courir ? Pourquoi jouer presque à la limite ? Mais en tout cas, les Bleus ont gagné. C'est fait, 3 buts à 1 contre l'Irlande du Nord. C'est pas le match du siècle, mais il y a peut-être quelques enseignements à tirer quand même. Olise superstar, par exemple. Ça, ce sera le commande Raphaël. Comment Olise devient la superstar des Bleus avec son triplé. Et puis ce but signature, hein, le troisième, c'est un Olise désormais. Et puis Mbappé, Dembélé, on va se demander s'ils peuvent briller ensemble. Alors, on pense que oui. Enfin, quand même, on a quelques doutes sur leur connexion, sur leur compatibilité entre le Ballon d'Or et un des meilleurs buteurs du monde. Et puis, l'immanquable Mercato avec le feuilleton Greenwood qui pourrait se terminer. Il y a un accord entre le joueur et la Roma. Greenwood vers la Roma, ce sera l'une des têtes d'affiche, l'une des infos importantes de notre immanquable Mercato. On rigolera deux fois ce soir, puisqu'il y aura Antoine Pinot qui sera là pour le petit filet et Tom Cherravino pour son sans abonnement. On jouera deux fois également. Et puis un pourquoi sur les collections dans le foot. Collection de cartes, collection de maillots, puisque Pascal Obispo en est fan d'ailleurs. Pourquoi on est tous fans de ces objets-là? Vous savez tout, voici l'immanquable du soir. On a gagné un fou, on est champion du monde ?
6: Ah, pas encore.
0: Ah, pas encore.
6: Mais on le souhaite, on vous le souhaite en tout cas, comme dirait Didier Deschamps.
0: C'est horrible.
6: La victoire 3-1 face à l'Irlande du Nord, c'était le dernier match de préparation avant de s'envoler demain pour les États-Unis. La victoire des Bleus et un homme qui a marqué les esprits. Tout d'abord, regardez sur ce long ballon d'Upamecano, la 43e, ça va aller sur Désiré Doué qui va donner en retrait sur Dembélé, la frappe est contrée. Et l'homme de la soirée, c'est lui, Michael Olise, qui conclut et qui marque le premier but de l'équipe de France et qui va souffrir un doublé. Gusto qui va centrer, c'est claqué à l'opposé par le gardien. Théo Hernandez place ce ballon, ça revient sur Michael Olise. Boum. Le doublé au retour des vestiaires. Les Français vont encaisser un but, c'est une mauvaise habitude hein, sur les derniers matchs. Upamecano là, son vis-à-vis résiste, Chicharles résiste donc et c'est coupé par Patrick Kelly qui marque. Et puis la 75e, le chef-d'œuvre, la spéciale comme vous le disiez Grégory. Ouais. La spéciale Michael Olise, il repique dans l'axe, il contourne le Nord-Irlandais, frappe sensationnelle du gauche, le festival Michael Olise. Donc homme du match, on va écouter Didier Deschamps qui tire un bilan de cette victoire et qui se projette sur le premier match de la Coupe du Monde, France-Sénégal.
7: C'est bien qu'on ait marqué 3 buts, après on est rentré un peu au petit trot, voilà, on n'a pas mis assez d'intensité, même si je comprends les joueurs aussi, je les connais. Un, à se dire que de toute façon, au moment où on fera la différence. Et puis, parce qu'ils savent très bien que notre rendez-vous, c'est le 16. Mais il faudra beaucoup plus de beaucoup de choses de par l'adversaire qu'on aura, le Sénégal, le 16. Quoi.
0: Alors Olivier Rouillet, vous êtes le seul autour de cette table à avoir joué une Coupe du Monde. Et j'aime bien ce que dit Deschamps, il dit « je comprends les joueurs ». Il les absout presque. Non, il a remis quelques soufflantes, on va y revenir, mais je comprends les joueurs, je connais les joueurs. En gros, bon, voilà, fallait être sur la pelouse parce qu'on avait un match et fallait honorer le maillot, quoi.
2: Mais dans tous les matchs que j'ai regardés de préparation, j'ai vu le même comportement de l'ensemble des joueurs. C'est normal, c'est logique. Vous imaginez d'aller faire une Coupe du Monde, ton obsession numéro un, même à l'entraînement, c'est de ne pas te blesser. Une fois que tu seras dans la compète, c'est autre chose. Mm. Une fois que tu seras arrivé dans le sol américain ou mexicain ou canadien, c'est autre chose. Mm. Mais tant que tu es chez toi, tu te dis, là, on va aller tout doux quand même, faut pas déconner, c'est un moment important dans ma vie. Donc, je vais prendre certaines précautions. Donc,
0: c'est quoi les précautions ? Pas risquer de se blesser, pas de sprint à haute intensité, pas de contact, c'est quoi ?
2: Être dans le coup. Les contacts, tu ne peux pas les éviter. À un moment donné, il y a l'adversaire, il va venir sur toi, tu vas le dribbler, il va laisser traîner la jambe. On en a vu hier soir. Il y a eu deux, trois petits contacts un petit peu houleux, mais bon, ça, tu ne peux pas les éviter. Non, il faut quand même être dans le coup. Il ne faut surtout pas être à moitié endormi ou quoi. Il faut être dans le coup. Puis après, ça se met en place tout seul.
0: Pardon Benoît, mais ils ont été endormis une bonne partie du match quand même. Enfin, jusqu'à ce qu'ils se disent, on va peut-être gagner quand même. Nous, par la force des choses, on s'est aussi un peu endormis. Voilà, nous.
3: Ah ben complètement, même sur les 20-25 premières minutes, je me suis posé la question avec des amis sur Olysée. J'ai dit, il se fout de nous un peu. J'ai dit là, il nous l'a mis un petit peu à l'envers. Et puis finalement, les fils se sont touchés. Et puis il s'est dit, bon, je vais quand même un petit peu régaler la galerie. Et puis finalement, voilà, quand il appuie sur le bouton on, on a vu ce que ça faisait, les dégâts que ça faisait. C'est très encourageant et bonifiant pour le...
0: C'est ça que vous retenez, la prestation de Michael Olise ?
3: Complètement. C'est-à-dire qu'aujourd'hui, on met à chaque fois en avant notre capitaine, Kylian Mbappé, qui a un passif extraordinaire avec l'équipe de France, un peu moins sans club. Mais en équipe de France, il a un passif exceptionnel. On se souvient de 2022, de triplé. Mais c'est vrai que là, aujourd'hui, c'est bien aussi qu'il y ait des joueurs qui prennent le relais, comme Michael Olise, qui a fait une saison exceptionnelle. Et il le démontre encore une fois, un triplé en équipe de France. Et puis ce troisième but, voilà, la classique, tout le monde le sait. Même les défenseurs, quand on défend, on sait très bien qu'il va rentrer à l'intérieur.
0: Comme Yamal. Hein.
3: Mais comme Yamal, moi j'ai joué face à Messi, on savait à chaque fois qu'il allait rentrer à l'intérieur. Et puis à chaque fois, avec ses appuis, il arrive à prendre le dessus. Il rentre, il met sa frappe côté ouvert, qui est imparable pour le gardien. Et je pense que c'est bien que malgré tout, dans ce match un petit peu moyen, que Michael Olise ait fait un grand match.
0: Surnage. Ambre, est-ce qu'on est prêt pour le Mondial ? On va répondre à la question. Ou est-ce que, bon, franchement, c'est pas avec le match d'hier, gagné, perdu, match nul, qu'on aurait pu savoir ? Deschamps dit, le rendez-vous, c'est le 16, les joueurs le savent. On savait qu'au Château, il y avait de l'impatience pour vouloir aller sur le sol américain et voilà, rentrer dans la compète, quoi.
5: Ils sont pas prêts, mais l'ont-ils déjà été avant une grande compétition ? Quelle sélection l'est avant ? Enfin, quand on regarde chez les voisins, l'Espagne qui se fait accrocher par l'Irak, notre futur adversaire, le Sénégal, qui en prend 3 face aux États-Unis. En fait, c'est un peu le dénominateur commun. C'est vrai qu'Olivier l'a dit, d'une préparation. Déjà parce que ça sert à tirer quelques enseignements, à essayer de créer des circuits, éviter absolument les blessures. Cette équipe de France, en plus, encore plus sous l'ère Didier Deschamps, elle n'est jamais prête, même au fil de la compétition. C'est une équipe, on s'en rappelle en 2018 face à l'Australie, le match indigeste de Mbappé et Griezmann. Ouais. Et pourtant, on sait jusqu'où ça les a amenés. Donc pour moi, il ne faut tirer aucun enseignement. En revanche, mon scepticisme, et ça, c'est le dénominateur commun de toutes mes interventions post-match de Didier Deschamps, c'est toujours sur la tactique. Alors, voilà. Moi, j'ai toujours très peur de ce qu'il offre tactiquement. Et ce match, même si j'essaye de me raisonner, de ne pas en tirer des enseignements, ça me fait toujours un peu flipper.
6: On peut tout de même dresser des constats sur ces matchs de préparation et même un petit peu avant, parce que on a le sentiment que sur le plan défensif, l'équipe de France n'est pas complètement réglée. C'est quand même le 5e match de suite que l'équipe de France encaisse au moins un but. C'était plus arrivé d'ailleurs depuis la Coupe du Monde 2022, donc ça fait 4 ans. Ouais. 3 buts encaissés en préparation, c'est le pire bilan depuis 2010, donc c'est le pire bilan sous l'ère Didier Deschamps. Et on l'a connu, donc ce match contre la Côte d'Ivoire, c'est la première défaite pour Deschamps dans un match de préparation qui amène un tournoi majeur. En revanche, et c'est pour dire que ces matchs de préparation, ils ne servent à rien. Quand on regarde depuis 2010, vous super. Savez, on regarde les notes moyennes des matchs de préparation. Là, la moyenne des deux matchs, elle est moyenne, à 5-2. Bah, regardez, à l'Euro, avant l'Euro 2024, on était à peu près à la même note. La France a fait demi-finale. Et en 2018, on était à peu près sur les mêmes prestations. Et finalement, la France gagne la Coupe du Monde. Donc, on peut montrer qu'il n'y a pas d'enseignement. Et l'Euro 2021, avant l'Euro 2021, c'est formidable, c'est super. Il y a le retour de Benzema et on se fait sortir en 8e de finale.
0: Merci Raphaël de nous avoir remonté le moral, alors quelque bien part. Bon. Nul avant, bon pendant, alors Olivier.
8: Oui, mais moi je trouve qu'on est un peu trop tranquille et un peu trop détendu avec cette équipe de France.
0: Ah, ça y est, la France a peur, madame, messieurs, Olivier Bossard, rentre en scène.
8: Oui. Moi, en tout cas, j'ai un petit peu peur. On est censé partir sur des grosses compétitions avec des certitudes.
5: Et
8: moi,
5: on ne l'a jamais fait avec Deschamps.
8: Mais moi, je me pose encore beaucoup trop de questions sur cette équipe de France.
0: Vous avez des certitudes sur qui, Olivier, dans cette compétition ? Quelle équipe vous donne des certitudes ? Très honnêtement, j'ai aucune certitude sur aucune équipe.
5: Portugal, peut-être.
0: Même pas.
2: Non.
8: Ouais, mais là, moi, ce qui m'intéresse pour l'instant, c'est l'équipe de France. Et on nous présente comme les favoris numéro un de la compétition. Et bah, pour l'instant, moi, ce que je vois ne me satisfait pas entièrement. Je trouve qu'il y a trop de soucis sur les côtés en défense. Je trouve qu'à la perte de balles, on a une équipe qui se fait trop facilement perforer. On l'a vu plusieurs fois hier. Je trouve que devant, il y a des circuits qui vont être encore à peaufiner. Et justement, ce genre de match est censé aider pour ça. Bah, je trouve que ça ne l'a pas fait. Je pense que contre des plus grosses équipes et contre le Sénégal notamment, ce milieu de terrain à deux va avoir des gros soucis. Et je pense qu'on va d'ailleurs très vite revenir à un 4-3-3, comme Didier Deschamps l'a souvent fait, en commençant une compétition avec une tactique et en allant vite vers une autre. Et les succès français, ils se sont surtout faits avec une grosse solidité défensive. Et je pense qu'il va falloir.
5: La défense. Mais là, ce qui est dingue aussi, et ce qu'on peut tous retenir, c'est aussi le matos qu'on a devant. Et à quel point offensivement on n'arrive pas à en faire ce qu'on voudrait.
0: Clairement. Olivier a décidé que jusqu'au 16, il claquerait les genoux.
5: Ah,
0: c'est comme ça. On aime Olivier pour ça. Il va nous jouer les castagnettes avec ses genoux. Et c'est pour ça qu'on le prend. Notre petit fébrile d'amour, comme ça. Et puis le 16, il dira ah ouais, j'avais raison.
5: Petit 4-0. Fébrile d'amour.
0: Mais c'est pour ça, c'est notre bossard à nous. Vous savez. Et je le chouchoute, il est là pour encore une demi-heure. Après, on prend Pascal Obispo. Il est là en super sub. Je peux pas non plus, vous voyez. En plus, tu mettrais un tir. C'est pas possible. Camille, on célébrait Deschamps.
9: Exactement. C'était la dernière sur le sol français. On a vu les Bleus faisaient aussi. Si le plein d'amour hier soir dans cette shot d'ambiance à Pierre-Mauroy, Didier Deschamps qui a encore eu le droit à un superbe hommage et on le voyait un petit peu savourer avec Samine, il regardait un petit peu partout comme un enfant. Le public était vraiment au rendez-vous pour le soutenir ainsi qu'encourager au maximum ses Bleus. Didier Deschamps qui a aussi pu croiser ses anciens champions du monde avec qui il a été en Russie. Vous les voyez, Olivier Giroud, Raphaël Varane, Samuel Umtiti, Blaise Matuidi, Steven Nzonzi et Benjamin Pavard qui sont venus transmettre le témoin et saluer et remercier le boss sur le plan personnel. Didier Deschamps prend conscience chaque jour que la fin se rapproche. Il veut profiter de tout.
7: La boucle est bouclée d'une certaine façon. Donc beaucoup de témoignages d'affection, de reconnaissance qui font toujours plaisir. Comme le premier jour, chaque minute de chaque jour, j'ai fait en sorte d'en profiter et que ça se passe du mieux possible.
9: Et évidemment, on espère le voir revenir en France avec un nouveau triomphe. Mais de toute façon, il a assuré que son animal fétiche était déjà à Boston.
0: Ah bah très bien. C'est le bouc ou le chat. Allez, dans un instant, le conseil de classe. On va parler de la prestation en grande demi-teinte de Dembélé, Koundé, Doué, Tchouaméni au programme. Après le zapping de Sacha De Persin.
10: And Castle back in. Alley-oop to Wembanyama and easily throws it down. An indefensible play.
11: Game, center match. Good win. By two sets of love, 6-4, 6-3.
12: Boa, Nath Andrade está de olho em tudo. Bruno José para trás, Gustavo Coutinho! Gol!
13: Ouais, mais au final, pas de point pour Nanterre. Allez, la dernière possession de ce carton pour Eléo Kobo.
14: Oh là là là là là là là là. Sensationnel le tir.

0: 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Pouncing on the two chances there that came his way.
1: San Antonio.
2: Wembanyama, il va le prendre. Il va le prendre. Il est loin et il est dedans. Surtout le shoot à 3 points de Victor Wembanyama.
3: Cette toute première Ligue des Champions, c'est quoi comme émotion? C'est nouveau pour toi?
4: C'est franchement, je réalise même pas. Je crois que ça fait 5 fois que Metz va au Final Four. À chaque fois, on a été déçus. C'était la 4e fois pour moi. C'est la première fois qu'on revient en ayant fait un énorme résultat. C'est juste extraordinaire. Ça montre aussi que le club avance, grandit. Et c'est juste génial. Je vous avoue que c'est encore... j'ai encore pas les mots. Je suis encore sur mon petit nuage, je savoure chaque moment.
3: On le sait.
5: Well, it just had to finish on a clean winner from Emma Raducanu. An absolutely stunning display of ball striking today. The first set, she was utterly flawless. Second set was made to work a little harder. But you always felt she was in control. Great to see the smile back on the face of Emma Raducanu. Into round two she goes.
6: Triangula el Tino Tino. Buen cambio de Leo de acá para allá para Benítez. Pasa Jason León. Habilita al zurdo León. Pelota abajo. Autogol. Y gol.
7: Ils le tiennent, ils le tiennent. Mathieu Strazel. Oh là là là là là là.
8: Bravo.
7: Énorme Mathieu Strazel qui passe la barre des 21 points encore. Magnifique. Et Léo Kobo 24 points. Le talent pur évidemment de ces deux hommes.
1: Mais ce sera devant, ce sera devant. C'est Wisma Lizovaï qui va prendre la tête, semble-t-il, avec Matteo Jorgensen dans le final. Matteo Jorgensen,
9: il sera devant, je pense.
1: Oui, oui, il sera devant. Il sera devant. Le meilleur temps pour l'équipe Wisma Lizovaï avec Matteo Jorgensen qui sera peut-être le nouveau leader de Paris, du Tour Auvergne-Rhône-Alpes.
10: Ah non, il y avait 12 secondes hein, quand même. Entre Vauclin et...
1: Eh oui, donc, oui, mais ouais, oui, il y avait 12 secondes.
10: Il y avait 12 secondes. Et surtout,
1: donc, il en manque 3, il en manque 2.
10: Et
1: il en manque
10: 2.
11: Voilà pour ce zapping, on va vous parler des 24 heures du Mans parce que ça approche. Dès jeudi, nous serons là pour 4 jours de fête jusqu'au départ samedi et l'arrivée dimanche évidemment. Genesis, nouveau venu dans la catégorie Rennes. Genesis, la marque sud-coréenne aux gènes très français, arrive au Mans, regardez.
12: C'est la nouvelle saga du monde de l'automobile d'endurance. Pour la première fois de l'histoire des 24 heures, un constructeur coréen sera au départ.

0: Son nom, Genesis, marque premium de Hyundai Motor, troisième groupe automobile mondial.
1: La Corée est quand même très puissante dans l'entertainment, dans le fooding, dans la mode, etc. Moi, ce que j'ai envie, c'est qu'on invente le K-Motorsport.
0: Côté sportif, un mot, humilité.
1: Pour nous, pour cette première édition, l'ambition et les objectifs resteront effectivement extrêmement humbles, extrêmement mesurés. Fiabilité, être à l'arrivée avec deux voitures, ne pas faire d'erreur en tant qu'équipe, en tant que pilote, ça restera effectivement ces objectifs-là.
0: Depuis des mois, l'équipe vit une véritable course contre la montre. Recrutement du personnel et des pilotes, création des ateliers dans le Var, Genesis n'a pas simplement construit une voiture.
2: Quand je suis arrivé, on était encore sans bâtiment fixe. On a eu les clés des bureaux le 22 juillet et après, il a fallu, comme une maison, comme un appartement, il faut meubler.
0: Genesis découvre ici un univers totalement nouveau, ce qui ne l'a pas empêché de débloquer son compteur points aux 6 heures de Spa. En plus d'avoir enrôlé en tant qu'ambassadeur le sextuple vainqueur des 24 heures du Mans Jackie X, Genesis a choisi de s'appuyer sur des pilotes expérimentés comme André Lotterer, triple vainqueur de la course Mansell.
3: On apporte tous notre expérience, il n'y a pas que moi dans toute cette histoire, mais c'est sûr qu'en ayant été dans beaucoup d'équipes, j'ai réussi à accumuler beaucoup de points positifs et des points négatifs que j'essaye d'amener le plus possible ici.
0: Certains constructeurs rêvent immédiatement de victoire. Pour Genesis, voir l'arrivée serait déjà un immense accomplissement.
4: Voilà, Le Mans sur la chaîne, l'équipe, 40 heures d'antenne, ça démarre avec l'Hyperpole jeudi, puis Road to Le Mans, cette course qu'on attend également, et puis la grande course samedi 13 juin, l'avant-course, la grille, la course, et donc l'arrivée, le débrief dimanche, 40 heures d'antenne autour de la course la plus mythique du sport automobile à vivre sur la chaîne, l'équipe. Tout à l'heure à 19h, Pascal Obispo sera notre invité, il viendra parler avec nous, musique et foot, c'est un grand fan, il aime aussi les collections de maillots, et dans le pourquoi du sport, on va justement parler de ses collections d'objets de sport, et pourquoi on est tous fans de ces maillots, de ses stickers, de ses cartes ou autres objets. On va écouter Clément, qui est un professionnel des cartes de collection. Il voit de plus en plus de personnes qui s'y intéressent ces dernières années.
5: Sur les 3-4 dernières années, là, il y a vraiment eu un énorme engouement autour des cartes de sport. On l'a vu, par exemple, avec le Paris Card Show, qui est quand même un bon indicateur. C'est le plus gros salon de France, justement, de cartes de sport. On le voit avec vraiment de plus en plus de monde qui viennent. Ça attire aussi des gens de l'étranger. Et c'est vrai qu'on avait un petit peu de retard comparé au reste du monde par rapport à ça.
4: Voilà, rendez-vous à 19h30, collection dans le foot. Pourquoi on est tous fans? Clin d'œil évidemment à Pascal Obispo qui sera avec nous d'ici une vingtaine de minutes. Allez, voici le conseil de classe. 10 minutes top chrono pour le conseil de classe et on commence avec quelqu'un qui a été moyennement top chrono hier, c'est Ousmane Dembélé.
6: Oui, qui était dans l'axe en soutien de Kylian Mbappé, qui a eu une influence très limitée, seulement 37 ballons touchés en 62 minutes disputées. On l'aura tout de même vu ses pressings pour mettre la pression, ça a permis tout de même des récupérations hautes et ça a failli à plusieurs reprises aboutir à des occasions de but. Là, eh bien, il est toujours là sur ses replis défensifs, toujours aussi généreux. Ousmane Dembélé, même impliqué également sur l'ouverture du score, vous allez le voir, son tir est contré, mais dans l'ensemble, Ousmane Dembélé a été trop discret. On va écouter son sélectionneur Didier Deschamps qui parle de reprise pour son ballon d'or.
7: Oui, après c'est une reprise pour Ousmane avec tout ce qu'il a eu, saison compliquée au PSG, la finale, sa blessure, même s'il a bien récupéré, mais il y a fatigue psychologique aussi. Ousmane, c'est un petit galop de reprise pour lui.
4: Alors, Ousmane Dembélé, on va regarder vos appréciations. Ça dit quoi sur le ballon d'or? Doit s'adapter, effacer en gestion, absent. Olivier, en tant qu'attaquant, doit s'adapter, Olivier Rouillet. Vous n'en voulez pas plus que ça?
8: Non, moi je dis il doit s'adapter parce que malheureusement pour lui, le jeu du PSG, ce n'est pas le jeu de l'équipe de France. La façon dont Tchouaméni, dont Rabiot donne le ballon n'est pas la même quand il est à Vitinha ou avec Neves ou avec Ruiz. Donc c'est compliqué pour lui. Après, il y a les déplacements. Il y a comment il faut qu'il s'organise autour de Mbappé. Mbappé qui sollicite tout le temps le ballon. Alors lui a essayé, mais malheureusement, ça n'arrive pas. Je pense qu'il aurait plus de facilité à s'entendre avec un joueur comme Olise. Ça ne me surprendrait pas. Et voilà, je trouve qu'il a un déficit dans l'équipe de France. D'ailleurs, C'est le constat qu'on va faire ce soir, c'est celui qu'on fait systématiquement sur tous les matchs en équipe de France.
4: Oui, mais l'idée, c'est d'évoluer. Parce que faire ce constat-là à la fin de la compétition, ça m'embêterait.
8: C'est pour ça qu'il s'adapte, qu'il faut qu'il s'adapte, parce que ses prestations avec le PSG sont sublimissimes, mais les prestations avec l'équipe de France, ils sont nettement en dessous. Alors, c'est parce que autour de lui, c'est pas non plus le même refrain qu'avec le PSG.
4: Olivier Bossard, je vais faire les deux Olivier. Ça vous inquiète? Parce que vous étiez inquiète alors. Est-ce que vous gardez ce rôle d'inquiet?
9: Oui, parce que je trouve qu'il est, trop souvent absent malheureusement en équipe de France. J'attends toujours le match référence de Dembélé chez les Bleus et il n'arrive pas. Là, je l'ai trouvé encore perdu, je ne l'ai trouvé pas patron, je ne l'ai trouvé pas confiant. Je trouve qu'il a
4: pas. C'est sa faute ou celle des autres?
9: Mais déjà, le fait de ne pas jouer à son poste, ça aide pas. Quand on a vu que quand on mettait les joueurs à leur poste, c'était mieux. Olise, on a tenté de le mettre en numéro 10. Moi, finalement, on l'a mis sur le côté comme au Bayern. On voit que tout de suite, c'est mieux. Là, je le sens perdu dans cette animation. Je trouve que de temps en temps, il se marche dessus avec Mbappé. Il ne sait pas s'il doit compenser, s'il doit partir. Je le trouve un peu perdu dans ce système. Donc pour moi, c'est le grand perdant de cette animation à 4. C'est lui, malheureusement.
4: Allez, on fait un tour tous sur Dembélé, puis après on ira plus vite sur les autres joueurs.
10: Au-delà du malaise tactique, je pense, auquel tu fais référence, il ne faut pas négliger le fait qu'il se gère aussi, on en a parlé tout à l'heure. Ça reste son deuxième match post-blessure, il était revenu en finale de Ligue des Champions avec une blessure. Et je pense que Ousmane Dembélé, il en garde quand même encore un petit peu sous les crampons, même si je rejoins tout le monde, évidemment, sur le fait qu'il a besoin de trouver ses marques et son espace, parce que pour l'instant, ça se marchait un peu sur les pieds avec Kylian.
4: Non, finalement, j'ai gardé Benoît pour le joueur suivant, parce qu'on va avoir besoin de vos talents. On va parler de Jules Koundé.
6: Oui, alors que dans ce match-là, sur son couloir, il n'était pas forcément très attaqué, donc il avait une certaine liberté offensive. Il a pu prendre quelques libertés. Son seul bon centre à la 8e minute de jeu, c'est à l'origine d'une frappe de Mbappé. Mais à part ça, pour Jules Koundé, il n'y a pas eu grand-chose. Remplacé à la pause par Malo Gusto, qui s'est très vite mis dans le bain avec un débordement et un centre prolongé par le gardien qui a conduit au deuxième but de Michael Olise. C'est mieux que Koundé et la suite a même confirmé pour Gusto qu'il avait des jambes pour percuter et puis revenir également en défense.
4: On va regarder vos appréciations sur Malo Gusto. Ça donne quoi sur Koundé, doit vraiment mieux faire pour Olivier, discret pour Ambe, convenable pour Benoît, doit plus participer pour Olivier. Alors j'allais vous voir, j'ai du mal avec ce convenable. Expliquez-moi.
11: Et dites-moi pourquoi vous êtes...
4: Je trouvais qu'il ne donnait aucun allant, aucun rythme, aucun impact, aucun mouvement.
11: Je dis convenable parce qu'il a eu une saison compliquée, on le sait tous. Alors oui, hier soir, il n'a pas été embêté défensivement parce qu'il n'avait personne sur son côté. Et aussi, je pense qu'il fait beaucoup plus peur aussi défensivement que Théo Hernandez. Du coup, les Irlandais sont allés du côté de Théo Hernandez où il y avait beaucoup plus de boulevard sur le côté. Malgré tout... vu qu'il n'avait pas trop de mecs sur le couloir à défendre. Offensivement, effectivement, il était un petit peu discret, il a manqué par moments.
4: Il est titulaire à la Coupe du Monde sans débat, ça ne remet rien en cause.
11: Non.
4: Avec la jeunesse de Malo Gusto et de Zaire Emery derrière.
11: Vous savez pourquoi je le mettrais défensivement? Il a manqué un peu de justesse techniquement hier, dans ses centres et tout, ok, pas de souci. Mais malgré tout, avec un Théo Hernandez de l'autre côté, qui pour moi est en difficulté physiquement. Ouais. Hein. C'est-à-dire que lorsque vous jouez, on va parler un petit peu tactique, 30 secondes. Lorsque vous jouez avec deux milieux défensifs et quatre devant, ça veut dire que tes latéraux, ok, ils peuvent participer, ils peuvent monter. Par contre, derrière, il faut le repli défensif immédiatement. C'est-à-dire qu'il faut un gros volume de jeu. Koundé, on peut dire, il défend bien, il ne va pas trop monter, il donne le ballon au Olise, même s'ils sont à deux face à lui, il est capable de créer l'espoir. On l'a encore vu hier et on l'a encore vu tout au long de l'année. Un Théo Hernandez qui monte, mais qui a du mal à revenir, c'est plus compliqué. Donc, moi, Koundé, pour l'équilibre de l'équipe, avec quatre attaquants, je laisse latéral droit.
12: Il a vécu quand même une drôle de soirée. Sa première période n'était pas de tout repos. Pourquoi? Parce qu'il était du côté de Didier Deschamps, qui lui a fait un gros coaching, voire un gros pressing. D'abord, il l'a encouragé.
6: –
12: Et là, on sent le ton qui commence un petit peu à monter. Puis ensuite, on a senti que ça ne suffisait pas au patron des Bleus. Il en a profité de la pause fraîcheur durant le cooling break. On le voit vraiment discuter avec Jules Koundé. Il s'est focalisé sur cet apport-là qu'il devait faire. Vous voyez, les autres joueurs autour ne participent même pas à la discussion. Un long échange entre les deux hommes. Mais visiblement, ça n'a pas suffi. Il s'est directement fait réprimander par la suite.
13: C'est pas Michael qui va prendre l'extérieur.
4: Mais c'est pas Michael qui va prendre l'extérieur.
11: Oui.
12: En tout cas, il avait besoin de lui faire passer quelques consignes. Ça fait partie des ajustements.
4: Et après, ça fait de la préparation, oui, bien sûr. Personne, en vraiment 5 secondes, ne le voit pas titulaire le 16. Il démarrera le 16 la compétition.
10: Moi, mon grand désarroi.
4: Non, mais. D'accord, mais sans feeling, juste il sera titulaire.
10: Ah oui,
4: malheureusement. On va pouvoir enchaîner avec Désiré Doué, Raphaël.
6: Ouais, qui a marqué énormément de points dans ce match de préparation. Jusqu'au réveil de Michael Olise, c'était le plus percutant du quatuor offensif. Là, on l'a vu sur cette récupération de balle qui va tenter un centre. Et puis, on l'a vu tout à l'heure là sur cette longue balle de Upamecano. Le contrôle est bon, la conduite de balle également pour servir Dembélé. Et ça va aboutir jusqu'au but de Michael Olise. Il était très intéressant sur les 45 premières minutes, Désiré Doué.
4: Alors, pour Olivier, il était excellent. Encouragement pour Ambre, perpétuel mouvement pour Benoît. Élève impliqué pour Olivier Bossard. Ambre, vous l'avez trouvé bon et donc titulaire le 16.
10: Je trouvais que c'était...
4: C'est ça que ça veut dire.
10: Ouais, bien sûr. Pour moi, il n'y a plus de questions. En tout cas, s'il y en avait, il a tenté d'y répondre de la meilleure des manières possibles. C'est-à-dire que, bon, il a toujours son ADN, des fois qu'il pousse à porter un petit peu trop le ballon, mais dans le reste, le registre, il est dans la lignée de ce qu'il a fait en Ligue des Champions avec le Paris Saint-Germain. C'est-à-dire qu'il met les mains dans le cambouis, il est besogneux, il a un volume de jeu, il s'investit dans le collectif. Voilà, pour moi, c'est un Désiré Doué qui a pleinement sa place dans ce qu'attend Didier Deschamps de lui.
9: Ouais, moi je suis d'accord, c'est le Désiré Doué que j'adore, que j'ai vu hier. Je l'ai trouvé bon dans tous les domaines. Je l'ai trouvé bon avec le ballon, je l'ai trouvé bon en mouvement. Je l'ai trouvé très bon à la perte de balle. Je suis même encore surpris qu'il ait autant de jambes après une saison aussi longue.
10: Avec Mbappé faisait même mal à des
9: Non, il a été vraiment bon. Ça faisait un petit moment qu'on n'avait pas vu ce Doué-là à ce niveau-là. C'est celui que j'aime bien, donc franchement, c'est encourageant pour la
4: Il est content, Olivier Rouillet. Hein. Un de ses chouchous est bon. Hein.
8: Ah ben non, mais il est extraordinaire.
4: Carrément.
8: Je crois que.
4: Yuan Ryu.
8: Mais non, mais il a amené le jeu de l'équipe de France en première période. C'était hyper agréable. Chaque fois qu'il a réussi à quelque chose, qu'il a réussi à faire quelque chose, c'était positif. Il était engagé, il était. Et puis, en plus, moi, ce qui me plaît, c'est quand il a la tête qui est levée. Parce qu'il y a des moments où on le voit un peu la tête dans le seau, et là, il se marche dessus, c'est pas bon. Non, il est clair, il est facile, il est tranquille. Et puis, il ne faut pas oublier. Hein,
4: non, mais si, moi, j'oublie. Là.
8: Si. Combien de kilomètres il a fait en finale?
10: 15.
8: Et combien il a fait encore hier soir?
4: 73. C'est impressionnant. Merci, Olivier. On va remercier Olivier Bossard d'être venu dans un instant. Pascal Obispo, il est notre invité exceptionnel, Pascal, pour continuer à parler football. À tout de suite.
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12: Bonsoir à vous, si vous venez de rejoindre, merci d'être là. Il est 19h, c'est l'équipe de Greg avec Camille Macali, Raphaël Sebaoun, Olivier Rouillet, Benoît Trémounas, Camille qui est donc là, Ambre Godillon et notre invité Pascal Obispo qui nous fait l'amitié d'être là ce soir.
13: Merci, c'est sympa.
12: Bonsoir Pascal.
13: Je suis hyper content d'être là.
12: Plaisir de t'accueillir, comment ça va?
13: Ça va, j'ai l'impression d'être chez moi devant la télé.
12: Oui, parce que tu nous fais l'amitié de nous regarder.
13: Ouais. Bah oui.
12: Et t'es arrivé comme un gamin et nous on est très contents de t'accueillir.
13: Bah, je suis hyper content.
12: Voilà, entre Girondins, amoureux du bassin, fans de foot, on s'est dit que c'était ta place ici. Donc tu es le bienvenu avec ton album Héritage, le volume 2, parce que Pascal, comme il fait jamais rien comme les autres, il décide de sortir le volume 2 avant le volume 1.
13: C'est l'élégance par rapport à ceux qui sortent en octobre.
12: Exactement. Enfin, voilà. C'est chic quand même. C'est un petit hommage comme ça. Un peu Georges Lucas de la musique.
13: Et oui.
12: Voilà, il est là. Voilà l'album Héritage de Pascal Obispo. Et on va parler foot avec lui.
13: La promo,
12: non, mais moi je voulais le montrer quand même.
13: Voilà, c'est sympa.
12: Des duos avec des artistes magnifiques. Et puis ton amour du foot, parce qu'il est à peine installé, hein, je vous le dis, à peine installé. Il a sauté sur Olivier Rouillet et ils ont papoté directement. Ah oui,
13: Olivier Rouillet quand même.
12: L'AS Nancy-Lorraine, quoi.
13: L'AS Nancy-Lorraine.
12: Merveilleux. Antoine Pinault, il n'a pas de maillot échangé avec Pascal Obispo, mais on peut l'applaudir. Première partie du petit final. Bonsoir Antoine.
14: On va faire quelque chose, non?
12: Comment ça va?
14: Si ça l'intéresse, j'ai un maillot du Tour Foot 79.
12: Non, hein, bah non, le Tour Foot, ça l'intéresse pas, non.
14: Il n'y a rien, ça a l'air pas. C'est pas grave, je me vexe pas, c'est normal. Bon, alors tout à l'heure, qu'est-ce qu'on aura, Greg? Eh bien, Pascal ne le sait pas, mais il a fait un album sur le foot français.
12: Non.
14: Avec ses plus grands titres de légende, voilà, sur le football français actuel.
12: T'as fait une énorme connerie encore.
13: Bah, ça sent bon.
14: Ouais, ça sent bon, ouais.
13: Parce que ça sent bon.
14: Il y aura Gérard Lopez dans le truc.
12: Oh non.
14: C'est la moindre des choses, je
13: pense. On commence maintenant, on attend un peu. J'y vais, j'ai les cartouches.
14: Je sais, moi, je...
12: On va attendre un peu, mais garde-les.
14: Sous le zip, moi, je mets dans le barbecue. Ouais, voilà, ça part. Et puis, on aura le journal de la Coupe du Monde, parce que mine de rien, c'est dans deux jours, Greg.
12: Bien sûr,
14: c'est un filoche.
12: C'est un filoche, c'est pas.
14: Et puis, pour l'instant, petit teasing.
12: Bien sûr.
14: Coquin, ouais. Allez, regardez Wemby, qu'est-ce qu'il fait avant le match de New York? Hop, il va dessiner une statue dans le parc à New York. C'est cool, franchement. Hein.
13: Ah, bah, il y a une télé là.
14: Oui, il y a une télé, ouais. Ah, tiens, Trump, regarde, Donald Trump, il s'est endormi, lui, hier à New York. Le match l'a moyennement intéressé. Bah, il est plus tout jeune aussi, hein, ça fatigue. Hein.
12: Ouais.
14: Ouais, on l'embrasse.
12: Non.
14: Tiens, regardez, Ben Stiller et Shaquille O'Neal, la rencontre. 46 cm d'écart. Hein,
12: ouais,
14: ça fait beaucoup. Hein. Alors, vous allez voir, il n'y a vraiment qu'en Angleterre qu'on voit ça. D'un côté, sur le terrain, il pleut, vous allez voir. Et de l'autre côté, eh bien, il fait beau.
12: C'est l'IA.
14: Ah non, ça c'est pas l'IA.
12: Antoine, c'est l'IA.
14: Et puis le MC Alger est devenu champion d'Algérie, Greg. Alors regardez un petit peu la célébration, il rigole pas. Hein.
15: Ouf,
13: ça c'est là.
12: Wow.
15: C'est incroyable.
12: Ah ouais.
14: Ah non, c'est.
12: Bah là, c'est des pénalités de 10 ans en Ligue 1. Là, vous êtes banni de l'histoire.
14: Bah franchement, c'est énorme, bravo.
12: Voilà. Merci Antoine, à tout à l'heure. Petit filet, 20h59. Allez, puisque la Coupe du Monde c'est dans deux jours, on y va pour l'immanquable Coupe du Monde. avec Camille Macali et l'Espagne qui remet les pendules à l'heure face au Pérou.
0: Après le match nul contre l'Irak, l'Espagne qui s'est entraînée à gérer les matchs en altitude au Mexique. Et c'est Oyarzabal qui a rapidement donné le ton en ouvrant le score dès la deuxième minute de jeu avec cette frappe lointaine. L'Espagne qui ensuite s'en remet à Pedri pour doubler la mise après un bon centre de Ferran Torres. En seconde période, Luis de la Fuente a fait tourner et a remplacé l'intégralité de son 11 de départ. Mais la Rora qui se détache grâce à un improbable but contre son camp du gardien galésé, vous l'avez vu. Surtout ne pas montrer aux écoles de foot. Réduction de l'écart avec Rejo Vélez. L'Espagne qui s'impose 3-1 et elle entamera son mondial ce lundi 15 juin face au Cap-Vert.
12: Lamine Yamal, Pascal, c'est un joueur que t'aimes, que tu regardes avec tendresse aujourd'hui ou pas ?
15: Moi, je suis Barcelone depuis 73.
12: Alors, avec Benoît, vous êtes les deux fans du plateau.
15: Voilà, ouais. Johan Cruyff, ça c'est mon idole absolue. J'ai regardé la Coupe du Monde, j'avais 9 ans, tu vois, c'est ma première Coupe du Monde. Donc j'ai suivi Barcelone et effectivement, à chaque fois, on regarde l'évolution des équipes. Ouais, le gars est vraiment monstrueux, quoi. Bon, il faut qu'il se... On ne sait pas ce que ça va devenir, mais d'accord. Parce que souvent, ils sont un peu...
12: L'entourage.
15: Fashionista, il faut faire attention à tout ça. Oui, l'entourage, on sait comment ça marche. Mais c'est vraiment un gars exceptionnel. Mais il y a beaucoup de jeunes en ce moment qui sont vraiment... qui sortent du lot, des mômes de 20 ans. On en a chez nous aussi.
16: Ouais, avec Olise, c'est un peu le même parallèle avec Lamine Yamal.
15: Doué aussi.
16: Doué, oui. Il y a plein de jeunes avec un talent incroyable. Après, effectivement, l'entourage va y jouer beaucoup pour leur avenir. Mais par contre, on est quand même ravis de les voir à la Coupe du Monde. C'est quand même.
12: Alors, on a tous les anciens et tous les petits jeunes. C'est vraiment la Coupe du Monde.
16: Avec du Messi, Cristiano, Modric qui vont sans doute arriver, qui sera leur dernière Coupe du Monde. Et puis, tu as la nouvelle génération qui arrive avec Doué, Yamal, Olise. Ouais.
12: Les Pays-Bas, pardon.
15: Non, mais Yamal n'a pas encore joué, en plus.
12: Il était blessé.
17: Ouais, Nico Williams également était blessé.
12: Il joue sans Yamal et Nico Williams, donc ils peuvent vraiment faire mal.
15: Atlético Bilbao.
12: Énorme. Ouais. Les Pays-Bas s'imposent, mais alors on ne rassure toujours pas face à l'Ouzbékistan. Hein.
0: Une victoire 2-1 dans la douleur pour les Oranges, après une demi-heure de jeu. Tacle dangereux d'Ourosov sur la cheville de Somerville. Les Pays-Bas qui obtiennent un pénalty converti tranquillement par Gakpo. Les Hollandais qui sont réduits à 10, vous le voyez, après cette main grossière et un carton rouge pour Gustil, l'Ouzbékistan qui égalise après un ballon mal dégagé par Van Dijk. Sergif qui n'a plus qu'à finir. On est à un partout, mais heureusement pour les Pays-Bas, cette faute dans la surface. Un deuxième pénalty qui est accordé et on retrouve encore une fois Cody Gakpo qui offre la victoire. On va surveiller car le gardien Verbruggen est sorti sur blessure, donc il y a un doute sur sa participation pour le mondial. Et hier soir, la fédération néerlandaise qui a annoncé le forfait de Timber, ça s'est déjà acté.
12: Ouais, compliqué pour eux. La Fédé brésilienne donne des nouvelles de Neymar.
0: Touché à un mollet à quelques jours de l'entrée en lice du Brésil, dimanche prochain face au Maroc, on le rappelle, la star du Brésil récupère bien, selon les dernières infos. Dans un communiqué, la fédération précise que l'examen a révélé une bonne évolution de son traitement, conforme aux attentes, avant d'ajouter qu'il poursuivra le processus de récupération et de préparation physique élaboré par l'équipe médicale de la sélection. De quoi faire espérer tout le Brésil, évidemment. Mais de son côté, Carlo Ancelotti a fait savoir qu'il ne précipiterait pas son retour, donc il faudra peut-être attendre après le premier match.
12: Vous croyez à une grande Coupe du Monde de Neymar ou c'est la poudre aux yeux ?
18: Moi, je pense que c'est de la poudre aux yeux. J'ai envie d'y croire, évidemment. Je pense que Carlo Ancelotti, ça l'arrange bien hein, que Neymar ne soit pas disponible dès le début parce qu'il il s'achète une paix sociale avec le peuple brésilien. Bah, oui, c'est vrai, pour moi, toute la prépa, c'est tout ce que j'aurais voulu qu'il n'arrive pas à Neymar finalement dans cette prépa, c'est-à-dire qu'elle soit parasitée par une blessure, qu'il arrive à se mettre en retrait, qu'il arrive à accepter sa situation, qu'il arrive à accepter de ne plus être le leader de cette équipe du Brésil. Et finalement, ça attire encore les médias sur lui. Carlo Ancelotti qui est obligé d'en parler, mais pour moi, ça leur tire une épine dans le pied. Donc.
12: D'accord ou pas ?
15: On rêve tous d'avoir Neymar pour la Coupe du Monde, c'est juste ça.
18: Quel Neymar ? C'est ça la question.
15: Le Neymar qui fait rêver, comme il y avait Ronaldinho ou des Ronaldo, des Brésiliens comme ça.
12: On a quand même du mal à y croire, ça fait un moment qu'on ne l'a pas vu.
15: Oui, on sait bien, mais bon, ça fait quand même plaisir qu'il soit là. Oui, c'est vrai que politiquement, il était obligé de...
0: C'était difficile de faire autrement.
12: Il a une petite pression. Il avait une petite pression.
15: En général, Ancelotti, la pression, il...
12: Vous m'avez agacé, Olivier Rouillet, les gars. Je vois qu'il fait la... Je vous vois en train de dire, moi, je voulais pas qu'il y ait Neymar.
15: Ah bah, complètement. Alors là, oui. Non, parce que c'est... Alors, comme tu dis, c'est une vraie épine dans le pied. Pour moi, il est hors de forme. Il n'est pas là.
17: Il a joué depuis le 17 mai.
0: C'est un petit baroud d'honneur, tous les anciens disent au revoir.
15: Non. Les anciens, Ronaldo, il joue, même si ça gêne dans le jeu du Portugal. Lionel Messi joue avec l'Argentine. Là, c'est le joueur spécial et c'est le joueur qui systématiquement apporte quelque chose de fort. Mais Neymar, c'est l'épine dans le pied.
19: Il va peut-être pas rentrer.
15: Oui,
19: mais quand même. Être dans les 11, mais...
15: Oui, mais tu sais, il peut avoir le problème d'avoir Neymar sur le banc, c'est pas non plus très réjouissant. Parce qu'effectivement, si... comme ça peut très bien arriver, parce que cette équipe du Brésil, on ne sait pas trop où elle va. Et si jamais tu as une contre-performance, alors pour Ancelotti, ça va être encore pire.
0: Neymar à 20% sur le banc, qui sort 5 minutes, il a du tel génie dans les crampons, en 5 minutes, il peut te faire quelque chose qui marque l'histoire de cette
19: coupe. S'il rentre 20 minutes à un moment donné, à la fin...
0: Petit malentendu, il peut se passer un truc.
19: Bien sûr.
12: J'ai l'impression que là, on a trouvé un duo complémentaire. J'ai l'impression qu'on a trouvé le duo des optimistes.
19: Mais non, mais c'est la Coupe du Monde, c'est tous les 4 ans.
15: Voilà. Olivier, je suis d'accord.
19: C'est tous les 4 ans.
12: Mais Olivier est venu à pisse froid, c'est terrible.
15: Pas du tout,
12: c'est
15: pas vrai.
12: Non, mais j'ai le clan des optimistes joyeux et le clan des rabat-joie.
15: Non, on n'est pas rabat-joie. Nous, on est. Mais non, nous,
19: qu'est-ce que tu veux? Tu veux l'Italie de 82 quand
15: ça
19: merde?
15: Non, nous, on veut du. Voilà, on veut du festival.
12: Est-ce que Didier Deschamps a appelé Olivier Rouillet? Ben non, voilà, il fallait faire pareil avec Neymar. Manu Koné, alors là, assez étonnant, mais victime de la nouvelle règle sur les remplacements lors de France-Irlande du Nord.
0: Et oui, les nouvelles règles dont on a parlé la semaine dernière, cette fameuse règle des 10 secondes pour sortir du terrain. Visiblement, Michael Olysée ne la maîtrisait pas encore. Il a eu une petite piqûre de rappel hier à Lille. Il prenait son temps, il a salué le public, il a clamé, tout ça, tranquillou. Mais trop de temps, visiblement, puisque son remplaçant, Manu Koné, n'a pas pu faire son entrée en jeu tout de suite. Les Bleus, qui ont ainsi joué à 10 pendant quelques secondes. Heureusement, ça n'a pas duré longtemps. Mais voilà, vous le voyez en train de s'expliquer avec le quatrième arbitre et Didier Deschamps.
12: Ça va être compliqué pour Arsenal, ça. Il va falloir qu'ils se préparent.
15: Et ça, c'est depuis la finale, c'est vachement bien.
12: Ah, c'est la nouvelle règle. Voilà. Faut sortir vite, faut arrêter de perdre du temps.
15: Ou d'en gagner.
12: Ouais, ou d'en gagner, évidemment. Alors, en revanche, ça, c'est beaucoup moins drôle, mais un coup dur pour un arbitre somalien.
0: Omar Abdulkadir Artan, qui s'est vu refuser l'entrée sur le territoire américain. Une immense déception pour cet arbitre de 34 ans. Élu meilleur arbitre africain en 2025, il devait devenir le premier arbitre somalien de l'histoire à diriger des matchs de Coupe du Monde. Selon les autorités somaliennes, il disposait d'un visa en règle. Mais étant ressortissant d'un pays ciblé par Donald Trump, il n'y a pas eu de discussion. Il s'est fait tout simplement renvoyer après 11 heures d'interrogatoire, information confirmée par la FIFA, qui rappelle qu'elle ne peut pas intervenir dans les décisions d'immigration du pays hôte.
12: C'est ce qu'on craignait pour plus de monde, presque, si j'ose dire, et c'est arrivé sur ce pauvre arbitre somalien. Grosse difficulté pour certains pays sur le sol américain, pas une partie de plaisir. Hein.
0: Le Sénégal, futur adversaire des Bleus, qui a vécu une arrivée assez perturbée à sa sortie de l'avion. La sélection sénégalaise qui s'est vue fouillée par le bureau des douanes et de la protection des frontières des États-Unis. Et ça, directement sur le tarmac, les lions de la Teranga qui sont passés au détecteur un par un. Et puis, à New York, autre ambiance aussi, avant son match face aux Pays-Bas, c'est l'Ouzbékistan qui a dû sortir de son bus pour se faire fouiller par les services de sécurité. Détecteurs de métaux et chiens renifleurs étaient de sortie pour contrôler l'équipe de Fabio Cannavaro. Et puis enfin, dernière information, l'Iran qui accuse les États-Unis d'avoir supprimé le quota de billets réservés à ses supporters pour la Coupe du Monde 2026. Chaque équipe participante se voit normalement attribuer 8% de la capacité des stades. La fédération iranienne affirme que son allocation de billets a tout simplement été retirée alors que des fans s'étaient déjà organisés pour venir supporter leur équipe. La fédération iranienne qui dénonce une décision politique et discriminatoire et demande à la FIFA d'intervenir.
12: Quand on voit que même Victor Wembanyama, dans le match au Madison Square Garden, est passé sous le portique avec un détecteur de métaux avant de rentrer.
0: Il y a un portique à sa taille.
12: Voilà, ils avaient le. Oui, à sa taille, il n'y a pas. Donc il est passé, j'imagine, en se baissant un peu. Non, mais je veux dire, malheureusement, ce qu'on pouvait craindre par rapport à la politique migratoire des États-Unis est en train d'arriver. La bonne nouvelle, quand même, c'est que le Sénégal et l'Ouzbékistan pourront jouer à la compétition.
0: Heureux.
12: Oui, bien sûr. Mais vous savez, il y a un mois, on ne savait pas trop où est-ce qu'on allait. Hein. Alors attention, ça pourrait être drôle, mais ce n'est pas tout à fait drôle, mais c'est un peu drôle. Après les serpents, la Suisse découvre une nouvelle menace, un incendie.
0: pas facile de se préparer pour nos amis les Suisses pour ce mondial. Donc on a évoqué le camp de base de San Diego, vrai nid à serpents. Et bien voilà, un incendie qui s'est déclaré hier dans la Sorrento Valley, à moins de 10 km du lieu où logent les joueurs suisses. Plusieurs zones d'habitation ont dû être évacuées, mais heureusement pas l'hôtel de la Nati, selon plusieurs médias. Le feu qui a fini par être contrôlé, permettant à la Fédération Suisse de respirer un bon coup, mais voilà, c'est pas très tranquille pour eux.
12: Je sais pas si vous avez suivi, mais il y a une zone à serpents. C'est-à-dire qu'hier, on a montré un terrain, le terrain d'entraînement, en vert. Ah ouais. Et juste derrière le but, il y a une zone rouge et c'est infesté de serpents. Et là, en plus, ils prennent un incendie. Je pense que les Suisses, je ne sais pas si quelqu'un est superstitieux, mais c'est quand même la préparation la plus folle.
15: Vous savez avant qu'il y avait une zone de serpents, j'imagine. Non, on ne l'aura pas caché.
12: Qu'est-ce que vous avez ce soir, vous Pourquoi vous ne voulez pas déconner un peu?
15: Mais oui, mais non, mais c'est eux qui déconnent.
19: C'est vrai qu'il est retors.
12: Il est retors. Mais ça, c'est les Nancéens, ils sont fourbes.
19: Avant la Coupe du Monde, tout... c'est ça. Il y a un petit stress.
12: Curaçao qui fait danser les States pour le bonus.
0: Vous êtes prêts à vous ambiancer? Et bien voilà, quand un pilote d'avion rencontre un supporter de Curaçao, regardez ce que ça donne.
12: De son. Vous avez vu la danse, je sais pas, le son il a dû disparaître avec le décalage horaire au sud de l'Atlantique, on l'a pas eu. Moi je trouve que c'est une jolie ambiance. Mesdames, messieurs, vous allez vivre un événement. Vous dansez peut-être sur les chansons de Pascal Obispo depuis 30 ans. Vous allez le voir participer à son premier jeu dans l'équipe de Greg maintenant. Allez, on joue aux démineurs. Ça va aller, je te jure. Ça va aller. Ah oui, ah non, pardon, avant j'ai oublié, c'est pour Olivier,
15: pour
12: vous.
15: Il y a un stress.
12: Non, le jour où, vous savez, on a quand même le jour où, la petite histoire dans la grande histoire, oui. On revient sur des moments importants dans l'histoire de la Coupe du Monde, Pascal, avec Jérémy Janagro et Victor Coudreau. Et ce soir, Victor Coudreau nous a trouvé une nouvelle pépite, Guy Stéphane qui nous raconte le jour où les Bleus ont remporté leur deuxième étoile, regardez.
20: Jérémy, c'est quoi ton plus grand souvenir de Coupe du Monde?
21: La finale France-Croatie en 2018. J'étais trop jeune en 98.
20: On est d'accord, on se rappelle tous où on était ce jour-là.
21: Bien sûr, faut qu'on demande aux principaux concernés de nous le raconter. On appelle Guy Stéphane.
20: Allez.
22: Je me souviens avoir dit à 2 minutes de la fin, je crois qu'on va être champion du monde. Tant que le coup de sifflet final n'est pas donné, on est sûr de rien. On sait qu'on a gardé cet avantage, mais les Croates peuvent revenir. Je me souviens avoir dit à Didier, à 2 minutes de la fin, je crois qu'on va être champion du monde. Puis évidemment, au coup de sifflet final, il y a l'explosion de joie, il y a les joueurs qui courent partout. Il y a eu une étreinte assez forte avec le staff technique et le staff en général. C'est une pluie de bonheur qui est sur nous, et évidemment le bonheur éternel. Sur le terrain, je me souviens, il y avait mon épouse, il y avait mes deux fils, il y avait mes deux belles-filles. Donc c'est des moments exceptionnels à vivre et qui donc resteront jusqu'à la fin.
12: Deux. Voilà pour ce jour si important pour l'équipe de France et on espère la troisième étoile. Allez, comme je vous le disais, c'est le moment de jouer. Voici le démineur. Alors on y va, le démineur Pascal, il y a toutes les réponses qui apparaissent. Il y a 16 joueurs qui apparaissent derrière moi. Il y en a 11 qui sont des bonnes réponses et 5 qui sont des mauvaises réponses. 16 joueurs des Girondins de Bordeaux apparaissent derrière moi. Attends, écoute bien. Vous devez retrouver les 11 joueurs derrière moi qui comptent plus de matchs avec Bordeaux que Benoît Tremoulinas, ici présent. Si vous faites une erreur, vous êtes éliminé.
18: C'est combien le nombre de matchs?
12: Ah bah, je le dirai au deuxième tour.
15: Qui commence?
12: Je ne le dis pas tout de suite.
15: Commence.
12: Est-ce que tu veux commencer?
15: Oh oui, je veux bien.
12: Alors, Pascal, attends, on se met en position des mineurs. 16 joueurs, on y va. Trouve-moi les 11 qui comptent plus de matchs avec Bordeaux que Benoît. Une réponse par une réponse, ton premier.
15: Dropsy.
12: Dominique Dropsy, le regretté Dominique Dropsy, c'est 242 matchs et plus. Bien joué. Ambre.
18: Jussier, allez.
12: Jussier, c'est 250, c'est plus que Benoît. C'est là qu'on peut rigoler. Benoît Tremoulinas.
15: Attends, excuse-moi, combien il a fait Benoît?
12: Je le dis à la fin du premier tour.
15: Ouais.
18: Mais Jussier a fait 250.
15: Ouais.
23: Attends. La presse là.
12: Ah oui.
18: Ça doit être pas loin.
23: Je vais dire Lilian. Non. Je vais dire ouais, Lilian.
12: Lilian Lasland. Lilian. Il a 16 matchs de plus que vous. Bien joué.
23: Merci Greg.
15: Oh, le Guéguette.
12: Olivier Rouillet.
15: Un peu peur parce qu'il y a Dominique, il y a Guéguette, gardien.
12: Je vous le dis, Olivier va perdre. Je sais même pas ce qu'il va dire, mais
1: c'est
12: il va...
1: vrai.
12: Bon, je le sens.
1: Ah, le, et puis, allez. Je vais dire Jomikou. Allez, hop, tant pis, c'est pas grave.
12: Bah non, je me suis trompé. Bravo, Jomikou, bien sûr, plus de matchs que Benoît.
1: Mon Joe. T'es un pote.
0: Combien ? Camille,
12: 253 pour vous.
0: Juste parce qu'il gagne, c'est un pote.
12: Oui.
0: C'est n'importe quoi.
12: Camille.
0: Ben je prends Bichente en dessous, moi.
12: Zarazou, c'est 299 matchs
1: bah oui.
12: Sous le maillot des Girondins de Benoît, de Pascal et de moi-même, je vous. Raphaël.
23: François Grenet.
12: François qu'on embrasse.
23: Non, il est pas.
12: Tu... François.
1: C'était longtemps. Hein.
12: François avec qui j'ai commencé la radio, tiens, pour info.
1: C'était hyper longtemps.
0: Alors, en plus, tout le monde vous le demandait, Greg.
12: Non, mais ça me fait plaisir de le saluer. 247, c'est plus. Bravo. Benoît, c'est 220 matchs avec les Girondins.
1: Ah, oui. Ah bah non, ça va pas.
12: Pascal, on y retourne. Il n'y a pas eu de faute pour le moment.
1: J'hésite entre deux. Je sais pas, ouais, j'irai Baptiston.
0: Oh non,
12: 257 matchs, bien joué.
1: Baptiste.
12: C'est plus. 250. Toujours là, imbattable. Ambre.
0: Là, franchement, allez, Ferreri. Ouais.
12: Jean-Marc Ferreri.
1: Aussi.
12: Il a joué aussi à Marseille et à Auxerre. Hein.
1: Ah oui.
12: Du coup, il n'en a que 208, ce maillot des Girondins. Ça s'est joué à pas grand-chose. Hein. Benoît.
1: Guéguette, non.
0: Oh, ça devient dur.
1: Franck Jury.
12: Tout est bon sauf 4. On est en 50-50.
23: Je vais dire mon compère à gauche, Wendell.
12: 207, c'est moins que vous. Vous ne gagnerez pas votre propre jeu. Olivier Rouillet.
1: Oui,
12: c'est-à-dire. Là, statistiquement, vous êtes avantagé. Il y a 4 bonnes réponses, 3 fausses.
1: Oui, mais bon, il faut bien tomber sur une fausse.
12: C'est rien, mon pépère, faut me dire.
1: Bon, Alain Roche, allez, va.
12: Alain Roche, bien sûr, qui a aussi une immense carrière du côté de Marseille et de PSG.
1: Oui, c'est vrai.
12: 220 pour Benoît. 214 pour Alain Roche.
1: Aïe.
12: Attention, danger.
1: Donc, en fait, il n'en reste plus qu'un.
12: Là, il y a 2 faux et 4 bons.
1: Ah ouais.
23: 2 faux, 4 bons.
12: Camille.
0: Oui.
12: Oui.
1: Jouriez-il à jouer longtemps.
12: Léger. Allez.
0: Jouriez-il, je tente.
12: 223 matchs, c'est 3 de plus que Benoît. Bien joué.
1: Mais oui.
12: Bravo. Raphaël. 50-50.
1: J'étais persuadé que...
12: Non, pas du tout. 3 bons, 2 faux.
23: Tentez Kodjo Afanou.
12: Kodjo, c'est 255 matchs. On a des Girondins de Bordeaux. Bien joué. Pascal, on est en 50-50. Deux bons, deux faux.
1: C'est ça, c'est moi qui vais.
12: Pour offrir une balle de match à Ambre.
0: Ah non, moi je suis.
12: Ah non, il n'y a plus. Pour offrir une balle de match à qui ?
1: J'hésite.
12: À Camille.
1: J'hésite. J'hésite entre deux.
12: Il faut m'en donner un maintenant.
1: Ouais, j'hésite entre deux. Je dirais Fernando.
12: 241 matchs avec les Girondins. Bien joué. Camille, pour gagner ce jeu.
23: Allez, pas de pression.
12: Sur une passe décisive de Pascal Obispo, Camille. La pression est énorme.
0: Ah, c'est pas gagné.
12: La pression est insensée. Deux fois un bon, vous me dites.
1: Oui, parce qu'après, ça peut encore tourner.
0: Ouais.
23: C'est dur encore.
12: Allez, Camille.
0: Enrique.
12: 208 matchs. Ah, c'est non. Et donc, Raphaël Sebaoun.
1: Allez.
12: Raphaël, tu proposes à Pascal de faire
23: on joue tous les jours.
12: Allez, vous jouez tous les deux. Qu'est-ce Pascal et Raphaël, vous réfléchissez. Vous prenez qui ? Sané ou Huard ?
1: Moi, je prends Huard.
23: Moi, je prends Sané.
12: Oh là là, vous décidez. Alors,
23: c'est Pascal qui tranche. Oui.
1: Non, bah, je sais pas, voilà. Allez.
12: Guéguette, je prends Huard ? Gaëtan Huard ?
1: Non.
12: C'est 203 matchs.
1: Ah,
12: non, c'était Sané avec 238. Merafour a eu la bonne réponse.
1: Bravo.
12: Bon, ouais, t'as été très bon. Ça a été.
1: Ça va.
12: Les Girondins de Bordeaux à l'honneur.
1: Dans la moyenne.
12: Ouais,
1: non, on parle des Girondins de Bordeaux là, non ?
12: Okay. Pas encore tout de suite. Garde
1: non,
12: ta.
1: Ça va, tout va bien.
12: Garde ta force.
1: On rigole.
12: Voici le sans-abonnement de Tom Chiaravino. Ça marche. Bonsoir, Tom. Comment ça va ?
2: Ça va la forme ?
12: Très.
2: Bien alors, tout va bien ?
12: Ouais.
2: Ça se passe ? Super. Moi, on m'a dit, viens, il y a M. Obispo aujourd'hui. Je pensais que c'était le joueur du Curaçao. Bon, c'est pas grave, mais ça ira, je vais faire avec. C'est pas grave. Bon, on y est, la Coupe du Monde démarre ce week-end. La pression monte. La pression monte, chez Olivier aussi, la pression monte. Mais ça n'a rien à voir. Il s'est envoyé trois pintes avant l'émission, ça monte tout doucement.
0: Je gonflais.
2: C'est bien. C'est que ça, Pascal, ça va être que gratuit. Et vous le savez, moi, avant d'être un mec brillant et drôle, je suis avant tout un bosseur, faut le rappeler. Et donc, je suis allé bosser pour vous et faire une grande prévue de cette Coupe du Monde.
12: Je vais donner toutes les infos, les forces en présence, les pépites à suivre, les compos probables.
2: Alors, je vais surtout faire des blagues. Hein. On va plutôt aller là-dessus. Plutôt. Je pensais avoir bossé, mais finalement, vu tout ce que tu me demandes, j'ai l'impression d'arriver comme Benoît à l'émission. On va devoir encore sauver notre travail par notre physique, Benoît. Et c'est une chance, hein. Demande à Rafou, lui, il doit bosser deux fois plus. Donc, c'est pas ça. Bon, commençons par le favori de cette compétition. Et pour moi, c'est l'équipe de France, évidemment. Alors, faut pas avoir peur de le dire. Alors oui, les matchs de prépa peuvent nous faire douter. Est-ce que cette équipe est prête? Est-ce que la défense est plus solide qu'un tibia de Djibril? Pas forcément. Est-ce que Jules Koundé n'est pas venu en sélection juste pour récupérer l'ensemble Jacques Mus? Voilà, il y a beaucoup de questions finalement qui se posent. Mais j'ai quand même des certitudes. J'ai des certitudes quand tu vois l'attaque. Quand tu vois l'attaque, c'est magnifique. Michael Olise, qu'est-ce qui nous fait du bien? La dernière fois qu'on a vu l'anglais autant améliorer un truc, c'était le spectacle de Kev Adams. Franchement, c'est assez dingue. C'est assez dingue. Non, mais le mec a fait un incroyable talent. Je ne sais pas si vous avez vu avec Sofia Vergara. Quand même, bravo Kev. En France, il faisait Masked Singer avec Chantal Latsou. Donc vraiment, le step-up est complètement dingue. Non, merci Olise. Puis on en a d'autres autour, notamment Kylian Mbappé. Même s'il y en a beaucoup qui le critiquent. Stop, quoi. Faut se rendre compte un peu du phénomène. Grâce à lui, on est le seul pays quand même en démocratie avec un dictateur. C'est quand même complètement dingue. Et moi, je vous le dis, je m'en fous qu'il ait tous les droits, vraiment, mets-moi un triplé en finale et je te donne même le droit sur mes cousines. J'en ai rien à faire. Non, non, mais à un moment donné, il faut faire des choix. Je les embrasse, mes cousines. Je crois, moi encore, que c'est le meilleur joueur de la planète. Voilà. Et même si les Espagnols le détestent, je vous rappelle que nous aussi, on déteste les Espagnols. Oui, voilà, oui. C'est important de le dire. La dernière fois que j'ai apprécié un Espagnol, Undo Stress était diffusé à la télé. Et on voyait plus Pascal Obispo que Pascal Pro sur les plateaux. Donc tu vois, ça commence à remonter un petit peu. Petit aparté, je me permets, grand fan de Pascal. Hein. J'aurais aimé écrire Lucie, moi, dans ma vie. J'avais écrit une musique, d'ailleurs, pour une meuf que j'aimais à l'époque. Elle s'appelait Gwendoline. Bon, déjà, au prénom, tu sens que le son va puer la merde. Bah, c'était le cas, hein. Clairement, c'était minable. Il aurait pu se retrouver sur un album de Grégoire, on peut le dire. Mais bref, grand fan, en tout cas. Grand fan. Je reprends ma chronique.
12: Oui, vas-y, reprends ta chronique.
2: Donc, l'équipe de France, ouais, pour moi, les favoris du tournoi, pour la dernière de Deschamps. Il faut avoir les dents qui règlent le parquet. Bon, pas réellement, hein, c'est une métaphore. Faut pas non plus aller trop loin dans l'hommage, mais il faut vraiment avoir l'agnac. C'est ce que je pense, en
12: l'hommage
2: tout cas.
12: L'hommage à qui?
2: À qui? À Dédé.
12: Oui, bien sûr. Voilà. Quelle équipe sera la déception de ce tournoi?
2: J'hésite, parce que répondre les Anglais, ce serait trop simple, finalement. C'est comme répondre Zaya à qui a fait la meilleure passe en 2010. Et en même temps,
0: je l'ai perdu.
2: Et en même temps, on prend toujours tellement de plaisir à voir les Anglais se rater finalement qu'on en redemande encore et encore. En plus, c'est chaud puisqu'il y a une fusillade. Vous avez vu à côté du camp d'entraînement des Anglais, des balles qui ont fusé aux abords du stade. Alors a priori, ça ne serait que Cristiano Ronaldo qui s'entraînait au coup franc. Donc tout va bien. D'ailleurs, les blessés, ce sont les joueurs qui faisaient le mur hein, sur le coup franc. On parle de côtes cassées, de bleus. Mais le calme est revenu aux abords du camp des Anglais.
12: La surprise de ce mondial pour toi?
2: Pour moi, la surprise du mondial, ce sera Neymar. Neymar qui enfile un maillot, je pense.
12: Donc Neymar va rentrer dans cette Coupe du Monde.
2: Un maillot de bain, par contre. 4 semaines de bassin pour essayer de guérir son mollet. Au moment où il peut revenir, le Brésil sera éliminé. Donc ce sera juste un petit tour à la piscine.
12: Qui sera le MVP?
2: C'est dur, mais pour moi, je vais dire Victor Gyökeres. Non, je rigole, évidemment. Si un jour Gyökeres est le meilleur joueur d'un événement, c'est que Lynn Renault est marraine de l'événement, tu vois. Non, pour moi, le MVP, ce sera Greg Hacher, hein, parce que je le sens très en forme et puisqu'il m'a promis 300 euros sur cette pige.
12: Donc, merci voilà. Beaucoup, allez. Tom Ciaramino. Bonne soirée. Je crois qu'on a perdu Olivier Rouillet définitivement. Avant de marquer une pause, les copains, on a un message pour Pascal Obispo. Les gars en régie, là, envoyez pas la musique tout de suite. On a un message. Pascal, regarde bien.
3: Ah bon ?
12: J'ai quelqu'un qui a un message pour toi.
3: C'est sympa.
4: Salut Pascal, c'est Zizou. Oui, Zizou, parfaitement. Je sais que tu es fan de foot, donc ça m'étonne pas que tu te retrouves dans cette émission, là, avec cette bande de fous. Je voulais simplement te dire, ne crâne pas trop avec ta collection de maillots. Hein. Je sais que tu en as 8715, donc ne recommence pas et fais attention à toi, parce que eux aussi sont assez fans de foot. Je t'embrasse.
12: Alors, c'est vrai que bah, j'ai eu la chance de la recevoir récemment. C'est une histoire d'amitié qui dure depuis tellement longtemps. Complicité incroyable.
15: Ah ben, on se connaît depuis 92, ouais.
12: Bah oui, c'est ça. Ouais. Et elle m'a tout de suite parlé de tes maillots. Elle m'a dit, ah, bah, c'est un fou de maillots.
15: Ouais, j'arrête pas, ouais.
12: C'est-à-dire que tu continues à collectionner un
15: petit. J'ai commencé pour mes 50 ans, je crois. J'en ai eu 10 et ça m'a pas suffi, en fait. Maintenant, je les collectionne comme les vignettes Panini. Et je les encadre. On fait la photo, je mets la petite photo, etc. Je les mets de... En général, je demande les signatures de dos. Ouais. Voilà, et j'en rachète aussi quand je peux les avoir. Donc, j'ai quand même des pièces de collection incroyables.
12: Et ben, on t'offre un pourquoi dans un instant sur ça. Collection dans le foot, les cartes, les stickers, les maillots. Pourquoi on est tous fans, évidemment, de ça. Vous restez avec nous dans le EDG.
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0: Ça va?
1: Oui, ça va très bien. Bonsoir, bonsoir, bonsoir Pascal.
2: Bonsoir.
1: Enchanté, on va faire une chronique qui vous concerne aujourd'hui. Il paraît que vous êtes un grand collectionneur de maillots. Et du coup, ça tombe très très bien parce qu'entre ça et la Coupe du Monde qui débute dans deux jours, eh bien, c'est une très bonne occasion d'évoquer le sujet. On va parler des collections dans le foot, les maillots, les cartes, les stickers ou tout autre objet. Pourquoi on est tous fans, bien sûr, comme la chanson de Pascal.
0: Alors comme Pascal, il y a beaucoup de supporters qui collectionnent les maillots.
1: Souvent les mordus d'un club, bien sûr, qui cherchent tous les maillots les plus rares, les plus prestigieux de leur équipe préférée. Ils consacrent leur temps, leur argent, leur place chez eux aussi à cette unique. Bref, ils sont tombés pour elle, tout simplement. Il y a quelques mois, l'AS Monaco avait invité l'un de ses supporters. Regardez, il s'appelle Julien et il a une collection de 1146 maillots. Il les a tous étalés sur le terrain d'entraînement de l'ASM, donc du côté de la Turbie, juste à côté de Monaco. Il les a mis bien sûr en diagonale en hommage au club du Rocher. Un huissier était même venu constater tout ça parce que c'est un record, la plus large collection de maillots d'un même club. Le supporter en question, Julien, il en parle avec beaucoup de passion.
3: Je suis super content par rapport à ce record, c'est quelque chose d'incroyable. Je tiens vraiment à tous mes maillots, c'est-à-dire autant un maillot des années 70, 80 qu'un maillot récent. Du moment qu'il y a le blason de l'AS Monaco, c'est un maillot auquel je tiens. Après forcément, il y a des maillots avec plus de valeur, notamment symboliques, avec des titres ou financières, où là ils vont avoir une valeur plus importante. Mais moi, je tiens vraiment à tous mes maillots parce que c'est vraiment l'histoire, font partie intégrante de l'histoire du club.
1: Il y avait une autre collection absolument iconique, c'est celle du regretté Louis Nicolin. Ouais. Bien sûr, là, c'est ce qui se fait de mieux. Hein. Clairement, c'est un très grand millésime. Ah ouais. La chaîne L'Équipe en avait fait un reportage. Regardez, c'est un véritable musée chez Louis Nicolin. Ça existe toujours, évidemment. Ouais. Il avait amassé des maillots, des objets pendant des décennies. Et puis, il y a des pièces incroyables. Du Bordeaux, c'est pour Pascal. Du Michel Platini à la Juve aussi. Du Johan Cruyff à l'Ajax. Ou même du Pelé. Et puis, c'est loulou, quoi. Écoutez.
4: Depuis quand ça date?
0: On l'a pas.
1: C'est pas grave. Il y a eu un petit problème, c'est pas grave. C'était Loulou qui nous régalait un petit peu.
0: Bah, en tout cas, cette collection, elle nous fait rêver depuis toujours. Alors, la Coupe du Monde, va débuter. C'est plus que jamais le moment des stickers Panini aussi.
1: Oui, parce que je pense qu'on l'a tous fait ici, bien évidemment. Peut-être que certains le font encore d'ailleurs, le petit album avec les vignettes à coller et tout. Ça fait toujours plaisir. Et ça aussi, ça se collectionne et ça peut donner des catalogues incroyables. On a parlé aujourd'hui à Maxime, il a une quantité astronomique de stickers Panini. Là, ce sont les images de notre journaliste Lucas Metteri. Il l'a rencontré il y a peu. Sa collection de stickers vaut entre 100 et 200 000 euros, c'est colossal. Il a par exemple une vignette Pelé de la Coupe du Monde 1970. Il nous a expliqué les trois techniques du collectionneur, plutôt les trois objectifs du collectionneur.
5: La méthode du collectionneur passionné, entre guillemets, c'est d'aller fouiner sur les réseaux sociaux, trouver justement des échanges à faire. La deuxième méthode, il y en a qui font beaucoup d'achats-reventes, c'est-à-dire que vous cherchez les bonnes affaires pour dégager une marge, pour pouvoir auto-financer par exemple une carte ou un item particulier. C'est un peu nouveau, mais il y a beaucoup de gens qui font de l'investissement sur ça, parce que c'est vraiment une très bonne, une source assez fiable, parce que c'est souvent des cotes montantes. On peut prendre plein d'exemples où ça fait 200-300% de plus-value sur une année ou deux ans. Donc il y a peu de marchés comme ça où on peut avoir un tel rendement.
0: Maxime l'a dit, il y a vraiment moyen de gagner de l'argent avec des collections, du coup il y a un énorme engouement.
1: Clairement, les sommes sont absolument énormes. Le meilleur exemple pour illustrer ça, on a vu les maillots, les stickers, mais il y a aussi le marché des cartes, tout simplement. Ce sont des cartes de collection, de footballeurs, de sportifs en général. Et il y a une demande colossale. Les explications de Clément, c'est un expert de ce marché. Sa maison, sa tour Eiffel, c'est les cartes.
6: Il était bon là.
7: Sur les 3-4 dernières années, là il y a vraiment eu un énorme engouement autour des cartes de sport. On l'a vu par exemple avec le Paris Card Show, qui est quand même un bon indicateur. C'est le plus gros salon de France, justement de cartes de sport. On le voit avec vraiment de plus en plus de monde qui viennent. Ça attire aussi des gens de l'étranger. Et c'est vrai qu'on avait un petit peu de retard comparé au reste du monde par rapport à ça.
1: Et le Paris Cards Show que Clément vient d'évoquer, c'est quand même 5000 visiteurs sur deux jours. Record battu selon les organisateurs. Il y a aussi une série Netflix Goldin qui a beaucoup contribué. Ça a été un carton, donc ça a beaucoup contribué. On a trouvé des études sur le marché de la collection d'objets sportifs. 35 milliards de dollars en 2024 et c'est en très forte croissance. Une étude annonce que ça pèsera 50 milliards en 2032. Une autre dit 100 milliards. Bref, c'est monstrueux et pas si surprenant quand on voit le prix de certaines cartes.
7: Il y a une vente qui a eu lieu il y a pas très longtemps, on va dire peut-être une semaine, de Victor Wembanyama, d'accord. Donc c'est une carte rookie. Les cartes rookie, c'est simple, hein, ce sont les cartes de la première année

0: en NBA justement de Victor Wembanyama 2023-2024. La carte s'est vendue aux États-Unis sur une vente aux enchères, elle s'est vendue à plus de 5 millions d'euros.
1: Oh. Ah ouais, voilà, il y a de quoi être content. Ouais,
2: 5,11.
1: C'est pas mal, hein.
2: C'est pas mal.
1: C'est plutôt pas mal, 5 millions d'euros. Du coup, c'est sûr que quand on tombe sur la bonne carte, y a de quoi être content, hein, parce que c'est vraiment de la chance aussi. Hein. C'est pas marqué dans les livres, n'est-ce pas, Clément?
3: S'il te plaît. Oh oh oh, la dinguerie! Oh, la dinguerie, Otani!
2: Ah, c'est sur Otani, le joueur des Dodgers, meilleur joueur de baseball du monde, joueur qui vaut le plus cher en termes de cartes. Et là, c'est une carte numérotée sur 5 avec sa signature et celle d'un autre joueur. Mais vu la valeur de certaines pièces, il faut faire très attention.
1: Ben oui, parce que forcément, ça suscite énormément de convoitises. C'est celui qui détient la carte Wembanyama à 5 millions d'euros. Il faut faire attention, certains ont aussi des objets encore plus chers, notamment des maillots. En mai 2022, le maillot que Maradona portait lors du Argentine-Angleterre de 86 s'était vendu aux enchères à 9,3 millions de dollars. Record battu quelques mois plus tard avec un maillot de Michael Jordan. Il l'avait porté lors des finales NBA 98, le dernier titre avec Chicago. 10,1 millions de dollars. Donc forcément, vigilance, on retourne voir Maxime, notre collectionneur de stickers Panini. Il nous explique ce qu'il a mis en place.
4: Qui dit argent et toutes ces choses-là, on a constaté, alors surtout dans le milieu Pokémon, mais il y a eu beaucoup de cambriolages, des choses comme ça, donc oui, automatiquement, on se préserve, donc oui, j'ai une assurance à hauteur de ma collection, il y a une grosse partie qui est placée en coffre directement, à la maison, automatiquement, la pièce, elle est sécurisée, etc., etc., parce que oui, c'est des gros montants, c'est des petits volumes, donc il faut faire attention avec cela.
2: Et puis, il faut aussi lutter contre les faux, parce que c'est nouveau, ça aussi.
1: Vous vous doutez bien qu'il y en a énormément et qu'il y a beaucoup de contrefaçons. C'est assez facile à faire. Du coup, pour s'assurer de l'authenticité, autant passer par des entreprises spécialisées. On a contacté Rocksign, c'est un site qui vend tout un tas d'objets de sport dédicacés. Donc il y a des maillots, il y a des shorts des plus grandes stars du foot. On peut aussi trouver plein d'autres objets. Il y a par exemple des ballons, des casques, des gants de boxe, des chaussures. Ils ont vraiment beaucoup de choses. Et alors eux, ils ont directement rendez-vous avec les sportifs le plus souvent. C'est comme ça qu'ils garantissent. Mais tout le monde n'a pas cette honnêteté. Les explications de Clément, le fondateur du site.
5: Il y a énormément de faux qui circulent, pas forcément la signature, mais le maillot souvent c'est une réplique ou une contrefaçon qui est achetée pas cher en Chine et qui font signer même si la signature est officielle, mais le maillot malheureusement est faux.
1: Voilà, faut quand même se méfier avant de claquer tout le PEL sur un maillot de Wemby en espérant que les Spurs gagnent la finale NBA. Non mais bon, faut faire attention.
2: Ouais, c'est trop tard.
6: C'est vrai qu'il faut se méfier sur eBay, en fait, ils vendent des maillots, parce que moi de temps en temps j'en prends. C'est vrai que c'est signé, mais que souvent c'est quelque chose.
2: Ils font des certificats d'authenticité.
6: Ils font des faux certificats d'authenticité avec des fausses signatures qui sont un peu tamponnées sur. Donc faut faire attention. Ouais.
1: Ah non, mais les mecs ils sont archi créatifs.
6: Comme ça un jour. Ouais.
1: Et puis surtout, faut pas oublier qu'à la base, quand même, les collections de foot, de sport, eh bien, c'est avant le business, c'est la passion du foot, du sport et des athlètes. L'important, c'est d'aimer.
2: Évidemment. Bravo, Romain. Avec Victor Coudreau aujourd'hui et Baptiste Gauthier. Les petits
6: bien.
2: Hommages, les petites chansons.
6: Je peux te faire une dédicace si tu veux.
1: Pour le prochain tube.
7: Et vous auriez dû mettre un piano, ça aurait été magique.
2: Ah, c'est vrai. Mais à chaque fois, dans ce qu'on va faire l'année prochaine, il y aura un piano.
6: Là, c'est vraiment très très très cher. Hein,
2: ah, bon, j'ai pas les moyens de payer Pascal
6: non,
2: qui chante.
6: Pas, là, déjà,
2: là, il est en amitié.
8: C'est pour ça qu'on est payé moins cher.
2: Ouais. Non, mais préparez-vous, Ambre, ça va être votre prix désormais. Pascal, est-ce que tu peux nous parler de ta collection parce que tu es un fou de ça.
6: Ouais.
2: Est-ce que tu peux nous raconter l'anecdote du Cruyff Fernandez
6: je savais que... Enfin, moi, je commençais ma collection, donc je cherchais un peu à droite, à gauche à chaque fois que je rencontrais des footballeurs qui sont un peu des copains quoi, dans la vie. Je vois, ils viennent voir les concerts. Et c'est vrai que je savais que Louis était très, très, très fan de Cruyff. C'est son idole. Et moi, il se trouvait que j'avais 4 ou 5 maillots de Cruyff. Et je lui dis, je veux bien te filer, mais tu me donnes ton maillot de France-Brésil. Voilà. Donc en fait, on a fait l'échange et il m'a même mis le short avec.
2: Le short, vas-y, petit bonhomme.
6: Donc,
2: qui met le penalty.
6: En fait, c'est le seul maillot que j'ai encadré avec aussi le short de Louis. Il m'a fait une dédicace dessus. Ouais, bien sûr, j'ai échangé un Cruyff contre un Fernandez. Mais j'avais déjà beaucoup de Cruyff. Donc, mais j'ai plein de doubles. Hein.
8: Et ton top 3 des maillots, si tu devais choisir parmi ta collection?
2: C'est dur, ça, pour
6: un top 3, c'est... Ah, ouais. Si. Ah, ouais, mon numéro 1, c'est Cruyff. Cruyff à Barcelone. L'autre, c'est Zidane Love United, quand on a fait la chanson pour le sida. Donc ça, ce truc, il est complètement unique. Et puis en 3, qu'est-ce que je dirais? Ouais, je dirais, allez, Raymond Coppa.
9: Ouais.
6: Raymond Coppa, avec une dédicace personnalisée. Il est parti quelques mois après, mais comme je disais tout à l'heure, off, mon père a joué avec lui pour des matchs d'anciens Girondins, etc. Aussi. Et donc, c'est vrai que voilà, c'est un maillot qui était important sentimentalement.
2: Mais ouais, j'en ai plein.
6: Ouais, j'en ai d'autres, mais en tout cas, les miens sont signés. Ouais. C'est vrai que j'étais visiter le musée de Loulou Nicolin. Alors, il y a plein de maillots, mais il n'y a pas la signature. Pour moi, l'important, c'est qu'il y ait quand même la signature. Ça a beaucoup plus.
2: Et comme dans les cartes, hein, ce qui vaut aujourd'hui cher, c'est l'autographe. Avant, les bouts de maillot, ce qu'on appelle les patchs, évidemment. Ouais. Parce qu'on a l'impression, bon, Benoît, vous avez été évidemment sur un terrain, mais quand on n'a pas eu la chance, alors qu'on aurait peut-être rêvé de faire ça, même si on a eu d'autres carrières épanouissantes, tous, comme vous, Olivier, vous avez été sur le terrain, la réalité, c'est que ça nous permet d'être au plus près des joueurs, en fait. Quand vous avez un bout de maillot, une signature, vous avez l'impression de vivre un peu ce rêve-là. Enfin, moi, c'est comme ça que je le vois dans ma collection.
6: Il y a quelque chose qui est rassurant. On est un peu comme eux,
2: C'est des doudous.
6: On est avec eux. C'est un peu des doudous.
2: Ouais.
6: Ouais, c'est vrai.
2: Vous collectionnez tous les deux, vous avez beaucoup de maillots.
10: C'est vrai que même lorsqu'on est joueur, on peut être attaché à certains joueurs. Moi, j'avais comme idole Lionel Messi. Malheureusement, j'ai joué plusieurs fois contre lui. C'était très compliqué d'avoir son maillot parce que tout le monde voulait l'échanger avec lui. Je ne suis pas forcément attaché au maillot. J'ai mes principaux maillots, Bordeaux, Kiev, Séville, équipe de France aussi. Mais moi, j'ai une anecdote assez sympa concernant un maillot. Je me souviens, on joue avec Séville à la maison contre le Real Madrid. Et c'est à l'époque où tu avais la BBC. Donc, tu avais Benzema, Cristiano et Gareth Bale. Et à la fin du match, je crois qu'on fait 3-3 ou 2-2 contre eux. Je vais voir Gareth Bale et je lui dis, est-ce qu'on peut échanger le maillot et tout ? Et il me dit, ouais, t'inquiète, attends dans le tunnel et tout. Bon, bref, souvent, il te dit ça et il te dit carotte, tu vois. et du coup, j'attends un peu, puis bon, je fais pas le relou, je rentre dans le vestiaire. Et là, 10 minutes après, toc, toc, Gareth Bale, qui rentre dans le vestiaire, il m'a dit, je t'ai pas oublié, tiens, il me donne son maillot, il me dit, donne-moi ton maillot. Voilà.
2: Et là, aujourd'hui, dans le salon classe. À Cardiff de Gareth Bale, il y a un maillot de Benoît Trémoulinas. Et ça, les gars.
7: Le meilleur arrière-gauche que j'ai affronté.
6: Juste à côté de la télé.
2: Extraordinaire. La cheminée, le maillot de Benoît et la télé. Non, mais c'est dingue.
8: C'est classe.
6: Un mental de golfeur, il y a peut-être
2: un c'est ça.
7: Nous, c'était un peu plus compliqué parce que malheureusement, on n'avait pas beaucoup de maillots.
2: Ah oui, c'est ça.
7: Non, mais c'est vrai, on ne se rend pas compte que nous, à l'époque, on n'en avait qu'un. Et même en équipe de France, c'était un petit peu compliqué. Bon, j'arrivais quand même.
6: On avait vu à Mar del Plata. Hein,
2: Le maillot vert et blanc qui n'était pas le maillot bleu.
7: Je me suis fait voler dans un déménagement, j'en suis sûr.
6: Non, mais ce qui est dingue, en fait, vous, quand vous jouiez au football, en fait, vous ne pouvez pas imaginer qu'aujourd'hui, il puisse avoir un marché avec des maillots de foot.
2: Sinon, il regardait tous les pelés, je veux dire.
7: Non, mais sauf qu'il y avait quand même des gens qui venaient nous voir. Il y a des gens qui venaient nous demander nos maillots, qui devaient nous demander quelque chose. J'ai dû donner des shorts parce que je n'aimais pas donner mon maillot. Moi, je le reconnais, j'en ai 70 chez moi. Mais c'est des maillots que je garde. J'ai du mal à les je ne peux pas.
6: Il y a 8 tout.
7: Donc c'était compliqué. Donc on donnait plutôt un short ou une paire de chaussettes. C'était peut-être couillon, mais c'était drôle. Comme ça. Mais nous, on pouvait pas imaginer.
6: Un jour, ouais.
7: Ça, moi, quand tu me dis j'ai le maillot de Gerd Müller, alors pour moi c'est le summum parce que Gerd Müller était un attaquant extraordinaire, un Allemand. Mais c'est un mec, il était pas génial, mais il était toujours là. Il était finaud, il était malin.
6: Bon, on l'a vu en 74 à la finale.
7: Ouais. Exact.
6: Et mal au cœur.
2: Ça existe encore?
8: Ben oui, Benoît l'a dit, y a des joueurs qui rêvent de récupérer les maillots de leur adversaire. C'est le cas d'Hans Van Aken, le milieu belge qui a pu récupérer il y a une semaine le maillot d'un de ses idoles, Luka Modric, dont il est fan. Et forcément, pour lui, la Coupe du Monde a une autre saveur. Il peut aussi agrandir sa collection, comme il explique.
11: Je pense que algemeen bekend is ondertussen dat ik een redelijk verzamelaar ben van shirtjes, dus op zich is dat WK zeker leuk om ook weer shirtjes te gaan bemachtigen. Het zijn ook voor mij een soort van herinneringen aan momenten natuurlijk.
8: Et donc, il est dans la poule face à l'Égypte et il rêve maintenant de récupérer celui de Mo Salah, un joueur qu'il affectionne aussi.
2: Voilà pour ça.
6: J'ai dit
8: Modric
2: aussi. Modric, tu as Modric.
6: Il a tout. Signé à mon nom. Non, mais attends.
2: Non, mais monsieur,
6: j'ai bossé.
2: Champion, je sais.
6: Les joueurs des intermédiaires.
2: Non, mais bien sûr, je sais.
6: C'est horrible.
2: Le salon, le plus beau salon de fans de foot du monde.
6: Ça me fait vraiment plaisir, comme je suis là aujourd'hui, quand même. Enfin, Je suis venu, t'as vu, j'ai rien demandé gratuitement.
8: Attention.
6: Il y a peut-être deux joueurs qui pourraient faire un effort et me filer leur maillot avec la signature derrière.
2: Moi, je suis assez d'accord.
6: Tu veux
2: le maillot de Ambre et de Camille, j'imagine. C'est ça. Benoît, va falloir trouver un maillot pour Pascal.
8: Jibril,
2: il fait un bisou.
6: Même Séville, quand même, deux fois champion.
8: Mais Jibril aussi, c'est pas mal.
10: Moi, maillot de Séville, avec plaisir.
2: Tu veux lui échanger contre quoi?
10: Si je peux aller au Cap Ferré, moi, il n'y a pas de souci.
6: Je t'invite avec grand plaisir à déjeuner si tu veux.
7: Tu verras ma collection avec.
6: Hein. Ouais,
7: tu viendrais le même jour.
6: Mais tu ne vas pas m'offrir ton
7: short. Je te ramènerai quelque chose.
6: Tu vas me ramener ton short comme d'habitude.
2: Il va te ramener une chaussette de Marvel Plata, ça ne va rien comprendre. Et en plus, il l'aura acheté chez Decathlon deux minutes avant.
6: À l'époque, en plus, comment ils étaient. C'était très serré.
2: C'était très, très slim. Merci Romain Aron pour ce pourquoi. Dans un instant, nous commande Raphaël comment Olysée devient la superstar des Bleus. À tout de suite. Ils vont continuer à parler, c'est sûr.
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7: Merci d'être là. Après le pourquoi passionné et passionnant sur les maillots et les cartes, voici le comment passionné et passionnant de Raphaël Sobao. Et Raphaël, comment Olise devient la superstar des Bleus?
8: Oui, si vous pensiez que ce rôle de superstar était destiné à Kylian Mbappé ou au Ballon d'Or ou Ousmane Dembélé, eh bien vous avez peut-être fait tout simplement fausse route, carrière. Celui qui a porté la France, c'est Michael Olise. Il a clairement marqué son territoire. Un triplé qui arrive à point nommé, digne d'une superstar. Quand les cadres offensifs vacillent, Olise scintille. L'attaquant du Bayern a pris les choses en main. Il a pris rendez-vous avec son destin. Olise a prouvé hier à 24 ans qu'il était un joueur immense. Entre en témoigne son troisième but de la soirée.
9: La spéciale.
8: Sublime, magnifique.
9: Ah ouais.
8: Un triplé XXL de la superstar Olise qui confirme qu'il a été cette saison en club l'un des tout meilleurs. Le meilleur joueur français, tout simplement. Superstar en bleu et qui est devenu l'étoile filante du Bayern Munich. Qui peut se vanter parmi ses coéquipiers en sélection d'avoir réalisé en club une saison aussi aboutie, d'être le meilleur passeur d'Europe, d'être le quatrième joueur le plus décisif d'Europe, impliqué sur plus d'un quart des buts de son club? Didier Deschamps, il le sait, il aura besoin de Michael Olise dans les moments importants de cette Coupe du Monde.
10: Et rayonnant, de par la saison qu'il a réalisée au Bayern, avec nous aussi, il a fait de très bonnes choses. Il est en pleine confiance et voilà, il est tellement décisif. En plus de ça, pour un joueur offensif, il a une capacité à faire les efforts qui est assez remarquable, donc... On aura besoin d'un Michael à ce niveau-là.
8: Hey, il aura besoin, Didier Deschamps, de sa nouvelle superstar, Michael Olise, de par son niveau stratosphérique, superstar en club, qui est en train de devenir aussi la superstar du mercato, qui aujourd'hui est le joueur le plus bankable, le joueur que tout le monde veut s'arracher, le joueur qui valait, selon le Bayern Munich, 200 millions d'euros et où le Real était prêt à l'arracher pour 150 millions à 200 millions. Et avec un tel niveau affiché, Olise a définitivement changé de dimension. Il est la superstar des Bleus.
7: Merci Raphaël. Est-ce que c'est une superstar, Pascal, pour toi, Michael Olise?
11: Tu sais, quand je l'ai vu jouer pour la première fois, parce qu'on découvre, on regarde les autres championnats, alors je ne vais pas reparler de Cruyff, mais quelque part, il me rappelle un peu, dans le toucher de balle, un petit peu Johan Cruyff. Je ne sais pas, je suis peut-être totalement à côté, mais je trouve qu'il a une classe. Il a une finesse.
7: Il porte haut comme ça.
11: Non, mais il est classe, quoi. Il a un jeu classe. C'est pas un bourru, c'est pas un besogneux. Il est vraiment. Il a une élégance quand il joue. Il est vraiment fantastique. Et c'est vraiment intéressant pour l'équipe de France parce que, avec Mbappé, il va se passer un truc. Normalement, avant, tout le monde jouait un peu pour Mbappé. Et je trouve intéressant aujourd'hui que ça se retourne, qu'Mbappé va jouer avec. Avec tous ces joueurs-là, ça peut être fantastique. Après, il faut que la mayonnaise prenne. Voilà. Mais c'est vrai que c'est. En tout cas, ce joueur est. J'ai eu le maillot par chance. Il m'a signé.
7: Ah ouais.
11: Il me connaît pas. Hein,
7: c'est. Ouais. Tu l'as déjà. Il veut l'avoir avant qu'il devienne superstar.
11: On travaille. Mais j'ai des petites anecdotes sur les maillots. Mais bon, on va pas continuer. J'avais fait signer. J'avais demandé à Barcola, que j'adore aussi. Et puis il avait demandé c'est pour qui, et il dit je ne connais pas.
7: Donc, bah oui.
11: Mais c'est normal.
7: Oui, mais est-ce que tu ne
11: c'est normal,
7: pas,
11: c'est des mômes, c'est des mômes. Et c'est moi qui ai 16 ans quand je fais cette collection. Bon, en tout cas, Olise 100% et on est à fond avec lui.
7: Il change le jeu de l'équipe de France, comme l'a dit Pascal Ambre.
12: Oui, bien sûr, il change tout. Peut-être c'est un joueur qu'on n'attendait pas à passer autant de paliers. Il y a 2 ans encore, il était dans un club middle de Première Ligue, les JO, la Ligue des Champions. Maintenant, un triplé en équipe de France, c'est juste exceptionnel. Il y a la nature de son jeu qui est unique, mais il y a la personnalité aussi. Parce que là, le mot superstar, généralement implique ce qu'on voit avec les trois animaux domestiques qui évoluent autour de lui, le Golden Boy, le Ballon d'Or, le meilleur joueur du monde.
11: Ah, il est relax. Hein,
12: mais lui, en fait, il est plus que relax. C'est qu'il est, il est à l'opposé de tout ce que l'ADN du football et de ses confrères appellent de jouer pour la popularité, répondre aux critiques. Lui, mais ils sont triplés. C'est presque cool. Il s'en fout, il joue pour lui, il se fait plaisir. Il est,
11: si ça, ça, si ça, ça dure, c'est bien. Ouais.
12: Ça le rend mystérieux et unique, je trouve. Aussi.
11: Ouais, c'est vrai, t'as raison.
9: Non, mais ça va durer, parce que quand on lit ses interviews, elles sont totalement atypiques. Ouais. C'est quelqu'un qui...
12: C'est un ovni.
9: Mais complètement. Et tu te dis, à un moment donné, tu te dis, là, on tombe sur quelqu'un d'exceptionnel. Ouais. Parce qu'il a des réponses qui sont belles.
11: On a l'impression qu'il est là uniquement pour le football, en fait.
9: Ah, mais ça, c'est clair.
12: Il joue pour lui.
11: C'est-à-dire que...
9: Mais déjà, dans sa réflexion qu'il a eue à choisir l'équipe de France... Parce qu'il aurait pu être...
11: C'est une chance, ouais.
13: L'Angleterre, l'Algérie,
9: Nigeria. C'est un truc de dingue.
11: Et puis, il ne faut pas qu'il parte du Bayern. Il est bien où il est, qu'ils ont une équipe incroyable, le Bayern.
9: Après, dans sa route vers devenir une superstar, il faut quand même savoir que Thierry Henry nous rend un super service quand il le prend pour les Jeux Olympiques.
12: C'est dingue.
9: C'est là où ça se met en route. C'est là où tout d'un coup, tu es là devant ta télé, tu regardes les matchs, tu dis mais c'est qui lui?
11: Ouais, c'est ça.
9: Parce qu'on le connaissait pas.
11: C'est vrai. C'est vrai.
9: On le connaissait pas. T'as raison. Il était en Angleterre. Et là, on est là. C'est pas possible. Il y a un truc là. Et après.
13: Vous n'êtes pas le seul à vous enthousiasmer parce que la presse européenne est aux anges.
11: Normal.
13: Regardez, Camille va tout vous dire.
14: Ils
11: le font pas.
14: Oui, ils sont triplés qui allaient chaîner toute l'Europe. Calme-toi, Olivier. On va regarder. Donc pour Marca, Olivier rend tout simplement le monde fou dans un contexte où il est la grande sensation du mercato. On en a parlé déjà avec Raph, il est désiré au Real Madrid. Olivier qui arrivera aux États-Unis en superstar, attirant tous les regards, poursuit le journal madrilène. Le concurrent AS a lui insisté à l'exposition universelle d'Olivier. En Angleterre, la BBC salue sa performance. C'est lui qui se distingue dans cette attaque étoilée. Et puis en Allemagne, eh bien évidemment, on ne le découvre pas, mais Bild prévient, la star du Bayern est déjà dans sa Coupe du Monde. Et en Norvège, futur adversaire des Bleus, le quotidien Dagbladet s'attarde sur l'homme du match et annonce aux coéquipiers d'Allende, vous êtes prévenus.
11: C'est drôle parce qu'on, excuse-moi, mais on a quand même moult possibilités de ballon d'or.
13: Ah bah, là oui,
12: c'est dingue.
11: Non, mais c'est-à-dire qu'il y a Dembélé, Mbappé possible, Olivier, Doué, c'est-à-dire que c'est quoi cette équipe quoi,
13: Il faut que la mayonnaise prenne, comme tu l'as dit.
11: Pardon ?
13: Faut que la mayonnaise prenne.
11: Exactement.
13: Et là, c'est là où Benoît normalement intervient et nous dit.
11: Et Dédé aussi un peu quand même.
13: Oui, mais non, mais Benoît, il est en train de nous dire qu'il faut que Mbappé arrête de jouer neuf, replacer Olivier
11: derrière. Le remettre en 11
13: à droite et mettre Dembélé en neuf, parce que c'est un problème ou une solution là dans cette équipe-là, Olivier, si jamais il prend trop la lumière.
15: Je pense pas. Je pense qu'en fait, c'est intéressant ce que disait Pascal tout à l'heure.
13: Bravo Pascal.
15: Où effectivement, avant, on jouait tout pour Mbappé.
11: Ouais.
15: Et on a l'impression que la tendance est inversée. C'est-à-dire que là, il y a un joueur qui est en train de déclore. Il a fait une saison exceptionnelle du côté du Bayern. On le voit sur le terrain, c'est très facile. Il est très élégant. Techniquement, c'est au-dessus de la moyenne. Je vois dans les petits espaces, il a une telle coordination. Il arrive à se sortir de Pétrin. Enfin, c'est quasi incroyable. Et c'est vrai que là, aujourd'hui, on se dit... il y a peut-être un joueur qui est en train de déclore et que maintenant, peut-être que Mbappé a besoin de l'équipe de France et non pas l'inverse. Avant, l'équipe de France avait besoin d'Mbappé. Là, j'ai l'impression que ça s'inverse parce qu'il y a des joueurs comme Olivier qui est capable de prendre le lead. Il y a aussi Ousmane Dembélé. Alors, effectivement, on parlera de son positionnement tout à l'heure dans le prochain thème.
11: Mais
15: Dembélé, il y a Doué aussi qui est en train aussi d'éclore. Moi, je suis vraiment très heureux pour Olivier. Comme tu disais, c'est un peu un ovni dans ce monde du football où c'est vraiment...
13: On a tous les aliens de la planète sport. Wembanyama et Olivier, ils sont tous pour nous.
15: Il faut parler de soi.
11: Excuse-moi, t'en as quand même oublié un. Excuse-moi.
12: Et cyclisme.
11: T'en as oublié un, c'est Cherki.
15: Oui, Cherki aussi.
11: Cherki, c'est lui, quand il prend la balle, c'est le Brésil. Enfin, pardon.
15: Cherki aussi, mais je trouve qu'il est quand même encore un peu en dessous d'un Olivier, d'un Dembélé, d'un Doué. D'ailleurs, il fait une rentrée un peu moyenne hier où il perd le ballon.
12: Mais
15: et
12: c'est
15: derrière,
12: vrai qu'avant, il pouvait y avoir un déficit créatif dans cette équipe de France qui n'y a plus.
15: Mais en fait, c'est un casse-tête. On en parlait tout à l'heure, mais c'est un casse-tête pour Didier Deschamps parce qu'en fait, on se dit, limite, par moment, on se dit, il est obligé de mettre Dembélé parce qu'il ne peut pas mettre.
11: Politiquement, tu veux
15: ni
11: dire.
15: Ni Mbappé, ni Dembélé sur le banc. Ouais, et on a vu que hier soir, les deux ensemble, ça se marchait un petit peu dessus. On est très content d'avoir Olivier.
13: On parlera de Mbappé, Dembélé. D'ailleurs, ce sera notre thème pour finir tout à l'heure. Peuvent-ils briller ensemble? Pas seulement jouer, pas seulement se connecter, briller. Parce qu'on a envie d'avoir du beau jeu, en plus d'avoir une troisième étoile. Et puis dans un instant, Pascal, tu vas découvrir l'immanquable Mercato. Raphaël va donner les premières grosses signatures de ce marché.
11: Ça bouge
13: dans tous les sens. Ça tout de suite.
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28: Philippe Delaunay, merci d'être avec nous. On peut l'applaudir, il nous fait l'immense amitié d'être avec nous ce soir. C'est Pascal Obispo. son nouvel album. Il n'est pas venu en promo, mais je vous le dis quand même. C'est Héritage volume 2. Et comme Pascal ne fait rien comme les autres, le volume 2 sort avant le volume 1. Des duos avec Gaëtan Roussel, Renaud Zazie, Axel Bauer, Julien Clerc, Francis Cabrel, Michel Jonas, bien d'autres. Des héros de ton enfance et puis des gens de ta génération. Voilà, des duos magnifiques. Merci. Avant la suite, pour l'éternel fan que tu es, parce que c'est aussi ça ton moteur.
1: Héritage, c'est ça.
28: C'est ça.
1: C'est fan depuis toujours. Je suis fan de sport, de foot et... et de musique, et je fais, et je suis très heureux qu'ils viennent partager avec moi. Et je suis très heureux de partager avec vous.
2: Avec nous aussi.
28: En fait, il est plus heureux de voir Olivier Rouillet.
1: Il m'a fait rêver à l'aile.
2: Ça me fait du bien.
1: Mais tu sais pourquoi? Mais parce que nous, on peut en parler, parce qu'on est les plus vieux sur le plateau.
2: Mais on est d'accord.
1: Parce que moi, je regardais Téléfoot le soir à 23h avec, comment il s'appelle?
28: Pierre-Claude Johnny, Didier Roustan.
1: Avec Johnny, évidemment. C'était à 23h, c'était tard. J'étais petit, il fallait regarder. Noir et blanc, c'était dur.
28: Ah oui, les gamins qui regardent tout sur leur portable, ils sont en train de se dire, qu'est-ce qu'il... Ah ben attendez, non, il n'y a pas de gamins. Allez, il regarde pas. Voici la manque à Mercato, tiens, allons-y. Ah,
2: c'est énorme. C'est tellement vrai.
28: Raphaël, Mourinho, officialisation imminente.
3: Oui, puisque le Real Madrid l'a annoncé il y a quelques instants, se séparer officiellement d'Alvaro Arbeloa, donc il n'est plus le coach du club. Le Special One qui aurait été vu à Madrid, là, dans les dernières heures, va devenir le nouveau coach du Real. 15 millions d'euros à débourser à Benfica pour le libérer. Cette arrivée imminente, bien, avec celle, a priori, ça aussi, ça sera officiel dans quelques instants. Ibrahima Konaté, on en a parlé hier, et Denzel Dumfries. Et le Real Madrid a fait un communiqué, c'est très rare de faire ce genre de choses, pour expliquer que le joueur de 150 millions d'euros, vous savez, la promesse de Florentino Pérez, était Julian Alvarez, l'attaquant de l'Atlético de Madrid. Et cette offre a été refusée par l'Atlético de Madrid. Voilà. Mais ils ont fait un communiqué, le Real, pour dire que c'était ce joueur mystère.
28: Ah oui, c'était une promesse de campagne de Pérez.
3: Mais ils ont refusé l'Atlético.
28: C'est Dallas, là, à nouveau, là. C'est reparti.
1: Non, mais, mais Mourinho, c'est quand même incroyable. Pardon, enfin, c'est quand même une surprise immense, parce qu'on s'attend à quelque chose de plus, comment dire, je vais pas dire que...
28: Plus moderne, peut-être.
1: Ouais, ou plus constructif. Oui, j'ai l'impression qu'il n'est pas parti en bon terme, sinon.
28: Non, bah, il part rarement en bon terme.
4: Il n'a pas gagné.
1: Ouais. Par contre, son contrat, à mon avis... le contrat de Mourinho, ça doit être costaud. Hein,
3: oui. Parce que... bah là, ils doivent mettre déjà 15 millions d'euros pour acheter le contrat à Benfica. En plus, le salaire derrière à mettre.
28: Ça excite quelqu'un en dehors de nous, journalistes, suiveurs, de le voir en conférence de presse?
2: Pas du tout.
28: Ah, vous n'êtes pas content? Oui, pas content.
2: Ah non, non, mais là, pas du
28: content.
2: Tout.
28: Pas content.
2: J'ai du mal à comprendre.
28: Mais ils ne veulent pas faire le Bayern et le PSG, Olivier. Ils veulent des stars, ils veulent un dresseur de stars.
2: Ce qui est quand même extraordinaire avec lui, c'est qu'il est retourné au Portugal. Et le Portugal, Benfica a fait une bonne fin de saison. Ils ont été bons, ils ont été efficaces, ils ont été bien organisés. Mais moi, là, je regrette, mais ça ne me fait pas rêver de voir Mourinho à Madrid.
1: Mais est-ce qu'il n'y aurait pas une méthode un petit peu comme au PSG, quand ils ont décidé d'enlever donc toutes les stars, de prendre un entraîneur qui sache dire non quand il faut.
28: Non, ils ne vont pas faire ça au Real.
1: Non, mais je ne sais pas. Mais
28: ils veulent des stars et quelqu'un qui dresse les stars.
1: Est-ce qu'il n'a pas été aussi engagé pour ça? Parce qu'il pourrait peut-être éventuellement dire non et je ne sais pas.
4: Est-ce que tu penses que Mourinho est un homme qui ne fera pas de vagues? Est un homme
1: Non, mais ce que je veux dire, c'est que dans les conférences de presse.
4: Dans la politique de la douceur et d'essayer de tranquilliser le Real Madrid, c'est peut-être pas l'homme idoine.
1: Ah, ben c'est pour ça.
28: Mais pour nous, ça va être rock'n'roll. Égoïstement, je suis assez content.
1: De presse, ça va être
28: et puis on regardera Chiringuito encore plus et on vous remontrera les images. Tiens, Beşiktaş a pris des renseignements pour Lucas Chevalier.
3: C'est une information de Loïc Tanzi. Alors voilà, il attend Lucas Chevalier de savoir aussi la volonté du Paris Saint-Germain. Comment ils vont l'utiliser la saison prochaine. Donc il y a des clubs qui en profitent pour gratter des informations. C'est le cas de Beşiktaş. Il y a quelques semaines, Tottenham, qui était à la recherche d'un gardien de but, aurait fait les mêmes démarches que Beşiktaş pour Chevalier.
28: Pierre Sage, très proche de signer à Crystal Palace.
3: Ouais, après des jours de discussion, un accord total est sur le point d'être conclu entre Lens et Crystal Palace, qui s'est d'ailleurs préalablement mis d'accord avec les Eagles. Il devrait signer dans les prochaines heures un contrat jusqu'en 2029 avec une année supplémentaire en option. Il devrait toucher un salaire 4 fois supérieur à celui qu'il gagnait à Lens, c'est-à-dire 100 000 euros bruts mensuels. Et sachez ça aussi, on l'a appris il y a quelques instants, une information L'Équipe, c'est Olivier Pantaloni qui est libre depuis son départ du club de Lorient, qui est en pôle pour remplacer Pierre Sage à Lens.
28: Du beau corse, alors Pantaloni qui est à Uzac du côté de Lens. Je te voyais réagir sur Pierre Sage.
1: En fait, c'est surprenant parce qu'on s'est attaché à cette épopée, on va dire, de Lens et à cet entraîneur. Et c'est vrai que c'est encore une autre surprise de le voir partir.
28: 400 000 euros contre 100 000, ça compte quand même. Il n'y a pas que ça. Non, je sais, je tue le romantisme. Pardon.
1: Tu sais, c'est comme faire des disques, hein. Aujourd'hui, faire des disques, c'est un acte très romantique, c'est ce que je fais aussi. Donc, on attend aussi dans le football qu'il y ait des choses un petit peu comme ça, mais a priori.
28: Il n'y a pas trop. Hein. Il n'y a plus trop, en tout cas. Oui, Olivier ?
2: Non, je voulais juste dire à Pascal que, quand même, quand tu es entraîneur, quand tu fais une saison comme Pierre Sage et qu'on te met dans les pattes un entraîneur, Cahuzac, en lui disant tu le prépares. Pierre Sage, il n'est pas là pour préparer les gens. Il a son staff technique, il est organisé. Et quand tu es dans un club où tout d'un coup, on te prévient que peut-être que les meilleurs joueurs vont partir, donc ça veut dire que ton effectif risque de baisser.
28: Avec la Ligue des Champions à jouer. Avec
1: la Ligue. Il y en a deux déjà qui sont partis, non, il me semble.
28: Ouais, donc tu vois. Notamment.
2: Et quand tout d'un coup, on tape à ta porte et Crystal Palace arrive avec le budget qui est de X
28: 550 millions et 400 000 euros pour l'entraîneur.
2: Et puis son ambition personnelle aussi, parce qu'il a toujours dit qu'il aimerait entraîner.
1: C'est un bon entraîneur, enfin vraiment.
2: Donc, le choix, il n'est pas compliqué.
1: Et puis humainement, c'est un mec vraiment intéressant. Ouais. C'est un mec sympathique. Mec. On va dire qu'il est normal, quoi.
28: Non, mais c'est vrai,
1: c'est Anthony Morino.
2: Et puis il fait.
28: Complètement.
1: Un ami.
2: Oui, mais en plus, il fait jouer extrêmement bien son équipe. Parce que ce soit à Lyon ou à Lens, en termes de qualité de jeu, c'est une grande perte quand même pour le football français.
28: Greenwood et l'AS Rome, il y a un accord, mon Rafou ?
3: C'est le Corriere dello Sport qui l'annonce. L'attaquant de l'OM aurait dit oui à la Roma. Accord de principe trouvé. Greenwood devrait toucher 4 millions d'euros nets par saison. Un contrat jusqu'en juin 2031. Et le média italien évoque une première proposition de la Roma d'environ 40 millions d'euros. Parce que l'OM, de son côté, doit verser 40% de sa revente à Manchester United. Donc eux, ils attendent 55 millions d'euros. Maintenant, il faut que les deux clubs se mettent d'accord.
28: 30 millions.
3: Exactement.
28: Grosso modo. Alors là, en revanche, ça ne me va pas du tout ce qui arrive. Là, je vous le dis, je ne suis pas d'accord. Attention. La Juve veut Dibu Martinez, ils font ce qu'ils veulent, mais en même temps, Randal Kolo Muani qui a raté le tir face à Dibu Martinez. Ouais, ça ne me va pas du tout ce qui
3: arrive.
28: Et Brahim Diaz, en plus, tiens, rajoute tout le monde.
3: Voilà, donc nos confrères de la Gazzetta dello
28: Sport. Tous ceux qui ont subi un truc depuis.
3: Déjà, sur le plan offensif, eux, ils expliquent qu'ils veulent se renforcer sur le plan offensif. Donc la piste Brahim Diaz, qui a disputé la Coupe du Monde avec le Maroc, a été activée. Sorloth également en approche, mais Randal Kolo Muani, lui, aurait déjà donné son accord pour faire son retour à Turin. Et donc, selon Fabrizio Romano, la Juve serait à la recherche d'un nouveau gardien et ils auraient activé des contacts pour recruter Dibu Martinez. Et il y a des discussions en cours, donc on pourra retrouver coéquipiers peut-être la saison prochaine, Martinez et Kolo Muani.
1: Notre ami,
3: Dibou. Ouais. Dibou,
1: notre
3: Dibou
1: meilleur
5: Martinez.
1: Ami.
5: Non, mais ça reste un très grand gardien, hein, Dibou. On l'aime ou on l'aime
28: je
5: pas.
28: Je peux pas le dire.
1: C'est un super gardien.
28: Je peux pas le dire, Pascal.
1: Il a un peu le Materazzi aussi. Enfin, c'est un peu les mêmes.
28: Non, non, il était pire sur le bus impérial.
4: Épidermique. Épidermique, on ne lui souhaite pas.
5: Mais c'est un très bon gardien quand même. C'est un très bon gardien. Je comprends que la Juve s'intéresse à lui. Il s'intéresse aussi à Mac Maignan. Après, Brahim Diaz, Kolo Muani, ils essaient de refaire un petit peu tout le front de l'attaque. Est-ce que ça va fonctionner, oui ou non ? Il va falloir payer aussi Kolo Muani parce que c'est quand même un gros salaire. Est-ce que la Juve est capable de le faire ? Je ne sais pas.
28: Vous voulez qu'on fasse plaisir à Camille Macalli ? Regardez, Roberto Mancini devra retrouver le poste de sélectionneur de l'Italie. Ça va aller, Camille ?
3: Oui, c'est selon plusieurs médias italiens. Il aurait été préféré donc à Antonio Conte, dont le nom avait circulé. Il est actuellement Mancini, le coach d'Al Sadd au Qatar, tout proche donc de faire son retour. Lui qui avait remporté l'Euro 2021 avec la squadra Azzurra, mais qui avait démissionné à l'été 2023 pour rejoindre l'Arabie Saoudite. Et il n'avait pas réussi aussi à qualifier l'Italie pour la Coupe du Monde 2022.
28: Pourquoi ça ne vous plaît pas, Camille ?
6: Parce qu'ils ont besoin de neuf, l'Italie. Et là, on part, on refait du
4: dans
6: vieux.
4: Dans tous les sens du terme, ils ont besoin de neuf.
6: Non, mais oui. Et puis, en fait, ça veut dire qu'il n'y a pas d'idée, quoi. Conte est parti de Naples pour essayer d'aller récupérer. Il avait déjà fait 2 ans à la tête de la sélection. Là, on repart avec Mancini qui n'a pas d'idée.
5: Ils ne sont pas rancuniers, les Italiens.
28: Bah, si c'était barré comme un voleur.
6: Ils n'ont pas le choix.
5: Il est parti en Arabie Saoudite. C'est en Arabie Saoudite, je crois.
6: Oui, oui, mais
5: c'est ça. Parti comme un peu comme un voleur.
28: Là, il faut être romantique. Pascal va dire il faut être romantique. Arabie Saoudite, le romantisme.
1: Le problème de l'Italie, d'ailleurs, c'est dommage.
6: Non, moi, je voudrais Didier Deschamps à la tête de la squadra. Parce que Didier, ça pourrait le tenter. Mais si, après la, il a dit, pourquoi pas.
1: Oui,
6: il a d'ailleurs beaucoup rigolé lors de sa conférence de presse en disant, tiens, l'Italien est colloquo, machin, ils se connaissent, tout ça. Et, non, il y avait un petit clin d'œil en disant, pourquoi pas.
1: Ils ont besoin de fondations. Mais voilà, la fondation, c'est des anciens. Donc là,
5: Mancini a gagné.
1: Il a déjà gagné
5: l'Euro. Donc
6: il n'avait pas qualifié l'Italie déjà pour un mondial.
5: Oui, mais il a quand même gagné l'Euro.
28: Elle n'est pas contente. Elle est à côté d'Olivier Rouillet. Là. J'ai les deux râleurs.
5: Non, j'ai rien dit, moi.
1: T'as Dodeliné. T'as fait un
5: tour.
1: T'as Dodeliné. T'as senti retort sur le
6: truc. Bon, d'accord.
28: Tu vas prendre une chanson dans la tronche, le Dodeliné. Tu vas pas comprendre. Ça va faire très bizarre. Et puis, on termine avec deux entraîneurs qui arrivent. Alors, c'est pas pas tout frais, mais enfin quand même, on l'avait pas donné du jeu à Valorient et un entraîneur écossais
3: Alexandre
28: à Saint-Étienne.
3: Exactement, l'ancien coach du SCO d'Angers. Il va s'engager pour 2 ans plus une année en option avec Lorient. Ça va s'officialiser la semaine prochaine. Et puis là, Saint-Étienne donc a trouvé un terrain d'entente financier avec le club portugais d'Estoril pour Yann Catro, entraîneur écossais. Bon, je vous avoue, je ne le connaissais pas très bien. Il a fait 10e du championnat portugais. Non, voilà, il va entraîner en Ligue 2.
28: Pascal est choqué, il vient dans l'émission, vous ne connaissez pas Catro.
1: J'ai son maillot.
28: Signé.
1: Son maillot signé. Moi, je ne comprends pas.
3: Mais à coup le pas, pardon.
1: Je ne comprends pas ce que tu fais. Franchement,
28: n'importe quoi.
1: Bosse un peu tes trucs, quoi.
28: Quelle indignité, Raphaël Sebaoun. Quelle indignité. Allez, dernière pause, et puis juste après, on parle de Bordeaux, parce qu'il en reste. Avec Pascal. Et puis Mbappé et Dembélé peuvent-ils briller ensemble? Et on se marrera avec Antoine Pinot. Et tout le monde jouera. Jeu d'équipe, les enchères. La suite de l'EBG, c'est dans un instant.
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21: Suite de l'équipe de Greg dans une belle ambiance ce soir. On a Pascal Obispo qui nous a rejoint. Ambroise Guedillon, Raphaël Sebaoun, Olivier Rouillet qui est dans le dur, là, je peux vous dire pendant la pause. Et Camille Macali.
22: Allez, on est dans le dur, là, on y va.
21: On regarde le zapping de Sacha de Persin et on revient pour parler de Bordeaux sans pitié. Et Mbappé et Dembélé, à tout de suite.
23: And Castle back in. Alley-oop to Wembanyama and easily throws it down. An indefensible play.
24: Game settlement. Good win. By two sets of love, 6-4, 6-3.
25: Ouais, mais au final, pas de point pour Nanterre. Allez, la dernière possession de ce carton pour Eléo Kobo.
26: Oh là là là là là là là là.
0: sensationnel le tir.
1: C'est énorme.
0: Sensationnel, parce que la défense de Len Schurman, elle est exceptionnelle. Le bras qui sert de viseur, il est sur le reculoir, il tombe par terre. Énorme filoche.
2: Dzień dobry, jestem już tutaj, Państwo mnie nie widzą, bo pewnie widzą Państwo takie obrazy, które...
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14: San Antonio. Wembanyama, aussi va le prendre. Il va le prendre. Il est loin et il est dedans, surtout le shoot à 3 points.

0: mais ce sera devant. Ce sera devant. C'est Wisma Lizovaï qui va prendre la tête, semble-t-il, avec Matteo Jorgensen. Dans le final, Matteo Jorgensen.
1: Il sera devant, je pense.
0: Ouais, oui, il sera devant. Il sera devant. Le meilleur temps pour l'équipe Wisma Lizovaï. Avec Matteo Jorgensen qui sera peut-être le nouveau leader de Paris, du Tour Auvergne-Rhône-Alpes.
2: Ah non, il y avait 12 secondes hein, quand même. Entre Vauclin et.
0: Eh oui, donc il y avait 12 secondes.
2: Il y avait 12 secondes. Et surtout,
0: donc il en manque 3. Il en manque 2.
3: Voilà pour ce zapping. Pascal Obispo est notre invité. Alors, émission un peu bordelaise, je dois bien l'avouer, ma présence, et puis celle de Benoît Trémolinas également. Pascal, grand supporter aussi des Girondins de Bordeaux, qui ont loupé la montée là en Ligue 3, et puis en National, puis après la Ligue 3, puis la Ligue 2, puis la Ligue 1. Tout ça nous paraît bien loin. C'est très triste, en fait, toute cette histoire-là avec les Girondins.
4: Bah oui, moi j'étais petit, j'étais dans les couloirs du stade Chaban-Delmas. Le premier match que j'ai vu, c'était en 73. Il y avait Pelé qui jouait contre les Girondins de Bordeaux. Et il y avait un match des polymusclés où il y avait Belmondo. Enfin bref, quand j'étais petit, je passais souvent. Et c'est vrai que, bon, au-delà de ça, c'est vrai que c'est hyper triste. Bravo les supporters. Bravo pour le nombre de supporters qui étaient pour le match.
5: Pour le dernier match, ouais.
4: Bravo à l'équipe aussi. C'était à ça. Et donc, carton rouge à cet homme. Je ne sais pas ce qu'il fait chez nous, quoi. Enfin, c'est la question qu'on s'est posée tous quand il a débarqué. On y a cru un peu, mais très très rapidement, quand on a vu qu'il n'est même pas descendu dire bonjour aux joueurs, ce qui est quand même la base quand on est président, de venir voir ses employés, entre guillemets, au moins leur serrer la main à tous, de toutes les équipes. Ça ne s'est pas fait, ça m'avait vraiment choqué. Et donc, voilà, bon, je ne suis pas le seul à dire qu'on ne comprend pas trop ce qui se passe et pourquoi cet homme est encore là. Et qu'est-ce qu'il fait ici? Qu'est-ce qu'il fait chez nous?
3: Le club a été a changé de main.
4: Oui, mais c'est un mec de son équipe.
3: En tout cas, ils ont bossé ensemble, oui. C'est des gens qui se connaissent bien.
4: En fait, moi, je suis super triste, évidemment. C'est Bordeaux, je suis un supporter des Girondins. Et c'est vrai que je suis... je n'ai pas tellement d'avis à donner. La seule chose dont j'ai envie, c'est qu'ils se barrent, quoi. Et évidemment, je suis pas le seul.
3: Bah Benoît, par exemple.
4: Et toi aussi.
3: Bah oui, non, mais c'est-à-dire que nous, on s'était recroisés aux 140 ans. Parce que Benoît était sur la pelouse. Moi, j'avais eu la chance d'être pendant 4 ans et demi speaker des Girondins. Et j'y avais été, en fait, ça avait été un peu compliqué. Mais ça avait dit des choses pas toujours très gentilles ici. Mais c'est vrai que le club ne rebondit pas pour le moment. C'est ça la réalité.
4: C'est pas très gentil, mais tu dis la vérité. Pardon, excuse-moi, Benoît.
5: Oui, non, c'est vrai que c'est très compliqué. C'est très compliqué. Et ce qui est fort, malgré tout, et c'est là où on voit que malgré tout, les Girondins de Bordeaux, la ville de Bordeaux, c'est aussi une ville de football, même si le rugby a pris le pas avec le bébé, c'est que sur le dernier match, il y avait 28 000 personnes.
4: Bravo, 24 000 personnes.
5: Ils ont été obligés de fermer la jauge à 25 ou 26 000, je ne sais plus.
3: Ouais, les gens sont sevrés de foot.
5: Parce qu'en fait, en termes d'organisation, ils ne pouvaient pas faire plus. Mais il y avait encore plus de demandes. Et ce qui, il faut aussi saluer aussi Rio Mavuba qui a fait un super travail avec les joueurs. Il a ramené une nouvelle dynamique. Mais le problème est toujours, en fait, on se disait même avec des potes qui vont tout le temps au stade, moi j'y suis allé aussi quelques fois, on se dit, OK, les Girondins vont peut-être monter. Mais en fait, finalement, il y a toujours ce doute économique où on se dit, bah, finalement, peut-être qu'ils vont peut-être redescendre parce qu'il n'y a pas d'argent, parce qu'il y a un problème. Et concernant Gérard Lopez, personne ne comprend en fait comment il fait pour être toujours là, pour être toujours dans le milieu du football. Est-ce qu'il s'est passé à Lille? Est-ce qu'il s'est passé avant?
3: Là, Boavista, Lotus en Formule 1.
5: Aujourd'hui, avec les Girondins de Bordeaux, c'est vraiment une interrogation. Là, on essaye de nous enfumer en disant, il y a un nouveau repreneur, ça va repartir. Mais en fait, c'est son pote. Gérard Lopez garde des parts. Si jamais les Girondins montent, il y aura peut-être un.
4: Bah, c'est que en fait, il veut faire que du business.
5: C'est du business.
4: C'est quelqu'un d'abord qui n'aime pas le football. Il faut savoir, c'est comme ça. On peut pas. Tout le monde le sait, tout le monde le vit très très mal. Tous les vrais supporters des Girondins se disent, que fait cet homme chez nous? C'est quand même incroyable.
3: Ça prendra le temps de se reconstruire, évidemment, mais ça reviendra. Strasbourg a pu remonter, Le Mans, qui avait complètement disparu, a pu remonter.
4: Ben Reims aussi.
3: Reims a pu remonter après des disparitions. Il faut espérer que ce club-là se redresse et arrêter de fantasmer à des solutions miracles qui n'arrivent pas, parce que ça ne s'est pas aussi beaucoup bougé.
4: En tout cas, quand ça se redressera, ça sera sans lui.
3: Probablement.
4: Pardon, excusez-moi, mais tu as être aussi radical, tu mais c'est forcé.
3: Tu as raison.
4: Il faut aimer le football dans la vie quand on veut être président d'un club de foot. Et j'embrasse notre camarade Jean-Louis Triot qui avait fait un travail vraiment absolument formidable et qui, je le rappelle, lui était président et pour 1 euro. Hein.
5: Ouais.
4: C'était du bénévolat.
5: Bénévole, ouais.
4: Et c'est ce qu'il explique.

0: Jean-Louis, c'est-à-dire un président doit évidemment doit être bénévole. Et c'est vraiment. Et il nous manque, Jean-Louis.
1: On va maintenant reparler de l'équipe de France, Camille. On va parler de la connexion Mbappé-Dembélé parce qu'on en attend monts et merveilles pour la Coupe du Monde. On ne l'a pas vu hier. Hein.
2: Et pour l'instant, elle laisse à désirer. Mais attendez, wait and see, comme on dit aux States, la connexion des deux leaders de l'attaque qui n'a pas fait d'étincelle hier. Et oui, on se met à la mode des États-Unis.
1: Yes, my dear, no problem.
2: Ils ne se sont pas trouvés, même si on a quand même pu voir un petit peu plus Kylian Mbappé que le Ballon d'Or, malheureusement. Mais pour Didier Deschamps, Mbappé se préserve pour les grands rendez-vous.
3: Il a beaucoup tenté, il n'a pas eu l'efficacité, mais bon, il m'avait dit qu'il a gardé pour les États-Unis, donc on en aura besoin là-bas.
2: Sorti peu après l'heure de jeu, Dembélé a eu plus de mal à exister, mais là encore, le patron des Bleus n'en fait pas tout un plat. Là, le Ballon d'Or était en reprise, donc c'était tranquille.
3: Oui, après c'est une reprise pour Ousmane avec tout ce qu'il a eu, saison compliquée au PSG, la finale, sa blessure, même s'il a bien récupéré, mais il y a fatigue psychologique aussi. Ousmane, c'est un petit galop de reprise pour lui.
2: À la veille de s'envoler pour les États-Unis, l'association des deux talents n'est pas un problème et on verra si elle le deviendra pendant la compétition.
4: Et juste pour illustrer les propos de Camille, on a compté le nombre de passes qu'il s'était échangé durant la rencontre. Alors, il n'y a eu qu'une passe d'adressée de Kylian Mbappé qui a pourtant touché plus de 80 ballons vers Ousmane Dembélé et trois passes d'Ousmane Dembélé vers Kylian Mbappé. Il a très peu touché de ballons d'ailleurs hier Ousmane Dembélé.
1: En bon sens, ils peuvent briller ensemble. C'est pas seulement se trouver, se connecter, se faire des passes. Briller, ça veut dire à la fois obtenir des résultats et nous proposer, là on est tous des amoureux du beau jeu justement. Est-ce que vous pensez qu'il y a un chemin entre ces deux amis sur le terrain?
5: Je pense que oui, c'est possible de briller ensemble, mais je pense que non, pas dans la configuration actuelle. Ça veut dire que pour moi, il faut changer des choses, changer peut-être le rôle, les espaces, le jeu, peut-être le jeu de Kylian, le rôle d'Ousmane. Mais là, comme on l'a vu face à l'Irlande du Nord, c'est une rechute, clairement. Peut-être que Didier Deschamps a raison, chacun était appuyé pas sur l'accélérateur et qu'on ne voit pas finalement le plein potentiel de leur connexion.
1: Vous êtes attaqué par la mouche du plateau.
5: Il y a une mouche.
1: Attention à la mouche.
0: La compétition n'a pas commencé.
1: Non, mais voilà, c'est de la préparation.
0: Mais il y a un truc qui est bizarre, c'est que là, vous parlez par. Oui, je vois
4: le préparé.
0: Donc je vois Mbappé, Dembélé, mais où c'est les patrons de l'attaque. Hier, il me semble qu'il y avait Olysée. Quand il y a Cherki aussi, l'attaque, il y a plus de deux personnes.
5: Pascal, si je peux me permettre, de par l'expérience et le statut, ces deux joueurs sont les deux censés être leaders et locomotives de l'attaque de cette équipe.
0: Moi, il y a Olysée aussi maintenant.
5: Oui, mais je parle de statut, d'expérience.
1: Il y a un ballon d'or et un top 3 ballon d'or depuis 5 ans.
0: Il va être obligé de les faire jouer en fait.
5: De par leur statut et leur expérience, je pense que ils sont obligés de les faire jouer. Là, pour le coup, je pense qu'il y a quelque chose de diplomatique où Didier Deschamps, c'est pas un homme qui va au combat et au front.
1: Dembélé, il a déjà fait des Coupes du Monde, qu'il a fini sur le banc.
5: Oui, bah, pas titulaire.
1: Maintenant il a changé, c'est ça le truc.
0: Mais oui, peut-être que Dédé est diplomate, mais Dédé, il a envie de gagner la Coupe du Monde.
5: Non, mais on l'a
0: vu. Donc s'il y en a qui sont un peu en dessous, j'ai l'impression
5: qu'ils sont capables de le faire. On l'a vu face au Brésil lors du match d'avant. Kylian, quand il prend la profondeur, Ousmane, il est parfait pour le servir et le lancer. Mais est-ce que Kylian accepte d'être un joueur? Il veut pas être sur un côté parce qu'il veut pas défendre.
1: Non, alors si ça c'est pas vrai. On nous très certainement. Enfin, je vous dis c'est pas vrai. Pardon, je me permets de vous interpeller.
5: On l'a vu pendant le match.
1: En fait, Giovanni et Loïc Tanzi, quand même, dont je veux croire les infos, qui sont au plus près de l'équipe de France et de Didier Deschamps, nous ont tous les deux dit sur ce plateau. Kylian n'aurait aucun problème à jouer à gauche si on lui demande. Le seul problème, c'est que Deschamps, lui, se dit le problème d'avoir Mbappé qui défend pas parce qu'il est à gauche et Théo Hernandez qui monte,
5: Je ne dis pas qu'il
1: n'a pas envie.
5: Mais je ne dis pas qu'il peut pas jouer à gauche. Il l'a fait à Monaco.
1: Non, mais il le veut bien, mais il ne défendra pas.
5: Il l'a fait avec le PSG. Je dis juste, est-ce qu'il est capable de fournir les efforts au service du collectif à gauche ou à droite?
1: Peut-être que si ça marque un but de plus, il faudra le faire.
5: Devant, ce qui doit se mettre au service, c'est la profondeur.
6: En tout cas, il va y avoir surtout lors de ce premier match des enseignements pour la suite, parce qu'on sait que Didier Deschamps, si ça fonctionne pas, il est capable de changer. On l'a vu sur les précédentes Coupe du Monde. Après, moi j'ai vu que effectivement entre Dembélé et Mbappé, il y a trop peu de connexion, et si ça continue comme ça, il y aura un changement. Contre le Brésil, on l'a vu par intermittence avec cette fabuleuse passe de Dembélé en profondeur pour Kylian Mbappé. Là oui, quand Mbappé prend la profondeur, ça fonctionne. Jo Micou l'a très bien dit hier soir, dans l'équipe du soir, où il disait Mbappé est exceptionnel lorsqu'il prend la profondeur. Mais s'il commence un petit peu à vouloir à redescendre un peu plus bas, à vouloir toucher le ballon, mais en fait avec Dembélé, ils vont se marcher sur les pieds, il ne va pas y avoir de connexion. Et malheureusement, c'est Olise qui a pris le lead, alors que normalement, Olise est juste normalement un passeur. Et finalement, c'est lui qui a pris le lead sur Dembélé et Mbappé. C'est pas ce qu'on a envie de voir avec l'équipe. On a envie de voir que les quatre doués, Dembélé, Mbappé, Olise, prennent le lead, que les quatre jouent ensemble et qu'il y ait des connexions.
1: Attendons peut-être le 16, non ?
0: Le truc, c'est qu'en fait, faut pas sous-estimer, je pense, l'intelligence d'Mbappé. Il sait très bien que ce moment est très très important pour lui par rapport à ce qui s'est passé.
6: C'est un vrai tournant pour lui. Hein.
0: Voilà, par rapport à ce qui s'est passé au PSG, voilà. Par rapport à Madrid, etc. Donc c'est très important. Et comme Kylian Mbappé est quelqu'un quand même de très intelligent, il a bien vu ce qui est en train de se passer avec les autres joueurs. Donc voilà, il va quand même faire, il va tout faire pour pouvoir jouer avec eux et pour qu'ils jouent, pas que pour lui, mais il faut qu'ils jouent avec eux maintenant.
5: Peut-il changer ?
0: Mais bien sûr, les joueurs peuvent changer. Il y a des joueurs qui étaient.
1: Ils peuvent changer, Olivier ?
0: Je ne sais pas, de mentalité.
7: Alors moi, je.
0: C'est un gagnant.
7: Je vais aller à l'encontre de ce que vous pensez. Je me dis pourquoi on veut absolument associer ces deux joueurs. Pourquoi on a besoin de ces deux joueurs ?
0: C'est ce que j'ai dit tout à l'heure. J'ai dit, on parle en plus que de deux joueurs.
7: Voilà, moi, je pense sincèrement que de ce que j'ai vu, même par rapport au match contre le Brésil, etc., j'ai vu cette belle passe.
6: Oui, c'est pour ça que j'ai vu par intermittence. N'oublions pas, c'est pas suffisant.
7: N'oublions pas que c'était un ballon de contre, hein, quand récupérations. Oui, et puis l'enchaînement.
5: Mais c'est là qu'Mbappé le meilleur.
7: L'enchaînement était parfait. Est-ce qu'on a besoin vraiment que ces deux joueurs soient même titulaires d'entrée ? Pour que l'équipe de France soit une belle équipe de France et nous offre un beau jeu.
1: Vous sortez un ballon d'or ou le meilleur joueur du monde depuis
7: les 5 ans. Je pose la question.
0: C'est en fonction de l'autre équipe en même temps.
1: Pascal, avec ces joueurs-là, on est quand même bien obligé d'essayer de marquer un but de plus que les gars en face. Ouais. Non, mais, plutôt que d'essayer d'en prendre un
0: moins. Pas qu'on parle, là, on parle de l'attaque, mais tu sais qu'en général, quand on gagne une Coupe du Monde, c'est aussi beaucoup grâce à la défense.
7: Oui,
0: la défense.
7: Bien sûr, quand on voit le potentiel, tu le disais tout à l'heure, on n'a jamais eu autant de créateurs que ce qu'on a
0: de ballon d'or. En attaque.
7: On a quand même des joueurs de grande qualité. Et bien peut-être qu'à un moment donné, vous le dites tous un derrière l'autre, c'est qu'à un moment donné, il y aura des choix forts.
5: Oui, mais on est capable normalement de pouvoir les faire cohabiter. Des joueurs avec ce niveau de qualité et ce niveau d'intelligence, parce qu'ils en ont, de les faire cohabiter, c'est d'accord. Du détail aussi.
6: Le problème, c'est qu'on n'a pas le temps. C'est que là, il y a un premier match.
5: Mais Kylian, il n'en est pas capable, tu penses, d'ajuster pour être seulement de profondeur dans le match.
6: Avec Dembélé, je ne sais pas.
4: L'autre problématique de la cohabitation, elle est plus peut-être quelque part entre Olise et Dembélé. Parce qu'on a regardé leur position moyenne sur le terrain hier, en fait, ils se marchent dessus. Ce n'est pas un problème de Mbappé. Qui marche sur Dembélé, etc. Regardez, violet, c'est Olise, rouge, Dembélé. Leurs positions moyennes sont identiques, c'est-à-dire les deux. Et donc hier, qui a mangé
5: à des moments, les
4: deux. Oui, mais ça, c'est une autre problématique, peut-être de réglage. C'est peut-être qu'il faut régler les positions d'Olise et Dembélé.
1: C'est normal. Il y en a un qui joue soit numéro 10, soit attaquant, soit à droite, et l'autre qui joue soit numéro 10, soit attaquant, soit à droite. Donc il faut leur donner une consigne très claire.
7: Quand tu parles d'Olise, le ballon qu'il donne, même si Mbappé est en position de hors-jeu, mais c'est le seul ballon du match où Olise a le vrai beau ballon que Olise donne dans la profondeur, rappelez-vous. Hein. Ouais. C'est en deuxième période, je crois bien. Ouais. Et il est magnifique ce ballon, encore une fois. Et là, la connexion, moi je pense sincèrement, en regardant jouer Olise, je pense que la connexion avec Mbappé pourrait être plus simple, moins compliquée. Parce que peut-être que Olise, en ce moment, il se pose moins de questions que peut-être Dembélé, je ne sais pas. Mais moi, je me pose la question de me dire, est-ce qu'on a vraiment besoin ces deux joueurs ?
1: Vous remettez un troisième milieu de terrain un peu chiant et on ne s'amuse plus. Vous êtes pisse froid ce soir.
6: Vous laissez dire ça.
1: Bien sûr.
6: Ne dites pas que si on a trois milieux défensifs, on va s'ennuyer. Regardez Paris Saint-Germain, ils ont trois milieux défensifs, on s'est éclaté.
1: C'est un bon argument, Benoît. Avec le Mombec.
6: Si vous mettez trois milieux défensifs, très bien.
1: Benoît, vous avez raison, je me tais. Regardez, bravo, vous êtes mon champion. Vous savez pourquoi je fais ça ? Parce qu'il est temps de jouer.
6: J'ai bien compris.
1: Allez, on joue par équipe. Allez. Camille, Olivier et Benoît dans la même équipe.
7: Voilà.
1: Pascal, Ambre et Raphaël dans la même équipe. Donc, les enchères, c'est très simple. Je vous demande si vous êtes capable de me donner une enchère de plus que l'équipe adverse. Si par exemple, vous me dites 10 bonnes réponses et que vous avez les 10 bonnes réponses, vous marquez 10 points. Si vous m'en donnez que 9 sur les 10, vous marquez 9 points. Il y a le malus de 2 points pour le raté. Ça vous fait 9-2. Et en plus, comme vous avez lamentablement raté le défi, 4 points de malus, ça deviendra un 9-6. Ok, on y va.
0: Donc en fait,
1: tout le monde se prépare.
7: Je compte sur vous deux.
1: Les enchères numéro 1. Voici la première enchère. En plus, trouvez-moi les vainqueurs de l'Euro 2000 passés à un moment de leur carrière par les Girondins de Bordeaux.
5: Voilà. Oh.
1: Les vainqueurs de l'Euro 2000 passés à un moment de leur carrière par Bordeaux. Benoît Coupin, vous pouvez m'en donner.
6: Euro 2000, je vais dire 4.
1: Combien vous pouvez m'en donner, Raph, Pascal et Ambre ?
5: 4, je pense.
4: 5.
1: 5.
5: Tu les as, ceux-là ?
1: Combien vous pouvez m'en donner ? 5.
6: 6.
1: 6. Est-ce qu'on fait mieux que 6 ou est-ce qu'on laisse ?
8: J'ai Wiltord, oui.
1: 3. 2. 1. Adjugé à 6. Vous avez une minute pour me donner 6 champions d'Europe 2000 top chrono.
5: C'est nous ?
1: Passé par Bordeaux. Je vous écoute.
6: Sylvain Wiltord.
1: Sylvain Wiltord, ça fait 1.
6: Dugas.
1: Ça fait 2.
6: Zizou.
1: Zizou, ça fait 3.
6: Lizarazu.
1: Lizarazu, ça fait 4.
6: Yul, Ramé.
1: Ramé, ça fait 5.
6: Et je sais pas si...
1: Dites-le, Camille.
6: Jomiku.
1: Jomiku, ça fait 6.
9: Yes,
1: c'est bon.
9: Quelle équipe. Mais quelle équipe.
1: Les gars,
9: on en avait 6 aussi.
10: Oh, ben, tant pis.
1: Il y en avait 7.
10: Il fallait dire 7.
1: Vous avez le 7e?
9: Ah d'accord,
1: Didier Deschamps.
10: Ah Deschamps.
9: Ah oui, il est passé par Bordeaux.
5: Oui.
10: Oui, mais il fallait
1: eh oui, mais dans ce cas, il faut se battre.
9: Il faut se rapprocher.
1: Bien, c'est vous qui
9: avez la main. On
1: y va.
6: Continuez à vous embrouiller en face.
1: Enchère numéro 2.
6: Continuez à vous embrouiller.
1: Trouvez-moi.
9: J'ai l'impression que c'est le réveil d'Olivier.
1: Les pays qui ont disputé au moins 2 finales de Coupe du monde. Je vous laisse une dizaine de secondes pour réfléchir. L'équipe de Raphaël, Pascal et Ambre, combien vous pouvez m'en donner ?
4: Allez, 5.
1: 5. On fait mieux ou pas ?
4: 7.
1: 7.
4: 8.
1: 8.
6: 9.
1: 9.
5: Attends,
1: est-ce qu'on laisse à 9 ou est-ce qu'on tente 10 ? 3.
4: Rien.
1: 2.
5: 10.
4: 10.
1: 10. 3. 2. 1. 11.
5: Ah non ! Attends, t'es sur des
4: pieds ! Attends, ils vont se planter.
1: 2. 1. 11. Attention, une minute pour m'en donner 11. Top chrono.
6: Brésil.
1: Brésil, ça fait 1.
6: Allemagne.
1: Ça fait 2.
6: France.
1: Ça fait 3.
6: Italie.
1: Ça fait 4.
6: Pays-Bas.
1: Ça fait 5.
6: Argentine.
1: Ça fait 6.
6: Espagne.
1: Espagne, bah, une seule finale de Coupe du Monde.
9: Allez,
1: c'est pas bon.
9: Là,
1: c'est pas fini.
5: Il en reste combien
1: Il faut que vous m'en donniez 11, donc il faut que vous me donniez 8, 9, 10, 11 encore. Il en reste 4.
5: Bien sûr qu'il y en a autant.
8: Uruguay, Paraguay,
5: non,
6: Chili. Ah, Uruguay.
1: Vous pouvez parler fort. Hein.
6: Uruguay.
1: Uruguay, c'est bon.
8: Allez. Vas-y, dis-le, on s'en
1: va. Il vous reste 30 secondes.
5: Il en reste combien?
1: Mais il faut que vous en trouviez 3 dans votre défi.
4: Il faut qu'ils en fassent 2, donc c'est pas bon, je crois.
8: Hugo.
4: Aïe, aïe, aïe, on va reprendre là.
1: Ouais.
4: Ils sont pas bien.
9: Et donc ça veut dire qu'on va marquer le point.
1: Bah sans doute. 15 secondes.
10: Afrique, y en a pas.
1: Vous êtes à 8,
5: Mexique.
1: Dont 7 bons.
5: Mexique.
1: Mexique, pas du tout.
9: Pas du tout.
4: Allez là.
1: Attendez, il reste 9 secondes. Laissez-les couler en beauté.
5: Ah.
1: Donc ça fait une deuxième croix.
9: Bah, bon, on en a plein.
10: URSS.
1: Non. Ça fait une troisième croix. Et il y a 0. Et quatrième croix. Alors déjà,
5: il n'y
1: en avait que 9.
9: Voilà.
1: Vous en avez pas
9: 4, 5, 6.
1: Et il vous manquait.
9: On avait les 9.
1: Il vous manquait qui ? Pour le plaisir.
4: Non, non, mais c'est pas bon, ils ont
1: la Hongrie et la Tchécoslovaquie ont également disputé 2 finales.
6: Désolé.
1: Donc ça nous fait 13-12 parce que vous avez marqué des points. Mais vous en avez donné 12 à l'équipe de Pascal. On y retourne.
9: Vas-y, parce qu'il faut
1: Pascal, Ambre et Raphaël contre Olivier, Benoît et Camille. Les joueurs qui ont marqué au moins 50 buts avec Bordeaux depuis 1970.
9: Ça, c'est pour toi, ça.
1: Les joueurs qui ont marqué au moins 50 buts avec Bordeaux depuis 1970. Allez, Benoît, combien vous pouvez m'en donner ?
8: La combe.
1: 6. Combien on peut faire à côté ?
4: Allez, 7.
1: Oh la folie, on est à 7. Combien on peut m'en donner ?
8: Attends, il faut que tu me dises.
1: Rémi, c'est 0.
5: Il est celle-là.
1: 3.
6: 8, 5. Il dit quoi, 7 ?
1: 7. 3. 8.
9: 8. Attends, les sont dans la merde. Ils sont dans la merde.
6: Attends, je note.
5: Il y en a au moins
6: 12.
1: 2, 1. 8. C'est adjugé. Une minute pour me donner 8 buteurs à au moins 50 buts avec Bordeaux. Top chrono. Attendez, c'est parti. Benoît.
6: Lilian
1: Laslande, ça fait 1, 71 buts.
6: Paoletta,
1: 91, ça fait 2.
5: C'est meilleur.
6: 50 buts.
1: Depuis 70, hein.
6: Depuis 70.
5: Très vieux. Bien. La compte. Les très vieux, allez, c'est
9: la
5: pour
9: compte,
5: toi.
9: Les très vieux.
1: La compte, c'est bon, 137.
9: C'est
1: 3.
9: Qui l'a dit ?
5: C'est
10: Camille.
5: La compte.
10: C'est qui, Camille ?
5: Allez, encore.
10: Et s'il n'y a rien de là-bas ?
6: Kavenagi.
1: Kavenagi.
5: Peut-être.
1: ça passe pas.
0: Ah, non, yes. Ça passe pas. 48 ou 42.
6: 50 buts.
4: Là, ils sont pas bien, là.
5: Chamac, non. Marwan. Moi, je surveille
6: Antoine. Vas-y. Allez, Marwan.
1: Oui, 74 buts, Marwan Chamac. Bien joué, 5.
5: Allez, déjà une réaction, là.
1: Là, vous m'avez dit combien? 8. Hein. Il en reste 3 réponses à me donner.
11: Qui c'est qu'il y avait là-bas?
1: Il reste 15 secondes pour 3 noms. Depuis 70.
7: Ça n'a pas marqué 50 buts.
1: Depuis 70.
5: 70, Olivier, on se dit.
6: 70, Olivier.
7: C'est rien, moi.
6: Olivier,
1: sérieux.
6: Gigi.
1: Oui, j'y reste, 180 buts, bien joué.
6: C'est Diabaté.
1: Diabaté, oui, ouais. 66, ça fait 7. Encore un nom.
6: Non,
1: c'est fini, vous aurez 2-0.
7: Merde.
1: Donc, non, vous marquez 4 points pour les deux croix, plus voilà. 4 points pour Malus, ça fait 8. Pendant que l'un n'en marque
6: besoin de jouer, vous êtes
1: plus 6. Et donc, avant la dernière enchère, ah, on est à 20-19.
6: Manquez qui, Greg?
4: Mais à chaque fois,
1: il restait Dugarry, Dieter Müller, Wiltord, Jean Gallis et Johan Micou.
7: Oh, le jeu, putain, il va nous tuer.
1: On y va, avant le petit filet, la dernière enchère, ça se joue maintenant. Pascal, la responsabilité de l'équipe est sur tes épaules.
6: Non, mais alors, c'est.
1: La responsabilité.
6: Je crois aussi vite qu'Olivier, pardon, excusez-moi.
4: On va essayer d'y aller.
1: C'est pas le plus vieux d'entre nous.
6: Allez, vas-y.
1: Les Bleus, t'as mis du temps. Les Bleus qui ont joué lors de la Coupe du Monde 2006.
4: Faut avoir joué.
1: Les Bleus qui ont joué au moins une attends, minute lors de la Coupe du Monde 2006.
4: Je les ai tous.
1: Vous réfléchissez. 2006, ils ont joué au moins une minute. Je vous dis pas combien de joueurs. Raphaël, combien de points? Pascal, quoi pour m'en donner?
4: On peut en donner 11 déjà.
1: Wow, 11. Ben
6: 12.
4: 13.
1: Non. Attention, il n'y a qu'un point d'écart. Hein. 3.
6: 14.
1: 15. Raphaël est sûr de lui.
6: Attends.
1: 3.
5: Il la connaît, la
1: 2. 16.
5: C'est 17. Un plan
1: 17.
5: Vas-y.
1: 3. 2. 1. 17.
4: Attends,
1: attention.
6: Mettez le chrono, Greg.
1: Le chrono.
6: Non, il n'y a pas de chrono.
1: Non, c'est la dernière.
5: Viens là, viens ici, on va t'encourager.
1: Allez,
4: Barthez.
1: Barthez, ça fait 1.
4: Sagnol.
1: Ça fait 2.
4: Abidal.
1: Ça fait 3.
4: Oh, Galas.
1: Ça fait 4.
4: Oh, bon. Thuram.
6: Oh, il est bon.
1: Ça fait 5.
4: Sylvestre.
1: Ça fait 6.
6: Oh la vache.
4: Alou Diarra.
1: Ça fait 7.
4: Patrick Vieira.
1: Ça fait 8.
4: Claude Makélélé.
1: Ça fait 9.
4: Vikaj Dorasso. Oh.
1: Ça fait 10.
4: Florent Malouda.
1: Ça fait 11.
4: Ouais. Zinedine Zidane.
1: Ça fait 12.
4: Franck Ribéry.
1: Ça fait 13.
4: Sylvain Wiltord.
1: Ça fait 14.
4: Louis Saha.
1: Ça fait 15. Il en faut encore 2, Raphaël, pour gagner.
4: Thierry Henry.
1: Oui.
6: T'as pas dit ça.
4: Et
6: ça
4: fait David Trezeguet.
1: Ouais, oh, victoire pour Pascal Raphaël et Anne. Bravo, Mister Obispo, bravo, Monsieur Sebaoun, félicitations.
6: Je suis content de vous parler en France.
1: Bravo,
6: monsieur.
1: Madame Godillon, félicitations.
6: Bravo.
1: Il en restait un. Est-ce que vous avez le dernier qui n'a pas été donné par...
6: Attends. Govou,
1: Sidney
6: Govou.
1: Ouais, Sidney Govou. Ah. Et ben voilà. Ouais, Pascal, bravo.
6: Non, mais moi, je ne vais pas beaucoup participer.
1: Bah, t'as tout écrit, j'ai vu les noms.
6: Non, on en a fait quelques-uns, mais il est fort.
4: Non, mais après, bravo. Je me suis concentré poste par poste.
1: Il est temps maintenant de se marrer. Bravo. Et vraiment, on va se marrer, parce que je pense qu'il y a un hommage à Pascal.
6: Olivier va chanter.
1: Là, ça serait pleuré.
6: Il va chanter une chanson.
1: Voici Antoine Pinault, le petit filet.
4: Les souvenirs,
1: ah,
4: ça, vraiment,
1: c'est fort. Hein. Avec la pression, la minute, le chrono.
6: Non, mais c'est trop rapide.
5: Il avait l'œil du tigre, je te dis.
1: Oh, attends, Antoine, attendez, les gars.
6: Qu'est-ce qui se passe?
12: Il n'y a pas de mal.
1: Voilà, la bichette.
12: Bon, alors, Pascal, je sais que vous cherchez des maillots pour collectionner. j'ai retrouvé mon dernier maillot de foot université.
6: Ah ouais. Non, mais franchement, je suis ému.
12: Il est lavé, hein. Ça finit 14e, ça. Hein.
6: Non, mais voilà. C'est beau.
1: Faut l'encadrer, faut le mettre avec Van Basten, Pelé et Platini.
6: C'est beau, hein. Ouais, ouais, pas long derrière, enfin bon, on improvise, quoi. C'est ça.
12: Bon, alors, dans quelques secondes, on rendra un deuxième hommage à Pascal en musique, bien sûr. Parce que, quelle carrière, quand même, bien évidemment. Mais pour l'instant, c'est le journal de la Coupe du Monde.
1: Ah, on y va.
12: Et le journal de la Copa del Mundo.
1: Bien sûr.
12: Allez, c'est officiel, hein. Gianni Infantino gère le football comme il tire les corners, vous allez voir. Il a joué un match amical, c'est absolument dégueulasse.
7: C'est nul.
12: Ouais, voilà. Alors, on peut laisser des messages à la Coupe du Monde. 73 euros si vous voulez, Greg. Vous laissez un petit message. Tiens, justement, il y a un message d'un certain Xavier Dupont-Ligonnès. Je suis toujours.
13: Ça va, toi, mon gars.
12: Kylian Mbappé, pas trop cadré hier soir. Et même avant le match, regardez ce photographe qui discutait avec Risser. Hop, vous allez voir. Bam.
6: Wow.
12: Il lui a pété les lunettes. Voilà. Voilà le... Ah, ça fait mal.
4: Ah ouais.
12: Le résumé de Kylian après le match. Hein, voyons, regardez, on adore ce petit café le signe de Jules pendant l'hymne. Ça, c'est très mignon. Allez, un Américain fait la route depuis le Texas jusqu'au Kansas pour voir un joueur. Écoutez bien.
14: My name is Victor Cousins. We're up from Texas. I'm a huge fan of Riyad Mahrez. I watched him play on City and now in the Saudi League. And I love the Algerian team. They have a lot of wonderful players.
12: Ah ouais, 6 heures de route. Tiens, il y a un mec qui a fait 12 heures de route pour voir Lucas Hernandez. Regardez également. Non, hop, voilà. Une femme américaine a vu les joueurs d'Autriche. Elle était, était en forme. Hein. Et donc, il y a des Autrichiens qui vont s'amuser, à mon avis. Ouais. Alors lui, il y avait des supporters égyptiens. Alors les policiers américains, ils sont toujours un peu démonstratifs hein, quand même. Hein. Ouais, on n'a pas envie de l'embêter en plus. Hein. Et puis ce supporter de la République tchèque, ça va vous plaire ça Pascal, il a lié donc la bétonneuse et le barbecue.
4: Ça c'est pas l'avenir.
12: Moi je vais être parti avec ce mec.
9: C'est
12: hein.
9: Chez moi ça non.
1: C'est le jardin du Cap.
12: Ouais. Oui ça marche toujours l'invitation pour le Cap Ferré éventuellement.
7: Bien sûr, trouvez moi des vrais maillots hein, par contre. Des vraies signatures, etc. Ouais.
12: Bon alors moi bah, tiens en parlant de place signature, j'ai le chute ou pas chute. Vous savez c'est un jeu qui revient le lundi et le jeudi. Alors le principe est simple, un arrêt sur image, vous me dites s'il y a chute ou pas chute.
7: Okay.
12: Et vu que vous êtes là sur Pascal, il y a un spécial pour Pascal.
1: Il le connaît très bien Pascal.
7: Ah, voilà. Bravo.
12: Mais pour l'instant on va vous rendre hommage Pascal en musique. vous le saviez pas, vous avez sorti un album sur le foot. Qui parle de l'actualité du foot avec bah, certains de vos grands titres. On a dû choisir un petit peu dans le lot. Hein. Okay. Voilà ce que ça donne.
15: Pascal Obispo sort son album sur le foot et ce titre des 10 commandements qui résume l'histoire de Metz depuis 20 ans.
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15: Pascal Obispo qui parle de l'arrivée de l'Iran, l'Irak, l'Arabie Saoudite ou le Mexique aux États-Unis pour la Coupe du Monde.
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0: Pascal Obispo qui parle des supporters marseillais après le doublé du PSG.
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0: Pascal Obispo qui parle également de l'après-match de PSG Arsenal. 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Pascal Obispo qui parle de la gestion des comptes de Gérard Lopez à Bordeaux.
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0: On bat, même pas à Libourne. Pascal Obispo qui revient sur la Coupe du Monde 98 et qui parle du journal L'Équipe. Faire popo sur Aimé, depuis 4 années, et puis bien regretter, comme des c***s excusés. Enfin, Pascal Obispo qui parle de Noël Le Graët. 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Pascal Obispo chante le foot.
1: Voilà, voilà.
2: La voix,
3: j'ai un peu martyrisé vos chansons, mais bon.
2: Non, mais c'est...
4: Au niveau de la voix, c'est comment, Antoine?
2: Ah non, mais c'est très, très, très, très drôle. Hein.
4: Ah,
3: bah, c'est gentil, ça fait plaisir.
4: Bravo,
3: on n'a pas bossé pour rien.
4: T'as hein. chaud, hein?
2: Oui, bah,
4: t'as chaud, là, t'es
3: on
4: rouge,
3: est quand même
4: là.
3: Depuis 9h02 ce matin. C'est cool que ça plaise un petit peu, ça fait toujours plaisir. Alors, c'est l'heure du chutas ou pas chutas.
4: Bien sûr, le chutas.
3: Qui commence le chut ou pas chut?
4: Eh ben, on va garder Pascal pour la fin, peut-être. Donc, on va faire commencer Ambre dans cet ordre.
3: Qu'est-ce qu'il est malin, il avait calculé.
4: Bien sûr, Antoine, la production.
3: Ambre, à vous. Fameux film mexicain. Ouais. Allez, cet ado de 15 ans qui fait un petit peu le foufou dans les couloirs.
5: Je le sens pas bien, cet ado-là.
3: Oui, comme dirait la CPE, il y a eu un rappel à l'ordre de Dame Nature, vous allez voir.
5: La chute.
3: Ah oui, la chute, ouais, effectivement. Et ça, ça fait un petit peu mal à la cafetière. Ça remet les idées en place. Allez, Benoît, un peu de BTT.
2: La petite barrette de bois, là.
4: Ah ouais,
2: là. Hein, la Benoît, il est bien équipé, mais ça fait chute et disparition.
3: Eh ben, tu t'es trompé, c'est un pas chute. Et voilà, je l'ai.
5: Il est trop
3: fort. Il s'est dit, tiens, allez, je reviens. Hop. Ah non, il est fluide. Franchement, bravo. Allez, Olivier, un petit peu de toboggan.
6: Ouais.
3: Ah.
6: Bon, bah, allez, vas-y, direct la chute, là, parce qu'il va, elle va s'envoler. Oui, il va s'envoler.
3: Oui, j'aime beaucoup ce genre de chute. C'est la chute sans fierté, vous allez voir. Une chute nulle, comme on les aime. Elle est... C'est nul. Camille, on est à la mer.
4: Ah, voilà. Je vois même pas le concept.
5: Mais là, il peut pas couler. Enfin, qu'est-ce qui se passe?
2: Qu'est-ce qui se passe?
4: Chute.
5: Bah oui. Oh, bah, c'est ridicule.
3: Il va bien, bien sûr. À vous, Greg.
4: Je vois pas où est l'humain. Donc je vais dire pas chute.
3: Pas chute, bravo Greg, vous êtes très fort. Hein, vous voyez, bien. Vous reniflez tel un chien truffier.
4: Ouais.
3: Ah waouh.
2: Wow.
4: Ouais.
2: Oh là.
4: On dirait Rafou quand il est au boulot.
3: Tiens, Rafou en vacances d'hiver.
2: Ça finit.
3: Ah, ça va chuter.
2: Ça, c'est la neige, ça.
3: Sous la neige, ouais. C'est la chute et disparition dans la neige, vous allez voir, c'est incroyable. Et Pascal, on termine avec vous avec ça.
6: Alors, pardon.
4: Ah ouais, bah. Bah si, faut le dire.
6: Bah, c'est compliqué, là. Pas chute.
3: Ouais, chute et disparition. Alors, avec le sourire, vous allez voir.
6: Chute, ouais, chute.
3: Oh, regardez.
6: Mon bébé.
5: Il s'est relevé.
3: Oui, pas bien.
4: Oui, c'est relevé. Bah oui, Camille, on ne monte pas des enfants morts.
3: C'est chronique.
4: C'est les goudines. Enfin, Camille, bien sûr.
3: Un mois chez nous, ce qu'on en a fait.
4: Ah ouais, c'est un monstre. On en a créé un monstre. Une bête terrible.
3: Il y a une mouche qui se balade.
4: Oui,
3: je sais pas.
4: Il y avait du master, visiblement, là, tout à l'heure.
3: Allez, on termine avec cet ouvrier du BTP. Alors, lui, vous allez voir, il était sur un chantier pour rénover un stade et c'était pas son heure.
4: Très bien.
6: Oh, c'est impressionnant, là, toujours.
4: Oh merde. Et l'autre, il retient tranquillement. Oh, il est vivant.
3: Il est vivant.
4: Merci, Antoine Pino. Reste là. Dans un instant, Espagne-Pérou. Un grand merci, Pascal, d'être venu.
2: C'est merci.
4: Un plaisir de t'accueillir. Bravo, Pascal. On a été très heureux.
6: Je voudrais dire, allez, l'équipe de France.
4: Bien sûr.
6: Avec Mbappé, Olysé, Doué, tous les autres, etc. Et Dédé, voilà. On est... amusez-vous bien.
4: Merci.
6: Pendant cette Coupe du Monde. Nous, on va suivre, voilà.
4: Et tu repasses quand tu veux.
6: Et troisième étoile.
4: Et on y croit.
6: Hein, à fond.
4: Allez pour nous. Merci Pascal. Dans
6: merci
4: un
6: à
4: instant,
6: vous en tout cas.
4: Espagne, Pérou et l'équipe du soir dans la foulée. Belle soirée sur la chaîne L'Équipe. À très vite. À demain.
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12: Il est américain, il a 26 ans et le poids d'un lourd héritage déjà sur les épaules.
13: J'ai grandi entouré de Ford depuis ma naissance, donc c'est vraiment spécial. C'est génial de faire partie de quelque chose de profondément américain, en étant moi-même américain.
12: Logan Sargeant a été choisi par Ford pour remettre la firme américaine au sommet du sport automobile d'endurance. L'ex-pilote de Formule 1 sera cette année au volant de la Ford Mustang LMGT3 numéro 88, avant l'entrée en hypercar de Ford en 2027.
13: Ce sera un énorme défi de ramener Ford au sommet de l'endurance dans la catégorie Rennes. C'est un privilège d'en faire partie.
12: Dans les années 60, Ford a écrit l'une des plus belles pages de l'histoire des 24 heures du Mans. 4 victoires consécutives entre 66 et 69 pour la légendaire GT40 venue à bout de l'ennemi juré Ferrari. Et forcément, lorsqu'on porte un tel héritage, le but reste immuable.
13: L'objectif, c'est de gagner Le Mans, bien sûr.
12: En LMGT3 dès cette année, avant de viser plus haut et de devenir le premier américain à remporter la Classic Marcel au général depuis 1996.
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5: Maladroit pour le dernier match de préparation face à l'Irlande du Nord, Kylian Mbappé n'a pas brillé à Lille. En revanche, son sélectionneur nous a livré une petite indiscrétion. Tout va bien, le capitaine garde ses buts pour les États-Unis. On l'écoute.
6: Il a beaucoup tenté, il n'a pas eu l'efficacité, mais bon. Il m'avait dit qu'il a gardé pour les États-Unis, donc on en aura besoin là-bas. Quoi. Non, je ne vais pas m'inquiéter. Après, il a eu quelques situations qu'il aurait pu évidemment faire la différence. Michael les a fait, à lui tout seul. On aura besoin de tout le monde.
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0: La marche nationale du Pérou, désormais plus connue sous le nom de Nous sommes libres, restons-le pour toujours.
1: L'hymne national du Pérou.

0: La sélection espagnole est au Mexique pour terminer sa préparation. Le match face au Pérou, dernière rencontre de réglage pour Luis de la Fuente avant le premier match de la Coupe du Monde. Ce sera lundi face au Cap-Vert. Une répétition donc face à l'équipe 51e au classement FIFA, le Pérou, qui n'est pas qualifié pour cette Coupe du Monde. Le Mexique accueille le dernier match de préparation de l'Espagne. Bienvenue à Puebla, à 2135 mètres d'altitude, comme une dernière répétition pour la Roja qui viendra à Guadalajara lors de la troisième journée. Mais place au Pérou, aujourd'hui une équipe non qualifiée pour la Coupe du Monde. Avec un terrain assez difficile, pas dans les meilleures conditions.
1: C'est sûr que pour cette équipe espagnole qui aime jouer, c'est toujours mieux d'avoir une pelouse vraiment nickel. On voit qu'il y a quelques rebonds. Bon, à eux de s'adapter. Ils ont assez de qualité pour le faire. En tout cas, ils vont devoir mettre beaucoup plus d'intensité que le premier match qu'ils ont fait contre l'Irak. Là, il y a quasiment l'équipe type. Ils vont devoir mettre un peu plus d'intensité dans les passes. Mettre un peu plus d'intensité aussi à la récupération de la balle, imposer leur jeu. Ils doivent se rapprocher le plus possible de l'énergie qu'ils vont devoir mettre pour ce premier match de la Coupe du Monde.
0: Un partout entre l'Espagne et l'Irak pour la première rencontre de préparation. Certes, ce n'était pas l'équipe première de l'Espagne. Celle-ci y ressemble beaucoup plus avant cette Coupe du Monde. Luis de la Fuente qui a un plan en tête. Il n'a pas voulu le communiquer, évidemment. Ça dépendra aussi des retours en forme de Yamal et Williams, qui sont restés, eux, au camp de base espagnol, à Chattanooga, dans le Tennessee, pour parfaire leur entraînement. La première frappe ! Oh, et c'est déjà le but pour l'Espagne ! Avec cette première opportunité, il n'était pas attaqué. Et pourquoi pas prendre sa chance de loin à l'entrée de la surface de réparation ? Eh bien, la Roja qui frappe très fort avec ce premier but. Pas de round d'observation. Déjà la Roja qui imprime son rythme et sa domination. Mikel Oyarzabal qui marque beaucoup de points cette année sur le front de l'attaque espagnole. 1-0.
1: Un but tout à l'instinct. On voit un peu de largesse du côté du Pérou. Et tout de suite il s'infiltre, il ne se pose pas de questions. Et il déclenche. La frappe est vraiment soudaine et pure. Un vrai but d'attaquant. En pleine confiance.
0: Il est devenu l'un des cadres de cette équipe espagnole, Mikel Oyarzabal. Ça fait 10 ans qu'il est en sélection. Et il vient inscrire son 25e but désormais sous le maillot de la Roja. Il va les presser maintenant, Galese. Lui qui a été le meilleur buteur espagnol lors des qualifications, le meilleur passeur également. Il s'est imposé vraiment dans ce poste de numéro 9.
1: Ah, c'est la meilleure entame de match possible pour les Espagnols qui vont pouvoir maintenant imprimer leur jeu avec un peu plus de confiance et surtout l'équipe péruvienne qui va devoir sortir un petit peu plus, s'exposer, ce qui va forcément offrir un peu plus d'espace à cette équipe espagnole.
0: Zé Lafuente qui aura évidemment à cœur de faire mieux que ce huitième de finale en 2022 pour l'Espagne face au Maroc. L'élimination au tir au but, il n'était pas sur le banc de la Roja, évidemment. Mais c'est aussi dans son tableau de marche, lui qui est arrivé en janvier 2023. Ouais, sauf catastrophe, il devrait être là encore après la Coupe du Monde. Son contrat va aller jusqu'à l'après-Euro 2028.
1: Voilà, forcément, cette équipe espagnole qui va être attendue, fait partie des grandes favorites pour ce mondial. D'assumer leur statut. Ils ont énormément de qualité.
0: Et puis, ils seront dans le groupe H, les Espagnols, face au Cap-Vert pour le premier match à Atlanta le 15 juin. Toujours à Atlanta face à l'Arabie Saoudite. Ce sera le 21 juin. Et puis donc, ce déplacement à Guadalajara le 27 juin face à l'Uruguay. Sacré troisième match face à l'Uruguay de Marcelo Bielsa.
1: Ah, c'est un groupe plutôt piège pour l'Espagne, avec vraiment trois belles équipes, même si évidemment sur le papier ils vont être grandissimes favoris, mais c'est que l'Arabie Saoudite avait montré de bonnes choses au dernier mondial avec Hervé Renard. Le Cap-Vert est aussi une sélection qui évolue très bien, pour les avoir joués souvent avec mon équipe nationale du Togo. C'est vraiment une équipe qui se développe de plus en plus avec de très bons joueurs. Puis voilà, on connaît l'Uruguay également, qui fait partie des grandes nations sud-américaines et mondiales, surtout en plus avec Bielsa à leur tête. Donc ça va vraiment être une bonne entrée en matière pour les Espagnols, et ça va vraiment les conditionner tout de suite pour ce mondial.
0: On rappelle les conditions de qualification, hein, pour atteindre la 16e de finale, terminer aux deux premières places, c'est la qualification directe. Et ensuite, il y a maintenant cette possibilité, en terminant troisième, les 8 meilleurs troisièmes sur 12 groupes se qualifient aussi pour les 16e de finale. Il faut vraiment le faire exprès pour pas passer en 16e.
1: Et
0: pour une équipe comme l'Espagne.
1: Ça laisse quand même beaucoup plus de marge, hein, pour les grandes nations, pour éviter qu'elles passent à la trappe. Ils ont... grosso modo, vous gagnez un match dans votre poule et vous êtes qualifié. Donc, mais malgré tout, ces grandes nations qui sont favorites vont être épiées. On va regarder leur jeu et ça va être intéressant de voir la pression qu'ils vont donner dans ces phases de poule.
0: Et puis, on a parlé de la chaleur, des distances aussi, parce que par exemple, l'Espagne a choisi un camp de base qui est à 300 km d'Atlanta pour ses deux premiers matchs. Et puis après, il y aura le déplacement au Mexique. Et puis cette donne de l'altitude, c'est 1560 mètres pour Guadalajara. Voilà, on sait qu'en altitude, le corps réagit différemment, que la vitesse des joueurs diminue. On a estimé à 21% la baisse de la vitesse, par exemple, pour un joueur de foot en altitude. C'est aussi à ça que sert ce match. Aller tester les corps. La fatigue est plus importante. Les efforts semblent aussi plus intenses.
1: Ouais, exactement, ça va vraiment être une vraie mission pour tous les joueurs, hein, dompter toutes les conditions, que ce soit les trajets qui vont être très longs, l'altitude, la chaleur et puis la fatigue. Hein, quasiment tous les joueurs sortent d'une saison assez éprouvante avec leur club, et va falloir retrouver de l'énergie, même si on se doute que participer à un mondial suffit à trouver la motivation et l'adrénaline, mais malgré tout ça va être difficile pour tout le monde. Donc ça va être à celui qui aura le plus de fraîcheur.
0: Climatiques aussi qui peuvent tourner. On sait que cette pelouse a été bâchée en prévision d'un cyclone tropical qui rôde dans la région. Ça n'a pas aidé non plus à entretenir une belle pelouse dans ce stade Cuauhtémoc de Puebla au Mexique. Cuauhtémoc comme le dernier empereur, figurez-vous, du Pérou. Voilà, petite information historique.
1: C'est magnifique. Bienvenue à Question pour un champion.
0: Ça veut dire aigle descendant. Empereur aztèque, le dernier au XVIe siècle.
1: Toujours bon de savoir ça pour les repas du dimanche.
0: Ah, petite triviale poursuite, ça peut tomber. Hein.
1: Exactement.
0: Attention. Ça peut tomber dans les émissions aussi. L'équipe de choc, l'équipe de Greg, c'est... Voilà, je vous donne un petit tuyau comme ça, Mathieu, retenez bien.
1: Ouais, c'est cadeau.
0: Ça peut servir. En attendant, une seule frappe. Et quelle frappe dans ce match. Signé Oyarzabal, dès la deuxième minute, il a éteint tous les débats, hein, vraiment, sur ce rôle de numéro 9. C'est aussi un peu un serpent de mer, hein, qui revient côté espagnol, ce fameux poste de numéro 9. Qui n'a pas toujours été comblé par un attaquant pur. Mais la légende de la Real Sociedad a fait une très grosse saison à ce poste. Il lui semble prêt. Il fait une belle préparation. Tenter de trouver les solutions. Voilà, dans les couloirs, sur les extérieurs.
1: L'équipe espagnole qui arrive à bien trouver les joueurs entre les lignes. avec des bons déplacements, des attaquants qui rentrent plutôt intérieurs en laissant les latéraux sur les côtés. Et les Péruviens ont du mal à bloquer ces lignes de passe.
0: C'est une équipe aussi qui se renouvelle. Hein.
1: Quel bon ballon.
0: Ils reviennent dans la profondeur, le bon contrôle. Et même s'il va rater position de hors-jeu, même s'il va rater la première frappe, il aurait pu frapper pied droit ensuite. Ferran Torres.
1: On pensait qu'il allait armer pour le lob. Son contrôle poitrine était vraiment très bon. Il n'a pas voulu enchaîner. Ah, mais la passe est très bonne. L'appel également. C'est vrai, ça s'est vraiment pas joué à grand chose.
0: Pedro Galese pour relancer cette équipe du Pérou. Ce n'est que la quatrième confrontation entre les deux équipes. Trois matchs, trois victoires pour l'Espagne. La dernière, c'était en 2008 avec une équipe. Souvenez-vous, en 2008, c'était les Torres, Villa, Xabi Alonso, Xavi, Iniesta, Puyol, Ramos, Casillas. Voilà, c'était la. C'est-à-dire l'âge d'or de l'Espagne. Oui, l'âge
1: une belle
0: très
1: époque.
0: Très doré.
1: Pas une grosse intensité dans ce début de match. Après, ça peut être compréhensif. Les Espagnols ont tout de suite marqué. C'est plus à eux de vraiment mettre une grosse intensité pour revenir au score.
0: Est-ce qu'on joue en pensant que dans quelques jours il y a la Coupe du Monde, ne pas se blesser, ne pas forcément compromettre ses chances ou tout simplement ne pas avoir la petite lésion qui vous fait au moins rater le premier match. Est-ce qu'on joue quand même parfois avec cette idée, un peu ce frein quand même?
1: Alors pas sur les courses à haute intensité. Après ça va plus être sur les duels, sur les ballons entre deux. Forcément on va peut-être lever le pied, on va pas mettre une intensité maximale. En revanche voilà, tout ce qui va être course, accélération. Démarrage dynamisme, là on essaye d'être dans une vraiment dynamique maximale pour se rapprocher de la compétition. On peut pas le meilleur moyen de s'entraîner, d'être dans de bonnes conditions, c'est de mettre l'intensité maximale. Maintenant sur tout ce qui va être duel, bah, on va quand même prendre des précautions. Ça trotte forcément dans les têtes d'éviter une grosse blessure, mais voire même un coup qui pourrait être gênant sur la cheville, la malléole, etc. Donc là, le but c'est d'arriver dans les meilleures conditions physiques pour le mondial.
0: Il va poursuivre jusqu'au bout son effort. Il y a sa balle fort de pressing sur Galese. Donc le plus capé dans les rangs péruviens, mais ce n'est pas lui. Qui a le brassard. Non, le plus capé, c'est le capitaine, justement, Yoshimar Yotun. 134e sélection. Ils sont un peu de la même génération. Ça fait 15 ans qu'il est en sélection, Yotun. Qui doit guider cette nouvelle génération. Ils ont 5 joueurs à moins de 10 sélections sur le terrain. On va dire qu'il y a eu beaucoup de soubresauts en coulisses pour essayer de trouver le sélectionneur qui pourrait succéder avec succès à Ricardo Gareca sur le banc de la Blanquirroja entre 2015 et 2022. Et derrière, il y a eu 5 sélectionneurs entre août 2022 et décembre 2025. Et c'est bon. Manu Menezes, le Brésilien, est arrivé. Il a un contrat jusqu'en 2030.
1: Encore un ballon entre les lignes. Ça fonctionne bien pour le moment. Les Péruviens ont du mal à fermer cette passe. Et dès qu'ils arrivent à trouver ce joueur en une touche, il arrive à se retourner. Et là, c'est là que les Espagnols sont dangereux.
0: Bien joué de la part de Noriega pour trouver la solution, donner un petit peu d'air à son équipe. Et on va renverser le jeu pour aller chercher Vélez. Ah, c'est trop long.
1: Allez, les Péruviens qui ont du mal sur les transitions à vraiment faire mal aux Espagnols. Ils ont moyen sur les récupérations basses de pouvoir trouver tout de suite les attaquants, se servir un peu du déséquilibre, mais soit ils temporisent ou soit ils ont du mal techniquement à trouver ces joueurs-là.

0: Verratti, Pedri.
1: Magnifique transversale, montre toutes ses qualités.
0: Torres. Torres pour Rodri.
1: Ouais, ça patiente, on perd pas le ballon.
0: La préparation, hein, comme toujours, hein, des Espagnols, même si là c'est vraiment vers l'avant, c'est pas toujours à faire tourner derrière. Oh, il est tout seul pour enchaîner. Baena, il a raté sa reprise. Ce n'est pas terminé. Cucurella.
1: Ah, c'est dommage, voilà. Il s'est précipité, personne ne lui a parlé. Il avait le temps de pouvoir contrôler pied gauche et enchaîner pied droit. C'est toujours dur de pouvoir prendre un ballon, une touche comme ça sur un ballon qui arrive de la droite.
0: Alex Baena, le joueur de l'Atlético de Madrid, qui reprend un peu de couleur avec la sélection, lui qui n'a marqué que 2 buts en 46 matchs avec son club.
1: Mais on voit encore toutes les qualités de cette équipe espagnole qui est vraiment une de la seule au monde à arriver à pouvoir déséquilibrer des blocs en place juste par la qualité de passe en une, deux touches de balle, parce que les orientations sont bonnes. Encore une fois, première touche, et c'est ça fait toute la différence, car ils avancent en une ou deux touches. Il n'y a pas quasiment pas de passe latérale, alors que là on revoit.
0: Il n'a pas l'impression qu'il y ait de rebond, hein, qui puisse le gêner. Peut-être dans la vitesse du ballon sur une pelouse un peu difficile.
1: Oh, il n'a pas réussi à ajuster ses appuis juste avant que la balle arrive. Et du coup, il nous a fait une jolie malléole.
0: L'Espagne qui reste sur 29 matchs sans défaite dans le temps réglementaire. Il y a un an, pratiquement jour pour jour, il y avait cette finale de Ligue des Nations face au Portugal. C'était le 8 juin 2025, une défaite au tir au but. Mais sinon, ça fait 29 matchs sans défaite.
1: Ouais, cette équipe est vraiment impressionnante de maîtrise. Quand on sait qu'il manque Nico Williams et Lamine Yamal, ils ont quand même de quoi faire. Auquel on peut même rajouter Dani Olmo.
0: Il est sur le banc.
1: Sur le banc.
0: Appelé à entrer très certainement.
1: Ouais, je pense qu'il y aura un gros turnover autour de l'heure de jeu. Là, le but, c'est, comme on a dit, de pouvoir retrouver du rythme. Mais sur un cours assez court, mais que les organismes puissent se rapprocher au maximum de l'intensité qu'il faudra pour le mondial.
0: Un premier ballon pour le Pérou dans la surface de réparation, mais cette petite étincelle, cette petite flamette a été éteinte par Alex Baena qui était revenu défendre. Tranquillement ressortir le ballon pour l'Espagne qui monopolise le ballon depuis le début de la rencontre.
1: Un match très sérieux pour le moment pour des Espagnols. Il y a beaucoup d'applications techniques, tactiquement également, toutes les zones sont bien occupées. Encore une bonne inspiration. Est-ce qu'il va le retrouver?
0: Oyarzabal qui va plonger dans la surface, la reprise ensuite. Oh, c'est juste au-dessus. C'était magnifique cette reprise pied gauche d'Oyarzabal qui était vraiment encore une fois en première intention. C'est juste au-dessus, une énorme occasion pour la Roja.
1: Ah, c'est magnifique. Oyarzabal qui a une bonne inspiration de pouvoir laisser le ballon entre les jambes. Et derrière en une touche de balle. Allez, elle était difficile, mais c'était le jeu. Et encore, il la prend vraiment bien. Bien coup de pied. Et le corps est un tout petit peu en arrière. Il n'arrive pas à dominer assez son ballon, ce qui fait qu'elle passe au-dessus des cages. Et encore une fois, toute la maîtrise technique de cette équipe qui est en deux passes et capable de se montrer dangereuse. Et là, on voit encore une fois le repli défensif qui est fait par les Espagnols, qui respectent

0: vraiment cette équipe péruvienne. Les deux lignes défensives et milieu de terrain. Couillard sa balle devant. C'est compact, ça monte sur le porteur du ballon.
1: C'est dur, on essaye de progresser, mais un bon retour défensif des Espagnols. Ce qui nous donne ce mur rouge.
0: Ah, c'est dommage. La déviation, une touche de balle était intéressante.
1: Ça va tout de suite, non, il va pas s'appuyer sur ses défenseurs. Il va aller trouver Fabian Ruiz. Il est encore là, cette fois-ci.
0: Les Péruviens qui essayent de mettre un pressing à la perte du ballon, mais techniquement c'est quand même très très costaud côté espagnol. Ils arrivent souvent à s'en sortir.
1: Rodri fait partie de ces joueurs qui alimentent déjà la Gazette Mercato. C'est qu'on l'apprécie beaucoup au Real Madrid, avec notamment la réélection de Florentino Pérez, qui a désormais les mains libres pour confectionner son recrutement. D'ailleurs, la presse espagnole qui cherche à savoir quel est le fameux joueur pour qui il veut dépenser 150 millions d'euros, sur qui il va tenter cette proposition, Florentino Pérez, et la presse espagnole qui pense avoir trouvé ce jeune Michael Olise. 150, pas sûr qu'il y arrive. Et attention dans l'axe. Parce que Rodri, il est là pour aller presser sur le défenseur qui est obligé de mettre en touche.
0: Et c'est la première pause.
1: 23e minute de jeu, la pause fraîcheur. Et on va commencer à en avoir besoin avec cette altitude, évidemment, 2135 mètres. La température. Voilà, on est à 19 degrés à Puebla, puis ça permet aussi de prendre ses fameuses habitudes. Et donc dès les matchs de préparation, c'est deux pauses de 3 minutes qui seront instituées dans cette Coupe du Monde pour la première fois. Cette préparation qui se poursuit sur les antennes du couple équipe. Et puis et donc demain soir, l'Angleterre va aussi en terminer avec sa prépa face au Costa Rica. Ce sera sur la chaîne à 22h. Avant, je vous rappelle aussi l'énorme rendez-vous du week-end, les 24 heures du Mans sur notre antenne. Et ça commence dès jeudi à 19h55 avec l'Hyperbowl. C'est 24 heures du Mans, samedi départ à 16h. Gros dispositif pour vous faire vivre cet événement au plus près, dans les coulisses, pour ne rien manquer de cette nouvelle édition. Alors que la pluie tombe sur la pelouse du Stade Cuauhtémoc.
0: Ça peut favoriser un peu plus les Espagnols. Du coup, on aura une pelouse un peu moins sèche qui va faire fuser le ballon, qui va permettre justement des transmissions un peu plus rapides. Et ça peut profiter aux Espagnols qui ont besoin de rythme pour pouvoir imposer leur jeu.
1: Grande discussion avec Pedri, qui ne changerait pour rien au monde sa situation au Barça. Il veut passer toute sa carrière au Barça, ce qu'il a confié récemment. Joueur de 23 ans, on a l'impression qu'il est là depuis tant et tant d'années, Pedri.
0: Ouais, mais même dans sa façon de jouer, tellement de maturité, de sérénité, l'impression que c'est quasiment impossible de lui prendre le ballon. Un joueur très régulier. C'est souvent le baromètre de ce Barcelone. Il a encore fait une très grosse saison.
1: Pedri qui est le joueur qui a réussi le plus de passes côté espagnol. Il les a toutes réussies d'ailleurs, 15 passes. C'est Courbarcy qui a eu beaucoup le ballon. Il a plus de 40 ballons déjà. Barcy, Laporte, trentaine de ballons pour Aymeric Laporte. Voilà cette charnière centrale composée du joueur de Bilbao, Aymeric Laporte, et du Barcelonais Pau Courbarcy, qui va jouer sa première Coupe du Monde. Lui, le champion olympique 2024, à 17 ans, c'est un titulaire d'une équipe qui prétend au titre. Enfin, les 3 minutes, retour au jeu. L'Espagne archi-domine ce match. Pas forcément en nombre d'occasions non plus, il n'y en a pas eu beaucoup. Mais elles ont été très franches. Et surtout une grosse possession de balle.
0: Non, et puis le fait d'avoir marqué rapidement également leur impose pas non plus de mettre énormément de rythme. Encore un bon ballon.
1: Yarzabal qui va décaler et c'est contré. Et c'est même sorti.
0: Il y a beaucoup à jouer.
1: Là, on va pouvoir profiter peut-être des espaces et la montée des milieux de terrain. Llorente qui va y au grain.
0: Ouais, très bon retour. Llorente.
1: C'est plus son et Simone. Qui fêtera son anniversaire dans 2 jours, Unai Simone. Il les fêtera avec ses coéquipiers. Aussi de Rodri le 22 juin. Peut-être à ses 30 ans. Ça va casser aussi peut-être un peu la routine sur place. Plus d'un mois dans le Tennessee. Ils vont bouger évidemment après, mais pour l'instant, c'est le camp de base des Espagnols. Le contrôle raté. Signé Alex Baena.
0: Ça reste intéressant, toutes ces courses dans le dos des défenseurs. Ça permet de créer un peu le doute. Ça se joue ça fait vraiment pas grand chose. Un peu l'image de notre premier ballon sur Ferran Torres un peu plus tôt.
1: Il y a eu peu de coups de sifflet de l'arbitre. Il y en a un petit sur cette faute, ce pressing de Yarzabal. Un petit peu trop engagé. C'est la troisième faute seulement de l'Espagne. Troisième faute seulement en tout dans ce match. Mais le ballon est tellement vivant qu'on a finalement peu de duels. Cucurella. La porte.
0: Ouais, le match va être un peu long pour les Péruviens s'ils n'arrivent pas à le garder un peu plus. Ouais, très bonne course encore une fois.
1: Il a plongé avec la possibilité de retrouver Yarzabal. Elle s'est repoussée devant son gardien par Fabio Gruber. Encore Fabian Ruiz qui était disponible.
0: Ah, il les aime, ses appels. Il est très, très intéressant de ce côté-là pour ce dépassement de fonction. Chose qu'il fait... souvent du côté du Paris Saint-Germain. Et ça apporte énormément. Oui, on était très proche du CSC.
1: C'était pas une passe. Hein, là, il est intervenu, mais avec de la chance, égalisé sur ce ballon.
0: Il est obligé d'intervenir. Parce que derrière, il y avait Yarzabal qui traînait.
1: Deuxième corner espagnol.
0: Ah, c'est bien tiré.
1: Deuxième, premier poteau. À la retombée égalisée, qui se saisit sans problème de cette balle. Yarzabal est toujours au sol. L'homme d'un seul club, la Real Sociedad.
0: Ah, il s'est fait marcher sur les pieds. Bon, ça devrait aller, c'est douloureux, mais ça devrait aller. Beaucoup de stress pour les entraîneurs dès qu'ils voient un joueur ne pas se relever.
1: La règle, c'est qu'on peut remplacer un joueur blessé jusqu'à 24 heures avant le premier match, donc jusqu'à dimanche pour Luis de la Fuente. Qui a déjà emmené plusieurs joueurs blessés, incertains, mais à qui on a dit qu'il serait prêt pour le premier match, Nico Williams. Lamine Yamal.
0: Ah, le problème, c'est toujours dans quelles conditions ils seront prêts. Est-ce qu'ils seront prêts à être titulaires? Est-ce qu'on va encore les ménager, les faire nettement entrer.
1: Victor Muñoz également est resté au camp de base. Diminué.
0: Quand on connaît les conditions de qualification, je pense que les grosses nations n'auront pas forcément vocation à prendre de risques hein, sur tous leurs joueurs qui sont un peu blessés ou qui doivent être ménagés. Ils peuvent prendre ces matchs de poule comme préparation. Les choses sérieuses commenceront en 16e, voire seulement en 8e.
1: L'Espagne qui confisque ce ballon. L'Espagne qui s'était qualifiée grâce à sa première place dans le groupe E des éliminatoires à cette Coupe du Monde. Un groupe qui regroupait également la Turquie, la Géorgie, la Bulgarie. On a tremblé hein, jusqu'à la dernière journée avec un ballon pour peut-être Oyarzabal qui va beaucoup mieux. Premier poteau, oh, il est surgi de l'arrière avec Pedri qui s'est présenté dans les 5m50. Ça fait 2-0, ça va toujours très vite. Torres pour la passe. Le danger vient de partout.
0: Encore ce ballon derrière dans le dos de la défense, voire même dans le dos des latéraux. Ça fait plusieurs fois qu'ils le font. Ils étaient hors jeu sur les deux premières fois. Pas celle-ci, et ça fait mouche. Et Pedri qui vient lui aussi apporter son soutien dans la surface. Lui qui n'a pas souvent l'habitude de se projeter. Et là, il fait l'effort. Il vient de loin. Et là, la zone est parfaitement trouvée.
1: C'est un régal, Ferran Torres, parti dans le bon tempo, pas hors jeu. Et derrière, Galese est trop court pour intervenir. Il a vu.
0: Ouais, il a pris le temps, il a levé la tête. Et derrière, Pedri qui a juste à mettre son pied gauche en opposition.
1: Sixième but en sélection pour sa 41e cap. Lors de 23 ans, Pedri.
0: L'Espagne qui fait le break, qui forcément se rassure encore un peu plus par rapport à ce premier match contre l'Irak. Bah, c'est un bon ballon.
1: Attention derrière ce premier duel, Unai Simon qui est au sol et derrière.
0: Je pense qu'il y avait hors-jeu.
1: Au premier poteau, et en tout cas, c'est ce que réclament les Espagnols, mais pas ce que montre l'arbitre.
0: Ah, visiblement, ça ne s'est pas levé.
1: Occasion de Garitza.
0: Ah, énorme occasion.
1: Il avait mis.
0: Je pense qu'il y avait hors jeu.
1: Certainement. Unai Simon au sol et Lang derrière, c'était pas loin, mais c'était trop compliqué pour redresser la trajectoire de ce ballon.
0: Ah, il n'a pas réussi à dominer la course de la balle pour pouvoir ouvrir son pied droit. Ce qui l'a obligé à dribbler le gardien. Et derrière, forcément, Lang était réduit. En tout cas, ça va peut-être donner un peu plus de confiance à ces Péruviens pour. Tenter offensivement un peu plus.
1: Mais défensivement, il va falloir encore essayer de résister. C'est compliqué avec cette frappe qui passe à côté du poteau. Baila ne peut pas en profiter. Ferran Torres à la frappe, déchaîné dans cette première période.
0: Ah, magnifique l'enchaînement. Inter-exter et derrière, c'est tout droit. Il voit qu'il n'a pas forcément de solution dans l'axe. Il décide de faire la différence tout seul. Ah, c'était le jeu hein, de croiser à rater. Heureusement, il l'a prise un tout petit peu trop intérieur. En tout cas, il est en confiance. Ça se sent. Parce que ses prises de balles, c'est ses courses.
1: Il a marqué face à l'Irak. Là, il montre encore une fois qu'il est une alternative plus que crédible en cas d'absence de Lamine Yamal. On sait qu'il peut jouer dans l'axe également. Il fait une très bonne préparation. Ça compte aussi ces dernières impressions que vous laissez à votre sélectionneur.
0: Et c'est vrai qu'on vante souvent l'effectif offensif de la France, mais l'Espagne a aussi pléthore de très grands joueurs offensivement. Et aura également le problème de Rich hein, de pouvoir choisir entre tous ces grands joueurs.
1: Sur le banc, il y a Daniel Mo, il y a Rémi Pino, Borja Iglesias aussi pour entrer dans la rotation en cours de match.
0: Cette fois-ci, ça n'a pas marché. On va encore essayer de retrouver cette passe entre les lignes.
1: Encore une petite faute de Yarzabal.
0: Les Espagnols qui font un match vraiment plus que sérieux sur ces 35 premières minutes, appliqués techniquement, tactiquement également, qui mènent logiquement.
1: Il n'y a qu'en 1960, lors de la première confrontation entre les deux équipes, que l'Espagne s'était imposée par 2 buts, un score de 3 buts à 1. Les deux rencontres suivantes en 2004 et 2008, c'était soldé par le score de 2 buts à 1. Ça semble quand même beaucoup moins serré, en tout cas dans ces 36 premières minutes. C'est aussi un Pérou qui a glissé au classement FIFA, notamment ces dernières années, ces 3 dernières années. Bon ballon dans la surface, la remise, un plein axe, il fallait lui laisser, il arrivait, lancé derrière, on n'arrive pas à se mettre en position de frappe, la mésentente, le manque de communication surtout,
0: ouais,
1: entre l'attaquant et son milieu.
0: Ils n'ont pas réussi à se parler. Il y avait effectivement un joueur mieux placé qui est arrivé plein axe. Ah, magnifique remise.
1: Et il n'attendait que ça de frapper Jesús Pretel. Revenant à milieu de terrain, il n'avait pas été appelé entre septembre 2019 et mai 2025. Le joueur qui sont de retour, comme Vidales aussi, sa 4e sélection seulement, la première, c'était en 2012, voilà, grosse période, sans être appelé pour lui entre 2012 et 2025. Donc une équipe et des joueurs en manque de repères. Courella. On a peu vu de la position offensive. Arrière-gauche de Chelsea.
0: Non, il se projette un petit peu moins que Llorente.
1: Passe plus par la droite. Et Ferran Torres, comme là aussi. Avec la transmission à Fabien Ruiz, l'extérieur du pied, Oyarzabal qui manque son contrôle. Et Pedro Galizé qui peut se saisir du ballon.
0: Dommage. Baena n'y a pas cru. Il y a peut-être un ballon à récupérer pour lui.
1: De possession pour les Péruviens.
0: Ouais, ça va leur faire du bien pour conserver ce ballon. Pas le perdre trop vite. Et surtout, ça permet de faire remonter un peu le bloc.

0: Là, ça peut être dangereux. Et
1: la récupération est trop simple pour les Espagnols. Une mauvaise transmission du Pérou, même si là on va pouvoir repartir avec les appels.
2: Ça, c'est un bon ballon.
1: Dans la profondeur. Et la frappe juste à côté. Unai Simon qui a suivi du regard ce ballon frappé par Johnny Vidales, le revenant.
2: On pensait que la porte allait pouvoir la toucher et revenir.
1: Il a allumé le feu, Johnny.
2: C'est en taclant qu'il vient, il a touché la balle.
1: Gêné par Koubarsi, mis en échec par la porte.
2: Ouais, ça m'a fallu de peu. Et un avertissement malgré tout pour les Espagnols.
1: Pretel de loin, c'est ras du sol et c'est à côté.
2: Est-ce qu'elle a été touchée? Je crois qu'elle a été touchée, non?
1: Qu'est-ce qu'on réclame? Ce n'est pas ce qu'indique l'arbitre.
2: J'indique monsieur l'arbitre.
1: Oula. Ce serait dommage de se mettre en difficulté sur un match.
2: Ouais, elle a été touchée
1: de préparation.
2: Par Cucurella. Mais est-ce que l'arbitre l'a vu?
1: Oui.
2: Effectivement. Il y a du mieux pour les Péruviens depuis 5 minutes.
1: Ce stade de Palma, là, ça fait partie des. On sent qu'on est sur le continent sud-américain.
2: Avec ses tribunes très abruptes.
1: 46 000 places. On est à 110 km de Mexico. La tête, c'est capté par Simone. Un regain d'énergie, un regain de forme pour la Blanquirroja qui retrouve des couleurs. Ugarriza pour cette tête. En Israël, Ugarriza, Kriyat, Shmona.
2: Ouais, on les sent mieux, les Péruviens qui sont un peu plus haut sur le terrain, qui arrivent à faire les temps de possession dans le camp espagnol. Et puis on commençait aussi à être un peu en gestion hein, du côté espagnol. Comme on l'a dit, là c'est pas forcément la chaleur qui est compliquée, mais l'altitude qui pousse les organismes à récupérer un peu moins bien que d'habitude.
1: Rodri. Baena. L'appel de Cucurella, Baena. Qui peut faire repasser par l'axe. La porte, Rodri.
2: Ça, c'est un beau ballon.
1: Ouais, Cucurella qui va aller défier Galizé, qui avait anticipé. Gardien Pedro Galizé. Alors, pour la petite histoire, il avait été arrêté par la police en 2023, juste avant un match entre le Pérou et le Maroc qui avait lieu à Madrid. Avec ses coéquipiers, ils étaient sortis pour aller échanger avec des supporters. Et puis, la police s'en était mêlée parce qu'il craignait un problème de sécurité. On a été mis un petit peu aux mains. Il était emmené au poste, libéré pour jouer. Il s'attendait à être convoqué par la justice, mais ça n'a pas été le cas. C'est un gardien rebelle. Il avait peut-être un peu utilisé les points en dehors que sur le terrain. Il est pour Oliver Sonnet ce ballon, mais derrière la perte de. Ah, Baena qui n'a pas voulu prendre la profondeur alors qu'il avait un petit peu d'espace. Llorente. L'éternel madrilène, que ce soit au Real ou l'Atlético. Torres. Il a été freiné, Torres. Il a réclamé une faute.
2: Il est intéressant, malgré tout, quand il arrive à venir dans l'interligne. Tout de suite, avec sa première touche, il s'oriente. Et ça lui permet de pouvoir avoir le jeu devant lui. Et par la course, mettre un peu de percussion.
1: Auteur d'une saison aboutie, statistiquement, l'une de ses meilleures. 21 buts en 49 matchs avec le Barça. Dernière minute du temps réglementaire de cette première période. L'Espagne n'a été que rarement inquiétée. Et là aussi, peut-être avec ce frisson éteint par Cucurella qui avait bien accompagné son attaquant, même s'il concède le corner. On a quelques incursions quand même du côté du Pérou.
2: Ah, très bonne défense de Cucurella qui n'a pas lâché son vis-à-vis. Et derrière, un très beau tacle glissé sans faire de faute. Mais attention tout de même pour la défense espagnole de jouer le hors-jeu alors que le porteur du ballon n'est pas cadré.
1: Cloche, il va le chercher très loin ce ballon, Simone. Il va temporiser. Rodri, deux petites minutes. On va même pas mettre les 3 minutes de la pause fraîcheur.
2: Un match plus que correct jusqu'à présent. Pas beaucoup de fautes. Ça joue.
1: 3 fautes seulement. 3 fautes espagnoles. 2 d'Oyar Zabal. Un seul joueur de champ, toujours à 100% de passes réussies, c'est Pedri. Il a réussi toutes ses 31 passes. Courez là. Suivons Norris. La 32e était réussie également. Llorente. Rodri. Moins d'une minute pour aller défier Pedro Galese avant la mi-temps pour l'Espagne. La porte demande le ballon dans les pieds, Baena devant lui. Soravise, Ruiz, Pedri, la porte. C'est pour Cucurella qui avait proposé une solution justement dans ce couloir. Mais derrière la passe mal appréciée, assurée par Cucurella pour Ferran Torres.
2: Ah, c'est dommage parce que sa prise de balle était vraiment très très bonne. Derrière, il s'est précipité en voulant tout de suite trouver un joueur. Il avait peut-être moyen de pouvoir continuer, fixer encore plus. Et pourquoi pas tirer lui-même, il était très proche du but.
1: Rodri, les derniers instants de cette première période. Il va revenir sur Baena, en une touche de balle. Trop long de Fabien Ruiz. La mi-temps sifflée par Monsieur Hernandez sur ce score de 2-0 pour l'Espagne face au Pérou. Une première période aboutie de La Roja.
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16: On se le dise, l'Espagne est prête pour la Coupe du Monde avec une équipe presque au complet. La Roja mène 2 à 0 face au Pérou dans un match parfaitement maîtrisé. Place à la deuxième période qui permettra de gérer les différents temps de jeu. Et ça commence avec trois changements avec l'entame de cette deuxième période. Raya est entré dans les cages, Eric Garcia en défense et entrée également de Dani Olmo. Un profil évidemment bien plus offensif.
17: Allez, l'équipe d'Espagne qui pour le moment n'a pas eu à forcer son talent pour mener dans cette rencontre. Très, très appliquée, studieuse, qui fait la différence et qui est redoutable offensivement.
16: Il y a même Jérémy Pino hein, qui est entré numéro 11. On le voit déjà remuant, ça fait 4 changements. Une grosse rotation, évidemment, bien d'altitude à gérer. Et que tout le monde participe à cette préparation avec un premier ballon dans la surface de réparation. Il est toujours là, Ferran Torres. Et il était une nouvelle fois dangereux.
17: Ah bon, encore une belle combinaison entre les joueurs offensifs qui arrivent souvent à se trouver entre les lignes. On connaît toute la qualité technique de ces joueurs offensifs espagnols, toujours en mouvement, en déviation.
16: Premier corner en deuxième période, Baena, c'est trop court, premier poteau et repoussé par le Pérou. Erzabal est sorti.
17: Mais je pense qu'il s'agit pour les Espagnols de continuer encore 10-15 grosses minutes à mettre pas mal d'intensité pour les titulaires, pour avoir une bonne heure de jeu dans les jambes et ensuite pouvoir amorcer une bonne rotation, faire participer tout le monde.
16: La belle sortie, c'est Torres hein, visiblement qui prend l'axe. Pino est à droite, il est là, servi par Llorente. Fabián Ruiz a laissé sa place. Dernier mot dans son rôle de numéro 10. Et Pino, au bout de l'effort pour redresser la trajectoire de ce ballon, il va obtenir un corner. L'attaquant de Crystal Palace.
17: Un bel effort. Le ballon était plutôt long et fuyant. Il a réussi à la redresser et obtenir un corner.
16: Il est passé dans un 4-2-3, visiblement. Et l'entrée de David Raya dans les cages, ça permet voilà, de faire participer tous les gardiens à cette préparation, puisque Joan Garcia, lui, était titulaire face à l'Irak.
17: Ouais, c'est important dans ce genre de compétition qui est plutôt longue de pouvoir inclure tout le monde dans le projet. Ne pas laisser deux joueurs sans temps de jeu. Ça fait partie de la vie de groupe.
16: Eric Garcia, le défenseur du Barça, qui regoute au plaisir la sélection. Il n'était plus appelé depuis la dernière Coupe du Monde. De changement du côté du Pérou. Yotun est toujours là.
17: Et puis chaque joueur est susceptible de pouvoir jouer dans cette compétition qui va être longue. Il y a encore plus de matchs maintenant. Il y aura forcément plus de turnover.
16: Ouh, la pelouse.
17: Donc tous les joueurs doivent être prêts.
16: Ça peut se jouer, ça dommage. Il y avait le bel appel devant Marcos Lopez.
17: Les Péruviens qui vont continuer d'y croire. Ils n'ont pas eu beaucoup d'occasions en première mi-temps, mais se sont quand même procuré quelques situations qui auraient pu aboutir à quelque chose de mieux. Avec un peu plus de précision technique, mais en laissant avec un regain d'énergie et de confiance dans ce match. Ils ont envie de marquer ce troisième but qui relancerait évidemment ce match.
16: Duel perdu par Eric Garcia avec Adrián Ugarriza, ça occasionne ce coup franc frappé par le capitaine Yoshimar Yotun. Le trotteur du football péruvien.
17: Ah, c'est une bonne zone.
16: Et la tête plongeante qui va passer au-dessus. Voilà comment le Pérou peut inquiéter cette équipe espagnole. C'est Théo Garriza justement qui s'illustre à nouveau.
17: Ah, très bon centre. La zone était parfaite. Très bien tiré, fort.
16: Il prend front ouais, sur le côté de la tempe pratiquement. Il subit un peu ce ballon alors que Koubarsi l'avait laissé plonger. Avertissement pour cette Rora qui aura subi plus de tirs qu'elle n'en aura tenté, mais les deux tirs cadrés ont donné ces deux buts pour les Espagnols sur 4 en première période. Llorente.
17: Et Pedri est toujours là dans cette zone.
16: Pino, accélération.
17: Ah, il l'a retouché.
16: De sortir. Il faut la jouer cette balle.
17: Il a compris rapidement qu'il ne pourrait pas laisser ce ballon sortir. Et ça repart pour les Espagnols. Qui ont du mal à remettre un peu de rythme dans ce début de deuxième mi-temps. Et il n'était pas parti.
16: Arrête ça.
17: Ouais, très bon retour. Cucurella. Ouais, c'est important aussi pour les Espagnols de continuer à mettre du rythme à la perte du ballon, faire les efforts sur les 3-4 premiers mètres pour récupérer vite ce ballon. Continuer d'avoir la main sur ce match. Ça évite de faire de grandes courses pour tout le monde.
16: Coucou est là, il y a l'espace dans le couloir gauche. On profite avec Baena. Baena encore. Koubarsi, Rodri.
17: Ouais, c'est bien fait.
16: On assiste, coucou est là. Baena. C'était bien joué pour Olmo. Noriega n'a pas été surpris. Galézé.
17: Ouh,
16: on joue avec le feu et on va le perdre ce ballon. Rodri peut frapper tout de suite. Non, il préfère jouer sur Pinot qui va adresser ce 62e poteau. Oh, il va se le mettre. Galézé pris par ce ballon trop de Jérémy Pinot. Et ce sera un but contre son camp. Le troisième pour l'Espagne. Galézé qui a mal apprécié ce ballon.
17: Ouais, cette équipe péruvienne qui est punie. Hein, beaucoup trop joueuse. Elle aborde sa surface. Un premier ballon perdu. Dans la surface et derrière Galézé qui loupe sa claquette. Au lieu de sécuriser et de la mettre en corner, il a voulu peut-être la garder. Ouais, beaucoup trop gentil sur sa claquette. C'est pas exactement ce qu'il a voulu faire. Je sais pas s'il a voulu la garder. Et au final, ça donne un but contre son camp. Ah, ça ne pardonne pas contre cette équipe espagnole qui est redoutable d'efficacité offensivement.
16: Il y a la faute finale du gardien, mais aussi en défense, vous le disiez Mathieu, joueuse cette équipe, il fallait un grand coup de pied tout simplement, hein, il fallait balancer loin ce ballon.
17: Voilà, beaucoup trop de risques alors qu'on est en plus pressé par les joueurs offensifs espagnols. Il faut mieux tirer devant et on n'en parle plus.
16: Le vent se lève, les conditions sont un petit peu compliquées, donc sur des ballons aériens, peut-être que voilà, la trajectoire effectivement n'est pas linéaire et on peut être surpris.
17: Et encore un ballon perdu.
16: Mauvaise relance, Rodri.
17: Cette fois-ci, ils ne sont pas sanctionnés. Rodri qui était un peu à bout de course. Ah, très bien fait.
16: Et nos possibilités là pour les Péruviens, il faut y croire maintenant. Ah, c'est bien fait le relais, ça va arriver jusqu'à
17: Ugarriza. Ah, pas laisser le ballon passer.
16: Thales, Noriega a suivi.
17: Cette
16: ça a été touché, corner.
17: Les Péruviens qui vont essayer de réagir, de remettre un coup de collier dans ce match, même si évidemment la décision est faite de la part des Espagnols. 3 buts d'écart, on voit difficilement comment les Péruviens pourraient revenir au score, mais au moins mettre un but.
16: Youtoun, l'un des deux Péruviens qui ont déjà participé à une Coupe du Monde avec Galézé. Bon ballon, deuxième poteau, il y a du monde devant David Raya. Non, il n'y a plus personne, si ce n'est le gardien espagnol. Treizième sélection. Pour David Raya.
17: 55e, 3 buts d'écart. Je pense qu'on va pas tarder à avoir pas mal de changements côté espagnol.
16: Nouvelle salve.
17: Ne pas risquer de blessures. Ah, ballon perdu de la part de Ferran Torres.
16: C'est une belle opportunité là pour le Pérou.
17: Ouais.
16: Et ça va très vite de l'autre côté, mais Galézé.
17: Ah, c'est dommage, il y avait un bon coup à jouer.
16: Joueur jusqu'au bout.
17: Ah, il n'a pas réussi à enrouler ce ballon pour qu'elle puisse revenir sur Baena.

0: Allez,
1: Pino.
0: Les Péruviens qui se battent, qui mettent du cœur, mais sans malgré tout qu'il y a de grandes différences techniques, surtout entre les deux. De sélection.
1: Olmo qui doit s'illustrer là depuis son entrée en jeu, on l'a pas encore trop vu. Dani Olmo, passeur sur le but, l'unique but inscrit face à l'Irak.
0: Le voilà, il vous a entendu. C'est de faire la différence.
1: Là, il n'est pas un titulaire dans cette équipe. Il est une solution, une très solide, fiable et crédible en cours de match. Mais il n'entre pas dans le 11 titulaire, Daniel Mo. Espagne qui va remettre le pied sur le ballon. Encore. 65% de possession en première période. Olmo, la porte était ouverte. Là, c'est contré.
0: Exactement, c'est dommage. Il a rajouté une touche alors qu'il avait fait la décision.
1: Vous voyez armé.
0: Puis avant, oui.
1: C'est ravisé. Torres.
0: Mais encore une fois, c'est venu de ce jeu intérieur en déviation. Ils sont vraiment très intéressants de ce côté-là. Pouvoir préparer défensivement, amener la balle sur un côté et trouver ce joueur dans l'axe, entre les lignes. Et en une ou deux touches, pouvoir combiner avec des joueurs autour de lui. C'est vraiment très intéressant dès qu'ils sont dans ce dispositif-là.
1: Olmo. Torres. Très disponible.
0: Ça va être un coup franc intéressant. Plein axe. À 25 mètres du but.
1: Il est dans des ballons. Ferran Torres. Il a commencé le match sur un côté. Là, il prend l'axe. Ça discute.
0: Ouais. Là. À 3-0, tout le monde a envie de tirer. Tout le monde a envie de se démarquer.
1: Baena, peut-être.
0: C'est pas les clients qui manquent en Espagne. Ouais, une petite pièce sur Baena, peut-être.
1: Il semble s'être préparé à frapper, Alex Baena. Torres a été décisif. Olmo l'a été lors du premier match. Il a besoin d'avoir aussi des chiffres, d'avoir des statistiques, Alex Baena, avant cette Coupe du Monde.

0: le capitaine. Entrée de Zubimendi, milieu défensif. Marc Poubil qui honore sa deuxième sélection. La première, c'était il y a quelques jours face à l'Irak. Ça devrait être en défense. Alex Baena a touché son dernier ballon sur ce coup franc. Entrée de Mikel Merino au milieu de terrain. Gavi également. Il avait causé des frayeurs à son sélectionneur avec un tacle un peu trop appuyé à l'entraînement sur Rodri. Et plus de peur que de mal. Et entrée donc. 4 joueurs supplémentaires. Ça fait 8 changements désormais pour La Roja, pour Luis de la Fuente. Entrée d'un défenseur côté péruvien, Barco. Et entrée d'un milieu de terrain, Carrillo, sorti de Noriega. C'est le milieu qui laisse sa place à Carrillo, numéro 18. Et Barco va prendre la place. Bon, c'est Yotun, un milieu de terrain, capitaine, qui laisse sa place. Barco va entrer derrière. Et Carrillo va prendre le brassard de capitaine. Alors, on n'a pas forcément le brassard pour le plus capé, parce que c'est le gardien, du coup. L'heure de jeu et une nouvelle Roja. 8 changements désormais. Pedri est sorti. Rodri est sorti. Laporte. Ça, c'était déjà tout à l'heure. Koubarsi. C'est lui qui laisse sa place à Marc Poubil.
1: Là, il s'agit pour les remplaçants de se montrer, de marquer des points pour être non pas un titulaire crédible, car à ce moment de la compétition, on peut quasiment dire que les titulaires sont connus au sein de l'effectif, mais être pourquoi pas un remplaçant crédible pour être un entrant crédible lors de la compétition. Donc là, chaque minute compte pour ces joueurs-là. Essayer de montrer qu'on est en forme, montrer qu'on est en confiance, qu'on peut apporter.
0: Seul reste parmi les titulaires Llorente et Cucurella sur les côtés de la défense. Et Ferran Torres tout devant.
1: Alors généralement, c'est pas bon non plus quand on reste tout le match en étant titulaire, qu'on ne participe pas à la... Au turnover.
0: Un match lundi pour l'Espagne face au Cap-Vert.
1: C'est pas forcément bon pour Ferran Torres, si on peut interpréter ça comme ça.
0: Il y a Pino. Titré en Ligue Europa Conférence avec Crystal Palace. Très remanié sur les 26. Raya, heureusement, il n'a pas touché le ballon parce qu'il a le ballon dévié.
1: Heureusement qu'il a vite compris que c'était pas pour lui. Parce que là, c'est un coup à faire un joli 1-2 avec l'attaquant.
0: Sur les 26 joueurs appelés par Luis de la Fuente, 16 sont champions d'Europe en 2024. 8 joueurs du Barça dans cette équipe, aucun du Real Madrid.
1: On change pas une équipe qui gagne, c'est bien ce qu'on dit.
0: 10 nouveaux joueurs par rapport à l'équipe titrée il y a 2 ans.
1: Ah, elles ont gardé une bonne ossature.
0: Rodri qui va pouvoir souffler. Qui avait été touché aux ischios entre octobre et décembre, et puis encore Allen là au printemps entre avril et mai. Il n'a joué que 33 matchs avec Manchester City.
1: Ah, c'est intéressant, bon ballon
0: derrière, ce ballon qui va arriver jusqu'à l'attaquant pour l'extérieur du pied et marquer ce but. Ça va faire du bien au Pérou. Hierro Vélez qui inscrit son 4e but en 4 sélections. Statistique.

0: énorme pour l'attaquant de 31 ans. Et là, encore erreur défensive de l'Espagne, qui a quand même ses erreurs, ses petites erreurs de communication, de placement. Certes, elle a été remaniée, cette défense centrale. Mais là, il y a quand même une erreur de placement.
1: Ouais, magnifique ballon de Lopez, qui vient contourner toute la défense. Elle en pouvoir. C'est Eric Garcia qui pense que la couverture est assurée derrière par Cucurella, mais il est en retard et derrière ils se font punir. Et beaucoup de sang-froid de la part de Vélez en tout cas.
0: C'est l'attaquant péruvien en forme. 4 buts depuis le début de son aventure avec la sélection. C'était en mars dernier. À 31 ans, il est international péruvien désormais. Et avec.
1: Ah, c'est un bon ballon.
0: Avec succès.
1: Mais
0: oh,
1: tu touches.
0: Ça frôle le poteau, Ferran Torres. Ah ouais, mais quand on fait 1m83, ça ne suffit pas. 1m90, ça aurait été bon, mais là, ça marche pas.
1: Ah, le ballon est un petit peu trop fuyant. Il a un amour de ballon à donner à son attaquant. Ah, quel dommage. Il n'a pas besoin de le mettre. Aussi fort, juste à ajuster, à donner une offrande à son attaquant qui était un petit peu court.
0: Ouais, en retard, Torres, c'est vrai que la passe est appuyée de Gavi sur l'un de ses premiers ballons. Gavi est entré tout à l'heure, la pause fraîcheur de cette deuxième période. Ferran Torres, désormais capitaine de cette Roja pour cette 57e sélection.
1: Ouais, c'est dommage pour les Espagnols, ça aurait permis de. Tout de suite reprendre le large, même s'ils sont encore vraiment confortables dans ce match.
0: L'Espagne ce soir, l'Angleterre demain au programme sur la chaîne L'Équipe 22h, son dernier match de préparation face au Costa Rica. L'Angleterre d'Harry Kane qui en termine aussi avec cette préparation de la Coupe du Monde. 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Grimaldo aussi va entrer. Hop, on va faire vraiment participer tout le monde. Il n'y aura plus de titulaire sur le terrain. Ferran Torres va laisser sa place. Entrée de Borja Iglesias en attaque. Grimaldo va prendre la place de Cucurella à gauche de la défense. Et c'est Pedro Porro qui remplace Marcos Llorente à droite. 11 changements opérés par Luis de la Fuente. Entrée d'un joueur offensif, conviction bien arrêtée, qui n'hésite pas à donner son avis. Borja Iglesias. Joueur engagé, se revendique féministe, antiraciste. Il n'hésite pas à donner son avis et à porter de juste cause.
1: En tout cas, ce match qui n'est pas fini, qui a été relancé. Avec ce but de Vélez, les Péruviens qui n'abdiquent pas.
0: C'est désormais Dani Olmo qui est capitaine de cette sélection espagnole pour sa 50e cape aujourd'hui. Et effectivement, le joueur le plus capé désormais. Cette sélection de mieux que Mikel Merino. 30e sélection pour Gavi. À 21 ans.
1: Oh, il a failli passer. Beau.
0: Le capitaine, justement.
1: Oh, quel dommage. Ce petit pont. Tout en finesse. Assez dommage qu'il n'ait pas réussi à continuer son action. Il a joué la faute. L'arbitre a décidé autrement. Mais l'action était encore magnifique. Toujours ce jeu à l'intérieur avec une déviation de la part d'Iglesias en une touche.
0: Je vois côté péruvien, c'est un ailier qui est entré. Max Loren Castro à la place de Johnny Vidales.
1: On voit en tout cas que les principes de jeu restent les mêmes. Même quand les remplaçants rentrent. Les consignes sont les mêmes. Préparation. On emmène le ballon sur un côté. Et ensuite, on accélère le jeu avec du jeu à l'intérieur, de la déviation, de la permutation. Et on voit des joueurs qui n'hésitent pas à se projeter également en profondeur. Ah, magnifique, encore une fois. Ça aide quand on a autant de bons joueurs techniquement.
0: Conduite de balle est difficile. Difficile derrière de trouver le coéquipier qui avait pris la profondeur. En l'occurrence,
1: La pelouse qui n'a absolument pas aidé Vélez, qui devait s'occuper de sa conduite de balle. Plus des trois défenseurs sur son dos.
0: On retrouve un peu plus axial Jairo Vélez, le buteur.
1: Les Espagnols qui continuent à mettre du rythme.
0: Le moins, qui arrive quand même à toucher le ballon, mais il était resté statique après sa passe.
1: Alors, qui n'est pas sorti. Là, il est.
0: Premier buteur du jour, Mikel Oyarzabal, qui est sorti à la mi-temps et qui est le seul joueur espagnol. C'est une première aujourd'hui à avoir marqué lors de 6 matchs consécutifs avec la Roja. C'est dire la très grande forme de Mikel Oyarzabal avant cette Coupe du Monde. Sur ses 25 buts, il en a marqué 19 sous l'ère Luis de la Fuente. C'est le jeu.
1: Ça va être trop long.
0: Ça se complique parfois un peu la tâche. Là, Vélez qui a voulu trouver Oliverson.
1: Et Péruvien qui commence à montrer quelques signes de fatigue. Ils ont envie d'attaquer, mais ça ne suit pas trop au niveau du bloc.
0: Que 3 changements effectués par Manu Menezes. Ils sont plus habitués aux changements d'altitude. Parce que, même en qualification régulièrement. Il se retrouve dans des stades en haute altitude.
1: Ouais, face à 11 joueurs qui sont quasiment tous frais, ça devient malgré tout compliqué. Et ça se ressent, ils ont du mal à accompagner les actions.
0: Ça va encore bouger, sauf que l'idée évidemment pour le Pérou, c'est de construire une équipe, c'est de reconstruire un effectif et d'avoir des résultats. C'est pas de donner du temps de jeu pour autant. Même si on peut faire quelques tests, tester certains joueurs.
1: Ouais, effectivement, ils ne sont pas à la même étape de construction et de dynamique que les Espagnols.
0: Castro. Sortie d'Ugarriza, qui s'était illustré dans ce match. On l'avait vu dangereux. Un peu. Brouillon inefficace, mais il aura essayé en tout cas d'aller déstabiliser cette charnière centrale. Entrée d'Adrián Quirós, attaquant de Los Chancas, deuxième championnat de Pérou. Là encore, quatrième sélection seulement. C'est vraiment une génération qui essaye de prendre ses repères, de grandir. Encore, quand je parle de génération, lui a 27 ans. On n'est pas non plus sur des... Voilà, Castro, c'est sa quatrième aussi, il a 18 ans. Donc c'est un manque d'expérience plus que... En tout cas en sélection, plus que de jeunesse pour certains. Intervention de Poubil, là. C'était d'ailleurs son anniversaire, Adrien Quiroz, hier, 27 ans. Il peut être redescendre, Oliverson, qui évolue en Europe, au Sparta Prague. Il est vice-champion de Tchéquie. C'est le premier rideau, Marco.
1: Ouais, ça c'est bien fait.
0: Carillo qui va aller gêner derrière ce ballon qui passe au-dessus. Heureusement, on était tout proche du deuxième but contre son camp. Ils n'ont pas besoin de frapper, les Espagnols. Ça se termine par de grosses occasions. Là, Garcés qui a failli tromper Galese. Ça corner.
1: Encore une construction intéressante, en tout cas de la part des Espagnols, avec toujours ce jeu en une ou deux touches, trouver le décalage sur le côté. Et derrière, le centre était très bon.
0: Premier se rate, le deuxième ne contrôle pas bien.
1: Ouais, c'était un beau loupé collectif défensif de la part des Péruviens.
0: Ensuite, c'était un but contre leur camp. Montiemi, Grimaldo. Qui a essayé de trouver tout de suite devant Adrien Quiroz.
1: Voilà, ce genre de relance qui fait mal dans les jambes et dans les têtes quand on voit pas beaucoup le ballon et que le gardien veut jouer la contre-attaque et que c'est un ballon immédiatement perdu. Ça fait pas plaisir aux têtes. Péruviens, en tout cas, qui auront sauvé l'honneur, mais on sent qu'il n'y a plus grand chose dans les chaussettes.
0: Et encore un match, en tout cas, entre les deux équipes, avec des buts des deux côtés. Pas toujours le cas face à cette équipe espagnole. Rouleau compresseur, ça a été le cas notamment en match de qualification, deux buts encaissés seulement. Et c'était lors de la dernière journée, ce fameux match nul de but partout face à la Turquie. L'Espagne qui aurait pu basculer dans le mauvais sens si la Turquie s'était imposée en fonction du score aussi. On va dire qu'elle avait quand même un avantage sur le match aller. Une victoire à 6-0 pour l'Espagne. Il fallait rattraper ce retard pour la Turquie. Mais une défense très très solide. 5 matchs sans encaisser de but. Un groupe qui a regroupé la Bulgarie, la Turquie et la Géorgie.
1: Bah on sait en tout cas que le point central et majeur pour cette équipe espagnole, ça sera l'aspect défensif, parce qu'on sait ils ont des qualités techniques offensivement et au milieu de terrain pour faire les différences, avoir les maîtrises des matchs. Maintenant, ça va être toute cette organisation défensive pour ne pas prendre de but. Ils savent qu'ils sont capables de faire la différence contre n'importe qui. Mais ça va être toute la difficulté, la faculté à ne pas prendre de but. Cette équipe qui est joueuse, qui est à la fois un peu désordonnée.
0: Encore dans cette rencontre, l'Espagne qui n'a pas trouvé un adversaire capable de la bousculer, et en même temps c'était peut-être pas forcément l'objectif, mais qui a pris le risque de s'aligner face à une équipe pas qualifiée pour la Coupe du Monde. Vous pouvez avoir face à vous des joueurs qui veulent se montrer, une équipe qui veut faire un coup, et ça vous expose à potentiellement quelques blessures. Ça n'a pas été le cas.
2: Ouais, c'est vrai que c'est comme je dis toujours une prise de risque hein, de jouer une équipe qui n'a pas forcément d'échéance derrière, qui va pas être sur le même curseur d'engagement que vous. Mais en tout cas, ça a été un match avec un très bon état d'esprit. Les Péruviens ont joué le jeu en mettant l'intensité qu'il fallait sans dépasser la ligne, si on peut dire ça comme ça.
0: Tous les voyants sont au vert pour cette équipe espagnole. La fédération espagnole aussi, qui sourit parce que ce match lui rapporte 5 millions d'euros. Et il faut compenser cette annulation aussi de la finalissima face à l'Argentine. Et aussi cet aspect économique qui a porté préjudice à l'Espagne avec l'annulation à la dernière minute. Espagne, le pied sur le ballon. Zubimendi. Poubille.
2: En tout cas, l'Espagne qui s'est mis vraiment dans les meilleures dispositions après ce match pour aborder cette compétition. Du temps de jeu, des certitudes dans le jeu, surtout offensivement, du rythme et des buts. Toujours important que les joueurs offensifs puissent se montrer marqués, faire le plein de confiance. On redit encore, ils ont un groupe qui est sur le papier évidemment à leur portée, mais qui pourra s'apparenter à être un groupe piège.
0: Cap Vert, Arabie Saoudite, Uruguay.
2: Des équipes joueuses avec beaucoup de talent.
0: Les Espagnols qui retourneront dans le Tennessee à l'issue de ce match. Pas perdre de temps. Parce qu'il y aura aussi, outre l'altitude à Guadalajara pour la troisième rencontre, le décalage horaire aussi. Il y aura 2 heures de décalage horaire avec Atlanta. 4 heures de vol, le voyage, 2 400 km. Et puis voyager ensuite en fonction du lieu des 16e de finale. Corner pour le Pérou. C'est venu un peu plus inquiéter cette équipe espagnole, en tout cas. Réduire l'écart dans un premier temps. Quiroz.
2: C'est bien tiré. Malheureusement, pas réussi à passer le premier rideau.
0: Ça revient.
2: Attention.
0: La reprise, rate complètement. Et Raya derrière, sans problème. Ouais, dommage. Parce que là, il avait le temps d'armer, de bien s'appliquer.
2: Ouais, c'est dommage. Il n'a pas réussi à bien ajuster ses appuis pour bien prendre la balle.
0: Donc c'était Oliverson.
2: L'orientation de son corps était pas bon. Mais vigilance malgré tout pour les Espagnols, ne pas se relâcher, ne pas prendre de but qui pourrait gratiner un petit peu la confiance.
0: On a suivi l'Espagne face à l'Irak. On suit l'Espagne face au Pérou et cette montée encore de Porro. Il distribue hein, et les ballons pour eux, ça fait quelques centres, mais pas preneur.
2: L'idée était bonne, mais Iglesias n'avait pas fait la différence. Il s'est précipité un petit peu dans son geste. Il pouvait peut-être continuer, fixer, se servir justement de l'appel d'Iglesias pour pourquoi pas trouver un joueur en retrait.
0: Vrai rayon de soleil pour lui, la sélection, joueur de Tottenham, au terme d'une saison cauchemar. C'est question de maintien en première ligue. L'Aurora que l'on suivra aussi lors de la Ligue des Nations. La Ligue des Nations qui revient à la rentrée.
2: Oh, magnifique.
0: Fin septembre. Attention
2: magnifique
0: cette montée.
2: Mouvement technique.
0: Côté péruvien avec deux possibilités. Il faut se parler, ne pas se gêner. Et même si cette frappe a été détournée, on n'en profite pas. C'est Marcos Lopez, passeur tout à l'heure, qui s'était essayé à la frappe.
2: Un festival, en tout cas sur le côté.
0: Ouais, Iglesias, c'est l'arbitre qui va sortir le carton. 86e minute, le carton est sorti pour Renzo Garcés. Était logique, le tacle par derrière. Ça ne changera pas au niveau des règles à la Coupe du Monde. On sait qu'il y a de nouvelles règles qui sont instituées. D'ailleurs, l'Espagne a rencontré le responsable de la FIFA pour bien expliquer quelles étaient les nouvelles règles. Quelques minutes de jeu pour Matías Zegarra. Deuxième sélection pour lui. C'est son premier rassemblement avec la sélection péruvienne. C'est un ailier.
2: Il a l'air très jeune en tout cas.
0: Entrée de Concha également au milieu de terrain. Est-ce que c'est... Oui, c'est bien Rodrigo Vidka qui est entré également. Lui est un joueur offensif aussi. Six remplacements opérés par Manu Menezes. On terminer sur cette aura, la Ligue des Nations fin septembre sur notre antenne avec un nouveau format. Les quatre premières journées sont condensées en quelques jours du 23 septembre au 5 octobre. L'Espagne qui sera évidemment dans la Ligue A avec l'Angleterre, la Tchéquie et la Croatie. Ça nous promet encore de belles rencontres, de belles oppositions dès la rentrée 23 septembre, sur la chaîne Équipe.
2: Ah, c'est bien fait. On retrouve le jeu, le pivot Iglesias. Très bon dans ce domaine-là. Et malheureusement, qui n'a pas réussi à retrouver un partenaire derrière. Mais dans ce secteur de jeu, il aura une carte à jouer dans ce mondial. Un profil que les autres attaquants n'ont pas.
0: Garcia, 2 minutes dans le temps réglementaire.
2: Il est passé.
0: Bon, ballon pour Iglesias, qui n'a pas eu encore de position de frappe, qui n'a pas eu de ballon dans la surface de réparation, l'attaquant du Celta Vigo.
2: Ah, c'est dommage, c'est des bons ballons, il doit faire mieux. Ah, il ne doit pas revenir sur son pied droit. Il doit, avec son contrôle, l'accompagner sur son pied gauche et frappé. Non, il est dans la surface, il n'y a pas forcément beaucoup de temps. Ah, très bonne prise de balle.
0: Et derrière Olmo, il ne peut pas en profiter.
2: Ah, ils sont vraiment, vraiment intéressants, ces Espagnols, avec tous ces ballons qui cassent les lignes, arrivent à trouver des joueurs lancés dans les intervalles.
0: Un des trois champions olympiques 2024, Marc Poubil, qui intègre cette sélection avec Koubarsi, avec Baena.
2: Ah, il n'est pas hors jeu.
0: Gavi. Ah, si.
2: Eh si, ça a été.
0: Finalement, il est bien. Dans un poste d'ailier, Gavi. Très peu joué cette année, ils avaient une course contre la montre pour lui aussi. Absent pour une blessure au genou depuis août jusqu'à mars. N'a joué que 13 matchs avec le Barça. L'Espagne donc qui fait le plein de confiance avant cette fin de match, avant la Coupe du Monde. Et qui sera soutenu eh bien, par le peuple danois. La télévision danoise, chaîne de télé TV2, a lancé un référendum pour choisir qui soutenir, puisque le Danemark n'est pas à la Coupe du Monde. Le choix, c'était la Norvège ou l'Espagne. Bon, moi, ça s'est tourné vers l'Espagne. Donc, on aura quelques supporters du côté du Danemark. Pour la Roja.
2: On verra si ils ont fait le bon choix.
0: Bah non, évidemment. Enfin, voyons. Allez, les Bleus.
2: Est-ce que ça veut dire qu'ils iront dans la rue si en cas de victoire finale des Espagnols
0: je ne sais pas. Je sais pas s'ils iront jusque-là.
2: Célébrer le sacre espagnol.
0: Je ne sais pas s'ils iront jusque-là. Le peuple a parlé, le peuple a voté. Il a choisi l'Espagne. Après, s'ils ont cherché un favori, oui, il valait mieux voter pour l'Espagne que la Norvège. C'est pas forcément la question.
2: Ah, très bon ballon.
0: Oh, c'est bien joué derrière. On peut s'emmener le ballon avec cette frappe de Gavi. Le ballon qui avait collé à la chaussure. Ah non, c'était Grimaldo, pardon.
2: L'enchaînement était très bon.
0: Recroisé. C'est par Merino. Il va aller frapper ce corner. Il y a Daniel Olmo à ses côtés.
2: On va le frapper directement.
0: Est-ce qu'il y aura un dernier frisson côté espagnol? Égalisé un peu court.
2: Est-ce que ça a été retouché? L'arbitre prend son temps.
0: Non.
2: Non.
0: Il demande de jouer vite. On sait que maintenant il y a des nouvelles règles. 5 secondes aussi, voilà, pour mettre en jeu, pour les remplacements. Pour le VAR qui peut intervenir sur corner. Il va falloir assimiler tout ça aussi hein, pour les joueurs.
2: Ah, il a retouché.
0: Toujours dans l'idée d'accélérer le jeu, mais ces joueurs à qui on demande toujours plus. Certes, tu auras la pause fraîcheur, mais elle tombe pas de n'importe où. Hein. La grosse chaleur qui est attendue. Et on va mettre des compétitions encore l'été, entre les saisons. Parfois même encore plus pendant la saison. Des matchs internationaux, toujours plus. Maintenant, on ne peut même plus respirer sur les touches. Bon, c'est aussi la jurisprudence Arsenal hein, pour éviter d'être dans l'excès.
2: Bon, ça va dans le bon sens, mais bon, il suffirait tout simplement d'arrêter le chrono. Même si ça ferait des matchs à rallonge, mais au moins le temps effectif serait respecté.
0: Ah mais bon, pourquoi pas. Si la FIFA va nous sortir encore des temps additionnels de 12 minutes sur les matchs. Parce que c'était la grande innovation de la Coupe du Monde 2022. C'est terminé. L'Espagne qui termine parfaitement sa préparation avec cette victoire 3-1 face au Pérou. L'équipe espagnole est prête pour la Coupe du Monde. Encore un match rondement mené pour les Espagnols qui n'ont pas été inquiétés hein, dans ce match, mais l'essentiel c'était aussi de gérer les temps de jeu. Tous les feux sont ouverts.
2: Oui, c'est ça. Il fallait faire du temps de jeu, essayer de mettre de l'intensité, se rapprocher, comme on l'a dit, le plus possible de la vérité compétition. Et ils l'ont fait, très bien fait, que ce soit sur le plan tactique, techniquement. Ils ont fait un match très sérieux, ils ont marqué très rapidement, ce qui leur a permis d'avoir vraiment la main sur ce match. Et derrière, ils ont déroulé, les titulaires ont eu du temps de jeu, les remplaçants également ont pu se montrer. Ouais, le plein de confiance, cette équipe espagnole est prête.
0: Merci beaucoup Mathieu.
2: Merci à vous.
0: On se retrouve très vite sur la chaîne L'Équipe. Belle soirée à tous.
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3: Maladroit pour le dernier match de préparation face à l'Irlande du Nord, Kylian Mbappé n'a pas brillé à Lille. En revanche, son sélectionneur nous a livré une petite indiscrétion. Tout va bien, le capitaine garde ses buts pour les États-Unis. On l'écoute.
4: Il a beaucoup tenté, il n'a pas eu l'efficacité, mais bon. Il m'avait dit qu'il a gardé pour les États-Unis, donc on en aura besoin là-bas. Quoi. Non, je ne vais pas m'inquiéter. Après, il a eu quelques situations qu'il aurait pu évidemment faire la différence. Michael les a fait, à lui tout seul. On aura besoin de tout le monde.
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11: Je veux rouler avec les meilleurs au monde et je veux être dans la catégorie reine de l'endurance, oui, donc l'objectif c'est l'hypercar.
12: Dorian Pain n'est pas du genre à se cacher. Cette année, la championne en titre en F1 Academy a été enrôlée par Peugeot Sport en tant que pilote d'essai et de développement.
11: C'est tout ce qui est travail sur simulateur, surtout un travail en amont avec toute l'équipe pour développer la voiture. Essayer différentes choses sur simulateur et nous, en tant que pilote, de donner le meilleur feedback possible.
12: Il y a quelques semaines, celle qui est désormais l'un des visages les plus en vue du sport automobile français a découvert les coulisses de la Formule 1 chez Mercedes. Tout va vite, très vite avec Dorian Pain. Et avant d'être aligné sur la catégorie reine de l'endurance, la Française de 22 ans concourt pour la deuxième fois aux 24 heures du Mans. Dans une catégorie particulièrement relevée, le LMP2.
11: Je pense que c'est une très bonne line-up et on a de quoi jouer quelque chose de bien aux 24 heures du Mans. Après, c'est une longue course et on va voir comment ça se passe. Mais ça serait déjà dingue de pouvoir espérer un podium ou de gagner les 24 heures du Mans en LMP2 cette année.
12: Dorian Pain pourrait alors devenir la première femme à glaner une victoire de catégorie depuis 1975.
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0: L'équipe du soir, bonsoir à tous et bienvenue. Vu l'heure tardive, nous allons tout de suite faire une petite présentation express. Le président Joan Micou, dans le Ville Peuple, Nicolas Villas, Thomas Bonavent, Hugo Guillemet, Régis Testola. Bonsoir messieurs.
1: Bonsoir.
2: Salut Mémé.
0: Ah, le vent russe. Bon les amis, Léna Mounier, vous êtes là, bonsoir ma chère Léna.
3: Bonsoir Mémé, bonsoir à tous.
4: Bonsoir Léna.
0: On peut gagner de l'argent, ses parents de José Mourinho, c'est l'information du soir.
3: Benfica vient de communiquer, c'est officiel, José Mourinho va rejoindre le Real Madrid pour un montant de 15 millions d'euros. Le coach a donné son accord, son remplaçant Marco Silva, le coach de Fulham.
0: Voilà,
5: 15 millions d'euros.
6: C'est cadeau à ce prix-là.
0: Clause libératoire, 15 millions.
6: Je crois que c'était 5. 15 millions pour le Special One, c'est cadeau.
5: C'est 3 fois plus cher que Pierre Sage.
6: Ouais, ouais, et alors?
0: Le Real fait sauter la banque. Le Galactique ciblé n'est pas celui qu'on vous annonçait. On pensait à Olysée. Bien finalement, on va revenir tout d'abord au commencement. Vendredi, à 2 jours des élections présidentielles au Real, le candidat, donc Florentino Pérez, lâche une bombasso, c'est ça, Nico? Une bombe?
7: Attention, attention.
0: Oui,
7: c'est. Ultima hora. Bombasso.
0: Bombasso.
7: Tic-tac.
6: Salut aussi.
7: Tic-tac. Tic-tac.
8: Pour dire autre chose, mardi, je vais faire une offre à un club important de la Ligue des Champions, pour un grand joueur. Ce serait la plus grosse somme jamais dépensée par le Real Madrid pour un transfert, dans toute notre histoire. Au moins 150 millions d'euros. Du niveau des Galactiques. C'est un Galactique, totalement.
0: Correction, c'était pas vendredi, c'était jeudi. Merci, cher président. La presse l'assurera en cœur, c'est Olysée l'élu. Bah non, pouf, on s'est tous plantés. La cible, c'est Julian Alvarez. L'Argentin joue dans la maison d'en face, là à côté, l'Atlético de Madrid, mais surtout, il évolue au poste d'avant-centre. Poste occupé depuis déjà 2 saisons par le Kix. Kylian Mbappé, on parle déjà du Kix. Le Alpiste Julian Alvarez, est-ce une bombe pour Mbappé? Nico, vous m'avez dit oui.
6: J'ai jamais
0: mais
6: dit
0: non.
6: Oui. Alors, je m'inscris oui, en faux. Totalement. Je pense que Paul n'a rien compris à ce que je lui ai dit au téléphone. Parce qu'en fait, il nous appelle, on prépare l'émission, je lui ai expliqué un truc, c'est beaucoup plus nuancé. En fait, si tu veux, moi, c'est surtout...
9: Donc, il n'y a pas de duel, alors
5: Là, il vient de le tuer, en tout cas.
6: Voilà.
5: Merci pour l'intérêt du début de l'émission.
6: Non, non, non. Moi, si tu veux, ce que je trouve d'incroyable, c'est l'histoire de... Là, on a vu la déclaration de Florentino. Donc, en fait, il te dit, au moment de la réélection, promesse électorale, c'est « je vais faire une offre à 150 pour un joueur
0: ».
6: On ne sait pas si elle va être acceptée, visiblement elle ne l'a pas été.
0: Non.
6: L'Atlético se fout du Real sur les réseaux sociaux,
0: c'est-à-dire
6: qu'il se prend des trolls à foison. Et si tu veux, j'ai envie de te dire, je comprends le
0: contexte. Vous nous faites encore plus rire que le Barça, c'est ce qu'il y a, voilà.
6: Oui, voilà, c'est ça. Enfin, je comprends qu'on puisse se poser la question du fait que le Real fasse une offre pour un avant-centre si ça met Kylian dans la sauce, mais à aucun moment, l'offre allait être acceptée. Donc pour l'instant, le kick, il est tranquille. Et quand bien même elle sera acceptée, qu'est-ce qu'il dit qu'il ne jouerait pas les deux? Tu vois, donc je vois pas la chose comme un désaveu. Florentino, quelques jours avant, il avait aussi dit le meilleur joueur du Real Madrid, c'est Kylian Mbappé. Donc même si tu mets 150 sur Julian Alvarez, je pense qu'il continuera à dire
5: que le
6: meilleur joueur.
5: C'est pas que pour qu'il joue à la place de Mbappé, en fait. Et puis Mourinho l'avait évoqué aussi. Ça pourrait
6: le
5: décaler à gauche. Voilà.
0: C'était le plan de Mourinho, je crois que c'est, c'est vous qui me l'avez dit hier. Le souhait de Mourinho, c'est Alvarez en pointe et Mbappé à gauche.
10: Que ce soit Alvarez ou quelqu'un d'autre, c'est-à-dire que le Real Madrid fait une offre pour un avant-centre, c'est quand même...
6: Mais qui a été refusé et qu'il savait que ça passait
10: pas. Ça veut dire qu'il cherche un avant-centre.
6: Ça veut dire qu'il cherche surtout à respecter sa promesse électorale.
10: Moi, je vois les choses comme ça. Il cherche un avant-centre.
11: Je suis plutôt dans cette lignée de Nicolas, c'est que Florentino Pérez a dépêché une élection en urgence pour gonfler un peu les pectoraux, réaffirmer ses statuts semi-dictatorial du Real Madrid de la part de Florentino Pérez. Il s'est un petit peu embourbé dans une communication qui lui échappe totalement depuis de longs mois et depuis la nomination par défaut peut-être de Xabi Alonso. Il avait promis à ses électeurs qu'il allait avoir une grosse offre, que ça allait être un mercato de dingue, le retour pourquoi pas d'un énième mercato galactique. Bon bah regardez, j'ai fait l'offre, l'Atlético l'a refusé, mais on ne sait pas si cette offre a été... Ouais, je te mets 150, bon, tu la veux pas, bon, bah, je raccroche. Une vraie offre, il y a beaucoup de choses dans cette histoire.
0: Avec Florentino Pérez, son histoire au Real est fait finalement aussi de coups de bluff qui marchent. Non, mais Figo, 2000, il est élu.
5: Ouais, mais c'est pas pareil. Parce que là.
0: C'est plus pareil.
5: Il n'y avait pas des communications officielles pour dire on a fait une offre, regardez, ça y est, on l'a fait. Moi, ce qui m'étonne, c'est le communiqué pour dire que l'offre a été faite, ça a été refusée.
6: C'est fou.
5: Ça va dans le sens de ce que dit Thomas. En général, sur des transferts comme ça. ce qui se passe, même si c'est pas autorisé, c'est que le club acheteur se met déjà d'accord avec le joueur, etc. Et quand ils arrivent et qu'ils font l'offre, même si elle va être refusée, ils savent qu'ils ont déjà le joueur dans la poche, qu'il va y avoir un bras de fer qui va s'entamer et que le transfert va finir par se faire, qu'il va y avoir des négociations. Là, on ne sait même pas ce que veut faire Alvarez, en fait.
6: Mmh. Ok. Bah, enfin, il respecte sa parole.
11: C'est, bon, moi, c'est même pas aussi le contenu des discussions. Non. Est-ce que c'est un début de négociation? Est-ce que c'est, franchement, le communiqué aujourd'hui du Real Madrid? On parle du Real Madrid.
0: L'autre affaire du jour, c'est l'arrivée de Mourinho. Il est arrivé en début d'après-midi, donc du côté de Madrid. Alors, on met Mourinho, un mec qui a de l'ego, dans un vestiaire où il y a de l'ego. On rajoute de la TNT sur de la TNT. Enfin, je le traduis comme ça. Tout le monde le traduit comme ça ou pas du tout, Jo, vous m'avez dit, en tout cas, on va se marrer.
10: Ah, ben, on va se marrer sur les conférences de presse, quand même. Il va y... Et voir si c'est le Mourinho de l'époque où il a quand même... attaquer notamment Benzema.
0: Le chat, le chat.
10: En parlant de chat, ouais. Il avait...
0: Quand je vais à la chasse, aussi... j'emmène mon chat.
10: Ouais.
0: Si je n'ai qu'un chat.
10: Et il avait aussi ciblé Cristiano Ronaldo alors qu'il était à son top niveau sur certaines périodes. Donc on va voir si c'est celui-là de Mourinho qu'on aura. Ça peut être assez croustillant pour les conférences
0: mais
10: de presse.
0: Maintenant, sur le fond, le vestiaire est une pétaudière. On met du Mourinho, ça veut dire quoi? Ça veut dire qu'avec lui, sa personnalité, il va pouvoir, on va dire... cadrer le vestiaire.
1: Bah, je pense que l'idée.
0: C'est ça l'idée.
1: L'idée, c'est de se dire qu'après tout ce qui s'est passé depuis 18 mois, il faut quelqu'un qui les mette au pas. Enfin, ou qui a l'autorité suffisante pour dire toi, tu fais pas ça, toi, tu fais ça, etc. Mais je sais pas, Mourinho, je sais pas ce qu'il représente aux yeux des joueurs. Parce que l'aura, la personnalité, le charisme, ok, il y a 20 ans, Mourinho, mais aujourd'hui, cette génération-là. Je ne suis pas sûr qu'elle parle beaucoup au vestiaire du Real Madrid. Moi, je trouve un peu has-been, Mourinho. Mais même has-been au niveau...
0: Football ?
1: Ouais, has-been un peu au niveau foot. Et sa carrière est quand même en déclin. Quand même. Il va de club en club, de la Roma au Benfica.
0: Il y a 16 ans, etc. Il est arrivé au Real, il était champion. Il est avec des champions, là, il est troisième avec Benfica.
1: Et voilà. Puis, je ne sais pas, je ne suis pas sûr que son discours, ses coups de règle, là, ses trucs, ses machins...
0: Ça passe.
11: Ancelotti, c'était pareil. On a l'impression d'une dynamique un peu sur la descendante en termes de club. Everton, ouais, Naples, où il se prend une mutinerie complètement dingue. Il revient au Real, il prend la Ligue des Champions.
1: Et donc, l'arrogance en moins.
11: Mais ça, je suis d'accord.
1: Même.
11: C'est pas du tout les mêmes caractères.
5: Mais moi, c'est justement... spécifique. Si tu regardes tous les derniers entraîneurs qui ont fonctionné au Real, quand même, c'est très spécial. C'est Zidane, Ancelotti. Et t'es plus sur des profils. Là, par exemple, quand on discutait de l'avenir de Deschamps, on était tous à peu près d'accord pour dire « Ah, Deschamps au Real, pourquoi pas ?» Et en fait, c'est parce que t'as besoin d'un profil assez particulier, parce que c'est un club inentraînable. Et en fait, Mourinho, moi, je dis « Pourquoi pas ?» Parce que Xabi Alonso,
6: pour moi, est un des
5: meilleurs coachs sur le marché.
6: Il l'a entraîné, ce club-là, Mourinho.
5: Oui, ouais. Il l'a entraîné et ça a fait 100 points et tout, mais c'était une autre époque. C'était la BBC, etc. Mais c'était vraiment une autre époque, encore une fois, où le club était moins inentraînable qu'aujourd'hui.
0: Quand on parle de José Mourinho, on parle avec vous, Nicolas, parce que vous avez une fascination pour José Mourinho.
6: Je suis un peu gêné de parler d'un copain comme ça.
5: Mais José Mourinho.
6: Non, parce qu'il n'en fait pas. Alors, cela dit, j'en ai fait floquer un avec sa tête. Mais putain, j'aurais dû le mettre.
0: Promis,
6: je le ferai.
0: Oui. Nicolas,
6: Oui, mais.
0: Non, mais quand on dit il est ringard, il est passé. Ça vous.
1: Je trouve qu'il est un peu has-been, ringard.
6: Son agent.
0: Non, mais.
6: Je comprends ce que veut dire Régis.
0: Vous êtes lié effectivement.
6: Il y a un truc que j'aime bien, parce que tu l'as dit direct. Moi, il y a un truc qui m'emmerde toujours un petit peu. Et c'est pareil avec Ancelotti, puisque Thomas en parlait à l'instant. Moi, j'ai quand même du mal quand on limite un entraîneur, finalement, à un trait de caractère.
0: Ouais.
6: Genre Ancelotti, c'est la bonne patte, c'est un mec gentil, et finalement, il était apprécié des joueurs parce que c'était un mec sympa. Mourinho, c'est un mec à poigne. Mais les deux ont un peu des deux, finalement, et surtout, les deux, c'est des tacticiens, qu'on le veuille ou pas. Alors après, Mourinho avait révolutionné les méthodes d'entraînement, la périodisation tactique, ok, c'était il y a 20 ans. En attendant, il a fait des choix de carrière qu'on peut discuter. Tout n'est pas acheté. Il va à Fenerbahçe qui n'avait pas gagné un titre depuis 10 ans. Il a le deuxième meilleur total de points sur une saison. Il finit deuxième du Fenerbahçe. Il n'est pas champion, certes, mais les autres l'ont pas fait non plus.
11: Mais est-ce que le Real Madrid a besoin justement d'un coach qui va essayer d'affirmer quelque chose tactiquement, etc.
6: Moi, je pense qu'il y a besoin des deux.
11: Moi, je ne suis pas convaincu de ça.
6: Non, et surtout, il y a un truc, c'est que moi, je croyais beaucoup en Xabi Alonso. Pour moi, il cochait toutes les cases. Il était classe, il connaissait le club. Vraiment, il avait tout. Et finalement, ce qu'il a flingué, c'est pas les résultats parce qu'il les avait, c'est pas tant le style de jeu parce qu'il s'en foutait un peu.
0: C'est quoi ?
6: Mais pas tant que ça, mais c'est qu'il s'est fait larguer par le vestiaire et que surtout, à ce moment-là.
11: Par son président aussi.
6: Oui, mais justement, et
11: surtout par son président.
6: S'est rangé du côté des joueurs, et notamment Vinicius, etc., et qu'il a lâché son entraîneur. À partir du moment où il va chercher Mourinho, il envoie aussi un message à son vestiaire en disant « Là, les gars, la récré, elle est terminée. Vous vous êtes bien marré avec Alvaro Arbeloa, c'était marrant pendant 6 mois. Maintenant, c'est Tonton, il arrive et c'est Tonton qui va gérer le vestiaire.
11: Mais je pense surtout aussi que c'est le prolongement de la main de Florentino Pérez. Parce que Pérez aussi, je pense que Xabi Alonso, il n'en voulait pas tant que ça. Il a fait plaisir. Bon, au bout de 5 mois, il a vu que ça ne marchait pas et que ça pétait dans tous les sens. Il a sauté. On a mis un pansement avec Arbeola, mais c'est que Mourinho, j'ai l'impression que c'est le gars de Pérez.
6: Mais c'est pas qu'il y a un égo, ça que je veux dire.
11: J'en ai quand même l'impression qu'au Real Madrid, il faut vraiment que le président et l'entraîneur soient quasiment la même personne pour que ça contamine un peu le terrain.
6: Mais de la même façon qu'un Carlo Ancelotti, c'était pas juste un bon mec, Mourinho, c'est pas juste un égo. Ouais. Voilà.
0: Sur le pouvoir de Mourinho, peut-être un pouvoir en baisse de séduction et tout ça, il a quand même...
6: Beau gosse quand même.
0: Non, mais il a quand même un pouvoir sur... Comment faire sortir de fric à son président? Parce que dans la colonne des transferts, on voit, pour l'instant, le mercato a encore débuté, mais Marca nous imprime la liste noire de Mourinho, des joueurs du Real. Alors, Mastantono, Fabio Garcia,
6: qui arrive à Madrid, surtout.
0: Ceballos, Camavinga, Rodrigo, Raúl Asensio, et puis As, de l'autre côté, le journal concurrent, fait les arrivées. On a, Alvarez, ça a du plomb dans l'aile, mais sinon, il y a Dumfries et Konaté, il y a Matheus Fernandez, Bernardo Silva et Guardiol, ça c'est As. Sky Italia dit, il y a Calafiori d'Arsenal. Et puis, El Chiringuito dit Enzo Fernandez. Voilà, ce qui est en... Non, mais avec Mourinho, son pouvoir, c'est quand même de... Il a toujours ça pour faire sortir le chéquier à son président, quand même.
6: Bah après, il va dans des clubs qui ont de l'argent. Donc, certes, il le fait. Alors, surtout, ce qui est intéressant, c'est que là, il arrive, il a une réunion avec le responsable du scouting, un autre dirigeant du Real et son agent, donc qui est Jorge Mendes, et qui, en gros, va remettre un pied à Madrid, ce qui était, il avait plus qu'un pied quand Mourinho avait entraîné lors des 3 saisons qu'il avait passées là-bas. Et oui, certainement, ils vont faire venir d'autres joueurs comme ils en ont déjà fait signer. Après,
0: quand vous dites, c'est des joueurs aussi de la Galaxie Mendes.
6: Mais pas que. Tu vois, par exemple, il y en a certains qui sont venus là. Et après, le problème, c'est que la Galaxie Mendes, elle est tellement immense qu'il y en a certains qui sont difficiles à contourner, si tu veux. Mais ce que je veux dire par là, c'est qu'il est déjà en train de bosser là-dessus avec Jorge Mendes, entre autres, mais aussi avec les dirigeants du Real Madrid.
11: Parce que c'est obligatoire aussi.
6: C'est-à-dire?
11: C'est que Mourinho ou pas Mourinho, ce vestiaire, cet effectif-là, a besoin d'être touché de manière assez conséquente sur plein de postes, que ce soit les latéraux, que ce soit au milieu de terrain, que ce soit même sur les combler un petit peu en quantité les ailes de l'attaque du Real Madrid. Il y a quand même beaucoup de taf, je trouve, en termes d'effectifs, Mourinho ou pas.
0: Il a beaucoup de Parisiens, Jorge Mendes, non? Les petits Portugais, même Warren Zaïre-Emery, je crois qu'il est dans l'écurie, Jorge Mendes. Bernard, il y a Yamal également, il pourrait donc prendre le chemin
6: vers le Real.
0: Yamal pourrait prendre le chemin du Real. Ce serait exceptionnel. Pourrait, je dis. Mes amis, voilà, Real veut Alvarez. Pour l'instant, c'est non, mais on a discuté de l'homme du jour, c'est José Mourinho. Quelques informations Mercato, c'est le top 5 Mercato. Rapidement, Beşiktaş surveille Lucas Chevalier de l'équipe Régis. Ça vous intéresse, cette disgrâce de Chevalier
1: Ça m'intéresse beaucoup de savoir ce que va devenir Lucas Chevalier, parce que je m'inquiète beaucoup pour lui, pour son avenir. On a tous cru comprendre qu'au PSG, la porte était fermée et qu'un retour en numéro 1 est hautement improbable. Et ça fait plusieurs semaines que je me demande où ce garçon peut rebondir compte tenu de son salaire, parce qu'il gagne 500 000 par mois, c'est colossal. Donc même si le Paris Saint-Germain prendra probablement une partie de son salaire en prêt, je lui souhaite d'être titulaire, alors si c'est à Beşiktaş ou ailleurs, quoi qu'il arrive, mais j'espère qu'il va retrouver, parce que ce qui est arrivé... Peut flinguer une carrière, en fait.
0: 500 000, j'ai dit net, c'est brut, pardonnez-moi. Quand c'est pas mon argent, je suis généreux. Hier, ça, à Crystal Palace, contrat jusqu'en 2029, pour l'instant, c'est pas officiel, Fabrizio Romano. Hugo, le traître, Pierre Sage, qui quitte la Ligue 1, qui nous poignarde.
5: Effectivement, c'est pas officiel. Il y a encore quand même pas mal de choses à régler. Alors, je pense évidemment qu'il va y aller, mais au niveau du staff, au niveau des années de contrat, etc., c'est pas... C'est pas encore fait malgré ce qui a été annoncé. Après.
0: Vous avez son salaire, non? Parce que Oliver Glasner, son prédécesseur, gagnait 380 000 euros. Donc là, on s'est tous dit.
5: Ce sera moins. Voilà. Ce sera à peu près 3 fois ce qu'il gagnait à Lens. Enfin, 300 en première ligue, fourchette basse.
0: Ouais, ouais.
5: Mais beaucoup plus que ce qu'il gagnait avant. Après, il y a. Je sais pas si on va en parler avant, dans le Mercato Express, mais. Pour parler de Lens, du coup,
0: et son Lens, j'ai Pantaloni, c'est l'équipe qui nous le dit. Donc Lens 1, pour Pierre Sage, va toucher 5 millions d'euros. Plus Olivier Pantaloni devrait lui succéder.
5: Ouais. Mais moi, ce qui me surprend un petit peu, c'est qu'en fait, Pantaloni, ça devient limite le seul choix possible pour Lens.
0: Pourquoi ?
5: Qui impose un adjoint en fait qui est déjà, choisi, Cahuzac. Et en fait, il faut trouver l'entraîneur par rapport à l'adjoint. C'est l'entraîneur qui acceptera de venir avec cet adjoint qui est projeté comme quand même le futur numéro 1, puisqu'il va passer son BEPF, il va devenir numéro 1. Donc je ne comprends pas trop cette stratégie de cette. Alors c'est pas une épine dans le pied parce que c'est un excellent technicien, Cahuzac, très certainement, mais il est très proche de l'ECA, ils sont même amis, le directeur sportif de Lens. Et là, pour le coup, l'ECA met l'adjoint avant de mettre le.
1: Hugo, la stratégie, elle est flinguée par le départ de Sage.
5: Mais pourquoi ? Mais le départ de Sage, il est aussi un petit peu à cause du fait que Cahuzac arrive et qu'on le sait dès le mois de janvier.
1: Je ne crois pas une seconde à ça. Ça fait un an que
5: Sage. Peut-être que tu n'y crois pas, mais je te le dis.
1: Mais ça fait un an que Sage, il sait que Cahuzac arrive.
5: Non, ça ne fait pas un an qu'il le sait.
0: Ils ont discuté toute la saison sur l'arrivée de Cahuzac.
1: Ça fait un an que Cahuzac arrive à Lens, et que le retour de Cahuzac est prévu à Lens. C'est impossible que Sage ne le sache pas.
11: Même si ça fait un an, est-ce qu'il était d'accord avec ça ?
1: Bien sûr qu'il était d'accord avec.
0: Moi, ce qu'on m'a sur au club, c'est qu'il était d'accord. Mais ce qu'il y a sur Hugo, d'accord. J'ai l'impression que.
5: À partir du moment où tu fais une saison, on est dans le club. Comme a fait Lens, tu gagnes la Coupe de France, etc., et que t'as un adjoint qui arrive et qui est projeté comme le futur numéro 1, c'est compliqué.
10: Là, tu peux pas dire.
5: Si t'as une porte de sortie,
10: tu peux pas dire qu'il était pas d'accord, ça.
0: Oui, non, mais moi.
10: C'est... C'est-à-dire que ça, je serais parti alors que t'as fait cette saison-là par rapport aux supporters. L'arrivée de Cahuzac ne sera pas mise

0: Vous voulez nous parler de comptabilité, de soustraction, le départ de Greenwood, comme vous voulez, mon Nico. Hein.
1: J'étais pas très bon en compta, moi. Les maths, ça n'a jamais été mon fort.
0: Donc vous nous avez parlé de Greenwood, alors.
1: Ouais, non.
0: Qui quitte l'OM.
1: Je pense que ça va être le serpent de mer là, de tout l'été à l'OM. Hein. C'est l'une des plus grosses valeurs marchandes, mais il y a effectivement ces 40% à regarder.
0: Cet été ou en juin avant le bilan?
1: Parce qu'ils
0: sont au crack.
1: Mais il pleut beaucoup en ce moment, effectivement. Mais on est quand même en été. Mais je pense surtout c'est vivement que cette chose-là quand même se boucle, que l'OM sache quoi faire, quoi construire, qui avoir. Enfin, il repart tellement de zéro pour la énième fois. Et puis surtout, moi j'aimerais bien connaître, c'est la volonté profonde de Greenwood. Qu'est-ce qu'il veut faire? Il veut vraiment se projeter à l'OM dans la durée? Est-ce qu'il veut se barrer? Je pense qu'être joueur de l'OM aujourd'hui, c'est quand même difficile. Hein, quand on voit toute l'instabilité qui règne, que ce soit au niveau sportif ou institutionnel, c'est compliqué.
2: En tout cas, Greenwood n'est pas malheureux à Marseille.
1: Non.
2: Greenwood n'est pas malheureux à Marseille. C'est pour ça qu'il se ferme des portes sur certaines destinations qui peuvent proposer beaucoup d'argent, notamment le golf.
0: L'Arabie Saoudite.
2: Il ne veut pas en entendre parler. Ça va vraiment dépendre de la taille du chèque pour que l'OM commence à discuter. Comme tu l'as dit, il y a 40% qui vont être perdus sur la somme finale. Et Greenwood, voilà, il y a des marchés. Le marché anglais est quasiment mort. Et maintenant, qui peut mettre des sommes qui vont satisfaire l'Olympique de Marseille?
0: L'AS Roma revient déjà depuis des semaines et des semaines.
2: Oui, mais est-ce que la Roma, parce que 40 millions...
3: La Roma, on ne les a jamais vus mettre 40 millions.
2: Voilà, je pense que l'Olympique de Marseille refusera 40 millions.
0: Ah.
2: C'est surtout ça, c'est que je pense que ça va être le début des négociations.
0: Ouais.
2: Mais si l'OM lâche Greenwood à 40 millions, c'est qu'ils sont à la gorge parce que tu fais zéro de plus-value sur Mason Greenwood dans le contexte économique qu'on connaît à Marseille. Par contre, là où je suis moins d'accord, je ne suis pas sûr que ça se règle très rapidement. Parce que ça va juste mettre un dossier charnière de l'Olympique de Marseille.
1: Ça va durer tous les deux. Hein.
2: Je pense. Je pense que ça va durer.
0: Mais c'est moi qui insiste un peu lourdement parce que comme ils sont, on va dire, à la rue financièrement, on clôt la saison sur les comptes fin juin. Donc l'idée de faire rentrer de l'argent...
2: Il y a des dossiers de vente, etc., qui vont probablement être activés avant. Peut-être aussi désengorger une masse salariale, etc. Mais Greenwood, justement, comme tout le monde sait que l'OM est un peu en chien de vendre des joueurs... Et que ce joueur-là, c'est peut-être le seul actif que tu peux sortir lourd parce que Balerdi, la Coupe du Monde ne la fait pas, c'est quand même une perte, je pense, en termes de mercato. Essayer d'aller tirer au plus loin possible pour essayer d'avoir la meilleure offre et d'avoir un panorama au lieu de vendre au plus pressé.
0: Thomas, bis repetita, Francfort veut toujours vendre Eli Boyi malgré son prêt, donc réussi à Nice. Sa vente permettrait de lever l'option d'achat. Il était prêté, il faut activer le prêt et l'achat définitif d'Arnaud Kalimuendo. Thomas, Eli Boyi.
2: Moi, je voulais juste en parler par rapport au prisme niçois. Je ne pensais pas qu'il allait être autant investi et être l'homme fort de l'OGC Nice malgré cette saison catastrophique. Je trouve que sur la fin de saison, les signaux qu'il m'a renvoyés en tant qu'attaquant, en tant que la niaque que je l'ai vu afficher sur le terrain, sa qualité technique, son investissement, son état d'esprit, j'étais très surpris.
0: C'est un bon attaquant pour jouer.
2: Je pense qu'en Ligue 1, il peut rendre de très très bons services dans certains contextes. Mais je l'ai vu faire des matchs vraiment de très très bonne qualité qui le place assez haut, je trouve, dans le gotha des attaquants de notre championnat.
0: Alexandre Dujeu, coach de Lorient, c'est officiel, 2 ans de contrat. Stéphane Gilly, lui, récupère la place d'Alexandre Dujeu. Au SCO d'Angers, c'est aussi officiel. On va passer aux kicks, mes amis.
1: Ah.
0: Le débat inflammable.
1: Hier,
0: dans le débrief de France-Irlande, on a longuement parlé de Kylian Mbappé. Nous sommes restés sur l'idée que le capitaine et ses autres coéquipiers, ensemble, ils ne sont pas connectés. Que ces déplacements parasitent les déplacements, notamment ceux de notre ballon d'or à nous, que tout le monde aime, Ousmane Dembélé. Pour le bien des Bleus, Mbappé doit-il aller sur le banc? Régis nous a dit, mais c'est une excellente question.
4: Ah ouais? Je trouve que c'est une excellente question.
0: Mais quelle est votre réponse?
4: Ma réponse, c'est pas tout de suite. Mais je pense que la question...
0: Pas tout de suite, alors.
3: La réponse, on la veut tout de suite.
4: Ah, mais attendez.
0: Oui, vous sautez dessus.
4: C'est quand même très nouveau comme question.
0: Oui.
4: Kylian Mbappé remplaçant en équipe de France.
0: Oui.
4: On est d'accord.
0: Sur le banc,
4: donc
0: ouais.
4: On peut se laisser un peu de temps de réflexion.
0: Oui.
4: Je pense que c'est une bonne question et c'est une question qu'il y a encore 10 jours ou 15 jours, on ne se serait probablement pas posé. Mais vu la vitesse à laquelle les événements nous arrivent, je pense que c'est une question qui mérite d'être étudiée. Mais je laisserai un peu de temps au temps. Je pense que Kylian Mbappé avant-centre, je pense qu'il faudrait bien que ça se termine assez rapidement parce que je pense que la place doit revenir à Dembélé. Je pense. C'est déjà ma première,
0: position.
4: Ma première position. Je le reverrai bien à gauche dans un deuxième temps, qui a toujours été, selon moi, son meilleur poste. Et bon, après, Deschamps fait ce qu'il veut. Il met 4 offensifs ou il en met 3. Mais Dembélé en 9 et Mbappé à gauche. Si ça continue à ne pas le faire, qui continue à poser des problèmes d'organisation, de placement, de déplacement, de repli, etc. Je pense qu'à un moment, la question devra se poser. Alors,

0: après.
1: Régis, si maintenant, non, je vous ai laissé parler, mais le moment, c'est quand? C'est pendant le mondial, là?
2: Non, mais dans...
1: Parce que c'est une question, à mon avis, qui va traverser la compétition.
2: Non, je suis d'accord avec vous, mais foot, Mbappé sur le banc pendant le mondial.
1: C'est couillu.
3: Bah ça dépend.
4: Je pense que oui.
2: Ah ben moi je laisserai cette question à Zidane. mais c'est vrai. Mais si Deschamps aborde ce sujet pendant la Coupe du Monde, mais
4: il va la laisser. Ça va être
2: un sacré dossier. Quand même. Ouais. Mais je suis tout à fait ok pour qu'on se pose la question entre nous, alors qu'il y a trois semaines j'aurais même pas répondu.
3: Mais ça n'arrivera jamais
2: à cette question.
1: Non mais,
2: oui,
1: okay.
2: Non, mais ça c'est autre chose. Ça arrivera pas. C'est autre chose.
3: Moi je suis assez d'accord.
1: Mais l'idée c'est plus ça soit plus tabou.
3: Mais moi je suis d'accord avec Régis dans le sens où tout dépend de ce qui se passe à la Coupe du Monde. C'est-à-dire, si tu démarres et que ça se passe vraiment hyper mal le premier match, ou le deuxième hein, d'ailleurs, alors le deuxième, ça dépend de l'implication vu que les meilleurs troisièmes se qualifient, mais imaginons le premier match, tu perds vraiment, où il y a une catastrophe en termes de jeu, vraiment ça le fait pas, il est complètement de travers, je sais pas, moi je me dis, Deschamps là, ça y est, il a plus de pression là, c'est le jubilé, c'est terminé derrière.
5: Enfin, faut pas qu'il parte sur un crash non plus, en huitième contre l'Allemagne, je sais pas qui.
3: Mais justement, parce qu'il faut pas qu'il parte dans un crash, si tu te rends compte dès le premier, enfin là, sur le premier match, que vraiment ça colle pas et qu'il y a un crash, je sais pas, moi je pense pas qu'il faille le remplacer.
5: Il mettra pas Mbappé sur le banc.
3: Non, je te dis pas qu'il va le remplacer, je te dis qu'en fonction de ce qui peut se passer sur le premier match, peut-être que sur le deuxième on pourrait. Moi je suis assez d'accord avec Régis, je le remplace pas mais je le replace.
0: Thomas, j'ai fait mon sélectionneur, alors sélectionneur évidemment amateur. J'ai composé quelques petites attaques. Doué, Dembélé, Olysée, Cherki en dessous. Barcola, Dembélé, Olysée, Doué un peu au milieu.
3: S'il vous plaît.
0: On a
4: une offre avec Mateta.
5: Mateta, Cliouche, Thauvin.
0: On a du matos.
3: Ah, on a du matos, oui. Mais un Kylian Mbappé sur un tournoi, ça se met pas sur le banc. Je suis désolé, un Kylian Mbappé sur un tournoi de Coupe du Monde, avec la réussite qu'il a eue dans les deux Coupes du Monde qu'il a eu à disputer, et en fait, avec Mbappé, moi, je vais être obligé d'attendre la fin du tournoi. Après la phase de groupe, parce qu'on ne sait jamais, parce que c'est tellement un monstre de tournoi, un monstre pour se transformer sur une action, sur 10 secondes, sur 5 minutes, que dans une Coupe du Monde, ce joueur-là...
6: On n'a pas trop vu ça.
3: De quoi ?
6: Ça fait longtemps qu'on n'a pas vu ça.
3: Moi, je te parle en tournoi. Juste en tournoi. À part l'Euro 2024.
6: Tu parles de Coupe du Monde.
3: Oui.
6: Parce que les 2 euros, tu en peux en parler aussi.
3: Non, mais il a raté ses euros.
6: Il n'y a pas que l'Euro 2024. Il y a 2021.
3: Il a raté 2021, il a raté l'Euro 2024. Moi, je trouve que c'est sa Coupe du Monde, c'est sa compétition. Mbappé incarne l'équipe de France en Coupe du Monde depuis donc.
6: Ah, là-dessus, il n'y a rien à dire.
3: 2018.
6: Il est présent.
3: Et je n'ai pas envie d'insulter son intelligence sur le fait que je sais qu'il sait qu'il joue énormément sur cette Coupe du Monde.
1: Ah oui, mais.
3: Et je ne peux pas imaginer Mbappé continuer à faire ce n'importe quoi qu'il fait depuis plusieurs temps en équipe de France et même avec le Real Madrid, je ne peux pas l'imaginer. Mais s'il le fait, on va sortir tous les
6: séquences. 8 jours, ça va tout changer.
3: Non, mais ça ne va pas changer, mais je pense que sa manière. En fait, je trouve que le débat autour de Mbappé, de tout renverser comme ça, par rapport au match contre l'Irlande du Nord et la Côte d'Ivoire, par rapport à ce qu'on avait dit, par rapport au Brésil. Rappelez-vous aussi les débats qu'on a eu face au Brésil. On a quand même la mémoire très très courte. Donc j'ai pas envie d'aller dans un côté radical sur Kylian Mbappé. Surtout qu'en plus on veut lui mettre à sa place Dembélé, qui réussit du feu de Dieu au PSG, mais dans un cadre de club. Et ça, la passerelle club sélection, moi je la trouve hyper dangereuse et hyper délicate. Et Joe, je pense, est beaucoup mieux placé que moi pour en parler. C'est que faire des parallèles entre ce qui se passe en club au quotidien avec un mec qui le voit tous les jours et ce que doit mettre en place Didier Deschamps avec en équipe de France, c'est pas comme en club. En équipe de France, les statuts ils sont là. Enfin, je sais pas si.
1: Donc
3: mais pour moi, les statuts ils sont là et en fait, Dembélé, il peut gagner 3 ballons d'or.
6: Plus Dembélé que Mbappé.
3: Non, moi je replace, mais par rapport à la question, je ne le mets pas sur le banc. Mbappé, Dembélé, je teste, mais moi j'ai aucune garantie que Dembélé va mettre tous les buts non plus devant. Est-ce que quand il va courir Dembélé comme il le fait comme au Paris Saint-Germain, est-ce que ça ne va pas non plus ouvrir en deux l'équipe de France? Parce que ce qui se passe derrière, ce n'est pas comme au Paris Saint-Germain. Il y a plein de. C'est tellement délicat.
4: Il faut rappeler le contexte des Coupes du Monde et le contexte de pourquoi Mbappé s'est mis à jouer avant-centre. Les Coupes du Monde 2018, il est dans un registre vraiment de profondeur, il attaque les espaces dès qu'il peut, il joue à droite. En 2022, il joue à gauche, parce qu'il y a Giroud. Il est dans l'axe, parce que Deschamps, dans l'équilibre de son équipe, il faisait jouer Rabiot sur la gauche pour équilibrer, etc. Mais dans l'équilibre de son équipe, il a besoin d'avoir Doué et Olysée, qui sont les joueurs avec la plus grosse VMA et qui sont le plus capables de faire les efforts, sur les côtés. Et Mbappé, mécaniquement, il se retrouve dans l'axe, comme c'est le cas aussi en club, parce que tous ces entraîneurs se sont rendus compte que c'était là où il était le moins dangereux, sauf, sans le ballon.
2: Sauf que Mbappé, Dembélé en soutien ou Mbappé en soutien, ça ne fonctionne pas.
4: Non, mais
5: ça ne fonctionnait pas au Paris Saint-Germain non plus.
2: Les deux se partagent l'axe sans savoir qui y va, et les deux décrochent.
4: Mais la solution ne peut venir que de Mbappé et de sa remise en question.
5: Exactement.
4: Moi, je pense, je suis pour le replacement et pas le remplacement. Ouais. Je suis comme vous tous.
2: Pour l'excentrer.
4: Mais le replacement, si il a le déclic dans sa tête et qu'il se remet à jouer dans son registre.
5: Mais si on parle
4: du coup, on parle sans arrêt, son registre, c'est court. Quand Olise a la balle, cours tout droit.
5: C'est
4: vas-y,
5: court.
4: T'es le mec le plus rapide du monde. Olise, il va te mettre le ballon dans les pieds à chaque fois. Donc vas-y, en fait. Et la problématique que j'ai, c'est qu'on avait Dembélé qui jouait dans un rôle un peu de 10, faux 9, etc. Enfin, plutôt 10 sous Mbappé. Et on s'est retrouvé avec Mbappé qui décrochait tellement qu'il a touché deux fois plus de ballons que Dembélé.
6: Donc le replacement,
4: c'est pas normal.
6: Le replacement
4: Dembélé,
6: pour vous, c'est où?
4: À gauche.
6: Donc,
4: à gauche.
6: Donc à gauche. Donc moi je pense que si tu le replaces à gauche, tu joues plus en 4-2-3. Hein.
5: Non. T'es en 4-3-3 avec Joe Mieux.
6: Donc encore une fois.
5: Et
6: Joe Mieux.
1: Tu t'adaptes.
6: Non mais encore une fois, ça fait un an et demi qu'un sélectionneur essaye de mettre un système en place. Et si on le replace, il faut tout rechanger en fait.
5: Pour lui. C'est pour ça qu'il n'arrivera pas non plus. Il jouera jamais à gauche non plus.
2: Non mais c'est pas ça.
5: Par rapport à l'exposition défensive.
6: Je pense aussi qu'à gauche.
2: C'est pas scandaleux de repasser en 4-3-3 compte tenu de
5: ce qu'il fait. Mais s'il passe en 4-3-3, il mettra pas Mbappé à gauche.
6: Mais même en 4-3-3, s'il fait pas les efforts, il va te mettre un wide.
5: Bien sûr.
4: Mais tu peux jouer en 4-3-3.
6: Donc il bougera pas. Donc pour moi, ça bougera jamais.
4: Tu peux jouer en 4-3-3 avec les mêmes joueurs. Tu mets Tchouaméni Sentinelle et Rabiot Doué. Oui, il peut le faire. Doué.
5: Là où je suis d'accord avec Joe, c'est que en fait, ça n'arrivera pas. Donc en fait, pour moi, ça dépend de ce que c'est ce que je disais. Ça dépend de la connexion.
2: Le 4-3-3 peut arriver, Thomas.
5: Avec Mbappé à gauche? Ah, j'y crois pas une seconde, mais jamais de la vie. Vraiment.
4: Tu peux pas écarter la possibilité qu'à un moment donné, ils se parlent tous. Parce que. On va en parler.
5: Ça dépend trop de ce que veut faire Mbappé sa Coupe du Monde. Ça dépend trop de ça. On est dépendant de ce qu'Mbappé va mettre sur le terrain en termes d'intelligence.
4: Il ne faut pas écarter la possibilité.
5: Pas à 100%, mais beaucoup.
4: Oui, mais Deschamps, très pragmatique, il va partir. Il a envie de gagner sa Coupe du Monde. Olise, tu vas le dire toi-même tout à l'heure, il est en train de prendre les clés. C'est lui le joueur le plus important du secteur.
5: Mais il est à droite, il a son poste.
4: Dembélé, il est ballon d'or. Donc en fait, dans l'environnement d'Mbappé, tu as des joueurs qui deviennent plus importants.
6: Aurait parlé aussi.
4: Donc ils peuvent se parler entre eux à un moment.
1: Depuis dimanche.
4: Il peut accepter d'aller à gauche.
1: Depuis dimanche, le Victor Zin nous a appris qu'Ousmane Dembélé avait demandé à Kylian Mbappé de défendre en équipe de France. J'ai préparé un petit document que vous connaissez tous, vous l'avez tous vu, mais vous allez voir Luis Enrique, il y a 3 ans, qui nous fait un documentaire sur lui-même, ses années PSG, ses Movistars. À un moment, il va parler, choper Kylian Mbappé. Et vous allez voir que c'est annonciateur de tout ce qui s'est passé. C'est un document tellement important qu'on va vous le diffuser juste après la fin.
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17: Retour sur le plateau, chose promise, chose dite. Donc, recitons tout ça. Depuis dimanche, Luc Tanzi, journaliste L'Équipe, nous a appris qu'Ousmane Dembélé a parlé à Kylian Mbappé en disant « Mon coco, vas-y, mets-toi au boulot, défends un peu plus ». Maintenant, je vais vous repasser un document que vous connaissez, documentaire Luis Enrique, il y a 3 ans, il est coach du PSG, il convoque Kylian Mbappé, petit briefing. Vous allez voir ce document qui a pris, on va dire, une profondeur, de la valeur. Regardez, écoutez attentivement Luis Enrique, alors coach de Kylian Mbappé.
18: Mostraba Michael Jordan. Michael Jordan cogía de los huevos a todos sus compañeros y se ponía a defender como un hijo de puta. Tú tienes que dar ese ejemplo, primero como persona y como jugador, de ir a presionar. Vas a tener a Cubarsí, vas a ser tú el que marca a Cubarsí. A Cubarsí y a Ter Stegen. Y te vas a pegar todo el partido presionando a Cubarsí que no avance y presionando a Ter Stegen para que juegue rápido. Y volviendo rápido. ¿Para qué? Para ser un líder. Porque tú piensas... Como que tú no tienes que marcar los goles. Claro, tú eres un fenómeno, un top mundial, ninguna duda. Pero yo, no me vale eso. Un líder de verdad es que cuando no nos puedes ayudar con los goles, porque el otro día tenías a 2 jugadores de alto nivel para ti y no puedes ayudarlos, tú nos ayudas en todo lo defensivo. Coges así y dices, chavales, línea defensiva, quedaros ahí 4, que yo voy a coger a mis 2 compañeros, porque si tú solo presionas, es la hostia. Pero si encima coges a Usman y a Colomuani o a Barcola o a Gonzalo, o a Marco Asensio, y te pones tú como ejemplo a presionar, ¿sabes lo que tenemos? Una puta máquina de equipo. Eso es lo que yo quiero que hagas tú, como líder aquí, los 2 meses que te quedan. Yo quiero que te vayas aquí por la puerta grande, Kiki, ninguna duda, pero te lo tienes que ganar. Y te lo tienes que ganar no atacando, atacando ya sé que eres Dios, atacando no, nadie, ya lo sé. Pero el día que tú no ataques, tienes que ser el mejor jugador de la historia defendiendo. Eso es un líder, eso es Michael Jordan. ¿Sí?
19: Sí.
18: ¿Te queda claro?
19: Sí.
18: Pues ya te explicaré el ataque mañana.
19: Vale.
18: Gracias.
17: 3 ans plus tard.
20: Exceptionnel.
21: C'est exceptionnel,
17: c'est,
21: ce truc.
17: C'est un, non, mais c'est une archive qui est à la fois captivante, accablante pour, la, pour le suite.
21: Que, c'est... Tu vois, on dit que Dembélé lui demande de faire un peu plus d'efforts.
17: 3 ans plus tard, il lui demande.
21: Mais si 3 ans après,
17: oui.
21: Avec la force qu'il met Luis Enrique, Il n'y a pas une évolution, une connexion. Parce que tout ce qu'il dit, c'est juste.
2: Non, mais ça s'est réalisé.
21: Et puis en plus,
2: Mais quand il dit,
3: tu vas sur Cooper, en fait, Terstegen, ensuite tu reviens. C'est exactement ce que fait Dembélé depuis
21: deux ans. Exactement. Et il prend un exemple de peut-être le plus grand sportif de tous les temps. Mmh. Donc il te compare à lui. Donc si tu n'arrives pas à comprendre et à évoluer après ça,
2: c'est pour ça que je pense que c'est pour ça que je suis désespéré.
21: Ça devient très compliqué.
19: Qui grimpe au rideau quand on te parle comme ça.
2: Bah ouais.
21: Et surtout, tu changes, quoi. Tu vois ?
2: Ah, normalement, et en plus, je trouve qu'il y a beaucoup d'amour. Il y a beaucoup de trucs.
21: Je pense qu'il y a de l'admiration.
19: Il y a de l'admiration. Il touche les cordes sensibles.
3: Le problème, c'est ce qu'on lui dit derrière, Régis. Est-ce que les gens autour de lui lui disent derrière, là, ce qu'il a fait sur Movistar, c'est exceptionnel. Écoute-le et tu verras, tu vas aller tout en haut. Ou est-ce qu'on lui dit, parce qu'on a entendu son père Wilfried qui disait, non, mais on en a parlé hier, Wilfried qui disait, mais Kylian, ça, faire ce que fait Dembélé, c'est pas pour lui.
2: C'est pas pour lui.
3: Il le fera pas. Mais en fait, on est en 2026.
20: On est d'accord que la vidéo, là, c'est juste avant qu'il se barre.
2: Ouais, 2026.
20: C'est déjà ce qu'il lui dit, les trois mois qui te restent. Moi, le problème de ce truc-là, c'est que moi, comme toi, hein, ça me touche ce que dit Luis Enrique, mais il y a tout le contexte. Mbappé sait déjà qu'il va se barrer, il essaye de le maintenir un peu éveillé à ce truc-là. Et surtout, on touche quand même du doigt un truc, et on avait déjà un peu le débat hier, on parle de l'intelligence de Mbappé. Alors, qu'il l'est, qu'il ne l'est pas, est-ce qu'il va l'avoir, est-ce qu'il va réussir à évoluer ou pas? Mais il y a un moment, là, qui est-ce qui tient l'équipe, là? Qu'est-ce qui tient le discours? Mais c'est l'entraîneur. Moi, je veux bien. C'est-à-dire que. On a l'impression que Mbappé décide de tout en équipe de France. Mais il y a un moment, Luis Enrique, il a décidé d'avoir ce discours-là avec lui. Il a décidé à un moment de le mettre sur le banc. Luis Enrique, il l'a fait. Si demain, Kylian Mbappé, il ne satisfait pas et il pose problème à ses coéquipiers, il y a un sélectionneur, un entraîneur qui est là. C'est à lui de prendre les décisions. Là, typiquement, moi, je vois ça, je suis subjugué, mais parce qu'on a un entraîneur qui tient un discours, qui parle en termes d'équipe. On l'a suffisamment dit ici. Dembélé, aujourd'hui, va parler, c'est lui l'exemple. Et d'ailleurs, c'est marrant parce que c'est exactement ce que vous dites. Ce que dit là, Luis Enrique, c'est ce que Dembélé fait. Dembélé, il est devenu ballon d'or. Depuis. C'est lui qui va parler à Mbappé. Mais c'est pas à Dembélé d'aller parler à Mbappé. C'est au sélectionneur d'aller le voir et de lui dire bon, bah voilà ce qu'on attend de toi. On a une Coupe du Monde à aller gagner. Les trois mois qui te restent, voilà. Moi, il me reste trois semaines, moi. Et bah, faut le faire.
22: On n'est pas dans la même logique de management et de coaching non plus et d'objectifs.
20: Mais on s'en fout, c'est lui le coach, Tom.
22: Oui, mais quand tu abordes un tournoi, je pense que c'est. Les statuts sont pas les mêmes que dans une équipe où tu entraînes tous les jours, où tu as une Ligue des Champions à aller chercher. Moi, je pense quand même que c'est deux choses différentes.
20: Mais on peut pas déresponsabiliser.
22: On essaye de faire des similitudes entre club et sélection.
19: Oui, non, mais...
22: Et je trouve que c'est.
21: Non, c'est le comportement.
20: Mais là, c'est lui arrive, t'as un sélectionneur. C'est lui qui prend. De toute façon, alors là, il va se barrer, Deschamps. Quoi qu'il arrive, on connaît le dénouement. Mais si l'équipe de France fait une mauvaise Coupe du Monde, que Mbappé est montré du doigt, mais c'est Deschamps qui mangera, hein, quoi qu'il arrive. Hein. C'est pas Dembélé qui va.
22: Je pense que Mbappé prendra cher.
20: Oui, il prendra cher, mais il sautera pas.
23: Et vous pensez que ce que Luis Enrique dit dans la vidéo en 2023 à Mbappé, aucun autre entraîneur ou sélectionneur ne lui a dit depuis ?
24: Bruno Irles ?
23: Non, mais...
24: Depuis ?
23: Non, depuis.
24: Ah, depuis. Ouais.
3: Mais bien sûr que si.
19: Il n'y a pas eu Luis Enrique en 2023 et plus rien pendant trois ans.
3: C'est la seule fois où ça a été filmé.
19: Donc, c'est comme dit Jo, si en 2023, ça lui est passé d'une oreille et sorti sur l'autre, l'espoir que...
21: Et tu penses que les autres entraîneurs lui ont dit ?
19: Ce que dit Enrique ?
21: Ouais.
19: Je pense.
21: L'attraper comme ça, là ? Parce que là, c'est un vrai discours.
19: Non, mais peut-être
21: pas. Rome, en
22: je vois pas Xabi Alonso et Herbeloa lui dire ça, moi.
19: Donc ça, on lui a jamais dit depuis 3 ans.
21: Bah, j'en sais rien, mais.
22: Alors, Alonso, peut-être.
21: En tout cas, ce qu'on lui a dit il y a 3 ans et que ça n'a pas trop bougé. Quoi.
3: Ils bossent les entraîneurs, ils ne laissent pas leur attaquant dans un coin en lui demandant.
21: Ouais, mais on le voit pas sur le terrain.
3: Sans lui donner de consignes.
21: On le voit pas faire sur
3: le terrain. C'est normal, il n'y a pas toutes les consignes des.
21: Non, mais on le voit pas sur le terrain, lui, le faire.
3: Non, on le voit pas, mais.
21: Et donc, il continue.
22: Et est-ce que Deschamps lui a dit?
20: Non, mais de toute façon, Herbeloa l'a dit en conf de presse il n'y a pas si longtemps que ça. La question lui avait été posée. Du travail défensif de Mbappé, qui était l'un des joueurs qui courait le moins en Liga d'ailleurs cette saison. Et Herbeloa a dit, mais moi je lui demande pas de défendre à Mbappé. Moi je lui demande de marquer des buts. Il assumait totalement le fait que ce qu'il demandait à Mbappé, c'était pas ce que dit Luis Enrique, par exemple dans cette vidéo là.
24: Ok. La Coupe du Monde donc commence avec cette question qui est Mbappé est-il capable de changer? Je pense que ça va venir. Pas mal de fois, et on pourra peut-être rediffuser le Luis Enrique, les soirs de désespérance. Bon. Et Léna, le Minuit Info est dégainé. Football, très bonne nouvelle pour les footballeuses françaises. Elles sont qualifiées pour le Mondial au Brésil qui aura lieu l'an prochain, en 2027.
25: Grâce à un but exceptionnel, regardez, c'est signé Malvin Mallard. On est au stade des Alpes de Grenoble.
24: Attention.
25: Et le retourné, 3 buts en 2 matchs, 14e but en sélection pour la française.
20: Magnifique.
25: Les Bleus ont quand même tremblé, hein. Réduite à 10 à la 72e, carton rouge pour Samoura. Mais finalement, elles tiennent bon, score final 1-0. 5e édition de suite où nos Bleus seront présentes à la Coupe du Monde.
24: Ouais, c'est la 6e fois de son histoire que l'équipe de France disputera une phase finale de Coupe du Monde, les féminines. La première date de 2003, la meilleure perf, demi-finale en 2011. Hongrie-Kazakhstan, un match et une salle, deux ambiances.
25: On va commencer avec un très beau but, un coup franc en deux temps. C'est signé Andras Schaffer.
21: Oh la vache. Oh.
25: Pas mal. Victoire 3-1 des Hongrois. Et l'autre événement de la rencontre, regardez bien, c'est la Spider Cam. Elle fume, donc un supporter se met à filmer.
21: Oh là.
25: Et puis là, c'est le drame.
21: Oh là là.
25: Elle atterrit sur le terrain.
21: Aïe.
25: Pas de blessé, okay. Hein, rassurez-vous.
21: C'est ouf, vache.
24: La finale du championnat de France de basket opposera Monaco à Paris.
25: Paris qui s'est qualifié face à Cholet. Match très serré. Ça se joue dans les tout derniers instants. 91-90 pour Cholet. Il reste 15 secondes. Énorme step back à 3 points de Nadir Ifi pour la victoire. Et Paris passe devant. Le Français, meilleur marqueur du match. 26 points. Score final donc 94-91. Paris Basket, le tenant du titre, tentera de conserver son titre en finale face à Monaco.
24: Bon, Paris-Monaco, logique respectée puisque ces deux équipes avaient terminé première la saison régulière à égalité. Rendez-vous manqué aujourd'hui pour Paul Seixas autour Auvergne-Rhône-Alpes, l'ex-Dauphiné. C'était plus simple.
25: Le Français était attendu et c'est mal parti dès le départ. 6 coureurs dans l'équipe Décathlon au lieu de 7. L'un d'entre eux a abandonné. Et 9 minutes plus tard, un autre équipier ne suit plus, le Suisse, Stéphane Bisseguet. Et finalement, à 1 km de l'arrivée, ils ne sont plus que deux, Paul Seixas et Léo Bizio. Dans sa course frayeur pour Seixas, dérapage, il finit tout seul en danseuse, tente de limiter la casse, mais termine avec 45 secondes de retard sur l'équipe Visma. Décathlon 6e de ce contre-la-montre, épreuve par équipe, mais le temps de chaque joueur est pris en compte. On va maintenant jeter un œil au général, Seixas. Et 12e, Alex Baudin conserve son maillot jaune et Kevin Vauquelin s'empare de la 2e place.
24: Thomas, on s'affole ou on s'affole pas là pour ce chrono par équipe où les résultats individuels comptaient?
22: Déjà, j'aime bien ce format où les temps de l'individuel, on n'est pas obligé d'attendre les copains, etc. Je trouve que c'est bien, c'est ce qu'il va y avoir à la première étape du Tour de France à Barcelone. Donc c'était un peu une sorte de répétition générale sur le format. Maintenant, sur le critérium, non, pas vraiment. Il y a quand même deux étapes alpesques qui peuvent permettre à...
24: Les trois dernières.
22: Oui, globalement, les trois dernières. Et s'il garde cette minute-là, je pense que c'est que ça a tout ce qu'il faut dans les jambes pour y aller. Maintenant, où on peut, entre guillemets, s'inquiéter, c'est qu'on avait là quand même l'impression que Décathlon CMA CGM arrivait assez en confiance sur ce chrono. Il avait beaucoup travaillé en Sierra Nevada sur pas mal de profils assez différents. Ça ne l'a pas fait aujourd'hui parce qu'il y a quand même, Léna l'a dit, une succession... Tu perds des mecs, Bisseguer qui devait être ton mec qui t'amenait jusqu'au bout.
3: Et Tello, son premier lot.
22: Et Tello aussi. Il y a beaucoup de mecs qui sont sortis. Et lui qui fait quand même une très bonne ascension dans le même temps que je ne sais plus qui, mais il fait quand même une belle ascension finale. Il y a de la frustration de perdre et de prendre quand même pas mal de secondes.
24: La confirmation, c'est que l'équipe, elle n'est pas au top niveau.
22: Non, mais elle dépend de. Après, Houleux était là aussi. Donc, voilà. Faut pas non plus tirer la sonnette d'alarme et dire que c'est voilà.
24: Ça folle pas.
22: Non, ça folle pas. Ça folle pas. Il reste quand même beaucoup d'étapes pour voir de quoi est capable Seixas. Et puis la pression, elle va monter. Mm. Et elle va peut-être monter dès là les trois dernières étapes de ce critérium. Il va peut-être comment avoir un petit peu de fièvre avec mince. Faut quand même que je le gagne ce critérium parce que ça peut la faire mal avant d'arriver au Tour de France. Mais il y a de la pression sans grosse attente non plus. C'est tout le paradoxe qui va nourrir Paul Seixas jusqu'à ce qu'il démarre ce Tour de France.
24: Retour gagnant en tennis pour Serena Williams au double. Attention, c'est du double. Hein.
25: C'est du double. On est au Queens 3 ans et 9 mois après son dernier match. Ovation du public au moment de l'échauffement.
21: C'est fou.
25: Et à 44 ans, la reine s'impose. Et de première balle toujours efficace, un service allant jusqu'à 193 km/h. Et à ses côtés, la Canadienne Victoria Mboko, 19 ans, 9e mondiale, 25 ans d'écart entre les deux joueuses. Serena avait déjà 7 grands chelems quand elle est née. Score final 7-6, 6-2. Et on la retrouvera donc au deuxième tour.
24: Régis, la petite balle jaune, Serena Williams qui revient. Il n'y a pas quelque chose d'un peu tristoun là-dedans? 4 ans, 3 ans.
23: Je ne sais pas trop pourquoi elle revient. Elle a 44 ans. Je n'ai pas très bien compris pourquoi elle revenait. Je ne sais pas trop.
3: Bah, elle sert à 193. On a vu finalement Roland-Garros des services à 130.
23: Ouais, je sais pas trop. Et on sait même pas si elle va jouer le simple, du coup. Donc, je sais pas. Après, il y a peut-être une histoire de sponsor aussi. Est-ce que c'est du business? Est-ce que ça lui manque vraiment? Franchement, il faut attendre pour voir. Qu'est-ce que vous voulez que je vous dise? Je sais pas, mais j'en sais rien.
24: On a un sportif de niveau sous la main. Ouais. Arrêtez votre carrière, parce qu'à un moment, vous êtes dit.
21: Non. Même en double?
24: Non, quand c'est fini, c'est
21: five. Au five, peut-être. Non, parce que non, mais je sais pas. Ouais,
24: souvent, la petite mort, machin, ça fait.
21: Ah non, mais ça, par contre, oui.
24: C'est un peu douloureux. Est-ce que, voilà,
21: c'est plus que douloureux, oui. Tu sais que tu en fais le deuil parce que. En plus, moi, j'ai arrêté assez tôt, quoi, 35 ans par rapport à aujourd'hui, même s'il y a 20 ans, c'était assez tard. Mais oui, oui, il y a des moments qui sont difficiles, mais après, j'ai jamais pensé à me dire, 2-3 ans après, je repars. Quoi.
24: On y retourne. Non.
21: Non, et non, puis non, là, 44 ans, ça commence à faire. Oui,
24: ouais, ça commence à tirer.
21: Mais elle a dit qu'elle faisait que des doubles, non?
23: Ouais, mais, oui, mais il y a 3 mois, elle a dit qu'elle ne rejouerait pas. Donc, elle adapte
21: partir.
23: Son discours à chaque fois.
24: Pour le business, ses gains en carrière, c'est 95 millions de dollars.
23: Ouais, des contrats pubs ou des choses comme ça. Non, mais j'y crois pas. Je pense qu'elle revient pour se faire plaisir. Elle se teste en double. Bon, il n'y a qu'une moitié du cours à défendre, c'est plus facile. Je sais pas. Alors, je n'en sais rien du tout. Je suis désolé, mémé. Je suis content de l'avoir parce que je l'aime bien, mais je sais pas. J'en sais rien.
21: Non, mais repartir dans des trucs, des voyages, les cils, là.
20: Ouais, mais si ça allait, tu t'es posé. Ce que je veux dire.
21: Ah, non, bien sûr.
20: En plus, elle gagne.
24: 16 titres gagnés en double. Quand même. Ouais,
23: ouais. Après, si elle veut aller chercher le 24e grand chelem de Margaret Court, si c'est ça qu'elle a en elle. Bah vas-y hein.
24: Ok.
21: Ouais, non, simple.
20: Serena, si tu le regardes, ouais, simple. Vas-y.
24: À Stuttgart, MPC Perica est au deuxième tour.
25: Un match en deux temps. Le match a commencé hier soir. Il a été interrompu à cause de la pluie. Repris ce matin. Le Russe menait 4-1 dans le troisième set. Il était donc à deux jeux du match. Mais pendant la nuit, le Français a repris des forces. Mené 5-2, il a réussi à revenir à 5-5. 4-2 dans le tie-break. Mais finalement, MPC Perica l'emporte grâce à son service. Et son adversaire, en huitième, c'est le Belge Gauthier Auclin.
24: Ah, quand il est placé, ça part sur le coup droit. Et le service est toujours une arme atomique. À Sertogenbosch, aux Pays-Bas, un Français battu par Régis Testelin il y a quelques années accède au deuxième tour.
25: C'est Manarino.
24: Manarino, ouais.
25: Il n'avait pas gagné depuis le 19 mars. 9 défaites de suite aux Pays-Bas, donc sur gazon. Le Français de 37 ans, l'un des vétérans du circuit, s'impose face au champion en titre, le Canadien Gabriel Diallo, de 13 ans son cadet. 2h29 de combat, victoire 6-4, 3-6, 7-5. Et en 8e, il a rendez-vous avec un autre tricolore, Arthur Hinderknecht.
24: Régis, c'était à quelle occasion, quel tournoi? Un match, il avait quel âge? Il avait 3 ans,
23: vous aviez 20 ans d'écart.
24: Ouais, c'est ça. Ben
23: voilà. On a 20 ans d'écart, je suis de 68, il est de 88.
24: Ouais.
23: Et il avait 12 ans.
0: J'étais plein malin.
23: Il avait 12 ans.
0: Je l'ai drogué.
23: C'est qu'il avait 12 ans et j'en avais 32.
22: C'est Rigobert Songuet.
23: La première année, je viens sur terre battue. Et Adrian, sur terre battue, il est nul. Ouais, il vient de faire 9 défaites. Et je le bats sur terre battue au tournoi de Lille-Adam. Et l'année dernière, je le retrouve au tournoi. L'année suivante, je le retrouve au tournoi de Méru sur dur.
24: Et là?
23: Et là, il devait être 4-6 ou 3-6, et j'ai pris 2-7. Donc j'ai joué 2
22: ans. Changement de côté, Julien.
23: Une fois quand il avait 12 ans, une fois quand il avait 13 ans.
21: Et à 13 ans,
23: quand il a 12 ans, je gagne, et quand il a 13 ans, je perds.
24: Ah, on file les nages Stuttgart, un joueur que n'a jamais battu Régis Testelin.
21: Donc il manque la belle, quoi.
23: Il manque la belle. Je suis prêt.
25: C'est Corentin Moutet qui a été éliminé au premier tour, pas par vous, du coup, Régis.
20: Si, il a joué, il avait 4 ans.
25: Mais il a réalisé un beau match et un beau point face à un revenant, Nick Kyrgios, l'Australien. Dispute son premier match sur le circuit depuis 6 mois, sa 8e rencontre en 3 ans.
21: Un petit coup de poignet là.
20: Oh.
25: Alors, ça ne l'a pas empêché de s'imposer face aux Français 6-3, 6-4. Et ce beau point n'a pas permis à Moutet de gagner. Ouais. Il enchaîne avec une 5e défaite consécutive sur le circuit.
24: Régis, on dit que vous avez une victoire sur l'échographie de Federer. Est-ce que c'est vrai ou pas?
23: Non, mais Kyrgios est revenu. Kyrgios est revenu.
24: Kyrgios est revenu.
23: 8 matchs en 3 ans.
24: Ouais.
23: Il a été invité, il est non classé. Il n'a pas de classement mondial.
24: Ah, il est comme nous, quoi.
23: Il est comme nous. Mais comme nous tous.
24: Kyrgios,
23: il a mis 2-7 à Moutet. Non, mais c'est super, je suis trop content de revoir Kyrgios. Ouais. J'adore ce joueur.
24: NBA, un petit peu d'air à présent pour les Spurs en finale. Ça s'est fait l'année dernière à New York.
25: Première victoire des Spurs face aux Knicks. Ça s'est joué dans le Money Time. 2-2 contre des Spurs. Un de Wemby. Et le deuxième sur Karl-Anthony Towns. Et dans la foulée, Stephen Castle, le 3 points.
21: Oh, ouf.
25: On a vu un gros match de Wemby. 32 points co-meilleur marqueur de la rencontre. Score final 115-111. 2-1 pour les Knicks, donc, dans cette finale.
24: Ils ont des chances, alors?
25: Et permis. Bah, on le rappelle, une équipe qui a perdu ses deux premiers matchs à domicile a réussi à gagner le titre.
24: Donc c'est foutu. Merci beaucoup.
25: Mais les sports fait vivre.
24: Les statistiques sont comme ça. Tac. Événement sur la chaîne L'Équipe ce week-end.
25: Les 24 heures du Mans. Et pour vous faire patienter, chaque jour, un zoom sur une écurie. Ce soir, c'est Alpine. En 24 participations, une seule victoire. Elle remonte à 1978, il y a donc 48 ans. Ouais. C'est le moment ou jamais. Reportage de Victor Coudroux et Thibaut Villemant.
1: Pour Alpine, cette 94e édition des 24 heures du Mans ressemble à celle de la dernière chance. Quelques mois après avoir annoncé l'arrêt de son programme Hypercar à la fin de saison, le constructeur français s'apprête à disputer sa dernière édition mensuelle avec la 424. Et forcément, l'envie de réussir y est encore plus forte.
4: On n'aura pas de deuxième chance. All-in, de toute façon, c'est ce qu'on fait toujours un petit peu quand on arrive au Mans. Même si on a un beau championnat, on se rend bien compte. À l'heure actuelle, le Mans reste, entre guillemets, quand même le monument du championnat.
5: C'est sûr que nous, on est dans une position de all-in, hein, clairement. On va y aller, on va se battre. Et en termes de stratégie, on va certainement prendre un peu plus de risques que ce qu'on avait pu faire l'an dernier. Et on va vraiment tout faire pour essayer de faire ce coup.
1: Comme au poker, Alpine fera tapis au Mans cette année, en espérant que la firme française ait une bonne main.
24: Merci, bravo Victor et merci Léna. Mondial de la honte à présent, un mondial de la honte en trois exemples. L'arbitre somalien Omar Abdulkadir Artan arrive aux États-Unis. Il a été refoulé et prié de rentrer chez lui, alors que cet arbitre avait un visa en règle. On a failli voir sa photo. L'embarquement des Sénégalais sur le tarmac de Raleigh, États-Unis. L'image a choqué tout le monde. On va la voir ou pas. L'Ouzbékistan a eu le droit au même traitement. L'Iranien Ayman Hussein a eu droit à 7 heures d'interrogatoire lors de son arrivée à Chicago. Enfin, l'Iran joue 3 matchs aux États-Unis, 2 à Los Angeles, 1 à Seattle. L'Iran doit arriver le jour du match et repartir dans son camp de base situé au Mexique, oui, à Tijuana. On a fait le calcul. Notamment le match à Seattle, c'est 2045 km. Allez, pour le retour, il faudra évidemment vous presser. Cette Coupe du Monde est-elle raciste? Oui. Une minute pour convaincre. Hugo Guillemet, on vous écoute. On baisse l'intensité lumineuse. Et c'est à vous, Hugo.
3: Bah oui, je pense que c'est la Coupe du Monde un petit peu de la suspicion raciale érigée en politique publique. Vous avez rappelé, Mémé, toutes les humiliations successives ces derniers jours, notamment celle de l'arbitre somalien qui avait été nommé par la FIFA et pourtant qui était en règle, qui avait un passeport diplomatique et qui a été sommé de rentrer chez lui. Ça fait suite à des déclarations abjectes de Trump sur la Somalie et sur les Somaliens qui ont été qualifiés de déchets par le président des États-Unis. Quand les humiliations touchent toujours les mêmes populations, les populations issues des mêmes régions du monde, du sud global, on peut plus parler de sécurité en fait, il faut parler de discrimination. C'est de la hiérarchisation des êtres humains. Et quand on hiérarchise les êtres humains, bah, c'est du racisme institutionnel. Étant donné que la FIFA ne fait rien, ne réagit pas, en tout cas tolère ce qui est en train de se passer, mais qui est dans la ligne de la politique américaine sous le second mandat de Trump, on voit la chasse à l'homme de l'ICE, étant donné que la FIFA tolère, on peut dire que la Coupe du Monde est raciste.
24: Démonstration de Hugo Guillemet. Avez-vous convaincu l'ensemble du plateau, nos téléspectateurs? Hugo, au centre de l'arène, et je fais un petit tour de plateau. Il vous a convaincu, Hugo?
6: Ouais,
24: ok. Nicolas?
6: Bah oui, mais c'est la Coupe du Monde. Hein.
24: Thomas?
7: Oui, il n'a pas besoin de me convaincre.
24: Il n'a pas besoin. Et Jo?
8: Pas besoin, mais il était très bon. Hein.
24: Ouais.
8: Il est bon, le jeune.
24: Image la nuit dernière de Donald Trump. On revient au basket que nous a raconté Léna il y a quelques minutes. Il a été conspué, le président américain, donc au Madison Square Garden, en marge de la finale entre New York et San Antonio. Je me tais. Il a dit que c'était innovation. Cote de popularité qui dévisse, 65% désapprouve la politique du président des États-Unis.
3: C'est spécial quand même, c'est le village gaulois.
24: Ouais, Le silence d'Infantino, là, je voulais rebondir là-dessus. Mais est-ce qu'il est... excusez-moi, vous voulez peut-être réagir par rapport à ce qu'a dit Hugo.
23: Je trouve que franchement, on aurait dû ouvrir avec ça même, l'équipe du soir, parce que je trouve que c'est vraiment le sujet le plus important de la journée. Alors parlons de la FIFA. Mmh. Infantino ne dit absolument pas, ne soutient absolument pas cet arbitre. Non mais c'est vrai.
3: Mmh. Il est nommé par la FIFA et accrédité.
23: C'est un des siens quand même. Les joueurs, les accrédités, les arbitres, tout ça, ce sont ça fait partie de la population FIFA. Il ne dit absolument rien pour le soutenir, donc il est à la solde de Trump dans cette histoire-là. L'arbitre somalien, vous l'avez entendu? Oui, il s'est aplati, le pauvre. Il m'a fait une peine. Il a dit je souhaite bon vent aux arbitres.
20: Il a même remercié la FIFA. D'ailleurs,
23: et il a remercié la FIFA parce qu'il a qu'une trouille. C'est la prochaine compétition de pas être désigné, de pas être.
3: Et parce que la CAF ne le soutient pas non plus.
23: De pas être qualifié. Je veux dire, mais c'est Trump, c'est une dictature. Mais la FIFA soutient le régime dictatorial de Trump. Donc ça
24: vous désespère.
23: Enfin, non, mais c'est affligeant parce que franchement, cette Coupe du Monde. Alors évidemment qu'il est trop tard pour la retirer aux États-Unis. Mais comment tu peux filer une Coupe du Monde à un pays en guerre, quoi? Il y a un moment, je sais pas.
3: Bah après, ils sont en guerre tout le temps, les États-Unis.
23: Donc. Oui, non, mais bon, ils ont quand même déclenché un conflit. Ils sont les agresseurs. Ils ont déclenché un conflit d'envergure mondiale, quand même. Je sais pas, il y avait peut-être moyen, je sais pas, garder le Mexique, garder le Canada et trouver un troisième pays, après, je sais pas.
21: Et après, il faut rappeler l'histoire. Quoi, l'histoire de cette Coupe du Monde aussi. Pourquoi ils l'ont eu?
24: La désignation.
21: Mm-hmm. Non?
24: Oui, oui.
21: Ouais, mais après, c'est désolant. Mais moi, ce que j'ai cru comprendre, c'est qu'à un moment donné, quand on l'a donné au Qatar et aux Russes, les Américains pensaient l'avoir.
24: Mm-hmm. Oui.
21: Donc, ils ont mis un peu le nez dans la FIFA. Mm-hmm. Non, il y a eu. Moi, oui. Je me souviens de la FBI et tout, avec des enquêtes. Et à un moment donné, la FIFA a dit bon, ben, on va se calmer. Mm-hmm. Puis on va vous la donner, quoi.
24: Ouais.
21: Donc aujourd'hui, malheureusement, et c'est désolant, c'est qu'ils peuvent pas aller contre les États-Unis.
23: Les
21: États-Unis peuvent se permettre ce qu'ils veulent.
3: Ils imposent un cahier des charges. Non, quand ils attribuent.
21: Oui, mais après derrière, mais je suis d'accord avec vous.
3: Vous devez faciliter
21: c'est un scandale.
3: Les visas, etc.
21: D'accord.
3: Et là, le cahier des charges n'est pas respecté, donc la FIFA peut sanctionner.
21: Non, mais je suis d'accord. Mais la FIFA n'ira pas.
3: Elle impose la loi de la FIFA.
21: D'accord, mais la FIFA n'ira pas contre les États-Unis par rapport à ce que je viens de dire. Parce que je pense que le FBI qui a mis un peu le nez dedans. Donc peut-être deux, trois trucs qui pourraient éventuellement ressortir. Donc voilà, et c'est tellement malheureux de voir ça, mais tout le monde se tient. Et puis donc la FIFA s'écrase par rapport à ce qui se passe aux États-Unis.
24: Bon éclairage, parce que
21: si ça se passait ailleurs, dans d'autres pays, notamment les deux dernières Coupes du Monde qu'on a vécues, mais ça, on en parlerait tous les jours, toutes les minutes, quoi. Ça serait scandaleux.
24: Bon éclairage, parce que je me souviens que l'Euro en France en 2016, j'entendais Alain Juppé, maire de Bordeaux. Bordeaux était l'un des stades sélectionnés pour organiser donc cet Euro 2016. Il y avait une organisation où finalement le temps de la compétition, c'est, on va dire, les règles de l'UEFA qui prévalaient sur les règles françaises. Là, on n'a quand même pas le sentiment, mais en tout cas des évidences, que c'est la loi de Trump qui règne sur ce mondial. Moi, j'ai suivi l'argent, le silence d'Infantino est-il terrible? C'est un peu cocon ce que j'ai fait, mais coût de la Coupe du Monde, 14 milliards de dollars. Les États-Unis donc, ont apporté 11 milliards. Les retombées économiques sont évaluées à 30. Voilà. Est-ce qu'il faut suivre l'argent pour expliquer le silence d'Infantino? Voilà, on est là.
20: Il y a une chose, et on a cité par exemple les deux Coupes du Monde précédentes. Il y avait eu des appels au boycott en Russie qui étaient déjà en guerre à l'époque. Ils avaient déjà envahi l'Ukraine. Mmh. Il y avait eu des appels au boycott au Qatar par rapport aux discriminations en ce qui concerne les LGBTQ+.
24: Et les morts sur les chantiers aussi.
20: Non, et les morts sur les chantiers, etc. La différence qu'il y a eu sur ces compétitions-là, et ça rejoint un peu ce que tu dis par rapport à l'Euro 2016, c'est qu'il y a une espèce de parenthèse qui est totalement hypocrite, mais où finalement, le temps de la Coupe du Monde, bah, les choses s'aplanissent. C'est-à-dire, il y a une espèce de voile qui est posée sur tous ces problèmes-là, et tout se passe bien. Et là, en fait, il y a une discrimination totalement décomplexée, mais qui a l'image de Trump, finalement. C'est-à-dire que là, ce qu'il fait, c'est la politique de Trump, qui en a rien à foutre du foot. Hein. Mmh. Il a qu'une Coupe du Monde, ça aurait été du baseball, je pense qu'il aurait plus kiffé, d'ailleurs, parce que c'est un sport américain. Et il y a une espèce de décomplexe, j'ai même pas le mot. Ils sont complètement décomplexés, lui est complètement décomplexé par rapport à ces questions-là. Et pour revenir à Infantino, quand même, c'est que quand les premiers doutes sont arrivés sur le fait que les États-Unis organisent cette Coupe du Monde, même s'ils sont pas tout seuls, mais pareil, ils prennent en otage les Canadiens et les Mexicains à qui ils mettent des gros coups de pression en dehors du football et de cette Coupe du Monde. Il y a des voix qui ont commencé à s'élever. Infantino a promis que ce serait la Coupe du Monde de tout le monde. Mais t'es où là, Gianni, là? Pour défendre tes arbitres, pour défendre des supporters qui, soi-disant, devaient tous venir, pour défendre les joueurs, ceux qui te ramènent tout ton oseille, les acteurs, c'est eux, c'est pas toi, Gianni. Il est où, là, pour défendre ces gens-là? Enfin, moi, je trouve ça. Et une chose, et là, je rejoins ce que disait Régis également, mais nous, les médias, on est où aussi, là? C'est-à-dire qu'il y a 4 ans, on en faisait des caisses sur le Qatar, et à juste titre, parce que la situation des ouvriers n'était pas bonne, et de certaines personnes là-bas, et là, c'est les Américains, ça passe. Voilà, c'est
3: tout. La presse anglo-saxonne commence quand même à faire.
20: Ah bah, comment serait-on? Ça démarre demain, donc il va falloir y aller.
3: On a une grosse responsabilité.
23: Moi, je pense que ceux qui peut-être détiennent un contre-pouvoir, mais assez fort, ce sont les joueurs. Parce que
24: si... Les gens n'iront pas.
23: Non, mais tu prends Cristiano Ronaldo, Lionel Messi, Neymar, Kylian Mbappé.
20: Et les arbitres.
7: Ronaldo, qui était dans le groupe Trump il y a 3 mois.
20: Et les arbitres, ils peuvent rien faire.
21: Et Messi, pareil.
9: Les arbitres, ils peuvent pas faire un truc, là, en début de Coupe du Monde par rapport à leurs collègues.
20: Bien ce que disait
9: Régis. Moi, je trouvais ça hyper.
21: Ils ont peur des sanctions.
9: Oui, bien sûr. Mais je trouverais ça hyper symbolique que les arbitres. Je sais pas, imagine. Je dis.
22: Mexique-Afrique du Sud, l'arbitre, il ne se pointe pas.
23: Mais qu'est-ce qu'empêche un Messi ou un Cristiano Ronaldo de dire solidarité à cet arbitre somalien?
22: Bah, Cristiano Ronaldo, il y a un mois, il était au bureau de la Maison-Blanche.
23: Mais c'est pas une raison.
22: Non, mais attends, ça, je suis d'accord avec toi, mais je me mets à sa place.
20: Moi, je veux bien qu'on.
23: Il n'a rien à perdre.
22: Mais une action des arbitres, je trouve ça très, très fort.
20: Non, mais moi, Régis, je veux bien que. Et on l'a tous dit, moi, je suis pour.
23: On a bien des joueurs, on a le capitaine de l'équipe de France, ça les engage bien sur la politique française.
20: Mais c'est même pas aux joueurs déjà que les présidents de Fédé, c'est eux qui font de la politique. Les Norvégiens, ils y vont, par exemple. Les Norvégiens ont appelé à
22: ce
20: il y a des mesures qui soient prises contre le fameux trophée de la paix qui a été remis par Infantino à Trump, mais ne demandons pas aux joueurs de faire le taf de ceux qui sont censés diriger.
23: Là, on te dit que c'est la voix qui porterait le plus.
22: Oui, mais qui
10: on a l'image, mes petits.
20: Mais attends, déjà, quand il y a des acteurs assis sur les terrains, c'est déjà eux qu'on demande de tout faire. À un moment, déjà, appliquer des lois. Mais tu sais quoi, on en revient, regarde, parce qu'on dit la Coupe du Monde est-elle raciste. Je me souviens en 2018, il y avait beaucoup de craintes parce qu'il y avait beaucoup d'événements racistes, d'incidents racistes en Russie. Et c'est à ce moment-là que la FIFA a décidé de durcir les textes en termes de sanctions. Des textes qui existaient déjà depuis 10 ans pour les phénomènes racistes qui évoluent dans les stades. Vous savez, le fameux protocole en 3 temps, il existe depuis 2018. Depuis, il y a eu combien d'incidents racistes? Combien de fois le règlement a été appliqué? Ça se compte sur les doigts.
23: Zéro match arrêté.
20: Mais voilà. Mais c'est tout ça pour vous dire, tout ça, c'est systémique en réalité. Que ça se passe en Russie, aux États-Unis, au Qatar, en France, où vous voulez, les gens qui gouvernent sont,
10: Nicolas,
20: sont les responsables.
10: Regardez cette image qui défile déjà depuis quelques minutes sur la chaîne L'Équipe. Et voilà. C'est la médaille de la paix. Remis par Gianni Infantino, donc à Donald Trump. C'était le 5 décembre, c'était en marge du tirage au sort. Les bras nous en ont tombé quand même, non
11: mais en fait, là, c'est au-delà de d'Orwell, en fait, ce qu'on voit, parce que c'est...
10: Avec le discours.
11: Là, c'est idiocratie, c'est-à-dire que c'est... Regardez ce qu'on fait, tout le monde voit, mais on le fait quand même, et personne ne va rien faire, en fait. C'est ce qui est en train de se passer.
12: Après, ce que dit Régis, moi, je suis d'accord avec lui. Les seuls qui ont vraiment du poids dans tout ça, c'est les joueurs. Ouais. Mais le problème qu'il y a, c'est qu'il n'y a pas... Didier Roustan le répétait régulièrement... Il n'y a pas de syndicat, où il y a des syndicats, mais des trucs ridicules. Mais s'il y avait un vrai truc, là, tous les mecs se mettent d'accord pour que ça s'arrête, quoi. Que ça s'arrête et qu'ils reviennent en arrière. Mm. Mais c'est les seuls. Parce que s'il n'y a pas de joueurs, il n'y a pas de compétition.
20: Il y a des syndicats qui bossent bien, mais la FIFA. Ben derrière, regarde, on parlait. Alors, c'est totalement en dehors de ces questions-là. Mais la question de la Rediara, entre autres, la question des calendriers, la FIFPro et le NFP, ils ont pris ces questions-là à bras le corps. La FIFA ne parle plus avec eux depuis des années. Et là, la FIFA, ils sont en mode, ah bah ils nous ont collé un procès. Bah ouais, bonhomme, tu veux pas leur parler depuis des années. C'est-à-dire que on en arrive à un tel stade de dinguerie que les dirigeants de la FIFA méprisent totalement les joueurs. Ils veulent plus parler avec eux et avec leurs représentants.
12: Et parce qu'ils ont pas de poids. C'est-à-dire que si tu dis un vrai impact, je pense des joueurs comme vous avez cité, ils auraient un vrai impact, mais ils seraient sanctionnés, je pense. Je pense que ça, le risque, ça serait ça. Mais si tout le monde le fait avec eux, les suivent, et ça marchera pas. Ouais. Parce qu'il n'y aura pas de connexion avec les mecs.
22: Sur le nombre de matchs, etc. Il y en a quand même quelques-uns qui sont montés en créneau, ils pissent dans des violons. On a eu De Bruyne, etc. Ils se sont manifestés. Là, on parle que d'un calendrier surchargé. Là, c'est un phénomène qui est bien plus grave.
12: Si le mouvement, au lieu que ce soit
22: personne
12: un mec
22: suit,
12: qui va le dire, non, mais tu vois, c'est comme ils ont dit, Rodri, ils le disent individuellement, ils ont raison, mais si tous, ils décident, on joue plus. Qu'est-ce qui se passe?
23: Tout le temps que les joueurs
22: sont sur le terrain. Après, il y a l'argent.
12: Mais tu ne vas pas mettre une amende à 300 euros.
22: Les primes, il y a plein de choses.
20: Ça, c'est des questions qui sont vieilles comme le monde. Les Coupes du Monde ont toutes été politisées. Il y en a une qui l'a été. J'écoutais, l'autre jour, je lisais Platini qui parlait de Mbappé et de son positionnement politique en disant, en tant que capitaine de l'équipe de France, tu ne devrais pas faire ça. Lui, il a vécu ça lui-même. 78, Rocheteau dit, il appelle au boycott. Comme quoi, c'est des histoires qui reviennent. C'est pour ça que je vous dis, ce n'est pas celle-là. C'est systémique. Ça revient de façon. Rocheteau, il dit, moi, j'y vais pas. À l'époque, Platini, moi, j'y vais à la nage. Parce que lui, il considère que c'est un joueur, que c'est pas son rôle. Et moi, je vais te dire, moi, je suis pour le coming out politique, si on peut appeler ça comme ça, des joueurs, quelle que soit leur conviction. Mais je respecte aussi ceux qui veulent pas. Voilà.
22: Et après. Mais regarde, dès qu'il y en a un qui parle, tout ce qui se passe derrière. La récupération, le déchaînement qu'il peut y avoir dès qu'un mec ouvre sa bouche.
10: J'active les copains.
22: C'est forcément contre ou anti-match.
10: J'active les copains. Le chevalier blanc du foot français, Michel Platini. On l'a appris hier. Donc, Michel Platini a entamé une procédure à l'encontre de Gianni Infantino. Une plainte déposée au tribunal de Paris pour trafic d'influence, dénonciation calomnieuse. On va revoir l'archive que je vous ai passée hier. Michel Platini a été acquitté. Le 25 mars 2025, les 1,8 million donc touchés pour ses missions à la FIFA étaient bien des salaires et pas des pots de vin. Cette affaire l'avait éliminé en 2015 de la course donc à la présidence de la FIFA. Je voulais vous remontrer la réaction de Michel Platini parce qu'elle nous éclaire sur peut-être la suite et peut-être Infantino qui pourrait avoir quelques problèmes judiciaires en France.
24: Écoutez Michel Platini.
13: Qui dit que la persécution de la FIFA et de quelques procureurs suisses, quelques procureurs fédéraux, depuis 10 ans, maintenant est totalement terminée. Et donc je suis soulagé, j'ai retrouvé mon honneur et je peux être plus tranquille maintenant. Non mais moi je suis tranquille depuis le début, je la connais l'histoire. L'histoire, c'est pas, il n'y a pas de paiement bidon, il n'y a pas de corruption, rien du tout. C'est le temps pour pas que je sois président et que je dégage de la FIFA. Donc c'est pas on la connaît tous l'histoire. Même les journalistes la connaissent, mais souvent ils ne veulent pas trop la raconter. C'est pas facile de s'attaquer à la FIFA, à ses commissions, à la justice suisse, à la Suisse. C'est pas facile. Il faut du temps, il faut de l'argent, il faut beaucoup de choses. Donc on va réfléchir tranquillement.
14: Pour une action en justice, vous allez porter
13: ça ? On va réfléchir tranquillement. Aujourd'hui, je savoure le moment présent et je suis heureux que vous soyez là.
24: Voilà. Infantino a-t-il mangé son pain blanc ?
11: Non, mais c'est très bien. En fait, le timing est sympa parce que c'est juste avant la Coupe du Monde. Mais
24: et prochaine élection, pour lui. Prochaine élection à la FIFA en mars prochain.
11: Bien voilà. Sûr.
24: Bon, la justice, c'est longtemps.
11: Mais les accusations, etc., ça repose sur ce qui les concerne d'eux.
23: Il y en a pour 10 ans. Combien de temps il a mis Platini pour être innocent ?
24: 10 ans.
23: 10 ans.
24: 10 ans. 2015-2025.
23: Donc Infantino, rendez-vous au verdict dans 10 ans.
21: Mais Platini peut se représenter en mars ?
24: Quoi ? Ah oui, oui, oui.
21: Oui, ça
24: oui,
21: serait
24: oui.
21: possible.
24: Ah ben ça serait, ouais, ça serait possible. Ben voilà. Est-ce qu'il en a envie ? Ça,
21: ah, ça c'est autre chose.
24: Pas sûr.
21: Mais nous, on aimerait qu'il y aille.
24: 80 ?
21: Perso, moi j'aimerais.
24: À 19 !
11: Ah bon ? Franchement, faire ça sur le réseau social d'Elon Musk, c'est fort.
24: Ah, c'est vrai. En effet. Vous partez aux États-Unis, vous, là ?
11: C'est terminé. Un interrogatoire qui risque de durer à l'arrivée.
24: Je crois qu'on va vous revoir dans l'équipe du soir pendant le Mondial.
15: Il fasse tout avant de partir. Mets tout en sommeil, hein, parce que.
24: Dans quelques minutes, la suite de l'équipe du soir. A tout de suite avec Hugo Guimet. C'est pas parti encore.
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10: Léna, la une de l'équipe, en fait, c'est dans la suite de ce qu'on a évoqué il y a quelques minutes sur ce plateau, la Coupe du Monde aux États-Unis.
11: Welcome to the USA. À quelques heures du coup d'envoi de la Coupe du Monde, la politique migratoire et les scandales racistes se mettent à mal la FIFA. Tous les détails dans votre journal demain. Voilà.
10: Et puis, juste un petit éclaircissement, on va revoir l'embarquement des Sénégalais sur le tarmac de Raleigh. Alors, c'est vrai que l'image a choqué tout le monde. La fédération sénégalaise a communiqué. Et puis, ce sont des contrôles, en fait, qui facilitent l'entrée des Sénégalais. Parce que, je ne sais pas, chers téléspectateurs, vous êtes allés aux États-Unis. En général, les contrôles pour rentrer sur le territoire sont, on va dire, extrêmement rigoureux.
12: Ouais, voilà. Hein. Sans qu'il y ait la sécurité.
10: Oui, voilà.
12: Mais après, c'est vrai que ça arrive dans dans des endroits où tu peux, pour éviter tous les passages à l'aéroport.
13: La logistique.
12: La logistique qui est quand même assez lourde. De passer, d'être contrôlé sur le tarmac, d'avoir le bus et de partir direct.
13: Ce qui est important, c'est qu'en fait, on a parlé, tout ce qui a été dit, c'est, on ne va pas découvrir aujourd'hui le racisme de certaines parties de ce pays, mais qu'il ne faut pas tout mélanger.
10: Non, mais
13: tout n'est
10: ça.
13: Pas racisme non plus, c'est quand même un mot qui est très fort et qui, c'est bien de faire certaines
10: différences. On a juste fait notre petit erratum sur ça. Au lycée galactique, dans l'histoire des Bleus, il y a eu l'équipe de France de Platini, de Zidane, de Grisou et même parfois de Mbappé. Est-ce maintenant au tour de l'équipe de France, de Michael Olysée? Oui, il le pense fortement. C'est l'homme des nuances, Thomas Bonavent. Thomas, on vous donne une minute pour convaincre. On finit là-dessus.
13: Non, mais moi, je pense que la Coupe du Monde est une compétition du moment, une compétition de dynamique. Et aujourd'hui, on a une comète qui s'appelle Michael Olysée, qui est en pleine confiance sur son football, que ce soit confiance en ses pieds, confiance en son intelligence de jeu. Et je pense que l'émancipation tactique de l'équipe de France doit passer par Michael Olysée. On doit le laisser tranquille. C'est lui qui doit, quand il rentre sur le terrain, interpréter la partition qu'il a envie de faire, et justement ça peut compenser beaucoup de doutes qu'il peut y avoir autour de Mbappé, autour du positionnement d'Ousmane Dembélé. L'équipe de France, encore une fois, un joueur tombé du ciel pour une grosse compétition, cette fois c'est Michael Olysée. Plus il dispute de matchs, plus il prend confiance, plus il s'élargit, il prend le ballon, il provoque, il est capable de tout faire. Je pense que la réussite de l'équipe de France, par rapport à tous les doutes qu'il y a sur son animation offensive, va dépendre de Michael Olysée. Sans un immense Michael Olysée, je pense que l'équipe de France, malheureusement, ne pourra pas remporter cette Coupe du Monde. Donc vas-y Michael, c'est ta Coupe du Monde, casse-la en deux.
10: Ok. Thomas Bonavent, vous êtes-il convaincu? Thomas, centre de la reine. Oh, petit doute de notre est-ce que c'est l'équipe de France d'Olysée?
14: Non.
10: Non, ok. L'équipe de France d'Olysée?
14: À l'instant T, ouais.
10: Ouais. Hugo?
14: Totalement l'équipe de France d'Olysée.
10: Ok. Jo?
12: Ça va un peu vite. Et il fait tout très vite, ce garçon. Donc c'est vrai que j'irais plus dans ce sens-là. Mais je trouve que c'est le remplaçant de Griezmann.
10: Oui.
12: C'est lui qui donne le tempo à cette équipe. C'est par lui que ça passe. Donc oui.
13: Honnêtement, tu
10: leader, t'as parce que Régis est pas d'accord, c'est le seul contradicteur.
13: Non, mais
10: leader technique signifie-t-il, il veut dire le voilà.
15: Non, j'ai répondu non. Est-ce l'équipe de Michael Olysée?
10: Oui.
15: J'aurais dû répondre comme Nico. J'aurais dû dire actuellement oui. Et là, je rejoins Thomas. Ouais. Mais je pense que déjà Michael Olysée, il a 17 sélections. Si vous vous souvenez de ces 17 sélections. Elles sont comme ça.
10: Oui.
15: On est d'accord.
10: Oui.
15: Donc pour l'instant, il n'a pas la constance d'un Griezmann, par exemple. Mmh. La deuxième chose, c'est je,

0: pense que le gâteau, pendant la Coupe du Monde, il va quand même se partager. Je pense que Désiré Doué, on va le voir sur certains matchs, il va tout casser parce qu'il en est capable. Dembélé, je lui fais confiance aussi pour être là. Olise sera là, je suis tout à fait d'accord avec Thomas. J'ai la faiblesse de penser qu'Mbappé, on va quand même le voir aussi.
1: Ah non, depuis le début de l'émission, il est sur le banc.
0: Ouais. Non, mais je pense que voilà, ce sera la Coupe du Monde d'une animation offensive si elle se passe bien. Je pense que peut-être qu'il sera un peu au-dessus, mais il n'y aura pas lui et les autres.
1: On passe tout de suite au super champion. Ce soir, le quiz, c'est le super champion. Olise a marqué un triplé en équipe de France. Sauras-tu reconnaître, vous taisez les gars, sauras-tu reconnaître ces trois joueurs qui composent le visage du super champion? Est-ce que vous reconnaissez un visage, deux visages ou trois visages? Je vais passer juste après dans les rangs pour recueillir vos réponses. 0, 1, 2 ou 3? 0, 1, 2 ou 3?
0: 2.
1: Ah ben, je m'habille du petit bouton. On enlève.
2: Déjà?
1: Ah bah oui. J'ouvre votre vue baisse. Hein.
3: Non,
1: mais... On enlève. On met de la tension.
2: Ah bah, ça va trop vite là.
4: C'est que des Français, c'est ça?
1: Ah oui, j'ai marqué un triplé avec les Bleus. 0, 1, 2 ou 3? Monsieur Testelin, 2, vous avez dit.
5: Ouais.
1: 2?
5: Ouais.
1: C'est votre dernier mot, comme dirait, oui? D'accord.
6: Non, on le remet vite fait.
1: Non. Allez, mais 0, 1, 2 ou 3? Vous?
6: Bah, j'en ai 2, mais...
1: 2, ok. Thomas? 0?
7: 1.
1: 1, ok. mon ego?
5: Ouais, mais deux aussi.
1: Deux? Ah! Jo!
2: J'ai qu'un, hein.
1: Hein? Bon,
5: Les cheveux, on y va.
6: Remets-le, s'il te plaît, vas-y.
1: Honneur aux deux.
2: Ah,
1: honneur
2: voilà.
1: Les deux, c'est qui, Régis?
2: Je n'ai pas le milieu.
0: Michel Platini.
1: Ouais. Ouais
5: merci.
6: Rocheteau.
1: Ouais.
2: Ah, oui, voilà. Rocheteau.
6: Et attends.
2: Rocheteau, il est où? Les yeux?
1: Et il donc avait il manque marqué le dernier, le bas, il avait marqué un triplé, ça c'est facile, en 79, face aux États-Unis. Ok.
0: C'est là-bas.
1: Là-bas, ouais. Ouais.
0: C'est un Strasbourgeois?
1: Non, c'est pas un Strasbourgeois.
5: Non.
2: Lacombe, non.
1: Comment?
5: Si, c'est ça.
1: Bernard
2: Lacombe.
1: Bernard Lacombe.
5: Ah oui.
1: Ouais. On l'a trouvé, Bernard Lacombe.
5: Voilà. Ça bouge Lacombe.
1: Merci les copains.
0: Avec le triplé de Rocheteau, c'est contre qui?
1: Le triplé, c'est Luxembourg, 85, 6-0. Ouais,
6: hein,
1: c'est bien d'avoir des notes. Allez, mes amis, à demain, mes petits. On vous embrasse et à demain. La Coupe du Monde va bientôt commencer.

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6: Le Mans 2025, premier crash de la course. La Peugeot numéro 93 part déjà à la faute. Un mal qui poursuit la marque française depuis son retour en hypercar en 2022. Peugeot n'a toujours pas remporté la moindre course.
7: Jérick, 25 a été décevant surtout par rapport à ce qu'on avait fait en 24 et en 23 quelque part. Donc 25 a été décevant.
6: Dans ce contexte, Peugeot avance avec prudence. L'objectif immédiat n'est pas encore de dominer le Mans, mais déjà de redevenir crédible.
8: Aujourd'hui, le niveau de performance qu'on a n'est pas celui qui nous permettrait d'aller chercher une victoire à la régulière au Mans.
6: Le constructeur français continue donc de travailler sur des éléments parfois invisibles à l'œil nu. La stabilité de la voiture, sa capacité à mettre le pilote en confiance, le comportement sur les vibreurs. Peugeot a aussi recruté, notamment Théo Pourchaire, le français champion de Formule 2 en 2023.
9: C'est incroyable, je pense que moi déjà personnellement, de représenter une marque française en tant que pilote français pour ma première en hypercar aux 24 heures du Mans, c'est beaucoup d'émotions, un peu de pression bien sûr, mais j'adore, c'est vraiment tout ce que je rêvais de faire. Puis c'est le centenaire de Peugeot, donc on va essayer de tout faire pour faire une belle course.
6: Mais au Mans, l'histoire ne suffit jamais. Et chez Peugeot, aujourd'hui, personne ne promet encore de miracle. Le discours reste mesuré, lucide.
8: C'est toute la balance entre le réalisme, l'humilité et l'objectivité. C'est-à-dire que aujourd'hui, on n'a pas encore gagné de course en WEC avec la plateforme qu'on a. Gagner le Mans, évidemment, tout le monde déploie tous les efforts possibles à l'usine pour que ça, ce soit possible. Mais on a encore beaucoup de travail.
6: Derrière cette prudence, un objectif de fond demeure, préparer les prochaines années et bâtir enfin une hypercar capable de jouer la victoire.
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6: Maladroit pour le dernier match de préparation face à l'Irlande du Nord, Kylian Mbappé n'a pas brillé à Lille. En revanche, son sélectionneur nous a livré une petite indiscrétion. Tout va bien, le capitaine garde ses buts pour les États-Unis. On l'écoute.
7: Il a beaucoup tenté, il n'a pas eu l'efficacité, mais bon, il m'avait dit qu'il a gardé pour les États-Unis, donc on en aura besoin là-bas. Quoi. Non, je ne vais pas m'inquiéter. Après, il a eu quelques situations qu'il aurait pu évidemment faire la différence. Michael les a fait, à lui tout seul. On aura besoin de tout le monde.
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Et donc du côté des Pharaons, la grosse surprise, c'est de retrouver sur le banc Mohamed Salah qui n'a pas disputé le premier match de préparation, qui est encore laissé sur le banc au coup d'envoi de cette rencontre face au Brésil. On a très peu de changements là par contre par rapport à la formation brésilienne. Deux changements simplement. L'Égypte qui a battu la Russie 1-0 il y a quelques jours. Entrée dans ce 11 de départ de Zico et d'Hassan. Pour le reste, on va retrouver Trezeguet, Marmouche. Qui sont un petit peu les deux stars de cette sélection égyptienne aujourd'hui.

Brésil, Égypte, dernière répétition avant le début de la Coupe du Monde, à une semaine du début de la compétition pour ces deux sélections. Le Brésil sans Neymar, toujours en train de se faire soigner son mollet. Et l'Égypte qui est sans Mohamed Salah au coup d'envoi, laissé lui sur le banc des remplaçants.

Première séquence de possession pour les Brésiliens. Marquinhos. Ancelotti a créé cette sensation quand même en appelant Neymar dans ce groupe pour la Coupe du Monde. Ibanez. Un ballon en profondeur de Casemiro. Vers Igor Thiago. Serré de près, Igor Thiago. Ballon récupéré ensuite par Vinicius. Et c'est lui qui a touché ce ballon en dernier. C'est rendu à l'Égypte. Vinicius qui a marqué contre le Panama cette victoire éclatante 6-2. Ouais, superbe, superbe la sortie de la défense d'Ibanez. Un garçon qui évolue en Arabie Saoudite, hein, Ibanez, à Al Ahly. De l'arbitre mexicain, monsieur Escobado González. Et encore un ballon récupéré par les Brésiliens. Vinicius s'est donné dans le dos, ça profite avec un peu de réussite à Lucas Paqueta qui frappe à côté et réclame un pénalty, l'ancien Lyonnais. La remise de Vinicius, elle est pour Igor Thiago. Elle se transforme en passe pour Lucas Paqueta. Ani. Première séquence un peu dans le désordre, hein, désorganisée complètement. Cette séquence égyptienne. Rafinha. Vinicius qui a tenté de mettre tout de suite beaucoup de vitesse sur sa prise de balle. Ça ne fonctionne pas. Ouais, bien joué la fin de corps. Un bon ballon de contre pour les Égyptiens. Avec un premier décalage dans le couloir gauche. Ça avait été bien senti, le dédoublement dans le dos. À l'arrivée de Fatou, le latéral gauche,
qui a hésité entre la frappe et le centre.

Hassan. Hassan qui est allé s'enfermer le long de la ligne. Pas de faute. Ballon récupéré par les Brésiliens. Alors le Brésil qui évoluera dans le groupe C de cette Coupe du Monde. Avec le Maroc, on l'a dit, ce sera le match d'ouverture pour les Brésiliens. Un énorme choc d'entrée pour se mettre bien tout de suite dans le bain de cette Coupe du Monde. Le ballon chippé pour les Brésiliens, le ballon chippé. Et tout de suite après 7 minutes, déjà le premier but de cette rencontre. Bruno Guimarães qui a surgi dans les pieds du milieu de terrain égyptien.

Trop de temps, il est serré de près par deux adversaires. Et Bruno qui surprend la scène. Et derrière, la finition, elle est magnifique. Intérieur du pied, petit filet opposé

On les sent bien, les Brésiliens, les Égyptiens qui sont un petit peu dépassés pour l'instant par l'intensité. Ibanez. Encore un ballon gagné haut par les Brésiliens. Ils sont en train de répéter vraiment leur gamme sur ces séquences sans ballon. On enferme totalement le porteur. Il y a quand même en face beaucoup d'erreurs.

ballon en retrait, on ne s'est pas compris. Et l'occasion donnée aux Égyptiens qui avaient été fantomatiques dans ce début de rencontre. Occasion offerte et occasion saisie par Zico, égalisation, un but partout. Un maximum de réussite pour les Égyptiens. Et la grosse erreur de Marquinhos qui n'a pas levé la tête, qui n'a pas jeté un seul coup d'œil vers son gardien. La passe qui manque un petit peu de puissance. Et Zico vient glisser le ballon sous le pied gauche d'Alisson. Et l'incompréhension de Carlo Ancelotti. Ça ne ressemble pas à Marquinhos, ce genre d'erreur. C'est un premier quart d'heure un peu inattendu d'un point de vue spectacle. Déjà deux buts marqués.

ça va peut-être permettre à l'Égypte de rentrer enfin dans sa rencontre. Voilà une séquence collective de qualité qu'on n'avait pas vue jusque-là. Forcément, tout de suite, ils ont pris de la confiance. La couverture assurée par Ibanez. Santos. Pour le moment, on ne trouve absolument pas Rafinha et Vinicius. Un contre favorable. Avec le centre puissant. Signé Wesley. Ballon capté en deux temps par Chobeir. Que se passe-t-il pour Wesley ? On va faire rentrer les soigneurs. Il a l'air de se plaindre au niveau de l'adducteur peut-être. C'est quand il a centré sur son action juste avant. Là on voit sur sa course qu'il s'arrête. Il tente de faire l'effort mais il s'arrête tout de suite. Et il va être remplacé, Wesley. Voilà un premier coup dur dans ce match, mais peut-être une perte aussi sur les premiers jours de compétition de la Coupe du Monde qui arrive dans une semaine pour le Brésil. Entrée en jeu de Danilo, ça ressemble à une élongation pour Wesley. Peut-être pas une déchirure. Long ballon dans la profondeur. Igor Thiago n'a pas réussi à contrôler.

Danilo qui n'a pas le même profil que Wesley hein. Aujourd'hui Danilo a 34 ans. Donc, très peu d'apparitions en 2026 avec Flamengo. Joueur d'expérience, bien sûr. Ça s'est bien fait de la part d'Ibanez, qui est sorti très fort de sa défense. Vinicius, accélération de Vinicius et faute de l'attaquant du Real. Il a été peut-être un peu moins malin sur ce coup-là que le défenseur égyptien, parce que les deux étaient au duel, au contact.

Nouveau coup de sifflet de l'arbitre mexicain. Et Vinicius qui est encore en train de râler par rapport à la faute. Sifflet contre lui juste avant. Et le voici, Mohamed Salah. Sur le banc, donc. Pour cette deuxième rencontre de préparation, il était sur le banc déjà. Face à la Russie, ce match remporté 1-0. C'était le 28 mai. Imaginez qu'il sera titulaire pour le début de la Coupe du Monde. Voilà l'intervention de Marquinhos. Elle est, semble-t-il, extrêmement dangereuse sur la cheville du joueur égyptien. Carton jaune pour le capitaine du Brésil. Jaune logique pour Marquinhos. 23e minute, c'est déjà le moment de la pause fraîcheur de cette première période.

Ah, le Brésil qui a perdu un petit peu le rythme de ce match, hein, qui était très très bien rentré dans sa rencontre. Et qui a été un petit peu perturbé. L'enchaînement de ce but donné aux Égyptiens sur une mauvaise relance de Marquinhos. Puis la sortie de Wesley sur blessure. Il a fini de dérégler complètement cette équipe qui était devant au score. C'était logique.

Et ces pauses fraîcheur, il faut s'y habituer. Elles sont mises en place déjà pendant ces matchs de préparation parce que pendant la Coupe du Monde, il y aura aussi ces pauses fraîcheur en première et en deuxième période. Igor Thiago qui a réussi à se retourner, à donner en profondeur à Vinicius. Vinicius qui a pris de vitesse toute la défense égyptienne, l'arrêt de Chaumière. Et premier duel remporté par le gardien égyptien face à Vinicius. Le contre pour les Pharaons. Trezeguet. Il va y aller tout seul Trezeguet. On est dans cette surface de réparation, faute de l'ailier égyptien. On voit l'enchaînement d'Igor Thiago qui est superbe. Le contrôle orienté, la passe en profondeur vers Vinicius. Et le petit extérieur du pied piqué pour venir essayer de tromper le gardien égyptien qui a parfaitement laissé le bras gauche.

Vinicius. Il est passé Vinicius. Au milieu de deux Égyptiens, la petite passe en profondeur dans la surface de réparation Rafinha. Ça termine dans les gants de Schobeir. Intéressant ce qu'il est venu proposer sur cette séquence Vinicius. Marquinhos. Rafinha entre les lignes qui a été oublié, qui a raté son contrôle derrière faute. Joueur du FC Barcelone. On voit le dribble de Vinicius. Il a l'air compliqué pour Rafinha qui est un peu enfermé. Il n'a pas le temps de contrôler ni de lever la tête. Un peu de mouvement quand même dans cette sélection brésilienne. D'ailleurs des latéraux qui sont extrêmement timides offensivement, que ce soit Danilo à droite mais Santos aussi à gauche. On a des vrais joueurs de couloir mais on fait le choix de laisser le couloir totalement aux ailiers. Encore un ballon chipé haut par le Brésil. Paqueta.

Ibáñez. Ibáñez qui est un excellent défenseur. Un peu à l'ancienne, un peu roublard, un peu vicieux dans les duels, mais extrêmement intelligent. Toujours en avance dans l'anticipation. Et encore un ballon chippé par Bruno Guimarães qui lui réussit un début de match, une première demi-heure de haut niveau. Hassan. Il s'est donné dans le dos, mais il a failli prolonger pour Trezeguet. On a vu sa réaction à Marmouche. Il attendait ce ballon devant lui. Rafinha, une première feinte. Rafinha, pied gauche. Et l'arrêt avec pas mal de réussite de Chaubert. Corner pour le Brésil. Le double 1-2. Derrière, Rafinha qui fait danser la défense égyptienne. Et notamment Yasser Ibrahim. Le corner frappé par Bruno Guimarães. Prolongé à l'opposé en touche. Igor Thiago. Faute sous les yeux de l'arbitre assistant. Réaction pleine de colère d'Ateya. Rafinha à 10 minutes de la fin de ce premier acte avec un coup franc intéressant pour le Brésil. Rafinha, il est frappé directement vers le but et loin d'être cadré. Voilà une erreur technique importante pour Rafinha. Son pied gauche qui sera une arme sur coup de pied arrêté. Pour distiller mais aussi pour frapper directement, on le sait, il est capable de marquer sur le coup franc direct. Rafinha.
Ami. Ça, c'est bien joué, Trezeguet. Trezeguet préfère revenir intérieur. Et un peu d'espace dans le couloir gauche pour ajuster un bon centre. Casemiro la relance plein axe directement sur Ateya.

Ibanez,

Et voilà une passe excellente dans la surface de réparation. Igor Thiago qui tombe encore sur Schobert. Il fait une grosse première période. Le gardien égyptien était obligé de s'incliner sur la première frappe de Bruno Guimarães à la 7e minute. Mais qui depuis est particulièrement déterminant. Encore une passe sublime. Et Bruno Guimarães. Ouais, Bruno qui a réussi à se retourner. Et Vinicius lui manque totalement d'efficacité. Il a eu le temps de se retourner, de faire une passe de l'intérieur du pied. Il a choisi la talonnade pour personne. Un geste dangereux là de Casemiro. Genou en avant dans le dos de Marmouche. Allez, un peu d'espace dans le couloir droit. Marmouche, justement, le corner pour l'Égypte. Marmouche qui a une saison un peu compliquée à Manchester City. Seulement 3 buts en 21 matchs de Première Ligue. Hassan pour frapper ce corner écarté par la défense brésilienne.

sera trop profonde vers Rafinha. Encore le jeu accéléré au milieu de terrain, Igor Thiago avec Vinicius. Ça ne veut pas pour le Brésil pour l'instant pour marquer ce deuxième but. Et encore un contre pour les Égyptiens, Marmouche. Et retour d'Ibanez, superbe. Vinicius s'en sort avec une faute. Et carton jaune en plus pour Ali. Oh, on voit ce ballon de contre pour les Brésiliens. Au moment de frapper, Igor Thiago qui est empêché par le tacle égyptien, et ce tacle qui a failli offrir à Vinicius le but. Alors la faute elle est là, le carton jaune c'est peut-être un peu sévère, l'obstruction elle est réelle de Mohamed Hani. Rafinha, c'est finalement avec le pied gauche du Catalan, sorti de Chaubert. Ballon remis dans cette surface. La déviation, premier poteau. Casemiro qui ne comprend pas la décision. Pour lui, c'était un corner. La réalisation qui a quitté brutalement le ralenti parce que Alisson avait anticipé un long ballon, était très loin de sa ligne. Casemiro. C'est récupéré par Rafinha en une touche. On va gagner un corner. Bruno Guimaraes, sorti de Chaubert encore, qui est devancé par sa défense. On va avoir un corner à l'opposé pour le Brésil. Dans les dernières secondes de ce premier acte, toujours un but partout. But de Bruno Guimaraes à la 7e, égalisation de Zico à la 11e après une grosse erreur de Marquinhos. 4 minutes de temps additionnel. Rafinha, premier poteau. Rafinha revient intérieur.

0: dès que la réalisation s'attarde sur Mohamed Salah. On entend dans les tribunes la folie des supporters égyptiens. Douglas Santos vers Vinicius. Vinicius, le 1-2, c'est parfait avec le centre en retrait. Ils ont eu quelques séquences bien senties, les Brésiliens, mais encore une fois, ils sont impressionnants à la récupération. Danilo, centre au deuxième poteau. Vinicius peut récupérer. Il est seul face à trois adversaires, Vinicius. Se jette sur Monsieur Escobado, l'arbitre mexicain, pas de pénalty désigné. Pas évident quand même sur ce ralenti. Vraiment pas évident avec ce geste qui surprend forcément Mohamed Hani qui a le pied tendu. Ça peut se siffler pour Vinicius. Il est passé Marmouche. On ne revient pas à la faute sur le joueur de Manchester City. Et la pause qui est sifflée de ce Brésil-Égypte, un but partout à l'issue de ce premier acte.
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23: Coup d'envoi de cette seconde période. Un but partout pour l'instant entre le Brésil et l'Égypte. Et quelques changements, on l'a vu, Mohamed Salah est entré. Matheus Cunha. Et Luis Enrique aussi côté Brésil. Et un premier très gros choc aérien. Abdelmonem qui est entré également à la place de Trezeguet. Voilà, c'est